0: son adjoint Aaron Lucas à partir du 30 juin. Et enfin, les États-Unis ont tourné la page hier soir sur l'une de leurs émissions de télévision les plus emblématiques, le Late Show, qui était diffusé sur CBS depuis 1993. Ce rendez-vous mêlant notamment humour et satire politique était présenté depuis 11 ans par Stephen Colbert. Le reportage d'Omar Waman.
1: Welcome, welcome one and all to the Late Show. I'm your host.
2: Pour son ultime Late Show, Stephen Colbert a adopté un ton léger et festif, un clap de fin avec des sketchs loufoques et non sans glisser quelques pics à peine voilés à sa chaîne CBS.
1: You missed a lot.
2: Officiellement, CBS invoque des raisons financières pour justifier l'arrêt du programme, mais cette décision continue de faire débat. Quelques jours avant la fin, Stephen Colbert avait vivement critiqué l'accord conclu entre CBS et Donald Trump dans une affaire liée à l'émission 60 Minutes. De quoi alimenter les soupçons d'une décision aux motivations beaucoup plus politiques qu'économiques. De nombreuses voix ont dénoncé un conflit d'intérêts. Pour ses adieux, l'animateur a choisi l'humour et l'émotion plutôt que la confrontation, entouré de nombreuses figures de la télévision américaine et d'un dernier invité de prestige, Paul McCartney. Donald Trump n'a pas tardé à réagir. Sur son compte Truth Social, il s'est félicité de la disparition du Late Show. Le président américain a écrit « Colbert a enfin quitté CBS. Je suis étonné qu'il ait tenu aussi longtemps ».

0: Alors, un pan d'histoire de la télévision américaine là, qui s'est tourné hier.
1: Eh oui, merci Caroline de nous avoir souligné cela. À tout à l'heure.
0: À tantôt.
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1: Et oui, c'est vendredi. En plus, la météo est plutôt bien printanière pour le moment, hein, du soleil, du ciel bleu. J'espère que vous avez aussi un temps qui vous sied là où vous vous trouvez, que ce soit en Colombie-Britannique ou au Yukon. Ici, on en profite hein, dans le Grand Vancouver. Pour l'instant, il fait beau. Et d'ailleurs, Fabienne, vous avez peut-être un conseil à nous donner pour cette fin de semaine.
3: Oui, en fait, parce que c'est ça. Samedi, une meilleure journée que dimanche où la grisaille s'installe, des nuages. On peut même avoir des risques d'averses, etc. Donc, je vais aussi vous dire les régions à éviter si vous voulez vraiment profiter au maximum de cette chaleur. Donc, évitez la côte sud, la côte de Vancouver, en fait, et celle de l'île de Vancouver, parce que là, on a un timide 15 à 19 degrés, en fait, au mieux samedi. Et puis, dimanche... ce sera vraiment gris et frais. Là, on a des risques d'averses assez élevés, surtout en fin de journée. Mais le conseil, c'est souvent le même. Là, si vous voulez profiter de la maximum de la chaleur qu'on va trouver en fin de semaine, c'est toujours dans l'Okanagan. Hein. C'est Osoyoos, évidemment, l'une des régions les plus chaudes du Canada, si ce n'est la région la plus chaude du Canada. Penticton et Kelowna. Et n'oubliez pas qu'à Kelowna, en fin de semaine, il y a du sport. On a du hockey. Alors, c'est sûr qu'on on joue pas dehors.
1: La Coupe Mémoriale.
3: Donc, la Coupe Mémoriale. Et entre deux parties, peut-être que vous pouvez aller vous promener et profiter de la chaleur. Ça fait contraste avec l'aréna, en fait, la glace. Et puis, il y a aussi tout un tas de zones des partisans. Et puis, des expositions aussi au temple de la renommée du hockey. Et puis, tout un tas d'installations artistiques temporaires au centre-ville de Kelowna. Donc, moi, je vous envoie à Kelowna pour la fin de semaine. Est-ce que vous êtes partante?
1: Bah oui, tout à fait. J'ai déjà été et j'avais beaucoup aimé cette partie-là aussi de notre province.
3: C'est ça. Et puis, évidemment, je ne reviens pas sur toujours les vignobles qu'on peut faire en fin de partie si on veut célébrer, évidemment,
1: c'est vrai que
3: la
1: c'est
3: victoire
1: une idée.
3: De différentes choses. Enfin, c'est le moment où j'habite. Donc, en tout cas, une bonne fin de semaine à passer peut-être dans l'intérieur où il fera plus chaud et plus ensoleillé qu'ailleurs.
1: Mais le merci soleil reviendra beaucoup. Oui, le soleil reviendra. Il revient
3: il
1: toujours.
3: Il revient toujours, voilà.
1: Merci.
3: Bonne fin de semaine.
1: Bonne fin de semaine, Fabienne.
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1: Alors sachez-le, le 25 mai, on soulignera la journée mondiale de l'Afrique. Mais c'est demain à Surrey que l'on vous donne rendez-vous pour célébrer cette journée dans le cadre de l'Africa Day Celebration. Les festivités vont se dérouler de 14h à 20h à l'Ukrainian Hall de Surrey à l'invitation de l'African Leaders Caucus in BC, hein, donc ici en province. Et pour parler de tout ça, eh bien, j'ai le plaisir d'accueillir Jean-Claude Bakundukize. Il est cofondateur de la Swahili Vision International Association et l'un des organisateurs de cette célébration. Bonjour Jean-Claude.
4: Bonjour.
1: Alors merci d'être avec nous aujourd'hui. Déjà, racontez-nous un petit peu ce que c'est la Journée mondiale de l'Afrique, parce que j'ai l'impression qu'on n'a pas forcément toute l'information depuis quand ça existe et pourquoi c'est célébré.
4: Bon, la Journée mondiale de l'Afrique, ça existe depuis de belles lurettes, bien sûr. Mais ici, en Colombie-Britannique, on n'avait jamais célébré ça.
1: C'est ça.
4: Donc, il y a toujours eu une idée de réunir toutes les communautés africaines, là, parce que je crois que c'est chez vous que s'est passé une émission qui montrait que la plupart des élèves noirs, des élèves de l'Afrique, quand ils arrivent ici, ils cherchent où trouver les noirs, où sont les Africains, et ils ne trouvent jamais. Et donc, notre idée, c'était de rassembler toutes les communautés africaines et de célébrer la journée de l'Afrique tous ensemble. Donc, pour le moment, je crois qu'on a une quinzaine de leaders des communautés africaines ici à BC.
1: Ah oui.
4: Et l'idée, c'est de fédérer tout le monde. Donc, toutes les communautés africaines, etc. Se trouve ici en Colombie-Britannique. Mm-hmm.
1: Ouais. Bah oui, et puis ça fait beaucoup de communautés différentes aussi, beaucoup de diversité. Jean-Claude, parlez-nous un petit peu de votre organisation aussi, parce que vous êtes cofondateur de la Swahili Vision International Association. Qu'est-ce que c'est ?
4: Bon, la Swahili Vision International Association, c'est une association qui promouvoit les mœurs, les traditions, la culture des habitants francophones, enfin des habitants de l'Afrique de l'Est, donc les habitants swahilophones. On fédère tout, je crois, une douzaine de pays de l'Afrique de l'Est qui parlent, qui utilisent le swahili comme langue de communication et qui ont la tradition swahilophone. Les coutumes swahilophones. Mm-hmm. Donc le swahili, c'est pas tout simplement une langue, mais c'est tout un moyen de vivre.
1: Hein. Ouais.
4: Donc nous, ce qu'on a fait, c'est on a fédéré tous les pays de l'Est, les pays qui parlent swahili. Il y en a qui sont francophones, bien sûr, comme le Congo, le Burundi, le Rwanda. Et donc chaque année, on fait le Swahili Festival. Et on va faire, cette année, on va le faire le 4 et le 5 juillet. Et on va faire un gala où on va nommer les gens qui nous aident à promouvoir la langue, mm-hmm. la culture swahilophone. Et ça va se terminer le dimanche, juste après le gala. Donc le dimanche, on va fêter, on va faire la musique, il y aura la bouffe africaine, ouais. les senteurs africaines de l'Est. Et on va terminer ça dans un boom, un très grand boom pour commémorer la semaine de la langue swahili.
1: Mmh, ouais, tout un beau programme. Ouais. Si on revient à demain aussi, parce qu'il y a beaucoup, beaucoup de célébrations, mais demain, donc, vous célébrez avec d'autres organismes, hein, d'autres leaders, la Journée mondiale de l'Afrique. Qu'est-ce qu'on va trouver à Surrey demain? Comment ça va se passer?
4: Donc, à Surrey, ça va faire un gros boucan. Ça va faire un gros boucan. Donc, on a invité, il y a des artistes francophones. Il y a Manix, etc. Il y a beaucoup d'autres danseurs de nigérianes, ghanéennes, Malawi, donc on a sud-africaine, on a vraiment beaucoup de gens qui seront là demain et ce sera gratuit. On s'est organisé dans toutes les communautés, on a donné un petit quelque chose ensemble pour faire que à manger sera gratuit, l'entrée sera gratuite. Mm-hmm. Donc demain ça va vraiment faire un peu un grand beau boucan et on a invité des invités d'honneur qui seront là. Donc on veut faire, ça c'est une première et on veut que l'année prochaine ça soit plus grand, mais pour le moment on veut juste faire savoir l'idée que mm-hmm. toutes les communautés africaines qu'on puisse se fédérer, qu'on puisse être tous ensemble, qu'on puisse marcher comme un seul peuple,
1: ouais.
4: et qu'on puisse être visible. On mm-hmm. sera plus visible comme ça, mm-hmm. au lieu de s'organiser des petites fêtes ici à gauche, à droite, où il y a 20, 30, 40 personnes. Mais dans les années prochaines, à venir, ça va être assez vraiment, vraiment grand, mm-hmm. quand tout le monde sera ensemble.
1: Ouais. Ouais. Justement, vous parlez de cette volonté de s'unir. On en est où de ça? Parce que toutes les communautés ont des spécificités, sont différentes aussi. Mm-hmm. Mais là, ici en Colombie-Britannique, c'est quoi la dynamique entre les différentes communautés africaines?
4: Bon, ce qu'on s'est rendu compte, que chaque fois qu'on va dans une célébration, une autre une célébration communautaire, c'est pas vraiment très émouvant. Donc, il y a pas beaucoup de monde. On s'est dit, mais au lieu d'organiser une quinzaine de petites fêtes à gauche, à droite, en Colombie-Britannique, pourquoi ne pas s'unir, nous tous? Et l'appel qu'on a lancé, là, j'ai vu des chefs, des leaders des communautés qui ont répondu, c'est ahurissant.
1: Ah oui.
4: Ils sont beaucoup, on a déjà fait quelques meetings, et tout le monde a des idées. Donc, chaque fois qu'on a des décisions qu'on prenne, les décisions sont prises par les chefs, les leaders des communautés, et ils les amènent chez eux. Donc, avec ces moyens de transmission de l'information qu'on a, déjà, l'information commence à s'éparpiller un peu partout en Colombie-Britannique. Donc, c'est juste, on n'a pas 3 mois. Mm-hmm. Mais là, quand je vois la réponse qu'on a eue sur l'appel qu'on a lancé, je crois que les années à venir, ça va être très difficile à gérer. Mais on est là, on va répondre à la tâche pour sûr.
1: D'ailleurs, demain, est-ce qu'on peut venir encore ou
4: Absolument, tout le monde est invité. Et vous, si jamais vous venez, vous seriez nos invités d'honneur pour sûr. Donc, vous verriez vraiment beaucoup de bonnes choses. Mm-hmm. On a beaucoup d'artistes, on a beaucoup de gens qui ont répondu, on a des danseurs rwandaises, on a des Congolais, on a des Kenyans, des Ghanéens, des Nigériens, des Malawites, des Sud-Africains. Donc, ça va être vraiment très, très bon. On va faire un panel aussi
1: ouais.
4: pour que les gens puissent poser des questions. Donc, l'idée, c'est aussi écouter les communautés différentes et comprendre les mots que les communautés souffrent, dont souffrent mm-hmm. les communautés, essayer de les faire monter dans les échelons un peu plus haut.
1: Mm-hmm.
4: Donc, on veut pouvoir parler d'une seule voix. Donc, pouvoir parler d'une seule voix, qu'on puisse, on sera mieux écouté que d'avoir une cinquantaine de voix qui parlent tout, un peu partout.
1: Ouais. Oui, on a bien compris la volonté. Je peux pas vous laisser partir sans vous parler de la Coupe du Monde de soccer parce que, il y a quand même énormément de joueurs, de joueuses qui viennent d'Afrique, qui rassemblent du monde aussi. Ouais. Est-ce que cet événement-là du Mondial, surtout qu'il y a 7 matchs ici à Vancouver, est-ce que ça va avoir aussi des conséquences sur les communautés ?
4: Absolument. Donc justement, avec la Swahili Vision International, ce qu'on a fait, toutes les festivités qu'on a préparées, c'est dans l'optique de la Coupe du Monde. Donc cette année, c'est le football et la culture swahilophone.
1: Ah oui.
4: Ouais, ouais. Donc on a essayé de tous les gens qui toutes les la visibilité qu'on aura, on essaie de prendre un peu ça donc de monter dessus. Donc de faire savoir les gens qui nous sommes là, nous sommes pas trop visibles mais quand même on est là. Donc les festivités qui se tiendront, le gala se tiendra à Souris, à la mairie de Souris et les festivités à New West se tiendront sur la rivière Fraser.
1: Oui.
4: Donc ce jour-là, le thème sera la Coupe du Monde, le football et les traditions africaines swahilophones.
1: Et rappelez-nous le jour pour ça.
4: Ah, ce sera le 5.
1: Le 5 juin.
4: Ouais, le 5 juin. Bon. Juillet plutôt.
1: Juillet,
4: le 4 juillet sera le gala et le 5 juillet sera...
1: Ah oui, début juillet, ouais, donc pendant la coupe, exactement.
4: Ouais, juste 3 jours après le dernier match se jouera ici.
1: Oui, exact. Ouais. Est-ce que vous avez un pronostic aussi peut-être pour cette Coupe du Monde ?
4: Ben, vas-y l'Afrique.
1: Ben, merci beaucoup Jean-Claude Bakundu-Kizé, pardon, cofondateur de la Swahili Vision International Association, et vous donnez rendez-vous donc demain à Surrey pour la Journée mondiale de l'Afrique, donc avec une belle présentation là des communautés africaines de la Colombie-Britannique.
4: À partir de 14h.
1: À partir de 14h, ouais. Et ça se passera donc à l'Ukrainian Hall à Surrey. Merci beaucoup d'avoir été là.
4: Merci à vous de m'avoir invité.
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0: 17h18 maintenant à cette émission Panorama. On poursuit dans les festivités, mais du côté de la gastronomie, parce qu'aujourd'hui, on s'intéresse aux tendances culinaires. Alors, vous en avez probablement entendu parler, hein, le chocolat Dubaï, les pâtisseries à Loubet, ou encore la tendance de faire son propre levain quand on souhaite faire du pain. Et aujourd'hui, Loïc Fauteux-Goulet est avec nous, notre chroniqueur, pour nous faire découvrir ces grandes tendances qui marquent la boulangerie, la pâtisserie, qui vont la marquer encore cette année. Bonjour Loïc.
1: Bonjour, comment allez-vous?
0: Mais très bien, et vous?
1: Ça va bien, merci.
0: J'ai pas encore tenté de faire du levain, mais j'en entends beaucoup parler, effectivement. C'est très tendance, ça.
1: Oui, c'est très tendance. La fin de semaine passée, j'étais avec mes amis du Great Canadian Baking Show. On se retrouve une fois par année pour une fin de semaine une fin de semaine entre amis, mais on cuisine aussi. Puis, une de nos activités préférées, c'est d'essayer d'anticiper qu'est-ce qu'on va voir l'an prochain à l'émission The Great Canadian Baking Show. Quelles seront les tendances, les défis?
0: Oui.
1: Ça m'a inspiré un peu la chronique d'aujourd'hui. Je voulais vous parler de ce qu'on peut anticiper.
0: Mais oui, ça nous intéresse tous, hein, je pense. Alors Loïc, qu'est-ce qu'on va découvrir peut-être en saveur ou qu'est-ce qui est tendance du côté des saveurs?
1: Oui, dans les dernières années, on a vu une exploration des saveurs qui change un peu à chaque année. On a eu une année du salé, le sucré salé, on mettait du sel de mer un peu partout, les gens découvraient des sels de meilleure qualité. Et puis, ça touchait les brownies, les biscuits, le caramel et tout ça. Puis après ça, on s'est déplacé du côté umami. Les gens ont commencé à mieux comprendre qu'est-ce que c'est cette saveur-là, l'umami. Des ingrédients comme le miso, le sésame noir sont devenus super populaires. Une de mes boulangeries préférées fait des croissants avec une garniture au sésame. On voyait ça du tout il y a 5 ans. Mais maintenant, c'est assez populaire. Et cette année, c'est les épices. Alors, on est passé du salé à l'umami, à l'épicé. On voit beaucoup de chili apparaître, du poivre de Cayenne, différents piments, mais aussi des poivres, le poivre rose, le poivre vert, qui sont un peu plus aromatiques. Et on vient pas juste garnir les pâtisseries, on en met dans nos ganaches chocolatées, on en met dans la pâte. C'est pas quelque chose de nouveau, hein, le chocolat mexicain qu'on connaît bien avait déjà un peu d'épices, un peu de cannelle. Mais cette année, vraiment, là, on voit les chefs pâtissiers relèvent le goût de leur pâtisserie et ça va être une année épicée.
0: Mais c'est bien, ça met justement un peu d'épicé dans la vie. Loïc, justement, on voit de plus en plus de pâtisseries aussi à la cardamome. Alors, on connaît bien la cardamome, mais elle est tendance à nouveau.
1: Oui, la cardamome, c'est la nouvelle cannelle. on dit nouveau, mais c'est pas vraiment nouveau en boulangerie, pâtisserie. Faut comprendre qu'en Europe, nos traditions culinaires viennent beaucoup de l'Europe, mais la cannelle, où on utilise la cannelle depuis le Moyen Âge pour épicer nos viandes, nos pains, nos pâtisseries, un peu de tout.
0: C'est une épice de Noël aussi chez moi, beaucoup en Alsace, d'où je viens.
1: Tout à fait. Mais si on regarde un peu plus au nord, dans les pays norvégiens, dans les pays scandinaves, en Norvège, la cardamome occupe un peu cette même fonction-là. Depuis le Moyen Âge, on voyage vers l'Asie pour récupérer des épices. Puis au sud, c'est la cannelle. Au nord, c'est la cardamome. Et puis, dans le monde culinaire, on est en train un peu de transitionner. La cardamome offre un peu plus de dimension, surtout dans les arômes.
0: Oui.
1: Et puis, ce qui est intéressant avec la cardamome, c'est qu'on peut refaire nos recettes à la cannelle, mais en faisant une simple substitution, un pour un, que vous fassiez des brioches à la cannelle ou le biscuit snickerdoodle, on remplace. Mais ça offre aussi des avantages supplémentaires. La cardamome, c'est facile de l'infuser dans des liquides. On peut faire chauffer du lait, chauffer n'importe quel liquide qu'on utilise en boulangerie, puis infuser le goût de la cardamome, ce qui est un peu plus difficile avec la cannelle. Donc qu'on l'utilise en poudre ou en infusion, ça offre beaucoup de possibilités. Puis si les auditeurs veulent essayer la cardamome, vraiment, je recommande d'acheter des gousses. On peut l'acheter prémoulu, mais on a un aperçu du goût. La gousse est tellement plus aromatique. Et puis, on fait simplement la broyer dans un mortier ou encore dans un petit robot culinaire. Puis vraiment, ça, ça, C'est la façon de découvrir le cardamome.
0: Ça se trouve facilement, Loïc, le cardamome, là, en gousse, comme ça?
1: Oui, souvent, si vous allez dans un supermarché, dans le rayon des produits internationaux, on va avoir de la cardamome en gousse. Mm-hmm. Et dans le rayon des épices, on va avoir de la cardamome moulue. Oui. Alors, allez faire un tour. Vous allez trouver avec les épices indiennes, souvent le garam masala, les currys et des cardamomes, de la cardamome en gousse.
0: Alors, on parle aujourd'hui de ce qui détermine les tendances culinaires. Loïc, comment ça fonctionne justement? Comment on détermine une tendance? Comment ça se fait que ça se développe comme ça, plus qu'une autre?
1: Ouais, les temps ont changé depuis dans les dernières années. Et puis, ce qu'on voit, c'est vraiment les tendances culinaires, les modes apparaissent sur les réseaux sociaux. Mm-hmm. Je vous donne un exemple type, le croffin, le croissant muffin.
0: Oui.
1: Je dirais milieu des années 2010, en 2015, on en fait dans des boulangeries à Melbourne, à San Francisco, et des influenceurs découvrent le produit. Et là, ça explose, tout le monde en veut, tout le monde en prépare. puis c'est vraiment un départ de l'industrie traditionnelle. Si on regarde le chocolat Dubaï, par exemple, ça prend presque un an entre le moment où ça devient populaire, puis le moment où les manufacturiers comme Lindt ou autres chocolatiers commencent à en produire. Donc, c'est vraiment pas les compagnies traditionnelles qui amènent ces saveurs-là. Mm-hmm. Ça apparaît en ligne à travers des influenceurs.
0: Oui.
1: Puis de plus en plus, on voit des boulangers-pâtissiers qui sont leurs propres influenceurs. On a des vedettes, Cédric Grelet en France, Amaury Guichon, le chocolatier, qui sont vraiment des vedettes, qui cuisinent, qui mettent ça sur Internet. Puis en ce moment, ces grands pâtissiers-là, ce qu'ils font, c'est des trompe-l'œil.
0: Ben oui, exactement, des trompe-l'œil. On va en parler parce que c'est très impressionnant. Mais expliquez-nous ce que c'est un trompe-l'œil culinaire.
1: Oui, en pâtisserie, un trompe-l'œil, c'est une pâtisserie qui ressemble à ce qu'on va goûter. Donc, si on fait une pâtisserie, une tarte au citron, on la fait en forme de citron. Si on fait un gâteau au chocolat et fraises, il est en forme de fraises. Puis à l'intérieur, on a notre gâteau. Puis ça, c'est vraiment rendu possible grâce au mariage entre la confection, les chocolats, les bonbons et la boulangerie-pâtisserie. Parce qu'on a besoin de toutes ces techniques-là, de toutes ces textures-là. Donc, souvent, un trompe-l'œil culinaire, ça va être une genre de coque en chocolat. Et à l'intérieur de cette coque en chocolat, on vient placer des mousses, des gâteaux, des crèmes, mais elles sont scellées à l'intérieur d'une coque en chocolat, souvent peintes avec des colorants alimentaires ou des textures et tout ça. Puis, je pense que c'est vraiment une façon pour les professionnels de se distinguer un peu. Parce que sur les réseaux sociaux, on est inondé de gens qui préparent des gâteaux fabuleux et des desserts fabuleux. Mais pour faire un trompe-l'œil vraiment réaliste, ça prend des techniques qui souvent sont pas à la portée de tout le monde. Souvent, on utilise des peintures en airbrush et compagnie.
0: Oui, très technique.
1: C'est un peu une façon pour les professionnels de dire, regardez, on fait quelque chose de vraiment différent ici.
0: Mm-hmm. Oui, effectivement, et c'est toujours impressionnant à voir, je trouve, ces pâtisseries-là en trompe-l'œil. Loïc, on parlait en introduction du pain aussi, et j'avoue que j'entends beaucoup de monde qui me dit, je fais grandir, je développe mon propre levain. Est-ce que ça, c'est une tendance, et est-ce que c'est toujours à la mode aussi?
1: Oui, le pain au levain, est encore à la mode, mais on voit de plus en plus... Je pense que les gens ont peut-être un peu moins de temps qu'en 2020, quand c'est vraiment redevenu à la mode. J'entends beaucoup d'amis qui disent « j'ai arrêté de maintenir mon levain » ou « j'abandonne ». Mais ce qu'on voit de plus en plus, c'est les gens qui utilisent le rebut de leur levain. Quand on garde un levain, il faut le nourrir quotidiennement ou fréquemment. Et puis, quand on le nourrit, il augmente en taille. Puis, à un moment donné, il faut en éliminer une partie. Mais ce rebut-là est très goûteux, a les mêmes qualités en termes de goût que le levain. Alors, on peut l'utiliser dans des recettes où on n'utilise pas le levain pour faire monter la pâte. Mm-hmm. Donc, bagel, craquelin, mais aussi brownies, biscuits, brioches. On peut utiliser notre rebut. Et puis ça, c'est vraiment quelque chose qu'on voit apparaître de plus en plus. Si vous achetez un livre sur le pain au levain, souvent, on a une section complète sur comment utiliser, en anglais, la discarte ou le rebut.
0: Ah oui, les restes, admettons, ou ce qui va rester de côté. Loïc, on termine avec un petit question-réponse là, rapide, mais vous allez me dire si c'est tendance ou dépassé, ou si la mode est terminée. On parle du gâteau Red Velvet.
1: OK, le gâteau Red Velvet, à mon avis, c'est dépassé. Trop de colorants. Mais si on veut toujours l'explorer, je vous suggère de rechercher comment on peut le faire sans colorant.
0: D'accord. Le sésame noir.
1: Ah, le sésame noir, c'est toujours en tendance. C'est in. Pour une autre année encore.
0: Les gâteaux victoriens, super décorés à la poche à douille.
1: Ah oui, ça, non. Ça, je pense que c'est dépassé. On a appris à manier la poche à douille. Et puis, ils nous en ont fait faire un sur le Great Canadian Baking Show. Beaucoup trop de crémage. C'est dépassé.
0: C'est dépassé. Loubé.
1: Loubé, je pense que ça commence à être la fin de Loubé, mais on parle de plus en plus d'autres saveurs de ces régions. Le pandan, qui est la vanille des Philippines, si on veut. La mangue, vraiment, cette année, la mangue, c'est le fruit de l'année, à mon avis.
0: Et Loubé, juste pour ceux qui ne connaissent pas, c'est une pomme de terre douce rose, c'est ça? Patate douce
1: exactement,
0: rose.
1: Exactement. Une pomme de terre douce violette. Souvent, les gens connaissent à travers le bubble tea au tarot.
0: Loïc, qu'en est-il des biscuits géants?
1: Les biscuits géants ou les portions géantes, ça diminue. C'est peut-être un effet des prix de la nourriture, mais c'est remplacé par les micro-portions cette année. Les boulangeries commencent à faire des mini-croissants, des mini-pains au chocolat, des mini-biscuits. Donc, on va complètement à l'opposé des biscuits géants qu'on voyait il y a quelques années.
0: Mm-hmm. Et donc, la mangue, hein, vous le disiez, ça peut rester un nécessaire aussi.
1: Oui, puis ça se marie très bien avec la cardamome. Donc, si vous voulez être très tendance cette année, faites des desserts à la mangue et cardamome.
0: Bon, ben on va se lancer. Merci beaucoup, Loïc Fautegoulet, notre chroniqueur, et nous mettre au goût du jour, surtout là, pour savoir ce qui est tendance ou pas. Et avant de se laisser, est-ce que vous avez une prédiction pour nous au sujet là, de ce qu'on va retrouver dans nos boulangeries la prochaine année?
1: Oui, ma prédiction, c'est des baies ou des petits fruits qu'on utilise rarement. À mon avis, les groseilles et les cassis vont devenir populaires dans les années à venir, mais qui vivra verra. Alors, on s'en reparle dans un an.
0: Eh bien, le rendez-vous est pris. Merci beaucoup, Loïc.
1: Merci, bonne fin de semaine.
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0: Et à 17h31, on fait le point en actualité avec vous, Caroline. Une entente de principe a été conclue entre le syndicat de près de 60 000 infirmières et infirmiers de la Colombie-Britannique et donc un accord avec la province.
3: Oui, et selon le syndicat, l'accord prévoit une augmentation salariale de 12 % sur 4 ans, des améliorations des avantages sociaux, aussi des mesures de sécurité au travail, c'était réclamé par les infirmières, des dispositions qui visent à améliorer les conditions de travail. Il y a eu aussi une autre entente avec le ministère de la Santé, tout ça pour garantir un financement supplémentaire important pour la mise en œuvre de ratios infirmières-patients dans toute la province. Une autre réclamation là, des infirmières. Et le vote de ratification va se dérouler du 15 au 19 juin.
0: Et Caroline, on reparle du gouvernement provincial et du Centre d'amitié autochtone de Vancouver. Ils ont célébré l'inauguration d'un projet de logement dans le quartier Strascona cet après-midi.
3: Oui, c'est une tour assez importante là sur East Hastings. Je ne sais pas si vous l'avez vu, qui compte 248 places de logement ou encore de refuge où les résidents autochtones vont avoir la priorité. Les détails avec Julien Latraverse.
4: La tour de 13 étages a de nombreux logements à usage multiple. Le bâtiment offre par exemple un espace de 80 lits comme refuge permanent pour les personnes en situation d'itinérance, dans l'idée d'éventuellement leur donner un toit. Les personnes vulnérables pourront notamment se faire référer à un programme spécial de logement supervisé qui pourrait mener à la location de logements en dessous ou égal au coût du marché dans le même immeuble. L'aboutissement du projet annoncé en 2020 a été salué par ses gestionnaires, le Centre d'amitié autochtone de Vancouver.
5: I am also here to share with you my deep disappointment and concern.
4: La directrice générale de l'organisme, Susan Tatouche, a profité néanmoins de ce moment pour critiquer le gouvernement provincial. La décision de ne pas injecter de l'argent supplémentaire au Fonds provincial pour le logement autochtone ralentit le développement d'initiatives similaires à celles d'aujourd'hui, selon elle. Une militante bénévole pour le Downtown Eastside abonde dans le même sens. Bien qu'à la tour allège la demande en logement abordable et en soutien, le manque à combler est encore trop grand, d'après Fiona York. Le gouvernement a répliqué en soulignant avoir investi en masse dans cet enjeu. Ici Julien Latraverse, Radio-Canada, Vancouver.
0: Et Caroline, on reparle aussi de North Vancouver avec les Tsailwatut qui ont inauguré un terrain multisport ce matin.
3: Oui, on sait que depuis des années, les joueurs de soccer de cette Première Nation devaient pratiquer leur sport ailleurs que dans leur communauté. Ce ne sera plus le cas et Jennifer Maher s'est rendue sur place.
6: Generations of Tsailwatut members did not have access to a soccer field.
7: Pendant des générations, la nation Tsailwatut n'avait pas accès à un terrain de soccer, affirme le conseiller Dennis Thomas. À quelques semaines du début de la Coupe du monde, c'est maintenant chose faite. Le terrain multisport situé à North Vancouver permettra aux joueurs de soccer, de cross et de hockey sur gazon de la nation de pratiquer ces activités dans leur communauté.
8: Football really does save lives all over the world.
7: Pour l'entraîneur David Thomas, le soccer est plus qu'un sport, il sauve des vies. Éloigner les jeunes de l'isolement, briser les cycles de dépendance sur la pelouse, on ne joue pas seulement pour marquer des buts, mais aussi pour avancer dans des moments plus difficiles.
8: A team culture that will help them when they get older and have tough decisions to make.
7: À peine le ruban d'inauguration coupé, la nouvelle génération s'empare déjà du terrain de soccer.
9: This field is new, its spirit is new, and I'm looking forward to build a connection with it.
7: La joueuse de soccer Jasmine Thomas, 15 ans, se dit impatiente d'apprivoiser le lieu. Le terrain est aussi ouvert au public. Les réservations pour l'utiliser seront possibles dès la mi-juin. Ici Jennifer Maher, Radio-Canada, North Vancouver.
3: Voilà, donc ça fait le tour de l'actualité pour aujourd'hui.
0: Merci beaucoup Caroline et je vous souhaite une belle fin de semaine.
3: Oui, bonne fin de semaine à vous aussi.
0: Merci.
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0: Et cette semaine, il s'est passé de belles choses à cette émission Panorama. Mardi, Rudy Desjardins a parlé avec Camille Véron, directrice générale de l'association des francophones de Nanaimo, qui utilise une trousse à outils anti-racisme mise au point par la Central Vancouver Island Society, notamment pour les nouveaux arrivants. On l'écoute.
10: Je salue vraiment cette initiative de CVIMS. C'est un très bon partenaire. En fait, on collabore ensemble depuis des années et c'est, on va dire, un organisme phare pour les nouveaux arrivants ici dans la région de Nanaimo. J'ai été très impressionnée parce qu'ils ont fait une version en français. J'ai ramené avec moi à l'association des exemplaires du livret en français pour nos membres. Et je pense que c'est un très bon outil pour la communauté, que ce soit pour les nouveaux arrivants, pour les personnes qui pourraient être victimes de crimes ou d'incidents discriminatoires. Et pour surtout quand on est nouvel arrivant dans un pays, on ne sait pas forcément très bien quelles sont les règles, qu'est-ce qui est OK, qu'est-ce qui l'est pas. Donc là, ça pose les bases de la société reconnaître un crime, reconnaître un incident haineux et pouvoir se dire « oui, j'ai été victime, et quelles sont mes ressources ?» Mais aussi pour toute la communauté, de pouvoir être vigilant à ça aussi et savoir que si on est témoin d'un incident, d'un crime haineux, raciste, discriminatoire, il faut réagir, il faut agir et ça donne du coup quelques clés aussi pour tous les résidents.
0: Jeudi, on a appris que le Canadien national offre un fonds de 100 millions de dollars pour soutenir les services d'aide aux sans-abri au pays. On écoute Olivier Chouk, premier vice-président du CN, pour nous en parler.
11: Ça part d'une préoccupation de tous nos cheminots d'offrir à tout le monde un milieu sécuritaire. Alors nous, on est très fiers de pouvoir dire qu'on protège nos employés, qu'on leur permet de retourner chaque soir chez eux auprès de leur famille. Puis nos cheminots, quand on leur a demandé dans quoi ils voudraient investir, la réponse était assez claire et unanime. C'était d'offrir à tout le monde cette même opportunité-là de retourner chez soi puis d'avoir un toit au-dessus de la tête. Alors, c'est de là que ça vient essentiellement. Dans ce cas-ci, on a refait notre stratégie d'investissement communautaire. On a commencé à réfléchir à peu près 3 ans où est-ce qu'on voulait investir. On était un peu plus éparpillés dans le passé. Alors, quand on a choisi d'être un peu plus ciblés, On est allé voir nos employés, puis on leur a demandé qu'est-ce qui leur tenait à cœur, puis où est-ce qu'ils souhaitaient investir. Puis on cherchait aussi une cause qui serait rassembleur, là où nos employés pourraient s'investir dans leur communauté en connectant avec la cause des gens qui essaient, dans ce cas-ci, de prévenir l'itinérance. C'est un phénomène qui, à une certaine époque, était concentré dans les grands centres urbains, mais maintenant, on voit un peu partout, dans les plus petites municipalités aussi, et souvent à proximité de nos installations ferroviaires, on voit des campements, on voit aussi des itinérants qui traversent la voie à des endroits qui ne sont pas sécuritaires. Alors, c'est très visible et c'est de plus en plus visible.
0: Les recommandations musicales maintenant. La pianiste, accordéoniste et compositrice de jazz, Anna Lumière, joue 7 concerts en moins d'un mois dans la province avec 7 groupes différents. Alors, comment elle fait pour s'y retrouver? On l'écoute.
12: C'est comme un système où quand j'ai plusieurs dates avec différents groupes, je commence par la date la plus rapprochée et je fais le gros du travail. Après, je prends la date qui vient après, je fais le gros du travail et après, je reviens à la date la plus rapprochée pour peaufiner. Un peu comme ça. En général, ça marche, mais c'est vrai, il faut être discipliné et puis un petit peu planifié quand même. J'aime bien aussi, comme la saxophoniste de Mimosa, elle habite à la Sunshine Coast aussi. Alors elle et moi, on joue ensemble aussi, juste pour plus de fluidité. Et puis en fait, la chanteuse Rebecca est venue aussi pour travailler du nouveau matériel. Elle est à Vancouver. Et puis la même chose avec Anagram. J'habite avec mon mari, donc c'est facile pour le soir, on joue ensemble. Comme ça, ça aide beaucoup en fait. Je dois tout le temps travailler très fort, j'ai l'impression. Je ne sais pas comment c'est pour d'autres personnes, mais moi, ça demande quand même du travail.
0: Voilà, Anna Lumière qui sera demain en concert à la Fabrique Saint-Georges à Vancouver. Elle sera aussi, par exemple, le 12 juin à Pender, sur l'île Pender Harbour, au Coffee House, ou encore à West Vancouver le 20 juin. Et on termine par une recommandation théâtrale. Le théâtre La 16e présente pas une, mais deux pièces cette semaine. La Convivialité et Kevin, des auteurs et comédiens belges Arnaud Heut et Jérôme Piron. On les écoute nous parler de Kevin, dont il reste des représentations.
13: On a découvert en travaillant sur l'école qu'on avait les deux systèmes éducatifs qui étaient les plus discriminants, c'est-à-dire dans lesquels l'indice socio-économique des élèves, son origine sociale, déterminait le plus sa réussite ou son parcours scolaire. Et donc on s'est demandé pourquoi c'était pire chez nous en Belgique et en France que partout ailleurs, et on a découvert toutes les raisons systémiques qui font que quand on est on est d'origine pauvre en Belgique, eh bien on a moins de chances. L'école est plus favorable aux favorisés. Elle a une tendance à pousser très très loin les élèves issus de milieux favorisés et à décourager ou à très précocement réorienter vers des sections ou des options dévalorisées les élèves issus de milieux défavorisés. Et ça, c'est un vrai problème, quoi.
14: Moi, ce qui m'a le plus touché, c'est que l'école s'appuie sur des compétences qui sont acquises à la maison. Quand on a la chance de grandir dans un milieu qui vous développe le vocabulaire, qui vous ouvre la curiosité sur des domaines comme l'art ou la science, etc., vous arrivez à l'école et vous avez vraiment un avantage. L'école devrait compenser pour donner ça à ceux qui n'ont pas la chance d'avoir des parents ou une bibliothèque de 500 bouquins à la maison. Et pourtant, l'école, elle va s'appuyer sur ceux qui ont déjà ça. On va avoir l'impression que, en fait, l'élève, il est ou elle est forte en français, alors que non, c'est un acquis. Ouais, et donc on naturalise, on transforme en fait un avantage en nature.
0: Voilà, il reste deux représentations de Kevin, hein, ce soir et demain. Ce sera à 19h30 au théâtre Waterfront et c'est porté par le théâtre La 16e. Et cette fin de semaine, on s'intéresse avec humour à l'égalité des chances dans le système scolaire. Donc on décolle en musique direction Mars et on rend hommage aux Eagles. C'est parti pour les suggestions de notre collègue Victoria Kopilov.
15: Quand on lui demandait pourquoi il venait à l'école, il répondait pour avoir un diplôme.
16: Le théâtre La 16e présente sa dernière pièce tout public de la saison. Après La Convivialité, le duo de linguistes belges Arnaud Heut et Jérôme Piron présente Kevin. Dans ce spectacle, deux enseignants cherchent à comprendre avec humour pourquoi le jeune Kevin ne parvient pas à orienter sa carte selon les points cardinaux affichés au tableau. Un échec qui les mènera à un travail d'investigation sur la réussite scolaire et l'égalité des chances. Kevin est à découvrir ce soir et samedi soir au théâtre Waterfront à Vancouver. Si vous avez des enfants âgés entre 5 et 12 ans, le Centre des Arts de Surrey présente la comédie musicale La Fanfare Fanfaronne. Ce spectacle familial met en scène une fanfare déjantée originaire de la ville d'Underpensburg. Il entraîne les enfants dans un voyage musical, humoristique et rythmé allant du Canada au Brésil avec un détour par Mars. Mêlant musique, art clownesque et chorégraphie dynamique, la représentation est également suivie d'un après-midi d'activités créatives. La fanfare fanfaronne, c'est dimanche au Centre des Arts de Surrey, puis du 27 au 29 mai lors du Festival international des enfants de Vancouver. Les admirateurs des Eagles et de la musique rock des années 70, ce concert est fait pour vous. Le groupe hommage canadien Take It to the Limit fait revivre les morceaux incontournables de la formation californienne tels que Hotel California, Desperado ou encore Take It Easy. Fondé il y a plus de 20 ans à Vancouver, le groupe sillonnera la province jusqu'au mois de juin. Il sera dimanche au Théâtre Massey de New Westminster, le 27 mai à Trail, le 28 mai à Cranbrook et le 3 juin à Chilliwack.
0: Merci beaucoup Victoria Kopilov pour ses idées de sortie en cette fin de semaine.
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0: Et bonjour Marc-Éric, merci d'être avec
17: bonjour
0: nous aujourd'hui.
17: Bonjour, oui, même chose pour moi, ça va bien.
0: Oui, ça va super, ouais, ça va super. Et puis on va commencer en plus avec du hockey, là, le week-end s'annonce pas mal hein, pour le Canadien, avec une belle victoire hier soir, assez facile.
17: Dans le jargon du hockey, quand tu joues à l'étranger et tu gagnes un match sur deux, c'est l'objectif à atteindre. Et là, hier, le Montréal a gagné facilement face aux Hurricanes à Raleigh en Caroline et mène la série 1-0. Oui, c'est du boni, hein. C'est de gagner le deuxième match demain. Et là, eh bien, les Hurricanes vont sûrement faire des ajustements parce que c'était, selon Rod Brind'Amour, l'entraîneur-chef des Hurricanes, un de leurs pires matchs. Ouais. Individuellement, il y a des joueurs qui ont vraiment connu une soirée de travail extrêmement difficile, dont le défenseur Slavin, où il y a eu beaucoup de problèmes. Et là, on verra si ce sera un duel de gardien but demain ou si la défensive de la Caroline, jouera un peu mieux. Mm-hmm. J'ai hâte de voir, mais c'est une série que moi, je crois que sera extrêmement rapide. Oui. Moi, j'ai prédit que le Canadien va gagner en 4 matchs. Ils vont balayer l'adversaire de la Caroline. Mm-hmm. Et là, c'est bien commencé pour mes prédictions. On verra, évidemment, dans cette série où, évidemment, Martin Saint-Louis et Rod Brind'Amour sont des excellents entraîneurs qui sont très dynamiques derrière leur banc. Et on verra qui aura le meilleur dans les stratégies là entre les deux entraîneurs pour cette série 4-7. Pour l'autre série, Conférence de l'Ouest, eh bien, est-ce que Vegas va continuer à surprendre? Les Golden Knights mènent la série 1-0, mais le Colorado est une très, très forte formation. Mais quand un joueur du calibre de Cale Makar n'est pas dans l'alignement, eh bien, ça change un peu la donne et les forces du côté du Colorado. On verra la suite dans cette série de la Conférence de l'Ouest.
0: Mais oui, du beau spectacle en tous les cas.
17: Ah oui, en fin de semaine. Oui,
0: ouais, vraiment. Mm-hmm. Marc-Éric, on parle toujours de hockey, mais avec le championnat du monde hein, qui se déroule et une victoire du Canada.
17: Oui, le Canada qui a eu chaud. Le Canada qui, évidemment, a déjà plusieurs victoires derrière la cravate. Mais Mike Scheifele, lui, qui est un excellent joueur des Jets de Winnipeg, avait pas été choisi par le Canada pour les Jeux olympiques en Italie. Mm-hmm. Et là, ça l'a beaucoup affecté. Il était très déçu. Il a trouvé ça extrêmement difficile pour la confiance et tout ça. Mais là, il a été choisi par l'équipe canadienne et il est vraiment la bougie d'allumage pour l'équipe. Il a réussi un tour du chapeau. C'est un vétéran avec Sidney Crosby, Macklin Celebrini, hein, qui est le nouveau visage du Canada. Là, c'est possiblement lui qui sera le capitaine de l'équipe canadienne lors des prochains Jeux olympiques qui auront lieu en France en 2030. Et là, Sidney Crosby est là, Evan Bouchard. C'est que ce sont des éléments intéressant, parce que ce championnat mondial est toujours présenté au mois de mai. Mm-hmm. Et c'est toujours en même temps que La Ligue nationale de hockey, oui. Les séries éliminatoires. Et souvent, les équipes, les pays, eh bien, sont bâtis avec des joueurs qui sont éliminés des séries éliminatoires ou qui n'ont pas participé aux séries éliminatoires. Et Yvan Bouchard, qui était, lors des deux dernières conquêtes, évidemment, d'une Coupe cette année, perdue par les Oilers, et maintenant avec l'équipe pour une première fois. Mike Scheifele, l'année passée, les Jets étaient en séries éliminatoires. Et là, la dynamique est un peu différente. Le Canada a une très, très bonne formation. On verra si le Canada va être capable de reconquérir l'or à ce championnat qui est présenté en Suisse.
0: C'est ça, et puis si je regarde bien l'agenda, dimanche, le Canada affronte la Slovaquie, et mardi, ce sera la Tchéquie.
17: Donc, oui, un peu plus difficile là, ouais. le parcours là, au cours des prochaines rencontres. Mm-hmm. Oui.
0: Alors, on parle aussi de soccer, Marc-Éric, vous savez que j'aime ça, et le Rise qui joue demain hein, à domicile ici,
17: ouais,
0: à Burnaby.
17: C'est ça, hein, parce que vous êtes une habituée, vous, de ce stade, hein, le stade de Swangard. L'équipe, évidemment, quand tu es champion en titre, la pression est forte, l'adversité est plus présente, parce que là, tout le monde, toutes les autres équipes veulent quoi? Veulent te battre. Et là, eh bien, le Rise a quand même réussi à gagner un premier match. Là, c'est une reprise, d'une certaine façon, de la finale et aussi du premier match de la saison où Toronto avait réussi à gagner face à l'équipe de Vancouver. Et j'ai l'impression que ce sera une revanche du côté de Vancouver demain. Ça, j'ai l'impression.
0: Oui,
17: je peux me tromper, je me trompe de temps en temps, et même souvent pour certaines personnes. Mais pour vous dire que ce sera intéressant de voir comment l'équipe va se comporter avec cette adversité, avec une fiche évidemment inférieure à 500. Mais c'est une longue saison, hein, ça se termine seulement à l'automne. Et l'équipe peut quand même, avec quelques changements, là, changer un peu la donne du côté de la formation de Vancouver. C'est Montréal qui domine pour l'instant avec un excellent début de saison. Oui.
0: Ouais, effectivement. Et j'étais au premier match du Rise cette saison. Il y a une dynamique encore à trouver là entre les joueuses aussi. Il y a eu des changements évidemment par rapport à l'an dernier aussi. Donc on attend. Ça va se mettre en place, je pense.
17: Ah oui, certainement. Pas inquiet.
0: Non, moi non plus. Marc-Éric, on reste en soccer avec les Whitecaps hein, qui sont en Californie demain.
17: Oui, les Whitecaps qui ont perdu le dernier match, mais qui sont toujours au sommet là de la Ligue, de la MLS, avec 29 points au classement, à égalité avec San Jose. L'équipe a même plus de points que la meilleure équipe de la Conférence de l'Est. Ça va bien. Et moi, c'est drôle à dire, mais j'aime ça, de temps en temps, quand les Whitecaps perdent. Parce que là, quand tu perds, là, t'es moins dans ta zone de confort. Tu dis, OK, non, on a une bonne équipe, mais il faut quand même travailler, continuer à travailler les côtés un peu plus difficiles de l'équipe. Et le fait d'avoir perdu contre Houston la semaine dernière, ça permet peut-être de rajouter le tir, de peut-être faire confiance à certains joueurs, de faire des changements peut-être plus précis pour surprendre l'adversaire. Le match est présenté à San Diego en fin de semaine.
0: On parle maintenant de football aussi. Premier match préparatoire pour les Lions à Langford.
17: Ben oui, c'est ça. Hein. Évidemment, dans la région de Victoria. C'est un bon test. Hein. On dit que les Lions, c'est l'équipe la plus améliorée là, des formations de la Ligue canadienne. C'est contre Edmonton. Et on verra par la suite les Lions qui joueront à Winnipeg pour le deuxième match de préparation. Vous savez, on a 80 joueurs, un camp d'entraînement de football, et on en garde seulement une cinquantaine. Et on a seulement deux matchs là, pour pouvoir évaluer les joueurs pour la prochaine saison. Et pour les gens aussi qui veulent voir les Lions autre qu'au BC Place, parce que en raison de la Coupe du Monde, eh bien, on doit avoir un nouveau domicile. Eh bien, les 27 juin et 4 juillet, les Lions joueront dans la vallée de Kanagan, à Kelowna, face aux Stampeders de Calgary et à la formation des Elks d'Edmonton.
0: Et Marc-Éric, on termine avec une information de poids. Évidemment, cette fin de semaine, on va à Montréal pour la Formule 1.
17: Vroom, vroom, vroom. Hein, c'est comme ça qu'on pourrait dire. Et c'est intéressant parce que là, ça change. Parce qu'habituellement, au mois de juin, il fait plus chaud. Le temps est un petit peu plus clément. Mais là, le fait qu'en raison des conflits mondiaux là et là, de tout le chambardement de l'horaire des Grands Prix de Formule 1, eh bien, là, c'est au mois de mai que ça se passe. On annonce de la pluie dimanche à Montréal. Et on verra qui aura le meilleur. Pour l'instant, eh bien, les jeunes, là, George Russell, Charles Leclerc également, on verra s'ils seront capables de déloger Antonelli, qui lui est vraiment surprenant dans ce début de saison de la Formule 1.
0: Ben oui, et la pluie, souvent, ça apporte beaucoup de choses à la Formule 1.
17: Oui, c'est compliqué parce que tu dois changer les pneumatiques. Hein, c'est des différents pneumatiques, et là, c'est plus d'arrêt au puits. Et là, c'est pas vraiment les pilotes qui ont un rôle à jouer, c'est l'équipe comme telle, pour pouvoir surprendre les autres équipes pour finalement remporter le Grand Prix avec le fameux drapeau hein, que vous connaissez bien.
0: Oui. Eh bien oui, le drapeau à damier. Merci beaucoup Marc-Éric Bouchard pour cette chronique sportive.
17: Merci. Bonne fin de semaine.
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0: Aujourd'hui, l'environnementaliste David Suzuki est à l'honneur à Vancouver dans le cadre d'un concert bénéfice. Le tout se passe au théâtre Queen Elizabeth et l'événement a pour objectif, entre autres, de lever des fonds pour la fondation qui porte son nom. On retrouve notre collègue, la journaliste Alphonsine Sefou, qui est à la soirée. Bonsoir Alphonsine.
18: Bonsoir Emeline.
0: Alors on lève des fonds avec cet événement, mais c'est aussi l'occasion de souligner la carrière de David Suzuki qui fête ses 90 ans cette année.
18: Effectivement, il a eu 90 ans au mois de mars. Oui, on connaît David Suzuki par sa fondation, mais c'est aussi un généticien, un professeur qui a enseigné à l'Université de la Colombie-Britannique et il est d'ailleurs enseignant émérite à UBC. À part ça, plusieurs reconnaissent David Suzuki en tant qu'animateur à l'émission The Nature of Things, une émission diffusée sur CBC à partir de la fin des années 70 et pour laquelle il a été présentateur pendant près de 45 ans. Monsieur Suzuki a aussi rédigé plus d'une cinquantaine de livres, environ une vingtaine qui sont pour enfants et bien sûr, le thème global de ses livres, c'est l'environnement. Mm-hmm. C'est justement pour ses accomplissements variés et son impact.

0: Il dit, voici ce que nous devons faire partout dans le monde aujourd'hui, prendre soin de notre coin de la planète et faire tout notre possible pour qu'il reste sain et riche en nature. Alors, tout en rendant hommage à cette figure du mouvement écologique au Canada, les invités et les participants de la soirée viennent appuyer l'un des grands legs de David Suzuki, soit sa fondation. Il a mené différentes batailles. On peut penser à la taxe carbone que la fondation a demandé d'adopter dans les années 2000 en Colombie-Britannique, qui a finalement été adopté en 2008, mais retiré l'an dernier. Mm-hmm. Donc, l'événement de ce soir sert donc à garder espoir pour la cause climatique dans un moment où elle est peut-être devenue moins populaire.
1: Oui. Alphonsine, tout de même, la dernière année, il a été possible de voir David Suzuki quand même un peu déçu, hein, et notamment en lien avec ce qui a trait au combat contre les changements climatiques, hein, qualifiant cette lutte d'échec.
0: Oui, on a pu le voir dire qu'il est trop tard, que les climatologues ont pourtant averti pendant des années qu'il fallait agir, mais qu'on ne les a pas écoutés. David Suzuki a aussi déjà souligné que le premier ministre Mark Carney connaît bien la crise climatique en ayant été émissaire spécial des Nations unies pour le financement de l'action climatique. Mais M. Suzuki, voilà une incohérence parce qu'il y a actuellement la promotion de projets de pipeline au Canada, notamment en Colombie-Britannique. Mais malgré cette déception des décisions exprimées par David Suzuki, ce dernier garde espoir. Selon lui, des solutions existent pour faire face à la crise climatique. Il faut juste changer nos priorités, les mettre en œuvre. Et il faut aussi une implication du public dans la cause. Puis d'après lui, l'apathie du public aide les décideurs à s'en tirer en rejetant des preuves présentées par des scientifiques ou des climatologues. Donc, il appelle vraiment le public à agir puis il veut interpeller le public dans cette action environnementale.
1: Mm-hmm. Alors justement, hein, c'est le cas ce soir, Alphonsine, c'est l'occasion là d'attirer l'attention vers la cause de la fondation David Suzuki, notamment à l'aide de ce concert bénéfice.
0: Exactement, l'événement sert d'appel à l'action climatique et c'est le type de lutte que plusieurs viennent appuyer ce soir par leur performance ou par leur présence. Donc, plusieurs artistes ont été invités, des musiciens comme Sarah McLachlan, Snotty Nose, Res Kid ou Tanya Tagak. Pour David Suzuki, ça a une certaine signification parce que les musiciens l'ont souvent appuyé dans le cadre de diverses campagnes ou d'événements organisés. On peut d'ailleurs l'entendre en parler.
2: The astonishing thing that artists of all kinds have been happy to help us, but musicians especially. When we go out and say we're going to have a program here or we're going to have a concert here, right away musicians say, I'm in.
0: Donc, il dit, dès qu'on annonce qu'on va organiser un spectacle ou un concert, les musiciens n'hésitent pas à se manifester. Ils disent, je suis partante pour participer. Plusieurs autres vedettes ont été invitées ou sont présentes, telles que Jane Fonda, Al Gore, Sarah McLachlan, comme j'ai mentionné mm-hmm. plus tôt, et Rick Hanson. Et pour rappel, cet événement est aussi disponible en ligne gratuitement sur le site de la Fondation David Suzuki.
1: Bien, merci beaucoup pour tous ces détails, Alphonsine Seyfou, et profitez de cette soirée-là. Merci d'avoir été à l'émission avec nous.
0: Merci à vous. Bonne soirée.
1: Voilà, c'est déjà la fin de cette émission Panorama en ce vendredi 22 mai. J'ai pris plaisir à vous accompagner aujourd'hui avec toute l'équipe, hein, à la réalisation Guillaume Tzélépoglou, réalisation associée à la météo Fabienne Arrault, réalisation associée à la technique Alexandre Laplante. Aux nouvelles, vous entendiez Caroline Cloutier et nos journalistes du jour, Rosanna Tiranti et Alphonsine Seyfou, qui étaient avec nous, avec vous à cette émission. D'ailleurs, vous pouvez tout réécouter sur l'application audio. N'hésitez pas à vous y rendre, vous retrouvez toutes les émissions chaque jour. Et demain, je vous propose de vous mettre à l'écoute de Culture et Confiture dès 7h demain matin. Je vous souhaite une excellente soirée, une belle fin de semaine. À bientôt.
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0: Ici Madeleine Lemorin. À ça nous regarde ce soir.
1: On travaille avec l'Alberta.
0: Un message aux Albertains, restez dans le Canada.
2: I support remaining in Canada.
3: Notre objectif est d'être unis.
4: Les conservateurs vont travailler pour unir les Canadiens.
0: La classe politique du pays se mobilise après l'annonce d'un référendum sur l'indépendance. Aussi à l'émission, Gilles Villeneuve s'inscrit officiellement dans la mémoire collective des Québécois. Il devient personnage historique.
5: Et il reste encore dans la mémoire le cœur des gens.
6: Je trouve que c'est presque une correction de l'histoire.
0: Et aux États-Unis, le Parti républicain dans la tourmente, un fonds de Donald Trump pour indemniser des victimes du gouvernement Biden ne passe pas. Bon vendredi soir à tous. Il y a déjà des airs de campagne référendaire en Alberta au lendemain de l'annonce par la première ministre Danielle Smith de l'ajout d'une question sur l'avenir de la province. Le vote est prévu le 19 octobre. Les Albertains devront décider non pas s'ils veulent l'indépendance, mais plutôt s'ils souhaitent rester au sein du Canada ou enclencher un processus pour tenir un référendum contraignant sur la séparation. À Ottawa, Mark Carney a lancé un appel à l'unité canadienne et c'est là que je retrouve ma collègue Laurence Martin. Bonsoir Laurence.
7: Bonsoir Madeleine.
0: On s'en doute, cette démarche référendaire mobilise la classe politique à Ottawa et autant les libéraux que les conservateurs de Pierre Poilievre disent à l'Alberta, restez.
7: Oui, restez et vous avez à gagner à rester dans la Fédération canadienne. Bon, M. Carney faisait une tournée sur la colline du Parlement ce matin qui est en travaux, en rénovation, puis c'est une image qu'il a récupérée dans son allocution en disant « Je travaille à la construction du pays et l'Alberta doit être au cœur des travaux. » Écoutez le premier ministre.
1: On travaille avec toutes les provinces et de rendre le Canada plus indépendant, plus résilient, plus prospère et plus soutenable.
7: Oui, donc M. Carney qui dit, on a vu en fait des efforts soutenus de la part du premier ministre dans les derniers mois pour faire plaisir à Danielle Smith. Il y a eu plusieurs mesures environnementales qui ont été éliminées. Mark Carney et Danielle Smith se sont entendus sur une vision commune aussi la semaine dernière avec un nouveau pipeline vers la côte ouest qui pourrait débuter en septembre 2027. Puis on le sait qu'en coulisses, M. Carney qui a grandi en Alberta est très préoccupé par ce mouvement de séparation dans l'ouest. Bon, en même temps, pour Ottawa, c'est moins risqué une démarche par étapes, comme le fait Danielle Smith, où le premier référendum n'est pas un référendum d'exécution, comme vous l'avez souligné. Certains au Québec diront peut-être que ça rappelle la démarche de René Lévesque là, en 1980, là, l'étapisme. Je note aussi, Madeleine, qu'aucun libéral fédéral n'a voulu critiquer Danielle Smith, sa démarche. On ne veut pas avoir l'air de minimiser ce qui se passe non plus. Bref, on ne veut pas donner de munitions aux indépendantistes. Puis du côté du chef conservateur Pierre Poilievre, lui aussi promet de faire campagne pour que l'Alberta reste dans la fédération, mais il blâme quand même les libéraux hein, qui l'accusent d'avoir nourri plusieurs mouvements indépendantistes au pays. Écoutez-le.
4: Les conservateurs vont travailler pour unir les Canadiens. Le Parti québécois, un parti ouvertement souverainiste, consacré à un autre référendum, mène et peut peut-être gagner. Et en Alberta, on fait face maintenant à un référendum.
0: Parlons de Danielle Smith. Donc, elle a tenu ce discours télévisé hier soir. Aujourd'hui, elle s'est présentée devant les médias et elle a dû défendre sa démarche.
7: Oui, parce qu'il y a quand même un risque politique important pour elle. Bon, c'est clair qu'il y a une partie significative de sa base qui souhaite l'indépendance de l'Alberta et qu'elle a promis de leur donner une voix et de les écouter. C'est clair aussi, Madeleine, que cette menace référendaire donne à Mme Smith quand même un rapport de force face à Ottawa. Elle a réussi à faire des gains dans les derniers mois, on en parlait. En même temps, déclencher un référendum, même s'il n'est pas contraignant, ça peut avoir des conséquences majeures sur l'avenir de l'Alberta, du Canada.
0: Parce que le prochain pourrait l'être éventuellement.
7: Exactement. Puis parlez-en à David Cameron en Angleterre, ancien premier ministre qui, pour plaire à des électeurs plus à droite, qui voulait quitter l'Union européenne, a déclenché le Brexit. Même si lui, il a fait campagne pour rester dans l'Union européenne, le Brexit s'est finalement passé. Et dans le cas de Mme Smith, c'est clair, elle veut, en tout cas c'est ce qu'elle a dit hier soir et c'est ce qu'elle a redit aujourd'hui, elle veut que l'Alberta reste dans le Canada. C'était frappant hier dans son discours à la Nation. Elle avait l'unifolié canadien derrière elle. Elle a comparé le climat actuel pour sa province dans la Fédération à un chinook. Ça, c'est un vent doux, un vent chaud qui descend des Rocheuses, là, entre autres l'hiver, puis tout à coup, on peut se retrouver dans les températures printanières. Pour avoir été en Alberta, je peux vous dire que c'est très agréable. Je pense que certains fédéralistes qui disent, ben, si on est dans un chinook, pourquoi prendre le risque d'un référendum. Là. Alors, même s'il y a deux étapes. Alors, notre collègue Louis-Philippe Trudeau a d'ailleurs demandé à Mme Smith si elle était le David Cameron de l'Alberta. Mmh. Bon, sa réponse, c'est « Je n'ai pas peur du jugement des Albertains » et elle a dit que c'était important qu'ils s'expriment sur la question. On peut écouter la première ministre albertaine.
8: Albertans will decide. Not politicians, not the courts, and certainly not the Ottawa pundits.
7: Donc, elle dit, les Albertains vont décider de leur avenir, pas les politiciens, ni les tribunaux et pas les commentateurs à Ottawa.
9: Bon, elle dit, je n'ai pas peur du jugement des Albertains, mais elle est critiquée en ce moment, et ça, ça peut surprendre un peu, par des indépendantistes.
7: Oui, entre autres pour le libellé de sa question, ce n'est pas la plus simple, on n'est pas dans « voulez-vous, oui ou non ?» un pays, ce que plusieurs indépendantistes auraient souhaité. Jeffrey Rath, par exemple, qui est une figure importante du mouvement indépendantiste, n'avait pas des mots tendres là, pour la première ministre albertaine. On l'écoute.
10: On n'est pas content avec le référendum pour avoir un référendum. Daniel Smith n'est pas le sauveteur d'Alberta. Elle n'est pas le Saint-Jean-d'Arc d'Alberta.
7: Oui, pas la Jeanne d'Arc de l'Alberta. Il parle déjà d'ailleurs de se mobiliser pour tenter de renverser Mme Smith. Il y a un autre leader conservateur, Madeleine, hein, qui a goûté en Alberta à cette médecine récemment, Jason Kenney. Mm-hmm. Rappelez-vous qu'il s'était fait critiquer parce que ses mesures sanitaires étaient soit jugées trop fermes, soit trop molles. Je pense que ça montre bien, Madeleine, en terminant, à quel point même en Alberta, les leaders de droite ont une tâche difficile pour plaire à l'ensemble de leur base, à garder tout ce monde ensemble. Et dans le cas de Mme Smith, ben, on verra si elle réussit son pari de plaire, ou en tout cas de ne pas trop déplaire aux indépendantistes et aux fédéralistes.
9: Tout en restant dans le Canada, ultimement.
7: Tout en restant dans le Canada, voilà.
9: Merci
7: beaucoup. Un gros défi pour elle.
9: Voilà. Laurence Martin, merci beaucoup.
7: Je vous en prie.

0: Au moment où s'ouvre le Grand Prix du Canada à Montréal, le pilote de Formule 1, Gilles Villeneuve, a été désigné aujourd'hui personnage historique du Québec par le gouvernement Fréchette. Sa légende est encore célébrée chez les amateurs de courses automobiles, plus de 40 ans après sa mort. Andréane Williams revient sur son parcours.
1: Son talent et sa témérité en auront fait l'un des Québécois les plus connus au monde.
2: Grâce à lui, le Québec a brillé partout, de par le monde.
1: Véritable légende de la Formule 1, Gilles Villeneuve a été reconnu aujourd'hui par la première ministre Christine Fréchette, personnage historique du Québec, au même titre que Maurice Richard, Thérèse Casgrain, Louis Cyr ou encore René Lévesque. Sa femme, Joanne Villeneuve, suivie de leur fils, Jacques Villeneuve.
3: Ça fait chaud au cœur de voir que tout ce que lui a fait reste encore aujourd'hui présent où cet honneur lui est donné.
4: C'est génial parce que il a marqué l'histoire et là, on est quand même longtemps après. Et il reste encore dans la mémoire le cœur des gens.
1: Cette reconnaissance officielle accordée à ceux et celles qui ont joué un rôle déterminant dans l'histoire du Québec lui est décernée à l'occasion du Grand Prix de Formule 1 de Montréal cette fin de semaine. Sa légende est encore bien en vie dans le cœur des amateurs de courses automobiles.
5: C'est vraiment quelqu'un qui a mis la F1 sur la carte pour ici au Canada. Donc, c'est vraiment un honneur mérité à mon avis.
6: Parce que c'est un gros personnage. Je pense qu'il a eu un gros impact ici à Montréal. Fait que je trouve que c'est cool. C'est un beau geste.
1: Gilles Villeneuve reste à ce jour le seul pilote de Formule 1 canadien à avoir remporté le Grand Prix de Montréal. Fils d'un accordeur de piano et d'une mère couturière, le pilote originaire de Saint-Jean-sur-Richelieu au Québec ne se destinait pourtant pas au prestige des circuits automobiles internationaux. Il tombe toutefois en amour avec l'univers des bolides quand sa famille déménage à Berthierville où il découvre la course d'accélération et de motoneige. Il entre ensuite en Formule Ford, puis en Formule Atlantique. Le pilote de course, Bertrand Godin.
7: C'est un conte de Cendrillon, parce que Gilles Villeneuve n'avait pas beaucoup d'argent avec la complice de son épouse, Joanne, à l'époque. Imaginez, là, décider de vendre la maison pour pouvoir s'acheter une voiture de course pour continuer sa carrière.
1: C'est au Grand Prix de Trois-Rivières de 1976 que Gilles Villeneuve se fait remarquer. Il y domine plusieurs pilotes de Formule 1, dont le champion britannique James Hunt. Dominique Fugère est le directeur général du Grand Prix de Trois-Rivières.
8: Et Gilles Villeneuve les a tous battus à plate couture.
1: Propulsé au rang de vedette internationale, Gilles Villeneuve est d'abord recruté par l'écurie McLaren en 1977. Il est ensuite invité par le patron de l'écurie Ferrari à faire un essai sur le circuit de Fiorano. Il est engagé sur le champ. L'ancien journaliste de La Presse, Richard Chartier, a suivi Gilles Villeneuve à ses débuts.
9: C'est facile comme journaliste d'aller parler avec les pilotes, puis il me disait ça. On sait que quand il va avoir la bagnole égale à la nôtre, il va nous battre.
1: Virtuose de la course automobile, Gilles Villeneuve s'illustre aussi hors des circuits par sa gentillesse et sa simplicité.
10: Plus souvent qu'autrement, nous avons demeuré dans le motorhome.
1: Dans cette entrevue enregistrée en 1978, il raconte qu'il préfère vivre avec sa famille dans une roulotte lorsqu'il s'entraîne en Europe plutôt que d'aller à l'hôtel comme les autres pilotes.
10: Ça me permet de me lever plus tard et puis d'avoir une vie de famille avec mes enfants.
1: Gilles Villeneuve ne remportera que 6 Grands Prix au cours de sa carrière. Son parcours s'arrête tragiquement le 8 mai 1982, lorsqu'il perd la vie au volant de sa Ferrari sur le circuit de Zolder en Belgique. Il avait 32 ans. 4 ans plus tôt, une journaliste lui posait cette question.
11: Est-ce que vous pensez à la mort?
10: Non, je ne pense absolument pas à ça. Je suis conscient du risque.
1: Lui décerner le titre de personnage historique permettra de perpétuer son héritage selon Québec, notamment grâce à une plaque commémorative installée sur le circuit qui porte son nom. Le film biographique Villeneuve, l'ascension d'une légende, prendra également l'affiche le 11 novembre prochain. Ici Andréane Williams, Radio-Canada, Montréal.
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13: Bon nombre de Montréalais profitent de leur excursion à la montagne pour faire de la photo.
0: On a retrouvé cette archive qui date de 1956 où on voit des Montréalais justement se faire prendre en photo sur le belvédère du Mont-Royal.
11: J'y étais la fin de semaine passée. Il y a encore beaucoup de monde qui se font prendre en photo. C'est un parc emblématique de Montréal depuis en fait 150 ans. Précisément, il a été inauguré le 24 mai 1876, d'après les travaux de l'architecte paysagiste américain Frederick Olmsted, qui a également conçu le Central Park à New York. Mais revenons à Montréal. Avec nous en studio, Dinu Bombarou, directeur des politiques à Héritage Montréal. Bonsoir, merci d'être là.
14: Avec plaisir.
11: On veut vous parler du parc du Mont-Royal. Comment il est né, ce parc?
14: Ben, écoutez, c'est déjà très intéressant parce qu'on a l'impression qu'un parc, c'est naturellement naturel, mm-hmm. alors que dans le fond, un parc comme celui-ci, c'est une architecture, c'est mm-hmm. aussi un projet collectif qui a suscité beaucoup de débats, qui a pris des années à naître. Des pétitions citoyennes ont été menées, lancées, des débats, enfin... Mm-hmm.
11: Tout le monde n'était pas en faveur de la vision de Frederick Olmsted à l'époque.
14: Non, il y a ça, mais c'était avant ça, avant Olmsted. Vous savez, Olmsted, on inaugure le parc en 1876, le 24 mai, très bientôt, sera le 150e. Et deux ans auparavant, on inaugurait ce qui est devenu le parc La Fontaine, le parc Logan, et ce qui est devenu le parc Jean Drapeau, où il y a les événements associés à Gilles Villeneuve, notamment, dont on vient de parler, l'île Sainte-Hélène. Et c'était deux territoires qui ont été créés sous forme de grands parcs. C'est avec le Mont-Royal, c'est la naissance du système des grands parcs de Montréal, comme d'autres grandes métropoles, notamment de la période industrielle, se sont dotées de grands parcs, parce qu'une société a besoin de ça, pas juste de...
11: Et justement, si je reviens à Frederick Olmsted, il voulait permettre aux gens, dans une société qui était en train de s'industrialiser, de se retrouver... Peu importe la classe sociale.
14: De se ressourcer. Effectivement, c'est un lieu qui se veut public, collectif, aménagé. Donc, il y a une pensée derrière ce qu'on voit. Et dans le cas du Mont-Royal, vous savez, Olmsted était assez réticent à accepter ce contrat-là. Parce que c'est les Montréalais, les élus municipaux, la délégation montréalaise est allée le chercher aux États-Unis. Puis, il a vu ça, il dit, d'habitude, un parc, c'est un territoire sur lequel tu peux travailler. Oui. Là, il y a beaucoup trop de personnalités avec les parois rocheuses, la topographie, finalement, c'est pas, on parle surtout pas de l'Himalaya, là, c'est...
11: Le Central Park, si on revient à New York, c'est plat.
14: C'est plat, oui, bien sûr. Tu sais, il y a des jeux, mais il y a des rochers, des affleurements, mais c'est immense, Central Park, faut le dire. Mais il s'est laissé convaincre, et en fait, il en est devenu tellement épris de ce site qu'il a lui-même publié le livre, le mode d'emploi du Parc du Mont-Royal, qu'il a adressé aux citoyens de Montréal, qu'il déclare comme les véritables propriétaires du lieu.
11: Est-ce que vous avez l'impression qu'il était visionnaire? Parce qu'à l'époque, on voyait des parcs comme étant, bon, des parcs botaniques, si on veut. Oui. Là, on n'est pas dans les fleurs, là. On n'est pas dans les jardins comme tels. Non. On se promène dans le parc du Mont-Royal.
14: Exactement. Le grand geste d'Olmsted qui a su perdurer malgré toutes les coupures. Enfin, vous savez, un projet comme ça, ça prend du temps, puis ça passe beaucoup d'administration municipale, des comités, tout ça, ce que vous voulez. Mm-hmm. Et c'est le chemin qui monte à partir de l'avenue du parc.
11: Qui s'appelle le chemin
14: Olmsted, désormais. Mm-hmm. Voilà. Et qui est fait pour vraiment, prodiguer, parce qu'il y a une notion de presque médicale, de d'hygiène mentale, sociale à travers ça, l'occasion de monter graduellement au sommet, un sommet qui n'est pas que le privilège des grandes familles ou des grands dignitaires, des pouvoirs financiers de la cité, mais qui est accessible à toute la citoyenneté. Et donc, ce chemin qui méandre selon les pentes pour avoir une inclinaison qui permet à tout le monde de monter tranquillement, de prendre le temps. Vous savez, c'est une valeur que dans une société où tout était minuté, les horaires d'usine, tout ça, prendre le temps était une valeur. Mais ce n'était pas une promenade en forêt, c'était vraiment sur la montagne. Donc, il y avait des vues, des fenêtres qui s'ouvraient dans la végétation pour voir le paysage, les montérégiennes plus loin, le fleuve, et on accédait par le... Ça, c'est le geste qui faisait que le parc a cette distinction, et ça a perdu... C'est un chemin.
11: Et ça perdure encore aujourd'hui, donc cette vision-là perdure encore aujourd'hui?
14: Ben oui. Évidemment, il y a toujours des conflits. Depuis ce temps-là, on a inventé des machines pour monter, des autos. Il y a le conflit, est-ce qu'on doit faire du Mont-Royal un lieu de transit, enfin, il y a toutes sortes de discussions, mais l'essence du parc est quand même maintenue à travers ça. On parle, vous savez, de sur certaines des pétitions, on appelait ce parc le parc du peuple. Mmh. Donc, il était nommé en fonction de la société montréalaise, d'abord. Et il faut voir là-dedans des ambitions qui étaient démocratiques, qui étaient pas uniquement botanique. Vous avez bien raison de rappeler que c'était pas un lieu d'horticulture et de floraison. En fait, Homestead, je pense, avait une certaine allergie à ça. Il travaillait beaucoup sur les plantations pour accentuer l'effet de montagne, pour que les plantations, plus on monte, on utilise des conifères, par exemple. Bon, au niveau de l'écologie des lieux, c'est peut-être pas idéal, mais quand même, c'était une volonté d'utiliser ce qu'on avait comme matière, c'est-à-dire la matière végétale, les parois rocheuses, le paysage, les vues, pour renforcer cette expérience. Vous savez, il avait dans son livre d'emploi, puis j'invite les gens à le lire, il est sur l'Internet, on peut le consulter. C'est un Anglais du 19e siècle, faut admettre ça, mais c'était un bon auteur, c'est un journaliste aussi, un philosophe, un penseur. Il dit que les Montréalais se seraient leurrés s'ils avaient pris pour acquis que ce terrain leur permettrait de faire un parc, sauf s'ils sont prêts à s'en occuper selon des principes applicables aux œuvres d'art. Donc, vous savez, ça prend de la science, ça prend du talent, mais ça prend aussi de la poésie, ça prend de... et c'est une dimension qui nous rappelle qu'un parc comme ça, tout végétal, tout riche, il y a même des lieux qui sont des archives naturelles de la vallée du Saint-Laurent qui sont là-dedans.
11: Ça fait partie du tableau.
14: Ben, ça fait partie du tableau et un peu de la culture.
11: Dino Bumbaro, directeur des politiques à Héritage Montréal. Moi, je veux rien ajouter à ça. Merci beaucoup pour votre visite.
14: Merci. Promenez-vous.
11: Oh, je me promène.

0: On se rend maintenant aux États-Unis. Donald Trump fait face à des critiques pour son fonds d'$1,8 milliard, un fonds destiné aux Américains qui estiment avoir été persécutés par l'administration Biden. Il y a un groupe d'éditorialistes du New York Times qui affirme qu'il n'y a jamais eu un tel exemple de corruption présidentielle. Et ce qui est notable, c'est que des républicains sont aussi mal à l'aise face à ce fonds. Avec nous ce soir, Raphaël Jacob, il est chercheur associé à l'Observatoire sur les États-Unis de la chaire Raoul Dandurand. Raphaël, bonsoir.
1: Bonsoir, Madeleine.
0: J'aimerais qu'on reparte du début. Ce fonds, pour être précis, $1,776 milliards, plus précisément, là, il sort d'où?
1: On ne le sait pas. Il sortirait théoriquement des coffres du Congrès, si on se fie à la Constitution américaine. Le pouvoir de la bourse, il est exclusivement remis aux élus des deux chambres du Congrès. Donc, le président est en train de demander aux deux chambres du Congrès de voter en faveur de ce fonds-là, d'où l'impasse actuelle.
0: Mais rappelez-nous comment il a été créé.
1: Le contexte est surréaliste en soi.
0: Le contexte est important.
1: Absolument. Et il est sans précédent. Vous parlez de l'éditorial du New York Times, on parle de choses qui sont sans précédent. En voici une qui est catégoriquement sans précédent. Le président américain, il y a quelques semaines, a intenté une poursuite contre ce qu'on appelle la IRS, Internal Revenue Service, qu'on appellerait ici le fisc ou peut-être plus simplement l'Agence de revenus du Canada. Donc, à la hauteur d'à peu près $10 milliards, en prétextant que lorsqu'on avait diffusé contre son gré ces fameuses déclarations, ces fameux fichiers d'impôts, on avait violé sa vie privée, ses droits et sa vie privée. Donc, intente une poursuite contre le fisc d'à peu près $10 milliards. Il faut arrêter tout de suite pour comprendre la structure du gouvernement américain. C'est-à-dire que le fisc, la IRS, relève de la branche exécutive. La branche exécutive a ultimement un dirigeant, le président des États-Unis. Mm-hmm. On n'a jamais, en 250 ans d'histoire américaine, eu un président qui poursuivait une partie de la branche exécutive que lui-même dirigeait activement. On n'a pas affaire à un ancien président. C'est un type qui est en exercice. Donc, ça, c'est le contexte au préalable. On avance quelques semaines et là, sorti d'à peu près nulle part, le président annonce que ben, finalement, on s'est entendu.
0: On a réglé à l'amiable.
1: On a réglé à l'amiable. Mais encore une fois, dire qu'on règle à l'amiable avec le fisc quand on a un président qui est en exercice, c'est un petit peu comme dire que Donald Trump a réglé à l'amiable avec l'administration de Donald Trump. Mais pour faire quoi? Pour créer ce fonds-là qui serait administré par le département de la justice, qui relève aussi de la branche exécutive et donc, ultimement, qui a un grand patron, un président, M. Trump en l'occurrence. Donc, tout ça, c'est sans précédent, c'est ça le contexte.
0: Et le ministère de la Justice et le département de la Justice est dirigé en ce moment par son ancien avocat personnel.
1: En plus. Et ça, je vous dirais pas que c'est... Exact. C'est pas entièrement sans précédent d'avoir, disons, des liens qui sont très, très proches. Le cas classique, bien sûr, a toujours été les frères Kennedy, alors que John F. était président, Robert était le procureur général. En théorie, on a beau prétendre, administration après administration, génération après génération, qu'il y a un mur qui est érigé entre la justice et le politique. La version officieuse et plus réaliste, c'est que ce n'est pas entièrement vrai. Mais de là à dire qu'on a déjà vu une situation comme celle qu'on voit avec le fonds, ça non.
0: Donc, alors, si on résume, un fonds créé pour régler à l'amiable, en quelque sorte, une poursuite de Donald Trump, un fonds d'$1,776 milliards qui fait référence à l'année de l'indépendance américaine, pour dédommager des gens qui se seraient sentis persécutés, si on veut, par l'administration Biden. Et ça, ça choque, entre autres, en raison des personnes qui pourraient en bénéficier.
1: Exact. Et là, je vais peut-être vous surprendre, Madeleine, mais je vais quand même l'ajouter pour la nuance qui était importante, qui était très, très peu faite dans les médias majeurs, mais la réalité objective, c'est qu'il y en a des Américains qui ont été victimes d'écarts, je veux dire, comme ceux qu'on signalait de la part de l'administration Biden. On en a eu un, d'ailleurs, dans les derniers jours, un journaliste indépendant du nom de Alex Berenson, qui a pu régler à l'amiable avec le gouvernement américain, qui a admis de façon officielle que l'administration Biden avait violé ses droits constitutionnels, particulièrement la liberté d'expression sous le premier amendement. Mais il n'est pas question de ça ici. Ce dont il est disproportionnellement question, c'est des partisans de Donald Trump et, de façon encore plus disproportionnée, des gens qui ont participé à l'insurrection du 6 janvier 2021 au Capitole. Donc, l'idée, c'est d'aller acheminer des fonds publics à des gens qui ont carrément essayé de renverser le gouvernement américain. Donc, quand je vous dis que c'est sans précédent, ça aussi, ça en fait partie.
0: Et ça choque certains sénateurs républicains.
1: Donc, eux disent que ça les choque. Le politologue en moi va vous dire que ça les embarrasse politiquement parce que c'est tellement indéfendable d'un point de vue objectif et auprès de l'opinion publique. Et ce qui est fascinant, c'est de voir ce qui se passe depuis le début de la semaine, depuis que c'est sorti cette histoire-là. À quel point les membres du caucus républicain au Sénat se sentent coincés. ils sont majoritaires, ils ont le pouvoir, en principe, si le président le souhaite et que les chefs de file du parti le souhaitent, de faire approuver un projet de loi tant et aussi longtemps qui est de nature budgétaire sans l'aval des démocrates. Donc, ils sont 53, ils pourraient passer à 51 votes sur 100 un projet de loi. On sait que d'habitude, au Sénat, ça en prend 60. De façon exceptionnelle, lorsqu'il est de nature budgétaire, on peut outrepasser ça et se limiter à 51.
0: Et ce fonds est contenu dans un projet de loi budgétaire.
1: Exact. Donc, en théorie, ça pourrait être fait. Mais la réalité, c'est que même s'ils sont 53 et qu'ils n'auraient besoin que de 51 voix, ils ne les ont même pas, ces 51 voix-là. Ce qui démontre très clairement que la dissension à l'interne et en public, il y en a pas à peu près. Et ça, encore une fois, il faut toujours le rappeler dans le contexte électoral, à moins de 6 mois des élections de mi-mandat. Et alors que le président du Parti républicain, évidemment, le président Trump, président républicain, a atteint un nouveau plancher pour ce qui est de son taux d'approbation à l'échelle nationale dans les derniers jours. Première fois depuis le début de son deuxième mandat que ça a fléchi sous le cap des 40%.
0: Je lisais notamment Bill Cassidy, le sénateur républicain de la Louisiane, dire « Les gens se préoccupent de payer leur loyer, leur crédit immobilier, de faire leurs courses, de payer de l'essence, pas de constituer un fonds de 1,8 milliard de dollars. » Donc, est-ce que c'est aussi une position électoraliste de leur part de dire des choses comme ça?
1: Bien sûr, bien sûr. Et posez-vous la question à l'inverse, Madeleine, à savoir en quoi Donald Trump et son parti sont bien servis politiquement avec cette idée-là. Ce n'est pas entièrement différent d'un point de vue purement électoral et politique, là, la décision d'avoir attaqué l'Iran. C'est-à-dire que ça galvanise l'opposition contre le président et son parti et ça vient fracturer le Parti républicain lui-même. Ça n'a aucun sens d'un point de vue stratégique et on peut facilement comprendre les élus républicains qui veulent prendre leur distance, mais comme on l'a vu aussi cette semaine, Madeleine, prendre vos distances de Donald Trump publiquement
0: peut avoir des conséquences, on l'a vu dans la primaire, dans une des primaires au Kentucky.
1: Exact.
0: Qu'est-ce qui va arriver avec le fond?
1: Aucune espèce d'idée. La réponse courte, aucune espèce d'idée. Si jamais le Congrès n'obtempère pas, ne vote pas en faveur de ce fonds-là, le président va-t-il tenter de façon unilatérale de quand même octroyer ces fonds-là? Si la réponse est oui, là, il y a une prédiction facile qui peut être faite, c'est-à-dire ça va se retrouver devant les tribunaux. Mais comment ça va finir par se solder? Question ouverte.
0: Raphaël Jacob, chercheur associé à l'Observatoire sur les États-Unis de la chaire Raoul Dandurand, merci.
1: Merci, Madeleine.
0: Depuis la fin mars, la situation se détériore pour la communauté LGBTQ+ au Sénégal en raison d'une nouvelle loi qui renforce la répression de l'homosexualité. De plus en plus de personnes cherchent à quitter le pays et les demandes d'asile augmentent, notamment en France. On en parle avec la journaliste, notre stagiaire Pema Tournadre. Bonsoir Pema.
2: Bonsoir Madeleine.
0: On va parler de ces demandes de réfugiés, on va tenter de voir ce qu'il y en est ici, mais d'abord, quelles sont les répercussions de cette loi au Sénégal?
2: Alors, au Sénégal, les organisations de défense des droits de l'homme ont recensé déjà plus de 120 arrestations en seulement quelques semaines depuis l'entrée en vigueur de la loi. Et elles dénoncent notamment un climat de panique générale au sein de la communauté. Pour comprendre, l'article 319 du Code pénal du Sénégal, entré en vigueur le 31 mars dernier, double dorénavant les peines de prison pour relations homosexuelles. Donc elles sont passées d'une peine de 1 à 5 ans à une peine de 5 à 10 ans de prison ferme, avec des amendes pouvant atteindre l'équivalent de 24 000 dollars canadiens.
0: Donc jusqu'à 10 ans de prison pour relations homosexuelles.
2: Exact. Mais surtout, ce qu'il y a de nouveau, c'est que maintenant, ils ont criminalisé l'apologie de l'homosexualité. Donc, la signification du terme reste floue, mais il est indiqué que tout financement ou aide envers les personnes homosexuelles est désormais interdit. Donc, par exemple, certains médecins qui, eux, travaillent avec des porteurs du VIH, se sentent maintenant ciblés par cette loi. On écoute un réfugié sénégalais à Toronto qui souhaite garder son anonymat pour des raisons de sécurité. Il craint des représailles de son pays.
3: Maintenant, on t'attrape dans la rue. On suppose que tu es LGBT et tac, on te tape. Dès que ton nom est cité, tu es arrêté ou bien même tu es victime d'un lynchage public par les voisins du quartier.
0: Donc, dans le contexte, on observe une hausse des demandes d'asile à l'étranger.
2: En France notamment, des associations comme Stop Homophobie font état des demandes d'asile en augmentation. Ils parlent de plus d'une cinquantaine de dossiers solides et plus de 3000 appels sur leur ligne d'écoute en provenance du Sénégal. Au Canada, il est plus difficile d'évaluer l'ampleur du phénomène. Mais pour celles et ceux qui sont concernés, les parcours restent souvent très précaires. On réécoute à nouveau le demandeur d'asile à Toronto.
3: Quand je venais d'arriver ici, j'ai dormi même dans la rue. Quand j'étais en situation de demandeur d'asile, j'étais vraiment vulnérable. Or, moi, je me dis qu'on en a besoin d'un accompagnement beaucoup plus structuré et beaucoup plus être beaucoup plus proche de ces gens-là parce qu'ils vivent des traumatismes et c'est quelque chose qui est toujours là et qui sera toujours là parce qu'ils le vivent de façon continuelle. Parce que dès que tu quittes le pays, tout le monde maintenant sait que c'est à cause de ça que tu ne veux plus rentrer.
2: Et ici au Québec, l'organisme Agir Montréal constate une augmentation des demandes en provenance du Sénégal. Alors qu'ils recevaient à peine une demande par an au cours des deux dernières années, ils accueillent désormais une personne chaque mois depuis janvier dernier.
0: Demander le statut de réfugié pour motif d'orientation sexuelle, à quel point c'est complexe?
2: Alors, selon le gouvernement canadien que j'ai contacté, les personnes persécutées en raison de leur orientation sexuelle ou de leur identité de genre bénéficient, je cite, d'une évaluation indépendante et équitable par la Commission de l'immigration et du statut de réfugié du Canada. Par contre, ça nécessite déjà de démontrer une crainte fondée de persécution. Et là, on écoute maintenant une militante canadienne d'origine sénégalaise qui, elle aussi, a souhaité garder l'anonymat, symptôme, je le répète, d'un climat de peur omniprésent.
4: Dans les processus de demande d'asile, effectivement, les avocats, ou en tout cas la justice, demandent aussi d'apporter des preuves de la situation d'insécurité et de vulnérabilité au-delà du contexte. Donc déjà de prouver que tu fais partie de la communauté et que tu as été menacé individuellement.
2: Et là, bon, on comprend bien la difficulté. Comment prouver son orientation sexuelle dans un pays où l'on doit effacer toute trace pour se protéger des forces de l'ordre? Les associations de défense des droits LGBTQ+, appellent à des mesures comme des visas humanitaires ainsi que des fonds d'urgence pour permettre à ces personnes d'aller même temporairement dans un pays voisin.
0: Et on vous aurait indiqué, Pema, qu'il y aurait aussi des conséquences encore plus importantes pour les personnes séropositives?
2: En fait, le Sénégal possède déjà depuis 2010 une loi qui punit la transmission volontaire du VIH. Et cette disposition, elle est maintenant utilisée pour élargir la répression visant les personnes LGBTQ+. On écoute Cécile Kazakhkin, analyste des politiques au réseau juridique VIH, une organisation basée à Toronto.
5: Je vous avoue que la vague d'arrestations contre la communauté homosexuelle au Sénégal est vraiment exceptionnelle par son ampleur, mais en plus, assez exceptionnelle aussi par le fait que, en plus de ces accusations en lien avec l'orientation sexuelle, les personnes sont dépistées systématiquement lorsqu'elles sont arrêtées, et en plus de ça, lorsqu'elles sont dépistées et qu'on découvre qu'elles sont séropositives, on ajoute un chef d'accusation lié à la transmission du VIH. Donc ça, c'est quelque chose qui est nouveau et qui est très inquiétant.
2: Et ces pratiques ont donc des impacts directs sur la santé publique. Le Conseil national de lutte contre le sida du Sénégal observe une chute de 25 à 29% des personnes séropositives qui ne vont plus chercher leur traitement par peur d'être identifiées ou dénoncées. Mmh. Et là, on comprend qu'il y a aussi une vraie crainte d'un recul des efforts de prévention contre le VIH au Sénégal.
0: Pema Tornadre.
2: Merci. Merci beaucoup.
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0: Ça, c'était hier. Il y a plusieurs centaines de personnes qui ont protesté contre l'inauguration à Nuuk d'un nouveau bâtiment abritant le consulat des États-Unis, donc dans la capitale du Groenland. Ils ont brandi des panneaux avec des slogans comme « Nous ne sommes pas à vendre » ou « Go home USA ». Ils ont observé 2 minutes de silence en tournant le dos à l'édifice. On peut rappeler aussi plus tôt cette semaine la visite, sans aucune invitation, de l'envoyé spécial de Donald Trump pour le Groenland, le gouverneur de la Louisiane, Jeff Landry. Une visite qui s'est plutôt mal passée, l'homme ayant rencontré de nombreuses manifestations d'hostilité. François, bonsoir.
1: Bonsoir.
0: Est-ce qu'on peut dire que la tension remonte autour du Groenland?
1: Oui, Madeleine, en tout cas, on nous rappelle que c'est toujours là, ce problème-là, mais pas au niveau du mois de janvier, lorsque certains se demandaient sérieusement, pendant quelques jours, si le président américain allait mettre à exécution sa menace d'invasion, ce qui aurait vraiment causé une commotion à l'intérieur de l'OTAN. Il y avait eu, souvenez-vous, c'était pendant le sommet économique de Davos, ces discours assez forts du premier ministre canadien, du président français, pour appeler au ralliement face aux menaces américaines. Il y avait eu un déploiement très minime aussi, souvenez-vous, mais symboliquement important, de quelques soldats alliés canadiens, mm-hmm. français et autres, pour exprimer une solidarité avec mm-hmm. le Danemark et avec le Groenland menacé. Et Trump, après une intercession du secrétaire général de l'OTAN, avait remballé ces menaces et parlé d'autre chose. Ce qui ressort de cette visite de l'émissaire américain cette semaine, bon, des déclarations aussi des derniers mois, il y en a eu moins, mais il y en a eu, et puis de ces manifs de Groenlandais, c'est que la tension est remontée. Cette tension est retombée, mais que le fond du problème reste là.
0: Parce que les États-Unis continuent de revendiquer une forme de souveraineté sur le territoire, et les Danois et les Groenlandais continuent de dire non.
1: En gros, c'est ça, Madeleine, effectivement. Et cet émissaire, le Jeff Landry, a exprimé en déclarant à Nuuk, bon, il est temps que les États-Unis remettent leur empreinte sur le Groenland. Mais il l'a fait un peu rire de lui lorsqu'il a tenté, par exemple, mercredi, de distribuer des casquettes MAGA aux passants à Nuuk. En général, on les a refusées. Et puis, il a promis beaucoup de biscuits au chocolat aux enfants. Autre nouvelle des derniers jours qui a circulé à Nuuk, c'est dans la presse locale. Un très vieux et très mystérieux monsieur serait allé chez plusieurs personnes pour leur proposer 200 000 $ pour qu'ils acceptent de devenir américains individuellement. Donc, les gros sabots américains, un certain manque de subtilité. Mais sur le fond, la pulsion reste là. Les États-Unis veulent mettre le pied au Groenland, à défaut de mettre la main sur le Groenland. Ce qui ne veut pas dire qu'il n'y a pas de dialogue, qu'il n'y a pas de solutions intermédiaires qui sont envisagées. Il y a des discussions, des propositions sur la table. Et on a appris, par exemple, Madeleine, qu'il y a eu, au cours des 5 derniers mois, février, mars, avril et mai, en fait, 4 derniers mois, au moins 5 réunions tripartites à Washington, donc États-Unis, Danemark et Groenland.
0: Sur quoi exactement?
1: Bon, alors, on a parlé de 3 choses essentiellement. 1, de présence militaire américaine dans l'île. 2, de bataille pour les minéraux stratégiques qui seraient cachés dans son sous-sol. Et puis 3, de la souveraineté sur la totalité ou sur des parties du territoire. Alors, numéro 1, la présence militaire. On peut rappeler, Madeleine, qu'il y a eu, durant la Deuxième Guerre mondiale, et puis dans la foulée, pendant la guerre froide, États-Unis-URSS, donc années 50-60, jusqu'à 10 000 soldats américains au Groenland, répartis sur une quinzaine de bases, pour la plupart assez sommaires, mais tout au nord-ouest, il y avait celle de Thule, aujourd'hui rebaptisée Pitufik, qui reste active dans la surveillance spatiale, le contrôle satellitaire. Je pense que les Américains ont 150 personnes là-bas. Alors, ils voudraient en avoir plus. Ils voudraient reconstruire ou réactiver les sites abandonnés ou dégradés. Alors, là-dessus, les représentants du Groenland et du Danemark disent qu'ils sont pas contre des bases américaines dans le cadre de l'Alliance Atlantique de l'OTAN. Mais il y a des problèmes potentiels, notamment sur la question de la souveraineté. Je vais y revenir.
0: Oui, présence militaire américaine dans l'île. Vous avez parlé aussi des minéraux stratégiques.
1: Oui.
0: Les Américains parlent beaucoup d'une exploitation future des minéraux critiques sur le territoire.
1: Oui, mais d'abord, ça revient tout le temps dans le discours américain. C'est un peu une obsession de Trump, mettre la main sur les richesses naturelles et particulièrement souterraines, un peu partout. On l'a vu dans son chantage avec les Ukrainiens. Ici, comme d'ailleurs dans le cas de l'Ukraine, il y a un fond de réalité et il y a aussi beaucoup de fantasmes. Les gisements de terres rares au Groenland ont fait l'objet de coups de sonde. On soupçonne qu'il y en a, mais la quantité et puis la difficulté ou non qu'il y aurait à aller vraiment les chercher, les exploiter, on ne sait pas vraiment. Mais il y a des compagnies minières qui, oui, s'activent, des compagnies américaines, mais aussi chinoises, pour voir ce qu'il y a moyen d'aller chercher là-bas. Les États-Unis, par exemple, réclament un droit de veto sur les prétentions chinoises ou encore russes. russes à développer des sites miniers là-bas. Les Danois et les Groenlandais disent non, c'est nous les arbitres.
0: Bien justement, ce qui ramène à la question de la souveraineté sur le territoire.
1: Exactement, et c'est là que le bât blesse dans les discussions, que ce soit pour l'installation de bases militaires ou pour la sélection de compagnies intéressées au développement minier. Les États-Unis voudraient avoir le dernier mot, ils voudraient au moins localement avoir pleine souveraineté américaine sur des morceaux de territoire. Alors, à Nuuk, tout comme à Copenhague, c'est non. On ne veut pas des concessions minières, des bases en co-souveraineté dans le cadre de l'OTAN, certainement, oui, mais l'abandon de souveraineté, non. Et d'ailleurs, curieusement, je finis là-dessus, Madeleine, le mouvement indépendantiste semble aujourd'hui un peu retomber au Groenland, parce que les Américains, comme Jeff Landry, on essaie de le flatter, de l'amener à eux, et là, ça marche pas. Ça marche vraiment pas.
0: Merci, François.
1: Au revoir, Madeleine.
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3: $157 million. Congratulations.
0: Une toile de l'artiste expressionniste abstrait Jackson Pollock, intitulée Number 7A. 1948, a été vendu aux enchères à New York par la maison Christie's pour $181 million. Ariane, bonsoir.
4: Bonsoir, Madeleine.
0: Donc, c'est l'occasion de parler du marché de l'art, mais tout d'abord, quelques mots sur cette œuvre de style dripping de Jackson Pollock, qui a battu des records pour un tableau du genre.
4: Oui, c'est connu comme l'une des premières peintures véritablement abstraites, donc une œuvre importante de Pollock, mais dans l'histoire de l'art aussi, plus largement. Et elle est très large, hein? Elle fait plus de 3 mètres de largeur. Et oui, elle illustre parfaitement cette technique du dripping. Alors oui, transaction record pour une œuvre de ce style-là, parce qu'elle était évaluée à autour de $100 million. Elle provient, cette œuvre, de la collection privée du magnat des médias Cy Newhouse, qui est ce milliardaire américain qui a été le président du groupe Condé Nast et d'Advance Publications aussi. C'est un homme qui a beaucoup influencé la ligne éditorial de médias importants, de magazines comme Vogue, le New Yorker, le Vanity Fair aussi. Et il a une collection, Madeleine, une collection d'œuvres d'art, mais incroyable. Des Picasso, des Miro, Brancusi, de Kooning et j'en passe. Donc, cette toile de Pollock, elle est devenue la 4e œuvre d'art la plus chère jamais vendue aux enchères selon Art News. La plus chère jamais vendue, là, la première position, c'est le Salvator Mundi de Léonard de Vinci, qui a été acheté par le prince héritier d'Arabie Saoudite, Mohamed Ben Salman. On ne sait pas qui a acheté le Pollock, Madeleine, et ça, c'est très souvent comme ça. Les grands collectionneurs d'art, ils utilisent des enchères téléphoniques, des agents privés. On le voit d'ailleurs sur la vidéo de cet encan-là.
0: Ce qu'on entendait, hein? Il y avait des gens au téléphone.
4: Oui,
0: qui
4: c'est comme un show.
0: Absolument.
4: Oui, mais ils veulent préserver leur vie privée et rester aussi discrets sur leur fortune. On a ces images en tête, hein, quand on pense à Pollock en pleine action, action painting, là, en pleine peinture directe, très spontanée. Pollock, il faisait pas d'esquisse avant. Et il y a ce film aussi biographique avec Ed Harris qui l'avait beaucoup étudié. Mais il y a aussi de véritables archives vidéo de Pollock en plein travail. On le voit là, projeter, faire goûter, faire couler la peinture, des gestes très vifs, physiques, mais très précis. Et il y a pas de focale dans les tableaux de Pollock. C'est l'entièreté de la toile qui compte.
0: C'est son mouvement aussi de
4: création. Exactement. Et moi, ce qui me fascinait le plus dans ces images-là, c'était lui. C'était sa concentration à lui de le voir marcher autour de la toile qui était à plat, à même le sol, avant de la réaliser, de s'immerger dedans. Il l'étudiait tellement avant de commencer. Il était concentré comme un athlète qui s'en va faire une compétition olympique. Ça m'a toujours, toujours fasciné, sa relation avec la toile dès le départ.
0: Alors, il y a des chanceux qui ont du Pollock chez eux. Oui. Faut avoir de l'argent.
4: Oui.
0: On l'a vu avec cette mise aux enchères. Mais plus largement, comment se porte le marché de l'art?
4: Mais il va assez bien. En tout cas, pour Christie's, là, ça va bien parce qu'il n'y a pas que cette vente du tableau de Pollock, il y a une sorte de renaissance en ce moment du marché de l'art de type très haut de gamme. Christie's vient de dépasser le seuil du $1.1 billion lors de cette soirée où il y a eu la transaction record du Pollock. Mais plus globalement, ça va pas si mal non plus. Récemment, il y a le rapport Art Price qui a été publié. C'est une référence mondiale du marché des ventes aux enchères avec une analyse détaillée des transactions, des prix, des tendances géographiques aussi. Céline Moine, qui est la directrice de la rédaction d'Art Price, elle qualifie l'année, le moment en ce moment de charnière parce que il y a un changement. Il y a des années de contraction, mais le marché de l'art, c'est comme la mode, c'est cyclique. Mm-hmm. Alors bon, oui, pendant le COVID, il y a eu une contraction, c'est pas étonnant. Même chose en 2025, mais là, c'est reparti vers la croissance. Et sur le site Art Basel, on dit que le marché de l'art est évalué à environ 60 milliards de dollars en ce moment, et ça, c'est une progression de 4 %.
5: Et ce sont les États-Unis encore qui dominent le marché de l'art.
4: Oui, plus précisément New York, mais oui, les États-Unis domine la scène avec 44 % de la valeur totale des ventes d'art dans le monde. Et ça, c'est suivi du Royaume-Uni et ensuite de la Chine.
5: Mais est-ce que les politiques de Donald Trump, les tensions commerciales, les tarifs douaniers se répercutent sur ce marché-là?
4: Mais en fait, les politiques de Donald Trump affectent le budget des institutions culturelles comme les musées, ça on le sait, mais ça influence aussi le prix des œuvres d'art. Les beaux-arts échappent habituellement aux droits de douane directs, mais on le sait, il y a une hausse du prix du transport, des assurances aussi, puis de la gestion. Et aussi, même si les œuvres d'art, là, dont des chefs-d'œuvre comme le Pollock, sont généralement exemptées des droits de douane, mais c'est sûr que les tarifs de Donald Trump font fluctuer la bourse. Mmh. Ensuite, il peut y avoir un impact peut-être sur le comportement des grands collectionneurs. Mmh. Cela dit, le marché se porte bien. Mais la contrefaçon aussi, par exemple. Mmh. La contrefaçon de tableaux là, des grands maîtres de la peinture, elle est en hausse, Madeleine. En Europe, on a démantelé là, dans les dernières années plusieurs grands réseaux criminels, des réseaux qui trafiquaient des faux Picasso, des Giacometti, des Frida Kahlo. La contrefaçon, elle est aussi devenue plus sophistiquée, notamment grâce à l'intelligence artificielle qui sert à la fois les faussaires pour en produire et les experts aussi qui peuvent détecter plus facilement des détails suspects, là, disons. Donc, le fait que la criminalité soit en hausse, ça doit quand même être inclus dans le grand portrait du marché de l'art.
5: Oui, et inquiéter le marché de l'art parce qu'on se demande est-ce qu'on achète une copie, ce qui peut vraiment, vraiment être très insultant.
4: Très triste. Ouais.
5: Chez nous, comment ça se porte?
4: Mais si on regarde du côté de la foire Plurale qui a eu lieu il y a un mois, c'était un record de fréquentation, donc 11 000 visiteurs selon l'Association des galeries d'art contemporain. Mais record de vente aussi parce que pour la première fois, les ventes ont dépassé la barre des 2 millions. Ce qui est plus difficile à évaluer, je trouve globalement, c'est le degré de prise de risque. Parce que ça, on entend parler des Banksy, Ai Weiwei, la portraitiste Amy Sherald ou l'artiste écrit Ken Mockman, tous des artistes vraiment formidables, vraiment différents. Il y a toute une variété d'œuvres. Un artiste ne veut pas nécessairement provoquer, mais ce que je trouve difficile à évaluer, c'est la prise de risque. Ça aussi, c'est un étalon de mesure, peut-être pas du marché, mais de l'état de santé des arts visuels et de la créativité, je trouve.
5: Ariane Cipriani, merci.
4: À bientôt.
5: Et c'est ce qui m'est fait à l'émission ce soir. L'équipe de Ça nous regarde cette semaine à la technique Jacques Lebrun, à l'affectation Lisa-Marie Florent, adjoint à la réalisation Louis Garon, journaliste à la recherche Christophe Guillon, notre stagiaire Pema Tournadre. Ça nous regarde est une réalisation de Mathieu Courchaine, notre rédacteur en chef et Hugues Mollet. Ici Madeleine Blais-Morin. Je vous le répète, si vous avez des suggestions, des commentaires, écrivez-nous ça nous regarde @radio-canada.ca. Bonne soirée, bonne fin de semaine, à lundi!

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1: Bienvenue, voici l'actualité de la semaine avec RFI, avec la Radio-Télévision Suisse, avec Radio-Canada, avec ICI et la RTBF. Et on va d'abord se pencher sur l'avenir des pensions en Suisse. Le gouvernement veut favoriser le travail après 70 ans, après 70 ans, mais sans toucher à l'âge de référence de la retraite fixé à 65 ans. Pierre Anchoffat.
2: Un paradoxe peut-être, mais l'âge réel moyen du départ à la retraite est à 64,2 ans, signe que les retraites anticipées sont en grande partie compensés par ceux qui prolongent leur activité professionnelle.
1: En Belgique, une importante mobilisation des enseignants contre les mesures d'économie décidées par le gouvernement de la Fédération Wallonie-Bruxelles. Certains brandissent même la menace d'une grève au finish, Sabine Brelet.
3: Oui, on n'en est pas encore là, mais la tension est forte. Dans certaines écoles, des enseignants ont déjà observé plusieurs jours de grève et ce n'est pas fini. Ils veulent empêcher le vote de ces mesures au Parlement.
1: Sur le continent africain, nous allons revenir sur cette nouvelle épidémie de fièvre Ebola. Nicolas Sûr, elle a éclaté dans l'est de la République démocratique du Congo.
4: Oui, l'Organisation mondiale de la santé alerte sur son ampleur et sa rapidité.
1: Le Pont Neuf à Paris, transformé en caverne, plus de 40 ans après avoir été emballé par cristaux, le plus ancien pont de la capitale française a donc les apparences d'une caverne, un autre genre d'emballage. Cette fois, c'est l'artiste JR qui signe cette œuvre éphémère. Enfin, une fois n'est pas coutume, nous irons aux États-Unis avec vous, Marie-Christine Bouillon, parce qu'un rendez-vous majeur de la télévision vient de s'arrêter. C'était l'un des talk-shows de fin de soirée les plus écoutés.
5: Il s'agit du Late Show sur le réseau CBS qui a été diffusé pour la dernière fois jeudi après 33 ans. Et décision financière ou politique, la question se pose.
1: Le gouvernement suisse ne souhaite donc pas élever l'âge de la retraite au-delà de 65 ans. Avec son projet de réforme pour les années 2030-2040, Pierre-Han, le Conseil fédéral se démarque de la tendance en Europe.
2: L'AVS, l'assurance vieillesse et survivants, pilier central de notre État social, est un objet de débat permanent, car des réformes régulières cherchent à stabiliser l'édifice en l'adaptant à l'évolution démographique. Or, avec l'augmentation de l'espérance de vie, il semblerait logique d'élever l'âge de référence de la retraite comme ailleurs en Europe. Sauf que cela doit passer l'écueil de la votation populaire. Et le peuple vient de rejeter une initiative populaire qui le demandait, sans en écarter le principe à moyen ou long terme, le gouvernement renonce donc à toucher aux 65 ans pour cette réforme 2030.
1: Ouais, et alors comment stabiliser, Pierre-Han, dès lors, les finances de cette assurance vieillesse et survivants ?
2: Patronne des affaires sociales, la socialiste Elisabeth Baumschneider compte sur des incitations à travailler plus longtemps et l'âge réel où les Suisses quittent le monde du travail la rend optimiste.
6: En moyenne, c'est à 64,2 ans, donc on est très bien en comparaison européenne et ce qui est important justement, c'est ces incitatifs pour que les personnes puissent avoir un intérêt à travailler plus longtemps, mais aussi que les employeurs, les patrons jouent le jeu, soient nos alliés dans cette réforme et qu'ils maintiennent les personnes en activité ou engagent des personnes, même lorsqu'elles ont 60 ans et plus.
2: Si la gauche salue le maintien de l'âge de référence à 65 ans, la droite, par la voix de la libérale Johanna Gapani, dénonce une pseudo-réforme.
7: On a l'impression que c'est un projet ambitieux alors que ça ne l'est pas du tout. J'ai un petit peu du mal à comprendre tout ce qui est fait autour d'une réforme qui est au final à couche d'une souris. Le Conseil fédéral confirme qu'il n'a pas conscience du défi face auquel on se trouve. On a un vrai problème au niveau du financement de la retraite. Aujourd'hui, le but de cette réforme, c'était quand même d'arriver à un équilibre financier. Et là, le Conseil fédéral est totalement à côté de la plaque.
2: La question de l'âge reviendra donc sur la table lorsque le Parlement s'emparera du projet.
1: En Belgique, les enseignants se mobilisent contre les mesures d'économie décidées par le gouvernement de la Fédération Wallonie-Bruxelles. Cette semaine, le mouvement est allé crescendo, grandissant, pour tenter d'empêcher le vote de ces mesures au Parlement, Sabine.
3: Pour les profs qui se mobilisent, c'est maintenant ou jamais. Après le vote, il sera trop tard. Ils se disent méprisés, salis. Ils dénoncent un manque de dialogue et de considération. Car depuis des mois, ce sont les mêmes revendications qu'ils avancent, comme le résume ce permanent syndical.
8: Le retrait des mesures sur le minerval dans l'enseignement supérieur, le retrait des mesures sur la gratuité dans l'enseignement fondamental, le retrait des mesures sur l'augmentation du temps de travail dans l'enseignement secondaire, ce sont nos principales revendications.
3: À l'approche du vote au Parlement, de nombreux enseignants ont décidé de partir en grève, parfois plusieurs jours. Un mouvement qui a plutôt fait tache d'huile cette semaine et qui laisse planer un doute sur le bon déroulement des examens de fin d'année. Sur ce marché où des enseignants sont venus distribuer des tracts, on est tantôt pour, tantôt contre cette mobilisation.
9: Je trouve que ce qu'on leur demande est exagéré et je pense que si on les maltraite, c'est aussi nos enfants qu'on maltraite à travers eux.
10: Moi je suis indépendant et donc c'est pas dans mon tempérament de manifester pour tout et pour rien. Je me dis que pendant qu'ils sont en rue, ils ne donnent pas cours non plus. Donc il y a probablement à boire et à manger dans tout ce qu'ils font et dans tout ce qu'ils disent.
1: Voilà donc pour ces avis sur un marché. Donc alors du côté du gouvernement, Sabine, on tente de calmer le jeu.
3: Notamment concernant l'obligation pour les profs du secondaire supérieur de prester 2 heures de plus par semaine. C'est ce que dit la ministre de l'Éducation, Valérie Glatini.
11: Il n'y aura pas de perte d'emploi. On a chiffré le nombre d'enseignants qui quittent naturellement le degré secondaire supérieur chaque année. C'est à peu près 2170 équivalents temps plein. Or, la mesure coûterait 1300 équivalents temps plein. Donc, il n'y aura pas de perte d'emploi.
3: Le vote au Parlement ne devrait pas avoir lieu avant la première semaine de juin. Un impact sur l'organisation des examens n'est pas exclu, tant le fossé paraît profond entre les enseignants et le gouvernement de la Fédération Wallonie-Bruxelles.
1: Des centaines et des centaines de cas suspects et plus de 160 mortels. La fièvre hémorragique Ebola est de retour au Congo. L'épicentre de l'épidémie se trouve dans une ville minière de Mongwalou, dans la province de l'Ituri, c'est dans l'extrême nord-est du pays. Mais des cas sont désormais aussi signalés en Ouganda, au nord et au sud Kivu. Nicolas, l'OMS pense que l'épidémie a probablement débuté il y a des mois.
4: Oui, vu l'ampleur du problème, les premiers cas sont vraisemblablement bien antérieurs à ceux qui ont été officiellement documentés et qui remontent au 15 avril. Et pour ne rien arranger, des retards et des ratés se sont multipliés dans la détection. D'abord, les premiers symptômes de la souche qui circule, Bundi Bugyo, évoquent davantage le paludisme. Ensuite, les tests utilisés en RDC ont été conçus pour détecter la souche Zaïre qui sévit d'habitude dans le pays. Quand les premiers échantillons arrivent à Bunia, ce test se révèle négatif. Mais ces mêmes échantillons, testés à Kinshasa avec d'autres méthodes, sont positifs.
1: Ouais, et puis il y a eu aussi, Nicolas, des défaillances logistiques.
4: Oui, des prélèvements partis d'Ituri ont mis 11 jours pour arriver à Kinshasa. La chaîne du froid n'a pas été respectée, tout cela ralentit la confirmation. D'autant que les relais d'information habituels restent d'abord silencieux. Les églises, les infirmiers, les renseignements, les croyances locales ont aussi joué un rôle néfaste. Quand les premiers cas sont apparus à Mongwalou, personne ne donne l'alerte. Les familles pensent que c'est une maladie mystique et les malades ne sont pas amenés dans les centres de santé. Dès lors, le virus a circulé lors des soins, des veillées funèbres et des repas de deuil.
0: L'accent des autres.
1: Impossible de...

0: C'est génial.
1: Est-ce qu'il y aurait un lien avec la fonte des glaciers? Est-ce que ça veut dire quelque chose de ce côté-là? Parce que c'est vrai que ça descend dans l'eau.
0: Moi, j'adore.
2: Voilà qui contraste en tout cas avec l'immense bâche publicitaire installée sur un bâtiment voisin.
3: Plutôt que de couvrir les immeubles en construction par des pubs pour des grandes marques de luxe, je trouve qu'il y a, il y a un vrai côté artistique, quoi.
4: Sur le style de JR, ça s'intègre bien avec les nuages ce matin, avec les éléments. C'est onirique, c'est une belle promesse pour l'été parisien.
0: Mais je ne sais pas si on peut rentrer dedans.
2: On pourra rentrer dedans, oui, du 6 au 28 juin.
5: Vous êtes à l'atelier, là?
6: Ouais.
2: Grâce entre autres à Patrice, métallier qui participe au chantier, pas peu fier de montrer le résultat à ses collègues.
5: Quand on commence à monter l'arche à l'intérieur, je prends des photos aussi.
6: Okay.
2: Et heureux d'avoir vu la caverne en avant-première.
5: Ah bah oui, c'est un peu le fait d'avoir le casque et puis d'avoir le badge. Hein. Voilà, un peu privilégié.
7: Et vous pouvez pas dire?
5: Ah non, non, je vous ne dis rien.
7: Vous nous dire si ça va être bien, juste?
5: Très bien, très bien, très joli. Voilà, et plein de surprises.
2: Et en plus, ce sera gratuit et 24 heures sur 24.
5: Allez, petits gars, je vous laisse et je vous tiens au jus.
8: Un reportage de Simon Le Baron pour Ici Paris. On va se quitter, une fois n'est pas coutume, aux États-Unis avec vous, Marie-Christine, parce que chez vos voisins, la très populaire émission Le Late Show a quitté le petit écran cette semaine sur CBS.
9: Oui, l'animateur Stephen Colbert a présenté son dernier monologue d'ouverture jeudi au Ed Sullivan Theater, rue Broadway, à New York. Ce type d'émission, diffusée après les bulletins de fin de soirée aux États-Unis, combine humour, variété et satire. Voici le professeur au département de communication de l'Université du Québec à Montréal, David Grondin.
10: C'était une pratique établie depuis le début de la télévision, donc qui accompagnait les gens en fin de soirée dans leur salon. C'était une pratique qui était héritée de la radio auparavant des années 30 et 40. Et donc, c'est quelque chose qui était vraiment un ralliement pour plusieurs Américains.
9: Stephen Colbert animait le Late Show depuis 11 ans.
8: Alors, pourquoi la chaîne CBS a-t-elle mis fin au Late Show?
9: Le réseau assure que la décision est purement financière. Mais de nombreuses voix y ont vu la main du président américain. L'animateur Stephen Colbert était dans la mire de Donald Trump pour avoir critiqué une entente hors cours de 16 millions de dollars entre la maison mère de CBS, Paramount, et Donald Trump. Le 14 juillet 2025, Stephen Colbert a dit « Je crois que ce type d'entente financière compliquée avec un élu porte un nom légal, un beau gros pot de vin ». Au même moment, Paramount attendait le feu vert de la Maison-Blanche pour une transaction majeure. De nouveau, David Grondin de l'Université du Québec à Montréal.
10: Il y a une couleur politique à cette décision-là. Clairement, ça vient dans le contexte du rachat de CBS par une entreprise proche de Donald Trump et donc les pressions qui sont faites et lui-même qui s'en est félicité rapidement.
9: Le réseau CBS et Donald Trump ont rejeté toutes allégations de corruption.
8: Oui, et c'est donc une voix critique à l'égard du président américain qui s'éteint.
9: Oui, Stephen Colbert critiquait ouvertement l'administration Trump, comme le font d'ailleurs aussi les animateurs des talk shows de fin de soirée des autres chaînes, malgré les menaces répétées du président.
8: Voilà la fin donc du Late Show aux États-Unis. Merci d'avoir été là une nouvelle fois pour l'accent des autres. Belle fin de semaine. Je vous fixe bien sûr rendez-vous dans 8 jours avec les partenaires des médias francophones publics. Très belle fin de semaine.

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1: Bonsoir, ici Fred Harding. Voici les informations. En Alberta, les adversaires politiques de la première ministre Danielle Smith l'accusent de diviser la population et craignent que la joute politique entourant l'ajout d'une question sur l'indépendance de la province dans un référendum ne déstabilise l'économie de la province. Emmanuel Prince-Tauvette a préparé ce qui suit.
2: C'est un dur lendemain de veille pour Naed Nenshi, le chef de l'opposition en Alberta.
3: La question du référendum est ridicule. C'est absolument ridicule. Des choix multiples.
2: La première ministre Danielle Smith appelle les Albertains à se rendre aux urnes le 19 octobre prochain.

0: pour prendre position sur la place de leur province au sein du Canada. Et elle soutient qu'elle va faire campagne pour le camp de l'unité nationale.
1: I'll be doing everything I can to convince my fellow Albertans that the choice should be to remain.
0: Mais ses propos ne convainquent pas son adversaire politique.
2: Et moi, je juge par les actions, pas par les mots.
0: Le maire d'Edmonton, Andrew Knack, et son homologue de Calgary, Jérôme Farkas, ont tour à tour dénoncé la manœuvre.
3: But this is actually an issue we need to fight. Edmonton will always be a vital part of Canada.
4: And the fact that we're simply having this debate has been incredibly economically damaging.
0: Il considère que la tenue d'un référendum nuit déjà à l'économie de leurs deux villes. De son côté, Jeffrey Ratt, figure importante du mouvement indépendantiste en Alberta, appelle désormais ses sympathisants à prendre une carte de membre du parti de la première ministre pour la pousser vers la porte de sortie.
5: Daniel a perdu son autorité morale pour continuer comme chef de la partie UCP en Alberta.
0: Daniel Smith ne s'en inquiète pas. Outre mesure, il dit faire confiance au jugement des Albertains en vue du référendum de l'automne. Ici, Emmanuel Prince-Sauvette, Radio-Canada, Edmonton.
6: Et le Canada et six autres pays durcissent le ton à l'égard d'Israël au sujet de l'annexion graduelle de la Cisjordanie. Une déclaration publiée par le bureau du premier ministre Mark Carney soutient que la situation dans cette région autonome à l'est d'Israël s'est considérablement détériorée et déplore les violences sans précédent exercées par des colons juifs. Les sept pays co-signataires ont à nouveau formulé le souhait d'une solution à deux États et de la création d'un État palestinien disposant d'un siège à l'ONU. La ministre des Affaires étrangères, Anita Anand, rapporte que les 12 Canadiens qui étaient à bord de la flottille qui tentait d'apporter de l'aide humanitaire à Gaza sont tous rendus en Turquie, où ils reçoivent des soins médicaux urgents. Dans un message sur les médias sociaux, la ministre a encore une fois dénoncé les mauvais traitements subis par les ressortissants canadiens en Israël et martelé que les responsables de ces abus doivent rendre des comptes. La publication d'une vidéo où l'on voit le ministre israélien de la Sécurité nationale narguer des militants arrêtés alors qu'ils sont à genoux, le visage contre le sol et les mains liées, a suscité un tollé général cette semaine. Le meurtrier de Daphné Jolivet a été condamné à la prison à vie au Palais de justice de Québec. Le juge a imposé à Chimei Baraka Saïba une peine pour adulte, même s'il était mineur au moment des faits, en raison de la violence inouïe de ses actes. L'avocat en droit criminel et droit de la jeunesse, Thiago Murias, explique comment le juge est arrivé à cette décision exceptionnelle autorisée par la Cour suprême.
7: La couronne a pu démontrer que cette personne-là, cet individu-là, avait une culpabilité morale qui n'était pas celle d'un adolescent. Et ensuite que la peine spécifique, dont la peine qui est prévue par la loi pour un adolescent, n'est pas suffisante pour répondre des objectifs de la loi.
6: En 2023, Chimei Baraka Saïba s'était introduit dans une résidence de la capitale nationale choisie au hasard, où il avait agressé sexuellement et tué Daphné Jolivet, âgée de 19 ans. Et en terminant, Gilles Villeneuve rejoint les rangs des personnes historiques du Québec, au même titre que Thérèse Cassegrain, René Lévesque et Idola Saint-Jean, entre autres. Le gouvernement québécois a choisi de marquer le début des festivités entourant le Grand Prix du Canada en rendant hommage au champion de Formule 1, mort en piste en 1982, David Savoie.
8: Winning the first race of the year for Ferrari. It is Gilles Villeneuve of Montreal.
9: Gilles Villeneuve au volant de sa Ferrari a captivé l'imagination du Québec entier dans les années 70 et 80 avec ses victoires sur le circuit du Grand Prix de Formule 1. Aujourd'hui, celui qui était surnommé le Petit Prince entre dans l'histoire avec un grand H en étant désigné personnage historique de manière officielle par la première ministre Christine Fréchette.
10: Près de 45 ans après son départ, on se souvient de Gilles Villeneuve comme un puissant symbole de fierté nationale. Une figure incontournable. Une figure incontournable du sport, mais même au-delà.
9: C'est le cinquième sportif à obtenir cette désignation. La fille du pilote, Mélanie, y voit un immense honneur.
11: On se sent choyé, privilégié. Quelque part, ça me fait énormément plaisir parce que ça donne la reconnaissance pour mon père. À quelque part, je me dis, il est enraciné. Il fait partie vraiment maintenant de la culture, de la patrimoine.
9: À Berthier, où le pilote a grandi, la fierté est palpable encore aujourd'hui.
12: On dit, moi, là, je viens de Berthier, la ville de Gilles Villeneuve.
13: Le circuit, c'est déjà une honneur. Et là, ben, on ajoute ça, je trouve que c'est formidable.
9: Gilles Villeneuve est le seul pilote de Formule 1 canadien à avoir remporté le Grand Prix de Montréal. L'historien Laurent Turcot rappelle que cette victoire avait marqué les esprits.
14: Ce que les Québécois ont aimé, c'est que parti de rien presque, lui faisait des courses de motoneige, il s'est élevé sur le plus grand circuit du monde, puis il a gagné chez lui. Puis ça, c'est comme si on avait besoin de ça.
9: Gilles Villeneuve est mort tragiquement à 32 ans en 1982 lors des qualifications du Grand Prix de Belgique. Ici David Savoie, Radio-Canada. Montréal.
6: Voilà, c'est ce qui met fin à ce bulletin d'information.

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On est au Salon du livre de l'Abitibi-Témiscamingue avec la classe de 5e année d'Émilie de l'École Notre-Dame de Fatima de Val-d'Or pour répondre à plusieurs questions sur les arbres, les canaux et les rivières.

0: Un grand plaisir d'être avec ici, cette classe d'Émilie, cinquième année au Salon du Livre de l'Abitibi. Témiscamingue avec des invités de choix. On est très heureux de les recevoir parce que c'est la première fois qu'on fait de la radio ici en Abitibi avec des gens qu'on aime bien à l'émission. Il est un chroniqueur de la première heure de Moteur de Recherche. Guillaume Rivet, bonjour.
1: Bonjour Mathieu.
0: Très, très content d'être ici avec toi aujourd'hui.
1: C'est un plaisir partagé. Je suis content que vous ayez fait la distance pour venir me rejoindre plutôt que l'inverse.
0: C'est long. Ça a valu la peine, mais c'est ça. C'est 8 heures.
1: C'est ça.
0: Pour vous autres, c'est bien normal. Pour vous autres, c'est un peu moins normal. On a aussi Annie Desrochers qui est avec nous aujourd'hui. Annie Desrochers, qu'on a déjà reçue à quelques reprises à l'émission. Elle est biologiste, ingénieure forestière, professeure titulaire à l'Institut de recherche sur les forêts de l'Université du Québec en Abitibi, Témiscamingue. Bonjour Annie.
2: Bonjour.
0: Une spécialiste des racines, entre autres. Hein? Oui. Je pense qu'on peut le dire. Hein?
2: On peut dire que c'est ma petite passion.
0: Ça a de moins en moins de secrets pour toi.
2: Oui.
0: Ouais. Puis on va en parler d'ailleurs. On a une super bonne question sur les racines. Puis je pense que même les gens qui pensent connaître déjà pas mal les racines vont découvrir des choses. Alors, bienvenue parmi nous, Annie. Puis on va commencer avec une question que connaît bien notre collaborateur Guillaume Rivet. On va parler de canaux et de déchets.

0: Alors, celle qui brise la glace, c'est Leïla. Elle est de cette classe de cinquième année d'Émilie de l'École Notre-Dame de Fatima de Val-d'Or. Bonjour, Leïla.
1: Bonjour.
0: C'est quoi ta question pour Guillaume?
1: Bonjour, Guillaume.
2: Allô.
1: Ma question est, quel est l'impact des déchets sur les rivières et les lacs?
2: C'est une excellente question, Leïla. Une question qui est large puis qui va dépendre de beaucoup de choses, mais essentiellement de deux facteurs. Donc, le premier, c'est quoi le déchet? Puis le deuxième, en quelle quantité? Mais je peux le dire d'avance, là, un déchet dans l'environnement...
0: C'est jamais bon.
2: C'est
0: là.
2: Jamais bon.
0: En
2: fait, il y a des déchets, on peut regarder ça, il y a des déchets qui vont avoir un impact qui est instantané sur les plantes, sur les poissons. Donc, il y a des déchets qui sont très, très toxiques. On pourrait penser, par exemple, à de l'acide à batterie. Si on met un poisson dans l'acide à batterie, il ne survit.
0: Ou de l'essence, ça peut arriver qu'on a des fuites d'essence.
2: Exact. Donc, on ne survivra pas comme poisson très longtemps dans ce contexte-là. Et là, ça va être localisé à l'endroit où on va avoir échappé l'essence. Mais plus on échappe d'essence, mais plus l'impact va être long. Et là, il y a des contaminants, des fois, qui sont rejetés de façon continue, qui vont rendre certains lacs, certaines rivières à des endroits qui, littéralement inhabitables, invivables.
0: Mais ça, c'est dans un moment X. Mais il y a d'autres types de contaminants, Guillaume, qui...
2: Oui.
0: On n'a peut-être pas l'impression qu'ils sont en train de faire du mal, mais à long terme, ça peut vraiment endommager des écosystèmes,
2: oui,
0: n'est-ce pas?
2: Ça peut même avoir un impact sur nous à plein de niveaux différents, parce qu'il y a des déchets qui vont prendre d'un très longtemps à se dégrader, comme le plastique. Le plastique, ça reste dans l'environnement longtemps, des centaines d'années, puis il va se dégrader en petits, petits morceaux de plastique, des microparticules qu'on peut avaler, qu'on peut retrouver. Et donc, les déchets qu'on met ici en Abitibi vont descendre éventuellement à la rivière des Outaouais ou va se rendre à Baie James pour aller dans le fleuve, puis après dans le golfe. Et là, ces déchets-là vont s'accumuler, puis on va les avoir vraiment... des fois, ils vont être avalés, entre autres, les déchets de plastique. Il y a des animaux qui vont mourir parce qu'ils ont tellement de plastique dans l'estomac qu'ils sont plus capables d'avaler quoi que ce soit d'autre. Donc, ils vont mourir de faim, puis on parle aussi des effets sur la santé.
0: Ouais. Il y a d'autres déchets qui rendent malades les plantes et les animaux. On dit que certains déchets sont biopersistants, Guillaume. Ça veut dire quoi, ça, biopersistant?
2: Bien, essentiellement, un déchet biopersistant, Mathieu, c'est que si vous l'avalez maintenant ou si un poisson l'avale, bien, ça va rester en lui pour le reste de sa vie.
0: On ne sera pas capable de l'éliminer.
2: Non, notre corps n'est pas capable de l'éliminer. Il y a un exemple assez frappant. Il y a dans une ville qui s'appelle Saint-Basile le Grand, qui était près de Montréal, il y a un accident où il y a des huiles contaminées avec un déchet qu'on appelle le BPC qui a été répandu dans l'environnement. Puis ça, c'est un biopersistant. Fait que si un poisson avale un morceau de BPC, bien, il va avoir ce morceau-là toute sa vie. Mais le problème dans tout ça, c'est que dans le fond, le poisson va en manger beaucoup. Fait qu'il va en accumuler. Mais ce poisson-là va se faire manger par un poisson plus gros.
0: Qui, lui va les accumuler aussi.
2: Ici, il avale 100 poissons qui ont pris un petit morceau, mais lui, il va avoir 100 morceaux dans son corps. Et là, si un poisson plus gros mange 100 poissons qui a 100 morceaux, mais là, lui, il va en avoir 1000 et 10 000, etc. Et ça remonte dans le fleuve. Et ce qui est particulier avec les biopersistants, dans ce cas-ci, c'est que des années plus tard, on a trouvé des BPC dans les fous de bassin, qui sont une sorte d'oiseau qui mange des poissons. Mais les fous de bassin se trouvent au rocher percé.
0: Donc, c'est loin de Saint-Basile-le-Grand.
2: Oui, exactement. En ligne droite, à vol d'oiseau, c'est 800 kilomètres. Et là, on a trouvé des BPC qui étaient traçables à cet incident-là,
0: incroyable,
2: à cet incendie-là, parce qu'ils ont mangé des poissons, qui ont mangé des poissons, qui ont mangé des poissons, qui étaient dans un petit ruisseau à proximité de Montréal, à 800 kilomètres de distance. Et les fous de bassin sont devenus malades, en fait. Et on a constaté des décès parce qu'il y avait mangé des poissons qui avaient mangé la mauvaise chose.
0: Vraiment un bon résumé, puis on pourrait tellement en dire beaucoup plus.
2: Il y aurait beaucoup de choses à
0: ça
2: dire.
0: Ça permet d'entamer la réflexion. Merci beaucoup pour ta très bonne question, Leïla. On va passer à la deuxième question de cette édition spéciale de Moteur en herbe qui vous parvient du Salon du livre de l'Abitibi, Témiscamingue.
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0: C'était difficile d'en venir, hein? On dirait que l'orchestre ne devait pas arrêter. On est maintenant avec Malek qui a une question pour notre chercheur, une spécialiste des racines. Ici, c'est Annie Desrochers de l'Université du Québec en Abitibi-Témiscamingue. Malek, tu as une question pour Annie Desrochers.
4: Comment font les arbres pour manger les graines dans la terre?
1: Excellente
0: c'est
1: question.
0: C'est bon, ça.
1: Oui.
0: Là, on pense que, dans le fond, on parle de racines, puis on parle des petites particules avec lesquelles les arbres se nourrissent. C'est
1: mais
0: ça,
1: dans
0: Annie?
1: Le fond, c'est ça. C'est que ça mange quoi, une plante?
0: Ça mange quoi, un arbre?
1: Pourquoi ça prend de la terre pour que nos plantes poussent?
0: Ouais.
1: Ben, ça doit manger quelque chose dans la terre. Mais ça mange aussi quelque chose, je pense que vous le savez, l'autre chose que ça mange beaucoup. Pourquoi on dit qu'il faut planter beaucoup d'arbres pour aider au changement climatique? Qu'est-ce que ça mange, une plante?
0: Ça mange du CO2.
1: Oui, c'est ça. Fait que, ça mange en fait deux grandes choses. Une, la chose principale, c'est que ça va absorber le CO2. Puis, tu sais, ce que je voulais dire aussi, c'est sur les racines, ben, on a beau regarder avec des microscopes. Nous, moi, je regarde tout le temps des racines, puis j'ai jamais vu de petits trous ou de petites bouches, tu sais, pour pouvoir manger ce qu'il y a dans la terre. Mais sur les feuilles, par exemple, si on regarde avec un microscope, on voit qu'il y a des petits trous en dessous des feuilles, puis c'est par là que le gaz carbonique, que le CO2 va rentrer dans la plante. Ce qui est intéressant, c'est que les petits trous, c'est comme des petites bouches, dans le fond, que le CO2 va rentrer là. Bien, ils sont gardés par des cellules de garde qu'on appelle. Les trous, je vais vous dire le vrai nom, c'est des stomates. Puis les cellules de garde, c'est deux cellules qui sont faites en forme de virgule. Puis quand elles sont pleines d'eau, c'est pour ça que...
0: Ça fait un trou?
1: Quand on a nos plantes, il faut les arroser.
0: Ouais, ouais, ouais.
1: Bien, ça fait que les cellules sont gonflées, nos virgules, puis dans le milieu de mes deux virgules, il y a un trou. Puis c'est par là que le gaz rentre. Mais si jamais j'oublie d'arroser ma plante, qu'est-ce qui se passe? Les cellules vont se dégonfler, ils vont s'aplatir, puis ça va boucher les trous.
0: Et ce qu'il faut comprendre aussi là-dedans, c'est que quand la plante va respirer, ça va attirer très, très loin dans les racines, l'eau qui se trouve à l'intérieur,
1: ben, en fait,
0: dans la terre, c'est ça?
1: C'est que si mes trous sont ouverts, le gaz carbonique va rentrer dans ma plante, mais ça va aussi faire sortir l'eau qu'il y a dans la plante. Puis ça fait comme une paille. Si l'eau sort de mes trous, ça va aspirer l'eau qui est dans le sol. Puis, dans le fond, les petites graines qu'on cherchait tantôt, la nourriture des plantes, elles dissoutent dans l'eau du sol.
0: Fait donc, il n'y a pas vraiment de petites bouches. Tu le disais tout à l'heure, Annie, quand on regarde une racine au microscope, il n'y a pas vraiment de petits trous. Là. C'est pas comme ça que ça fonctionne.
1: Il n'y a pas de trous, mais ce qu'il y a, par exemple, c'est on appelle ça des poils absorbants. Fait que sur le bout des racines, les plus petites, fines racines, il y a comme des petits poils. Puis c'est dans ces petits poils-là que l'eau va rentrer avec sa nourriture, avec les sels minéraux qui sont dans la terre. Puis étant donné que la plante va transpirer par ses trous, bien, ça va attirer l'eau et sa nourriture jusque pour la distribuer dans toute la plante.
0: Donc, si je comprends bien, Annie, l'eau sert quasiment d'une manière de tirer les nutriments qu'on trouve dans le sol vers l'arbre.
1: En
0: c'est
1: effet,
0: bien ça?
1: C'est ça que ça prend. Donc, même si je plante mes plantes, là, on est dans la saison du jardinage,
0: ben oui.
1: Même si j'ai de la bonne terre, plein de compost, plein d'engrais, mais si j'ai pas d'eau, la plante peut pas manger.
0: Et donc, ce qu'elle mange, si on reprend la question de Malek, sa nourriture, c'est les sels minéraux qui sont dissous, donc, qui sont je sais pas si on peut dire dissous, mais ils sont présents dans la terre.
1: Oui, ils sont dissous dans l'eau de la terre.
0: Dissous dans l'eau de la terre, autour des racines, ce qui permet de nourrir l'arbre.
1: Exact.
0: C'est un cours de 45 heures, résumé en 4 minutes.
1: C'est la photosynthèse en simplifié.
0: Voilà, Annie Desrochers, merci beaucoup d'avoir répondu à cette question, cette excellente question de Malek de l'école de la classe de 5e année d'Émilie de l'école Notre-Dame de Fatima. Je vous rappelle qu'on est à Val-d'Or.
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0: On continue avec notre amie Annie Desrochers. Là, on a une autre question. Et là, c'est un autre domaine qu'Annie connaît vraiment très bien. Annie, c'est vraiment une spécialiste des racines. Alors, on a une question maintenant de Mia sur les racines.
4: Est-ce qu'une racine d'un arbre pourrait se fusionner à celle d'un autre arbre?
1: Ça, c'est poussé comme question parce que même les personnes qui travaillent avec les arbres en foresterie, ils savent pas ça souvent.
0: Ah ouais, hein?
1: On peut dire que c'est nouveau, là. On commence à s'intéresser de plus en plus à ça.
0: Fait que Mia a posé vraiment une question qui est vraiment dans les questions de recherche les plus, on pourrait dire, avant-gardiste
5: dans ton domaine? On appelle ça un hot topic.
0: Un sujet chaud. Mia, bravo. Alors, pourquoi c'est un sujet chaud?
5: Bien, parce qu'on se rend compte de plus en plus que les arbres, dans le fond, ils sont pas tout seuls. Là, si je parle encore de jardinage, mais quand on plante nos carottes, votre grand-mère va dire, bien là, il faut les éclaircir, il faut en enlever un petit peu pour laisser plus de place aux autres. Mais là, on se rend compte avec les arbres, parce qu'ils sont fusionnés par leurs racines. Souvent, moi, j'ai fait beaucoup d'excavations avec des grosses hausses à pompiers. On enlève la terre autour des racines, puis on voit que les arbres sont connectés. Puis là, on se rend compte que si j'en enlève un arbre qui est connecté avec un autre, qu'est-ce qui va se passer, c'est que les racines, eux autres, ils vont pas mourir, ils vont rester connectés avec l'arbre vivant. Mais l'arbre vivant, il faut qu'il nourrisse ces racines-là. Fait qu'il va être obligé de travailler, faire plus de photosynthèse, comme je vous ai expliqué tantôt, pour essayer de nourrir toutes ces racines-là qui sont reliées ensemble. Donc, puis ce qui est intéressant avec l'éclaircie, c'est que c'est comme ça qu'on a découvert en premier dans les années 50-60 que les arbres pouvaient être fusionnés par leurs racines.
0: Mais c'est quoi l'intérêt d'un arbre? Parce que là, on se dit il doit avoir un intérêt évolutif au fait que des racines vont se coller avec d'autres racines. Sans ça, ça se serait pas développé. C'est quoi l'intérêt?
5: Ben, Mathieu, ça, c'est très difficile à répondre parce qu'on...
0: On le sait pas?
5: On se pose encore la question.
0: Ah, ouais.
5: On essaie de savoir, mais pourquoi, si je marche sur un tapis de racines, les racines sont toutes entremêlées, pourquoi des fois, elles sont pas fusionnées, puis ailleurs, plus loin, oups, celle-là est fusionnée avec cet arbre-là. Fait qu'on se dit, ben, il y a peut-être des signaux que les arbres s'envoient. Peut-être s'il y en a un qui est en train de mourir, il y a des signaux chimiques qui sont différents de l'autre qui est en santé, puis qui va dire, ah, je vais m'attacher avec ses racines. Comme ça, quand il va mourir, je vais avoir toute la place.
0: Uh-huh.
5: Fait, on ne sait pas encore. C'est des questions de recherche.
0: Comment on s'est rendu compte qu'il y en avait qui fusionnaient? Est-ce que, par exemple, il y a des travailleurs forestiers, je ne sais pas, qui faisaient différents types de travaux ou des chercheurs, et là, on s'est rendu compte que les arbres se touchaient entre eux sous la terre?
5: Bien, en fait, ce qu'on faisait pour faire le mélange un peu dans la forêt pour laisser les arbres devenir plus gros, c'est qu'on mettait des poisons, on mettait de l'herbicide sur certains arbres qu'on voulait éliminer. Puis là, on se rendait compte que tous les arbres mouraient, même ceux qu'on n'avait pas mis de poison. Fait que là, leur boss était fâché. Il disait, ben là, vous avez travaillé en cochon, vous avez échappé du poison partout. Mais en fait, c'est parce que les arbres qu'on avait injectés pour tuer, ben, ils avaient transféré le poison aux arbres qu'on voulait pas tuer, puis tout le monde est mort finalement.
0: Donc, on sait que ça peut arriver, des fusions. On sait pas trop pourquoi. Des fois, ça arrive, des fois, ça arrive pas. Mais c'est un mécanisme qui est encore très mystérieux.
5: Oui, puis qui fait actuellement l'objet de plusieurs recherches.
0: Wow! Ben bravo pour une question vraiment très astucieuse, Mia. Et ça, c'est foi de notre chercheur spécialisé ici à l'Université du Québec en Abitibi, Témiscamingue, la biologiste Annie Desrochers. Merci beaucoup, Annie.
5: Merci.
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0: On termine cette émission de Moteur en herbe au Salon du livre de l'Abitibi-Témiscamingue avec Jake, qui a une question de survie. Et moi, j'ai toujours dit à Guillaume Rivet, s'il y a une personne avec qui je veux me perdre en forêt, c'est Guillaume Rivet. Alors, il va nous en donner une autre preuve éclatante aujourd'hui, je crois, avec la très bonne question de Jake. Alors, Jake, c'est quoi ta question pour Guillaume?
6: Quoi faire lorsque notre canot coule et que nous sommes au plein milieu de nulle part?
0: Oh, wow! Guillaume, on va commencer par la question que tout le monde se pose.
2: Ouais.
0: Est-ce que ça t'est déjà arrivé?
2: Non. Mais oui, mais non.
0: Okay.
2: Au sens où, je veux dire, mon canot a toujours été récupérable.
0: OK. Donc, il a déjà été rempli d'eau.
2: Oui.
0: Mais tu ne l'as pas perdu.
2: Non, je l'ai vidé.
0: OK.
2: Puis j'ai continué.
0: OK. Mais qu'est-ce qu'il faut faire quand ça arrive?
2: Bien, tu sais, c'est particulier parce que moi, dans les expéditions que j'organise, j'ai souvent été à plus de 100 km d'une route où les voitures pouvaient circuler, donc très, très loin. Je ne sais pas si parmi vous, à main levée, il y en a qui ont déjà été faire du camping plusieurs nuits dans le bois.
0: Est-ce que vous êtes allé souvent plusieurs nuits dans le bois, lever votre main? Ah, il y en a beaucoup quand même.
2: Une bonne proportion. Donc, je tiens à rassurer Jake maintenant. Ça arrive rarement que le canot soit impossible à récupérer. Pour que ça arrive, généralement, ça va se passer dans un rapide, donc dans une rivière où l'eau descend en cascade et que le canot va se casser en deux sur une roche ou va rester coincé, puis là, on sera pas capable de le récupérer. Si ça arrive, puis qu'on est loin d'une place où on peut sortir, la première chose la plus importante, c'est quoi? C'est d'assurer sa propre sécurité et ceux des gens qui sont avec nous. Donc, on s'assure que tout le monde est correct, qu'on va sur le côté. Puis la deuxième chose qu'on va faire, c'est que le canot, si on est loin, généralement, il y a du matériel,
0: ouais,
2: comme de quoi camper dans le bois, de la nourriture, etc.,
0: ouais,
2: du matériel de premier secours. Bien, on va essayer d'aller en bas du rapide, récupérer ces sacs-là qui contiennent le matériel d'urgence qui, normalement, nous aide à sortir d'une mauvaise situation.
0: Est-ce qu'il faut essayer de s'en aller vers le point où on pense que les gens pourraient venir nous chercher, une route proche, parce que là, 100 km, c'est loin de la route. Est-ce qu'il faut, ouais, rester sur place ou bien il faut partir?
2: À moins qu'on sache vraiment ce qu'on fait, la vraie réponse, c'est que si le canot est irrécupérable, on est en situation de survie. Puis en situation de survie, qu'est-ce qu'il faut faire? Rester près de l'endroit où on s'est perdu ou près de l'endroit où on a perdu le canot.
0: Ah oui.
2: Et ils se rendent visibles aussi. Ça, c'est super important. Parce que souvent, dans la nature, la meilleure chose à faire, qu'on ne sait plus où être, c'est d'attendre. En expédition aussi, quand on est loin, il faut toujours avoir avec soi un moyen de communication fiable. Puis là, un cellulaire, ça pogne pas partout dans le bois, mais il existe des balises qui communiquent avec les GPS. Et ça marche partout sur la planète. Et ça, on peut envoyer des messages, on peut des fois appeler avec ça puis demander de l'aide. Donc, ça va envoyer à quelqu'un dire « on est pris ici ». Puis là, ici, peut-être jusqu'à 24 heures plus tard, quelqu'un va venir nous chercher.
0: Donc, toi, quand tu pars en expé, tu as toujours un téléphone satellite en cas d'urgence.
2: Moi, j'ai des balises GPS, oui, exactement, que j'ai avec moi qui peut déclencher des mesures d'urgence. Là, après, la question aussi, c'est si on a perdu notre matériel, si j'ai perdu ma balise, si elle est partie aussi avec le canot puis que je suis pas capable de la récupérer, là, ça devient un vrai problème de survie.
0: Et donc, ça, j'imagine qu'il faut prévoir ça. En fait, avant de partir, il faut comme s'arranger pour dire, OK, si jamais j'ai plus rien, il faut qu'il y ait un dispositif qui alerte une personne. Comment on fait ça?
2: Ça, là, c'est la chose, c'est la clé la plus importante dans vos sorties de plein air, dans votre vie. C'est ce qu'on appelle l'ange gardien. Fait que quand vous partez dans le bois, il faut toujours que quelqu'un sache où vous êtes puis quand vous allez revenir. Moi, quand je pars en expédition, c'est souvent ma blonde.
0: Qui est l'ange gardien. C'est souvent nos blondes, hein, nos anges gardiens.
2: Ouais. Comme ça, elle va stresser puis moi, je vais vivre ma belle vie dans la nature. Mais ma blonde, elle sait qu'à chaque soir, si je passe 7 jours, 10 jours, 15 jours, à chaque soir, je vais y envoyer un message pour lui dire « Tout est beau, je suis rendu ici. » Mais si un soir, elle reçoit pas le signal parce que moi, j'ai perdu ma balise. Mais elle a un protocole. J'y ai expliqué. J'ai dit, écoute, si je te l'envoie pas le soir, essaie de me contacter le lendemain matin. Puis si le lendemain matin, t'as toujours pas de mes nouvelles, ça veut dire qu'il est arrivé quelque chose. Et là, à ce moment-là, comme elle sait où est-ce qu'elle a reçu le dernier message, où j'étais au dernier message, elle va appeler les secours, elle va appeler l'armée, ça peut être l'armée canadienne, ça peut être la police, etc., qui vont venir voir, qui vont faire des recherches autour de l'endroit où ils savent où j'étais la dernière fois. Et c'est pour ça que c'est important de rester au même endroit et aussi d'être visible. Parce que depuis un hélicoptère ou depuis un avion, c'est difficile de voir quelqu'un.
0: Donc, clair. Des
2: matériaux qui sont très visibles sur une roche, sur le côté d'une rivière, ça va aider les secours. Et si on a décidé qu'on voulait aller dans le bois pour essayer de trouver un chemin, puis on se dit, ah, dans 100 km ou dans 50 km, il y a un chemin là-bas, ben, quand ils vont trouver votre canot ou l'endroit où vous avez chaviré...
0: Ils ne peuvent pas savoir où est-ce que vous êtes rendu.
2: Exactement. Wow, et là, ça devient très compliqué pour eux. Donc, le meilleur réflexe en survie, si vous ne savez plus quoi faire, c'est d'être à l'endroit où vous êtes perdu.
0: C'est quoi le pire qui t'est arrivé, toi, en forêt? Tu n'as pas perdu ton canot, si c'est jamais arrivé?
2: Écoutez, des blessures, ça m'est arrivé. Je me suis déjà quand même coupé assez sérieusement une fois en expédition de vélo, assez sérieusement pour plus que je sois capable de marcher, mais j'avais un moyen de communication. J'ai évacué des gens aussi. Coincer un canot sur les roches, ça peut arriver, mais quand on est bien formé, quand on sait quoi faire, il y a des systèmes avec des cordes qu'on peut utiliser pour sortir le canot. Et là, ça devient compliqué parce que un canot pris dans une rivière avec le courant qui pousse, il peut avoir jusqu'à 2000 livres de pression.
0: Dieu. On veut pas ça.
2: Non, c'est ça.
0: Alors, moi, j'aurais une question pour Jake parce que c'est quand même une très bonne question que tu as posée à Guillaume. Dis-moi, Jake, est-ce que ça t'est déjà arrivé de te retrouver dans une situation délicate en forêt?
6: Pas dans la forêt, mais j'ai resté pris une fois au rallye de canot à Saint-Anne-du-Lac.
0: Ah ouais? Qu'est-ce que tu faisais?
6: On a descendu le rallye. On l'a descendu avec le courant. Après ça, on l'a remonté avec le courant. Mais là, on aurait été pris dans des branches puis tout.
0: Ah oui? Est-ce que ça peut être sérieux, ça, cette situation-là qu'a vécu Jake?
2: Ben oui, c'est ça. Les branches, dans un rapide, on peut appeler ça une passoire. Donc, si on descend puis qu'on reste pris dans les branches, le courant peut nous nous tenir sous l'eau. Donc, c'est un des obstacles absolument à éviter.
0: Non, mais ça, c'est terrible. Là. Oui. Ça peut être super dangereux. Là.
2: Ça peut être dangereux, mais j'imagine que, Jack, tu étais avec des gens qui savaient ce qu'ils faisaient un peu ou tu étais seul?
6: Ouais. J'étais avec des amis puis des parents.
2: OK, bon.
0: Est-ce que tu as eu peur?
6: Pas vraiment.
0: Non, pas vraiment.
6: Non, mais c'est parce qu'on était à côté, fait qu'on aurait pu monter sur le bord. Fait qu'on a décidé de faire ça pour pas... que ça devienne trop dangereux.
0: Ben c'est important, je pense, que ce que dit Jake, parce qu'il faut quand même pas perdre son sang-froid aussi. Hein. Quand il arrive des situations qui sont stressantes, ça doit être difficile, Guillaume, d'essayer de rester calme puis d'évaluer la situation là, de manière zen. Là.
2: Oui, c'est ça. T'sais, souvent, il faut agir rapidement, mais reste quand même qu'il faut rester calme puis il faut pas paniquer. C'est le plus important d'une situation de survie. Puis se ramener dans l'esprit rationnel. Là. Qu'est-ce que je dois faire?
0: Parce que là, notre esprit, lui, ce qu'il veut, il veut juste paniquer.
2: Ben, souvent, les gens qui paniquent, on va leur dire, assis-toi, prends 3 grandes respirations, on s'en reparle tantôt.
0: Hey, veux-tu faire du canot, de plus en plus de canot dans ta vie, Jake?
6: L'année passée, on a fait le rallye, puis là, on va retourner le faire cette année.
0: Wow.
6: On fait pas mal à toutes les années.
0: Wow. En tout cas, c'est une belle activité, puis je pense que c'est une bonne chose que Guillaume aille peut-être faire un petit peu de coaching à un moment donné. C'est sûr que ça vous aiderait à être encore meilleur dans le canot. Merci, Jake, pour ton excellente question. Je remercie toute la gang du salon ici, Salon du livre de l'Abitibi-Témiscamingue. On est vraiment très, très bien accueillis. On est très contents. Je pense que ça donne le goût de revenir. Je remercie Annie Desrochers de s'être déplacée également. Je rappelle qu'elle est biologiste, ingénieure forestière, chercheur à l'Université du Québec en Abitibi-Témiscamingue. Et bien évidemment, notre ami Guillaume Rivet, avec qui on aimerait toujours aller faire du canot. Merci beaucoup à tout le monde. On se retrouve lundi. Bye-bye!
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0: Ici Rebecca Makonnen au micro. Bienvenue sur les ondes d'ici première. Si vous venez de vous joindre à nous, vous écoutez De l'huile sur le feu partout au Canada. À l'émission cette semaine, on vous propose une belle table ronde avec Liliane Moussa, Mireille Lalancette et Alex Dumas sur l'activité physique. Est-ce que c'est politique? C'est une question qui m'obsède depuis quelques mois, je vous dirais. Une entrevue avec Heidi Hollinger, photographe de retour de Cuba. Merci d'être avec nous ce soir.
1: Merci.
0: La mouche à feu de Catherine Etier.
2: Bonsoir.
0: Aux deux semaines. Et pour une dernière fois cette saison, nous sommes en direct de l'adolescence avec Zach Paré et Hippolyte Lambert. Merci de vous joindre à nous.
1: What's up?
3: Merci.
0: Bonne émission à tous et à toutes.

0: On pourrait se demander ces temps-ci si nos algorithmes nous poussent du contenu politique alors qu'on est simplement en train de chercher des programmes d'entraînement de mise en forme. Au cours des derniers mois, je ne sais pas si vous l'avez remarqué, mais on a vu l'émergence de plusieurs discours. Par exemple, que l'industrie du bien-être est un accès direct au fascisme, que certaines activités physiques comme le pilates ou la course sont un indicateur de supériorité, qu'aux États-Unis, le recrutement des agents de l'ICE se fait entre autres près des centres de mise en forme, des gyms. Donc, quelque chose semble s'opérer autour de l'activité physique. Peut-être que ça a toujours été le cas. Qu'en est-il ici au Canada? Bref, est-ce que c'est politique? On en parle avec Alex Dumas, professeur en sociologie du sport, en sociologie de la santé à l'École des sciences de l'activité physique de l'Université d'Ottawa. Merci.
1: Ça fait plaisir.
0: Liliane Moussa, qui est artiste de danse et physiothérapeute, qui a œuvré dans le monde de la gymnastique comme athlète et entraîneur pendant une vingtaine d'années. Bienvenue.
2: Merci.
0: Et Mireille Lalancette, qu'on rejoint dans un studio à Ottawa. Elle est professeure titulaire en communication politique et chercheure principale au groupe de recherche en communication politique à l'Université du Québec à Trois-Rivières. Merci, Mireille, d'être là. Je commence avec ça. Bon, l'activité physique, là, on parle de, justement, yoga, pilates, musculation, course. Est-ce que ça peut vraiment être considéré comme un espace neutre?
1: Ben, la réponse courte, c'est non.
0: OK. Donc,
1: je vous dirais qu'à partir du moment... l'activité physique ou l'activité en tant que telle est là pour communiquer des valeurs, est là pour établir ou créer des normes sociales ou les détruire. À partir du moment que ça devient un marqueur d'identité sociale, on n'y échappe pas. Aussitôt qu'on rentre dans la société, l'activité devient politique.
0: Donc, vous êtes en train de dire que le corps n'est pas neutre non plus?
1: Ben, c'est exactement ça que je dis. Le corps n'est pas neutre et puis c'est en fait l'objet d'études des sociologues du corps et de l'activité physique. Donc, on mange, on s'habille, on s'exerce,
0: on
1: prend soin de son corps
0: ou
1: pas. Et tous ces éléments-là sont liés aux politiques, sont liés à l'État aussi.
0: Ouais.
1: Donc, quand on parle aux grandes fonctions de l'État, là. L'éducation, la guerre, là, la préparation militaire, lorsqu'on pense à la sécurité, lorsqu'on pense à l'éducation physique, par exemple, ou à la santé, tout ça, c'est lié à l'activité physique. Donc, à partir du moment que le politique décide qu'est-ce qu'on fait avec nos corps, et pour telle raison, forcément, c'est politique ou économique.
0: Mais les gens, je ne sais pas qui s'entraînent ici autour de la table, les gens qui s'entraînent, là, on ne pense pas à ça. On ne pense pas à... Bon, moi, je fais du pilates sur reformer, par exemple, sur table. Apparemment, c'est plus élitiste que de faire du reformer au sol. Je n'ai pas l'impression de poser un geste politique. Donc, est-ce que ça veut dire qu'on devrait ignorer les discours qui se créent autour de ces activités? Là, Liliane?
2: Ben, en fait, moi, ce que je dirais là-dessus, c'est que la question aussi à se poser, je pense, c'est où est-ce que la responsabilité repose par rapport à l'activation des gens en général dans la population. À partir du moment où on vit dans une société où on se paie un système de santé publique qui est accessible à tout le monde, la responsabilité ne devrait pas être posée seulement sur les épaules des individus à se dire... à se culpabiliser ou à se dire il faut que je sois en forme. Mais tu sais, dans le fond, c'est quoi le but de ça? C'est quoi le but d'être en forme? C'est quoi le but de s'activer selon des recommandations basées sur la science depuis des décennies? C'est quoi ce but-là? Est-ce que c'est parce que je veux être un citoyen qui participe socialement? Je veux être plus présente pour ma famille, dans mon travail? Je veux être plus présente dans mes activités sociales? Est-ce que je veux réduire les coûts du système de santé publiquement? Fait que là, tu sais, est-ce que cette responsabilité-là devrait reposer sur les épaules des individus ou sur les épaules de l'État davantage? Fait que moi, c'est plus dans ce sens-là que je pense que l'activité physique est politique. C'est parce qu'on a un système de santé publique. Puis l'activité physique, c'est bon pour la santé.
0: Ouais. D'ailleurs, vous tripez pas sur l'idée d'un corps adéquat, entre guillemets, ou un corps capable. Pourquoi? Parce que c'est ça qu'on met de l'avant souvent quand on dit « entraînez-vous pour que vous soyez fort, pour que vous soyez musclé ».
2: Ben, le corps capable, c'est ben, comme ça a été mentionné, là, l'espèce de fascisme corporel. Le corps capable, c'est pas nécessairement un corps en santé. Je veux dire, il y a des gens qui ont des aptitudes différentes, mais qui vont vivre beaucoup plus longtemps, puis de manière beaucoup plus fonctionnelle que des gens, par exemple, c'est un joueur de hockey de la Ligue nationale. Je veux dire, sa santé elle en prend un méchant coup. Là, fait que je veux dire, oui, il est actif. Oui, il a un corps capable, très très très capable. Là, ils ont mais je veux dire, au bout du compte, dans la durabilité. comment ce corps-là s'inscrit, s'inscrit de manière politique aussi ou de manière sociale, de manière communautaire dans l'espèce de la population qu'on veut avoir, quel genre de population qu'on veut avoir. Tu sais, quelqu'un qui est capable de jardiner tous les jours, c'est déjà bien. Après ça, c'est qu'est-ce qu'on entend comme
0: ben dans capable, on entend capacitisme aussi.
2: C'est
0: oui,
2: ça,
0: bien sûr.
2: Complètement.
0: Oui. Mireille Lalancette, est-ce qu'on peut dire que l'activité physique est utilisée, voire instrumentalisée par les politiciens?
3: Bien sûr, les politiciens et politiciennes vont se servir de ça pour nous montrer qu'ils sont authentiques, qu'ils sont près des gens, qu'ils sont forts. La dernière vidéo là, de Pierre Poilievre nous dit que c'est dans l'ADN du Parti conservateur. Ça rejoint complètement les valeurs du Parti conservateur. L'individualisme, une forme d'hédonisme. On ne parle pas de sport d'équipe, on parle d'un sport individuel. On parle d'être musclé.
0: Ouais.
3: Dans la vidéo, on voit des hommes, on voit peu de femmes, on voit les suppléments alimentaires. Donc, c'est oui, les politiciens vont se servir de ça pour rejoindre les gens. Donc, aussi, vouloir faire certains sports, comme le basketball pour Obama, pour montrer qu'ils sont, oui, des êtres capables, qui sont aussi, dans certains cas, qui ont de l'énergie et aussi qui sont près des valeurs des gens. Là.
0: Oui, ça, je trouve ça intéressant parce qu'en effet, il y avait cette vidéo-là donc, de Pierre Poilievre qui parle de l'importance de la santé. Il a mis ça sur Instagram, il est dans une salle d'entraînement. Mais il y a aussi le premier ministre canadien, Mark Carney, qui a été photographié pendant qu'il faisait son footing, son jogging avec le président finlandais Alexander Stubb en mars dernier à Londres. Puis en avril, quand le président Stubb a visité le Canada, ils ont joué ensemble au hockey devant les caméras. On va écouter un extrait.
4: Mark and I, we message each other pretty much every day. Sometimes it's about hockey, sometimes it's about the Blue Jays, but most of the time it's about NATO or Ukraine or Iran.
5: I hope somebody got that.
4: We did.
0: Bon, ça fait rire, Catherine.
6: Mais je trouve ça niaiseux.
0: Ben, tu trouves ça niaiseux.
6: Je joue le hockey avec le palais, le petit bas. Tu sais, c'est une campagne d'image.
0: En fait, oui, c'est ce que j'allais vous demander, Mireille. C'est une mise en scène. Et, mais là, ce qui est intéressant, c'est qu'il dit Marc et moi, on se texte presque tous les jours. Des fois, c'est à propos du hockey. Des fois, c'est plus sur les Blue Jays. Mais la plupart du temps, on parle de l'OTAN, de l'Ukraine et de l'Iran. Donc là, on est vraiment. Il y a un grand mix des deux. Est-ce que c'est de la diplomatie sportive?
3: En partie, ça nous montre que ces gens-là sont proches, ça nous montre qu'ils sont toujours en train de penser à la politique, même quand ils font du sport. Ça nous montre qu'ils sont authentiques d'une certaine façon. Puis aussi, quand on s'intéresse à la politique, j'utilise une théorie qui s'appelle le triangle du leadership. Donc, c'est pas le triangle de...
0: Les Bermudes?
3: De nos amis, les angines de poitrine, mais c'est le triangle de l'authenticité, où on a l'authenticité, la proximité avec les gens et les compétences.
0: Okay.
3: Donc, le sport permet de mettre de l'avant tous ces éléments-là. La compétence à faire certains sports, à être fort, à aller de l'avant avec certains enjeux, la capacité de rejoindre les gens dans leurs valeurs quand on joue au hockey, au basketball ou on fait de la course à pied. L'authenticité aussi, quand on dit, mais c'est quand on voit Mark Carney patiner, c'est pas faux. Il est vraiment en mesure de patiner.
0: Ouais.
3: Donc, ça peut être une mise en scène, mais ceux et celles qui connaissent le hockey, moi j'ai eu des frères, c'est pas quelqu'un qui sait pas patiner.
0: Non, non, il était dans l'équipe de hockey à l'université, tout ça. Oui. C'est drôle parce que Liliane, vous semblez pas du tout d'accord avec ça. Vous trouvez que c'est plus une mise en scène?
2: Ben,
0: que c'est pas
2: oui,
0: de la diplomatie.
2: En fait,
0: parce que vous avez vu faire non de la tête. C'est pas de la diplomatie.
2: De la manière que Mireille explique aussi, c'est de se rapprocher des gens, mais au bout du compte, l'objectif, c'est d'avoir plus de votes.
6: Oui, un peu de charisme, là, quand
2: c'est
6: on fait ça.
2: Oui, comme de jouer sur la question de charisme.
0: Alex Dumas?
1: Ben, moi, je trouve qu'une des plus grandes mises en scène, c'est quand Justin Trudeau s'est battu à la boxe contre l'autre député conservateur.
0: Oui.
1: On avait vraiment là une mise en scène, je veux dire, réelle là, et symbolique. Là. Moi, je ne me rappelle pas d'avoir vu, et d'un sport, bon, en guillemets, violent. Mm-hmm. C'était quand même particulier, venant aussi d'un parti qui se voyait, bon, non violent, puis les citoyens modèles, et puis... Et là, ici,
0: c'est
1: on a...
0: 2012, ouais.
1: C'est quand même la boxe.
0: Mm-hmm. Puis Yann?
2: Ce que je veux rajouter là-dessus, c'est que tu sais, c'est à quelle population il s'adresse, parce qu'il y a plein de gens qui pratiquent pas la boxe, puis qui regardent ça, puis tu sais, je veux dire, Oui, peut-être que ça inclut en ayant comme une certaine forme d'authenticité, puis ils sont capables de montrer qu'ils sont capables, mais ouais. Il y a plein de gens qui sont pas capables ou qui ont même pas accès à pouvoir faire ce genre d'activité là.
0: Absolument.
2: Fait que ces gens-là, ils se sentent pas inclus dans ce discours-là, ouais. Ils se sentent pas interpellés. Fait que c'est à quel électorat ça s'adresse là, ce genre de
0: mise en scène. On va revenir à l'inégalité, mais parce qu'une des vidéos moi qui m'a beaucoup marquée cette année, ça se passe au sud de la frontière, c'est le secrétaire à la santé, j'ai de la misère à le dire sans rire, Robert F. Kennedy Jr. qui avait Kid Rock fait publier une vidéo où ils sont dépoitraillés, torse nu, en jeans. Ils s'entraînent dans un gym, ils plongent dans des bassins d'eau froide. Et ça fait partie de la grande campagne Make America Healthy Again. Et en regardant ça, je me disais, mais qu'est-ce que ça veut dire? Est-ce que ça veut dire, Alex Dumas, qu'on peut penser à l'activité physique en termes partisans?
1: Ben, ça veut tout dire.
0: Est-ce qu'on peut
1: tout
0: dire, genre,
1: oui.
0: La musculation, c'est conservateur, c'est républicain? On peut pas.
1: C'est pas aussi clair que ça.
0: Ouais.
1: Mais il y a le contexte qui est important. Dans ce contexte-ci, c'est assez clair. Puis ouais. Je pense qu'un élément important de cette vidéo-là, c'est tout le contexte de désinformation sur les réseaux sociaux. Je veux dire, on peut pas ne pas voir tout le débat sur la vaccination, tout le débat sur ces réformes en santé. On peut pas exclure ça du contexte. De son contexte d'entraînement. Là. Donc,
0: ouais.
1: La solution magique, là, ça serait de lever des poids en jeans. Ça serait de s'entraîner. Donc, non, c'est incomplet, c'est insuffisant. Puis
0: ça évoque une certaine idée de la masculinité aussi.
1: Absolument.
0: Alors là, justement, ce qui m'intéresse
1: absolument.
0: Là-dedans, c'est que les gens font toutes sortes de liens en ce moment. Le yoga avec le fascisme, le pilates avec le masculinisme. Est-ce qu'on se posait ce genre de questions-là avant? Ou est-ce que le climat politique y est pour quelque chose? Tout le monde veut parler. Vas-y, Liliane.
2: Ben, je pense qu'à partir du moment où il y a une volonté de faire du profit sur le dos des gens puis la santé des gens,
0: de capitalisme.
2: Ben,
0: alors.
2: Exactement. Mais il faut se poser la question. Je veux dire, bon, par exemple, le yoga, on peut parler que c'est une question d'appropriation culturelle. Tu sais, je veux dire, il y a des gros gyms qui rouvent, ils font des gros profits. Tu sais, je veux dire, est-ce que. Et où la question sur l'accessibilité là-dedans?
0: Ouais.
2: Après ça, si on n'est pas dans une question de démocratiser l'activité physique, de démocratiser ce sport-là, de le rendre accessible, de le rendre possible pour le plus grand nombre, à ce moment-là, là, on est rendu à vouloir capitaliser sur un concept là, qu'on sait que c'est bien. Fait que là, c'est l'industrie du wellness, l'industrie biomédicale, l'industrie pharmaceutique, c'est toute la même chose. Ils essayent de nous vendre des poudres, des abonnements, des vêtements, des techniques, tout ça. Fait que, je veux dire, à partir du moment où ça s'intègre dans l'idée là, de promouvoir l'activité physique, oui, il faut qu'on se pose ces questions-là. Est-ce que...
0: Catherine, je vais aller à Alex avant Catherine, allez-y.
1: Ben, je pense que moi, je fais une expérience avec mes étudiants de première année, puis je leur fais lire Mein Kampf, mais sans leur dire que sans leur dire que c'est Mein Kampf. Donc, dans Mein Kampf, il y a un nombre incroyable de passages sur le sport et l'activité physique, mais évidemment dans une perspective très genrée. Les femmes doivent faire ci, les hommes doivent faire ça. Voici la raison.
0: Très eugéniste aussi, non?
1: Ça paraît pas tant que ça dans le livre.
0: Okay.
1: Donc, je leur dis pas, puis je leur demande, bon, mais qu'est-ce que vous pensez de ces 20-30 passages-là? Et, ils me disent, c'est un peu daté, bon, c'est un peu vieux, oui, c'est 1930. Mais quand je leur montre, bon, mais là, vous venez de lire la Bible d'Adolf Hitler, là, ça prend tout son sens. Donc, cette question-là de dire comment bouger, quoi avoir de l'air quand bouger, la question de genrer, le rôle de l'État, la discipline, la préparation militaire, la dureté des hommes, le rôle reproducteur des femmes, toutes ces questions-là, c'est vraiment pas nouveau. C'est sûr qu'aujourd'hui, bon, c'est à la sauce contemporaine. Il y a des choses qu'on peut plus dire, mais c'est clair que c'est pas nouveau.
0: Mais Mireille, est-ce que vous trouvez, vous, qu'il y a quelque chose dans le climat politique actuel qui a à voir dans cette affaire-là, du fait qu'on se dit que l'activité physique n'a jamais été aussi politique qu'en ce moment?
3: Je dirais que ça nous frappe peut-être plus à cause des médias sociaux numériques, mais l'activité physique reste politique. Elle l'était quand Bill Clinton faisait lui aussi son jogging, quand Sarkozy fait son jogging, quand Justin Trudeau fait un combat de boxe. Ce combat de boxe-là, c'était quelque chose qui était effectivement construit pour éviter de l'image qu'on avait, parce qu'on disait c'est une femmelette, il est... et on le féminisait, on l'insultait du côté des conservateurs. Et en créant ce match de boxe-là, on a voulu casser son image et le masculiniser, montrer qu'il avait la force de le faire. Et il a réutilisé ça aussi par la suite, là, lorsque c'était le temps des débats, par exemple. Mm. L'entraînement pour les débats, on l'a vu sur le ring, on l'a vu aussi avec des Olympiens. Donc, c'est quelque chose dont on se sert parce que ça permet et ça donne effectivement, ça met de l'avant des valeurs, ça met de l'avant la force, ça met de l'avant des idéaux.
0: Catherine, tu voulais dire quelque chose tantôt?
6: On parlait de l'industrie de la fameuse wellness, mais il y a aussi toute l'industrie du doute. Là, je veux dire, c'est un outil d'exploitation, de contrôle du corps des femmes. Oui. Là. Le fameux Pilates arm, les bras de Pilates. Je me rappelle quand Miley Cyrus avait chanté
0: aux Grammys.
6: Oui. Et puis là elle a comme un petit peu redéfini. Elle était là, coupée, taillée au ciseau, puis elle parlait de Pilates. Puis les femmes aspiraient à ces bras. Là, à ce corps-là. Les femmes ne veulent plus se marier sans avoir ce corps-là. Ça coûte cher, puis je veux dire, ça nous entraîne ça occupe beaucoup de notre temps aussi, puis ça nous met en retrait peut-être de certains, de la place publique. On passe énormément de temps à douter de soi, à avoir honte, à ne pas penser qu'on appartient. Mm.
1: Mais la commission Bouchard-Taylor, la fameuse commission...
0: Mon Dieu, vous nous ramenez des vieilles affaires. Ben, oui, c'est bien, on est dans un contexte
1: historique. Ces éléments-là de la place de la femme sur la place publique, là, le corps de la femme dans la place publique, avaient été discutés. Là, on peut se rappeler les vite givrées sur...
0: L'avenue du Parc à Montréal, les vite givrées pour pas que les gens de la communauté hassidim qui avaient une synagogue à côté...
1: Il y avait un père aussi qui n'avait pas le droit de voir où il s'était fait sortir, où il s'était invité à partir, là, de voir sa fille faire de la natation, parce que, et donc, toutes ces questions-là, c'est surtout la femme. C'est le contrôle du corps de la femme, la place de la femme, son corps
0: Mais c'est aussi l'activité physique, c'est un sujet qui est toujours lié aux dynamiques de pouvoir, finalement, parce que ça touche à plein d'enjeux critiques, le genre, les clans sociaux, la race, la sexualité... Qu'est-ce que l'accès à la mise en forme révèle aujourd'hui sur les inégalités sociales, Liliane?
2: Par exemple, j'ai une expérience comme physiothérapeute en pratique privée. Déjà, la clientèle que je vois, c'est des gens privilégiés qui ont soit des assurances privées ou qui ont suffisamment de fonds pour venir me voir. J'ai aussi un enfant. Par exemple, pour inscrire mon enfant à un cours de natation, là, je veux dire, il faut que j'aie des ressources cognitives, organisationnelles, hors du commun. Moi, je pense que j'ai ces ressources-là, mais je peux pas penser que, par exemple, une famille d'immigrants avec des parents qui parlent pas français sont dans la possibilité d'inclure dans l'horaire de leurs enfants... des cours de natation. Puis là, après ça, c'est bien beau, on a des piscines publiques l'été, on a des bains libres gratuits pour tout le monde, mais encore faut-il savoir nager. Oui. Fait que là, ça se fait que les enfants apprennent pas à nager à l'école? Les piscines publiques sont pas pleines à longueur de journée. Là. Ça se pourrait là, que dans un cours d'éducation physique, on puisse aller apprendre à faire de l'activité physique, à nager, je veux dire. Mais en fait, là, les élèves, ils ont une heure d'éducation physique par semaine. Mmh. Quand les recommandations depuis des décennies, c'est une heure d'activité vigoureuse pour cette tranche d'âge-là par jour. Une heure par jour, c'est pas une heure par semaine, là, c'est sept fois moins. Là. Fait qu'on s'entend que, tu sais, après ça, c'est ça encore là où la responsabilité repose. Est-ce que c'est sur les parents? Puis là, les sports sont de moins en moins financés. Fait que l'activité physique coûte de plus en plus cher aux parents. Je veux dire, moi, quand je faisais de la gymnastique artistique dans les années 90, je veux dire, ça coûtait pas si cher que ça à mes parents. Puis on avait des compés, on avait de l'argent de poche à dépenser. C'était financé.
0: C'est vrai.
2: Puis là, maintenant, c'est des 6 puis 7 fois plus cher. Puis là, on parle pas de sport compétitif, mais juste comme avoir accès à... cours de natation. C'est la base, je veux dire.
6: Au plaisir de faire du sport.
0: Au plaisir de bouger son corps. Je savais que c'était une discussion passionnante, mais je m'attendais pas à entendre parler de capacitisme, de capitalisme et de la commission Bouchard-Taylor. Merci d'avoir éclairé ma lanterne, Liliane Moussa, Alex Dumas et Mireille Lalancette qu'on avait rejoint à Ottawa. Merci beaucoup à vous trois d'avoir participé à cette discussion.
2: Ça fait plaisir.
3: Plaisir.

0: 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À toutes les deux semaines ou à peu près, Catherine Étier tente de trouver quelle mouche a piqué une personne qui a défrayé les manchettes au cours de la semaine. Donc, toujours inspirée d'un fait vécu. Catherine Étier, la parole est à toi.
1: Alors, Rebecca, la semaine dernière, le nouveau ministre de l'Emploi et responsable de la région de la Capitale-Nationale, M. Jean-François Simard, y allait de poésie pour faire une réanimation cardio-respiratoire à la dépouille du projet du troisième lien de Québec. Un projet mort, puis réanimé, puis mort, je crois, enfin, je ne sais plus, en fait, j'ai perdu le compte, puis de nouveau sur le point, Rebecca, de passer le casting pour jouer dans le film Weekend de chez Bernie 3, un film où le bon
0: les
1: ministre...
0: Les gens ne savent pas c'est quoi Weekend chez Bernie, mais c'est pas grave.
1: Oui, tout le monde a grandi avec Weekend chez Bernie. Vous googlerez, c'est excellent. c'est un film où le bon ministre, très certainement accompagné de son acolyte Bernard Drainville, ça c'est un fervent ému de ponts, il adore les ponts, où ces deux hommes-là donc attacheraient leurs lacets de bottines au cadavre du troisième lien et lui mettraient des petites lunettes de soleil rondes et un peu de fard à joues pour nous faire croire à son absolue vitalité. Vous irez louer Weekend chez Bernie.
0: Oui, c'est ça, c'est exactement ça qui se passe.
1: Et son espièglerie, en faisant complète abstraction que nous, gens du pays, monsieur, madame Tartampion, là, comme on aime bien à nous appeler, n'avons jusqu'ici vu aucune, pas une, étude sur le projet qui n'en vient pas à la claironnante conclusion que construire un troisième lien, ben c'est une très mauvaise idée. Mmh. Une douleur dans la rondelle, un caillou dans le poterlo. C'est une hérésie dans l'oisi-oiseau, comme on dit. On était là quand les études sont sorties. Nous avons assisté aux funérailles du projet plusieurs fois. Nous avons déposé les scènes noires sur ses paupières fermées. Les petites sandwichs aux œufs, nous les avons mangés en jasant avec ma tante Micheline près d'un café tiède au salon funéraire. Le parchemin est sous terre. La couronne de fleurs vole dans le vent et le corbillard est parqué. Alors pourquoi est-ce que c'est qu'on est encore à préparer de Socal Vénus? Eh bien, parce que le nouveau ministre de l'Emploi, Jean-François Simard, s'était ce matin-là réveillé frais comme un gardon, comme on dit, après une bonne nuitée de sommeil dans ses draps de popeline. Vous savez, quand vous ouvrez l'œil et que vous entendez le rouge-gorge chanter à la fenêtre, la fine brise de mai vous caressant le bonnet de nuit, il n'y a pas à dire, Jean-François se sentait sharp. Bon, les beaux jours semblaient avoir apporté avec le lilas du sale bestiole qu'il avait peut-être piqué entre ses doigts de pied en éventail, là, mais rien de grave, une petite piqûre un peu agaçante, sans plus, je savais pas trop. Puis, le matin, plus le matin se déployaient les guiboles, plus le bon ministre était galvanisé par cette potentielle résurrection du troisième lien. Ses petites pantoufles d'intérieur au fini vinyle flip-floppaient comme jamais à chacun de ses pas déterminés. Slap, slap, slap, slap, slap, slap, slap, slap, slap. Un vrai baiser bodé. Et lui, il fallait trouver...
0: J'aime tellement cette expression, baiser bodé.
1: C'est un baiser bodé, cet homme-là. Il lui fallait trouver des arguments pour gaver le bon peuple de ce blanc-manger dont il raffole tant. Une sortie éclatante, quelque chose de neuf, emballé dans un beau cellophane. Okay. Quelque chose d'aussi excitant qu'un beau paquet de bulles de bain, quoi. Et il s'est alors mis à l'ouvrage, ses petites pantoufles au fini vinyle flip-floppant, à grand bruit, dans la maisonnée, encore endormi. Flip, flip, flip, flip, flip, flip, flip, flip, flip. De quoi un citoyen de base rêve toutes les nuits? Ouais. Des femmes tout nues? Ouais. Je peux probablement pas dire ça aux journalistes. On va me prendre pour un maniaque. Et je sais pas s'il parle de même, mais c'est ma voix.
0: Okay.
1: Et le lien avec le pont est difficile à établir quand même. OK, réfléchis, Jean-François, réfléchis. Les préoccupations des pauvres, tu connais ça. C'est pour eux que tu travailles. La preuve, tu te souviens encore de ce chant que M. Grégoire, ton professeur de latin, t'a appris au collège. Ego sum pauper nihil habeo cor meum dabo. Ça signifie « je suis pauvre, je n'ai rien, je donnerai mon cœur ». Les pauvres, ils ont du cœur, sont assez fins. Puis en retour, toi, si t'es fin avec eux autres, par exemple, tu leur fais un beau sourire. Ben, ça va les rendre heureux, ça, puis ils se contentent de rien, ce monde-là. Ah,

0: ils vont un peu être à eux autres, hein, mais pas vraiment. Et en plus, avec tout l'argent qu'ils vont se faire en construisant mon pont, ben, ils vont pouvoir se payer toutes sortes de fêtes, toutes sortes de... Check bien ça! Des ciseaux, de la colle à bois, des nunchakus, une roussette française, une crécelle, une roulotte, un chapeau, de la soupe chunky, un crochet au raisin, une cassette de voy-voy, du savon, une chaise berçante, un cheval de trait,
1: de
0: des pantalons, un filet de poisson, un poster de Scarface. C'est ainsi que le 13 mai, Jean-François Simard déclarait aux journalistes, il s'agit là de sa vraie citation, écoutez-la bien.
1: On l'écoute bien, pardon.
0: Le troisième lien donnera aux travailleurs et aux travailleuses qui le réaliseront, donc qui vont le construire, les moyens d'aller au restaurant, d'aller au cinéma, de s'acheter un café, un quatre-roues, ou un skidoo.
1: Il n'a pas dit ça.
0: Je te jure.
1: Il a dit un skidoo.
0: Il dit ça. Intégralité. Absolument. C'est ce que les gens de Québec veulent. L'histoire ne le dit pas, mais certains pensent même qu'il a drop the mic et qu'il a quitté les lieux en faisant crisser les pneus de sa Firebird jaune crème. Quelle mouche a piqué le ministre Jean-François Simard la semaine dernière? La mouche de l'empathie, peut-être, je ne sais pas, Rebecca. Celle du cœur sur la main, des cours de latin. Ego sum pauper. C'est moi qui ai appris ça dans mon cours de
1: ça, j'aimerais ça. D'abord, merci pour cette belle chronique, Catherine. J'aimerais savoir, c'est quoi cette chanson-là?
0: C'est une chanson que j'ai appris dans...
1: En latin?
0: Ben, oui, en latin.
1: Dans ton cours de latin?
0: Oui. Oui, oui, absolument.
1: Apprenez-vous encore du latin, Léane?
2: Les hen.
1: Non, hein? Au secondaire, c'est terminé?
3: Oui, c'est fini.
1: Ouais, non, c'est ça.
0: Ils font trop d'activités physiques.
1: C'est une autre époque. Qui pense que... C'est drôle, il y a un lien à faire avec la discussion qu'on avait tantôt. Lui, il pense qu'un skidoo, c'est... C'est nécessaire, c'est un rêve.
0: C'est un rêve
4: à plus.
1: Le ministre pense que le skidoo, c'est un... Exact.
4: Le skidoo, ça va-tu en cours?
1: Ben non, ça va sur la neige.
4: Non, mais c'est François Pérus. Excuse-moi, j'ai pas l'arrêt.
5: C'est correct, mais ma mère, elle va écouter, puis elle va être bien heureuse.
1: Clairement, j'ai l'air d'avoir 150 ans. Mais ça, je trouve ça drôle. Il y avait un lien à faire avec la... Qui ici voudrait un skidoo?
0: Ben c'est ça. Quelle drôle de déclaration.
1: Ben, les gens qui en veulent, mais surtout les gens qui vont construire le fameux troisième lien.
0: Capable de se payer un café puis un skidoo.
1: Puis un
0: skidoo. C'est extraordinaire. C'est génie.
1: Merci Catherine Etier pour cette mouche à feu. Oui, pleine d'empathie. On est de retour après le bulletin d'information avec, vous les avez entendus, Zach Paré, Hippolyte Lambert, les adolescents, les choses qui ont retenu leur attention et une entrevue avec, j'aime tellement dire son nom, Heidi Hollinger, photographe extraordinaire. Je m'appelle Rebecca Maconnette. Oui, pourquoi pas. On sera de retour tout de suite après le bulletin d'information.

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6: Ici Fred Harding, voici les informations. Les Albertains savent maintenant qu'ils seront consultés par référendum sur l'avenir de leur province au sein de la Fédération canadienne. Le vote se tiendra le 19 octobre et aux quatre coins de l'Alberta, l'annonce suscite des réactions partagées au sein de la population. Charles Delisle nous en dit plus.
7: La question est maintenant connue.
8: The additional question will be,
7: l'Alberta doit-elle rester une province du Canada? Ou le gouvernement de l'Alberta doit-il entamer la procédure juridique prévue par la Constitution canadienne afin de tenir un référendum provincial contraignant sur la question de savoir si l'Alberta doit ou non se séparer du Canada? Dans les rues d'Edmonton, les passants réfléchissent au sort de leur province.
9: I don't think there should even be a question.
7: Ce passant, Mike, estime que la question ne devrait même pas se poser.
10: Don't we have, like, real issues to deal with this, in this province?
7: Et à Calgary, Ian Whitworth pense que la province devrait se pencher sur des enjeux plus pressants, comme l'éducation et la santé.
10: Like, can we just move on?
7: D'autres Albertains saluent le travail de la première ministre albertaine et soutiennent que la question devrait être posée. Notamment à Camrose, au sud d'Edmonton.

0: Dan Erickson se réjouit que le gouvernement provincial retrousse ses manches pour l'Alberta. Et estime que l'Alberta est laissée par rapport au reste du Canada. La question sera au référendum du 19 octobre prochain. Ici Charles Delisle, Radio-Canada, Edmonton.
1: Et toujours à ce sujet, la première ministre du Québec, Christine Fréchette, s'est fait questionner à propos du référendum à venir en Alberta. Écoutons ce qu'elle avait à dire.
2: On va laisser les Albertains là, décider de la suite des choses les concernant. Je vois que la première ministre a fait l'intervention hier. Nous, on va travailler à défendre les intérêts du Québec. Donc, on va travailler aussi auprès du fédéral à faire comprendre les besoins et les intérêts du Québec.
1: C'était la première ministre du Québec. Et le ministre des Finances du Québec, Éric Girard, s'est rendu aux États-Unis cette semaine. Il a rencontré des représentants politiques, notamment l'ambassadeur du Canada aux États-Unis, Mark Wiseman. Il a également fait une présentation dans le cadre d'un événement de l'Association canadienne de New York, en plus de s'entretenir avec plusieurs investisseurs de Boston et de Washington, qu'il a renseigné sur l'état de l'économie au pays.
3: Je dirais informé plus que rassuré. Ouais. Les gens sont très connaissants du Canada, du Québec, mais ils veulent des informations sur l'ACEUM, sur l'élection, sur ce qui se passe en Alberta. Ils veulent en savoir plus.
1: Ouais. Éric Girard précise que les renégociations de l'ACEUM et la fermeture du détroit d'Ormuz ont été identifiées comme étant les deux principaux risques qui pèsent sur l'économie canadienne et québécoise. Aux États-Unis, la chef du renseignement, Tulsi Gabbard, a remis sa démission à l'administration Trump. Elle affirme avoir pris cette décision pour des raisons personnelles, notamment en raison de l'état de santé de son mari, atteint d'un cancer des os. L'ancienne militaire de 45 ans était en porte-à-faux avec Donald Trump au sujet de la guerre en Iran. Elle est aussi connue pour ses critiques de l'interventionnisme militaire de son pays. Tulsi Gabbard est la quatrième femme à quitter le gouvernement Trump en 3 mois. Elle sera remplacée par son adjoint Aaron Lucas à partir du 30 juin. Et toujours à l'international, les veillées funéraires et les rassemblements de plus de 50 personnes sont maintenant interdits dans le nord-est de la République démocratique du Congo. Les autorités tentent ainsi d'endiguer l'épidémie d'Ebola qui se propage rapidement dans la région en gérant elle-même l'enterrement des victimes présumées qui peuvent être très contagieuses. Mais ces efforts se heurtent à la résistance des communautés qui soutiennent que ces directives médicales sont opposées aux coutumes locales. Par ailleurs, au Canada, l'administratrice en chef de la santé publique assure que le risque de contamination est faible au pays. Elle ajoute qu'une personne soupçonnée d'être porteuse du virus à son retour d'Éthiopie a finalement reçu un test de dépistage négatif. Et parlons Formule 1, car le prix de Formule 1, le Grand Prix, s'amorce à Montréal, au Canada. La séquence de qualification sprint a eu lieu sur le circuit Gilles Villeneuve. Et des centaines de milliers de personnes sont attendues dans la métropole québécoise en fin de semaine. Alexandre Lepoutre.
4: Place au Grand Prix de Formule 1 du Canada.
5: Programme officiel de la F1, Official F1 Programme.
4: Sur le circuit Gilles Villeneuve, l'ambiance est à la fête. Musique, stand de nourriture et des gradins remplis de spectateurs.
6: Mon garçon de Creed Calgary, c'est des gros fans du Formule 1. C'est un événement mondial ici à Montréal.
7: On a ici les meilleurs pilotes du monde. On aimerait les voir de près. Le son, le bruit, l'odeur des pneus, c'est ça.
4: Plus de 350 000 personnes sont attendues cette fin de semaine. Certains depuis...
8: From Albany, New York.
9: We're from Michigan, United States.
10: On vient du Saguenay, puis c'était l'objectif, hein, c'est découvrir ça, parce qu'on aime ça, ça fait plusieurs années, puis on voulait venir voir ça à Montréal directement.
4: Les hôtels s'attendent à connaître la fin de semaine la plus achalandée de l'année, selon Aurélie Deblois de Tourisme Montréal.
11: On parle d'un taux d'occupation d'environ 95% lors de ces grands événements-là.
4: Et sans oublier la fièvre des séries du Canadien de Montréal.
11: 30 à 40% de plus de demandes dans les hôtels lors des soirs de match. L'été est très bien lancé dans la métropole.
4: Une métropole en fête, mais où la circulation sera difficile. Les organisateurs du Grand Prix encouragent les visiteurs à privilégier les transports en commun. Ici Alexandre Lepoutre, Radio-Canada, sur le circuit Gilles Villeneuve, à Montréal.
1: Voilà, c'était vos informations.

0: De retour à l'émission de l'huile sur le feu pour cette dernière demi-heure. On va parler avec nos adolescents dans une dizaine de minutes, mais avant, elle est connue pour ses portraits de Fidel Castro, Vladimir Poutine, Gorbatchev, Justin Trudeau, tiens, on parlait de lui, Jean Chrétien, le Dalai Lama. Pendant 10 ans, la photographe Heidi Hollinger a vécu à Moscou, où elle a révolutionné la photographie politique avec ses portraits spontanés de l'élite russe. Ces images ont fait le tour du monde et lui ont valu le surnom de Canadienne la plus connue en Russie. Et depuis, elle est tombée amoureuse de Cuba et aujourd'hui, elle partage sa vie entre Montréal et la Havane où elle documente le quotidien de l'île en pleine crise. Elle en revient tout juste d'ailleurs. Bienvenue à De l'huile sur le feu.
1: Merci, Rebecca.
0: Ça me fait vraiment plaisir de te revoir. Ça fait longtemps. On le sait, le Cuba est soumise à un blocus pétrolier de Washington. C'est apparemment une crise sans précédent depuis le mois de janvier. Moi, je suis quelques mères cubaines sur Instagram qui ont décidé de documenter comme elles le peuvent leur quotidien pour montrer comment elles font, comme par exemple une médecin qui fait 20 $ par mois, qui s'en va travailler à l'hôpital quand il n'y a pas d'électricité. Mais qu'est-ce que toi, tu as vu sur place qu'on ne voit pas nécessairement dans les médias, Heidi?
1: Oui, j'avoue que depuis que je suis allée pour la première fois, qui était en 1989, Cuba est au plus bas.
0: OK.
1: Vraiment. Je suis toujours, toujours optimiste pour Cuba. J'adore Cuba, j'adore les Cubaines. Mais maintenant, c'est vraiment très difficile. Les personnes sont complètement exhausted.
0: Ouais, très fatiguées, moins bien.
1: Très fatiguées. Et puis, je ne sais pas exactement qu'est-ce qu'ils montrent ici, parce que j'ai passé la plupart de l'année
0: là-bas. Ouais.
1: Mais, par exemple, il n'y a pas de pétrole. Il n'y a pas d'électricité. Maintenant, il y a comme des pannes d'électricité de 20 heures. Dans certains quartiers, il y a de l'électricité entre 2 et 4 heures de matin.
0: Par jour? Okay.
1: Le matin.
0: Oh.
1: Alors, les personnes se lèvent et font leur riz, leur bean, leur pollo à 7 heures pour qu'ils puissent cuisiner pour le reste de la journée. Il y a des vidanges partout parce qu'il n'y a pas de pétrole pour ramasser les vidanges. Il n'y a presque pas de voitures dans les rues.
0: Donc, les gens sont en quoi, vélo?
1: Oui. Et c'est comme pour la première fois, comme moi, j'y vais à vélo, s'il y a des voitures ou non.
0: Ouais.
1: Mais les voitures vieilles des années 40 et 50, ils ont des systèmes qui laissent beaucoup de fumée noire dans les rues. Alors, pour moi, sans voiture dans les rues, ça fait mon affaire,
0: ouais, c'est
1: honnêtement.
0: Mieux.
1: C'est parce que sinon la vanne peut être un peu polluée. Maintenant, c'est un peu respirer.
0: OK, au moins, il y a ça. On parle souvent de débrouillardise, de résilience. Résilience, ça devient un mot tellement galvaudé. Par contre, vous parlez de résolver.
1: Si.
0: Qui veut dire quoi? Qu'est-ce que ça veut dire exactement?
1: Oui,
0: parce que je me dis que ça doit avoir ses limites, là, même ça, là, la résolver.
1: Oui. Ça veut dire vraiment trouver une solution.
0: OK.
1: Résoudre un problème. Alors, il y a toujours des solutions. C'est vraiment le peuple le plus résilient et que j'ai jamais vu. Alors, par exemple, maintenant, il n'y a pas de gaz. Alors, ils ont importé des tricycles électriques de la Chine. Et puis, tout le monde va pour le transport avec des tricycles qui n'ont pas vraiment de suspension. Alors, pour moi, que j'ai eu une commotion cérébrale, pour mon cou, c'était vraiment l'enfer. Mais c'est comme ça que...
0: Que les gens s'arrangent.
1: Oui.
0: OK. J'ai parlé de la Russie tantôt parce que vous avez passé énormément de temps là-bas. Cuba, maintenant, est-ce que vous avez un penchant? Est-ce que tu as un penchant, Heidi, ou une prédilection pour les pays qui sont communistes ou qui ont été communistes?
1: Ma mère m'a posé la même question.
0: Je trouve que c'est une question qui vaut la peine d'être posée.
1: C'est une question intéressante. Je crois que c'est les peuples qui viennent des pays communistes sont très communautaires.
0: Mmh.
1: Et ils s'entraident beaucoup. Et je trouve qu'ils sont très gentils. Et moi, j'aime les gens qui sont gentils.
0: Ouais.
2: C'est une belle qualité.
0: Oui.
1: Alors, moi, j'essaie d'être gentille avec tout le monde. Et j'aime quand les gens sont gentils avec moi. Alors, quand je suis arrivée en Russie pour la première fois en 91, j'ai trouvé que tout le monde était... là pour vous, ils pourraient arracher
0: leur chemise, comme on dit. Ouais.
1: Oui, vraiment, ils sont très, très généreux. Et j'ai trouvé la même chose avec les Cubains. C'est complètement comme deux pays différents.
0: Avec cette même mentalité-là.
1: Oui.
0: De solidarité, de communautaire. OK.
1: Exact.
0: T'as fait ta renommée, donc je l'ai dit, en photographiant des dirigeants mondiaux en Russie. T'as photographié, pendant que tu étais les 10 ans en Russie, au moins 140 hommes politiques, dont Vladimir Poutine, avant qu'il soit l'homme qu'il est d'aujourd'hui. Quand on photographie le pouvoir, là, qu'est-ce qu'on cherche à... En fait, est-ce qu'on cherche à magnifier le pouvoir, humaniser le pouvoir, documenter le pouvoir?
1: Moi, j'essaie de montrer les gens comme ils sont, par exemple. J'ai eu ma première exposition en Russie, ça s'appelait... Les visages de l'opposition. Et puis, tout le monde venait, pas juste l'opposition, mais à mon exposition, il y avait des démocrates, des communistes, de tout le monde. Et toutes les figures de l'opposition qui étaient dans les photos, ils ont dit, oh, merci de nous montrer comme nous sommes bons, comme nous sommes fortes. Et toutes les personnes, genre, démocratiques disaient, oh, vous avez vraiment montré les politiciens comme des, je sais pas, des bêtes comme ils sont.
0: Ah oui, donc c'est vraiment dans l'œil de la personne qui regarde.
1: Oui.
0: C'est intéressant parce que je me demandais si tu jetais un œil au travail de d'autres portraitistes. Par exemple, je ne sais pas si vous allez comprendre mon exemple. Récemment, il y a eu dans le Vanity Fair, au mois de décembre dernier, Christopher Hudson a pris des photos de l'administration Trump. Pas Donald Trump, tu te rappelles? Caroline Leavitt, Marco Rubio, J.D. Vance. Et c'est des photos qui ont tellement fait réagir parce que c'était des méga gros plans. Bon, Caroline Leavitt, la porte-parole de la Maison-Blanche, on voyait les injections apparemment, les signes des injections de Botox et de collagène. Et ça a suscité un tollé. Marco Rubio a dit, vous avez fait exprès de nous photographier de cette manière. Est-ce que tu as vu ça passer? Est-ce que tu regardes? Qu'est-ce que tu en as pensé?
1: Oui, non, j'ai pensé qu'il... j'ai pensé que c'était vraiment intense.
0: OK.
1: Oui.
0: Mais lui, il dit, moi, je photographie les gens comme ils sont, mais est-ce que c'est comme... est-ce qu'on pourrait se demander s'il y avait un agenda? Est-ce que c'est fait par exprès? En même temps, tu ne peux pas répondre à cette question-là.
1: Oui, je ne sais pas, c'est... ses désirs, mais je pense que peut-être il y avait une idée de les représenter d'une manière.
0: D'une manière, oui. C'est pour ça que c'est intense. Ouais, allez voir ça sur le web vanityfair.com, ça vaut vraiment la peine. Heidi, c'est quoi la responsabilité éthique d'une photographe comme toi quand on documente aussi un régime autoritaire?
1: Moi, j'essaie d'être neutre. Honnêtement, j'essaie d'être neutre. Par exemple, j'ai photographié Poutine en 99. C'était un mois. Il était premier ministre de la Russie avant qu'il devienne président et premier ministre et président de la suite. Et je pense qu'il y a une nécessité de représenter les personnes, de photographier les personnes politiques pour que les gens voient. Les interprète comme eux, ils veulent.
0: Ouais.
1: Moi, je voulais aller refotographier Poutine comme en... Maintenant, ça fait presque 30 ans que je l'ai photographié. Et j'ai des amis qui m'ont dit, « Oh, ne fais pas ça parce que les personnes ne vont pas prendre ça bien. » Mais moi, je pense que j'ai une responsabilité de montrer les personnes comme ils sont. Et c'est une partie de l'histoire. Et ça... C'est une histoire
0: qui continue
1: et qu'on doit expliquer.
0: Est-ce que tu veux le faire? Est-ce que tu vas le faire?
1: Oui, j'aimerais faire ça
0: si tu peux avoir accès.
1: Si je pourrais avoir accès.
0: Ouais, on m'a demandé à Gérard Depardieu. Non, c'est une blague. Je voulais juste faire une blague de mauvais goût.
1: Parce que je l'ai fait une moitié sourire. Maintenant, je veux le sourire complet. Parce que oui, je l'avais comme une séance, juste moi et lui.
0: Oui.
1: Et j'ai dit... Gaspardine Poutine, Ulibaïse, ça veut dire souris, souris, souris, souris. Et j'ai répété tellement qu'il finalement...
0: Qui a fini par sourire.
1: Oui.
0: Ça, c'est intéressant parce que je me suis demandé si le fait d'être une photographe, ça vous a donné un accès privilégié, si des fois ça a facilité quelque chose ou le contraire, ou s'il y a des endroits où les portes restent fermées. Parce qu'on veut que ce soit un homme photographe.
1: Oui, c'est une bonne question. Je crois que ça marchait dans les deux sens.
0: Les deux sens?
1: Oui, parce que je pense que, car j'étais peut-être agressif et j'étais...
3: Discrète.
1: Innocente.
0: Ouais.
1: Ils me l'ont laissé passer. Mais aussi, comme quelques personnes que j'ai essayé de photographier, ils m'ont dit toujours non, non, non, non, non, non, non. Et j'ai vraiment dû comme prendre un an, des fois, pour photographier un politicien.
0: Ah oui. pour contourner tout ça. Oui. Ben oui, Alex, allez-y.
4: Ben, il y a eu un super documentaire là, sur le rapport entre une photographe et puis Hitler, là, le film là, The Horrible Beautiful Life of Leni Riefenstahl. Et on voit vraiment cette ambiguïté-là de dire, bon, ben là, j'ai l'homme le plus fort du monde à cette époque-là. Est-ce que je vais dire non? Et toute sa vie, elle s'est défendue de faire de la propagande, mais en même temps, on reste sur notre fin après avoir vu le film pour dire, ben, il y a peut-être un petit quelque chose.
0: Il y a certainement un jeu de séduction, en tout cas, pour essayer d'avoir une réaction de son...
4: Représenter des corps sans âme. Là. C'était ça. Elle avait une fascination pour les corps forts, les bruts, sans les corps âme. Noirs aussi.
0: Très intéressant.
4: Elle a écrit beaucoup de livres de photographie sur les hommes noirs en Afrique. Et elle s'est toujours dit, je ne suis pas raciste, mais en même temps, toute cette idée-là d'un corps docile, un corps qui...
0: Donc, ce que vous dites, c'est que son regard n'était pas neutre, en fait. C'est qu'à la fin du documentaire, on se pose la question. OK. C'est comment de s'approcher si près du pouvoir, Heidi?
1: C'est comment?
0: Mais quand on approche du pouvoir comme ça, là, on fréquente un peu. Est-ce que c'est galvanisant? Est-ce que c'est grisant? Est-ce que c'est épeurant?
1: Ah, c'est super galvanisant.
0: Ah ouais?
1: Ah ouais, ouais. Comme quand j'ai photographié Fidel.
0: Fidel Castro, là, pour les gens qui sont pas intimes.
5: Pas Fidel Lachance.
0: Non, non. Merci, Catherine.
1: J'ai vraiment senti comme son aura.
0: Ouais.
1: Et il y avait d'autres photographes autour de moi et je me souviens la fille de CNN. Elle était là avec comme sa langue qui
0: pendait.
1: Qui était il a vraiment un charisme.
0: Ouais, il était très magnétique. Ok.
1: Ouais. Mais lui il a un magnétisme comme plus ouvert, mais Poutine il a un magnétisme intérieur. Et tu le sens aussi fort.
0: Tu voulais faire une blague, hein, Catherine?
5: Je sais pas, un magnétisme discret, j'aurais dit, mais je l'ai pas approché, je sais pas.
0: Quand est-ce que tu retournes? Là, tu m'as offert 300 raisons d'aimer la vanne. Malheureusement, on peut pas y aller pour l'instant.
1: Mais ce n'est pas vrai.
0: On peut y aller, mais c'est compliqué.
1: Oui, il y a pas de vol du Canada jusqu'à octobre ou novembre, mais il y a des vols à partir de Miami, 8 vols par jour.
0: OK.
1: Alors,
0: voyez-vous comment elle pourrait être diplomate aussi, ambassadrice de Cuba. Quand est-ce que tu y retournes?
1: Normalement, j'y vais pas l'été parce que
0: il fait trop chaud
1: et Montréal c'est la meilleure place pour être
0: l'été. Une vraie snowbird. Merci Heidi Hollinger.
1: Merci Rebecca.

0: Alors, pour une dernière fois cette saison, on a réuni notre tablée d'adolescents. On retrouve Hippolyte, 16 ans, finissant en secondaire 5, Isaac, 18 ans. Bonsoir.
1: Bonsoir.
0: On va commencer avec... On vous a imposé un sujet parce qu'on avait envie de vous donner des devoirs. France Télé, qui est l'équivalent de Radio-Canada, donc la télé publique en France, a lancé une série tournée en verticale uniquement. C'est disponible sur les réseaux sociaux. C'est fait pour rejoindre les jeunes là où ils sont. C'est pas diffusé à la télé. Ça s'intitule « Putain de soirée ». On va écouter un extrait.
2: Attends, à ce moment-là, tu peux te changer de chemise, là.
3: Non, pourquoi?
2: Mais même tes toucans, ils assument pas, on dirait qu'ils ont envie de partir, tes petits toucans, là.
3: C'est super gentil. Tu vois, ça, typiquement, c'est le genre de truc qui me met en confiance.
4: Merci. Bon,
3: oui.
4: C'est mon
3: truc,
4: pas. Il y a des bases sur le top, c'est pas clair.
3: Si, c'est très clair. Le top, c'est juste le top. Cache-toi, Martin. On se cache, s'il vous plaît, les gars, là. Merci, allez.
0: Donc, je répète, c'est fait pour regarder sur un écran vertical, donc sur vos téléphones portables. Hippolyte, qu'est-ce que t'en as pensé?
1: Écoutez, moi, l'année prochaine, je m'en vais à Dawson en cinéma.
0: Ah, donc bravo!
1: Merci beaucoup. Donc, j'ai beaucoup d'opinions sur le cinéma et la télé en général. Et oui, je trouve vraiment que ça va atteindre les jeunes parce qu'on voit vraiment les jeunes, ils sont plus sur les réseaux sociaux et tout. Mais je trouve que ça démontre beaucoup plus une certaine tristesse là-dedans puisque ça démontre que les jeunes ne vont plus assez au cinéma. Ils ne regardent plus assez la télé, ils ne regardent plus assez de films. Ils font juste scroller et puis... Ouais, c'est
0: moi. Ça répond pas. OK. Là, c'est le futur cinéaste, en fait, qui est inquiet pour son avenir. Oui, c'est vrai que si on fait des séries verticales, c'est peut-être parce que les gens n'iront pas au cinéma. Toi, qu'est-ce que t'en as pensé? Pas la même opinion.
5: Non, moi, j'ai aimé ça.
0: T'as aimé ça, Zach?
5: Oui, j'ai aimé ça, mais
0: pourquoi?
5: C'est parce que l'acteur de base, dont je me rappelle
0: pas le nom, Roland Doucet. Qu'il, je pense, mais à vérifier.
5: C'est un humoriste français. Puis moi, je le connais de base, dans le sens où je suis abonnée à lui. Fait que moi, j'ai trouvé ça bien drôle. Mais moi, j'ai aimé ça. Mais il y a un bon point quand même. C'est l'attention span, je ne sais pas comment dire en français, je m'excuse.
0: Romain Doduc, l'attention span, c'est la capacité d'attention.
5: La capacité d'attention des jeunes est de moins en moins. Et avec mon TDAH en plus, moi, le mien.
0: Mais toi, t'as aimé ça regarder comme des deux petites minutes. En plus, c'est vraiment étrange. C'était toujours diffusé à 21h. Donc, ils ont gardé le concept de rendez-vous, mais 2 minutes, 18 épisodes.
5: Oui,
0: okay.
5: Oui, exactement.
0: Bon, on verra si Radio-Canada fera ça éventuellement. On va passer à vos sujets. On va commencer avec toi, Zach. L'importance de soutenir nos artistes avec l'intelligence artificielle qui prend de plus en plus de place. Ah, pourquoi c'est un sujet qui t'interpelle?
6: Et parce qu'en tant qu'artiste, je trouve important de parler que c'est de plus en plus dangereux pour le travail artistique et la créativité, puisque c'est de plus en plus utilisé. Tu sais, mettons ChatGPT avec les images, à la place d'aller chercher un artiste qui va te le faire pour un prix. Ben, ChatGPT, il est gratuit.
0: Absolument.
6: Ils vont faire des images là-dessus, sauf que ça utilise non seulement beaucoup, beaucoup d'eau, mais aussi...
0: Oui, c'est vraiment pas bon pour l'environnement.
6: Non,
0: je pense que les gens ne savent pas ça.
6: Non, mais il y a...
0: Pas assez de gens savent ça, voilà.
5: C'est ça, c'est que ça se fait savoir de plus en plus, mais il y a peu de gens qui savent... excusez, j'ai mon téléphone à côté.
0: Non, c'est bien correct.
5: Je veux juste pas qu'il se ferme.
7: Tu regardes une petite série en même temps.
5: La série Télé France. Mais c'est ça, c'est que ça devient de plus en plus dangereux. Puis, tu sais, en sens, on en a vu des films où est-ce que, genre, c'est les robots qui prennent de la société, finalement, c'est eux qui deviennent des
0: boss. Est-ce que tu parles de Terminator?
5: Oui. Ben, c'est entre un autres, exemple, entre autres. Là,
0: c'est ma grande crainte, moi aussi.
5: Ben, puis là, on donne vraiment tous nos effets personnels plutôt à l'IA. Et puis là, en plus, les artistes en ce moment, il y a de moins en moins de demandes pour les artistes. Fait que là, nous, on est comme, OK, mais... On n'a pas d'argent.
0: Des belles perspectives d'avenir. Ouais,
5: mais
0: quand on est un artiste.
5: Un peu comme Hippolyte tantôt.
0: Oui, c'est ce que j'allais dire. Toi, ça doit toucher aussi. Cinéma, je ne sais pas si tu as vu la fausse vidéo de Brad Pitt et de Tom Cruise qui se battent, qui a entièrement été générée par OpenAI.
1: Ça me dit quelque chose. Ouais. Mais pour être honnête, ce sujet-là, c'était exactement le sujet de l'examen du ministère en français.
0: Ah oui?
1: Donc, je suis un peu.
0: Tu as fait une dissertation là-dessus?
1: Oui, mais ça me donne mal à la tête de penser à
0: de
1: ce
0: penser
1: sujet-là.
0: À ça. OK. Ben, peut-être que tu vas pouvoir travailler avec.
1: J'aimerais pas.
0: J'aimerais pas ça, mon Dieu, dans quel monde s'en va-t-on? OK, Hippolyte, ton sujet à toi. Une étude récente montre une hausse de la cigarette chez les jeunes. Et d'ailleurs, Thomas Leblanc était ici la semaine dernière pour dire que la cigarette est bel et bien de retour. Est-ce que tu fais le même constat?
1: Oui, je peux vraiment l'observer. J'ai beaucoup de personnes proches de moi qui sont beaucoup dans la consommation de la cigarette. Admettons, on va être entre la première et la deuxième période. Les gens ils vont être en train de fumer devant l'école et pareil pour les autres pauses.
0: Pourquoi ils fument?
1: Moi, je pense que c'est... Il y a vraiment un aspect esthétique avec la cigarette qui est très genre années 80 puis
0: Thomas Leblanc nous parlait de je t'interromps 30 secondes du vidéoclip de Charlie XCX le plus récent elle est c'est en noir et blanc c'est comme 5 minutes d'elle dans un appartement où il y a des mégots puis elle fume
1: ouais c'est ça exactement il y a vraiment une c'est rendu presque esthétique puis honnêtement on peut observer ça dans d'autres générations admettons ma mère quand elle avait vu Reality Bites avec
0: un film des années 90
1: où il fume énormément dedans.
0: Mon Dieu, Winona Ryder, puis oui, tout le monde.
7: Ethan Hawke,
0: ouais.
1: Exactement. Ben ça donne presque le goût de fumer parce qu'il y a une.
0: Parce que c'est cool.
1: C'est cool, tu sais. Ouais.
0: C'est la seule raison.
1: Ben je pense pas que c'est la seule raison, mais ouais, ben.
0: Il y a peut-être un aspect social.
1: Exact. Ouais. Il y a vraiment un aspect social et aussi, ben mon hot take là-dessus, c'est que c'est pas totalement négatif parce que si si ça montre qu'il y a plus de consommation de cigarettes, ça veut indirectement dire qu'il y a moins de consommation de vapoteuse. La cigarette est beaucoup moins accessible que la vapoteuse, admettons, dans les lieux privés, en transport en commun. Ça fait que les gens ils peuvent socialiser. Ça donne une raison de sortir dehors. Moi, c'est ça que je pense personnellement.
0: Toi, tu fumes, Zach?
5: Ben, je vais. Oui, je vais. Désolée, je m'excuse.
0: Pourquoi?
5: C'est ça que je voulais dire tantôt. Il y a aussi du fait que, tu sais, dans le temps, entre guillemets, les gens fumaient. Puis donc, on n'a pas arrêté nécessairement. Fait qu'on voit, mettons, les parents qui fument. Puis nous, on se dit, ben là, eux, ils le font. Fait que moi, je peux le faire. Fait que c'est une affaire aussi de génération.
0: Bon, les parents, c'est de votre faute.
5: C'est la faute des parents.
0: Ça finit tout le temps.
5: C'est la faute des parents.
7: Juste te dire, j'avais lu apparemment qu'il y a des gens qui font comme, hey, le monde est en feu, le monde s'écroule de la merde.
0: Oui, il y a beaucoup de ça aussi. C'est très nihiliste, mais il y a beaucoup de ça, en effet. Le temps file, Zach, on revient à toi. La hausse de la violence chez les jeunes. Une étude de la santé publique de Montréal qui est sorti l'hiver dernier, qui faisait état d'une hausse de la violence envers les jeunes filles du secondaire. Qu'est-ce que ça évoque pour toi?
5: Je vais malheureusement, la peur de la dernière fois quand la fille elle a parlé du fait qu'il y avait une hausse de masculinisme.
0: Oui.
5: J'ai pas envie de me faire harass de que les gens viennent me dire.
0: La chroniqueuse qui était
5: les gens qui disent ouais, mais les hommes aussi envient. Je sais que les hommes envient, mais ce que je peux dire, c'est que oui, il y a une hausse. Moi, ce que je voulais parler sur la violence, c'était surtout dans les écoles primaires et secondaires. Surtout qu'il y a une semaine même pas, il y a un jeune qui s'est fait poignarder dans le cou.
0: Oui, devant une école secondaire à Saint-Henri.
5: Exact.
0: Il n'était pas étonnant à Saint-Henri, mais... Il n'était pas... Je dirais que c'est quand même étonnant. Il n'était pas étudiant de là.
5: Non, mais ça reste quand même un jeune qui s'est fait poignarder. Puis il y en a eu plusieurs histoires comme ça ou des histoires qui ont été cachées justement par, mettons, les parents qui ne veulent pas qu'on sache ou la police qui est comme, ben, c'est des jeunes, on va un peu l'excuser. La violence monte. Du genre, il y a des jeunes qui vont dire, mettons, coupe-toi les veines, on t'aime pas, genre, comme, what the hell, genre.
0: Donc ça t'inquiète.
5: Oui, ça m'inquiète avec mon petit frère qui est au primaire en plus, là, ça m'inquiète énormément.
0: Qui est peut-être victime d'intimidation.
5: On a tous été victimes d'enfants, mais
0: j'ai beaucoup d'empathie pour toi. On termine avec toi en une minute, Hippolyte, tu veux parler d'une action que les étudiants de ton école secondaire, Joseph-François Perrault, ont fait le 1er mai. Qu'est-ce que vous avez revendiqué?
1: On a revendiqué l'austérité. De l'État. Et dans le fond, on est la seule école secondaire.
0: Ah, ça, c'était en appui aux travailleurs communautaires!
1: Oui,
0: Liliane a fait whoop-whoop avec ses deux bras.
1: Il y a eu un reportage à RAD. Je ne sais pas si vous l'avez vu. C'est vraiment intéressant. Et donc, dans le fond, on a été imposé un quorum de 750 élèves, ce qui est énorme parce que c'est un peu plus que la moitié de l'école. Et dans le passé, dans le printemps érable, ils avaient imposé seulement 350. Donc, c'était vraiment beaucoup. Puis, il fallait vraiment l'exploser. Puis, on était plus que 815 élèves, je pense.
0: Et t'as participé
1: là.
0: À ça?
1: Oui, j'ai participé. Et je trouve que ça... Je trouve que c'est vraiment beau. Autant d'élèves qui se mobilisent pour une cause. Et on chiale souvent sur les adolescents qui font pas assez de choses, ils sont pas assez engagés,
0: ils font juste rester dans leur chambre,
1: ils font rien, tu sais. Puis moi, je trouve ça ça démontre vraiment une beauté chez la solidarité des jeunes.
0: C'est une belle lumière au bout du tunnel pour terminer cette émission. Merci beaucoup, merci pour cette belle saison, Zach Paré, Hippolyte Lambert. Merci à la belle équipe aussi qui on a à la recherche, Catherine Zib et Alice Chiche, à la technique, Camille Chemel. L'assistant à la réalisation est Neil Sacré, à la réalisation c'est Elsa Bye-bye. Je m'appelle Rebecca McKinnon. La semaine prochaine à l'émission, on propose une discussion de l'art de faire une grande annonce, comme Céline, là, quand elle a annoncé son retour. Elle a monopolisé la Tour Eiffel, la ville de Paris, tout ça. Une entrevue avec la journaliste de RAD, justement, Julia Pagé. Philippe Audrey, la rue Saint-Jacques, est de retour de Paris, va s'imaginer ministre de quelque chose. Et Coco Béliveau va nous présenter son hot take, son c'est chaud. Bon week-end, tout le monde. Au revoir.
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15: Bon, ben c'est ça. Moi, il me reste encore une petite menthe.
16: Ouais. Ben, je suis désolé. Yeah,
15: puis ben, mais c'est vous, Olivier. Vous, Olivier, là, les gens savent pas ça, mais vous êtes la personne qui fournit les menthes au bureau.
16: Ah, ouais. Ouais. C'est pour les gens qui puent de la gueule.
15: Mais vous?
16: Là, c'est Barbara qui est venue me demander ça parce que...
15: Ah, mon Dieu, ouais,
17: il y a un
15: cri. Ça crie.
17: Mais pour moi, elle sentait très mauvais de la bouche.
16: Ouais, oui. Non, mais j'ai pas...
17: Ça célèbre
16: en régie. Je l'ai pas senti. C'est elle qui est venue s'imposer pour, parce qu'elle a mangé des fameux burgers de la cafétéria de Radio-Canada. Puis semble-t-il que c'est...
17: Ils font un peu
16: ça
17: de la bouche.
16: Ça reste en bouche.
15: Je vais vous dire une chose. Je connais deux personnes... presque trois qui se nourrissent essentiellement à la cafétéria de Radio-Canada et ils passent leur midi à se brosser les dents.
17: Ah ouais, okay.
15: C'est même pas une joke.
17: Ça a des goûts persistants.
15: Ben, en même temps, ça peut pas être... Puis on les aime, le mesclun, on les voit d'ici là, on les salue, mais c'est pas ça.
17: C'est pas ça, ben non, mais en même temps.
15: Avec, parlant de choses désagréables, hier, j'ai eu la chance d'aller à la Place Longueuil.
17: Ah, oh, j'ai écrit.
15: Et oui, alors non, mais j'allais à la SAAQ.
17: OK.
15: Oui. J'avais rendez-vous là, à la SAAQ. Oui, oui, oui. Là, bon, tout ça pour dire que, bon, anecdote... En dedans là, de mon anecdote de la Place Longueuil, vous savez, moi, je suis inscrit à la SACLIC.
16: Oui, oui, oui.
15: Bon, je suis inscrit, on est inscrit là, bon, on a notre compte, puis on fait nos affaires. Fait que quand tu arrives au bureau directement, la personne, elle te demande tes informations. Fait que là, tu donnes ton numéro de permis, puis là, elle regarde, puis là, elle fait comme parfait, je vais vous prendre votre adresse. Puis je dis, ah non, mais tout est sur SACLIC. Ah, mais il n'y a pas de lien entre les deux.
17: Ah, ben c'est bien fait.
15: Je dis, ben voyons. Elle dit, fait que là, c'est votre email. Je dis, non, mais je dis, je viens de passer tout ce que je vous donne, là, ce que je vous donne en papier, je l'ai imprimé de chez vous. Fait que c'est la même affaire.
17: Ben
15: c'est,
17: voyons.
15: Non, mais c'est pas la même affaire. Fait qu'il faut que tu donnes ton email, parce que sinon, c'est pas la même chose.
16: Fait
15: qu'ils ont pas les informations.
16: Mais qu'est-ce qu'ils ont fait d'abord?
15: Ben, ils ont fait des choses.
16: Parce que moi, j'ai justement, c'était mon renouvellement de permis de conduire cette semaine. Ouais. Là, j'étais allé justement sur SACLIC pour payer ça, mais tu peux pas payer ça.
15: Non, tu peux pas payer ça sur SACLIC, mais tu peux checker.
16: Oui.
17: Mais moi, mon truc pour pas me faire suer avec eux autres, c'est que je n'ai pas de permis.
15: Ah, ben ça, c'est brillant.
17: Ah, pas fou, hein?
15: Eux autres, ils l'ont...
17: Moi, j'ai eu, hein. Eux autres, là.
15: Pas bien rire, mais...
17: T'arriverais pas une seconde sur sa clique, non, moi, non, monsieur.
15: Bravo pour ça. Ouais, ça, c'est
17: pas
15: fait.
17: Pas peu fier.
15: Toujours est-il qu'à côté du bureau de la SAAQ, à la Place Longueuil, il y a le consigne action. Il y a un bureau de consigne action.
17: OK.
15: C'est bizarre comment c'est fait, hein, parce que c'est fait comme s'ils vendaient quelque chose. Là, c'est vraiment une boutique.
17: Oui.
15: Tu sais, comme le clou, tu rentres en dedans. Fait que je suis allé voir. Et sentir... La vieille canisse.
17: Ben, c'est sûr que c'est à la place, là.
15: Mais ça n'a pas de bon sens.
17: Ben oui, mais
15: en même temps. Tu peux pas mettre ça à côté. C'est littéralement à côté d'un Laura Socor.
17: Ah oui, je comprends.
15: C'est moins appétissant,
17: mais ça tentait-tu la canisse dans le Laura Socor?
15: Non, mais vous comprenez ce que je veux dire?
17: Absolument, ben oui.
15: On peut pas mettre. C'est comme mettre un vieux vestiaire de hockey entre deux.
17: Je pense que ça vous aurait pas dérangé si ça avait pas eu l'air d'une boutique. Là, vous êtes comme ça a l'air de sentir bon ici. Finalement, c'est pas le cas du tout.
15: C'est ça. Ils font ça comme si. Dans plein milieu d'un centre d'achat. En tout cas, je repensais à votre chronique.
17: Mais c'est pas au point, de cette affaire-là. On est d'accord. Là,
15: ben oui,
17: donc,
15: ben
17: là.
15: Oui, je sais, ça n'a pas de maudit bon sens.
17: On n'est pas des animaux.
15: Ça, c'était mon affaire de SACLIC et de la Place Longueuil. Sinon, j'ai une annonce à faire. Alain Reyes vend sa décapotable.
16: Ah,
15: et puis, j'ai vu ça sur Marketplace et je trouve que c'est important. C'est niaiseux parce que quand on fait des appels comme ça à la radio, ça vend en plus.
17: Ça vend plus.
15: Ben oui.
17: Alors, comme moi, je vais aller passer mon permis pour l'acheter. Là.
15: Ben, une belle décapotable rouge.
17: Hey, ça m'irait, ça, quand même.
15: Ben, absolument. C'est une Lexus 2011 qui se tient assez bien. Très peu de kilométrage. Il vend ça 17 000.
16: Bon. OK. Fait que, 2011, c'est loin, c'est, ça,
15: pas ouais, mais les décapotables, on n'utilise pas ça l'hiver.
17: Ah, c'est ça.
15: Fait que ça, c'est, ça, ça
17: c'est
15: pas que
17: c'est cher,
15: de
17: mais ça ne sert pas à grand-chose. Exact. C'est le fun.
15: Exact, exact. Et vous allez mais pouvoir...
16: Ben, en tout cas, ça s'utilise pas l'hiver, hein, si tu mets le capot.
17: Ben, je pense oui, que ça reste frais. Mais je pense qu'il faut que tu gardes ben,
15: voyez,
17: ça, attention.
15: Il n'est pas fou, là, Alain. C'est écrit... Très propre, jamais roulé l'hiver.
17: Ah, ah, ben voilà. Parce que ça veut dire qu'il y en a qui roulent l'hiver.
15: Ben oui, il y en a que tu peux rouler l'hiver comme Olivier qui prendrait pas soin de ses voitures.
16: Exact.
15: Mais bon, ben, tout ça pour dire que si vous voulez, c'est là-dessus. Sinon, rapidement, vous avez regardé la finale, j'imagine, de la victoire.
17: Absolument. Je suis allée dans un bar le faire.
15: Puis c'était hot.
17: C'était tellement le fun, là. C'était tellement excitant, là. Surtout, c'est ça, là, à un moment donné, ils ont enchaîné les points, oui, là, les buts, là, ça ne finissait plus. Ben oui, on était fou comme de la merde.
15: Mais
17: ben, pour bien
15: maintenant,
17: dire.
15: La vraie question, c'est la game d'avant, étiez-vous aussi folle comme de la merde d'un bar?
17: C'était pas aussi folle comme la merde, mais je ne pouvais pas la regarder non plus. Fait que j'ai juste été déprimée en regardant.
15: Oui, parce que moi, j'ai regardé la fin, puis on gagnait, là. On gagnait, là. Il restait deux minutes, on gagnait.
17: Puis finalement.
15: Puis là, mais le problème, c'est parce que le Canadien recommençait au même moment. J'ai changé de poste. Quand je suis revenu, on avait perdu.
17: Oh. Bon. C'est de votre faute, c'est ça?
15: Ben
17: ça
15: non,
17: ça
15: mais
17: dire.
15: C'est ce que je suis en train de me dire.
17: De vous,
15: ben non, mais c'est ça. Je suis pas très, très fier de moi. Mais en même temps, un autre qui doit pas être très fier de lui, c'est Alec Castonguay. Qui, vous avez tout entré en matière. Vous avez probablement.
16: Bienvenue parmi nous.
15: Bonjour, Alec. Merci de venir nous voir. C'est votre visite annuelle à la journée est encore jeune.
18: Oui.
15: J'imagine que hier, le match a été tard. Vous avez pas laissé vos enfants regarder le match complet.
18: J'ai une obsession sur le fait que ma fille peut pas regarder toujours tous les matchs.
15: C'est ses souvenirs d'enfance.
18: Ah. Oui. Mais tu sais, un premier match d'une série contre la Caroline, genre un septième match, oui, là. On l'a regardé au complet. D'ailleurs, à la fin, elle dit « Papa, est-ce que je peux aller me coucher juste avant la prolongation? » Je dis « Non! » Non. T'as pas le droit, Jean-Philippe, il veut pas. Alors, je l'ai forcé à regarder la première période de prolongation, presque au complet. Elle dormait sur moi. Elle disait, elle me suppliait, non, je veux pas. Je dis, Jean-Philippe veut que tu
17: l'écoutes. C'est des souvenirs, ça.
18: C'est des souvenirs.
15: Ça, c'est construire nos souvenirs. Non, mais je suis très content que vous veniez nous voir, Alec. Ça fait longtemps qu'on s'est pas vu, vous avez pas changé.
18: Ah, ben merci. C'est un compliment rendu à mon âge, hein, des fois.
15: Ben, on a le même âge.
18: Ah, OK.
15: Ah, ouais. Non, mais c'est, vous avez raison. Mais je pense que vous êtes plus jeune que moi.
18: 46.
15: Ah non, on a le même âge.
18: Ah, hein? Oui,
15: ah, ouais, okay. Toujours est-il qu'on va parler des vraies affaires dans la vraie émission parce que j'ai beaucoup de questions à vous poser sur votre dernière année. Vous savez, on s'est parlé avant que vous commenciez votre run de télé. Vous vous souvenez de ce moment-là?
18: Ben oui.
15: Là, c'est votre deuxième année? Là?
18: Deuxième année que je complète.
15: Ouais. Vous avez l'air fatigué.
18: OK.
15: On va en parler un petit peu.
17: Comme tout le monde.
15: Caroline en 5 ou Canadien en 4, j'hésite. Je suis vraiment entre les deux. C'est embêtant. Mais vous savez, ce qui me déçoit, c'est que je commence à avoir espoir. Et vous savez ce
17: avec
15: que ça
17: là,
15: donne,
17: vous avez peur d'être déçu, là.
15: L'espoir amène toujours de la déception.
17: Ah oui. Mais profitez donc du moment présent. Hein? Oh. Ben oui, je sais.
15: C'est
17: de la bullshit.
15: J'écoutais la journée encore jeune sur ici première, le moment présent.
18: Franchement.
15: J'en ai profité pendant que je regardais le match, mais j'étais très conscient que ça tirait à sa fin. C'était une belle victoire du Canadien de Montréal, mais c'était peut-être pas une vraie victoire.
17: C'est bien anxieux.
15: Oui.
17: Vous avez peur d'être déçu. Vous avez été blessé dans le passé. C'est ça qui se passe. Là.
15: Oui. Ouais, on est Canadien pendant 35 ans.
17: Oui,
15: mais
17: je comprends effectivement.
15: Mais non, mais
16: il y en a eu des pas vraies victoires, mais hier, c'était une vraie victoire.
15: Oui, mais ce que je veux dire, c'est que c'est artificiel. C'est une balloune. Et puis, à un moment donné, la bourse va. C'est comme la bourse. Vous savez, on peut investir à certains moments. Il faut sortir au bon moment. Et on va.
16: Retirer là? De Canadien?
17: Ben, pardon? Je sais pas.
16: Vous vous retirez de Canadien maintenant?
15: Moi, je suis retiré il y a deux rondes, là. Mais regardez, j'ai quand même gardé un 20$, c'est niaiseux, mais ça augmente tranquillement. On est très content de ce vendredi bonheur qui est constitué cette semaine de Justine Philly et de notre ami Alec Castonguay qui a décidé de venir nous parler un petit peu.
18: Ben, j'ai été invité, là.
15: Ben oui, non,
18: mais je me suis pas invité, là. C'est comme,
15: je passais
18: devant le studio, je vais m'asseoir au micro.
15: Mais c'est une affaire d'équipe, hein. Toute l'équipe s'est réunie. Ah, ça fait longtemps qu'on a pas reçu Alec, on devrait recevoir Alec. Pierre Brassard est pas là cette semaine et on a manque d'invités.
18: Oui, un trou dans l'émission.
15: Un trou dans l'émission. Ben ouais. Fait que, Alec, vous êtes toujours un très bon remplisseur, sachez-le.
17: Il n'est pas là, mais je l'ai vu dans le passage, Pierre.
15: C'est vrai?
17: Oui, je l'ai vu dans l'entrée.
15: Ah, ben là.
17: Je pense qu'il faisait un tour avec les personnes âgées. Okay. Il avait l'air d'avoir beaucoup de plaisir.
15: OK. Est-ce qu'on peut m'appeler Pierre Brassard immédiatement, s'il vous plaît? Faites votre chronique, Olivier.
16: Oui, ben, je vous parle évidemment de la nouvelle qui était sur toutes les lèvres hier.
19: Un résident de Trois-Rivières a reçu des visites inattendues ce matin. Il y a un orignal qui a forcé la porte de sa maison à semer le chaos à l'intérieur.
16: Et oui, après les vaches en cavale, la Mauricie nous offre son orignal vandale. En gros, l'histoire, c'est qu'un camionneur a presque happé un orignal dans une rue résidentielle de Trois-Rivières, ensuite vu l'élan se donner un élan pour péter la vitre d'une maison et y entrer par effraction. Il a suivi la bête et il s'est filmé en portant secours aux résidents.
20: C'est correct? Allô? Est-ce quelqu'un? Attention, les couchateurs.
16: Ouais, dit-il. Ouais, j'ai bien remarqué ce mastodonte de 800 livres dans mon salon. L'occupant de la maison qui était monté au deuxième étage pour se réfugier. Le monsieur en question a raconté au 106.9 en Mauricie que l'orignal a brisé sa fenêtre.
2: Ben c'est là qu'est arrivé le gros boom, donc la fenêtre là, qui a comme revolé.
16: Un gros boom dans la fenêtre qui n'est pas sans rappeler ce classique.
21: J'étais étendue sur mon corps. Je vois une grosse bébite noire qui s'en vient vers ma fenêtre. Je crie au mur, ça fait kaboum.
16: Kaboum! Donc, une invasion de domicile par un orignal, c'est quand même plus rare que par une grosse dinde noire. Quelques animateurs de radio ont donc sauté sur l'occasion pour caler l'orignal.
18: Bon!
22: Je suis en train de caler l'orignal.
18: Ouais, ça j'avais compris. Là. Ouais.
22: Ce gars-là de Trois-Rivières n'a même pas eu besoin de caler l'orignal.
23: S'il y a des gens de Trois-Rivières qui nous écoutent, on va vous saluer d'une façon spéciale.
7: Quoi?
18: Ça n'a pas de bon sens, Val.
24: Imaginez, là, vous êtes en train de prendre votre café. Puis. Salut!
25: Moi, quand je fais un dodo, puis mettons, je me réveille, puis c'est mon chum qui me réveille, là, mettons, je te fais un cristito, imagine un orignal. Non, il fait, ben, quasiment.
16: Bon, si votre chum fait le même bruit qu'un orignal en route, c'est peut-être le temps d'appeler les gardes-chasse. Une fois à l'intérieur de la maison où le monsieur était assoupi sur le couch, qu'est-ce qui est arrivé? Ben, plusieurs animateurs ont reconstitué la scène pour nous.
26: Ce matin, 8h50, tout pilou. Fais un petit roupillon. Et là, beding-bedang, ça rentre dans la maison. C'est un orignal.
27: Et tout d'un coup, il entend beding-bedang.
28: Il faisait un petit somme. Puis, il entend bang-bang, bang-bang-bang.
29: Oh!
28: Il y a un orignal qui est rentré dans son salon.
27: Et à un moment donné, boum! Boum, boum, bam, bam, boum, boum.
30: Il entend des sabots marcher sur la céramique de sa cuisine.
31: Lui est installé tranquillement sur son divan quand l'orignal est rentré dans la maison. Puis tout d'un coup, t'entends... L'orignal qui rentre dans la maison.
32: Ça semble qu'il y a du bruit dans la cuisine. Ouais. Ça fait clac-clac-clac-clac-clac-clac-clac sur le prélard.
16: Oui,
18: on a fait le tour.
16: On dirait un rapport de police rédigé sur un tambour. Donc, je résume un peu l'histoire jusqu'ici. Boum, hein, et cacaclac, vous suivez toujours.
18: Ouais.
16: Le camionneur a fini par aller ouvrir la porte patio en arrière et il est revenu tourner son court-métrage dans la maison. Il a invité l'orignal à quitter les lieux avec une diplomatie très québécoise.
18: Ça, oui. Ça, c'est gros.
7: Ben.
33: Il pétine, là, il va ressortir, il est trop peur.
34: Hey, ça fait bien, c'est un
33: câlisse de temps, ça? Sacrément, tu dois avoir peur.
34: Hey, je dormais sur le divan.
33: Tabarnak.
16: Oui, ça, ça a été le mot clé pour que l'orignal sorte finalement par la porte patio. Là, évidemment, on se demande comment un orignal en arrive à avoir ce genre de comportement. Ben, selon cet expert de la faune interrogé par LCN, un orignal peut confondre une vitre avec pas de vitre.
35: On pourrait penser notamment un peu comme un oiseau qui peut se frapper dans une fenêtre. Peut-être que l'orignal voyait à travers la fenêtre de l'entrée.
16: Oui, un petit oiseau, mais qui a quand même une certaine puissance, si je me fie à Cogeco Mauricie.
7: Quand même rentrer comme un taureau, là, aussi.
5: Non,
7: là.
5: Oui, ça
7: a punché quand même pas mal, là.
16: Un petit oiseau qui fonce comme un taureau, mais qui a la taille d'un cheval.
5: Ouais. C'est gros en titi, là.
36: Ouais, c'est gros comme un gros cheval, là.
18: Hey, c'est gros un orignal, mon chum, là.
36: Oui.
7: C'est un orignal, là. C'est un cheval, là.
18: Ouais.
7: C'est immense, là. C'est pas un chevreuil,
5: non,
7: là.
5: Non, c'est ça.
18: Ben
5: c'est
18: énorme, mais non, c'est un cheval.
27: J'avais un collègue qui parlait de l'expression « un cheval dans une salle de bain », dans le sens que tu peux pas le manquer. Ben, un orignal dans un salon non plus.
16: Non, effectivement. Bon, évidemment, l'éléphant dans la pièce, c'est est-ce que l'expression « un cheval dans une salle de bain », ça existe? Je penserais pas. Donc, l'orignal a la mentalité d'un oiseau, le ressenti
18: d'un
16: la mentalité d'un oiseau, le ressenti d'un cheval, il s'identifie à un taureau et il se fait appeler Yel aussi, semble-t-il. Mais il y en a d'autres, des bibittes envahissantes et tout ça, ça a été une belle occasion de raconter des anecdotes d'animaux dans la maison.
30: Moi, ma peur, c'est que tu laisses la porte ouverte puis qu'il y ait genre un raton laveur ou une mouffette.
5: Un ours, c'est déjà arrivé au chalet chez mes parents.
27: J'ai un ami qui est revenu au chalet, puis il y a un écureuil qui avait tout détruit dans son chalet.
36: Ah oui.
27: Mettons qu'il y a un raton laveur qui rentre chez vous, un oiseau, tu sais, ça arrive, là.
29: Moi, j'ai déjà eu une chauve-souris qui est rentrée comme ça le soir par la porte de garage, là.
5: Ça m'est arrivé deux fois pour une perdrix. Et il y a un de ces matins où on a déjeuné au steak de perdrix.
36: Moi, j'ai eu un bébé mouffette qui est en amour avec moi.
5: En amour.
16: Oui, à chacun son jardin secret. Mais c'était pas assez pour certains, comme à Énergie au Saguenay, qui en ont fait un concours.
0: On veut connaître vos histoires à vous autres d'animaux qui sont rentrés chez vous sans être vraiment invités. Et ça pourrait vous permettre de gagner une table pour 4 personnes avec des cartes cadeaux de $50 chacun à dépenser samedi soir lors du premier soir, le premier match des Sags à la Coupe Memorial. Bonne chance! Parmi tous ceux qui nous racontent leurs histoires, on a une chance de gagner ça. Just a girl! No doubt! Oh, ça, c'est bon ce matin.
16: Oui, c'est bon ce matin, surtout si on est en 95. D'ailleurs, vous pouvez aussi nous envoyer à nous vos expériences avec des animaux dans notre bulle conversationnelle et vous courez la chance de ne pas être lu. Plusieurs se sont aussi demandé ce qui allait arriver avec les assurances du monsieur dont notre collègue...
7: Voyons!
16: Si vous voulez, je peux aller faire cette chronique-là au 15-18. Peut-être à midi info, je ne sais pas. Donc, oui, se sont demandé ce qui allait arriver avec les assurances du monsieur dont notre collègue de Trois-Rivières.
1: Et on se posait la question, tu réclames quoi aux assurances? Est-ce que c'est un act of buck?
16: Appognez-vous, un act of buck. Et au final, selon Radio-Canada, le monsieur aimerait que l'orignal revienne jamais.
2: L'orignal, lui, est toujours en cavale et l'occupant de la maison souhaite sincèrement ne pas voir la bête revenir dans son salon. Ah,
16: belle sincérité quand même. Alors, voilà pour notre orignal vendeur. Ouais, je termine avec... je vais finir avec Canadien pour faire un habile lien pour la suite de l'émission. Vous ne pourrez pas dire que je ne vous facilite pas la vie. Canadien qui est tellement bon que même les joueurs des Canes, comme les appelle Nathalie Petrovski, prennent presque pour eux. C'est le cas de William Carrier.
3: Ouais, je l'ai vraiment tout de mes chums, vote pour Montréal. Je te cacherai pas. Je l'ai vraiment ma femme, vote pour Montréal aussi. Fait que, j'ai grandi là. C'est mon équipe, j'ai regardé vous autres quand j'étais plus jeune.
16: Même sa femme prend pour Canadien, alors je maintiens mon Canadien en casse.
18: Elle est seule à la maison.
16: Merci beaucoup,
5: Olivier. Je savais pas voter, par exemple.
18: Oui.
5: Ça marche.
16: Ouais.
5: On a
18: passé. Bienvenue à un tout nouvel épisode de Jason Sport Hockey Express. 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Au sujet?
5: Ça
18: aujourd'hui,
5: se passe bien, ça?
18: Aujourd'hui, au menu de l'émission.
5: On
18: va aller rejoindre notre ami Simon-Olivier Lorange. Simon-Olivier, on va faire un petit 5 minutes pour parler évidemment de Canadien, les seules choses qui nous intéressent. Est-ce que vous saviez comment on appelle les adversaires du Canadien? C'est Nathalie Petrovski qui nous a appris ça hier. Il les appelle les Carolina Canes. Saviez-vous ça?
4: Carolina Canes, hein? c'est elle qui les appelle comme ça, Nathalie?
18: Ah non, elle a découvert ça dans les médias, mais je vous l'apprends. Sinon, on se rappelle que vous étiez bien mis allé dans vos prédictions. On a retenu que c'était Hurricanes en 5, Hurricanes en 6. Est-ce que vous voulez ajuster suite au match d'hier?
4: J'étais terriblement confus l'autre jour. J'étais encore désolé pour les auditeurs. J'étais en boisson. J'essayais de dire les Hurricanes en 6, ce qui est encore possible complètement. Mais je pense que le Canadien a vraiment surpris tout le monde. En tout cas, moi, il m'a surpris. Je ne m'attendais pas nécessairement à ce qu'il ne gagne pas de match dans cette série-là. Mais comme ça, et en commençant, vraiment, j'étais aussi soufflé que tout le monde, je pense.
18: Mais, vous êtes vraiment dans l'entourage des journalistes qui couvrent le Canadien, le plus rabat-joie avec l'équipe, et ce depuis longtemps. Vous ne croyez pas à cette équipe-là. Merci. Vous voyez les failles en premier. Vous avez jamais prédit une victoire du Canadien dans les deux premiers tours, et vous avez prédit aussi une défaite du Canadien dans ce tour-ci. Je me demande, supposons que le Canadien gagne, est-ce que vous allez devoir démissionner?
4: J'espère que non. Évidemment, j'ai jamais vécu ces situations-là encore. Je suis comme vous, là, je suis en nouveau territoire.
18: Ouais.
4: J'espère que non, mais après ça, il y a juste l'avenir qui va nous l'apprendre.
18: Bon, OK, maintenant, la vraie question, c'est ça vous a surpris quand même, hein?
4: Oui, complètement. Puis tantôt, j'entendais parler de la balloune, puis je pense que ça peut absolument être une balloune. Je pense pas que Jacob Slavin, qui est le meilleur défenseur défensif de la Ligue nationale, va jouer le pire match de sa carrière deux soirs de suite. Après ça, Jacob Slavin, c'est quand même un maga en durcie, fait que peut-être qu'il y a des mauvais sondages de Donald Trump, ça lui plombe le moral, puis c'est irréversible pour lui. Mais hier, je pense que le premier surpris, ça a aussi été Rod Brind'Amour après le match qui disait à quel point son équipe était pas prête à jouer ce hockey-là. C'est quand même particulier dans la mesure où il y avait eu presque deux semaines pour être prêt. Donc, je suis porté à croire que demain, ils vont l'être pour vrai. Puis que ce qu'on a vu en deuxième période, ça pourrait ressembler plus à l'ensemble du match.
18: Mais OK, maintenant, là, si on prend ce qui s'est passé justement en deuxième période, on nous a dit, j'écoutais notre ami Danny Dubé à la radio, on nous a dit que comme les Canes faisaient beaucoup d'échecs avant, donc ils allaient vraiment sur les joueurs du Canadien, si le Canadien était capable de se sortir de là avec une première passe efficace et tout d'un coup, il allait avoir plein d'espace. Ben, je veux dire, techniquement, ça se peut encore, ça, pour le match de demain. Il n'y a pas de raison que ça change.
4: Ben, techniquement, ça se peut encore, sauf que comme on le voyait en deuxième période, quand justement cette pression-là est ininterrompue, ben, le Canadien était complètement étouffé dans sa zone. Il y a eu, je pense, 3 tirs en deuxième période. Ouais. Ça ressemblait à des longues séquences qu'on a vues contre le Lightning, dans une moindre mesure aussi contre les Sabres. Mais le scénario dont parle Danny, c'est plus ce qu'on a vu en première période, quand justement le Canadien profite de toutes les ouvertures. Il faut dire que les Hurricanes leur en ont donné beaucoup, mais c'est ça, c'est beau théoriquement de dire que si l'échec avant est sur eux, ils vont réussir. Il faut juste sortir la rondelle, mais sortir la rondelle, des fois, c'est une aventure, ça aussi.
6: Ben, je parlais d'espoir un peu tantôt. Je sais que vous êtes un peu comme moi, c'est-à-dire que vous avez peur d'être blessé, Simon-Olivier, avec raison. Et c'est pourquoi vous avez couvert, je pense, la victoire de la victoire pour au moins vous satisfaire d'un vrai trophée. Vous l'avez couvert, ce dernier match-là?
4: Ben, j'ai couvert l'ambiance de la victoire de la victoire. Ben oui. C'est mon collègue Jean-François Triotonio qui couvrait la victoire de la victoire à Ottawa. Donc, j'ai vu le match, j'étais avec des gens exaltés. Mais non, je sais pas si on peut dire que, je sais pas si j'ai le droit de dire que je l'ai couvert, là.
6: Mais non, mais soyons très honnêtes, en tant que journaliste, de toute façon, vous aviez pas le droit. Vous deviez être la seule personne dans le bar à ne pas célébrer, là, pour garder votre indépendance journalistique.
4: Ben oui, c'est ça. Vous savez, j'étais un professionnel quand même, mais ben oui. Oui, c'était les gens, c'était fou comme la marde. Vraiment, c'est vraiment le hockey féminin. Il y a quelque chose de particulier avec ça. C'est que l'ambiance est vraiment pas pareille. Puis je pense que ça dépasse de dire, ben, il y a plus de femmes que d'hommes. Là, c'est vraiment très festif, c'est bon enfant. Il y a comme un train qui s'est fait spontanément après le match dans le bar, puis à l'extérieur aussi, on avait l'impression d'être dans un mariage. Donc, même si moi, je ne prenais pas part aux festivités, c'était le fun. Puis c'est vraiment cool ce qui arrive pour la victoire aussi, une victoire convaincante. Puis je pense qu'il y a encore des belles choses qui s'en viennent pour cette équipe-là.
6: Vous me promettez que pour la prochaine victoire du Canadien de Montréal, vous allez faire un train dans un bar pour moi et le filmer. Ce serait très apprécié de votre part.
4: Je dirais pas non, mais je dirais pas oui. On va voir ce qui va arriver.
6: Parfait. Merci, Simon-Olivier. Bonne game demain.
4: Merci. Bon week-end.
6: Bye-bye.
7: Ben, on n'est pas blessés encore, les fans de la victoire. Hein? C'est ça qui se passe.
6: C'est ça. Vous
7: êtes... On est comme neuf.
6: Ben oui, je sais. Ben, puis en plus, vous remportez une coupe tout de suite en partant.
7: Ben, c'est ça
6: qui
7: est fâchant. Non,
6: mais
7: je sais bien. Le hockey féminin gâté pourri, c'est bien connu.
6: C'est ça
7: que tout le monde dit.
6: Bon, Alec, votre prévision pour le match de demain, en fait, c'est pour la série contre les Hurricanes.
8: Ben, moi, j'étais un peu de votre avis, Jean-Philippe. C'est-à-dire que ça allait être difficile, que c'était Caroline en 4 ou en 5. Et là, j'ai été surpris de nos glorieux. J'ai comme l'impression que les fantômes sont en mission. Alors là, peut-être qu'on va être capable de s'en tirer avec un 6 ou un 7, je sais pas, là.
6: Vous êtes un journaliste, là. Vous travaillez avec la raison, avec les faits.
8: Oui, c'est pour ça que j'étais sceptique.
6: Les fantômes, ils existent pas, là.
8: on dit ça, mais je veux dire, hier, c'était quand même impressionnant.
6: Je veux qu'on parle d'Alec Castonguay. Non, on se parle tellement souvent chaque semaine.
8: Pas longtemps, mais souvent.
6: Oui, vous êtes vraiment mon fil d'antenne préféré.
8: Je suis seul.
6: Ben non, quand vous avez des remplaçants aussi, je les aime.
8: Ah, OK. Ouais. D'ailleurs, vous arrêtez pas de dire que vous aimez mieux mon remplaçant ou ma remplaçante que moi. Je l'écoute.
6: Oui, c'est pour que vous veniez plus vite.
8: Ça me fait mal.
6: je veux savoir, est-ce que vous, parce que vous êtes à l'information, vous savez, on a toujours cette impression que l'information à Radio-Canada, c'est quelque chose d'assez sérieux, bien, ça l'est avec raison, mais un petit peu poigné. Comme, est-ce que ça dérange les patrons quand on fait ces fils d'antenne-là ou est-ce qu'on s'amuse un peu?
8: Je pense que ça les a déstabilisés au début.
6: Ouais.
8: Et là, ils se sont habitués. En se disant, juste comme plus. Un 30 secondes qui est comme hors du temps. Quelque chose qui n'existe pas, qu'on ne devrait pas écouter. Je pense que pas en faire parler récemment.
6: OK, parce que j'ai bien peur que Christian Latreille me court après avec un bâton, mais c'est parfait. Vous avez longtemps, puis vous le faites encore dans une moindre mesure, là, mais été un analyste de la politique.
8: Oui.
6: Puis on en est déjà parlé. Quand vous avez commencé votre émission de télé, inévitablement, on enlevait encore un peu de temps à l'analyste politique. Et on l'appréciait, puis je l'appréciais, votre analyse politique. Vous le faites quand, cette analyse-là? Vous le faites tout seul dans la douche le matin? Vous la gardez pour votre
8: j'en
6: famille?
8: J'en fais encore un peu avec Patrice, les soirs de semaine, les coulisses du pouvoir. Ouais. Moins, parce que j'ai moins le temps. Mais je pense que dans mon style d'animation, dans les questions que je pose...
6: Oh, oui.
8: Il y a un côté un peu plus pointu que mon travail d'analyste amène qu'une entrevue de base. Tu sais, je pense que les gens comprennent dans mes questions qu'OK, on est allé chercher là le point peut-être un peu différent à amener parce que j'ai une expérience que j'amène dans la conversation. Donc, ça me sert encore, même si c'est pas de l'analyse pure au sens où vous le dites.
6: Vous êtes moins sur le terrain que vous l'étiez.
18: Ben oui.
6: Et ça,
18: je suis un peu enchaîné à Radio-Canada depuis quelques années.
6: Puis à un moment donné, je veux dire, ces chaînes-là ne veulent pas vous rentrer dans place, puis même s'il y a bien plus de fenêtres qu'avant, là, je veux dire, c'est comme ça. Ça vous manque pas un peu, la colline, des fois, d'avoir ces contacts-là avec les députés?
18: Oui, ça me manque un peu. Puis... Oui, j'en ai encore par... parce qu'il y a quand même des moyens modernes qui ont été inventés.
6: Oui, mais c'est pas la même affaire.
18: Le texto, le courriel. Bon, j'ai encore des contacts avec bien des gens sur le terrain, puis d'ailleurs, ça m'amuse encore beaucoup de parler politique avec des gens qui sont à l'Assemblée nationale ou à la Chambre des communes. Mais oui, l'espèce d'ambiance d'un congrès, d'une campagne électorale. On en a une qui s'en vient. Là. C'est sûr que je vais être un peu jaloux de mes collègues qui vont faire de l'autobus puis qui vont aller manger du Saint-Hubert un peu froid parce qu'on donne ça dans des petites boîtes entre deux arrêts d'autobus.
6: C'est pour vrai, les campagnes?
18: Moi, j'adorais ça. Ouais.
6: C'est vrai?
18: Alors, j'ai des souvenirs là, de journalistes qui se font des petits Bloody Caesar en arrière de l'autobus le soir tard parce qu'on quitte un événement à 10h30 puis là, on a 4 heures de route à faire jusqu'à l'hôtel. Puis là, on s'en débouche une petite puis on s'amuse. Puis j'ai des bons souvenirs de campagne électorale.
6: Bon, maintenant, la réalité, c'est que vous allez la couvrir, mais d'une autre façon, en animation. Puis là, vous avez commencé la télé. Puis je me rappelle, quand on s'était parlé, le premier objectif que vous aviez, c'était de maîtriser ce la technique qui était la télé.
18: Oui, la machine.
6: La machine, ça vous a pris 3 jours. Là, maintenant que vous la maîtrisez, la machine de la télé, puis la machine de l'information, est-ce que vous y trouvez un plaisir? Puis quand je pose la question, c'est comme analyste politique, comme quelqu'un qui s'intéresse à la politique, est-ce qu'on peut rester animateur, faire de la télé dans l'information, mais y trouver son plaisir?
18: Oui, j'ai appris à utiliser la machine pour que ce soit plaisant, dans le sens où la force de l'image quand même en politique, que ce soit une photo un peu manquée, des gens un peu maladroits, Olivier va se reconnaître là-dedans. Moi j'aime ça quand il y a des gaffes. Bon, nous on peut la montrer à la télé, on peut quand il y a une déclaration sentie, une démission de ministre, quelqu'un qui est ému. Donc le pouvoir de l'image aussi qu'on n'a pas à la radio. La radio c'est autre chose, c'est la proximité, l'agilité, la rapidité. Mais à la télé, le pouvoir de l'image amène quelque chose aussi à l'analyse politique puis à ce qu'on peut en dire. Donc je trouve que c'est deux médiums différents. Puis j'ai du plaisir à faire les deux, bien honnêtement. Mais c'est sûr que la télé, c'est un peu plus lourd.
6: Ben oui.
18: Si t'as pas l'image en question, expliquer, raconter ce qui s'est passé, toujours un peu moins agréable.
6: Là, l'affaire, c'est que les gens savent pas, mais vous êtes toujours en chemise maintenant parce que vous faites de la télé le matin. Avant, vous arriviez en
18: bras de chemise.
6: Ben là, je veux dire,
18: je peux rouler la camisole puis rouler la chemise.
6: C'est bien gênant tout ça. En attendant, dernier truc, il nous reste 10 secondes. Prévision pour les prochaines élections.
18: Je pensais que vous alliez me parler de Montréal, Caroline. Prochaines élections, on s'en reparlera.
6: Ok, parfait. Montréal, Caroline.
18: Caroline en 6 quand même. Je reste avec ma prédiction de
6: journaliste. C'était vrai.
9: Tout le monde blessé.
18: Ben oui.
9: Numéro 1 de l'information.
18: Mais oui. Mais
9: qu'est-ce que tu veux m'amener?
6: Je joue aussi. Si le Canadien remporte la coupe, là, j'y croirais pas tant qu'ils seront pas à Sainte-Catherine puis que je la vois pas.
9: Ah mon Dieu, vous êtes brisé bien.
6: Je sais. Bon, on finit la semaine avec une chronique estivale.
9: Oui, absolument. Ben, je suis ravie. Il fait beau toute la semaine, ouais. Jean-Philippe. Avant-hier, j'étais assez de bonne humeur. J'avais l'air de Francis Redé, sapinote. Là, vous vous dites quoi? La lesbienne n'est pas fruit à midi. Halte là! Évidemment, il y a ombre au tableau printanier. On dit que dans la vie, il y a deux certitudes, la mort et les impôts.
6: Ouais.
9: J'ajouterai à ça une troisième certitude. On sera jamais back-order sur les trous de cul. C'est que j'ai vu un extrait, en fait, d'entrevue de maître Christophe Engrain, l'avocat de Patrick Bruel. Oui. Parenthèse, c'est à l'émission C'est à vous. C'est pas C'est à

0: êtes-vous fous? J'ai vu trop de mes matantes s'asseoir là-dessus puis se retrouver à terre, la face pleine de pépito sangria pour m'essayer. Hein? Les chaises blanches en plastique, c'est comme les pantalons blancs. J'ai vu trop de monde faire des dégâts pour me fier là-dessus. Tout ça pour dire, comme ces pauvres chaises, cet argument-là ne tient pas debout.
1: Oui.
0: Mais ça s'arrête pas là. L'animatrice montre une photo de Flavie Flamand à 16 ans. C'est une enfant, je l'aurais écartée pour y vendre un lighter. Et là, l'avocat a le culot d'ajouter qu'à 31 ans, Patrick Bruel non plus ne faisait pas son âge.
1: Ben non.
0: Il avait l'air de 25 ans.
1: Ah, voilà.
0: Ben, mon Dieu, mais ça change tout. Maître Crétin McConnor, il n'avait pas le pouvoir d'une vedette de 31 ans. Il avait l'air jeune de la face, mais abandonner les charges sur le champ. C'est comme si dans les funérailles, on dit hey, ils l'ont bien arrangé, hein, il a l'air encore vivant. Ben, ça doit vouloir dire qu'il est vivant. Pogne ton bord, on va le remettre dans le char. Foutons le poulet dans le fridge. Il est là depuis 2 semaines, mais il n'a pas l'air pourri. En veux-tu un club sandwich, maître en graines? Oui, j'ai dit, je sais, son nom c'est En Grain, ouais, pas En Graine. Ouais. Mais moi, j'ai décidé de l'appeler En Graine. C'est super bébé pour une femme de 42 ans, mais dans ma tête, j'en ai 14, fait que c'est correct. Donc, si je comprends bien sa défense, ça, c'est quand même bon. C'est pas, il l'a pas fait. C'est quand il l'a fait, il était pas pire cute. Fait que c'est-tu si grave que ça, tu sais? C'était quoi ses autres choix de défense? Hein? C'est arrivé par accident? C'était pas lui, c'était son jumeau maléfique.
1: Une populaire, celle-là.
0: Oui, c'est ouais. Ça, franchement. T'sais, il faisait pas son âge. Même en entendant ça, je me dis, Patrick Bruel, il a dû faire, mais ferme ta gueule. Voyons donc. Puis moi, je me demande là, s'il va se rétracter. Il a-tu regretté après avoir dit ça? Parce que moi, à 8 ans, je pensais voir ma mère, puis j'ai pogné la main d'une mauvaise madame au centre d'achat, puis j'y repense encore la nuit. Fait que je me dis, après avoir dit une affaire de même, ça se peut pas qu'il dorme sur ses deux belles oreilles de crétin, ce gars-là. Bref, je sais pas si Patrick Bruel avait l'air jeune, mais l'avocat a eu l'air d'un épais. Bref, ça m'a tellement mis de mauvaise humeur. Et avez-vous idée à quel point c'est tough de mettre une lesbienne en maudit la semaine que la victoire gagne la coupe?
1: Yes!
0: C'est un exploit!
1: Merci beaucoup, Justine Philly. Et je vais terminer avec ceci. Francis Redé sur la pinotte, là.
0: C'est Francis Redé. Et ça, c'est pas
1: la
0: rien.
1: C'est la plus belle image estivale jusqu'à maintenant.
0: C'est très estival.
1: Je vous remercie énormément,
0: Justine. Un grand plaisir. Merci,
1: merci
0: à vous.
1: Merci d'avoir remplacé à pied levé Pierre Brassard qui a décidé de prendre congé de nous, mais qui se promène dans les...
0: T'as envie de faire un tour de Radio-Canada.
1: Je sais, c'était carré. En attendant, Alec Castonguay, merci énormément d'être passé
2: plaisir.
1: Nous voir. Nous, on va se revoir l'année prochaine parce que c'est notre dernière... Ah non, il nous reste encore une belle semaine.
3: Ouais.
0: Une belle semaine.
1: Fait qu'on se parle lundi, Alec.
0: Il est déçu.
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7: Ici Fred Harding, voici les informations. Les Albertains savent maintenant qu'ils seront consultés par référendum sur l'avenir de leur province au sein de la Fédération canadienne. Le vote se tiendra le 19 octobre et aux quatre coins de l'Alberta, l'annonce suscite des réactions partagées au sein de la population. Charles Delisle nous en dit plus.
8: La question est maintenant connue.
9: The additional question will be,
8: l'Alberta doit-elle rester une province du Canada? Ou le gouvernement de l'Alberta doit-il entamer la procédure juridique prévue par la Constitution canadienne afin de tenir un référendum provincial contraignant sur la question de savoir si l'Alberta doit ou non se séparer du Canada? Dans les rues d'Edmonton, les passants réfléchissent au sort de leur province.
10: I don't think there should even be a question.
8: Ce passant, Mike, estime que la question ne devrait même pas se poser.
11: Don't we have, like, real issues to deal with this, in this province?
8: Et à Calgary, Ian Whitworth pense que la province devrait se pencher sur des enjeux plus pressants, comme l'éducation et la santé.
11: Like, can we just move on?
8: D'autres Albertains saluent le travail de la première ministre albertaine et soutiennent que la question devrait être posée. Notamment à Camrose, au sud d'Edmonton. Tian Erickson se réjouit que le gouvernement provincial retrousse ses manches pour l'Alberta.
12: And right now, I feel like Albertans are kind of getting the raw end of the deal within Canada.
8: Il estime que l'Alberta est laissée par rapport au reste du Canada. La question sera au référendum du 19 octobre prochain. Ici Charles Delisle, Radio-Canada, Edmonton.
7: Et toujours à ce sujet, la première ministre du Québec, Christine Fréchette, s'est fait questionner à propos du référendum à venir en Alberta. Écoutons ce qu'elle avait à dire.
13: On va laisser les Albertains là, décider de la suite des choses les concernant. Je vois que la première ministre a fait l'intervention hier. Nous, on va travailler.

0: à défendre les intérêts du Québec. Donc, on va travailler aussi auprès du fédéral à faire comprendre les besoins et les intérêts du Québec.
1: C'était la première ministre du Québec. Et le ministre des Finances du Québec, Éric Girard, s'est rendu aux États-Unis cette semaine. Il a rencontré des représentants politiques, notamment l'ambassadeur du Canada aux États-Unis, Mark Wiseman. Il a également fait une présentation dans le cadre d'un événement de l'Association canadienne de New York, en plus de s'entretenir avec plusieurs investisseurs de Boston et de Washington qu'il a renseignés sur l'état de l'économie au pays.
2: Je dirais informé plus que rassuré. Ouais. Alors, les gens sont très connaissants du Canada, du Québec, mais ils veulent des informations sur l'ACEUM, sur l'élection, sur ce qui se passe en Alberta. Ils veulent en savoir plus. Ouais.
1: Éric Girard précise que les renégociations de la CEOM et la fermeture du détroit d'Ormuz ont été identifiées comme étant les deux principaux risques qui pèsent sur l'économie canadienne et québécoise. Aux États-Unis, la chef du renseignement Tulsi Gabbard a remis sa démission à l'administration Trump. Elle affirme avoir pris cette décision pour des raisons personnelles, notamment en raison de l'état de santé de son mari, atteint d'un cancer des os. L'ancienne militaire de 45 ans était en porte-à-faux avec Donald Trump au sujet de la guerre en Iran. Elle est aussi connue pour ses critiques de l'interventionnisme militaire de son pays. Tulsi Gabbard est la quatrième femme à quitter le gouvernement Trump en 3 mois. Elle sera remplacée par son adjoint Aaron Lucas à partir du 30 juin. Et toujours à l'international, les veillées funéraires et les rassemblements de plus de 50 personnes sont maintenant interdits dans le nord-est de la République démocratique du Congo. Les autorités tentent ainsi d'endiguer l'épidémie d'Ebola qui se propage rapidement dans la région en gérant elle-même l'enterrement des victimes présumées qui peuvent être très contagieuses. Mais ces efforts se heurtent à la résistance des communautés qui soutiennent que ces directives médicales sont opposées aux coutumes locales. Par ailleurs, au Canada, l'administratrice en chef de la santé publique assure que le risque de contamination est faible au pays. Elle ajoute qu'une personne soupçonnée d'être porteuse du virus à son retour d'Éthiopie a finalement reçu un test de dépistage négatif. Et parlons Formule 1, car le prix de Formule 1, le Grand Prix, s'amorce à Montréal, au Canada. La séquence de qualification sprint a eu lieu sur le circuit Gilles Villeneuve. Et des centaines de milliers de personnes sont attendues dans la métropole québécoise en fin de semaine. Alexandre Lepoutre.
3: Place au Grand Prix de Formule 1 du Canada.
4: Programme officiel de la F1, Official F1 Programs.
3: Sur le circuit Gilles Villeneuve, l'ambiance est à la fête. Musique, stand de nourriture et des gradins remplis de spectateurs.
5: Mon garçon de Calgary, c'est des gros fans du Formule 1. C'est un événement mondial ici à Montréal.
6: On a ici les meilleurs pilotes du monde. On aimerait les voir de près. Le son, le bruit, l'odeur des pneus, c'est ça.
3: Plus de 350 000 personnes sont attendues cette fin de semaine. Certains depuis...
7: From Albany, New York.
8: We're from Michigan, United States.
9: On vient du Saguenay, puis c'était l'objectif, c'est découvrir ça, parce qu'on aime ça, ça fait plusieurs années, puis on voulait venir voir ça à Montréal directement.
3: Les hôtels s'attendent à connaître la fin de semaine la plus achalandée de l'année, selon Aurélie Deblois de Tourisme Montréal.
10: On parle d'un taux d'occupation d'environ 95% lors de ces grands événements-là.
3: Et sans oublier la fièvre des séries du Canadien de Montréal.
10: 30 à 40% de plus de demandes dans les hôtels lors des soirs de match. L'été est très bien lancé dans la métropole.
3: Une métropole en fête, mais où la circulation sera difficile. Les organisateurs du Grand Prix encouragent les visiteurs à privilégier les transports en commun. Ici Alexandre Lepoutre, Radio-Canada, sur le circuit Gilles Villeneuve, à Montréal.
1: Voilà, c'était vos informations.
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14: Bonjour, vous avez bien rejoint l'Académie de voyage Bruno Blanchet. S'il vous plaît, laissez un court message.
15: Salut Bruno, c'est Émilie. J'ai une histoire d'adieu à te raconter. 2003, ma meilleure amie et moi, on décide de partir en Amérique du Sud. Et là, sur le chemin du Machu Picchu, on rencontre deux Anglais d'Angleterre, Rick et Will. Ils sont hilarants. C'est les humains les plus drôles que j'ai rencontrés de ma vie, surtout Rick. Et bien entendu, je tombe en amour avec lui. On passe des super beaux moments ensemble. On dort pas beaucoup, mais on en profite. Malheureusement, le moment où on doit se dire adieu arrive, puis on décide de le faire d'une façon spectaculaire. On va se dire adieu avec un saut en parapente. On est sur le top de la montagne. Pendant que les guides préparent les choses, nous, on se regarde, Rick et moi. On est fébrile, on est triste, on est excité aussi. C'est mon tour. Le guide, il crie « Un, deux, trois, go! » On se met à courir, on s'envole. Ah, écoute, c'est tellement beau. C'est vraiment à la hauteur de nos adieux. Je vole avec des condors. Ça passe super vite. Vient le temps d'atterrir. Là, je vois le terrain où on va atterrir, mais entre le terrain puis nous, il y a une maison. Tu vas pas passer. Ah, c'est sûr qu'on passe. Ben non, on passe pas. On crash sur le toit. On défonce la brique. On tombe par terre. Les briques nous tombent dessus. Les poutres nous tombent dessus. On a défoncé une maison. En tout cas, ce qui devait être des au revoir super romantiques a failli être un adieu à ma propre vie. Heureusement, je m'en suis sortie indemne. Je vais toujours me rappeler mes adieux avec Rick, des adieux fracassants.

0: Merci, Émilie, pour ton histoire à tout casser. Et bienvenue à cet ultime épisode de l'Académie de voyage, Bruno Blanchet. Là où c'est vous qui me racontez vos histoires, pour une dernière fois. Oh, c'est si bon d'entendre les trompettes de l'Académie, ça va me manquer. Un autre petit coup de trompette, Guilly. Tu vois comment tu peux être fin des fois. Parlant de fin, on dit que toute bonne chose a une fin et conformément, aujourd'hui, c'est le dernier épisode de l'Académie. Eh oui, déjà. Et pour l'occasion, de la Grèce à l'Éthiopie, en passant par Taïwan, on explore le thème des adieux et des au revoir. Il va y en avoir beaucoup, des doux, des drôles, des nécessaires, des déchirants. J'ai hésité longuement avant d'aborder ce thème-là parce que je déteste les au revoir. Et je vous l'ai sans doute déjà dit de mille façons. Combien j'ai été chanceux de pouvoir échanger avec vous et de vous entendre raconter vos anecdotes ici et de vous faire voyager, de voyager avec vous. Mais c'est pas terminé, il nous reste un dernier épisode.
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0: Trompette, Guilly?
2: Non, Bruno. Musique.

0: Quand on sort du Soudan et qu'on entre en Éthiopie, on entre à Metemma, une petite ville frontalière de quelques milliers d'habitants traversée par une seule route. Un lieu de passage qui n'a même pas le droit à son paragraphe dans un guide de voyage. Ce qui signifie qu'il n'y a sans doute rien à voir et rien à faire. Mon but est donc d'aller directement à la gare d'autobus pour sauter dans le premier véhicule disponible et poursuivre ma route vers la prochaine vraie ville. J'arrive à pied à la frontière et alors que je m'attends à une grande clôture avec des barbelés et des gardiens armés, surprise, le poste frontière éthiopien est constitué d'une petite hutte à l'ombre d'un grand arbre majestueux. Et c'est tout. Dedans, il y a un seul douanier qui dort la tête posée sur le comptoir. J'entre sur la pointe des pieds et je tousse un coup pour le réveiller. Il bouge pas. J'avance la main pour peser sur la petite sonnette à côté de son coude. En mettant le doigt dessus, il ouvre les yeux. Il fait un méchant saut, puis il m'attrape la main. Puis il regarde autour de lui, comme pour se souvenir de ce qu'il fait dans la vie. Il doit pas en traverser souvent ici des blancs à pied, il est mêlé un peu. Il me lâche doucement la main, il me fait un grand sourire, il s'excuse, sorry, il prend mon passeport, il l'étampe et il me souhaite la bienvenue en Éthiopie. T'es naïf, t'es line, Mr. Canada. Je lui demande s'il sait à quelle heure les autobus partent pour la ville suivante. Oh oui, il me dit, il y en a pas avant demain matin, peut-être. Et ça me fait rire parce que je commence à les connaître, ces horaires d'autobus-là. Je me souviens d'un autobus à Moyale, au Kenya, qui passait à 15h jeudi, peut-être, et qui est parti à midi le lundi. J'entre donc officiellement à Metemma. Et le vent soulève la poussière. Il n'y a personne sur la route principale. Comme prévu. Rien qu'un véhicule qui se sauve à toute vitesse. Je voudrais prendre une photo que je ne saurais même pas où pointer la caméra. Il y a effectivement rien à voir. J'entends de la musique sur ma droite. Je m'approche et je découvre un petit café-bar sous un toit de tôle avec des chaises en plastique posées sur de la terre battue où deux jeunes hommes qui boivent de la bière m'invitent spontanément à me joindre à eux. Les garçons me racontent que leur plan est d'aller jusqu'en Libye pour prendre un bateau pour l'Europe. La grande aventure, le grand exil. Dans un coin, deux femmes sont assises avec un beau grand garçon tout en muscles. Eux aussi ont raté l'autobus. Une des femmes demande au serveur de changer la musique et de mettre le hit de l'heure. Et je le sais parce que je l'ai entendu au moins 1000 fois par la suite. Now you keep that away from me. Puis, toute seule, dès les premières notes, elle se met à danser pieds nus au milieu de la place. Et les Éthiopiennes, elles ont une manière incroyable de danser qui n'existe nulle part ailleurs. Leur danse est tellement spectaculaire, surtout quand on arrive d'un mois au Soudan. Son ami m'attrape par la main et me traîne jusqu'au plancher de danse improvisé. Et j'ai pas le temps de lui dire que je danse comme un chameau, que me voilà en train d'essayer d'apprendre les mouvements et franchement de faire un fou de moi. Le beau grand garçon se joint à nous pour les aider à me transformer en danseur et il se met à bouger comme un dieu. Résultat, j'ai l'air encore plus nul. Ça fait 15 minutes que je suis en Éthiopie et le party est déjà pogné. Et là, surprise, le douanier entre, avec son uniforme encore sur le dos. J'ai-tu fait quelque chose de pas correct? Tout le monde le regarde avec méfiance. Il s'avance, il me prend par les épaules et il dit « This is my Mr. Canada! » Et moi, je profite de la diversion pour aller me rasseoir. Merci, monsieur le douanier. Il s'invite à notre table, il se présente, il s'appelle Théodros, puis il raconte aux autres comment je l'ai surpris à dormir. Et moi, je rejoue la scène avec mon grand talent de mime et on se tord tous de rire. Et dans la foulée, on a bu une bière et puis une autre. Et Théodros m'a confié qu'il était seul ici, que sa famille était loin, à la capitale, et qu'il s'ennuyait. Et dans un monde normal, on aurait dû se croiser un instant, une heure ou deux, se saluer, puis se quitter. Mais il s'est comme passé quelque chose. À la recherche de quoi manger, ensuite, on est tous partis ensemble et on s'est accrochés des pieds à toutes les petites buvettes de l'unique boulevard. Et notre groupe s'est gonflé jusqu'à devenir une quinzaine de fêtards, tous des voyageurs en transit un peu à la dérive. Et la célébration s'est poursuivie jusqu'à tard dans la nuit. Heureusement, le lendemain matin, il n'y avait toujours pas d'autobus. Alors, on s'est donné rendez-vous pour le petit déjeuner. On s'est revus et ça a recommencé. Le midi, on s'est posé à l'ombre. Mon douanier m'a appris l'alphabet du pays, l'alphabet amharique. Ensuite, il s'amusait à me faire lire les nouvelles du sport dans le journal et sans doute à me faire dire des bêtises, évidemment. Et le soir, on a fêté toute la gang au long de la grande rue avec mon beau douanier qui débarquait après le travail à tout coup. Et nos éclats de rire illuminaient le ciel de Metemma, devenu remarquable. Et nous, on était devenus inséparables. Notre bonheur a duré comme ça 5 jours. Puis un matin, l'autobus est arrivé. Metemma est redevenue une ville de passage. D'un seul coup, je me suis retrouvé, comme au premier jour, le sac au dos sur la route principale. Le vent soulevait la poussière. J'ai sorti mon appareil photo. J'ai regardé autour. Rien qu'un seul véhicule qui se sauve à toute vitesse. Je voudrais prendre une photo que je ne saurais pas où pointer la caméra. J'ai marché jusqu'au poste frontière pour saluer une dernière fois mon beau douanier. Et comme au premier jour, il avait la tête posée sur le comptoir. Il avait l'air bien. Je ne l'ai pas réveillé. Je suis ressorti sur la pointe des pieds. C'est maintenant à votre tour de dire au revoir. Et avant de dire adieu aux gens, il faut savoir dire bye-bye aux choses.
1: Allô Bruno, c'est José. J'ai une petite histoire de voyage à te raconter.
0: De voyage, oui, mais surtout de photographie. Car je pense que même à Metemma, José aurait su prendre de belles photos.
1: Alors, on est en 2018. C'est la fin de mon deuxième et dernier congé de maternité. Et mon mari et moi, on décide de partir en road trip en Espagne et Portugal, 5 semaines pour faire la côte. Et le gros projet de mon voyage, c'est faire de la photo. J'ai mon super bon appareil que j'adore. Et je me suis donnée, pendant mon congé de maternité, pendant que j'avais du temps, j'ai lu énormément, j'ai pratiqué chez nous les plans, les cadrages, la luminosité, la saturation, le manuel versus l'automatique. Bref, je suis prête, j'ai besoin d'un vrai terrain de jeu. J'ai vraiment envie de découvrir la photo en Espagne et au Portugal, là, dans ce road trip-là en famille. Alors vraiment, je me donne, puis ma famille se donne aussi. Ma famille est mon modèle numéro un. Mon mari Vincent qui est toujours là à tenir Marius dans le porte-bébé. Sophia que je fais déplacer parce qu'il est trop loin. Avance ta tête parce que tu es dans l'ombre. Place-toi plus comme ça. Vraiment, peu importe où on va, ils jouent le jeu. Ils sont patients. Fait que je prends là, des centaines et des centaines de photos pendant ce road trip-là. Autant les plages du sud du Portugal, la luminosité du soleil, autant l'architecture de Gaudi en Espagne qui amène une mosaïque et des couleurs exceptionnelles. Puis je suis vraiment super fière de moi parce que j'ai des beaux résultats, j'ai des super belles photos. Arrive la dernière journée du voyage. Pendant que mon mari pack les bagages, moi, j'ai décidé d'amener les enfants jouer au parc. Puis, comme tous les jours, j'amène mon précieux appareil photo avec moi, d'un coup qui aurait un moment inoubliable à croquer sur le vif. Les enfants ont du fun, ma fille joue dans le module, mon garçon, je le pose en balançoire. Mais là, la balançoire cogne sur mon appareil que j'ai en bandoulière, puis je veux surtout pas le briser. Alors, je le mets de côté sur la clôture là, qui entoure le module. Je pousse mon garçon sur la balançoire pendant une couple de minutes jusqu'à ce qu'il décide de descendre. Et puis là, je descends mon gars. Je me retourne pour récupérer mon appareil. Et là, je m'aperçois qu'il est pas là. Il est pas où je l'ai mis. Il est pas tombé par terre, il est juste pas là. Là, après avoir regardé partout autour de moi, faut vraiment que je me rende à l'évidence, là. Mais mon appareil a été volé. Mes milliers de photos sont parties avec. Tous mes beaux souvenirs de voyage sont partis. Je comprends pas comment qu'on a pu me faire ça, comment qu'on a pu faire ça à mes enfants. Fait que j'ai pleuré tout le long du vol de retour dans l'avion. J'essayais de faire ça discrètement parce que les enfants étaient à côté, là, mais j'avais les petites larmes qui coulaient, puis j'étais vraiment en peine. Je m'imaginais la personne, tu sais, qui avait pris mon appareil puis qui voulait juste le revendre, puis qui, avant de le vendre, appuyait sur « delete all », supprime les souvenirs, supprime ma famille, supprime mon art puis toutes mes belles photos. Il a fallu que je fasse mes adieux à ces photos-là, à ces souvenirs-là. Je pense qu'en bout de ligne, j'ai fait mes adieux à la photographie en général. J'ai voulu en refaire, j'ai remplacé l'appareil, mais finalement, je suis jamais repartie avec. C'est comme si j'avais plus le goût de me donner toute cette peine-là, là, de faire l'effort, de prendre toutes les belles photos s'ils pouvaient toutes disparaître. Donc maintenant, je pense que je fais un peu comme tout le monde là, en voyage. Je pars avec mon iPhone, je prends 4-5 selfies, puis je reviens.
0: Oh non, José, tu peux pas priver le monde de ton talent. On t'encourage à continuer la photographie, nous autres, à l'académie. Oui, et à faire une copie de tes photos dans le cloud, peut-être aussi.
2: Salut Bruno, c'est Nancy. J'ai une histoire d'au revoir à te raconter qui s'est passée dans l'Amazonie équatorienne.
0: À 23 ans, Nancy part faire un projet de coopération internationale en Équateur et elle tombe sur une expérience absolument incroyable. Vivre au sein d'une famille Chouar, un peuple autochtone qui habite au beau milieu de la forêt amazonienne.
2: Les journées passent, j'apprends sur leur mode de vie. Ils sont très généreux de me laisser partager leur quotidien, de me partager leur repas. Puis une journée, je partais avec le chasseur. Une journée, je partais avec le cueilleur. Une journée, je partais avec la maman qui avait improvisé un petit jardin sur le côté. C'était vraiment exceptionnel. Fait que cette expérience de vie-là m'a changé. Puis j'ai assimilé de leurs valeurs à eux qui étaient loin des miennes, qui étaient celles d'un Nord-Américain.
0: Évidemment, dire au revoir à une réalité aussi dépaysante ne pouvait pas se faire autrement que par une traversée de la jungle. 5 heures de marche ardue dans une forêt luxuriante accompagnée par un jeune chouar qui a accepté de la guider jusqu'à la route.
2: Puis on y arrive, à un moment donné, le chemin de terre est là, mais il y a rien, là. Je suis vraiment... Il y a pas de maison, il y a pas de village, là. Il y a juste comme une route. Puis je comprends de par ce qu'il me dit, ben voici, c'est là. je comprends qu'il faut que je fasse 10 pouces, que c'est lui, c'est là qu'il va me laisser, puis que c'est là qu'il rebrousse chemin. Mais dans son au revoir, il était très gentil. Il m'a donné un cadeau. Il m'a donné une flèche. C'est une belle flèche là, fabriquée avec des plumes de perroquet. Là. C'est vraiment comme une œuvre d'art là, incroyable, là, cette flèche-là. Puis je sais, pour l'avoir vu chasser, que c'est pas une décoration. Là. C'est vraiment une flèche que lui utilise dans son quotidien pour nourrir sa famille puis attraper les animaux dans la jungle.
0: Comme Nancy poursuit son voyage et qu'elle veut pas risquer de perdre sa précieuse flèche ou pire, se la faire confisquer, elle décide de se l'envoyer à la maison par la poste.
2: Donc, j'ai fait un beau paquet que j'ai envoyé au Canada, me disant « Ah, j'ai le temps de compléter mon voyage et de retourner au Canada. » Puis après, mon paquet va arriver. La poste, c'est pas super rapide. Mais la vie a fait que cette fois-ci, la poste a été efficace. Le paquet est arrivé avant moi. J'avais tous les petits papiers là sur mon perron là, qui attendaient comme de dire d'aller chercher le paquet. Puis quand je suis allée au bureau de poste, ben plus personne n'était en mesure de retrouver mon paquet. Il avait été retourné à un entrepôt comme je ne l'avais pas récupéré, puis il n'a jamais été retrouvé. J'ai été tellement déçue là, de ne pas pouvoir la récupérer. J'ai comme eu un deuil à faire là, que d'en revenir là, de cette perte-là en me disant « Mais regarde, c'est la continuité, le matériel, c'est pas important. » Ben voilà, c'est ce qui m'a convaincue de arrêtez d'être
0: fâchée contre Post-Canada. Oh, je suis tellement désolée, Nancy. Hey, si jamais quelqu'un travaille dans l'entrepôt et voit dépasser une plume de perroquet d'un colis, faites-nous signe, OK?
2: Hey, salut Bruno, c'est Karine Vanasse. Bon, ben je me lance, j'aurais une petite histoire de voyage pour toi. D'au revoir à un prénom grec. Appelle-moi.
0: Wow, Karine Vanasse, la Karine Vanasse, productrice et actrice exceptionnelle qui joue depuis qu'elle est toute jeune et qu'on a pu voir dans des œuvres inoubliables comme Emporte-moi et Polytechnique. J'étais vraiment curieux d'entendre son histoire de prénom grec. Alors, je l'ai rappelée. Bonjour, Karine.
2: Salut, Bruno.
0: Bienvenue à l'Académie.
2: Et je suis contente d'être là.
0: Et comment ça commence, ton histoire, Karine?
2: Alors, un des premiers voyages importants que j'ai fait seul pour aller rejoindre des gens, mais quand même moi seule en partant du Québec, c'est un voyage que j'ai fait quand j'avais donc 17 ans. J'avais une bourse d'une famille à Québec qui s'appelle la famille Price, une bourse d'études en Grèce, en Crète plus particulièrement. Donc, je partais là-bas, c'était dans une période où j'avais quand même travaillé beaucoup malgré l'âge que j'avais. Donc, à 17 ans, c'était... Tu sais, je vais tourner, j'allais finir mon secondaire 5, je faisais mon secondaire avec des professeurs au privé parce que justement, je travaillais plusieurs mois par année. C'était d'aller me mettre dans un contexte, c'était souvent ça pour moi les voyages quand j'étais adolescente. On dirait que c'était comme la zone où j'étais pas bizarre parce que je revenais à Drummondville à mon école secondaire puis j'arrivais avec une expérience de mois de tournage où là, les jeunes avaient des questions. J'étais différente d'eux autres parce que je peux pas aller au party les fins de semaine. En même temps, quand je travaillais, j'étais comme la jeune qui n'était pas une adulte non plus sur les plateaux de tournage. Fait qu'on dirait que les voyages me permettaient de me détacher de tout ça puis de juste vivre quelque chose pour moi, dans le fond.
0: Juste d'être Karine, finalement.
2: C'est ça, juste d'être Karine. Mais j'ai pas juste été Karine. J'ai pu devenir autre chose aussi.
0: Mais encore? Comment on fait ça?
2: Une des premières choses qu'ils ont faites quand on est arrivé, ils nous ont rassemblés dans une pièce, puis là, ils nous ont annoncé qu'ils changeaient nos noms.
0: De nouveaux noms, tu veux dire, il allait vous attribuer un nouveau prénom.
2: Un nouveau prénom, ouais. Donc, on allait devoir mettre de côté nos prénoms donnés par nos parents, prénoms par lesquels on s'est fait appeler toute notre vie, dans le fond, puis juste se faire rebaptiser par ce nouveau prénom-là. Je trouvais ça quand même un peu bizarre. Alors, finalement, moi, je me retrouve avec... c'est ça, ils donnent le nom à différentes personnes. Il y avait une autre Québécoise qui était là aussi, que je connaissais pas, qui, elle, reçoit le nom de Réa. Tu sais, c'est beau, Réa. Il y a comme quelque chose de mystérieux, en tout cas, moi, dans mon oreille, de...
0: Ouais.
2: Il arrive à moi. Puis ils me disent, OK, toi, ça va être Eleni. C'est pas si drôle que ça. Je me souviens juste de ma déception quand ils m'ont dit ça. Eleni. Fait que c'est ça. Fait que j'ai été Eleni. Pendant 5 mois.
0: J'imagine devant le miroir en train de te répéter Eleni, puis en train d'essayer de trouver ça cute.
2: Mais c'est beau, ça veut dire Hélène, ça veut dire c'est super beau là. Tu sais, c'était... Mais quand ils me l'ont dit, j'aimais pas la consonance, je me reconnaissais pas là-dedans. J'étais vraiment en résistance beaucoup par rapport à ça, parce que même à cet âge-là, je veux dire, je me définissais quand même par qui j'étais, c'est-à-dire non, c'est ton histoire familiale, c'est tout, là, c'est qui t'as l'impression d'être.
0: C'est ce qu'on appelle des études immersives. Au contact du groupe, et en particulier de Nick, le directeur du programme qui agit comme mentor auprès d'elle, Karine se rend compte que son nouveau prénom lui donne la liberté de dévoiler des pans de sa personnalité qu'elle n'osait peut-être pas montrer auparavant. Ainsi, au bout de plusieurs mois, au moment de rentrer, Eleni fait désormais partie d'elle et Karine est incapable de l'abandonner.
2: Il y a un moment particulier qui est très, très clair pour moi. On est dans l'autobus pour aller prendre nos vols, tout le monde. Mais là, je panique parce que là, je sais pas comment je vais ramener Eleni chez nous. Et là, je suis mêlée, là. Et là, je pleure. Puis là, je suis plus juste Karine. Je suis pas Karine. Je veux ramener Eleni. Mais c'était moi, mais c'était comme moi dans un contexte qui était tellement loin de ce que je me permettais, pas juste de ce que je vivais, de ce que je me permettais d'être quand j'étais ici au Québec, soit au travail, avec des amis, tout ça. On dirait que là, je m'étais trouvée pleinement, là, tu sais.
0: Mais tu pensais pas qu'Eleni pouvait survivre au retour à la maison?
2: Je savais pas comment j'allais la faire rentrer dans cette boîte-là.
3: Mais j'ai relu beaucoup. J'ai gardé toujours mes cahiers de notes. Puis j'ai gardé contact avec le directeur du programme aussi en Grèce. Puis une des choses qui... En fait, j'avais un peu pourquoi je voulais raconter cette histoire-là. Puis tu vois, ça me touche plus que je pensais finalement. Oui, je l'ai ramené avec moi. Puis je pense que le moment où ça a été le plus clair que je l'avais ramené avec moi, c'est quand on a fait Polytechnique. Puis le directeur du programme est à New York à ce moment-là pour aller voir son fils. Puis moi, Nick, quand on était en Grèce, et une des choses qui revenait beaucoup, c'est qu'il me disait « tu peux pas être actrice, c'est pas assez, c'est trop facile pour toi, il y a pas... t'existeras pas assez là-dedans, tu sais. » Fait qu'il faut que tu ailles à l'université, il faut que tu te challenges plus que ça, puis tout ça. Puis finalement, quand je suis revenue, j'ai décidé de continuer de jouer. Mais quand on a fait Polytechnique, je suis allée à New York avec un DVD de Polytechnique. Puis c'est la première personne à qui je l'ai montré, en fait.
0: Annick?
3: Puis je lui ai dit, tu sais, oui, finalement, je t'ai pas écouté. J'ai recommencé à jouer, mais voici ce que je fais avec ça. T'sais. Puis je pense que Hélène était beaucoup là-dedans, en fait. Mais tu sais, comme je te dis, j'ai l'air débile de parler d'une autre personne, tu sais, parce que c'est moi au final. Parce que c'est moi au final. Mais tu sais, je trouve que cet exercice-là, finalement, moi, je retrouve ma voix. Là. Cet exercice-là de juste dire, si tu pars à zéro, c'est quoi de toi qui rejaillit le plus? C'est quoi qui a envie de s'exprimer le plus, puis d'essayer de voir ça après, comment tu peux garder très précieusement cette partie-là à laquelle t'as touché, dans le fond. Qui on est, qui on s'est fait dire qu'on est, qui on pense qu'il faut être pour les autres. En tout cas, c'est ça que moi, je libère quand je pars en voyage.
0: Et si quelqu'un aujourd'hui sur la rue te criait « Hélène! » Est-ce que tu te retournerais?
3: Non, mais ça dit « Hélène! » Ben fort, ouais!
0: C'est ça!
3: Faut le dire du nez, sinon ça marche pas. Sinon ça marche pas.
0: Ben merci tellement, Karine. Merci beaucoup. Merci pour ta générosité et ton histoire. Tu croyais qu'il n'en était pas une, mais qui est vraiment fabuleuse. Merci beaucoup.
3: Merci.
0: Ça nous touche.
3: Merci, Bruno. Merci à toi.
0: Après les photos, les flèches et les prénoms, on apprend à quitter les amis.
4: Hey, salut Bruno, c'est Joe Roberge. J'ai une pas pire anecdote pour toi concernant un adieu en voyage.
0: Jonathan Roberge, humoriste, chroniqueur, écrivain et grand voyageur, nous prouve qu'on peut s'attacher rapidement à des inconnus. Mais que c'est pas parce que les au revoir font mal qu'on ne peut pas en rire un peu. Jonathan Roberge!
5: Hey, Bruno!
0: Hey, merci d'avoir appelé à l'Académie.
5: Ben merci à toi d'être une oreille à l'écoute pour mes anecdotes de voyage à mon époque de Bas-Caracol.
0: Ben écoute, je la connais pas ton époque de Bas-Caracol. j'ai bien hâte de la connaître.
5: Ouais, c'était ma phase hippie un peu. Je m'étais fait des dreads, je me cherchais. Puis on dirait que j'étais dans une phase de ma vie où j'avais besoin vraiment de me faire challenger. Donc, j'ai décidé de traverser tous les États-Unis, puis tout le Mexique, le Guatemala, le Belize. Pendant plusieurs mois, j'avais pas de date de retour. Et puis, je suis parti en pack-sac. Et m'est venu un de mes adieux les plus difficiles dans ma vie. Après 2 mois à voyager seul, complètement, là, tu sais, par la personne, à part bonjour, bonjour, dans les auberges jeunesse, un souper entre amis, tu viens d'où, tu sais. J'étais assis un matin dans une haciendas mexicaine, une cour intérieure. Je déjeune, c'est une auberge jeunesse là, classique. Là. Et devant moi, il y a un gars qui ressemble étrangement à Sakou Koivu. Puis j'arrête plus de le regarder, lui, puis sa blonde. Et là, de ma année, nos yeux se sont accrochés, notre regard s'est accroché, puis j'ai juste dit, « Hey, you look like Sakou Koivu, do you know him? » Puis comme si Sakou Koivu t'a connu sa planète, tu sais. Puis comme, who the fuck is Sakou Koivu, tu sais. Genre, it's a hockey player, where are you from? Puis il dit Germany, puis là, c'est un couple d'Allemands. Il dit, hey, viens t'asseoir avec nous autres. Fait que je me lève avec mon bol de cornflakes, puis je vais m'asseoir avec eux autres. Puis... Et là est née une amitié. Tu sais, quand tu le sens après 4 secondes, que il y a une connexion, c'est comme un coup de foot d'amitié entre nous trois.
0: À un point tel que Jonathan et ses nouveaux amis Anya et Stephen décident de continuer leurs aventures de voyage en trio. Au fil de leur amitié, particulièrement au contact de Stephen, Jonathan apprend à faire confiance au hasard de la vie et à adopter le lâcher-prise dans les moments d'adversité. Sa première grande leçon, apprendre à se quitter.
5: On est dans une gare, puis je pouvais pas croire qu'on devait se séparer. On s'est juste serré la main et on est parti à pleurer comme si on s'annonçait que l'un ou l'autre allait mourir. Les trois, on se prenait dans nos bras. C'était extrêmement touchant comme moment. C'était comme d'abandonner un membre de sa famille.
0: Mais eux, ils étaient deux pour se consoler. Là, toi, quand tu t'es retrouvé tout seul, comment tu l'as pris, le deuil du couple avec qui t'étais?
5: Écoute, Bruno, j'étais pathétique. Là. Ce soir-là, j'ai fini dans un bar comme si j'étais un vieux bluesman qui boit puis qui pleure. Là. Puis là, j'étais assis avec mon drink, puis je pleurais, puis je me disais non. Il fallait qu'il parte là. T'sais, j'appliquais la philosophie que ce gars-là m'avait. Non, c'est fait, c'est fini, le chapitre est terminé. C'est un beau chapitre, puis c'est comme ça que ça se termine.
0: Et c'est avec cette nouvelle philosophie que Jonathan poursuit son voyage seul à travers l'Amérique centrale, jusqu'à un petit village perdu au Guatemala, où il doit rejoindre son meilleur ami Simon, parti du Québec pour le retrouver. Et assis devant un café Internet, Jonathan fume tranquillement une cigarette et boit son café en attendant Simon pour lui parler de son voyage, de ses rencontres et surtout de Stephen et Anya.
5: Un moment donné, j'entends « Jonathan! » Et je me lève et c'est eux. Puis je suis comme « Hein? » Et là, on part à quoi? « Mais qu'est-ce que tu fais là? » Ben, tu sais, je t'avais dit, on allait suivre des cours de plongée au Belize. Puis j'étais comme, c'est vrai, sûrement, mais pourquoi vous passez par le Guatemala? Il dit, notre autobus s'est trompé, il s'est trompé de chemin, il fallait qu'on prenne une autre gare. C'était tout ce que ce gars-là m'avait appris, avait fait en sorte que si je ne vais pas fumer ma clope ce midi-là, avec mon café dehors, ou si juste mon envie de mal de ventre, de clope café me prend une minute plus tôt. Je rentre à l'intérieur et je manque ce gars-là qui, lui, a manqué. Il y a eu un détournement. Il y avait eu, whatever quoi. Tu sais, des histoires qui se peuvent pas en voyage. Là, j'ai pris 8 autobus, me rendre à telle place. Et ils marchent dans la rue pour se rendre. Ils ont leur gros pack-sac. Tu sais, ils étaient pas installés, là. C'était comme, non, on s'en va à la gare. Puis c'est comme, mais non, tu restes ici, voyons donc. Et là, ça a été 3 jours, mon gars, à faire du kayak, à se baigner, mon gars, à rire comme si on avait 4 ans, mon gars, à se lancer de la boue, là, etc. Ah, on était des gamins, on avait un plaisir fou. On est sortis, on a brossé jusqu'à temps qu'il fasse clair. Et le lendemain, c'était des vrais adieux.
0: Des vrais adieux, cette fois. Parce que même si Jonathan les suit de loin pendant un certain temps et apprend qu'ils se sont mariés en Nouvelle-Zélande, il finit par perdre complètement le contact.
5: J'ai jamais pu reparler à ces gens-là depuis 2009, 2010 peut-être. Puis j'aimerais un jour aller en Nouvelle-Zélande juste pour essayer d'y retrouver.
0: T'as envie d'un troisième adieu?
5: Ouais, je serais prête à faire un dernier adieu juste pour pouvoir les remercier. On a eu tellement des belles discussions profondes que je mets en application aujourd'hui, 15 ans plus tard, avec la maladie de mon fils, tu sais. Je me dis que les hasards, il n'y en a pas. C'est et là, je pourrais faire une longue tirade ésotérique, mais bref, ils m'ont appris que dans la vie, il fallait faire confiance à tout ça.
0: Mm-hmm.
5: Tu sais, ma vie, je pense régulièrement à eux, là. Tu sais, il n'y a pas une de mes blondes ou un de mes amis qui ne sait pas c'est qui, Stephen et Anya.
0: Merci, Jonathan, de faire la preuve qu'un adieu n'est pas nécessairement la fin de quelque chose, mais que ça peut être le début de quelque chose d'encore plus grand.
5: C'est beau, ça.
0: Hey, j'ai envie de finir là-dessus. Merci, Joe. Merci beaucoup.
5: Hey,
0: tu me donnes envie de voyager avec toi. Hein? Fait que, prépare ton sac, là, parce que ça se peut que ça sonne chez vous. Puis, tu vas avoir deux tickets pour la Nouvelle-Zélande.
5: Ah, oh, ça serait parfait. Je te suis. Anytime.
6: Bonjour Bruno, c'est Marie-Josée et j'aurais une belle histoire de voyage, d'amour et d'adieu à te raconter aujourd'hui.
0: Oui, parce que si dire au revoir à des amis, c'est difficile. Dire adieu à un amour, c'est parfois impossible.
6: Mon histoire commence à Montréal. Je tombe en amour avec un Français qui vient de débarquer en Amérique puis qui a dans la tête de réaliser tous les clichés inimaginable et possible, comme aller faire de la randonnée au Yukon, du canot en Alberta. Puis je tombe en amour assez solidement à part ça. C'est un aventurier, c'est quelqu'un qui voyageait partout sur la planète, qui est extrêmement curieux, qui n'avait pas fait beaucoup d'études parce qu'il disait qu'il n'y avait pas de temps à perdre. Puis lui, il est allé tout de suite dans le métier qu'il aimait, c'est-à-dire homme-araignée. Donc, c'est vraiment quelqu'un qui était dans l'action. Puis tu sais, moi, quand je l'ai rencontré, j'avais une liste de choses que je voulais faire dans la vie. J'avais 25 ans, puis il me disait tout le temps, non, mais c'est pas des rêves que tu as sur cette liste-là, c'est des projets. Puis moi, j'ai aidé à les réaliser. Donc, à partir de demain matin, ben, pour le projet numéro 1, qu'est-ce que tu fais? Donc, ça a été, je veux dire, absolument extraordinaire comme début de relation parce qu'on s'est mis à voyager. Je suis allée habiter en France avec lui. On est allé dans des endroits où, je veux dire, personne va ou presque. On a vraiment fait des voyages hors des sentiers battus, là, vraiment pas dans des tout inclus. C'est sûr qu'on était très heureux, mais comme dans toute histoire, évidemment, il y a des mais. Pour nous, ben, c'était que lui, oui, était venu vivre en Amérique. Puis il disait tout le temps que bon, il était venu chercher le meilleur, c'est-à-dire moi, sauf que lui il était pas bien ici. Donc ben il est retourné vivre en France. Puis moi, ben je veux dire, je pouvais pas y aller parce que j'étais aux études, donc je devais terminer ma maîtrise ici. Alors on a vécu ben chacun sur nos continents.
0: Et pourtant, il continue de s'aimer malgré la distance. Et après un long moment sans se voir, le bel aventurier de Marie-Josée lui offre un cadeau magnifique. Un voyage romantique. Et c'est avec beaucoup de fébrilité qu'elle le rejoint enfin au Maroc.
6: J'ai couru vers lui, puis on s'entend qu'on est dans un pays musulman, donc c'est le genre de choses qui se fait un peu moins. Mais écoute, on s'est sauté dans les bras, on s'est embrassé comme des adolescents. Oh là là! Puis ça a été comme ça pendant 3 semaines, en fait, parce que, tu sais, oui, c'est beau le Maroc, on a fait plein de choses, mais ça reste que nous, on allait là-bas pour se retrouver, puis le plus beau paysage, ben c'était de voir l'autre personne, là. Au bout de 3 semaines, on se retrouve tous les deux à l'aéroport de Casablanca. Chacun, on doit rentrer dans notre pays, donc lui en France, moi au Canada. On se retrouve dans une salle d'attente à regarder les tableaux, est-ce que nos vols sont à l'heure. Puis on se rend compte finalement que mon vol, moi, est retardé. On a comme une demi-heure de plus ensemble. Pas tant pour se dire des choses, mais juste pour être ensemble, puis d'être collés, puis d'être dans les bras l'un de l'autre, parce qu'on n'allait pas se revoir après pendant plusieurs mois. Donc on se dit, wow, quel cadeau. Je l'aurais fait dans ma vie, dire au revoir un amoureux à Casablanca. Là, je veux dire, c'est juste d'un film que ça arrive. Là.
0: Ces au revoir dignes du film Casablanca leur permettent de pouvoir patienter plusieurs mois avant les prochaines retrouvailles. Malheureusement, alors qu'ils devaient se rejoindre dans un autre pays, épuisée par ses études, Marie-Josée fait le choix très difficile de rester à Montréal. Les deux amoureuses disent que s'ils doivent être ensemble, la vie se chargera du reste.
6: Un matin, je me réveille, j'ai fait un rêve, un drôle de rêve qui m'inquiète. Je rêve que je suis en randonnée avec lui et il tombe dans une crevasse et il tombe tellement profondément que je ne l'entends pas tomber. Évidemment, je communique avec lui, je lui dis « Écoute, j'espère que tu es prudent parce que c'est un métier très à risque qu'il pratiquait. » Puis là, il me rassure tout de suite. Il me dit « Faut pas t'inquiéter, c'était juste un rêve. » Il me rappelle qu'il m'aime, il me rappelle que je suis la femme de sa vie, qu'il va toujours être là à m'attendre le jour où je vais être prête à repartir à l'aventure. Mais moi, je suis pas très, comment dire, rassurée parce que c'est un rêve qui semblait très réel. Peu de temps après, un matin, je m'en vais faire des courses, je reviens chez moi et là, j'ai des messages sur Facebook, j'ai des messages téléphoniques sur mon répondeur, j'ai des courriels de la part de sa cousine et de son frère qui me disent « Marie-Josée, s'il te plaît, rappelle-nous, il faut absolument qu'on te parle ». Donc, c'est sûr qu'en voyant autant de messages, on se dit qu'il s'est passé quelque chose de grave. Alors, j'ai levé le téléphone, j'ai réussi à rejoindre sa cousine en premier, puis sa cousine était en larmes au téléphone et m'a dit, « Écoute, Marie-Jo, il est arrivé un accident, Franck est tombé dans un toit, puis malheureusement, il est décédé presque sur le coup. » Alors, tu comprendras, Bruno, que c'est une nouvelle qui a été très difficile à encaisser. Mais ça reste qu'en bout de ligne, quand je repense à tout ça, puis quand je me retrouve à Casablanca un matin de 14 janvier, je me dis, mais quel cadeau la vie nous a fait, quel cadeau extraordinaire de nous avoir donné une demi-heure de plus pour pouvoir se dire adieu, même si à ce moment-là, on ne le savait pas.
0: Merci, Marie-Josée. C'est vrai que c'est extraordinaire.
7: Salut Bruno, c'est Linda. J'aurais une petite histoire d'adieu pour toi.
0: À force de voyager, c'est pratiquement impossible d'échapper à un au revoir particulièrement précieux ou douloureux. On a tous et toutes un souvenir marquant. Mais je crois qu'il existe l'adieu le plus touchant, celui d'un parent à son enfant. Bonjour Linda.
7: Salut Bruno.
0: Hey, merci de nous appeler à l'Académie.
7: Ça me fait grand plaisir de partager mon histoire.
0: Il s'agit d'une histoire qui s'est passée à Taïwan, c'est bien ça?
7: Oui, tout à fait, en 1999.
0: Oh, ça fait longtemps.
7: Mm-hmm, mais c'est inoubliable.
0: Et dis-moi, comment elle commence, cette histoire-là?
7: Ça commence par un désir fou d'être une maman. Alors, on a fait des démarches pour adopter un bébé. Et tout pointait vers Taïwan. Donc on s'est dit, on va se lancer. On a monté le dossier, on a fait tout ce qu'il fallait au niveau de la documentation.
0: Et le bébé qu'on a vu en photo ou ouais. Qu'on connaît pas du tout?
7: Qu'on a vu en photo à quelques reprises, on a vu sa progression, on recevait par la poste. C'était tout le temps la fête, là, quand l'enveloppe avec par avion arrivait à la maison. Là, on voyait la progression, les cheveux qui poussaient, les joues qui grossissaient. On se disait, mon Dieu, elle est de plus en plus belle, ça se peut pas, il faut aller la chercher. Je veux la connaître pour vrai. Je veux la toucher, je veux la respirer. Ça, c'est ce qui me tenait de semaine en semaine et de mois en mois, parce qu'il fallait attendre 5 mois avant de pouvoir aller la chercher. Puis un bonsoir, un appel fantastique est arrivé à la maison pour nous dire... Il y a un bébé-fille qui vous attend. Préparez-vous à partir.
0: Comment ça se passe? J'imagine qu'on ne doit pas dormir beaucoup.
7: Ni dans l'avion, ni à l'hôtel. Parce qu'en arrivant à l'hôtel, j'ai un message d'aller chercher le bébé plus tôt que prévu.
0: Oh!
7: Ça a relativement bien été. Le conducteur de taxi était quand même assez habitué. Et grâce à la nourrice qui nous attendait dehors, qui nous a fait des signes, ça s'est super bien déroulé. On a trouvé l'orphelinat assez facilement. Puis, moi, j'ai tout de suite reconnu le bébé que j'ai vu sur les photos. Puis, j'ai dit, c'est ma fille. Elle est là, elle m'attend dans une petite chaise, en haut des marches. Je me suis précipitée sur elle. Oh, mon Dieu! Ça, je me l'étais imaginé des centaines de fois. J'avais même rêvé de ce moment-là. Et... les bébés pleuraient tous dans la pouponnière. Puis là, on m'a mis ma fille dans les bras et on dirait que les bébés se sont tus, mais c'est pas vrai. Hein? C'est moi qui les entendais plus. Il y avait mon conjoint qui filmait la scène et moi qui prends le bébé, je la sens. Je peux juste passer mon nez sur sa joue et je la sens. Puis j'étais toute seule avec elle. Ça se décrit pas, ça se vit. Puis chaque personne le vit différemment, mais moi, j'étais toute seule au monde.
0: Et là, vous pouviez rentrer à la maison?
7: Pas tout de suite.
0: Ah non?
7: Non, c'est pas si simple que ça. Il y avait encore une ultime étape qui demande beaucoup de force mentale, rencontrer la mère biologique.
0: Oh!
7: Ouais.
0: Oh, OK, donc la mère... peut faire ses adieux aux enfants à Taïwan?
7: Oui, c'est quelque chose même qui est recommandé dans le processus de laisser aller le bébé. Et le bébé aussi reçoit ça, là, à quelque part. Que la mère est présente, l'aime, mais peut lui dire « je t'offre une autre vie ».
0: Linda et son conjoint, avec la petite dans les bras, prennent donc un taxi vers le centre jeunesse où doit avoir lieu la rencontre avec la maman biologique et sa famille.
7: Alors, on est deux blancs, avec un petit bébé asiatique, dans un taxi, puis il faut faire confiance aveuglément, et ils nous déposent devant un immeuble. On ne peut pas lire l'adresse, bien entendu, c'est écran chinois. Alors, on rentre dans l'immeuble et je me rends compte qu'on est dans un commissariat de police.
0: Oups! Et là, j'imagine qu'il traverse un paquet d'affaires dans l'esprit du type « Il pense que je m'en viens voler un bébé? »
7: Clairement. Je me dis « Ça y est, le conducteur de taxi est de connivence avec la police de Taïwan. Il nous a dénoncé, il se dit « Ça n'a pas de bon sens. » Personne ne nous comprend, puis on a un rendez-vous avec la mère biologique. Je me dis « C'est un affront, on peut pas arriver en retard, là. » Il faut se débrouiller pour trouver comment sortir du commissariat puis trouver la bonne adresse.
0: Et comment on fait?
7: Ben, je me suis mise à jouer à fais-moi un dessin. J'ai commencé à dessiner un orphelinat. Puis comme c'est une sœur qui s'occupe de l'orphelinat, j'ai dessiné une sœur avec une croix dans le cou, plein de petits bébés qui dorment dans des berceaux. Et là, je me dis, ben ça y est, ils vont penser en plus que ça va pas bien, qu'elle est folle. Comme là, on va y enlever la petite. Puis, sortie de nulle part, un policier est arrivé, qui comprenait un peu anglais. Puis tout d'un coup, lui, il a dit « Oh, yes! Across the street!
0: » Juste en face!
7: Ouais!
0: Ah, fait qu'il n'y avait pas de... Il n'y avait pas de conspiration,
7: ben
0: là.
7: Non. Le conducteur de taxi nous avait débarqué au bon endroit, mais juste pas du bon bord de rue.
0: Mais là, le stress n'était pas fini parce qu'il s'agissait de traverser la rue pour aller rencontrer la mère.
7: Exactement. Et... c'est ce qui est arrivé. On est arrivé là, une belle grande jeune fille est arrivée devant nous en courant. C'était une jeune femme de 15 ans, bien habillée, magnifique, puis qui voulait prendre son bébé. Elle me l'a clairement signifié avec des gestes, puis en disant « my baby », ça laisse pas place au doute.
0: Mais à partir de ce moment-là, c'était ton bébé. Comment est-ce qu'on veut dire avec ça?
7: C'est déchirant parce que elle aime cet enfant-là, c'est sa fille. Je peux pas nier son droit de prendre son bébé, peut-être une dernière fois, parce que moi je le sais là, que ça va être une dernière fois. On quitte après ça le centre jeunesse avec sa fille, qui est la mienne légalement. Alors c'est épeurant parce que tu te dis tout d'un coup qu'elle change d'idée. Tout d'un coup, qu'elle se pousse. Je peux pas courir après. Je peux pas crier après quelqu'un, aidez-moi. Je parle pas la langue. Mais une chance, les travailleuses sociales là-bas nous ont bien entourés. Puis, ils nous ont dit, ça va aller. On gère. Laisse-la prendre sa petite. Et là, on a eu une invitation à aller manger au restaurant avec la famille biologique. On a accepté. Par politesse, là, on n'allait pas décliner cette invitation-là. Puis au moment de partir, la mère biologique, elle a dit à la travailleuse sociale, moi, je n'y vais pas. Je veux rester toute seule avec mon bébé.
0: Oh!
7: Ouais. À d'autres émotions. J'avais pas mal hâte de revenir chez moi.
0: Est-ce que tu penses que ces adieux-là étaient nécessaires pour la petite, malgré son jeune âge? Est-ce que
7: essentiel.
0: Tu crois que c'est...
7: Oui. Oui, c'est essentiel pour... Je suis convaincue que l'enfant reçoit toute l'émotion et les mots que la mère a pu dire, la tendresse, l'amour. Elle lui expliquait, tu t'en vas, je t'aime, t'auras une meilleure vie que ce que je peux t'offrir. Je suis convaincue que c'est imprégné. Chez un enfant qui reçoit ça de sa mère. C'est impossible que ça fasse pas d'effet. Et chez moi aussi, ça en fait un. Je me dis, ma fille a connu l'amour maternel avant que je puisse lui offrir de l'amour maternel.
0: Wow. Ah, c'est magnifique.
7: C'est pas des histoires qu'on raconte. C'est très rare que j'en parle, d'ailleurs.
0: Merci pour ta générosité parce que je suis certain que ça va toucher un paquet de gens comme ça vient de me toucher profondément. Merci.
7: Merci à toi, Bruno. À bientôt.
0: Oui, à bientôt. Et pour terminer cet ultime épisode, moi aussi, j'ai quelque chose à partager dont je parle très rarement. Dans mes bagages, il y a des choses que je traîne depuis des années. Une collection d'objets plutôt hétéroclites que j'emporte systématiquement avec moi, peu importe la destination. Et c'est absurde parce que ça prend de la place dans mon bagage, moi qui aime voyager léger, mais ce sont des choses dont je peux pas me débarrasser. Il faut toujours que je reparte avec, c'est plus fort que moi. Pourtant, je suis pas superstitieux, me semble. En tout cas, je les ai étalés devant moi sur la table pour vous les présenter et d'emblée, je vous avertis, ça va avoir l'air bizarre. D'abord, il y a deux cartes de hockey et une carte de baseball que mon ami Jean Allard m'avait donné, ça fait au moins 15 ans, la veille d'un départ pour l'Afrique. Il y a Brian Rolston des Devils du New Jersey, sa carte recrue 94-95. Il y a Patrick Roy du Canadien en 1991 et Mike Perez, lanceur des Cardinals de Saint-Louis. Mon chum Jean m'avait dit « Pêlez pas, là! » C'est ça que j'ai fait. Pendant 15 ans. Il y a un bracelet de Bouddha qu'un moine au Laos m'avait mis au poignet sans que je lui ai rien demandé, mais de la manière qu'il m'avait tapoté la main, j'avais compris qu'il fallait le garder. Il y a un mini porte-monnaie péruvien en tissage ancien de poils de poncho acheté à la plus belle vieille dame du Pérou au musée de l'Inquisition à Lima. Il y a une photo de Beau sous l'eau en plongée, un Polaroid, un dessin de Zach, un super-héros, et une photo de Zoé, bébé. Voilà. Je vous avais dit bizarre, mais c'est pas si pire. On s'entend que ces objets-là n'ont pas de valeur réelle. Mais avec le temps, ils sont devenus précieux, plus que des porte-bonheur. Et je m'aperçois en vieillissant que chacun des objets est devenu comme une clé.

0: Des pays par rapport que vous pensiez trop loin ou trop petit. Allez, partez réfléchir au sens de la vie. Allez n'y rien comprendre. Mélangez-vous dans les trains, dans les aéroports. Tournez à gauche au lieu de continuer tout droit. Allez, perdez-vous pour mieux vous retrouver. Puis mangez-en des bébites, mangez vos bas. Apprenez une langue que vous comprendrez pas dans un pays qui veut pas de vous. Et surtout, ne vous attendez à rien du tout. Parce qu'ensemble, ici à l'Académie, je pense qu'on a fait la preuve qu'il y aura toujours des aventures formidables qui vous guettent. Et quoi qu'il arrive, le voyage sera toujours une des meilleures manières de comprendre dans la vie ce qu'on fait ici et puis qui on est. Alors, si vous partez pour la première ou la dixième fois à la découverte du monde et qu'on vous aura accompagné un peu là-dedans, on sera très fiers. Et on pourra dire « mission accomplie ». Réalisation, montage et conception sonore, Guillaume Tellier. Recherche, Marie-Pierre Caillé, Marie-Julie Gagnon et Evelyne Morin-Hull. Mixage, Patrick Knou, avec la musique originale de David Drury, une production Radio-Canada Audio. Ici Bruno Blanchet qui vous souhaite bon voyage. Ciao!
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9: Ici Fred Harding, voici les informations. Les Albertains savent maintenant qu'ils seront consultés par référendum sur l'avenir de leur province au sein de la Fédération canadienne. Le vote se tiendra le 19 octobre et aux quatre coins de l'Alberta, l'annonce suscite des réactions partagées au sein de la population. Charles Delisle nous en dit plus.
10: La question est maintenant connue.
11: The additional question will be,
10: l'Alberta doit-elle rester une province du Canada? Ou le gouvernement de l'Alberta doit-il entamer la procédure juridique prévue par la Constitution canadienne afin de tenir un référendum provincial contraignant sur la question de savoir si l'Alberta doit ou non se séparer du Canada? Dans les rues d'Edmonton, les passants réfléchissent au sort de leur province.
12: I don't think there should even be a question.
10: Ce passant, Mike, estime que la question ne devrait même pas se poser.
13: Don't we have, like, real issues to deal with this, in this province?
10: Et à Calgary, Ian Whitworth pense que la province devrait se pencher sur des enjeux plus pressants, comme l'éducation et la santé.
13: Like, can we just move on?
10: D'autres Albertains saluent le travail de la première ministre albertaine et soutiennent que la question devrait être posée, notamment à Camrose, au sud d'Edmonton. Tian Erickson se réjouit que le gouvernement provincial retrousse ses manches pour l'Alberta.
14: And right now, I feel like Albertans are kind of getting the raw end of the deal within Canada.
10: Il estime que l'Alberta est laissée par rapport au reste du Canada. La question sera au référendum du 19 octobre prochain. Ici Charles Delisle, Radio-Canada, Edmonton.
9: Et toujours à ce sujet, la première ministre du Québec, Christine Fréchette, s'est fait questionner à propos du référendum à venir en Alberta. Écoutons ce qu'elle avait à dire.
15: On va laisser les Albertains là, décider de la suite des choses les concernant. Je vois que la première ministre a fait l'intervention hier. Nous, on va travailler à défendre les intérêts du Québec. Donc, on va travailler aussi auprès du fédéral à faire comprendre les besoins et les intérêts du Québec.
9: C'était la première ministre du Québec. Et le ministre des Finances du Québec, Éric Girard, s'est rendu aux États-Unis cette semaine. Il a rencontré des représentants politiques, notamment l'ambassadeur du Canada aux États-Unis, Mark Wiseman. Il a également fait une présentation dans le cadre d'un événement de l'Association canadienne de New York, en plus de s'entretenir avec plusieurs investisseurs de Boston et de Washington qu'il a renseigné sur l'état de l'économie au pays.
16: Je dirais informé plus que rassuré. Ouais. Alors, les gens sont très connaissants du Canada, du Québec, mais ils veulent des informations sur l'ACEUM, sur l'élection, sur ce qui se

0: passe en Alberta. Ils veulent en savoir plus. Ouais.
1: Éric Girard précise que les renégociations de la CEOM et la fermeture du détroit d'Ormuz ont été identifiées comme étant les deux principaux risques qui pèsent sur l'économie canadienne et québécoise. Aux États-Unis, la chef du renseignement, Tulsi Gabbard, a remis sa démission à l'administration Trump. Elle affirme avoir pris cette décision pour des raisons personnelles, notamment en raison de l'état de santé de son mari, atteint d'un cancer des os. L'ancienne militaire de 45 ans était en porte-à-faux avec Donald Trump au sujet de la guerre en Iran. Elle est aussi connue pour ses critiques de l'interventionnisme militaire de son pays. Tulsi Gabbard est la quatrième femme à quitter le gouvernement Trump en 3 mois. Elle sera remplacée par son adjoint Aaron Lucas à partir du 30 juin. Et toujours à l'international, les veillées funéraires et les rassemblements de plus de 50 personnes sont maintenant interdits dans le nord-est de la République démocratique du Congo. Les autorités tentent ainsi d'endiguer l'épidémie d'Ebola qui se propage rapidement dans la région en gérant elles-mêmes l'enterrement des victimes présumées qui peuvent être très contagieuses. Mais ces efforts se heurtent à la résistance des communautés qui soutiennent que ces directives médicales sont opposées aux coutumes locales. Par ailleurs, au Canada, l'administratrice en chef de la santé publique assure que le risque de contamination est faible au pays. Elle ajoute qu'une personne soupçonnée d'être porteuse du virus à son retour d'Éthiopie a finalement reçu un test de dépistage négatif. Et parlons Formule 1, car le prix de Formule 1, le Grand Prix, s'amorce à Montréal, au Canada. La séquence de qualification sprint a eu lieu sur le circuit Gilles Villeneuve. Et des centaines de milliers de personnes sont attendues dans la métropole québécoise en fin de semaine. Alexandre Lepoutre.
2: Place au Grand Prix de Formule 1 du Canada.
3: Programme officiel de la F1, Official F1 Programs.
2: Sur le circuit Gilles Villeneuve, l'ambiance est à la fête. Musique, stand de nourriture et des gradins remplis de spectateurs.
4: Mon garçon de Calgary, c'est des gros fans du Formule 1. C'est un événement mondial ici à Montréal.
5: On a ici les meilleurs pilotes du monde. On aimerait les voir de près. Le son, le bruit, l'odeur des pneus, c'est ça.
2: Plus de 350 000 personnes sont attendues cette fin de semaine. Certains depuis...
6: From Albany, New York.
7: We're from Michigan, United States.
8: On vient du Saguenay, puis c'était l'objectif, hein, c'est découvrir ça, parce qu'on aime ça, ça fait plusieurs années, puis on voulait venir voir ça à Montréal directement.
2: Les hôtels s'attendent à connaître la fin de semaine la plus achalandée de l'année, selon Aurélie Deblois de Tourisme Montréal.
9: On parle d'un taux d'occupation d'environ 95% lors de ces grands événements-là.
2: Et sans oublier la fièvre des séries du Canadien de Montréal.
9: 30 à 40% de plus de demandes dans les hôtels lors des soirs de match. L'été est très bien lancé dans la métropole.
2: Une métropole en fête, mais où la circulation sera difficile. Les organisateurs du Grand Prix encouragent les visiteurs à privilégier les transports en commun. Ici Alexandre Lepoutre, Radio-Canada, sur le circuit Gilles Villeneuve, à Montréal.
1: Voilà, c'était vos informations.

0: Bonjour et bienvenue à cette émission du vendredi 22 mai. Permettez-moi ce matin d'être un peu émo, comme diraient les ados d'une autre époque. Je publie mon appréciation de l'émission sur les réseaux sociaux, puis je me rends compte que je vous le dis pas assez au micro. Le bonheur que j'ai à faire cette émission. J'ai fait un message sur Instagram hier, puis je le partage avec vous ce matin. Je le lis, OK? Je me cite. C'est un peu bizarre. Ce matin, à l'émission, je parlais de l'émission d'hier, j'ai vécu de grandes émotions. Des frissons, du moton, de la fierté, de la joie, de l'exaltation même, du chauffage de cerveau, des clins d'œil invisibles à la radio et du pognage de mains moites. Hier aussi, le mois passé, l'année passée, la sixième, la cinquième, la quatrième, la troisième, la deuxième et la première année aussi. Et là, à l'aube de la fin de la septième, je me pince encore tous les jours de la chance que j'ai. Alors, je voulais juste vous témoigner le grand bonheur de faire cette émission-là et de pouvoir vivre des émotions grâce à nos invités qui sont toujours exceptionnels, grâce à nos collaborateurs, collaboratrices qui sont pleins de talent, de cœur et d'esprit et grâce à vous avec qui on a un dialogue constant. Alors, merci à vous. Et cette joie-là, elle est décuplée tous les vendredis matins grâce à la Bande des Quatre. Bonjour, belle Bande des Quatre.
1: Bonjour. Quel beau message.
0: Bonjour, Karine. Bonjour, Catherine.
2: Allô.
0: Bonjour, Nathalie.
3: Bonjour.
0: Bonjour, Marc Hacan.
4: Bonjour.
0: Marc Hacan, personnage de la série noire. Marc, donc c'est la dernière fois que nous serons cette bande des quatre originales cette année, puisque là, il y a des vacances, il y a des remplacements, tout ça. Donc, sachez que nous retrouverons tous à l'automne, à la rentrée. En deuxième heure aujourd'hui, parmi ces invités que je suis hyper contente de recevoir, ben, il y a Pierre-Luc Funk, qui s'illustre dans beaucoup de beaux projets en ce moment, Vitrerie Joyale. Il y a le film Surprise, 125 rue des Malaises, qu'on a annoncé la semaine passée. Produit par Denise Robert, avec une distribution incroyable. Rémi Girard, Guylaine Tremblay, plein de monde. Ça fait 2 ans. Le film sort le 16 juillet. Personne qui a su ça, donc on va parler de ça. De la nouvelle série sur Tout.tv aussi, Angle Mort qui débarque. Son nouveau rôle de porte-parole de la Fête nationale du Québec. C'est lui qui va livrer le discours patriotique aussi. Donc on fera ça avec Pierre-Luc. Et j'attire aussi votre attention sur notre dernier invité de ce matin. Le 9 mars, on reçoit les journaux ici en studio, puis je regarde la Gazette, puis je vois un article très intriguant sur le fait que entre la Deuxième Guerre mondiale et la loi 101 en 77, il y a beaucoup d'immigrants qui se sont vus refuser l'accès à l'école catholique en français, donc en français, finalement. Et l'homme qui a fait ce constat-là est en train de mener une étude qualitative, donc il a fait beaucoup, beaucoup, beaucoup d'entrevues. Et la question qui se pose, c'est s'ils ont été refusés. Premièrement, on va expliquer pourquoi, parce que les historiens ont parfois nié ça. C'est un pan méconnu de notre histoire. Et qu'est-ce que ça aurait changé aujourd'hui si ces Italiens-là de l'époque avaient... Parce qu'à un moment donné, là, 63% des Italiens allaient à l'école française, en français, au Québec. Là, c'est complètement autre chose. Qu'est-ce que ça aurait changé si leurs enfants, leurs petits-enfants avaient eu des parents qui continuaient à parler le français? Parce que souvent, comme des Marocains, par exemple, qui venaient ici, mais qui n'étaient pas catholiques, on les envoyait à l'école protestante en anglais, alors que leur langue, c'était le français. Donc, il y a tout ça. Et on va recevoir ce cinéaste et chercheur qui s'appelle Guy Rex Rogers avec nous en fin d'émission. Et puis, on aura aussi nos amis du Transcontinental. On ira à Rouyn-Noranda et à Moncton. De quoi parle-t-on plus tard, Marc?
4: Du Festival de Cannes.
0: Quoi?
4: Ben oui, qui se termine demain. Donc, je vais peut-être vous parler un peu de pronostics, même si j'ai pas tout vu les films en compétition, mais j'en ai vu 2 ce matin qui sont formidables.
0: OK. Et un film contre toute attente dans lequel on retrouve un extrait d'un film québécois des années 70.
4: Ça s'ouvre, ce film de Ira Sachs s'ouvre avec des images de Il était une fois dans l'Est d'André Brassard. J'étais un peu intrigué.
0: Ben oui, avec Rami Malek. D'accord, on fait ça tout à l'heure. Karine?
2: Oui. Je sais pas, je vais proposer quelque chose pour la saison prochaine. T'sais, à chaque année, on voit Marc aller à Cannes. Pourquoi ce serait pas comme l'inverse l'année prochaine?
0: Et on pourrait
2: pas.
0: Puis nous, on va à Cannes.
2: Nous autres, on pourrait pas. Peut-être qu'on peut budgéter ça maintenant.
0: Mais non, mais ça se peut que ça sorte de notre poche, cet argent-là.
2: Je vais vous parler d'une nouvelle série, une comédie noire sur Apple TV. produit qui s'appelle Plaisir Maximal Garanti, qui risque d'occuper vos soirées jusqu'à la mi-juillet, après le Canadien.
0: Okay, d'accord. Catherine.
3: Je vais vous parler du nouveau film de Arnaud Desplechin. J'ai appris tantôt, là, grâce à Jean-François Blais, qu'il faut dire Desplechin. Arnaud Desplechin, qui s'intitule Deux pianos. Deux pianos. Alors, il y a de la musique, il y a du piano.
0: D'accord.
3: Fait que j'ai fait, entre autres, une espèce d'expertise musicale.
0: OK, d'accord, excellent. Nathalie?
5: Je vais juste vous dire que hier soir, là, c'était vraiment une grosse soirée. C'était la dernière de Stephen Colbert. Ouais. C'était la première déco et j'étais devant la première ministre du Québec. Et puis, en plus, le Canadien, 6-2, c'est quand même comme première partie.
0: Grosse soirée.
5: Contre les Canes de Caroline. Les Hurricanes de Caroline. Alors, bref, mais c'est pas ça dont je vais vous parler. Les Carolina Canes, comme dirait Colbert. Moi, je vous parle d'une série.
0: Est-ce que c'était bon, la dernière fois?
2: Oui, c'était
5: ouais,
2: bon.
5: Ouais, c'était, mais c'était complètement pété.
2: Ouais.
5: Complètement pété. Et finalement, son invité mystère, ce n'était pas le pape. Vraiment, parce que tout le monde avait dit.
2: En fait, il était là, le pape, mais il n'était pas content des hot dogs qu'on lui avait servis, ouais, donc il n'est jamais sorti.
5: Ah, il a juste vu la main du pape. Mais finalement, c'était Paul McCartney, qui était un petit peu un invité un peu, bon, pas génial.
2: Mais
5: grave.
2: Il était là,
0: c'est Paul McCartney.
2: Oui, mais il n'est pas bon en entrevue, c'est pas grave. C'est pas ça qui est important. Il y avait deux très beaux moments musicaux à la fin avec Elvis Costello.
5: Exactement.
2: Et puis ensuite avec Paul McCartney. Ils ont fini ça sur Hello Goodbye. C'était
0: Hello
2: tellement
0: goodbye.
2: Beau.
0: Oh, ouais. Puis est-ce que le décor a survécu ou le développement a complètement...
2: Faut l'écouter. Okay, faut l'écouter.
0: OK. Donc, le sujet, Nathalie, ça
5: va
0: quoi?
5: Ah oui, au fait, c'est quoi donc? Une nouvelle série sur Illico qui s'appelle Prescott. Et c'est ça. Pour l'instant, je suis un peu restée sur ma faim.
0: Okay.
5: Mais je vais vous expliquer pourquoi.
0: D'accord. Notre premier sujet, avant qu'on entre dans vos critiques respectives, la première discussion de groupe qu'on avait envie d'avoir, c'est Benoît McGuinness, en fait, qui nous a inspiré le sujet parce qu'il a dévoilé cette semaine sa première saison en tant que directeur artistique du Rideau Vert, donc la saison qui s'en vient à l'automne. Première saison, donc, il succède à Denise Filiatreau. Puis là, on voit son désir de changement. Donc, on s'est dit, de plein de théâtres à Montréal, à Québec, à Ottawa, notamment, qu'est-ce qui attire votre attention? Catherine, toi?
3: On va commencer par Benoît McGuinness. Ce qui me frappe, là, je pense que tout le monde l'a remarqué, c'est un côté un petit peu moins feel-good que ce qu'on a connu au Rideau Vert.
2: On dirait le Rideau Vert du début des années 2000 qui offrait des surprenantes.
3: Il y a, surprenantes, mais il y a aussi des espèces de classiques, mais juste plus sulfureux. Mettons une version plus contemporaine de Hedda Gabler, de Ibsen, Le Dieu du carnage, cette pièce de chirurgie de la destruction de deux couples BCBG, avec un quatuor de comédiens, ça va être hallucinant. Éric Bruneau, Marilyn Castonguay, Patrick Yvon, Julie Le Breton, mise en scène de Serge Denoncourt. Ça, déjà, j'ai très hâte. Mais ce qui me frappe beaucoup, c'est ça. C'est la quantité d'extraordinaires acteurs et actrices de théâtre qu'on a et qui vont être sur les scènes.
0: Sur les scènes, exact.
3: Sur les scènes,
0: c'est fou.
3: Pas seulement. C'est vraiment partout et il y en a qui seront sur plusieurs scènes. Ce qui m'a frappé, c'est de voir, entre autres, Anne-Elisabeth Bossé dans trois théâtres différents, mais d'en voir qui sont plus rares, mais qui vont être là, comme Rachel Gratton, de revoir Kathleen Fortin, Mani Soleiman-Loup qui reprend Bachir Lazare. Wow. Quelle excellente idée, ça va être au TNM.
0: Un solo de Guillaume Cyr, ça je comprends.
3: Oui,
0: ça,
3: un solo. Galilée. Guillaume Cyr et autres. Parce que Galilée de Brecht, c'est beaucoup de monde. C'est une grosse affaire. C'est ça. Émilie Bibeau. Alors, beaucoup de ces acteurs qui sont extraordinaires sur scène. On les connaît par la télévision aussi, mais moi, je les ai tous connus d'abord au théâtre, puis ils sont extraordinaires.
0: Est-ce que comme toi, je vois en fait que comme toi, t'as remarqué Serge Boucher deux fois?
3: Serge Boucher deux fois, dont le 30e anniversaire de Motel Hélène, puis 24 pauses aussi dans deux salles différentes.
2: C'est comme un plaisir. C'est comme un cycle de spectateurs. Moi, c'est des pièces que j'ai vues. Donc, Motel Hélène, j'ai vu en tournée au cégep de Jonquière. J'avais vu 24 pauses au théâtre d'aujourd'hui, sa création en 2001. Fait que de voir finalement que l'âge des directeurs de programmation qui ont peut-être vu ces pièces-là au début de la vingtaine et qui, là, les reprogramme. C'est le fun.
0: Du côté de Québec, qu'est-ce que tu remarques?
3: Une chose qui m'a frappée, c'est... les adaptations de romans, je trouve qu'il y en a eu beaucoup là depuis une couple d'années. Puis je me disais, faudrait pas que tout le monde aille là-dedans tout le temps. Il y en a moins l'an prochain, mais il y en a une par contre que j'attendrai avec beaucoup d'intérêt, la version qui n'intéresse personne d'après Emmanuel Pierrot. Surtout que l'adaptation est de Marie-Claude Saint-Laurent et Marie-Ève Milo, autrices de Chienne.
0: Marie-Ève, et je me dis, on la reçoit mardi.
3: Dans ce roman-là, de toute façon, il y a déjà ce potentiel d'une espèce de forme dramatique qui est inscrite. Il y a un ton qui est déjà là. Oui.
0: Et aussi, parlant d'adaptation, ce n'est pas ordure. Un roman ordure.
3: Oui, il fait de alors, ah, Simon Paris-Foupart, qui collabore à Feu Vert et qui va être là dimanche d'ailleurs, son extraordinaire essai. Là, sur...
0: Ah, il va être là avec vous dimanche?
3: Oui, il est là régulièrement.
2: Ah, oui, il est là samedi.
3: Je m'excuse.
2: Ah, oui, ben, oui. Oui, ben, on lui fait lire de la littérature ouvrière. C'est un gars qui aime
3: bonne
2: ça.
3: Idée. Oui. Ben, oui. Alors,
0: donc, au Trident,
3: son texte,
0: abordé.
3: Son
0: abordé.
3: Livre à l'aborder, dramaturgie d'Alexia Burger. Ça veut dire qu'on burger, je pense qu'on dit.
0: Oui. Et la version qui n'intéresse personne, ce sera donc au Trident. Karine?
2: Là où je me tarde, de Caroline Dawson, aussi adaptée chez Denise Pelletier par Nathalie Doumar.
0: Oh!
2: Et c'est la dernière programmation imaginée avec le regretté Claude Poisson, donc oh! tout le théâtre Denise Pelletier. C'est quand même une saison spéciale. Il y a des super beaux shows à la fois chez Fred Barry, chez Denise Pelletier. Et puis, tant qu'à parler de Nathalie Doumar, tu sais, moi, j'ai fait le souhait qu'elle nous raconte tout pour les 50 prochaines années, tu sais, qu'elle soit notre prochaine Tremblay. Ben, clairement, c'était dans ses plans. À La Licorne, on aura droit à Georges, qui est un texte autour du personnage de Manuel Tadros dans Frères. Donc, à la fois Neil Elias et Antoine Yared, qui étaient dans Frères, vont reprendre leur personnage pour se... Dans le fond, on va s'intéresser au personnage de Georges, qui est celui dans Frères, qui apprend que sa... Je suis un divulgateur, mais que sa femme va le laisser. Donc, Nathalie, ça fait partie de sa... C'est le dernier texte de sa résidence à la Manufacture pour La Licorne. Donc, si vous êtes fan de Nathalie, ça va s'en aller. Ça va s'envoler rapidement. Ça. Et puis, moi, toujours à La Licorne, Tant de cochons, c'est le nouveau projet documentaire de Justelle Aramé qui nous avait donné Ron Delay.
0: C'est-tu inspiré de Front de Bœuf qu'il a fait pour Audio?
2: Ben non, parce que là, c'est cochon, donc c'est l'industrie porcine. Fait qu'il a fait Ron Delay.
0: Je
2: t'avais
0: allé dans mes animaux.
2: Tant de cochons. Fait que oui, ça aussi, très prometteur.
0: Hey, c'est le temps que la saison finisse, je vous le jure. OK, Marc, qu'est-ce que tu vas surveiller?
4: Oui, il aurait fallu que je parle avant Karine. Comme j'étais au cinéma ce matin, j'ai pas envoyé mes notes, mais moi, j'avais noté aussi deux fois Nathalie Doumar. Donc, c'était ça, en fait, après avoir vu Frère, puis après Maman aussi, en fait. Comment elle nous raconte la famille moyenne orientale québécoise. Tout ça, ça m'intéresse.
0: Vraiment intéressant.
4: Puis ben, là où je m'intéresse aussi, qui est un récit de l'immigration, de la classe sociale, qui est un fabuleux roman. Donc, ouais, moi, c'était ce que j'avais noté.
0: Terminons avec Nathalie.
5: Oui, alors...
0: T'as une grosse liste d'épicerie, Nathalie.
5: Oui, j'ai une grosse liste d'épicerie. D'abord au Diamant, Robert Lepage, nouveau spectacle.
0: Oui.
5: Gaëtan, alors qui est... Donc, ça a l'air intéressant. Ouais. Gaëtan, c'est le patient zéro. Donc, ce serait... c'est ça, le fameux agent de bord québécois, selon la légende urbaine, porteur du virus. Donc, ça, c'est vraiment intriguant.
0: Mais faussement... À qui faussement attribué.
5: C'est ça que je dis, la légende urbaine. Là, ouais, c'est ça qu'on va savoir. Il y a aussi Confession d'un enfant du siècle, nouvelle pièce de Michel Tremblay, mise en scène par René Richard Cyr au TNM, avec une bande de plein de nouveaux acteurs fraîchement diplômés.
0: T'as pas été emballé, toi, par le Tremblay qu'on a présenté récemment.
5: Non, okay.
0: Mais t'as le désir de voir plus cette production-là. Okay?
5: Chez Duceppe, Fantôme dans la machine, la nouvelle création de Fanny Britt et Alexa Burger. À l'Espace Go, oublions pas l'Espace Go. D'abord, Enfin te voilà, Britney Spears. C'est un texte de Marie-Hélène Larose Truchon avec Sophie Cadu, je pense, dans le rôle de Britney ou je sais pas quoi. Et surtout, Le Voyage dans l'Est, ce roman, enfin, pas ce roman, ce récit autobiographique, glaçant, de Christine Angot sur l'inceste avec son père. Et ça va être une mise en scène de Brigitte Hankins avec Alice Pasquale. Donc, dans le rôle titre, ça, j'ai vraiment hâte. Alors,
0: ça, c'est au Espace Go. Si on revient sur Rideau Vert, ce qui est intéressant, évidemment, revue et corrigée.
5: Ça, c'est drôle. Revue et corrigée, je les ai tous vus. Et là, pour la première fois, c'est Léane Labroche d'Or qui va prendre la mise en scène et qui veut faire quelque chose de différent, de nouveau, je ne sais pas. Très hâte de voir ça.
0: Avec le retour sur les planches, après 15 ans d'absence, d'Élise Guilbeault.
5: D'Élise, comme maître de cérémonie. Ben,
0: comme maître de cérémonie, avec Fabiola Nirvin-Aladin, Éric Bernier, Pierre Brassard qui était déjà là, Véronique Claveau qui revient, Hugolin, Jodoin, Michaud. Beaucoup de mise en scène de Serge Denoncourt et de René Richard Cyr et de Sophie Cadieux. Olivier Artaud s'en vient, c'est lui qui va faire la mise en scène de Motel Hélène. Ça va être hyper intéressant. Nouvelle programmation aussi du côté nouveau, en fait, co-directeur général et artistique au TNM, Geoffroy Gacquart.
2: Oui, Geoffroy Gacquart. Espace Go qui change de direction aussi.
0: Exact. Donc, il y aura cet Orestie d'Échille.
3: Oh, oui.
0: 3h30, mis en scène par Alice Ronfort avec Violette Chauveau. Oui. Notamment, on a remarqué ça. Je descends la liste. Le Diamant. Des supplémentaires pour 8-8-5 aussi. 8-8-7.
2: On l'a pas dit aussi, mais par exemple, Bachir Lazar, c'est une coproduction avec le Théâtre du Français du CNA.
3: Et le CNA, c'est ça, c'est beaucoup de très bonnes productions qui reprennent.
0: Alors, Neige sur Abidjan, notamment, Yannick Owendoua. Il y aura le Restit, donc effectivement, tout ça avec Evelyne Rompré, qui est une reprise du Katsu, Bachir Lazar. Fais-se manquer ce duo de cirque. Avait à la Licorne, qui avait été un hit monumental critique. Oui. Toutes les critiques étaient délicieuses, très favorables.
5: Moi, honnêtement, j'ai presque hâte à la rentrée. Oui, mais quand même.
2: Puis on n'a pas eu le temps de parler de l'espace libre de Prospero, mais il y a tellement de bons théâtres qui s'en viennent.
0: Exact. Oui. On s'est concentré sur quelques-uns à Montréal,
5: mais
0: à Ottawa.
5: On a le droit de prendre des vacances.
0: Québec. S'il vous plaît. OK, on commence avec Catherine qui a vu Deux pianos d'Arnaud Desplechin.
6: J'ai vu Pierre. C'est merveilleux de te voir, ça fait combien d'années?
7: À l'époque, je vous aimais tous les deux.
6: Et t'as triché?
7: Non.
6: J'étais dans le parc hier. J'ai levé les yeux. Je me suis vu. Qu'est-ce que vous voulez dire?
7: Est-ce que t'as volé ça? Attends, t'as volé une photo de mon fils? Pourquoi tu montes ça maintenant? Va-t'en.
3: Oui, alors on capte déjà un petit peu l'ambiance, on capte beaucoup quelques informations un petit peu éparses dans ça. On a entendu la voix de Mathias, on a entendu la voix de Claude, qui est cette jeune femme. Au tout début du film, à l'ouverture, on va poser deux histoires en parallèle. Claude, qui est avec son mari Pierre, il s'amuse et lui raconte une vieille histoire juive. Marie qui est perdue, puis sa femme le cherche au milieu d'un puits, puis elle va voir une kippa dans le fond du puits tirée dessus, et le mari à l'autre bout du monde va tout d'un coup se sentir interpellé. Et en parallèle, on voit dans un avion Mathias, un pianiste, qui revient pour la première fois depuis près d'une décennie à Lyon, la ville où il a grandi, où il a étudié. Il s'est exilé au Japon. Et le soir même, ils vont se croiser. En sortant d'un ascenseur, puis François Civil, le comédien, Mathias tombe évanoui, et Claude se sauve sans rien dire. Et on sent que ces deux-là, finalement, il s'est passé quelque chose. Jadis, bien sûr, on comprend ça tout de suite. Alors, le personnage de François Civil, Mathias, il est pianiste, il est venu à la demande de sa professeure, qui était son mentor à Lyon. Elle s'appelle Elena, elle est jouée par Charlotte Rampling. Et ce genre de personnage de pianiste, là, on a vu dans La pianiste de Michael Haneke, où vous pensez au professeur de drum dans Whiplash de Damien Chazelle. Okay. Pensez à Cate Blanchett dans Tar de Todd Field. Un petit peu tyrannique, qui dit, pour être la pianiste que je suis, j'ai accepté de devenir un monstre. Alors, elle dit ça après 5 minutes du film. Moi, tout de suite, ça me fait un peu, encore ça. Elle est exigeante, elle est tyrannique dès la première répétition, parce qu'il est venu, lui, Mathias, à sa demande pour qu'il fasse un concert à deux. Elle lui gueule dessus, tu traînes, puis elle dit, t'es médiocre, il va falloir que tu travailles. Et ils sortent pour fumer. Elle sort pour fumer à la pause, puis elle le regarde, puis elle dit, fume toi aussi. C'est vraiment tyrannique sur toute la ligne. Alors, c'est ça. Donc, une espèce de musicienne, je dirais, qui est heureusement un peu en voie de disparition, parce que la vérité, c'est qu'en ce moment, il y a tellement de musiciens qui ont du talent que les monstres perdent un peu de leur pouvoir. C'est vrai, heureusement, dans d'autres domaines aussi. Mais ça fait évidemment des bons personnages. Mathias, qui est venu à sa demande, il est assez autodestructeur, surtout depuis qu'il a revu Claude complètement par hasard, son amour de jeunesse. Il boit comme un trou, il se gèle la face avant d'aller répéter. Il est troublé de l'avoir vu. On l'a compris tout de suite, il a été très amoureux d'elle, mais elle a marié son meilleur ami. Puis il est encore plus troublé de rencontrer par hasard. Puis là, je vous dis tout ça, je divulgue pas grand-chose parce que tout ça se passe dans les 10 premières minutes du film. Le fils de Claude et de son meilleur ami, qui a 8 ans, et il comprend là. Il dit, je me vois, moi. Il est en haut d'un module de jeu dans un parc. Et effectivement, il va trouver chez sa mère une photo de lui à 8 ans. Et c'est comme s'il comprenait, là, complètement d'une manière viscérale que cet enfant-là est son fils biologique. Donc, vous devinez un petit peu, tout est là pour que ça soit compliqué par la suite. Je pense que l'autre chose que je vais dire, parce que Arnaud Desplechin en parle dans toutes les entrevues, on le comprend un peu dans la bande-annonce, c'est que très tôt dans le film, le mari de Claude, donc son meilleur ami, mm-hmm. lui, de jeunesse, va mourir. Elle se retrouve veuve, puis il a beaucoup parlé en entrevue du fait que ce personnage de la jeune veuve romantique lui parle beaucoup. Donc, il la trouve intéressante parce qu'elle est à la fois jeune, puis elle est forcée à vivre des choses qui demandent de la maturité. Puis effectivement, elle est très gauche dans tout ça. Puis évidemment, Mathias, son amour de jeunesse, il est complètement troublé d'être à Lyon au moment où tout ça arrive. Puis c'est là-dessus que va se jouer tout le film, toutes les tensions, toutes les tentatives de rapprochement à droite et beaucoup moins à droite, avec énormément, presque trop, de jeux de double et de miroir. C'est-à-dire deux pianos, on est là dès le début avec le titre. Mathias, il a perdu son père à l'âge auquel son propre fils biologique vient de perdre son père. Claude avait couché donc avec les deux meilleurs amis. Ben Mathias va coucher avec le meilleur ami de Claude.
0: Hey, c'est des grosses ficelles, ça.
3: C'est
0: de la grosse corde.
3: Ben c'est de la grosse corde. Et cette fille-là, je l'aime beaucoup, Judith, qui est belle, qui est sensible, la meilleure amie de Claude, qui ne porte pas un destin aussi compliqué que les autres. À un moment donné, elle va dire elle lui dit presque. Ah ouais, alors regarde, on va coucher ensemble. Le malheur, c'est une perte de temps. Puis là, je me disais, note à moi-même, Arnaud Desplechin. Oh, oui. Parce que, à un moment donné, là, tu sais.
2: Avoir su il y a deux heures.
3: À un moment donné, là, c'est ça. Alors, c'est qu'il aime les gens qui sont des fonctionnels fêlés, Arnaud Desplechin. Puis c'est pas la première fois qu'on le voit. Il aime les créateurs qui ont l'air installés dans leur vie, mais qui sont sur des sables mouvants, qui prennent des décisions qui les sabordent très souvent. Le personnage le plus sympathique de tout ça, c'est le mari de Claude, mais que voulez-vous, il meurt après 15 minutes. Et Desplechin va plutôt s'attacher donc à cette figure de jeune veuve un peu immature qui doit essayer de composer avec la vie. Donc, il y a beaucoup de choses qui m'ont, je vais le dire le mot, qui m'ont agacée. Et en même temps, ça m'a permis de me rappeler, j'ai une espèce de relation comme ça avec le cinéma de Desplechin. Oh. Il m'a souvent agacée et charmée et habitée en même temps. C'est pour ça que je veux pas dire c'est pas un bon film. Je veux pas dire on a une relation forcément très personnelle avec ce genre de cinéma-là. Et moi, ça m'agace par moment, mais ça m'habite quand même. Alors, je me suis dit, OK, je vais essayer d'être un petit peu plus objectif. Regardons le côté musical de l'affaire.
0: Oui, d'accord.
3: je suis très, très, très pourrie, moi, pour les films de hockey, de tennis. On peut m'en passer beaucoup, là. En musique, un petit peu moins. Mais je trouve toujours ça intéressant d'évaluer ça. Le jeu de piano, excellent. Franchement, ils ont été super bien coachés. Le look de Charlotte Rampling, très inspiré. Le look de Maria Juan Pires, qui est une pianiste portugaise, une star de 81 ans, qui a une coupe de cheveux, les cheveux gris, un peu à la fois masculine et punk. Ils lui ont fait un peu ça à Charlotte Rampling. Donc moi, ça... Et j'ai appris ce matin, en lisant l'entrevue de Manon Dumais dans la presse, qu'en fait, il avait montré le réalisateur à Charlotte Rampling une vidéo très célèbre de cette pianiste portugaise qui, à un moment donné, s'est retrouvée sur une scène et elle commence... L'introduction du concerto commence. Elle vient de prendre un avion pour venir remplacer presque au pied levé. L'introduction du concerto commence. La caméra nous la montre. Et c'est pas le bon concerto. Et cette vidéo-là est devenue virale. Oh. Elle a beaucoup circulé parce qu'on voit dans sa figure la panique. Et le chef, là, elle fait comprendre au chef d'orchestre, c'est pas le concerto. Et le chef lui fait un signe. Ah ouais, t'es capable. Je sais que tu l'as joué récemment. Et on sent tout ce qui se joue en elle. Et en soi, c'est un film, ça. Et c'est une vidéo qui lui a montré parce que le personnage d'Elena, dans le film, elle a peur de perdre la mémoire. Et ça, Charlotte Rampling l'a complètement saisi en voyant cette vidéo-là. Puis c'est très bien rendu, cette espèce de panique d'une musicienne qui vieillit.
0: C'est tellement intéressant, les coulisses.
3: Les coulisses, exactement.
0: Les affaires se mettent ensemble.
3: C'est ça. Et donc, pour le côté musical, il y a quand même... Alors, le jeu est très bien fait. Le coaching a été super bien fait. François Civil a beaucoup travaillé. Il a même joué lui-même une pièce de Bach qu'on entend à un moment important. Et il y a, par contre, des situations... Je fais comme, ben voyons. Tu sais, il débarque de l'avion. Il arrive du Japon. Première répétition avec sa prof qu'il a pas vue depuis 10 ans, avec orchestre. Tu fais jamais ça. Tu vas toujours... C'est du gaspillage parce qu'un orchestre, ça coûte cher. Tu vas toujours répéter d'abord les deux pianos tout seul avant. Le lendemain, ils doivent jouer une œuvre pour deux pianos et percussions de Bartok. Et Lena, tout d'un coup, lui dit « Moi, je vais diriger. Toi, joue les deux parties. » Voyons, ça se peut juste pas. C'est qu'il y a des choses comme ça. Le soir du concert où ils jouent tous les deux comme solistes, il a la gueule de bois, il s'est pété la gueule. Elle le sait pas vraiment... Parce qu'ils sont pas ensemble. Et bizarrement, lui, même s'il est soliste, il est rentré avec l'orchestre. Il est assis sur la scène avec sa gueule de bois. Mm. Puis elle rentre toute seule. C'est plein de choses comme ça. Mm. Je pense, même si on n'est pas du monde musical...
0: Ça fait faux, ça sonne faux,
3: ça
0: en
3: fait.
0: Même si on ne sait pas, c'est comme invisible, mais ça sonne faux.
3: Exactement, okay. C'est pour ça que j'en parle. Okay. Parce que je trouve que même si on ne comprend pas que ça se peut pas, on se dit, voyons, c'est donc bizarre, qu'est-ce qu'il fait là sur la scène avec sa gueule de bois. Fait que c'est ça. Donc, vous comprenez ma relation avec ce film.
2: complexe. Ouais.
3: Je dirais pas amour-haine, mais amour-agacement. Parce qu'en même temps, Depp Le Chien est d'une grande habileté. C'est une mise en scène intéressante. C'est tourné à Lyon, qui est une ville de cinéma intéressante de plus en plus. Bref, si vous aimez ce genre de cinéma, vous allez avoir compris entre les lignes.
0: Avec François Civil, Nadia Tereskiewicz, qui était, qui était la babysitter de Monia Chokri, Charlotte Rampling et Hippolyte Girardot. Elle est bonne?
3: Elle est très, très bonne.
0: Et Hippolyte Girardot. Merci beaucoup, Catherine, pour ça. Karine a vu une série déjantée. Je pense qu'on pourrait dire ça comme ça.
2: Oui, j'aime
0: Plaisir
2: ça.
0: Maximal garanti sur Apple TV.
8: Est-ce que je peux être excessivement honnête avec vous? J'aurais jamais cru que ma vie ressemblerait à ça aujourd'hui. Je croyais qu'à mon âge, j'aurais une vie stable.
9: Il faut que tu sois réellement impliqué.
8: Impliqué,
9: oui. C'est une chance incroyable qui nous est offerte.
8: Franchement, je suis complètement paumée. Vous regardez du porno?
9: Impliqué.
10: Maman!
8: Tu te poses en victime.
10: J'arrive tout juste à me maintenir à flot.
11: Tu dis ça comme si c'était une mauvaise chose, mais tu t'en sors très bien.
8: Merci de m'écouter.
11: De rien.
0: Karine.
2: Alors, j'ai choisi cette bande-annonce-là parce que c'est la seule qui était disponible en français, mais ça donne un tout autre ton dépendant de la bande-annonce que vous choisissiez. Fait que je vous mets tout de suite en garde. Alors, Plaisir maximal garanti, la nouvelle série d'Apple TV. C'est disponible donc depuis mercredi dernier. Il y a deux épisodes seulement disponibles et c'est un épisode qui est déposé chaque mercredi jusqu'au 15 juillet. Alors, permettez-moi de me réjouir qu'il y ait 10 épisodes parce qu'il y en a de moins en moins séries qui vont au-delà du 6-8 épisodes. C'est une comédie noire du scénariste américain David J. Rosen qui a pas fait de trucs qui valent la peine dont je vous parle. Là. Il arrive un peu de n'importe où avec ça. Et l'épithète noir dans Comédie noire fait évidemment référence au genre cinématographique, le film noir, sauf qu'ici, on inverse les rôles. Alors, le personnage solitaire et torturé qui va mener l'enquête, c'est pas un détective, c'est Paula, une jeune mère quarantenaire en instance de divorce. Elle fait de la vérification de faits dans un journal, là, on pourrait présumer le New York Times. Et la femme fatale dans le concept, c'est un jeune homme. Trevor, un cam boy, donc quelqu'un qui s'installe devant une webcam pour vous offrir des services. Il a un sourire ravageur et moyennant quelques dollars, il vous offre son cœur, ses abdos et plus.
0: C'est affinité!
2: Et quelques dollars de plus. C'est justement ouais, c'est ça. À ça que fait référence le titre de la série, Plaisir maximal garanti.
0: Okay.
2: Paula, elle survit à ses journées de schnout au bureau en finissant ses soirées sur un site porno qui s'appelle Cam Pop, dont le slogan est Maximum Pleasure Guaranteed, et elle attend une promotion qui viendra jamais. Ses jeunes collègues ne sont pas les crayons les plus affûtés de la boîte. Son ex lui fait la vie dure, prétextant que la vie de Paula est trop bordélique pour leur fille Hazel, qui a quelque chose comme 8-9 ans. Ils se disputent la garde. Et heureusement que Paula a Trevor, avec qui elle peut partager ses états d'âme et un petit moment de nanisme salvateur en fin de journée. Alors, jusqu'à un beau soir, où elle est dans sa cuisine, le laptop, l'ordinateur ouvert, ils partagent une bière, ils jasent plus qu'ils font autre chose, Trevor et elle, mais c'est vraiment un confident. Ils sont sur le point de s'offrir un petit moment sexu et on voit donc dans la pièce où Trevor est de son côté de l'écran, un homme cagoulé arriver, il tabasse, ce qui fait que Paula, elle est paniquée, elle sort son cellulaire, elle filme l'écran, elle peut rien faire, il se fait, en ce moment, il se fait attaquer de l'autre côté de l'écran, elle appelle la police. On lui dit que c'est probablement une arnaque. que le pauvre Trevor va probablement l'appeler demain matin pour lui dire qu'il est endetté. ça serait fin, ça lui faisait un virement de 50 000 piastres, vu leur belle complicité. Et donc, Paula, elle refuse d'y croire. Mais bon, le lendemain, le téléphone sonne. C'est le pauvre petit Trevor en pleurs. Tu comprends pas, il faut que tu me fasses un virement. Et plutôt que de faire comme ce que la détective va lui demander de faire, c'est-à-dire changer votre numéro, passer à autre chose, madame, Paula, qui est vérificatrice de faits de son métier, va décider donc plutôt de se lancer dans une recherche d'indices, parce qu'elle a filmé l'altercation, pour retrouver le beau Trevor. Et à partir de ce moment-là, elle va mettre le pied dans un engrenage qui va nous faire basculer dans un vrai thriller. Puis la série pourrait fonctionner d'ailleurs comme un thriller. Ça pourrait juste être ça. Mais le fait que ce soit aussi une vraie comédie, ça fait que c'est une série franchement engageante parce que vous tombez amoureux de Paula. Elle est bordélique. D'ailleurs, ça, je vais vous parler de Paula un petit peu plus tard, mais tout ça a beaucoup à voir avec le jeu de l'actrice qui incarne
12: c'est
2: Paula.
12: C'est ça, c'est qui?
2: Oui. L'actrice canadienne Tatiana Maslany, qu'on connaît notamment pour son rôle principal dans Orphan Black, qui lui a valu au fil des ans une trollée de prix. Elle est la première Canadienne à avoir gagné un Emmy dans un rôle dramatique. Ah, oui. Vous l'avez aussi peut-être vu dans Two Lovers and a Bear de Kim Nguyen. Oh. Vous l'avez peut-être aussi vu plus récemment dans la série She-Hulk sur Disney+.
12: J'avoue que j'ai manqué ça,
2: Karine. L'affaire, c'est que la série She-Hulk, c'était vraiment bonne. Tu sais que la série, c'était vraiment très léger.
12: C'est comme
2: pas
12: une
2: très
12: version
2: bon.
12: Féminine de Hulk?
2: Oui, mais c'était vraiment... Elle était très bonne. La série, moins. Mais donc, c'est vraiment le jeu de Maslany qui est irrésistible. Paula, c'est une femme qui est drôle, qui est imparfaite. Elle mange des gaufres égaux congelés dans son char le matin en route vers le travail. Elle fait des danses TikTok avec sa fille. Elle fait des corrections au travail en écoutant de la musique métal dans ses oreilles. Et elle fait son gros possible tout le temps, mais ce sera jamais assez, la pauvre. Elle a son ex sur le dos, sa bosse sur le dos et maintenant des vilains. Assez trop, c'est ce que je vous l'ai dit, elle s'est mis le pied dans quelque chose. Alors, sans rien vous divulguer, on va rapidement comprendre que c'est pas la première fois que ce genre de situation-là arrive à Paula. Donc, après deux épisodes, là, ça commence à être clair que c'est pas pour rien qu'elle est séparée puis que son ex juge que c'est peut-être pas la meilleure influence pour leur fille. Et alors, c'est le côté comédie réaliste qui porte la série, mais c'est vraiment le thriller qui nous accroche parce que il y a des pas fins, il y a des cadavres, il y a aussi des soupers.
12: Il y a du sexe.
2: Ben, il y a du sexe. Mais il n'y en a pas tant que ça, pour vrai, dans les deux premiers épisodes. On suggère plutôt, là. C'est la série de 18 ans et plus, mais on suggère plutôt qu'on monte. Il y a aussi des soupers à la pizza frette avec sa fille le soir. Il y a des pratiques de soccer aussi parce que Paula va accepter une job d'assistant entraîneur à l'école de sa fille. Donc, comme si c'était pas assez les chasses à l'homme, elle va ajouter à ça des pratiques avec des enfants d'âge primaire. Et c'est ce qui fait que, autant du côté du rythme de la comédie que du rythme du thriller, c'est haletant. Ah, il y a comme vraiment pas de moment et la réalisation va appuyer ça. Donc, il y a pas de moment où vous vous emmerdez. Le dialogue est convaincant, les acteurs sont tous très bons. D'ailleurs, la distribution est assez impressionnante. Il y a des personnages intéressants. Le rôle de la détective Gonzalez, qui est joué par Dolly Dillion, c'est une policière, fin cinquantaine, début soixantaine, un peu usée, un peu blasée, mais qui veut quand même un peu aider le personnage de Paula. C'est elle qui lui dit, oublie ça, c'est une arnaque. Mais donc, elle va revenir, c'est vraiment un ressort comique. Elle est comme le straight man dans cette affaire-là, mais ça fonctionne très bien. Il y a Trevor, le bel et faible, qui est joué par Brandon Flynn, que vous avez vu notamment dans 13 Reasons Why. Donc, beau gars, là, un peu mystérieux. Le premier épisode nous le montre alors qu'il se fait attaquer. Bon, on est charmé, puis ensuite, on le voit. Mais ensuite, le deuxième épisode nous montre ce que lui vit. Donc, on suit l'intrigue d'une autre façon. Et la série met aussi en vedette l'acteur australien Murray Bartlett, qu'on a connu comme l'infâme directeur d'hôtel dans The White Lotus saison 1, qui était révélation. Okay. Alors, je ne peux pas vous dire le rôle que joue Murray Bartlett, mais ce que je peux vous dire, c'est que c'est un pas fin. Que d'ailleurs, vous reconnaîtrez pas l'acteur, mais jusqu'à maintenant, il livre une performance convaincante. Donc, on est devant, encore là, ça fait quelques semaines que je vous parle de produits comme ça, mais on dirait que ça va toucher à plusieurs public, à la fois, c'est un produit hybride, à la fois une comédie qui fonctionnerait seulement comme une comédie, mais aussi à la fois un très bon thriller. On sent que toutes les ficelles ont été attachées. Ça respecte les codes du thriller, du film noir aussi.
12: T'as le V2.
2: J'en ai vu deux parce qu'il y en a que deux.
0: Oui, c'est ça. Okay.
2: Et là, ben, il faudra
0: voir si ça se maintient, tout ça, là, le rythme. Et...
2: au rythme où ça fonctionne, je vous dirais que c'est le genre d'émission que vous pourriez vous installer le mercredi soir en fin de soirée puis d'écouter. Puis
0: juste un épisode. Ah oui,
2: ben,
0: hein?
2: Comme, tu sais, comme l'ancien temps, Pénélope. Quand on écoutait Harley McBeal à 9h, puis qu'on attendait une semaine, ou quand on écoutait Rumeur, puis on attendait une semaine. Et je pense que ça va servir la série. Bon, pour l'instant, on nous annonce qu'une seule saison, mais c'est vraiment, vraiment très convaincant. Alors, en français, ça a été traduit. Il y a comme deux titres, là, un français et un québécois, mais plaisir maximal garanti. Vous trouvez ça sur Apple TV ou vous attendez un peu à la mi-juillet. Puis là, ben, vous vous abonnez au service si c'est pas fait puis vous les écoutez tout d'un coup.
0: D'accord. Merci beaucoup, Karine, pour ça. Et Marc, oh, coup de théâtre et ta canne.

0: Mais mon Dieu, quelle est cette musique qu'on ne reconnaît pas du tout?
1: Ben non, hein, l'aquarium. Le carnaval des animaux. Tous les matins, ou enfin tous les jours où il y a une projection dans une grande salle, ça applaudit parce que chaque projection commence avec cette musique. Hein. C'est assez magique.
0: C'est joli, ça. On devrait applaudir chaque début de tes chroniques, Marc, si tu veux.
1: S'il vous plaît, non. Non.
0: OK, avant certains films que tu as vus, commençons avec qu'est-ce qui se passe, l'atmosphère.
1: Ouais, j'ai vu François Civil au restaurant avec Adèle Exarchopoulos.
0: C'est un couple?
1: Je sais pas, mais ils étaient. Non, mais ils étaient pas seuls, ils étaient avec des amis dans un restaurant.
0: Non, parce que quand j'ai googlé François Civil tout à l'heure pour me mettre le visage dessus, il y avait plein d'affaires avec elle, puis là j'arrivais
1: pas à voir. Ils sont ou bien très amis, proches, ou peut-être en couple, je sais pas. Mon patin voulait pas aller jusqu'à là. Ouais, c'est des gens qu'on croit. Mais je les ai vus aussi à la première de ce film où j'allais vendredi dernier avec Neil Schneider et Monia Chokri. Mm-hmm. C'est un peu tous ses amis acteurs qui se retrouvent à Cannes. Mmh. C'est une drôle d'atmosphère aussi, évidemment, là, parce que c'est ça, au coin de la rue, on croise Renate Rensvi. Ouais. Je suis tombé sur Isabelle Adjani sur une terrasse en fin de semaine. Okay.
0: T'étais proche de Kate Blanchett?
1: J'étais très proche de Kate Blanchett. J'étais vraiment, pour vrai, j'aurais pu tendre le bras et lui toucher la cheville.
0: À quel point mais t'étais près de Tilda Swinton?
1: J'avais à peu près la même place. Je fais la file un peu tôt, mais j'ai aussi quelques accès possibles pour être proche. Donc, c'est super intéressant. C'était vraiment, dans mon panthéon, je pense, des actrices les plus intéressantes, il y a certainement ces deux-là.
0: C'était une classe de maître, donc, avec Tilda.
1: Classe de maître. Exactement, que j'avais vu à Berlin il y a 2 ans aussi, mais là, qui parlait d'autres choses, un peu de comment elle tourne avec différents cinéastes, comment elle ne considère pas qu'elle est une actrice, mais qu'elle est au service d'autres auteurs, mais qu'elle-même est comme une movie maker, qu'elle dit en anglais. Mmh. Elle dit, je ne suis pas une réalisatrice, mais je considère que je participe aussi à la création de ces films-là. Donc, c'était hyper intéressant.
0: Et donc, dans les films, parce qu'entre tout ça, il y a des films.
1: Oui, c'est ça. Il y a des films et il y a ce film dont je vous parlais en début d'émission que je découvre mercredi soir, vierge, sans avoir rien lu. Ira Sachs, c'est un film qui s'appelle The Man I Love. Ira Sachs, qui est un cinéaste new-yorkais qui avait fait Passages, Peter Hujar's Day, qui roule sa bosse depuis longtemps et qui est souvent d'ailleurs en compétition à Cannes. Et puis là, les premières images du film, ce sont les images de Il était une fois dans l'Est, un film d'André Brassard, co-scénarisé avec Michel Tremblay, qui est inspiré des Belles-Sœurs, qui est inspiré d'Osana, du théâtre de Michel Tremblay. Et donc, ça commence avec ces images-là. Je suis resté un peu bête.
0: Ben oui,
1: tu penses pas que tout le monde avait la référence?
0: On entend le français ou c'est juste une image visuelle?
1: Non, on entend les dialogues en français. Et c'est pas juste une anecdote, parce qu'en fait, la pièce, c'est sur Rami Malek, qui est le personnage principal, joue un artiste de l'underground new-yorkais, disons, des années 80, qui est atteint du sida. Donc, c'est un film sur ces années-là où la communauté est touchée. Il y a des gens qui meurent à gauche, à droite. Et lui, il a été malade. Il est en train de se remettre, décide de se joindre, en fait, de rejoindre sa troupe de théâtre et de monter une pièce inspirée par « Il était une fois dans l'Est ». Et donc, lui joue Carmen.
2: Il joue Carmen. Wow.
1: Donc, c'est ça. Donc, c'est vraiment un élément très important dans le film. Et puis, hier, j'étais à la conférence de presse d'Ira Sachs, puis j'ai demandé, mais coudonc, ça vient d'où tout ça? Puis il m'a raconté qu'il avait vu le film à Toronto, qu'il avait adoré ce film-là, puis qu'il voulait aussi, qu'il trouvait qu'il y avait une résonance avec son propre film, mais que c'est quand même très étonnant de voir Rami Malek, qui a gagné un Oscar en jouant Freddie Mercury, tout d'un coup jouer du Tremblay à Cannes.
2: Imagine!
1: Ouais. C'était quand même assez drôle, ouais, c'est ça. Et un bon film, d'ailleurs. Je vous dirais que la compétition, de façon générale, c'était pas exceptionnel. L'année passée, il y avait des films, là, il y avait la Palme d'Or, c'était Un simple accident de Panahi, il y avait Valeurs sentimentales de Joachim Trier, je vous avais parlé du film brésilien Kleber Mendoza, L'Agent secret. Tous ces films-là étaient en compétition l'an dernier, se sont retrouvés aux Oscars.
0: Ouais, c'est ça.
1: Cette année, ça a commencé un peu timidement. Bon, je vous avais parlé, je pense, du Pavel Pavlikovski que j'avais beaucoup Fatherland, aimé autour de Thomas Mann. Moi, ça, c'est un des préférés parce que, vous savez, à Cannes, il y a les magazines, les magazines professionnels, le Variety, par exemple.
0: Hollywood Reporter,
1: mais aussi Screen à Londres ou le film français à Paris. Ils font une espèce de... un tableau des étoiles pour ils demandent à des critiques de mettre leurs étoiles. Donc, on a un peu un sens de ce que les critiques ont aimé et moins aimé. Et Fatherland, c'est parmi les préférés. Puis sinon, ben je vous dirais qu'aujourd'hui, en ce que moi, je viens de voir donc deux films qui probablement, je peux pas dire probablement, que j'espère se retrouveront au palmarès. C'est toujours dur de deviner ce que 9 jurés ont en tête, là, mais ce sont des films hyper intéressant. Il y en a un qui s'appelle Coward. C'est un film de Lucas Dont. Oh, je pense que je vous en avais parlé de Close.
0: Close, le Belge. Film. Ouais.
1: Avec deux petits-enfants.
0: Oui,
1: avec Emily Deakin, qui était une des mères dans ce film hyper émouvant. Et puis là, ça s'appelle donc Coward. Ça se passe pendant la Première Guerre mondiale avec des soldats belges. Et c'est une histoire d'amour, en fait, entre deux soldats qui cachent ça, évidemment, avec toutes sortes de couches intéressantes dans ce récit. Puis vraiment très délicat, très subtil, un très, très beau film. Et puis, beaucoup de films avec des personnages gays, en fait, en cette fin de festival. L'autre film que j'ai vu aujourd'hui s'appelle La Bola Negra. Ça, c'est fait, ils disent, il s'appelle Les Deux Javis. Los Javis, c'est ça. Javier Calvo et Javier Ambrosi, qui sont des jeunes cinéastes. Il y en a un qui est dans la trentaine, l'autre début de la quarantaine, donc très jeune, quand on n'est pas Karine. Et ça, c'est un film. En fait, La Bola Negra, c'est un film autour d'une œuvre inachevée de García Lorca, qui s'appelle La Bola Negra. Et puis, il faut pas que je divulgage, j'en dirai pas trop, mais c'est une espèce de mise en abîme. Il y a un récit qui se passe pendant la guerre d'Espagne en 1936, mais il y a d'autres choses autour de ça aussi.
0: Mais
1: il y a un récit qui est plus récent. Donc, ça, moi, je pense que La Bola Negra, c'est ma palme à moi.
0: OK, je pensais que c'était Fior.
1: Ben, c'était Fior jusqu'à ce que je vois La Bola Negra ce matin.
0: Fior,
1: c'est un film de Christian Mungiu qui a fait 4 mois, 3 semaines, 2 jours, qui avait gagné la Palme d'Or avec ça. Ça se passe, ça c'est hyper intéressant aussi. C'est très des questions d'éthique, de morale. Christian Mungiu, c'est souvent ça. Il avait fait Baccalauréat notamment, Au-delà des collines. Et puis ce film-là, ça se passe donc en Norvège avec Sebastian Stan et Renate Renzvi, que j'ai vu au palais, comme je vous ai dit l'autre jour, qui ont une famille roumaine qui revient vivre dans la ville natale du personnage de Renate Renzvi, donc dans un petit village en Norvège. Mais eux, ils sont dans une secte hyper rigoriste, chrétienne. Et puis là, eux, ils élèvent leurs enfants, ni plus ni moins, comme dans les années 50 au Québec, on dirait, là, peut-être. Et puis donc, mais c'est aujourd'hui, okay. Donc ça crée des conflits avec la société moderne, puis ça pose toutes sortes de questions hyper intéressantes. Donc, Fior, ça, c'est un des beaux titres aussi. Donc, Le Palmarès, on ne sait pas ce que ça va donner, mais
0: Il y a
1: des bons films, mais pas des super, super coeur, je vous dirais.
0: À suivre samedi, donc, pour la part.
1: Voilà.
0: Parlant de bons titres, il y en a un qui va paraître mercredi prochain, Marc?
1: Oui, un livre de soccer.
0: Exact, ça s'appelle Histoire de Coupe du Monde, Maradona à Messi. C'est donc une nouvelle édition de ce livre paru il y a presque 10 ans maintenant?
1: Oui, c'est sa nouvelle édition avec l'équipe du Canada qui s'est qualifiée la dernière fois, la France qui a gagné une Coupe du Monde, l'Argentine avec Messi qui a gagné une Coupe du Monde. Juste en temps pour la Coupe du Monde, un livre sur le soccer que j'ai eu beaucoup de plaisir à écrire l'été dernier.
0: Alors, Histoire de Coupe du Monde de Maradona à Messi, signé par Marc Cassivi, sort donc cette version revue augmentée mercredi prochain. Merci beaucoup, Marc.
1: Merci pour la plug.
0: Nathalie a vu la série Prescott sur Illico Plus avec sa best, Catherine Chabot.
3: Le corps a coulé dans du béton. C'est un bout de crâne pis des os.
4: Un beau cadeau de Sean.
3: Si c'est Sean ou Gilles, c'est sûr qu'ils ont mis le corps sur mon terrain pour me framer.
5: Tu veux garder ta terre et ton motel, mais ça doit pas être bien bon pour ta santé mentale.
6: Il va falloir aller chercher des armes dans les prochains 24 heures.
3: Mon chemin, c'est mon pouvoir.
5: T'as pas les moyens de chier sur l'offre à mon père.
3: Ce que vous voulez, c'est le chemin forestier. Puis ma question, c'est pourquoi c'est si urgent?
4: Moi, je vendrai jamais mes terres.
7: Alors, Nathalie. Oui. Prescott, nom d'un village québécois fictif en bordure de la frontière américaine. Donc, c'est la nouvelle série d'Illico. 10 épisodes, tu vas être contente, Karine, de 60 minutes. Et ça a l'air que 10 autres seraient en chantier. Leur tournage est prévu pour l'automne prochain. Coproduction.
2: Wow, ça, ce sont de bonnes nouvelles.
7: Ouais. Donc, coproduction Pixcom et Québécois. Donc, Catherine Chabot, ma beste, dans le rôle de Valérie Trudeau, propriétaire d'un motel miteux et d'un resto-bar crasseux qu'elle gère en plus d'un poste à essence et de plusieurs acres de terre qu'elle refuse de vendre à son ennemi juré, le gros riche du village, propriétaire de la cimenterie, Gilles Meunier, interprété par Jean l'Italien. Elle est entourée d'une belle et grande brochette d'acteurs, dont Mario Saint-Amand. Ouais. Je ne l'ai pas reconnu. Il est vraiment, il est tout grisonnant. Il est super bon. Il est dans le rôle d'un motard qui fait la loi dans le pénitencier fédéral de Prescott. Il y a Lévi Doré qui fait son fils qui travaille au pénitencier. Donc, Jean l'Italien, il y a Caroline Néron, il y a Étienne Pilon, Marie-Lise Bourque, Marc Beaupré, ça n'en finit plus. Et cette jeune beauté avec énormément de charisme qui s'appelle Aurélia Arendi-Lompré, je ne la connaissais pas. La série est écrite par Annie Pascal, qui est une actrice qu'on a vue dans L'Auberge du Chien Noir, dans Alice. C'est sa première série, et ça paraît peut-être. La réalisation est signée par Julien Hurtault, à qui on doit Alerte, Dernière Seconde, Nuit Blanche. C'est un réalisateur de séries d'action, habile technicien de l'image et du rythme trépidant, je dirais parfois trop trépidant. Et je trouve qu'il a la vilaine manie, mais c'est peut-être pas de sa faute, parce qu'on lui demande peut-être ça, de tartiner tous les plans de ses séries de grosses musiques tonitruantes et anxiogènes. Oui.
0: Aurélia Arendi-Lompré, là, elle était dans Comme le feu de Philippe Lesage avec
2: Mathieu Amalric.
0: Elle était très bonne.
7: Elle était, ben, là-dedans, est excellente aussi. Mais c'est grosse musique. Et c'est une série policière. Moi, j'ai juste vu 2 épisodes, je vous le dis. Mais pour l'instant, ça m'apparaît comme une série générique. Parce que des séries policières qui se déroulent dans la ruralité québécoise, on en a vu une puis une autre. Bon, évidemment, la particularité des fois, c'est que ça se mêle. Donc, on a l'univers du bar, du motel et du bar-salon avec la prison fédérale. Donc, il y a un peu d'unité neuf, il y a un peu de temps dur. Et puis, bon, il y a la cimenterie. Et d'entrée de jeu, il est établi que le nœud dramatique de la série, c'est la guerre des clans entre Trudeau, donc Valérie et son fils, et les Meuniers. Mais franchement, les Meuniers, ils ont tout. Je comprends pas. J'ai l'impression que cette guerre de pouvoir, je la trouve un peu forcée, même un petit peu arrangée avec le gars des vues. Parce que finalement, à part le fait que Valérie refuse de vendre ses terres à Meunier, qu'il les veut pour son commerce illicite avec les États-Unis, je sais pas, on n'a pas affaire à deux titans qui s'affrontent, là. En tout cas, on va voir. Et puis, en plus, ça ajoute à cette intrigue tout ce qui se passe dans la prison fédérale. Puis, tu sais, Unité 9, c'était tout dans prison, mais là, c'est vraiment les deux. Et donc, dans les deux premiers épisodes, il se passe beaucoup de choses. Je dirais trop. Il y a un étranger qui débarque à Prescott, c'est Étienne Pilon. Il a les cheveux gras, toujours dans la face. Il y a un char qui tombe en panne par manque de gaz. Il a l'air d'un crotté, mais c'est pas le cas. Je vous dis pas pourquoi. Pendant ce temps-là, il y a des batailles sanglantes entre les prisonniers. Il y a une prise d'otage. Il y a de la violence, du criage. Il y a en plus l'arrivée d'un jeune joueur de hockey, Noah Parker, que j'ai pas reconnu lui aussi, qui a tué un joueur de l'équipe adverse et qui a écopé d'une peine de prison de 8 ans. Il y a sa mère qui est complètement hystérique, c'est Caroline Néron. Bref, vraiment, pour l'instant, on a l'impression que ça va de tout bord, tout côté, qu'on veut absolument nous gaver d'informations sur tout le monde. Là, tu sais, c'est précipité, qu'on n'a pas le temps de respirer ni la série de se déposer en nous. Je veux dire, moi, j'ai beaucoup aimé les dernières séries policières ou criminelles sur Illico. Mr. Big, la deuxième saison est fabuleuse. Dernière Seconde, avec Catherine Chabot sur les démineurs, j'ai adoré ça. Détective surprenant, qui se passait le baron de l'archipel. Ça se passait aux îles de la Madeleine. C'était magnifique. Même Alerte Pelletier, qui était comme une espèce de dérivé de Alerte, je pense réalisé aussi par Julien Hurtault. Mais cette série-là, on dirait que pour l'instant, ça ne me convainc pas de son originalité ni de sa pertinence. Malgré Catherine Chabot, qui est parfaite dans le rôle donc, de cette femme indépendante, têtue, qui n'a pas froid aux yeux. Et aussi les acteurs, qui sont tous excellents.
2: Ils sont très bons.
7: Mais oui, ils sont très bons. Mais c'est comme l'histoire. Enfin, peut-être que ça va se calmer. Peut-être moi aussi, je vais me calmer. Mais je veux dire, on va voir comment tout ça...
1: Non,
2: rien n'est moins sûr.
7: Il y a 10 épisodes quand même. Mais comme je dis, pour l'instant, je reste sur ma faim. Là, les deux premiers épisodes ont été déposés sur Illico Plus. Alors, vous pouvez vous faire votre propre opinion. Et puis, ben, moi, je vais voir. Je vais quand même surveiller la suite de tout ça. Parce que, bon, c'est quand même une série de 10 épisodes. Puis, il va en avoir. Donc, faut quand même, faut regarder ça. Mais pour l'instant, je suis pas convaincue. Voilà.
8: C'est drôle parce qu'on reproche souvent à des séries plus longues. Ouais, ça s'installe lentement. En tout cas, là,
7: non.
8: On peut pas. C'est comme si on mettait dans la mêlée tout en même temps.
7: C'est ça.
8: Moi aussi, je suis curieuse de voir comment ça va tranquillement se poser, s'installer. Parce qu'il y a beaucoup de veines intéressantes là-dedans. Puis il y a beaucoup de très bons acteurs. Mais tu ne fais pas d'amis, là. Je veux dire,
7: non, c'est ça.
8: Il n'y a rien, il n'y a personne pour l'instant, à part Catherine Chabot, dont le personnage dégage quelque chose d'un petit peu plus attachant.
7: Et puis, c'est un peu, on est l'été, puis tout ça, puis c'est très, vraiment, c'est un peu crasseux, comme j'ai dit, miteux. Il a voulu glauque, là, cet univers-là. Alors, c'est ça. Mais bon, on verra la suite.
0: Ça s'appelle Prescott et c'est disponible sur Illico Plus. Donc, déposer petit à petit avec cette distribution vraiment hallucinante. C'est notre dernière bande des quatre ensemble, les quatre OG, les quatre membres originaux de cette bande. Qui, bon, Marc, c'est fini?
7: Marc, c'est fini. Ben, il revient.
1: Ouais, c'est fini. les vacances, après Cannes, j'ai besoin de me reposer.
0: Ben, d'accord. Oui.
1: Donc, c'est un beau marathon.
0: Donc, les deux prochaines semaines, tu ne seras pas avec nous. Merci encore pour une belle année passée ensemble, Marc. Vraiment, ça comble nos auditeurs, nos auditrices et moi-même de joie.
1: Merci Pénélope, très hâte d'être de retour quand même à l'automne, ça va être super.
0: Absolument, donc à la mi-août, on va se revoir. Qui est là la semaine prochaine?
7: Marc, là, qui est juste Marc.
0: Qui est là à la place de Marc la semaine prochaine, Caroline?
8: Est-ce qu'on le sait? Richard Therrien.
0: Ah, c'est Richard Therrien qui est avec nous la semaine prochaine.
7: OK,
0: alors merci belle bande des quatre.
7: Merci.
0: On se retrouve la semaine prochaine. Ce que nous

0: Absolument. Et donc, je vous dis ça parce que du même souffle, je peux vous annoncer, vous dire, si vous l'avez manqué, que Richard Desjardins sera avec nous. Une heure de cher Richard Desjardins lundi. Quelle façon spectaculaire de presque terminer la saison. Alors, on vous attend en public. Vous avez en studio, vous avez déjà réservé vos places. Mais sachez que de 9h à 10h, on va donc vous donner la possibilité de poser vos questions aussi par téléphone et de jaser avec Richard. On a très, très hâte de vous présenter ça. Pierre-Luc Funk s'en vient après les infos. Lui qui a une feuille de route en ce moment sur sa table à dessin de projets très impressionnants, très le fun. Une feuille de route exceptionnelle pour presque 20 ans de carrière. Et puis, on va recevoir Guy Rex Rogers, cinéaste et chercheur qui va nous venir nous parler de ce pan méconnu de notre histoire, c'est-à-dire entre la Deuxième Guerre mondiale et la loi 101 en 1977. Apparemment qu'un très grand nombre d'immigrants qui parlaient français auraient été empêchés de continuer leur de faire leur scolarité en français dans les écoles francophones catholiques. Alors, on va faire ça dans une heure. Après les infos, Pierre-Luc Funk.
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4: Ici Fred Harding, voici les informations. Les Albertains savent maintenant qu'ils seront consultés par référendum sur l'avenir de leur province au sein de la Fédération canadienne. Le vote se tiendra le 19 octobre et aux quatre coins de l'Alberta, l'annonce suscite des réactions partagées au sein de la population. Charles Delisle nous en dit plus.
5: La question est maintenant connue.
6: The additional question will be,
5: l'Alberta doit-elle rester une province du Canada? Ou le gouvernement de l'Alberta doit-il entamer la procédure juridique prévue par la Constitution canadienne afin de tenir un référendum provincial contraignant sur la question de savoir si l'Alberta doit ou non se séparer du Canada? Dans les rues d'Edmonton, les passants réfléchissent au sort de leur province.
7: I don't think there should even be a question.
5: Ce passant, Mike, estime que la question ne devrait même pas se poser.
8: Don't we have, like, real issues to deal with this, in this province?
5: Et à Calgary, Ian Whitworth pense que la province devrait se pencher sur des enjeux plus pressants, comme l'éducation et la santé.
8: Like, can we just move on?
5: D'autres Albertains saluent le travail de la première ministre albertaine et soutiennent que la question devrait être posée, notamment à Camrose, au sud d'Edmonton. Tiana Erickson se réjouit que le gouvernement provincial retrousse ses manches pour l'Alberta. Et estime que l'Alberta est laissée par rapport au reste du Canada. La question sera au référendum du 19 octobre prochain. Ici Charles Delisle, Radio-Canada, Edmonton.
4: Et toujours à ce sujet, la première ministre du Québec, Christine Fréchette, s'est fait questionner à propos du référendum à venir en Alberta. Écoutons ce qu'elle avait à dire.
9: On va laisser les Albertains là, décider de la suite des choses les concernant. Je vois que la première ministre a fait l'intervention hier. Nous, on va travailler à défendre les intérêts du Québec. Donc, on va travailler aussi auprès du fédéral à faire comprendre les besoins et les intérêts du Québec.
4: C'était la première ministre du Québec. Et le ministre des Finances du Québec, Éric Girard, s'est rendu aux États-Unis cette semaine. Il a rencontré des représentants politiques, notamment l'ambassadeur du Canada aux États-Unis, Mark Wiseman. Il a également fait une présentation dans le cadre d'un événement de l'Association canadienne de New York, en plus de s'entretenir avec plusieurs investisseurs de Boston et de Washington, qu'il a renseigné sur l'état de l'économie au pays.
10: Je dirais informé plus que rassuré. Ouais. Les gens sont très connaissants du Canada, du Québec, mais ils veulent des informations sur l'ACEUM, sur l'élection, sur ce qui se passe en Alberta. Ils veulent en savoir plus. Ouais.
4: Éric Girard précise que les renégociations de la CEOM et la fermeture du détroit d'Ormuz ont été identifiées comme étant les deux principaux risques qui pèsent sur l'économie canadienne et québécoise. Aux États-Unis, la chef du renseignement Tulsi Gabbard a remis sa démission à l'administration Trump. Elle affirme avoir pris cette décision pour des raisons personnelles, notamment en raison de l'état de santé de son mari, atteint d'un cancer des os. L'ancienne militaire de 45 ans était en porte-à-faux avec Donald Trump au sujet de la guerre en Iran. Elle est aussi connue

0: pour ses critiques de l'interventionnisme militaire de son pays, Tulsi Gabbard est la quatrième femme à quitter le gouvernement Trump en 3 mois. Elle sera remplacée par son adjoint Aaron Lucas à partir du 30 juin. Et toujours à l'international, les veillées funéraires et les rassemblements de plus de 50 personnes sont maintenant interdits dans le nord-est de la République démocratique du Congo. Les autorités tentent ainsi d'endiguer l'épidémie d'Ebola qui se propage rapidement dans la région en gérant elle-même l'enterrement des victimes présumées qui peuvent être très contagieuses. Mais ces efforts se heurtent à la résistance des communautés qui soutiennent que ces directives médicales sont opposées aux coutumes locales. Par ailleurs, au Canada, l'administratrice en chef de la santé publique assure que le risque de contamination est faible au pays. Elle ajoute qu'une personne soupçonnée d'être porteuse du virus à son retour d'Éthiopie a finalement reçu un test de dépistage négatif. Et parlons Formule 1, car le prix de Formule 1, le Grand Prix, s'amorce à Montréal, au Canada. La séquence de qualification sprint a eu lieu sur le circuit Gilles Villeneuve. Et des centaines de milliers de personnes sont attendues dans la métropole québécoise en fin de semaine. Alexandre Lepoutre.
1: Place au Grand Prix de Formule 1 du Canada.
2: Programme officiel de la F1, official F1 programme.
1: Sur le circuit Gilles Villeneuve, l'ambiance est à la fête. Musique, stand de nourriture et des gradins remplis de spectateurs.
3: Mon garçon de Calgary, c'est des gros fans du Formule 1. C'est un événement mondial ici à Montréal.
4: On a ici les meilleurs pilotes du monde. On aimerait les voir de près. Le son, le bruit, l'odeur des pneus, c'est ça.
1: Plus de 350 000 personnes sont attendues cette fin de semaine. Certains depuis...
5: From Albany, New York.
6: We're from Michigan, United States.
7: On vient du Saguenay, puis c'était l'objectif, hein, c'est découvrir ça, parce qu'on aime ça, ça fait plusieurs années, puis on voulait venir voir ça à Montréal directement.
1: Les hôtels s'attendent à connaître la fin de semaine la plus achalandée de l'année, selon Aurélie Deblois de Tourisme Montréal.
8: On parle d'un taux d'occupation d'environ 95% lors de ces grands événements-là.
1: Et sans oublier la fièvre des séries du Canadien de Montréal.
8: 30 à 40% de plus de demandes dans les hôtels lors des soirs de match. L'été est très bien lancé dans la métropole.
1: Une métropole en fête, mais où la circulation sera difficile. Les organisateurs du Grand Prix encouragent les visiteurs à privilégier les transports en commun. Ici Alexandre Lepoutre, Radio-Canada, sur le circuit Gilles Villeneuve, à Montréal.
0: Voilà, c'était vos informations.

0: Bonjour Pierre-Luc Funk.
1: Hello.
0: On était tellement en discussion là.
1: J'allais te conter une anecdote, tu m'as dit j'ai-tu le temps, t'as dit oui, vas-y, puis finalement on n'avait pas du tout le temps. Là.
0: Non, c'est ça. Alors Pierre-Luc, on va commencer ensemble cet entretien. Mais avant, laisse-moi te dire, Pierre-Luc, qu'est-ce qu'il y a d'autre dans l'émission à part toi?
1: Ah oui, vas-y, dis-moi.
0: Dans les 90 minutes qui restent. Ce sont les amis du Transcontinental, parce que tous les vendredis, on parle à deux animateurs, animatrices qui sont ailleurs au pays pour nous raconter ce qui se passe. Ça s'appelle le Transcontinental.
1: C'est très bon.
0: Puis on a un bruit de train.
1: Ah, parce que c'est un train, le Transcontinental.
0: On a Annie-Claude Luneau à Rouyn-Noranda et Louis-Philippe Leblanc à Moncton aujourd'hui.
1: Tchou-tchou.
0: On va terminer l'émission avec un chercheur et cinéaste. Tu vas adorer son nom. Il s'appelle Guy Rex Rogers.
1: C'est vrai que j'adore son nom. Comment tu savais?
0: Alors, c'est un cinéaste, c'est un chercheur qui s'est intéressé à un pan méconnu de notre histoire. C'est-à-dire qu'entre la Deuxième Guerre mondiale et la loi 101 en 1967, il y a beaucoup d'immigrants qui se seraient vus refuser l'accès à l'école en français, à l'école catholique en français. Donc, entre autres, une des raisons pourquoi les Italiens sont beaucoup allés à l'école anglophone.
1: En anglais.
0: Mais pas que les Italiens, il y a des cas super intéressants. Il fait une étude, en ce moment, il récolte plein de témoignages, donc il va venir nous raconter tout ça dans une heure. Là, je te suis très reconnaissante de ne pas t'être assis sur notre table.
1: Pourquoi? Ah, bon, bah. Non, mais je suis un petit gars, oui, je veux...
0: Tu brises des tables quand tu t'assois dessus.
1: Mais peux-tu croire? Tu sais, pour vrai, je pense que j'ai pas encore mon poids santé, OK? Genre, je suis sur le bord de l'avoir.
0: Depuis
1: que je suis né, genre, toujours un peu under, OK? Puis, je me suis assis sur ma table, qui était la table la plus lourde que j'avais vue de ma vie. Je pense qu'elle était en marbre, tu sais, que j'avais trouvé, genre, sur Marketplace à Mané. Et je me suis pas assis de mon plein poids, là. Je me suis accoté.
0: Elle t'a failé. Il y en avait d'autres qui avaient fait ça avant toi. Là.
1: C'est ça. Pour moi, je suis comme. Il y avait anguille sous roche, là. Puis, il y a une table qui m'a pété sous le cul.
0: Est-ce que tu étais tout seul ou il y avait du public?
1: Il y avait une autre personne.
0: Qui a eu quelle réaction?
1: Qui a été aussi étonné que moi, qui a fait ben voyons, mon Dieu. Et, comment ce petit bassin-là peut péter une table en marbre?
0: C'est parce que t'en as dedans.
1: C'est ça. Faut croire que je vibre à une certaine. Une certaine vibration qui fend la pierre.
0: T'es sismique.
1: Je suis sismique.
0: OK. Tu sais que ça va être impossible de parler de tous tes projets pendant les 23 minutes 5 secondes.
1: Ça, je me suis dit de quoi on va parler. Je me suis dit, Penelope, elle a tout fait son travail puis elle va prendre les affaires qui l'intéressent le plus.
0: Mais c'est pas moi qui ai fait le travail, c'est Jean-François Blais qui a fait le travail.
1: Mon Dieu, tout le monde travaille sauf nous.
0: OK, donc... il fallait choisir, puis tu sais, choisir entre 1000 projets, on peut juste quand même bien en choisir 100. C'est quoi ton état d'esprit? Parce que la dernière fois que je t'ai reçu, il y a 2 ans, il y avait là, Vous n'êtes pas seul, le film. Il y avait la série Les Révoltés à TVA. Il y avait On ramassera demain à Télé-Québec. Il y avait L'Appel. Il y avait Ville et Misérable, le film. Mm-hmm. Puis il y avait un Gémeaux en poche pour Plan B. Fait que je veux juste que tu saches que si tu te sens dans le jus maintenant, t'étais aussi beaucoup dans le jus la dernière fois que
1: t'es venu. Il y a 2 ans. Oui, mais après ça, tu nommes tout ça, puis je pense que les gens, ils le savent, ça se passe pas tout en même temps, là, ces affaires-là. C'est souvent un à la fois. Puis quand tu... T'sais, mettons mon Gémeaux pour Plan B, je pense que je l'ai gagné 2 ans après avoir tourné la série. Fait que tu sais, c'est comme... C'est pas tout dans la même année, là, tout ça. Mais oui, j'aime faire beaucoup de projets. C'est ça la morale de l'histoire.
0: C'est ça, bon... Puis là, il y a la dernière saison de l'année qui vient de se terminer. Il va y avoir une série documentaire, Vitrerie Joyale de Martin Matt. Il y a un film avec Émile Gaudreau qui sort l'an prochain. Il y a un film secret, surprise, qui vient d'apparaître sur notre radar. On va en parler. La fête nationale, il y a un one-man show. À 32 ans, après presque 20 ans de carrière, qu'est-ce que tu vis? Puis tu sais, là, je veux pas t'entendre parler de gratitude, parce que je sais que t'es pleine de gratitude, puis je suis chanceux, tout ça. Mais qu'est-ce que tu vis?
1: Pour vrai, je pense que ça, c'est une des affaires sur lesquelles je dois travailler. Pas la gratitude parce que je suis content de le faire, mais prendre le moment pour regarder. Tu sais, mettons juste là, tu dis tout ça, puis on dirait que même moi, je fais, voyons donc, je peux pas croire que j'ai fait ça. Mais qu'est-ce que je vis? En ce moment, ce que je vis vraiment, depuis ma trentaine, là, je vis que je veux plus faire mes affaires à moi. Je veux plus être derrière les projets que je fais. On dirait que je veux... depuis que j'ai 12 ans, tu sais, qu'on se dit, moi et ma gang, on est un peu tous dans le milieu, qu'on veut travailler ensemble.
0: C'est
1: qu'on
0: qui ta gang?
1: Jean-Carl Boucher, Simon Pigeon, Kat Brunet, Antoine Pilon, tu sais, toute cette gang-là, on veut travailler ensemble. Puis je me dis que j'ai comme réalisé à 30 ans que j'ai comme, OK, mais si c'est pas là que je prends le taureau par les cornes, que c'est pas là qu'on essaie d'écrire des scénarios, qu'on essaie de proposer nos propres affaires, ben on le fera pas, là, tu sais. Mm. On va juste continuer à travailler chacun de notre bord tout le long en espérant un jour que les étoiles s'alignent pour nous. Fait que je me suis un peu plus dit, essaye d'aligner tes propres étoiles. Fait que je travaille à ça. C'est vraiment difficile, tu sais.
0: Parce que tout le monde a des vies occupées, tu sais, ça prend. Mais est-ce que je comprends que c'est autour d'une série ou d'un film ou d'un scénario que tu as envie de faire ça?
1: Oui,
0: de
1: ben
0: trouver
1: en fait,
0: ta voix, c'est là.
1: J'ai envie, tu sais, mettons, mon one-man show rentre dans cette lignée-là. Ou genre, ben, je dis one man show, tu sais, c'est pas vraiment un one man show, c'est un show d'impro que je vais faire avec un invité différent à chaque fois.
0: Et qui s'appelle Funk dans la jungle. Donc, ouais. Ça, c'est ça, ma question c'était ça. Donc, ça, tu considères, même si c'est pas. Parce qu'il y a rien de scénarisé, là.
1: Non, rien.
0: Il y aura rien. Ça, tu considères que c'est te rapprocher de raconter tes histoires à toi ou de toi. Ben, être c'est le moi, créateur de.
1: Ouais, c'est moi qui est derrière l'idée du spectacle, c'est moi qui contrôle ce que je vais faire. Je suis pas sélectionné pour être dans quelque chose, je suis créateur de cette chose-là. Pis c'est ça que j'ai le plus le goût d'être en ce moment. Après ça, je continue à accepter des projets qui me sont proposés, là. Tu sais, ça veut pas dire que j'arrête, mais ça veut dire que je mets beaucoup plus de mes énergies à être créateur de ces choses-là. Tu sais, je veux dire, à la LNI, j'ai fait 11 ans, puis la raison pourquoi j'ai décidé de quitter la LNI, c'était pour moi-même créer mon propre show d'impro. Mm-hmm. Parce que je me suis dit, OK, ben là, je veux pas vivre selon les limites des autres, je veux créer mes propres limites à moi. Ben, c'est moi qui vais créer ce show-là. Tu sais.
0: Parce que la LNI, c'est quand même, bon, 11 ans, prix du public. Là, encore, excuse-moi, je vais encore te name-dropper des affaires que tu vas dire, ben voyons, j'ai
1: fait ça.
0: Mais c'est parce que c'est impressionnant. C'est le talent, ça impressionne et ça rend admiratif. 11 saisons consécutives, le prix du public. 20 trophées, le record du plus grand nombre de récompenses individuelles. C'est la moitié de ta carrière, là. Ça se peut-tu?
1: La ouais, moitié?
0: Ça fait 20 ans, ta carrière?
1: Oui, c'est ça. Oui, j'ai réalisé ça, que là, j'ai 32, fait que ça fait 20 ans.
0: Et donc, 11 ans de LNI, c'est pas mal la moitié.
1: C'est pas mal la moitié, ouais.
0: T'es pas très bon en maths.
1: Non, ben, okay. Ben vois-tu, chacun ses forces. Ouais. Moi, c'est plus l'impro, puis il y en a que c'est plus les maths.
0: Donc, la fin, comment tu vis les fins de façon générale?
1: Mon Dieu, c'est vraiment drôle que tu me poses cette question-là parce qu'on a terminé le documentaire que je fais sur ma dernière saison il y a 3 jours à peu près.
0: Pour Tout.tv.
1: Exact. Et c'est exactement ça le constat que j'ai fait que je. Gère vraiment pas bien les fins. Mais pas que je les vis pas bien parce que je les vis trop intensément, mais parce que ma tête se concentre toujours sur qu'est-ce qu'il y a demain. T'sais, je suis toujours en train de regarder c'est quoi la prochaine affaire. T'sais, on dirait que, puis là justement, pourquoi on en a parlé au début de notre discussion, où je dis que j'ai de la misère à faire, oh mon Dieu, j'ai fait tout ça. J'ai de la misère à m'arrêter, à être fier de ce qui a été fait dans le passé. On dirait que je veux accumuler. Puis que ça, c'est une espèce de roue sans fin. Puis qu'au lieu de faire comme, hey, peux-tu prendre 2 secondes pour finir cette affaire-là, réaliser que tu l'as fini, que c'est derrière toi? Je suis comme, OK, c'est quoi la prochaine affaire sur laquelle je dois me concentrer?
0: Mais je t'entends comme, on dirait que t'as le goût d'avoir 55 ans.
1: Dans ben, pour vrai, oui, j'ai l'impression que j'ai 55 ans depuis que j'ai 12 ans.
0: Ben, début trentaine, c'est normal que tu sois dans l'action, mais t'aurais comme un désir ou. Parce que quoi, t'entends que c'est ça qu'il faudrait que tu fasses, apprécier chaque projet, prendre son temps, ou t'as réellement ce désir-là de faire, moi, je pense que ça m'apporterait quelque chose de finir un projet, puis de rien faire, puis de laisser émerger.
1: Ben oui, je pense que c'est vraiment important dans le processus. Ouais. Ben, je réalise que c'est important, puis je réalise que c'est une partie que je fais pas. Puis c'est parce qu'en fait, ce que j'ai le plus réalisé, c'est que si tu fais juste courir constamment puis que tu t'arrêtes jamais pour regarder ce que t'as fait, ben, il y en a pas de bout à la course. Tu sais, c'est que si. Puis je pense que c'est à 30 ans, tu sais, on dirait que c'est comme l'âge où j'ai plus eu une réalisation. J'ai fait, ah, OK, mais si depuis que j'ai 12 ans, je fais juste courir non-stop en me disant, j'ai tellement hâte d'arriver au bout de la course pour là être fier de qui je suis puis être fier de ce que j'ai fait. Ben non, mais je peux courir comme ça jusqu'à 60 ans puis jamais voir la ligne d'arrivée, là, tu sais. La ligne d'arrivée, c'est toi qui as créé en t'arrêtant 2 secondes puis en regardant ce que t'as accompli, tu sais.
0: Mais ça, Pierre-Luc, ça veut dire qu'il faut dire non?
1: Ben, moi, je savais comment je disais non.
0: C'est ça, j'allais dire. Tu dois souvent beaucoup dire non.
1: Ben, c'est parce que je fais beaucoup d'affaires, les gens ont l'impression que je dis oui à tout quand je pense que je dis 70 % non.
0: Mais les oui que tu dis remplissent quand même 100 % de ton temps.
1: Effectivement.
0: Donc, à un moment donné, il va falloir dire non à un point où créer de l'espace.
1: Exactement. Puis c'est là-dessus que je travaille.
0: Okay.
1: Mais oui, je crois ça. Mais c'est ça aussi, on vit dans un monde où quand il y a un projet intéressant qui t'est proposé, t'as le goût de dire oui. Puis là, il y a un autre projet intéressant qui t'est proposé. T'es comme, mais ça serait pendant que tu fais ton autre projet intéressant, puis t'es comme, mais j'ai quand même le goût de dire oui aussi. Puis là, mané, c'est de la sélection précise, puis puis tu sais, c'est comme prendre des vacances. À un moment donné, tu te dis, ah, ben, gars, je prendrai des vacances quand je travaillerai pas. Ben, si tu fais ça, ben, peut-être, t'en auras pas de vacances.
0: Puis, tu sais, c'est aussi un.
1: C'est aussi un luxe, puis je suis super chanceux, puis comme. Puis, tu sais, aussi, je pense que on crée notre propre chance. Tu sais, je pense que je suis pas du genre non plus à, quand j'ai rien, d'attendre que le téléphone sonne chez moi, tu sais. On dirait que j'ai toujours, justement, exactement comme mon spectacle, qu'est-ce que je me suis mis à faire quand j'avais rien? Je me suis mis à travailler sur autre chose. T'sais. Fait que c'est mes décisions, moi aussi.
0: OK. On parle de la LNI, de la fin de la LNI. Qui t'a mené à ce spectacle d'improvisation qui s'en vient, Funk dans la jungle? La fin de la LNI, est-ce que tu peux m'expliquer cette photo qu'on a vue il y a 10 jours dans la presse? C'était la finale de la Coupe Charade que vous avez remportée, je crois?
1: Oui.
0: Bravo.
1: Merci.
0: Peux-tu m'expliquer cette photo?
1: C'est quoi cette
0: photo?
1: Qu'est-ce
0: sur cette photo? C'était dans la presse?
1: C'est dans la presse?
0: Dans la patinoire?
1: Ah, on dirait que Mathieu Lepage a sa main directement dans mon fessier. Hein?
0: Uh-huh.
1: Mon Dieu, j'aimerais ça te l'expliquer. Qu'est-ce qui se passe? On dirait que je ne me rappelle pas. Qu'est-ce qui se passait? Je pense que c'est vraiment un drôle de concours de circonstances. Je pense pas que... J'étais-tu une marionnette? Je sais pas, Pénélope,
0: parfait.
1: Je pourrais pas t'expliquer.
0: On est à la même place.
1: Mais c'est ça, hein? c'est de l'éphémère. C'est les gens qui étaient là s'en rappellent. Ben, j'étais là aussi, là. Mais moi, j'ai blackout.
0: Donc, pourquoi j'ai de la misère avec Funk dans la jungle? Il faut toujours Funk dans la jungle.
1: Ben, c'est mon nom, puis le titre dans la jungle.
0: Ben, c'est ça, Funk dans la jungle. Qu'est-ce que ça va être?
1: Ça va être un show d'impro pendant 1h30. Et il n'y aura pas de durée, il n'y aura pas de vote, il n'y aura pas de points.
0: Mais il y a toi.
1: Il n'y a pas de public, il n'y a personne, il y a juste moi. Je suis seul dans
0: mais
1: une
0: y a
1: salle.
0: Il y a un musicien, un éclairagiste, puis un artiste différent par soir.
1: Exact. Moi, je suis là. Il y a un musicien, il y a un éclairagiste, puis il y a le public. Puis là, je rentre sur scène. Et là, je vais présenter mon artiste invité. Puis je veux que la première improvisation soit tirée de quelque chose du public. Fait que là, je vais aller prendre, mettons, y a-t-il quelqu'un qui a vécu quelque chose cette semaine ou qui va vivre quelque chose la semaine prochaine? Y a-t-il quelqu'un qui va se marier dans le prochain mois? On va discuter un peu. La première improvisation va partir de cette anecdote-là, moi puis mon invité. Puis à partir de ce moment-là, c'est nous qui décide d'enchaîner le nombre d'impros qu'on veut. C'est moi qui décide quand est-ce que l'impro est fini.
0: Okay.
1: Puis après ça, on peut repartir sur complètement autre chose. Puis ça n'a plus rapport avec les anecdotes. C'est comme le show débute avec cette connexion-là avec le public. Puis après ça, pendant 1h30, c'est juste de la pure impro avec un éclairagiste, un musicien, 2 improvisateurs sur scène.
0: Comment on sait qu'une impro est finie?
1: Ben, quand l'histoire est finie.
0: Mais l'histoire n'est jamais vraiment finie.
1: Non, après, ben c'est ça. Puis c'est ça qui est beau en impro quand tu as des durées fixes. Tu sais, je veux dire, fois, pendant que tu improvises à la LNI, mettons, puis que tu as une 15 minutes, moi, ça se peut que pendant mon impro de 15 minutes, je la finisse un moment donné, puis que je réalise qu'il reste 2 minutes,
0: exact.
1: Puis je me trouve une autre péripétie. Tu sais, moi, je pense que c'est même ça, mon truc en impro, c'est que je crée des fins en regardant il me reste combien de temps jusqu'à temps que ça soit la bonne fin qui arrive au bon moment, puis là, tu conclus, tu sais. Mais quand moi, je vais faire mon spectacle, ben dès que j'ai la fin que je trouve qui est idéale, je vais closer l'impro.
0: OK. Il y a beaucoup de dates au Jésus, là.
1: Ouais.
0: C'est quoi cette réaction?
1: Ben, je suis content.
0: T'es content?
1: Excité.
0: OK. Ouais. Plusieurs dates, fin février, début mars, au Jésus à Montréal. Après ça, Gatineau, ça l'Odyssée. Après ça, Hector Charland, l'Assomption, Albert Rousseau, Léopold Thérien, Drummondville, Maurice O'Brady. Ça sera jamais le même spectacle. Est-ce que ça te rend nerveux ou pas?
1: Non.
0: Non?
1: Ben, c'est ça qui est fou. Puis c'est ça que j'aime aussi de ce spectacle-là, c'est que tu sais, quand tu vas voir un show de théâtre ou un show de stand-up, une fois que tu l'as vu, ben tu vas pas retourner voir le même spectacle. Tu sais, c'est comme c'est le même qui est à tous les soirs. Mais moi, mettons, toutes ces dates-là, ça va être des shows différents. Puis il y a quelque chose de tellement excitant. Puis je fais du théâtre aussi. Puis quand je fais du théâtre, des fois, je me dis, je suis tellement relax de savoir exactement qu'est-ce qu'on s'en va faire. Puis moi, mettons, ce qui me rend bien puis qui est un état que j'aime, c'est le coup de pied dans le cul que je dois me donner parce que j'ai encore une fois aucune idée de si ça va bien se passer. Puis si le show était incroyable hier, ben,
0: oh my
1: je suis quand
0: God.
1: Même assis sur rien aujourd'hui.
0: Oh mon Dieu, c'est sûr.
1: Mais en même temps, si le show était, selon mes attentes, pas à mes attentes la veille, ben, je le recommence pas le lendemain. C'est un nouveau show. Puis en plus, ce qui est le fun, c'est qu'il va y avoir des artistes invités à chaque fois.
0: Est-ce qu'on sait déjà?
1: Ben, vu que c'est dans un an, C'est encore un peu tôt pour créer la liste d'invités. Puis je veux jamais
0: c'est
1: l'annoncer.
0: C'est plus comme dans 9 mois.
1: Ah oui, 9 mois. Ben, mon Dieu, oui. C'est ça, je te l'ai dit, j'étais pas bon en maths. Mais non, mais c'est ça.
0: Vous allez les annoncer à...
1: Je vais pas les annoncer.
0: Jamais?
1: Je vais jamais les annoncer.
0: Tu niaises.
1: Le public, assis dans la salle, va découvrir c'est qui l'artiste invité en même temps que tout le monde.
0: OK, ça c'est un facteur de tchitching. On réserve nos billets, là. Parce que
1: ben, c'est ça. Puis
0: wow.
1: Aussi, c'est parce qu'il y a des fois où ça va être des improvisateurs incroyables qui sont peut-être moins connus du public.
0: Ouais, okay.
1: Puis il y a des fois où ça va être des gens extrêmement connus
0: qui
1: du public.
0: Qui sont vraiment poches en improvisation.
1: Mais qui sont vraiment poches dans ça. Il n'y aura jamais personne de poche en impro, mais en tout cas, ça va être de faire autant découvrir des gens que des coups de cœur des gens.
0: Est-ce qu'il y aura une partie... Parce que tu es porte-parole de la fête nationale.
1: Oui.
0: Est-ce qu'il y a une partie du discours patriotique que tu vas prononcer le 23 mai sur les plaines?
1: Oui. Ben, une partie, je pense que je vais...
0: Improviser?
1: Ah non, absolument pas.
0: Qu'est-ce que j'ai dit, 23 quoi?
1: 23 juin.
0: Ah, 23 mai, ce serait un peu tôt.
1: Ben, je vais le faire pareil.
0: Mais ce serait demain. Es-tu prêt?
1: Ben, déplacez-vous, je vais être là.
0: C'est plein tout
1: je suis
0: seul,
1: pleine,
0: seul demain.
1: Puis je crie.
0: Est-ce qu'il y a une partie qui va être improvisée?
1: Absolument pas.
0: Non.
1: Je pense qu'il faut savoir aussi c'est quoi la bonne forme d'art au bon moment. Puis je pense qu'un discours devant 70 000 personnes, c'est mieux de l'écrire avant.
0: Bon, ça t'énerve-tu?
1: Absolument. Ben, je pense que c'est ça que je pensais. T'sais, on a eu la conférence de presse, on a annoncé ça va être qui les artistes du grand spectacle. Puis je me disais, je trouve pas de moment qui pourrait être plus grand que ça dans une carrière. Tu sais, je veux dire, il y a quand même... Quand est-ce, c'est quoi ta deuxième opportunité de faire un discours devant 70 000 personnes? Je suis comme, c'est quand même juste quand t'es porte-parole de la Saint-Jean où t'as accès à cette grandiosité-là. Fait que non, il est déjà écrit.
0: Il est déjà écrit?
1: Ben après ça, il va être peaufiné. Je continue à le travailler. Je veux dire, il va toujours avoir des petits virgules, mais ouais.
0: Avec qui tu l'écris?
1: Je l'ai écrit tout seul et j'ai demandé à mon ami Michael Gouin de me script-éditer.
0: Là, ça va être
1: okay,
0: bon.
1: De jaser. Ben, on sait pas, Pénélope,
0: on sait pas.
1: On va se forcer, en tout cas.
0: Ben non, c'est ça. Tout le monde parle d'Antoine... Est-ce que tout le monde te parle d'Antoine Bertrand quand on parle du discours patriotique?
1: Oui, puis je
0: suis dans le champ.
1: Ben oui, mais c'est parce que là, les gens, ils sont comme... Tu passes quand même après Antoine Bertrand,
0: oui,
1: puis je suis comme...
0: c'était ma question
1: non.
0: aussi.
1: C'est ça, on passe pas après lui parce que c'est dommage, en fait, pour Sébastien puis Bianca Gervais. Mais c'est pas
0: qui était
1: Sébastien
0: les porte-parole l'an... Oui, c'est ça, c'est les...
1: C'est Sébastien Diaz et Bianca Gervais qui étaient porte-parole l'an passé.
0: Les Gerviaz qu'on
1: les Gerviaz. Et il y a plus. Ils ont pas pu faire
0: c'est
1: le discours
0: ça. Ah,
1: sur les plaines.
0: Triste,
1: ils l'ont fait
0: ça,
1: dans un filmé en petit local de répète. Puis le show à Montréal, c'est Guylaine Tremblay qui l'animait.
0: Et comme cette année.
1: Comme cette année, encore une fois. Et ils ont demandé à Antoine de faire un discours.
0: Mais qui n'était pas le discours patriotique, qui était comme un number, ils ont demandé de faire un numéro.
1: Qui est comme un number, justement, qui était rafistolé avec des morceaux de chansons. Fait que je me suis dit que j'allais pas faire ça, moi aussi, cette année, parce que le monde allait faire « Hey, t'as fait comme Antoine ». Fait que j'ai pas collé des bouts de chansons. Fait que je me sens pas dans la comparaison. Je pense que c'était vraiment un excellent number livré d'une façon extraordinaire qu'Antoine a fait. Mais je me sens pas comparé à ça, parce que je vais faire autre chose.
0: Qui sont tes inspirations des discours patriotiques passés, ou si t'en as, ou comment on s'assoit, puis on écrit quelque chose de patriotique pour un Québec aujourd'hui qui est en transformation, en ébullition, en mouvement sur certaines affaires, en stagnation sur d'autres, en bouleversement, en contradiction.
1: En grande division.
0: En grande division, et en là, c'est la coupe. Fait que c'est un grand rassemblement aussi.
1: Ouais.
0: Comment ça commence à penser à ça?
1: Ben, je me suis vraiment mis en mode éponge. T'sais, je me suis vraiment assis devant mon ordi, j'ai regardé le plus de discours patriotiques qui avaient été faits. J'ai regardé de tous les styles, de Luc Picard à Léane Labrèche, qui sont comme, qui prenaient des histoires personnelles, qui étaient très poétiques pour Léane, qui en a qui étaient très, qui faisaient soulever la foule, puis je me suis vraiment, j'ai tout laissé ça mijoter comme dans ma mijoteuse de tête, puis en ce moment, moi, je suis quand même très, j'aime la mentalité sportive. J'aime beaucoup Martin Saint-Louis en ce moment, mettons.
0: Ouais,
1: puis je pense que cette intensité-là, c'est ça que j'ai essayé de mettre dans mon discours.
0: Attends, est-ce que tu vas faire un discours comme Martin Saint-Louis commente les matchs? Ça serait fou. Mais ça, c'est secondaire. C'est un peu, on est dans l'absurde.
1: Ben oui.
0: Laisse-moi rêver.
1: Ben, tu peux rêver à ça, mais tu sais, non, mais je pense que je serai pas comme Martin, mais pour moi, il y a quelque chose où mon but. Tu sais, je vais me sentir comme Aragorn, là, tu sais.
0: La force du mental, ça peut aussi être Marc Messier dans
1: Ça peut aussi être Marc Messier, mais tu sais, c'est... Fait que c'est vraiment ça. Puis j'ai juste essayé Justement, je pense que moi, mon but dans ce Québec qui est autant en contradiction, puis en mouvement, puis en pâte à modeler un peu en ce moment, je pense que la fête nationale, c'est le moment où justement, peu importe comment tu penses, peu importe c'est quoi ta façon de penser, peu importe ta situation, si t'es Québécois, on est tous dans la même équipe. Fait que c'est de réussir à parler à l'équipe au complet. Fait que je pense que c'est ça mon but à moi, c'est de rassembler plus que de diviser, mais ce qui semble évident là, t'sais, quand t'es porte-parole. Mais je pense que je pense aussi qu'il y a une grande partie qui est vraie, qu'on oublie souvent. On se voit en plusieurs petites équipes, mais quand c'est la fête nationale de tous les Québécois, tu dis « Hey, on réalise-tu qu'on est tous dans la même chaloupe en ce moment? Puis que s'il y a un trou dans la chaloupe, c'est tout le monde qui va couler, là, t'sais? »
0: Est-ce que tu t'attends soit le 23 sur les plaines où tu vas livrer ton discours, ou le 24, parce que je comprends qu'au Parc Maisonneuve, tu vas aussi être du spectacle?
1: Je vais aussi être là.
0: Sur scène.
1: Il n'y a pas de deuxième discours.
0: Non, c'est ça. Mais tu vas être sur scène, mais tu vas faire d'autres choses.
1: Exact.
0: Tu vas-tu chanter?
1: Ils m'ont demandé si je voulais chanter.
0: Pour vrai?
1: Puis là, j'étais comme, ben, vous le savez que je ne suis pas un chanteur. Puis ils étaient comme, ben oui, t'as déjà chanté une fois. Puis j'étais comme, ah, ben mon Dieu, il y a peu de critères pour chanter au show de la Saint-Jean.
0: T'as déjà chanté une fois. Ah, OK. Donc, est-ce que tu t'attends lors de ces soirées-là à voir plus de chandails du Canadien dans la foule ou plus de drapeaux de Fleurs d'Élysée?
1: Je pense que ça va dépendre de si on est encore en train de jouer au hockey. Je veux dire, à ce moment-là, je pense que si mon calcul est bon, sûrement pas parce que je suis pas chaud en maths, mais on serait en finale de la Coupe Stanley. Fait que si on est encore en train de jouer...
0: Ça va être rouge.
1: Ça va être beaucoup rouge. Mais je pense que les gens vont faire le bon combo. Tu sais, je veux dire, ça va être jersey du Canadien sur le dos puis une grande cape en drapeau québécois. Là.
0: Ou un drapeau. Parlons de ce... Comment vous avez réussi, Pierre-Luc Funk, et toute l'équipe du film 125 rue des Malaises, réalisé par Louis Bélanger, produit par Denise Robert, qui va sortir le 16 juillet, c'est comme demain, puis on a su ça la semaine passée. Comment vous avez fait pour garder tout ça secret avec des grosses pointures, comme Rémi Girard, comme Guylaine Tremblay, Guylaine Tremblay, Claude Legault, Geneviève Schmidt? Toi, à l'ère des réseaux sociaux, comment vous avez fait?
1: Ben pour garder ça caché.
0: Oui.
1: Ben c'était pas vraiment caché, c'est sorti là.
0: C'est sorti la semaine passée. D'habitude, on annonce le financement. Après ça, on annonce la distribution.
1: Okay, oui.
0: Après ça, on ouvre le
1: tout
0: plateau. Après, là, vous nous souvenez ça dans les dents à deux mois de la sortie.
1: Ouais.
0: Tu me dis que c'est pas parti de la fait pas partie de la stratégie?
1: Je pense pas. Je
0: serais pas dans le secret des dieux tant que ça, peut-être, hein?
1: Peut-être qu'on me cache beaucoup de choses, Pénélope. Non, mais je sais que ce film-là a été particulier. Je sais que en ce moment, je peux pas tout révéler. J'aimerais révéler beaucoup de choses, mais je peux pas. Sur comment ce film-là s'est fait, sur la façon dont on a procédé au film, je pense qu'il y a des trucs très particuliers. J'aimerais tout te dire ça, Pénélope. J'aimerais être un livre ouvert avec toi, mais je me suis fait dire de ne pas être un livre ouvert.
0: Particulièrement avec moi, je suis sûre qu'on...
1: Ouais, on m'a dit, méfie-toi de la petite blondasse.
0: Est-ce que tu peux me parler de ton personnage?
1: Oui, je joue le fils illégitime du personnage de Rémi. Fait que c'est un film où justement Rémi décide et le père de Geneviève Schmidt lui annonce qu'il va prendre l'aide médicale à mourir. Et
0: alors qu'il n'est pas malade, vraiment.
1: Il n'est pas malade, il est juste comme... Il est tanné. Il est au bout de son histoire à lui.
0: Puis, comme une impro.
1: Comme une impro. Vois-tu comment tout est dans tout? Fait que là, Rémi, il annonce à Geneviève, il est comme, j'ai décidé de prendre l'aide médicale à mourir. Puis il est comme, ben voyons, ça n'a pas de bon sens. Puis il est comme, puis avant de mourir, je dois mettre carte sur table.
0: Dans aussi la quelques détails. Il te présente comme son demi-frère.
1: Comme son demi-frère. Mais moi, je n'ai pas de relation avec Rémi. Là. C'est pas comme s'il m'avait élevé dans la cave. Là. J'ai eu ma propre vie. Puis là, il met comme carte sur table avant de partir.
0: 125 rue des Malaises, donc, de Louis Bélanger, va sortir le 16 juillet. Maudit français d'Émile Gaudreau qui va sortir l'an prochain.
1: Ouais.
0: Première fois que tu allais tourner en France.
1: Première fois que j'allais tourner en France.
0: Est-ce que tu te sentais comme Monia Chokri, Neil Snyder?
1: Oui, tout le monde m'appelait Monia Chokri d'ailleurs, là-bas. Puis j'étais comme, non, c'est Pierre-Luc. Puis j'étais comme, ah, excusez. C'était drôle parce qu'on tournait dans un château en banlieue. Tu sais, c'était pas un tournage en plein cœur de Paris, là. Tu sais, c'était justement, fait qu'on était un peu isolés dans un grand château, pas de chauffage. Tu sais, mon Dieu, tout le monde était comme, mais vous êtes habitué avec le froid au Québec? Je fais, oui, mais quand il fait froid, on a froid quand même. Je suis tanné que
0: Et on a du chauffage, contrairement
1: oui,
0: à un chauffage très déficient sur le vieux continent.
1: Ben, là-bas, tu le sais pas. T'sais, ça vient pas avec du chauffage des appartements. C'est comme...
0: Tout ce qui vient avec l'appartement, c'est de l'humidité.
1: C'est ça. Puis tu prends ta douche, t'es comme, ah, ben gars, bonne chance, on va te sortir de l'eau chaude cette fois-ci, on sait pas.
0: Mais ceci dit, à part ton expérience d'hygiène,
1: oui, ça a été
0: professionnellement, comment ça s'est passé?
1: Ben c'est vrai, tu sais, je veux dire, le casting de ce film-là est complètement exceptionnel. Tu sais, je veux dire, c'est la rencontre de deux familles, une française, une québécoise. Puis la famille québécoise, c'est Patrick Huard, Antoine Bertrand, Sandrine Bisson, moi, Magali Saint-Vincent. Je suis comme, quelle famille, quelle bonne équipe, justement. Puis la famille française, il y avait Thierry Lhermitte, il y avait Lambert Wilson, aussi des grandes pointures françaises. Donc, non, je veux dire, c'était vraiment une très belle expérience. C'était le fun de voir aussi. Le film est une rencontre entre les deux façons de penser, un peu québécoise et française. Puis sur le tournage aussi, il y avait ça, tu sais. Mmh. Donc, sincèrement, ça a vraiment été un beau tournage avec... tout le monde, je veux dire, les gens aiment beaucoup les Québécois, là. Tu sais, je pense qu'on est vraiment smart comme peuple. Parce qu'à chaque fois qu'on arrive en quelque part, les gens en reviennent pas. Moi, j'étais comme, j'ai pas l'impression qu'on est si smart que ça en ce moment. Mais les gens nous adoraient, là.
0: T'sais, imagine comment les autres sont pas smart.
1: Mais c'est ça, je me dis, peut-être que vous êtes pas smart. Plus que nous, on l'est beaucoup.
0: Écrivez-nous pas, là, on fait des blagues. Tu sais, tantôt, Pierre-Luc, on parlait de tes propres projets, ta propre voix. Il y a Funk dans la jungle qui va servir à ça, entendre ta voix, ta propre voix créative et créatrice. Mais on parle aussi de scénario, puis de est-ce que tu rêves d'écrire un film, est-ce que tu rêves d'écrire une série?
1: Ah, non seulement je rêve, mais c'est fait.
0: Ta série est écrite ou le film?
1: J'ai écrit un film avec Jean-Carl Boucher, qui en ce moment, on cherche juste la façon de le faire. On cherche avec les institutions, avec plusieurs diffuseurs. On se promène, on essaie de tenter de trouver l'argent pour le faire.
0: Ça fait combien de temps que vous êtes là-dessus? Sur ce film-là, la création, l'écriture, tout ça? Des années?
1: J'ai goût. Mettons 5 ans vraiment plus à temps plein et 10 ans qu'on l'écrit. Fait que, pas à temps plein parce que justement, moi et Jean-Carl, on travaille chacun de nos côtés. Mais. C'est quand même fou parce que écrire ce film-là, justement, puis être dans cette vision créative-là, puis de faire nos propres affaires, c'est, pour un projet qui n'a pas encore été fait, l'affaire qui m'a rendu le plus fier dans ma carrière. D'écrire ce film-là avec mon ami, puis d'écrire exactement ce qu'on aime, ce qu'on veut faire, puis ce qu'on veut dire.
0: Mais ça va donc bien. Discours patriotique, plus grosse affaire de ta carrière, ce film-là en train d'écrire, plus fier de ta carrière.
1: Ça serait vraiment encore mieux si on le faisait.
0: Ouais, je comprends, mais c'est super, j'adore entendre ça. En terminant, visite de plateau la semaine prochaine d'Angle Mort, nouvelle série de Tout.tv.
1: Ouais.
0: Nous avons reçu ici Mani Soleymanlou hier. De quoi je devrais lui parler? De votre kung-fu?
2: Oui, tu peux lui parler de notre désir de faire du kung-fu entre les prises. C'est très étonnant avec Pierre-Luc, c'est comme si on s'est dit ça l'autre jour en blaguette, on s'est dit une chance qu'on n'était pas dans la même classe au secondaire. Ça aurait été l'horreur. J'ai comme envie de niaiser constamment entre les prises. Autant à l'intérieur des prises, c'est un acteur il était phénoménal. On essaie d'être le plus juste possible, le plus efficace possible. On travaille très très fort, mais entre les prises, il se passe soudainement, j'ai l'impression d'avoir 6 ans ou 8 ans.
0: Donc de quoi j'aurais lui parler? Ou qu'est-ce que j'aurais lui demandé?
2: Tu devrais lui demander s'il a peur de moi dans ces moments de combat et de ma grande rapidité.
0: Alors?
1: Non, il est pas rapide du tout, Mani. Malheureusement, j'ai pas peur de lui pour deux scènes. Non, mais pour vrai, Mani, c'est celui avec qui j'avais le moins travaillé, que je connaissais peut-être
0: le trio, c'est Guillaume Cyr, Mani et toi.
1: Guillaume Cyr, Mani et moi. Guillaume Cyr, j'avais déjà travaillé avec lui. On s'est déjà croisé quelques fois.
0: Et il fait du kung-fu, sûrement.
1: Non, il est moins kung-fu, Guillaume.
0: Ah, okay.
1: Ouais, étrangement. Et justement, Mani, c'est quand même fou parce que en 0.7 secondes, on a commencé à tourner ensemble. Puis c'est comme si les deux, notre regard s'est croisé. On a fait, oh non, t'es vraiment un petit tannant, toi, avec. Puis on est vraiment l'enfer. Puis c'est vrai j'ai l'impression qu'on a 12 ans. Puis pour moi, Mani, tu sais, juste là, tu l'entendais en entrevue, ça a tellement l'air d'un homme sage, rempli de sagesse, de talent. C'est aussi un petit crisse d'enfant. C'est vraiment...
0: Des fois, il est tata.
1: Ouais, c'est ça, il est vraiment tata. Fait que oui, on se bat constamment. Puis je l'aime autant pour sa grandiosité de comédien que pour le fait qu'il me rende ses doigts d'un côte super fort pendant les prises. c'est vraiment... c'est vraiment...
0: Et j'ai entendu dire, et ça vient pas de quelqu'un de l'équipe, que tu es absolument exceptionnel dans certaines scènes d'Angle mort. Exceptionnel.
1: Ah, mon Dieu, ben, j'ai pas vu grand-chose, là. Mais on travaille fort, puis on donne tout.
0: Le grand spectacle... Donc ça sera plus tard, surtout sur l'extra de tout.tv, Angle mort.
1: Mais ça va être vite, quand même. Ça va être comme en début d'année, là.
0: En début d'année, septembre?
1: Je pense. Je pense que c'est vite. Là.
0: Le grand spectacle de la fête nationale sur les plaines, le 23, avec le discours patriotique. Le grand spectacle au Parc Maisonneuve, c'est le lendemain à Montréal. Tout ça va être diffusé sur les plateformes. Il y a TVA aussi, Radio-Canada, tout.télé, tout.tv, ICI-Télé, etc., etc., etc. Et puis, Funk dans la jungle, donc dans 9 mois, donc à partir de la fin février. Pierre-Luc Funk, ça a été comme d'habitude un grand plaisir de te recevoir.
1: C'est tellement, on dirait que c'est long, mais que c'est court, hein?
0: Bon. OK, ben.
1: Non, mais je veux dire que ça passe super vite. Oui. Parler avec toi, je pourrais continuer pendant 90 minutes.
0: Merci.
1: C'était gentil, tu l'as pris comme une insulte.
0: Je t'aime.
1: Je t'aime.
0: Bye.
1: Bye.

Super plage. Qu'est-ce que ça fait du bien, cette musique-là? C'est notre adjointe à la réalisation, Pauline Pinicaud, qui fait ses choix musicaux. Et celui-là, c'est wow. Ce qu'on fait maintenant, c'est on vous invite à bord de notre transcontinental où on va à la rencontre de nos collègues partout au Canada pour voir ce qui se passe dans leur coin de pays.

0: Bonjour Annie-Claude Luneau.
1: Bonjour.
0: Animatrice du Vidéojournal en Abitibi-Témiscamingue, conjoint à Rouyn-Noranda ce matin. Bonjour Louis-Philippe Leblanc.
2: Bonjour, bonjour.
0: Animateur du Vidéojournal du Nouveau-Brunswick qui est collaborateur de la matinale. Il est à Moncton. On va commencer ensemble, Louis-Philippe, avec les langues officielles chez vous.
2: Ouais.
0: La modification de la loi fait jaser.
2: Oui, pas mal. C'est le comité permanent des langues officielles de la province qui est composé de députés provinciaux des trois partis qui est chargé de mener la révision de la loi sur les langues officielles de la province du Nouveau-Brunswick qui met les bouchées doubles présentement. Pour le rappel, en novembre, la première ministre Susan Holt, qui est aussi ministre responsable des langues officielles, a annoncé la révision de cette loi là, d'ici la fin de l'année, le 31 décembre. Puis c'est 5 ans plus tôt que prévu. Et c'est que cette loi prévoit un mécanisme de révision automatique aux 10 ans avec la nomination de commissaires puis d'un comité parlementaire, la tenue de consultations publiques. Il y a des recommandations qui sont ensuite formulées au gouvernement, question d'avancer vers une égalité réelle des deux langues officielles au Nouveau-Brunswick. 5 ans à la place de 10 ans. Donc, pourquoi? Ben, il y a plusieurs raisons de s'y prendre tôt. D'abord, la dernière révision, c'est pas déroulé de la même manière. C'était deux commissaires qui devaient produire un rapport. Ce qu'ils ont fait en 2021, c'est le rapport de la juge Yvette Finn et John McLaughlin qui proposaient dans leurs recommandations notamment la création d'un ministère des langues officielles, la constitution d'un comité permanent des langues officielles de l'Assemblée législative, puis proposaient aussi une révision aux 5 ans au lieu de 10. Et à l'époque, le premier ministre, Blaine Higgs, il a choisi d'attendre une éternité avant de répondre au rapport de 42 pages. Donc ça, c'est en 2021, au lendemain de la publication du rapport Finn McLaughlin en décembre de 2021, le premier ministre Higgs a refusé de commenter sous prétexte qu'il n'avait pas lu le rapport. Puis manifestement, ça ne tentait pas de passer un dimanche là-dessus parce qu'il a tiré la sauce jusqu'en mars 2023, 18 mois plus tard, en présentant un projet de loi sur les langues officielles qui prévoyait l'annulation carrément de l'obligation de réviser la loi sur les langues officielles tous les 10 ans, mais en officialisant le secrétariat aux langues officielles chargé de faire la promotion des aspects positifs de la province liés à cette loi. Puis cette même année-là, la commissaire aux langues officielles du Nouveau-Brunswick, Shirley MacLean, qui avait critiqué sévèrement le gouvernement Higgs, soulignant le déclin du français dans la province, ajoutant que la réponse de ce gouvernement aux recommandations du rapport de 2021 était plutôt superficielle. Puis là, il y a eu un changement de gouvernement en 2024, puis le ton est pas mal différent par rapport au bilinguisme. Il y a deux recommandations du rapport qui ont été mises en œuvre, puis peut-être même une troisième, soit la création d'un comité permanent des langues officielles, la nomination d'un sous-ministre responsable des langues officielles. Puis si on réussit à réviser la loi d'ici la fin de l'année, ben ça, c'était cette recommandation-là du 5 ans qui pourrait être complétée. Et si bien que là, cette semaine, on était en mode consultation, il y a plusieurs organismes ayant à cœur la francophonie qui se sont succédés à Frédéric Thune cette semaine. Puis par le passé, ce genre de consultation-là, c'était pas public. Là, maintenant, c'est tout diffusé sur Internet. Il y a la Société de l'Acadie du Nouveau-Brunswick qui s'est présentée à Frédéric Thune, Égalité Santé en français, l'Association francophone des municipalités du Nouveau-Brunswick, l'Université, l'Association des foyers de soins, des francophones. Donc, vraiment, on a pu parler de différents enjeux. Puis leur liste de doléances est longue. Qu'est-ce qu'on peut améliorer pour ce qui est de la loi sur les langues officielles du Nouveau-Brunswick? Ben, la possibilité du respect de la langue de travail, de travailler en français ou en anglais dans certains contextes. Le seuil de bilinguisme des municipalités, j'en ai déjà parlé ici à l'émission, c'est compliqué ça, où il y a eu des municipalités, il y a eu beaucoup d'immigration des municipalités francophones. À quel point on doit commencer à offrir du service en bilingue? L'immigration francophone, un thème qui a retenu l'attention, c'est que les foyers de soins ici, ça c'est nos endroits pour vieillir là, finalement au Nouveau-Brunswick, ils sont pas assujettis à la loi sur les langues officielles. Donc dans les communautés qui sont pas nécessairement francophones, par exemple à Saint-Jean, ben, si on est francophone, il n'y a pas de foyer de soins francophone. Donc, c'est un petit peu triste pour des gens qui...
0: Qui ont passé leur vie en français.
2: Ben exactement. Puis de ne pas finir leur vie, finalement, dans leur propre langue. C'est un peu terrible comme histoire, finalement. Il y a l'Université de Moncton qui demande d'être inclus dans la loi. Donc là, ce qui s'en vient, c'est toute une série de consultations publiques dans 9 communautés. Ça aura lieu en juin. Mais là, ce matin, à CBC, il y a un collègue qui a fait une histoire qui a rappelé un petit peu la dernière consultation publique qu'on a eue comme ça. C'était une 40aine d'années, dans les années 80. Et le ton était pas mal difficile pour les francophones. Ça a nourri vraiment tout un mouvement anti-francophone. Et là, on espère, on souhaite que, finalement, le ton soit davantage à la discussion et à l'inclusion cette fois-ci. Merci pour cette grande consultation-là.
0: Quand même incroyable dans une province comme la vôtre.
2: Bilingue, oui.
0: Oui, c'est particulier.
2: Seule au pays.
0: Oui, exact. Merci pour ça. Annie-Claude, allons-y sur ce mystère qui plane toujours. Et les gens exigent des comptes là, concernant cet aréna qui s'est effondré il y a quelques semaines.
1: Ouais, c'est fou comme histoire. Puis si vous avez vu les images ou si vous voulez les voir, ça vaut la peine. Le toit d'un aréna qui s'est complètement effondré, ça aurait pu être un drame. C'est arrivé le dimanche de Pâques. Donc, le dimanche matin, vers 7 heures, il y a des employés qui étaient sur place, puis ils commencent à voir les tuiles tomber. Donc, rapidement, ils sont sortis. Et là, tout s'est effondré. Il devait y avoir un brunch de Pâques sur les lieux, parce que c'est un aréna, mais c'est aussi un centre communautaire pour le quartier Évin. Donc là, cette semaine, il y a 150 personnes qui se sont déplacées au conseil de quartier. Entre vous et moi, d'habitude, un conseil de quartier, c'est assez tranquille. Mais là, il y avait vraiment des gens qui voulaient des réponses. Le maire de la ville, Gilles Chapadeau, était sur place. Et malheureusement, les gens sont ressortis un petit peu déçus parce qu'ils n'ont pas eu de réponse à leurs questions. Tout ce qu'on sait à ce moment-ci, c'est que la ville répète que le protocole de vérification des toitures a été respecté. Mais de toute évidence, quelque chose s'est mal passé parce qu'on a frôlé un drame. Puis c'est une espèce de trauma collectif pour les gens du secteur parce que la veille, il y avait des pratiques de hockey, il y avait des enfants sur place. Et c'est un aréna très, très important de la ville quand même. Là, c'est un des endroits où il y a les activités de patinage libre, où il y a des cours de patinage artistique. Donc, quelques heures plus tard ou plus tôt, il y aurait pu vraiment y avoir un drame. Et on se demande un peu comment tout ça a pu arriver. Alors qu'on savait que c'est une année record pour les chutes de neige, je suis moi-même allée au parc à neige de la ville où on envoie les camions là, qui font du déneigement. C'est assez impressionnant la quantité de neige qu'on a eue cette année. On a eu de la difficulté à trouver de la place pour mettre la neige là, au niveau de la ville. On est le 22 mai, il y a encore des endroits où il y a des petits bouts de neige. Ça vous donne un petit peu une idée à quel point on est parti de loin. Là, donc, il y avait des opérations de déneigement quand même qui étaient prévues sur les toits et il y en avait qui étaient commencées à l'aréna des vins. Donc, on faisait du déneigement au moment de l'effondrement. Donc, est-ce que c'est ça qui a mené à une espèce de déséquilibre? C'est des questions qui demeurent sans réponse à ce moment-ci. L'autre question, est-ce qu'il y aura une reconstruction? Parce qu'il n'y a pas énormément de plateaux sportifs dans notre ville. Donc là, on perd un endroit très important pour le sport et des gens du secteur, mais de toute la ville de Rouyn-Noranda. Puis quand je vous dis le secteur, c'est qu'Évin, c'est maintenant un quartier, mais c'était une ville avant, jusqu'aux fusions de 2001. Donc, c'est vraiment les citoyens du quartier qui ont financé la construction de cette aréna-là. Ça avait été une grande mobilisation dans les années 80 pour se doter de cet espace-là, qui est un peu le cœur du village, là, si on veut. Donc là, les citoyens disent, mais on avait payé pour ça dans les années 80, on veut ravoir notre infrastructure. Est-ce que ça va se faire? La ville attend en ce moment la réponse des assureurs, parce que forcément, il y avait des assurances pour ce bâtiment-là. Mais est-ce qu'on va avoir les montants nécessaires? Les coûts de construction sont très élevés en ce moment. La ville assure que oui, on veut reconstruire, mais ça prendra combien de temps? C'est sûr que ça ne sera pas fait en quelques mois, là. Et là, les parents de jeunes sportifs voient la saison prochaine arriver et ça ne sera pas reconstruit pour l'automne. Ça, c'est sûr et certain. Donc, qu'est-ce qu'on va faire? Comment est-ce qu'on va organiser les plateaux sportifs au moment où c'est déjà un enjeu? Y a même un autre aréna où il y aura des travaux au début de la saison d'automne. Oui. Donc, est-ce qu'on aura de la place pour que toutes les activités puissent se tenir? Ça aussi, là, on a eu très peu de réponses à ce sujet-là. Donc, disons qu'il y avait de la pression sur le conseil municipal de Rouyn-Noranda cette semaine.
0: Ben oui, on est d'accord. OK, merci pour ça. Annie-Claude Luneau est à Rouyn-Noranda. Louis-Philippe Leblanc est à Moncton et vous êtes à bord du Transcontinental. Allons-y, Louis-Philippe, avec chez vous le visage de la lutte aux incendies qui s'apprête à changer.
2: Ouais, les incendies de forêt, on va passer des trains aux avions. Quand on pense à la lutte au feu de forêt au Canada, ben on a en tête l'emblématique Canadair, là, soit le CL-215 ou le CL-415, qui est un petit peu plus long. Là. Ces avions jaunes, amphibies, avec une coque, deux moteurs à hélice et les pilotes qui doivent frôler l'eau pour remplir leur réservoir. C'est impressionnant à voir voler là, lorsqu'ils luttent contre des incendies dans notre secteur. Mais ces avions-là sont vieillissants. Ils ont été construits à Montréal pendant une cinquantaine d'années, entre 1966 puis je pense 2015. La production est arrêtée il y a 10 ans puis est en voie de reprendre en Alberta, mais les premiers avions ne sortiront pas de l'usine avant 2031. Si bien qu'il reste quoi, une cinquantaine de ces avions au pays, une quinzaine au Québec. Là, le plus vieux, là, il s'appelle CF TXG, c'est son petit nom. Il est enregistré depuis 1970. C'est pas très, très jeune. Puis au Nouveau-Brunswick, la lutte contre les feux de forêt, ben, c'est pas très jaune, on va dire, du bout des ailes. Dans les provinces maritimes, les provinces maritimes n'ont pas acheté ces modèles d'avions pour toutes sortes de raisons. Il y a les coûts, mais quand même, des CL-415, on en voit quand même ici dans nos cieux, en vertu d'entente entre les provinces. Je me rappelle, l'été dernier, il y a eu de nombreux feux de forêt au Nouveau-Brunswick, puis au-dessus de la Miramichi, on en voyait, combattre les flammes dans le secteur ici. Au Nouveau-Brunswick, c'est une entreprise, Forest Protection Limited, qui depuis vraiment 50, 60 ans, protège les forêts. C'est une compagnie qui appartient, c'est une compagnie privée qui appartient en partie à des compagnies forestières, qui a comme client la province pour la lutte contre les feux, mais aussi les insectes, là, la tordeuse épinette. Puis cette année, on a décidé de miser sur un appareil tout autre. Connaissez-vous Dusty Cropper, si je vous dis ça, ceux c'est celles qui ont des enfants?
0: Oui, c'est ça, j'ai pas d'enfants, moi, je connais pas ça.
2: C'est dans la série Bagnole, ils ont fait Plane, ils ont fait aussi les films des avions, ils ont fait deux films là-dedans. Ils ont fait le premier où, cet avion d'épandage agricole qui voulait devenir un avion de course et qui réussit avec grand succès, très bon film. Et la suite, ils décident d'aller pour la lutte contre les feux de forêt dans un parc aux États-Unis, puis on lui ajoute donc des flotteurs.
0: Okay.
2: C'est le genre de motel-là qui a été choisi. Donc, ce sont des Firebus, c'est ça leur nom, là, les patrons du feu. AT-802F, des avions américains, beaucoup plus petits que les CL-215 ou 415. En gros, ce sont des avions destinés à l'épandage de champs agricoles au Texas, là, de 1600 chevaux moteurs, transformés en hydravions qu'on utilise. De la même manière, là, ils vont aller sur les petits cours d'eau, ramasser de l'eau, puis mettre ça sur les feux de forêt. Et ils sont différents. Ce sont des avions à un moteur, un pilote, c'est la moitié de la grosseur, puis à la place des pesticides, il largue de l'eau. Il se peut remplir sur un plan d'eau à proximité. Il y a des avantages puis des inconvénients à les utiliser. Il transporte que 3000 litres. C'est la moitié moins qu'un CL-215, mais c'est quand même 17 baignoires à la fois. Donc, vous y penserez lorsque vous prendrez votre bain la prochaine fois. Puis, il coûte beaucoup moins cher à faire voler. Il y a besoin d'une plus petite surface pour se remplir que 600 mètres, puis il est très manœuvrable. Oui, le CL-415 peut parcourir plus de distance, il va un petit peu plus vite, mais la compagnie explique là qui vend ces avions-là que l'on peut faire voler beaucoup plus de Firebus finalement au prix d'un CL-415. L'entretien est beaucoup moins cher aussi. Et ce modèle-là fait déjà partie de l'arsenal de différentes provinces, notamment dans l'Ouest. La version avec roue, donc c'est vraiment un avion d'épandage agricole, mais on a enlevé le petit espèce de tuyau là pour vraiment épandre l'engrais, puis ça tombe uniquement à une place. La version avec roue où le pilote doit atterrir chaque fois pour se remplir d'avion, c'est déjà ça a déjà été utilisé par le passé au Nouveau-Brunswick, beaucoup en Colombie-Britannique, il y en a aussi en Nouvelle-Écosse depuis peu. Puis après de nombreux feux l'an dernier, le Nouveau-Brunswick augmente sa couverture en espérant que ces avions ne soient pas trop en demande cette année. Ils ont acheté 4 de ces avions-là, les Firebus, avec le modèle qui peuvent aller sur l'eau. On a eu beaucoup de feux l'année dernière. Puis là, on se pose la question parce que, ça va pas très bien avec les Américains. On n'a pas une très, très bonne relation, mais ce sont des avions américains. D'accorder ces contrats-là, c'est sûr qu'il n'y a pas de choix parce que le successeur au CL-415 ne sera pas disponible avant 2031, donc on n'a pas beaucoup de choix. Mais sachez que le cœur, le noyau, l'épine dorsale de cet avion-là, il est fait à Longueuil parce que c'est des moteurs Pratt & Whitney PT6. Donc, c'est assez intéressant de savoir ça. Donc, voilà.
0: Wow! On a eu tout un cours sur les avions ce matin, Louis-Philippe Leblanc. Merci.
2: Les F-35, on enlève ça, là, on parle des Firebus.
0: Ouais, c'est ça, exact. Annie-Claude Luneau, dont parlons de l'Université du Québec en Abitibi-Témiscamingue qui va décerner deux doctorats honoris causa.
1: Oui, ça me donne l'occasion de vous parler de deux personnages plus grands que nature de la région. D'abord, Rémi Mailloux, qui est directeur général de la ressource pour personnes handicapées depuis plus de 30 ans. Il a annoncé sa retraite. Et ça va vraiment marquer un changement pour la région. C'est lui qui organise un téléthon depuis 29 ans. Je vous raconte un petit peu son histoire. Il a la paralysie cérébrale, Rémi Mailloux, mais ça ne l'a jamais arrêté. Il s'implique depuis qu'il a 11 ans dans des causes sociales comme celle-là. Et au départ, il organisait un téléthon avec l'Association québécoise de la paralysie cérébrale. À un certain moment, il s'est dit, il me semble que la région ne reçoit pas autant qu'elle donne. Peut-être qu'on devrait faire notre propre événement. Donc, depuis 29 ans, il organise, il et son équipe, évidemment, vraiment là, un téléthon pour la région. L'an dernier, c'est plus de 763 000 $ qui ont été amassés. J'ai fait le petit calcul là, pour une population, pour notre région, c'est 5 $ par personne. Si les 8 millions de Québécois donnaient 5 millions, c'est comme si on amassait 40 millions dans un téléthon au Québec. Donc, ça vous donne un peu une idée de la force du personnage. Et tout le monde à qui on demande, les donateurs, les bénévoles, il y en a plus de 1500 par année pour la ressource. Les artistes qui acceptent de venir, tous disent la même chose. On ne peut pas dire non à Rémi Maillou. Donc, c'est là, je vous dis, où le personnage est plus grand que la cause. Donc là, il prépare la transition, prépare la suite et il sera donc honoré par l'UQAT avec ce doctorat honoris causa. Et l'autre personne qui va recevoir ce doctorat, c'est Henri Jacob, qui est un militant écologiste depuis 50 ans. Puis il a parlé avec mes collègues cette semaine de l'émission Ça vaut le retour. Puis il disait que c'est un peu par hasard qu'il est devenu militant quand il a eu sa fille. Parce qu'il se disait, mais je peux pas laisser ça aller. Il faut que je fasse quelque chose pour elle, pour lui laisser une planète un peu plus en santé. Donc à partir de là, il s'est impliqué dans à peu près toutes les causes environnementales possibles. C'est lui qui a fondé l'Action Boréale avec Richard Desjardins. Je sais que vous allez le recevoir bientôt. Mm-hmm. Donc, vous pourrez peut-être lui parler de son ami bien Henri sûr. Jacob, parce qu'il a aussi mené à la création de la Coalition Québec Meilleure Mine, qui est très, très vocale là, dans les dossiers miniers. Il a travaillé avec la communauté Anishinaabe de Kitisakik aussi pendant plusieurs décennies. Puis, un de ses plus récents combats, c'est la harde de caribou de Val-d'Or. Il y en a moins de 10 en ce moment. Voilà. Ça fait plus de 6 ans que ces bêtes-là ont été mis en enclos pour essayer d'assurer leur survie. Puis à chaque fois qu'on lui pose la question sur « oui, mais pourquoi est-ce que c'est important tant que ça de protéger 10, même pas 10 animaux? » Il dit « mais c'est un symbole, c'est le symbole de la biodiversité. Si on laisse les caribous mourir, ça veut dire qu'on a échoué dans notre protection de ce secteur-là. » Depuis plusieurs années, il milite pour qu'on réhabilite l'habitat du caribou. Il faudrait limiter, entre autres, les travaux forestiers dans le secteur. Donc, c'est une cause qui lui tient très, très à cœur. Et lui aussi, donc, sera honoré par l'UQAT au cours des prochaines semaines.
0: Annie-Claude Luneau, Louis-Philippe Leblanc, je crois bien que c'était notre dernière édition du Transcontinental ensemble cette saison.
1: On espère que vous allez nous rappeler la saison prochaine.
0: Je vous le confirme. Je vous le confirme déjà qu'on va vous rappeler la saison prochaine.
2: Vous savez comment nous rejoindre.
0: Oui, exact. Merci beaucoup à vous deux pour vos lumières.
2: Merci beaucoup tout le monde.
0: Et votre façon de livrer l'information chez vous, c'est très apprécié.
1: À bientôt.
2: Merci.
0: Bye, Annie-Claude Luneau, donc animatrice du Vidéojournal en Abitibi. En Abitibi, Témiscamingue, qu'on rejoignait à Rouyn-Noranda, je vais y arriver. Louis-Philippe Leblanc, animateur du Vidéojournal du Nouveau-Brunswick, collaborateur à la matinale à Moncton. Bonjour, Alec.
3: Bonjour, Pénélope.
0: Une dernière cette semaine.
3: Oui.

0: arrêté par la marine israélienne. Ça a brassé pas mal en détention. Il va nous raconter ça également à l'émission.
1: D'accord, on vous écoute dans une demi-heure, Alex.
0: Merci beaucoup.
1: Bonne émission, bonne fin de semaine. Voilà comment se termine cette deuxième heure d'émission. Vous allez vouloir entendre notre invité après les infos sur le fait que des populations immigrantes étaient empêchées d'étudier en français au Québec à une certaine période. On fait ça.
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6: Ici Fred Harding, voici les informations. Les Albertains savent maintenant qu'ils seront consultés par référendum sur l'avenir de leur province au sein de la Fédération canadienne. Le vote se tiendra le 19 octobre et aux quatre coins de l'Alberta, l'annonce suscite des réactions partagées au sein de la population. Charles Delisle nous en dit plus.
7: La question est maintenant connue.
8: The additional question will be,
7: l'Alberta doit-elle rester une province du Canada? Ou le gouvernement de l'Alberta doit-il entamer la procédure juridique prévue par la Constitution canadienne afin de tenir un référendum provincial contraignant sur la question de savoir si l'Alberta doit ou non se séparer du Canada? Dans les rues d'Edmonton, les passants réfléchissent au sort de leur province.
9: I don't think there should even be a question.
7: Ce passant, Mike, estime que la question ne devrait même pas se poser.
10: Don't we have, like, real issues to deal with this, in this province?
7: Et à Calgary, Ian Whitworth pense que la province devrait se pencher sur des enjeux plus pressants, comme l'éducation et la santé.
10: Like, can we just move on?
7: D'autres Albertains saluent le travail de la première ministre albertaine et soutiennent que la question devrait être posée. Notamment à Camrose, au sud d'Edmonton. Pian Erickson se réjouit que le gouvernement provincial retrousse ses manches pour l'Alberta.
11: And right now, I feel like Albertans are kind of getting the raw end of the deal within Canada.
7: Il estime que l'Alberta est laissée par rapport au reste du Canada. La question sera au référendum du 19 octobre prochain. Ici Charles Delisle, Radio-Canada, Edmonton.
6: Et toujours à ce sujet, la première ministre du Québec, Christine Fréchette, s'est fait questionner à propos du référendum à venir en Alberta. Écoutons ce qu'elle avait à dire.
12: On va laisser les Albertains là, décider de la suite des choses les concernant. Je vois que la première ministre a fait l'intervention hier. Nous, on va travailler à défendre les intérêts du Québec. Donc, on va travailler aussi auprès du fédéral à faire comprendre les besoins et les intérêts du Québec.
6: C'était la première ministre du Québec. Et le ministre des Finances du Québec, Éric Girard, s'est rendu aux États-Unis cette semaine. Il a rencontré des représentants politiques, notamment l'ambassadeur du Canada aux États-Unis, Mark Wiseman. Il a également fait une présentation dans le cadre d'un événement de l'Association canadienne de New York, en plus de s'entretenir avec plusieurs investisseurs de Boston et de Washington qu'il a renseignés sur l'état de l'économie au pays.
13: Je dirais informé plus que rassuré. Ouais. Alors, les gens sont très connaissants du Canada, du Québec, mais ils veulent des informations sur l'ACEUM, sur l'élection, sur ce qui se passe en Alberta. Ils veulent en savoir plus. Ouais.
6: Éric Girard précise que les renégociations de la CEOM et la fermeture du détroit d'Ormuz ont été identifiées comme étant les deux principaux risques qui pèsent sur l'économie canadienne et québécoise. Aux États-Unis, la chef du renseignement Tulsi Gabbard a remis sa démission à l'administration Trump. Elle affirme avoir pris cette décision pour des raisons personnelles, notamment en raison de l'état de santé de son mari, atteint d'un cancer des os. L'ancienne militaire de 45 ans était en porte-à-faux avec Donald Trump au sujet de la guerre en Iran. Elle est aussi connue pour ses critiques de l'interventionnisme militaire de son pays. Tulsi Gabbard est la quatrième femme à quitter le gouvernement Trump en 3 mois. Elle sera remplacée par son adjoint Aaron Lucas à partir du 30 juin. Et toujours à l'international, les veillées funéraires et les rassemblements de plus de 50 personnes sont maintenant interdits dans le nord-est de la République démocratique du Congo. Les autorités tentent ainsi d'endiguer l'épidémie d'Ebola qui se propage rapidement dans la région en gérant elle-même l'enterrement des victimes présumées qui peuvent être très contagieuses. Mais ces efforts se heurtent à la résistance des communautés.

0: qui soutiennent que ces directives médicales sont opposées aux coutumes locales. Par ailleurs, au Canada, l'administratrice en chef de la santé publique assure que le risque de contamination est faible au pays. Elle ajoute qu'une personne soupçonnée d'être porteuse du virus à son retour d'Éthiopie a finalement reçu un test de dépistage négatif. Et parlons Formule 1, car le prix de Formule 1, le Grand Prix, s'amorce à Montréal, au Canada. La séquence de qualification sprint a eu lieu sur le circuit Gilles Villeneuve. Et des centaines de milliers de personnes sont attendues dans la métropole québécoise en fin de semaine. Alexandre Lepoutre.
1: Place au Grand Prix de Formule 1 du Canada.
2: Programme officiel de la F1, official F1 program.
1: Sur le circuit Gilles Villeneuve, l'ambiance est à la fête. Musique, stand de nourriture et des gradins remplis de spectateurs.
3: Mon garçon de Calgary, c'est des gros fans du Formule 1. C'est un événement mondial ici à Montréal.
4: On a ici les meilleurs pilotes du monde. On aimerait les voir de près. Le son, le bruit, l'odeur des pneus, c'est ça.
1: Plus de 350 000 personnes sont attendues cette fin de semaine. Certains depuis...
5: From Albany, New York.
6: We're from Michigan, United States.
7: On vient du Saguenay, puis c'était l'objectif, c'est découvrir ça, parce qu'on aime ça, ça fait plusieurs années, puis on voulait venir voir ça à Montréal directement.
1: Les hôtels s'attendent à connaître la fin de semaine la plus achalandée de l'année, selon Aurélie Deblois de Tourisme Montréal.
8: On parle d'un taux d'occupation d'environ 95% lors de ces grands événements-là.
1: Et sans oublier la fièvre des séries du Canadien de Montréal.
8: 30 à 40% de plus de demandes dans les hôtels lors des soirs de match. L'été est très bien lancé dans la métropole.
1: Une métropole en fête, mais où la circulation sera difficile. Les organisateurs du Grand Prix encouragent les visiteurs à privilégier les transports en commun. Ici Alexandre Lepoutre, Radio-Canada, sur le circuit Gilles Villeneuve, à Montréal.
0: Voilà, c'était vos informations.

0: Pour terminer la semaine, je vous ramène au 9 mars. Le 9 mars, j'arrive en studio, les journaux sont là. Et puis, je vois à la une de la Gazette un article qui fait ma curiosité. Est-ce que les immigrants ont choisi l'anglais ou est-ce qu'ils ont été tenus à l'écart des écoles francophones au Québec? Donc, l'auteur en fait, c'est pas l'auteur de l'article, mais dans l'article, on mentionnait les travaux de cette personne qu'on reçoit. Et là, il vient tout juste, peut-être que vous l'avez vu dans la presse, une lettre ouverte sur le thème, c'est-à-dire que depuis quelques années, il recueille pour une étude les témoignages d'anglophones et d'immigrants qui affirment s'être vu refuser l'accès aux écoles catholiques francophones entre la Deuxième Guerre mondiale et l'adoption de la loi 101 en 1977. Et c'est un fait que certains historiens ont longuement nié, soutenant que les écoles francophones ne refusaient ni les anglophones ni les immigrants, que ce sont plutôt eux qui choisissaient un enseignement en anglais. On va décortiquer tout ça, c'est extrêmement intéressant. Il est cinéaste et chercheur. Bonjour Guy Rex Rogers.
1: Oui, bonjour.
0: Merci d'avoir accepté notre invitation ce matin à discuter de ça, qui est quand même un fait
1: c'est
0: assez...
1: C'est important. Je suis très contente d'être ici.
0: Premièrement, qui êtes-vous? Parce que pour comprendre et oui. s'intéresser à ce sujet, parlons un peu de vous. Qui êtes-vous?
1: Ben, je pense que je vais parler de mon parcours éducation. C'est plus pertinent. J'ai fait mes études primaires à Vancouver, dans le système public. Ma famille a déménagé en Australie quand j'avais 12 ans. J'ai fait mes études secondaires en Australie dans le système public. Donc, je suis arrivé au Québec à l'âge de 25 ans, puis j'ai transposé la même image d'éducation sur le Québec. C'était pas tout à fait faux.
0: Qu'est-ce que vous voulez dire, transposer la même image?
1: Que le système public était francophone, et il y avait une certaine section anglaise, anglais, qui était comme les écoles privées. Donc, je l'ai vu comme ça.
0: Vous l'avez vu comme ça quand vous êtes arrivé?
1: Puis, quelques années plus tard, j'ai rencontré une Française de France, qui avait mon âge. On était tous les deux dans la vingtaine. Elle était arrivée au Québec à l'âge de 12 ans, le même âge que j'avais quand je suis allé en Australie. Française de France, venue au Québec parce que c'était une société française. Et elle s'est fait refuser l'école française.
0: Parce qu'elle n'était pas catholique.
1: Oui, elle s'est fait envoyer et puis elle ne parlait pas un mot d'anglais. Puis ça m'a touché parce que je m'imaginais, moi et mes frères, allant en Australie, tous les autres parlent anglais, tout le monde va dans l'école publique, et moi, je suis envoyé dans une école où je comprends pas la langue. C'était un choc pour elle, incroyable. Et moi, j'étais bouleversé, mais j'ai compris que quelques années auparavant, avant la loi 101, il y avait comme trois options publiques au Québec. Il y avait l'école française.
0: Catholique.
1: Catholique, c'est bon de préciser. Il y avait l'école protestante anglaise. Mais il y avait aussi les écoles catholiques anglaises. Et j'ai découvert plusieurs années plus tard qu'il y avait aussi un secteur protestante français.
0: Français, très petit.
1: Donc, oui, très petit. Ben, c'était plus grand entre 77 et 97. Okay. Mais le Québec avait effectivement quatre options publiques. C'est du jamais vu. Donc, c'est mêlant pour les immigrants, c'était mêlant pour tout le monde. Puis, j'imagine que beaucoup de vos auditeurs et auditrices disent qu'ils sont trop jeunes pour avoir vu ça.
0: Je vais quand même compléter à la question qui êtes-vous pour qu'on puisse vous situer dans la société québécoise. Parce que vous n'êtes pas quelqu'un qui vient de l'extérieur puis qui, là, tout d'un coup, décide de parler de la société québécoise.
1: Non, pas du tout.
0: Vous êtes notamment récipiendaire, vous êtes compagnon de l'Ordre des Arts et des Lettres du Québec depuis 2015.
1: C'était la première année, oui.
0: Vous avez été nommé membre fondateur du Conseil des Arts et des Lettres du Québec.
1: Oui.
0: Vous êtes arrivé ici en 80, on l'a dit. Vous avez fondé plusieurs institutions culturelles,
1: dont
0: de la communauté anglophone, le réseau des arts de la langue anglaise, la Fédération des écrivains du Québec, la Fédération des dramaturges du Québec pour le pendant anglophone. Et vous êtes allé donc vous inscrire ici au programme anglophone de l'École nationale de théâtre.
1: Exact.
0: Donc, là, en 2022, vous sortez un film intitulé What We Choose to Forget, qui est sur cinq vagues successives d'immigration au Québec. Et là, vous faites une tournée pour les projections. Et là, vous entendez comme une histoire que vous venez de nous raconter, des histoires de gens qui, finalement, se sont vus refuser ça. Là, vous continuez à mener ces entrevues et il y a quelques semaines, vous avez donc présenté les résultats préliminaires de recherche à l'Université Concordia. Donc, qu'est-ce que vous avancez exactement? Qui s'est passé entre la Deuxième Guerre mondiale et l'adoption de la loi 101 en 1977?
1: Ben, il y a plusieurs éléments. Mais d'abord, il faut juste se rappeler qu'on avait quatre options publiques.
0: Oui, exact.
1: Donc, les immigrants arrivent ici, puis Il y avait une loi au Québec que toutes les écoles étaient ouvertes à tout le monde. Mais c'était fait pour un village où il y avait une seule école, puis on ne pouvait pas refuser quelqu'un.
0: Personne.
1: Mais à Montréal, la loi était oubliée, c'était jamais appliqué. Donc à Montréal, c'était entendu que si tu étais catholique, tu allais dans une école catholique. Si tu étais francophone, tu allais dans l'école française. Si tu n'étais pas francophone, tu allais plus vers l'école anglaise. Si tu n'étais pas catholique, tu allais dans l'école protestante, anglaise. Mais si tu étais catholique francophone, comme les gens qui venaient du Maghreb ou les Haïtiens qui étaient protestants, vous allez dans l'école protestante française.
0: Donc, mais même les catholiques maghrébins allaient dans l'école protestante? Non, qui étaient musulmans. Ceux qui n'étaient pas catholiques.
1: Et juifs. Oui.
0: OK. C'est maintenant.
1: C'est compliqué. Ouais. C'est très compliqué.
0: Donc, mais la loi sur l'instruction disait, puis je le répète, vous venez de le dire, tous les immigrants devaient en principe avoir l'accès à l'école de leur choix.
1: Exactement.
0: Surtout dans un milieu rural, parce que là, il y a une école, donc on ne va pas commencer à diviser. Mais à Montréal, même si la loi le permet, pourquoi certaines écoles refusent des immigrants, certains immigrants?
1: Ben, je veux juste retourner sur l'expérience des immigrants.
0: Ouais.
1: Parce qu'on arrive ici, si les gens qui n'étaient pas catholiques sont allés naturellement vers les écoles protestantes. On dit naturellement, c'est pas, peut-être pas évident pourquoi quelqu'un qui est juif ou musulman serait plus porté à aller vers une école protestante que catholique. Mais dans les faits, je parle des immigrants qui ont vécu un rejet direct. Donc, ils sont allés cogner à la porte. Ils se sont dit non, pour plusieurs raisons qu'on va discuter tantôt. Mais il y avait beaucoup d'autres qui sont arrivés ici, puis ils avaient déjà des cousins ou des voisins qui ont fait l'expérience, puis ils ont dit non, on n'est pas le bienvenu dans les écoles françaises. Donc, ils sont allés.
0: Il y en a qui se sont vus refuser l'accès carrément, et il y en a qui ont décidé d'aller dans le système en anglais parce que ce qu'on disait, c'est que c'est pas toutes les écoles qui étaient si accueillantes des populations immigrantes, francophones.
1: Ils l'ont pas vécu personnellement, mais ils avaient entendu. Puis il y avait aussi, naturellement,
0: le choix d'aller à l'école anglaise.
1: Beaucoup d'immigrants qui sont allés direct dans les écoles anglaises parce que pour toutes sortes de raisons.
0: Guy Rex Rogers, à un moment de l'histoire, 63% des enfants italiens allaient à l'école francophone.
1: 1930, oui.
0: Là, aujourd'hui, c'est pas du tout ça, là.
1: Ben, pas aujourd'hui, là. En 70, il y avait juste 11%. Donc, la question, c'est 63% à 10% dans 40 ans. La question, c'est les immigrants ont-ils de plus en plus refusé l'école française ou est-ce que les immigrants se sont fait rejeter de plus en plus souvent? C'est ça la question.
0: Est-ce que vous avez des pistes de réponse?
1: J'ai des pistes de réponse. J'ai parlé à des immigrants qui ont dit, assez vieux, qui ont dit que dans leur vécu, il y avait un changement dans les années 40. J'ai parlé à quelqu'un, justement, hier. Sa mère était italienne. Sa mère était éduquée en français au Québec dans les années 20. Quand son fils était assez vieux pour aller à l'école, elle pensait naturellement, elle vivait en français, elle était éduquée en français, qu'elle amenait son fils à l'école française. Elle s'est faite, ben non, il serait mieux dans l'école anglaise. Elle a dit, non, c'est pas mon fils qui va aller dans l'école. Puis pour le gars-là, quelque chose a changé. C'était facile pour sa mère d'entrer dans le système français, pas si facile pour lui. Mais en plus, son père, qui était italien immigrant, a fait venir au Québec tous ses frères. Tous les frères ont été obligés d'envoyer leurs enfants dans le système anglophone.
0: Ils se sont tous fait refuser ou ils ont fait le choix?
1: C'est une bonne question. Parmi ses cousins, il y avait certaines qui sont allées directement dans le système anglophone, puis c'était le cas. Mais il y avait d'autres qui ont essayé le système français qui se sont fait refuser, carrément.
0: Je veux juste donner une note sur aujourd'hui, OK? Parce qu'il y a beaucoup d'informations. On parle d'immigration. Le sujet de l'immigration en ce moment est un sujet polarisant. Et là, on a parlé de la diminution des enfants italiens qui sont allés à l'école française. Mais en date de 2023, selon une étude de l'Office de la langue française, donc entre 2000 et 2021, sur une période de 20 ans, la proportion des élèves de la langue maternelle anglaise qui fréquentent une école de langue française est passée de 18,4 à 31,9. C'est très important dans ce débat-ci pour ne pas qu'il soit polarisé, qu'on comprenne une part de la réalité d'aujourd'hui. Moi, j'aimerais Guy Rex Rogers, que je répète votre nom souvent, parce que les gens qui se branchent à nous et qui veulent savoir qui vous êtes, donc je le répète, et j'aime le dire, vous avez un nom fabuleux. Dans certains des témoignages, là, on a parlé des Italiens. Parlez-moi de George Kontoksakis, qu'il parlait grec quand il est arrivé ici à 12 ans.
1: Il parlait quatre langues.
0: Avec un bon niveau de français.
1: Donc, sa famille était grecque, sa famille était grecque orthodoxe. Puis dans leur tête, grec orthodoxe et catholique, c'était presque la même chose. Et pas du tout protestant. Donc, son père l'a amené à une école française et... Il était inscrit, il était allé dans la classe, mais quelques heures plus tard, un professeur ou un administrateur est rentré dans la classe puis il a dit, vous êtes de quelle religion? Il a dit, orthodoxe. Il a dit, ben, vous n'avez pas votre place ici. Il a dit, ben, pourquoi pas? On est la même chose. Il a dit, non, c'est pas la même chose. Donc ça, c'était, lui est toujours fâché.
0: Parlons de Johan Mahdi.
1: Mahdi, oui.
0: Qui était musulmane. Qui parlait français, c'était sa langue, parce qu'elle était éduquée au Liban par les religieuses
1: c'était
0: françaises.
1: C'était sa mère, qui était éduquée en français au Liban.
0: Ah oui, sa mère, OK.
1: Et donc, sa mère pensait qu'elle avait été éduquée avec les sœurs en français au Liban. Je vais faire la même chose avec mes enfants. Mm-hmm. Puis la famille était à la chute, si je me souviens bien. Donc, il y avait deux écoles, école française et l'école protestante s'est assez éloignée, mais la famille s'est fait dire, non, vous n'êtes pas catholique. Même si vous parlez français, même si votre mère a été éduquée ou enseignée en français, vous n'avez pas le droit d'aller dans l'école française.
0: Puis dans l'école protestante française, on n'aurait pas pu les envoyer là, dans ce petit secteur?
1: Il y en avait très peu avant les années 80.
0: OK, parlons maintenant d'un cas de Rachel Senior. Qui a vécu en Israël avant de s'installer au Québec. Donc, elle est juive, mais parlait français.
1: Oui.
0: Principalement. Hébreu français. Donc, et d'ailleurs, c'est pour ça qu'ils sont venus à Montréal. Parce que Montréal est une ville francophone.
1: Il y a plein d'histoires comme ça. Mais si je peux juste interjecter quelque chose.
0: Oui.
1: C'est souvent vu comme un conflit ou un contest entre anglais et français. Depuis la bataille de Saint-Léonard, ça a toujours été présenté sous cette optique. Pour les immigrants, c'est vraiment autre chose. Donc, les immigrants viennent ici, sont au Québec. Souvent, ils ont choisi le Québec parce que la langue principale, c'est le français. Mais aussi, ils sont au Canada, ils sont en Amérique, ils sont dans le 21e siècle. Donc, ils savent que l'anglais est important. Donc, pour les immigrants, c'est pas une question de choisir entre le français et l'anglais. C'est de vouloir apprendre les deux. Il voudrait vivre dans une société bilingue, trilingue, multilingue.
0: Mais il y a beaucoup d'immigrants, il y a des immigrants qui arrivent ici et qui ne parlent pas du tout le français. Ils n'ont pas choisi de venir au Québec à cause de la langue. Ils ont choisi de venir au Québec pour des toutes sortes d'opportunités.
1: Mais moi, je parle de situation avant la loi 101.
0: OK, d'accord.
1: Mais c'est semblable, dans le sens que même aujourd'hui, les immigrants voudraient apprendre les deux langues. C'est pas un rejet du français, c'est ils veulent apprendre les deux langues. Et souvent, ils veulent aussi garder leur langue maternelle.
0: D'ailleurs, selon le commissariat des langues officielles, en 2024, la plupart des membres de la population québécoise de langue maternelle anglaise peuvent parler le français. 71% des membres peuvent parler à la fois l'anglais et le français. 92% affirment avoir au moins une compréhension de base du français. Donc, on est vraiment effectivement dans un désir et dans une capacité pour un grand, grand nombre d'entre eux de parler français.
1: C'est très important à savoir, à souligner ça, que les anglophones, depuis 50 ans, ont fait énormément d'efforts pour apprendre le français, pour vivre en français, du moins dans le milieu public. Ils ne sont pas encore prêts à se parler entre eux en français chez eux, mais en public, oui.
0: Bonjour, j'ai été au primaire public dans les années 60 et 70. À Laval et Montréal, nous écrit Vincent. Tous mes amis immigrants allophones étaient obligés d'aller au secteur anglophone. Mon école les refusait. Dans l'autre midi, à la table d'à côté, Elena Faitan avait dit à Sophie Fouron que lorsqu'elle est arrivée à Montréal, les Italiens n'avaient pas le droit à l'école francophone. Elle a dit, on s'est fait interdire et l'école anglaise nous a accueillis avec ouverture.
1: Mais il y avait des exceptions, même là. Mais c'était très généralisé.
0: OK. La question que je me pose, OK, et la bataille de Saint-Léonard, juste parce que vous l'avez mentionné, puis je sais que notre public est très à l'affût et a beaucoup aimé ce documentaire-là. On a positionné les jeunes Italo-Montréalais de l'époque, ces jeunes-là, contre les francophones de leur école.
1: Et l'inverse.
0: Et l'inverse, absolument, ouais. Et l'inverse, oui. Comme si c'était apprendre l'anglais ou apprendre les Anglo contre les Franco. Mais c'était pas
1: et
0: ça.
1: Et l'anglais contre le français.
0: Mais c'était quoi?
1: C'était pas du tout.
0: C'était
1: ça.
0: Quoi? Le nœud.
1: Ben, en bref,
0: en 60,
1: c'est compliqué.
0: En 68, hein, je pense, 69. Là.
1: Pour garder les immigrants catholiques chez les catholiques. Parce qu'avant, d'avoir un grand secteur catholique anglais, les immigrants avaient le choix entre français, anglais et protestants. Français, catholiques, français et protestants, anglais. Beaucoup d'immigrants ont envoyé leurs enfants dans un système pour le primaire, puis l'autre pour le secondaire, pour devenir bilingue. Okay? Mais...
0: Il y avait à ce moment-là la loi pour enlever l'éducation bilingue.
1: Okay, ben c'est justement ça. Pour les immigrants, pour les Italiens, ils ont créé des écoles bilingues et même trilingues. Et à Saint-Léonard, les enfants aimaient bien ça, les écoles bilingues. Donc, toute l'histoire de Raymond Lemieux, lui, il voulait imposer français unilingue. Il voulait des écoles sans instruction secondaire.
0: Alors que les Italiens, si je comprends bien ce que vous dites, c'est que les Italiens ne tenaient pas à une instruction uniquement en anglais.
1: Non.
0: C'était pas je veux uniquement en anglais contre je veux uniquement
1: tout.
0: En français. C'était on veut garder le système bilingue.
1: Oui.
0: C'est ça? Que
1: oui.
0: Vous...
1: Okay. Comme on a dit tantôt, ils voulaient devenir bilingues. Tout ce que j'ai vu dans toutes les entrevues, et j'en ai fait des centaines, c'est que les Italiens, et d'autres, mais on va parler des Italiens, qu'ils sont allés dans le système anglais ou le système français, ils sont tous devenus bilingues. Il n'y a aucune rejet du français, du tout.
0: Ce que vous avancez, Guy Rex Ritchie, ou ce que vous avancez, ce que vous récoltez comme information, ce que vous êtes en train de colliger, que vous allez faire encore pendant 6 mois, puis on donnera d'ailleurs un lien si les gens veulent participer avec leur témoignage. Vos mots sont, je vous cite, un nombre important d'immigrants catholiques ont été refusés dans les écoles françaises et orientés vers les écoles anglaises. Là, on ne parle pas de ceux qui ont fait un choix, okay? On parle de ceux qui ont été refusés puis qui ont été forcés.
1: Oui.
0: La question pour plusieurs, et elle est centrale selon moi dans toute cette affaire, est-ce que la situation du français serait différente aujourd'hui en 2026 au Québec si ces hordes d'immigrants avaient été accepté dans les écoles francophones catholiques? Est-ce qu'aujourd'hui, il y aurait moins de... C'est un nombre assez significatif pour dire qu'ils auraient eu des enfants, des petits-enfants qui auraient continué à vivre en français?
1: Mais comme j'ai dit, le nombre de rejets directs était des milliers, des dizaines de milliers. Puis aussi
0: dizaines de milliers.
1: Oh ouais, ben on n'a pas des chiffres exacts, mais d'après tous les gens, j'ai posé la question pour vous. Est-ce que vous connaissez beaucoup d'autres enfants qui ont vécu la même chose? Ils ont dit oui, oui, presque tous mes amis. Donc, c'était assez jeune. Puis en plus, il y avait une autre cohorte qui avait entendu dire que c'est une perte de temps pour aller dans les écoles françaises. Puis tout ça s'est comblé avec l'époque 70, les batailles sur la langue. Donc, ils pensaient que les Québécois de souche les ont rejetés. Puis vous avez demandé, est-ce qu'on sait pourquoi ça s'était fait? D'après le livre d'histoire, d'après les conversations que j'ai eues avec des anciens administrateurs, quelques prêtres, c'est qu'après la Deuxième Guerre mondiale, le Québec était une société catholique très conservatrice. Et avec le baby boom, avec la masse immigration, avec la masse média, tout d'un coup, la télévision amène dans le salon, au foyer,
0: les
1: révolutions partout au monde, il y a le Vatican II qui bouleverse l'Église catholique. Donc, les francophones du Québec se sentaient menacés et ils voulaient protéger leurs enfants. Et les deux moyens, c'était l'Église et l'école. Et Québec avait déjà en place un système de ségrégation. Il y avait 4 options publiques. Donc, c'était facile pour les administrateurs de dire... Écoute, on n'a pas de place ici.
0: C'est ça, on n'a pas de ressources.
1: On n'est pas capable d'enseigner des enfants qui ne comprennent pas le français.
0: Exact.
1: C'est pas toujours, on n'aime pas les immigrants.
0: Exact.
1: Il y avait toutes sortes de prétextes. Mais le résultat, c'est le même. Qu'ils étaient envoyés dans d'autres secteurs, souvent en anglais.
0: Certains historiens contestent ce que vous avancez, monsieur
1: Rogers. Je suis très content
0: Rogers.
1: Que vous avez mentionné ça.
0: Robert Gagnon, en 1997, l'historien, il dit n'avoir trouvé aucune preuve historique que les écoles catholiques francophones aient refusé d'admettre les élèves immigrants, que les familles immigrantes, c'est ce qu'il avance, ont plutôt choisi l'éducation anglophone.
1: Oui, mais moi, j'ai contacté le professeur Gagnon pour avoir le cœur net. Et on s'est échangé plusieurs courriels. Lui, il a fait une étude des archives de la Commission scolaire catholique de Montréal. Dans les archives, il n'y a aucun record, aucun plan, programme, conspiration de rester des immigrants. Au fait, il a trouvé le contraire, que la Commission scolaire voulait attirer puis retenir des immigrants, surtout les catholiques. Donc, il a trouvé aucune preuve dans les archives que c'était
0: délibéré
1: par la commission. Puis on a deux citations, un par Daniel Johnson dans les années 60, qui a dit il a mis le blâme sur les commissions scolaires. Il y a quelques mois, Pauline Marois aussi, elle en a parlé, puis elle aussi, elle a dit que c'était la faute de la commission scolaire. Ce que Gagnon prétend, c'est que non, c'était pas la commission scolaire. Ça se passait au niveau des écoles locales.
0: Okay.
1: Donc, quand j'ai parlé à M. Gagnon, il a dit non, c'est pas, j'ai pas dit que, j'ai dit qu'ils n'étaient pas rejetés par
0: le système.
1: Par la commission scolaire.
0: Mais plus par des individus.
1: Ben lui, il savait pas ça. Lui, il a fait une grande affirmation qui est mal interprétée. Les gens envoient toujours son papier pour dire Gagnon a dit. Non, mais Gagnon n'a pas dit ça. Il a dit simplement qu'il n'y avait aucune évidence, aucune preuve.
0: Dans les registres. OK. Oui. Oh, il reste 2 minutes, M. Rogers. On pourrait parler pendant encore des heures parce que c'est un sujet fascinant. Donc, vous affirmez que le fait français aujourd'hui au Québec, est-ce que vous allez même jusqu'à dire que le français serait moins menacé par l'anglais aujourd'hui si on n'avait pas refusé tous ces immigrants?
1: Oui. Mais je pense aussi qu'il faut un débat sur le fait que le Québec, ce n'est pas une société unilingue française.
0: Oh, mais c'est une société unilingue française.
1: Pas dans les faits. Il y a beaucoup de gens qui sont bilingues, trilingues. Donc, il faut prendre compte qu'il y a beaucoup de gens qui ne sont pas dans leur vécu unilingue.
0: On est d'accord.
1: Donc, c'est compliqué. Donc, d'essayer de créer au Québec une société unilingue française, pour moi, c'est une bataille perdue.
0: Mais vous pensez que c'est ça? Je ne pense pas que c'est ce qu'on essaie de faire. Je pense que c'est ce que le Québec essaie de faire, c'est préserver sa langue, dire que c'est la langue. C'est la langue officielle du Québec. Et je pense que c'est ça qu'il faut préserver. On n'est pas en train de dire qu'on veut que tout le monde, en toutes circonstances, 100% du temps, soit une langue française.
1: Et moi, je réponds que beaucoup d'immigrants et beaucoup d'anglophones sont complètement d'accord avec ça. Et la loi 96, ça dépasse ça de loin.
0: Oh non, mais là, vous ne pouvez pas envoyer la loi. Il reste 50 secondes, là!
1: Je vais revenir quand vous voulez.
0: OK, alors on prend tout ça parce que c'est des informations qu'on n'avait pas. On envoie les gens vers votre site, donc intitulé whatwechoose.ca pour participer à cette étude qui va se poursuivre pendant encore 6 mois. Il y a le livre que vous offrez gratuitement. Il y a une version abrégée en français, What We Choose to Forget et What We Choose to Remember. Le film est toujours disponible sur YouTube.
1: Absolument.
0: Guy Rex Rogers, merci pour votre présence aujourd'hui.
1: Merci.
0: Et merci à vous d'avoir été là toute la semaine. On se retrouve lundi avec un cher Richard Desjardins. Bonne fin de semaine, tout le monde.
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6: Ici Émilie Perrault. Aujourd'hui, à l'émission, j'ai le bonheur de recevoir notre programmatrice musicale invitée cette semaine, France D'Amour. Bonjour, France.
7: Bonjour.
6: Tellement une belle énergie de vendredi. Quand je t'ai croisée tout de suite, je fais « Ah ben oui, c'est ça. Ça va être notre vendredi avec France D'Amour. »
7: Oui!
6: Je sens que t'es aussi habitée par ce début de tournée.
7: Ben oui, absolument. Je suis énergisée par la belle température, oui. Les gens qui ont envie de sortir, uh-huh. Les nouvelles chansons.
8: T'es allée vivre ça au Nouveau-Brunswick?
7: J'ai commencé ça au Nouveau-Brunswick et ça a été fabuleux.
8: T'étais où?
7: J'ai fait Moncton, Caraquet et Bathurst.
8: Et donc, les gens réagissent bien aux nouvelles chansons?
7: Oui! Ben, pas étonnamment, mais je veux dire, il y a toujours des surprises. Quand tu fais des nouvelles chansons, tu dis, ça va être celle-là. Eh non! C'est le public qui a le dernier mot, hein? Et donc, j'ai des surprises.
8: J'ai hâte d'entendre ça. On va écouter aussi quelques chansons, une chanson de ton nouvel album et, bien sûr, ta programmation musicale cette semaine. Et en deuxième heure, on va découvrir le CV de spectateur, peut-être inexact, du rigoureux, pourtant, Paul Journet. Je vous le dis, c'est rempli d'aventures, de détails savoureux. Vous ne voulez pas manquer ça. C'est Claudia Larochelle qui va jouer le rôle de l'algorithme littéraire et c'est Mathieu Poulain qui a choisi le top 5 des meilleurs moments de la semaine. Tous ces gens réunis pour prouver, encore une fois, qu'il restera toujours la culture.

0: cette semaine, c'est l'emblématique, l'infatigable, la fougueuse et pertinente France d'amour qui a rempli le monde de la programmation musicale. Et je la reçois sur la voix de Jamie Cullum, un artiste dont tu pourrais faire partie du fan club.
1: Oh mon Dieu, oui. Quelle admiration. Et je me rappelle quand il est venu au festival de jazz, André Ménard le savait. J'étais dans le fin fond en arrière de 50 000 personnes, puis il m'a dit, il m'appelle sur mon téléphone, puis il me dit, là, France, si tu veux le rencontrer, c'est maintenant, il sort dans 5 minutes de la scène. Je pars à courir, toi, cher. Écoute, je tosse les gens, je passe par-dessus les handicapés, je tosse les bébés. Écoute, là, j'ai plus de tête, là. Et là, j'ai pris ma photo avec Jimmy Carlin, mais j'étais tellement... J'avais l'air d'une petite groupie de Backstreet Boys. C'est épouvantable.
0: Mais t'as eu ta photo.
1: J'ai ma photo avec Jimmy Carlin.
0: On remercie André Ménard pour ça. Et on a choisi cette chanson-là, qui est une reprise, en fait, là, de Rihanna, dans Stop the Music, parce que je trouve que ça représente bien ta carrière. Après 15 albums, des classiques de la chanson, tu continues à faire de la musique. Le 8 mai dernier, t'as lancé Symbiose, un album où tu multiplies les collaborations, entre autres avec Jason Lang, qui est un guitariste qui t'a déjà fait pleurer avec un solo de guitare. Parce qu'en fait, au rayon des larmes, là, il y a plusieurs solos de guitare qui te font pleurer, toi, France d'amour. Ou si tu dis un accord de la mineure 9 joué par un orchestre symphonique et une œuvre de Modigliani. Je me demande, est-ce que tu es capable d'identifier c'est quoi le point en commun? Qu'est-ce qui te mène aux larmes dans ces œuvres-là?
1: Je sais pas, il y a quelque chose de... la beauté. Je pense que la beauté, ça m'émeut beaucoup. Le grandiose dans la beauté, l'espèce de désaccord de, dans, tu sais, dans cette espèce de, d'atmosphère ambiante, cynique. Mm-hmm. Et quelqu'un qui passe par-dessus ça puis qui continue à créer, ça vient beaucoup me chercher. Quand je dis l'accord de la mineur 9, oui. C'est juste que c'est un des plus beaux accords sur ma guitare. J'essaie de le placer partout. Puis oui, Jason Lang, il m'a fait pleurer plus d'une fois avec sa guitare. Il y a quelque chose, à chaque note, il y a un petit bout de vie qui se révèle, puis moi, ça me touche beaucoup.
0: Il s'est retrouvé d'ailleurs dans ta programmation musicale, on va en reparler un peu plus tard. Toi aussi, France, c'est un nom qui revient souvent, soit dans les CV de spectatrices, soit dans la programmation musicale. Il y a Salomé Leclerc qui t'avait fait jouer lorsqu'elle était de passage ici, Antoine Gratton aussi récemment. Il y a Marjo Beauchamp, la poète Marjane Beauchamp, qui nous racontait dans son CV de spectatrice qu'elle avait une prof, elle avait pris des cours de chant, et il y a une prof qui avait refusé qu'elle chante Vivante de France d'amour parce qu'elle avait 12 ans et elle trouvait que c'était trop rock'n'roll pour la petite fille. Puis Marjo était bien fâchée de ça.
1: Oh, et pourtant, c'est le cri du cœur de faire ce qu'on veut dans la vie, du dépassement de soi.
0: Tant mieux si une jeune fille de 12 ans a envie de chanter ça.
1: Oui, c'est drôle, j'ai vu dernièrement parce que je reçois souvent des vidéos de maman. Regarde ma petite fille, puis justement, une petite fille de 12 ans qui chante Vivante dans un concours quelconque. Ça me touche à chaque fois.
0: Ben, je comprends. Donc là, c'est ton 15e album en carrière qui est paru, Symbiose. Qu'est-ce que tu avais envie d'ajouter? Tu sais, quand tu je sais pas si tu fais souvent le bilan, mais qu'est-ce que tu avais envie de faire avec cet album-là?
1: Ben, premièrement, ce qui s'est passé, c'est qu'il y a eu la bougie d'allumage, ça a été le duo avec Francis de Grandpré. Mmh. On s'est retrouvés en studio ensemble, on s'est mis à chanter. Et je te dirais que le facteur plaisir est multiplié par les gens avec qui je fais de la musique. Et donc, ça a commencé comme ça. Après ça, j'ai fait le duo avec Sarah Dufour. Il y a vraiment eu une connexion. J'ai écrit une chanson disco, parce que j'avais jamais écrit une chanson disco. Je me suis dit, il faut que j'aille là. Et avec l'énergique, talentueuse Éléonore Lagacé, ça a pété.
0: Quand tu dis oui?
1: Oui, exactement.
0: Okay, on va en écouter un extrait.

0: Donc, avec Éléonore Lagacé et Raphaël Roy aussi.
1: Oui, exactement.
0: C'est ça. Et donc, c'est toi qui avais ça en tête ou c'est de cette collaboration-là qu'est née la chanson?
1: Non, la plupart des chansons, je les avais écrites et composées puis je leur ai proposées, souvent par Instagram. Hein?
0: OK.
1: DM en Instagram, puis hey, j'ai fait une chanson, je te l'envoie, si ça tente, on le fait, si ça tente pas, c'est pas grave. Mais ça a toujours été, yeah, let's go, on le fait. Puis cette chanson-là, quand tu dis oui que tu viens de jouer, tu viens de faire jouer en show... Oh mon Dieu, que ça se passe!
0: Ah oui?
1: Ça se passe, là. Hey, je suis allée jouer en Abitibi il y a 3 semaines. Ils ont fait le petit train. J'ai jamais eu ça dans ma vie. Moi, je suis pas la compagnie créole. Je suis pas un club med. J'ai jamais eu ça. Ça s'en met à faire le petit train. Je voulais pas arrêter la chanson. Je tripais ma vie.
0: Hey, ça, ouais. Ça, c'est comme un niveau de réussite,
1: c'est
0: là.
1: C'est un niveau que j'avais jamais atteint.
0: T'avais jamais débloqué encore. Le petit train, on l'a atteint. Est-ce que tu comprends pourquoi cette chanson-là provoque une telle réaction?
1: Ben, je pense qu'il y a une espèce de... C'est drôle parce que le texte, c'est vraiment sur un couple qui est toujours en train de s'obstiner, ouais. Puis qu'à un moment donné, là, ça suffit. Mais en même temps, la musique est tellement enlevante que je pense que la musique... Le discours de la musique est plus fort que le discours du texte.
0: Ouais.
1: Puis ça passe à travers le cœur, les muscles. Puis c'est très énergétique. Hein, là, parce que souvent, les gens me disent, où c'est que tu prends ton énergie? Mais j'ai la musique qui me donne l'énergie, là.
0: Mais c'est ça, en fait, parce que c'est étonnant. Les gens, souvent, vont penser qu'on doit être crevé après un spectacle. Oui, il y a une fatigue physique, mais c'est nourrissant aussi. Là, tu reçois quelque chose.
1: C'est sûr qu'on donne beaucoup, mais on reçoit. C'est vrai que ça... Moi, je te dirais, dans les dernières années, je suis plus fatiguée après mes shows parce que je me donne beaucoup au niveau de la guitare, plus qu'avant. Avant, j'essayais de partager, mais là, je me suis rendu compte que les gens aiment ça quand je joue de la guitare. Quand je fais un solo de guitare, là, ils sont énervés puis ils m'en demandent plus. Fait que je suis plus dans la guitare et la voix, puis c'est plus demandant.
0: On te reconnaît pour cette énergie-là aussi, mais il y a quelque chose aussi en toi, France, qui est du franc-parler. T'étais à Tout le monde en parle récemment. T'as parlé de l'adoption du projet de loi 109 pour la découvrabilité des contenus francophones et québécois. On se réjouit pas trop vite, là, parce que c'est pas fait encore.
1: C'est pas fait.
0: Mais je vais emprunter le concept de Rebecca McKinnon à De l'huile sur le feu. Si t'étais ministre de la Culture, là, France, qu'est-ce que tu veux faire?
1: Ah, ben c'est sûr que je pousserais le contenu francophone sur les radios en général. Un peu comme Radio-Canada, mais généré partout. Les plateformes, j'imposerais des choses. Mais là, c'est facile à dire. Quand t'es pas là, j'ai l'impression quand ils sont là, j'ai l'impression que le ministre qui est là en ce moment, il veut, mais les bâtons dans les roues, puis ces grosses plateformes-là, ces monopoles-là, ils veulent pas. C'est des monopoles qui viennent d'ailleurs, puis ils s'en foutent carrément de la culture ici. Donc, c'est Goliath. C'est vraiment très difficile, mais je serais intransigeante dans mes demandes, ça c'est sûr.
0: Oui, parce qu'il faut légiférer si on veut que ça...
1: Il faut légiférer, on peut pas les laisser... Ah, puis il y a plein d'affaires. Je veux dire, juste la copie privée, là. Tu sais, en France, en Allemagne, en Espagne, à chaque fois que tu achètes un téléphone cellulaire, il y a quelques dollars. En France, je crois que c'est 12 euros, donc 20 dollars. Nous autres, on demande 3 dollars. Ils veulent rien savoir à chaque fois qu'on achète un téléphone cellulaire, parce que maintenant, c'est là-dessus qu'on écoute la musique. Fait que tu sais, le régime de la copie privée, avant, ça aidait les artistes ici à survivre. Là, c'est zéro. Là. Ça n'existe plus. T'sais. Puis je suis allée à Ottawa faire des représentations devant des instances gouvernementales pour ça. Bon, il était bien gentil, mais une fois que j'ai fermé que je suis partie, il a mis le dossier dans les poubelles. Ça, c'est sûr. T'sais. Fait que je trouve ça déplorable parce que les revenus sont familiques pour les artistes interprètes.
0: Mais le talent est là. T'sais. Puis
1: oh,
0: en même
1: Dieu,
0: temps,
1: oui.
0: C'est ça qui, d'un côté, il y a quelque chose qui est difficile. Puis de l'autre côté, les gens en ont besoin de cette musique-là, ont besoin de leur culture.
1: Hey, sérieux, pour de vrai, il n'y aurait personne dans les gyms, là. Il n'y aurait pas autant de coureurs, de coureuses sur les pistes s'il n'y avait pas la musique. Ouais. C'est tellement important. Pas juste pour l'énergie aussi, il y a quelque chose de réconfortant, de calmant. C'est comme ça fait écho à ce qu'on vit aussi. Ouais. On se sent moins seul. C'est très thérapeutique, la musique.
0: Et le spectacle, c'est un lieu de rassemblement. T'sais, on s'en parlait hors d'onde, mais tous ces petits diffuseurs là, que tu visites, puis en 30 ans, t'es retourné, t'as des contacts avec ces gens-là. C'est eux qui tiennent aussi leur communauté là, en proposant des spectacles.
1: Complètement. Puis au-delà même d'amener la culture partout, ces diffuseurs de spectacles-là, ils tiennent le village ensemble. Parce que là, tu te rends compte, puis là, tu les entends en arrière-scène avant le spectacle, tu les entends parler dans la salle, ils se tiennent ensemble, ils vivent quelque chose ensemble. Puis comme je disais au début, le facteur plaisir, bonheur est multiplié par le nombre de gens qui l'écoutent ensemble, la musique, qui partagent ce moment-là. Donc, puis il y a quelque chose de... Il y a des inhibitions qui disparaissent aussi. Tu sais, tes voix arriver de façon sérieuse, on a le petit gêne, puis à la fin...
0: Le petit train.
1: Il faut un petit train!
0: Alors, France, on va plonger dans ta programmation musicale. On a commencé la semaine avec cette chanson. Comme si

0: Elle, Gilberto.
1: Ouais, mais c'est pas cette version-là. Non. Moi, là, ça, je peux pas croire. En tout cas, c'est sûr, c'est son choix, elle, mais c'est une très bonne guitariste. Ça a été mon premier professeur de guitare, Diane Tell. Cette chanson-là, Gilberto, c'était à la guitare, pas au clavier. Là, la guitare est toute disparue. Elle a mis des claviers, elle a même changé les paroles. Je sais, qu'est-ce que tu fais, Diane? Qu'est-ce que tu fais?
0: Ramène-nous, Gilberto!
1: Hey, Gilberto, l'original, c'est la plus belle version de tous les temps. Et j'ai tellement pratiquer, parce qu'il y a 1000 accords là-dedans. C'est
0: oui,
1: pas
0: c'est ça,
1: jouable.
0: C'est complexe. Là.
1: C'est très complexe pour une petite fille de 12 ans qui apprend la guitare, mais ça a été, elle m'a vraiment formé les doigts, ouais. La main, le rythme. Ça a été ma première chanson, ma grosse chanson, le difficile. Là. C'est sûr que j'ai joué du plume à travers, c'est des affaires plus simples. Mais ça, c'est ma première chanson compliquée que j'ai appris à la guitare.
0: Et donc, quand tu dis que c'est elle qui te l'a apprise, c'est pas qu'elle était ta prof directement.
1: Alors,
0: là.
1: non, mais tu sais, genre 25 ans plus tard, j'étais dans une loge. J'y ai joué devant elle. Oh. Là, non, c'est pas ça. Qu'est-ce que je dis là? Elle l'a joué dans la loge, oui. Devant moi, la guitare, puis j'ai pleuré ma vie.
0: Oh, quand même, c'est des moments.
1: Oui, c'est des moments.
0: Marquants.
1: Ouais.
0: Une chanson qu'on n'a pas eu le temps de jouer, mais qu'on va, on se reprend à l'instant parce que lui aussi, il te fait pleurer.

0: Ah, là, il y en a de la guitare.
1: Ah, là, il y a de la guitare, il y a de l'émotion. Jason Lang, ça, c'est le fils de la de feu Penny Lang, mm-hmm. une chanteuse folk canadienne. Et ça, c'est un album, il rend hommage à sa mère. C'est un guitariste extraordinaire, un très bon chanteur, comme vous venez de l'entendre. Mm-hmm. Alors ça, c'est des chansons que sa mère a chantées. Et c'est un gars qui a une vie très particulière, une fille qui est trisomique, autiste, toutes sortes d'affaires qui se sont passées dans sa vie qui est très singulière. Et donc, je pense que chaque note de ses solos de guitare, il y a quelque chose, un petit bout de vie. C'est un gars qui a une attitude extrêmement résiliente et positive, mm-hmm. il est toujours en train de faire des farces, ça, mais tu te dis, attends une minute, il y a bien des gens qui vivraient ta vie puis qui seraient démolis. Puis non, mais je pense que ça, ça passe quand tu chantes et quand tu joues de la guitare.
0: Oui, il y a quelque chose, on le sent, dans l'émotion passe là,
1: oui,
0: directement.
1: Complètement.
0: La prochaine chanson, elle a vraiment fait l'unanimité dans l'équipe.

0: la rose et l'armure, Antoine Élie.
1: Oui, moi j'aime beaucoup, comment je pourrais dire, les spectacles de musique, de chansons, des covers qu'on appelle.
0: Reprise,
1: c'est très, très populaire. Très, très populaire. Moi, tu peux m'asseoir devant un auteur-compositeur, là, puis tu peux me jouer 42 chansons, des nouvelles chansons, puis je vais adorer ça. Moi, je suis une fille qui aime les auteurs-compositeurs, qui aime ça faire « Oh, quelle bonne idée! Oh, la fin! Oh, quelle belle phrase! La poésie, la musique! » Et c'est ça. Donc, quand quelqu'un écrit une si belle chanson, là, ça me fascine. Ça me fascine, ce métier-là d'auteur-compositeur.
0: Donc, lui, c'est Antoine Élie. Et tu as fait vraiment, dans la programmation, une place à la relève aussi aux voix hors Québec. Et c'est le cas avec Maud de Cyr-Deschênes.

0: Le titre de cette chanson, donc j'avoue, Maude Cyr Deschênes, là, t'as une relation particulière quand même avec elle.
1: Oui, c'est, elle a gagné, on a gagné, je dis plus elle, là, mais on a gagné la voix en 2024. Ce mélange, c'est le fun parce que quand elle a gagné, les autres coachs m'ont regardé, mais en fait, on l'a pas vu venir. Tu sais, l'underdog, oh, oui. Là, que personne, parce qu'elle a de l'air d'une bonne écolière, mm-hmm. Puis elle est pas fuckée, puis elle est pas weird, puis là, mais c'est une fille qui travaille fort, puis c'est une fille qui a quelque chose à dire, tu sais, mais qui souvent, c'est une douceur, elle commence tranquillement, puis à un moment donné, quand elle met son pied à terre, ça se passe, puis c'est une fille très talentueuse, puis ça, on le voit aujourd'hui, oui. Là, elle fait plein de choses, là, en ce moment, elle est dans le
0: Évangeline.
1: Évangeline, mmh. elle joue aussi ici à Radio-Canada dans une télésérie, mmh. Elle est tellement talentueuse, puis je l'aime beaucoup, puis ça, c'est sa chanson, en plus, elle est autrice-compositrice.
0: Mmh. Encore une fois, ça revient à ton voilà. Amour des gens qui composent. La prochaine aussi, tu l'aimes beaucoup. Ça aussi, on t'en a parlé, à tout le monde en parle. On écoute Claude Pelgag.

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1: Ah oui, je l'aime tellement. Je suis allée la voir deux fois en show. Elle est tellement bonne. Mais j'aime beaucoup quand elle joue toute seule au piano. Oui. Oh, elle est touchante et talentueuse. Je l'aime beaucoup, Claudette. Elle le sait.
0: Le titre de cette chanson, J'aurai les cheveux longs. Est-ce que c'est le genre de chanson que tu aurais voulu entendre pour tes candidats?
1: Ah oui, je l'avais demandé, cette chanson-là. Mais on le sait, les droits d'auteur, tout ça, des fois, c'est compliqué. Mais gars, je me reprends aujourd'hui.
0: Ben oui.
1: Je me suis reprise cette semaine.
0: Absolument. Prochaine chanson, je sais que celle-là, faut pas que tu l'écoutes trop souvent. Mais je pense qu'elle parle à bien des gens.
2: Du coup,

0: télé.
1: L'enfer.
2: Ah, mon Dieu. Bon, c'est ça. C'est que, comment je pourrais dire, je suis une fille joyeuse, je suis une fille pleine d'entrain, mais j'ai une faille. Hein, on a toutes les... Ma faille, c'est vraiment voir des gens souffrir. J'ai très de la difficulté à dealer avec ça. Puis là-dedans, je sens sa souffrance.
1: On entend sa détresse.
2: Et ça me met à l'envers. Puis ça, je peux m'écrouler vraiment. Mm-hmm. Des fois, c'est une porte que j'aime pas trop ouvrir, mais des fois, je me laisse aller, j'y vais, puis je peux pleurer, mais ça change rien. Mes larmes ne changeront pas sa souffrance, tu sais. Mais c'est juste que je partage la souffrance, une forme d'empathie tellement intense, là. Mais lui, il y va, hein.
1: Oui,
2: c'est incroyable.
1: Oui, il y a ce don-là d'aborder des choses, mais j'avoue que dans cette chanson-là, particulièrement, on dirait que je l'ai jamais entendue de façon aussi frontale.
2: C'est
1: ça, on est là. Ouais. D'ailleurs, il y a peut-être des gens qui ça fait du bien, il y a peut-être des gens pour qui ça ravive des choses. Je rappelle, la ligne 988, partout au Canada, 988, vous avez des pensées noires, vous avez besoin d'en parler. C'est aussi simple que ça. D'un océan à l'autre, c'est toujours disponible. On va rester peut-être dans le thème des larmes avec le titre de la prochaine. Faut pas pleurer, une chanson d'une certaine France d'amour avec
2: Sarah
1: Dufour.
2: Ah oui, mais surtout Sarah Dufour.

0: Ça, il fallait que ça arrive. C'est un jour, ça a du faux réponse d'amour.
1: Hey, écoute, là, quand on s'est rencontrés, on a parlé, je sais pas combien de temps avant de chanter, là, mais là, on parle. C'est comme deux sœurs cosmiques, là, tu sais, vraiment, là, on est des filles de nature, des filles qui ont, on a grandi dans la campagne, on est des filles de bois, de ruisseaux, on se rejoint très, très, c'est très naturel, notre association.
0: Est-ce que tu es d'accord avec ça, Sarah Dufour?
2: Je suis très d'accord, puis je suis très touchée de t'entendre, France, avec ce beau message-là.
0: Ben oui, France, comme tu le fais, Antoine.
1: Allô. Oui, allô, Sarah. J'arrête pas de parler de toi ces temps-ci, je m'excuse, mais au moins, je dis tellement des belles affaires à ton sujet.
2: C'est tellement touchant de t'écouter. Je trouve ça vraiment beau, les sœurs cosmiques. Je trouve ça magnifique.
0: C'est une chanson qui parle d'intimidation. Donc, c'est toi qui es allée vers Sarah avec ce texte-là?
1: Oui, oui. Je suis allée vers Sarah parce qu'elle a une authenticité, une vérité quand elle chante. Je pense que j'ai écouté 1000 fois sa voix en studio, puis j'étais comme, faut que je rechante parce que là, c'est tellement bon quand elle chante, c'est tellement vrai. Puis c'est ça que ça prend. Ça prend deux filles qui parlent aux autres filles, puis qui disent, hey, garde, là. Continue ta route, continue ton chemin, laisse faire les blabla avec les réseaux sociaux, c'est très, on est là-dedans. Fait que Sarah est arrivée avec sa vérité, puis ça, elle fait pas semblant, puis c'est sans effort, c'est juste pour de vrai, tu sais. Donc
0: toi, Sarah, qu'est-ce qui t'a appelée dans ce texte-là?
2: Ben, c'est certain que c'est vraiment de venir apporter, tu sais, le message, le message d'espoir aussi, de venir renforcer ce message-là, tu sais, que ça va bien aller. Puis l'expérience avec France a tellement été incroyable en studio, comme elle a mentionné. On a jasé et son aplomb vocal, tout, elle me chantait les lignes et c'était vraiment une expérience. Je me sens vraiment très privilégiée, premièrement, qu'elle m'ait approchée pour pouvoir venir poser ma voix sur cette chanson-là, puis que cette chanson-là puisse aller vivre par elle-même, puis aller toucher les gens sur son parcours.
1: Moi, je dis toujours que ça prendrait plus de Sarah Dufour dans la vie. Ça irait mieux. Faudrait mettre plein de Sarah Dufour au gouvernement. Là, je te dis que là, ça marcherait.
0: Ben, en tout cas, en ce moment, elle est dans les travaux publics, Sarah Dufour, c'est ça?
2: Oui, c'est ça. Là, en ce moment, je fais rayonner les travaux publics pendant la Semaine nationale des travaux publics. Mais c'est vraiment un plaisir, vraiment, d'avoir pris quelques instants pour te parler, France, puis te dire à quel point je t'admire. J'ai l'impression, tu sais, t'es un pilier pour la chanson francophone, québécoise, pour plusieurs, t'es un modèle aussi pour nous, puis je te félicite vraiment pour l'ensemble de ta carrière, puis toute l'œuvre que tu laisses aussi, là.
1: Ah, t'es fine, merci beaucoup, Sarah, c'est un amour.
0: Sarah, tu t'apprêtes à lancer en septembre un quatrième album, tu vas repartir en tournée aussi dans un an, là, t'en es où dans ce projet-là?
2: Je suis en train de finaliser la pochette. Mais c'est vraiment le fun. Je suis contente de voir, tu sais, moi, à chaque fois que je finis un album, je me demande si je vais en faire un prochain. Mm. Je suis contente de voir qu'il y en a un autre qui s'est créé. Puis la façon, j'ai hâte de vous en parler un petit peu plus, mais dans la façon que l'album, que cet album-là s'est fait et a pris vie. Parce que c'est encore une fois, un peu comme France a mentionné, tu sais, ben, y a quelque chose d'hyper naturel dans le processus de cet album-là.
0: Donc, ça, c'est le quatrième album qu'on attend quelque part en septembre. Et pour la tournée, là, les dates qui sont annoncées, c'est au printemps prochain. Donc, entre autres, le MTLUS à Montréal. Les billets sont déjà en vente sur ton site web, Sarah Dufour. Et demain, tu es en spectacle pour les gens qui sont dans le coin de Québec, à l'Agora du Port de Québec, dans le cadre aussi de la Semaine nationale des travaux publics, Sarah.
2: Et c'est gratuit à partir de 17h30. Puis après ça, on diffuse le match des Canadiens directement à l'Agora.
0: Il va y avoir du monde. Préparez-vous. Merci beaucoup, Sarah Dufour, d'avoir pris un moment.
1: Merci, Sarah.
2: Merci, c'est un plaisir.
0: Merci, bye.
2: Bye.
0: Mais oui, plus de Sarah Dufour, franchement, je suis tellement d'accord avec toi. Ce qu'on entend en ce moment, c'est le thème d'admission générale. C'est Eugénie Lépine-Blondeau qui est au bout du fil cette fois-ci. Salut Eugénie.
3: Salut Émilie.
0: Qu'est-ce qui nous attend demain, 14h en direct?
3: Bon, alors Émilie, peux-tu croire que malgré toutes les actualités entourant Céline Dion depuis quelques mois, moi, mon émission, j'en ai pas vraiment parlé. Alors c'est demain, malgré le fait que je suis une très grande fan, alors c'est demain que ça se passe parce qu'on a vu la superbe expo au musée McCord où on voit la robe que Céline portait aux Jeux Olympiques en 2024. C'est une robe Dior et c'est accompagné d'un film de ça dure 10 minutes. C'est vraiment un beau moment. Donc, on part de ça, puis on fait le point sur les actualités de Céline.
0: Est-ce que tu as tes billets, Eugénie?
3: OK, j'ai toujours pas mes billets. C'est un appel encore une fois sur les ondes nationales. J'ai toujours pas mes billets. Mais bon, je fais des incantations là, pour que ça fonctionne. Mais Maxence Garneau, Thomas Leblanc vont être avec nous. Mm-hmm. Puis aussi, c'était la dernière de Stephen Colbert aux États-Unis, mm-hmm. évidemment. Et on revient là-dessus avec Martin Saint-Victor et Karine Lefebvre. Et on a revu la série, on a vu North of North, une série canadienne autochtone qui a plus de nominations que Heated Rivalry au prix écran canadien. Ça a piqué notre curiosité.
0: Ben oui.
3: Donc, on en parle demain avec notre petit culture club.
0: Alors, c'est 14h, admission générale, toujours disponible en rattrapage sur audio. J'en profite pour te remercier aussi, Eugénie, pour les remplacements quand je suis en train de travailler sur d'autres projets.
3: C'est tellement un plaisir. Ton émission, elle est fabuleuse. Alors, c'est un plaisir de prendre la relève quand je peux. Merci.
0: Merci beaucoup. Et là, je reçois encore des messages pour toi, France d'Amour. Il y a Hélène qui nous a écrit « Premier show de France d'Amour à Saint-Hyacinthe en mai. Je la suis depuis longtemps. Bête de scène, excellente musicienne. C'est un coup de cœur. » Et là, tout à l'heure, on a parlé là, de Diane Tell. On a retrouvé la version.
1: Ah!
0: C'est-tu celle-là que tu veux entendre?
4: « Comme elle est tout. »
1: Ben oui, c'est ça.
0: C'est ça.
1: Attends. Non, ça, ça a l'air live.
0: Bon, ça, c'est du live.
1: C'est son deuxième album. Je m'en prends les cafés.
0: Tu restes avec nous, France. On va la trouver. On va la trouver. D'ici la fin. D'ici 15 heures. Tu restes avec nous parce qu'en plus, on n'a même pas fait encore le tour de ta programmation. Il reste deux autres chansons qu'on va jouer. Et en deuxième heure, on va découvrir le CV de spectateur de Paul Journet.

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3: Ici Fred Harding, voici les informations. Les Albertains savent maintenant qu'ils seront consultés par référendum sur l'avenir de leur province au sein de la Fédération canadienne. Le vote se tiendra le 19 octobre et aux quatre coins de l'Alberta, l'annonce suscite des réactions partagées au sein de la population. Charles Delisle nous en dit plus.
4: La question est maintenant connue.
5: The additional question will be,
4: l'Alberta doit-elle rester une province du Canada? Ou le gouvernement de l'Alberta doit-il entamer la procédure juridique prévue par la Constitution canadienne afin de tenir un référendum provincial contraignant sur la question de savoir si l'Alberta doit ou non se séparer du Canada? Dans les rues d'Edmonton, les passants réfléchissent au sort de leur province.
6: I don't think there should even be a question.
4: Ce passant, Mike, estime que la question ne devrait même pas se poser.
7: Don't we have like real issues to deal with this in this province?
4: Et à Calgary, Ian Whitworth pense que la province devrait se pencher sur des enjeux plus pressants comme l'éducation et la santé.
7: Like, can we just move on?
4: D'autres Albertains saluent le travail de la première ministre albertaine et soutiennent que la question devrait être posée, notamment à Camrose au sud d'Edmonton. Pianne Erickson se réjouit que le gouvernement provincial retrousse ses manches pour l'Alberta. Et estime que l'Alberta est laissée par rapport au reste du Canada. La question sera au référendum du 19 octobre prochain. Ici Charles Delisle, Radio-Canada, Edmonton.
3: Et toujours à ce sujet, la première ministre du Québec, Christine Fréchette, s'est fait questionner à propos du référendum à venir en Alberta. Écoutons ce qu'elle avait à dire.
8: On va laisser les Albertains là, décider de la suite des choses les concernant. Je vois que la première ministre a fait l'intervention hier. Nous, on va travailler à défendre les intérêts du Québec. Donc, on va travailler aussi auprès du fédéral à faire comprendre les besoins et les intérêts du Québec.
3: C'était la première ministre du Québec. Et le ministre des Finances du Québec, Éric Girard, s'est rendu aux États-Unis cette semaine. Il a rencontré des représentants politiques, notamment l'ambassadeur du Canada aux États-Unis, Mark Wiseman. Il a également fait une présentation dans le cadre d'un événement de l'Association canadienne de New York, en plus de s'entretenir avec plusieurs investisseurs de Boston et de Washington, qu'il a renseigné sur l'état de l'économie au pays.
9: Je dirais informé plus que rassuré. Ouais. Alors, les gens sont très connaissants du Canada, du Québec, mais ils veulent des informations sur l'ACEUM, sur l'élection, sur ce qui se passe en Alberta. Ils veulent en savoir plus. Ouais.
3: Éric Girard précise que les renégociations de la CEOM et la fermeture du détroit d'Ormuz ont été identifiées comme étant les deux principaux risques qui pèsent sur l'économie canadienne et québécoise. Aux États-Unis, la chef du renseignement Tulsi Gabbard a remis sa démission à l'administration Trump. Elle affirme avoir pris cette décision pour des raisons personnelles, notamment en raison de l'état de santé de son mari, atteint d'un cancer des os. L'ancienne militaire de 45 ans était en porte-à-faux avec Donald Trump au sujet de la guerre en Iran. Elle est aussi connue pour ses critiques de l'interventionnisme militaire de son pays. Tulsi Gabbard est la quatrième femme à quitter le gouvernement Trump en 3 mois. Elle sera remplacée par son adjoint Aaron Lucas à partir du 30 juin. Et toujours à l'international, les veillées funéraires et les rassemblements de plus de 50 personnes sont maintenant interdits dans le nord-est de la République démocratique du Congo. Les autorités tentent ainsi d'endiguer l'épidémie d'Ebola qui se propage rapidement dans la région en gérant elle-même l'enterrement des victimes présumées qui peuvent être très contagieuses. Mais ces efforts se heurtent à la résistance des communautés qui soutiennent que ces directives médicales sont opposées aux coutumes locales. Par ailleurs, au Canada, l'administratrice en chef de la santé publique assure que le risque de contamination est faible au pays. Elle ajoute qu'une personne soupçonnée d'être porteuse du virus à son retour d'Éthiopie a finalement reçu un test de dépistage négatif. Et parlons Formule 1, car le prix de Formule 1, le Grand Prix, s'amorce à Montréal, au Canada. La séquence de qualification sprint a eu lieu sur le circuit Gilles Villeneuve. Et des centaines de milliers de personnes sont attendues dans la métropole québécoise en fin de semaine. Alexandre Lepoutre.
10: Place au Grand Prix de Formule 1 du Canada.
11: Trois

0: F1 programs.
1: Sur le circuit Gilles Villeneuve, l'ambiance est à la fête. Musique, stand de nourriture et des gradins remplis de spectateurs.
2: Mon garçon de Calgary, c'est des gros fans du Formule 1. C'est un événement mondial ici à Montréal.
3: On a ici les meilleurs pilotes du monde. On aimerait les voir de près. Le son, le bruit, l'odeur des pneus, c'est ça.
1: Plus de 350 000 personnes sont attendues cette fin de semaine. Certains depuis...
4: From Albany, New York.
5: We're from Michigan, United States.
6: On vient du Saguenay, puis c'était l'objectif, hein, c'est découvrir ça, parce qu'on aime ça, ça fait plusieurs années, puis on voulait venir voir ça à Montréal directement.
1: Les hôtels s'attendent à connaître la fin de semaine la plus achalandée de l'année, selon Aurélie Deblois de Tourisme Montréal.
7: On parle d'un taux d'occupation d'environ 95% lors de ces grands événements-là.
1: Et sans oublier la fièvre des séries du Canadien de Montréal.
7: 30 à 40% de plus de demandes dans les hôtels lors des soirs de match. L'été est très bien lancé dans la métropole.
1: Une métropole en fête, mais où la circulation sera difficile. Les organisateurs du Grand Prix encouragent les visiteurs à privilégier les transports en commun. Ici Alexandre Lepoutre, Radio-Canada, sur le circuit Gilles Villeneuve, à Montréal.
8: Voilà, c'était vos informations.

0: Ici Émilie Perrault, il restera toujours La culture se poursuit avec Paul Journet. Bonjour Paul.
1: Bonjour.
0: Dont on va découvrir le CV de spectateur, mais là on va commencer en réglant une chose. Tu te méfies de ta mémoire.
1: Oui, avec raison. Oui. Parce qu'elle est mauvaise. Des fois, je peux me souvenir de tout petits détails, mais oublier l'essentiel. Et en réfléchissant à tous les spectacles auxquels j'ai assisté dans les 20-30 dernières années, j'ai eu peur parce que je me souvenais de l'émotion associée à certains spectacles, surtout les arts vivants, mais sans être capable de résumer l'intrigue du spectacle.
0: Oui.
1: Et j'espère aussi que ma mémoire ne mentira pas par rapport aux dates. Et des fois, je me souvenais pas de ce que j'avais vu ou de ce que j'avais pas vu. Il fallait que je me réfère à des billets de spectacle que j'ai conservés.
0: Mais quand même, c'est
2: important, c'est l'émotion.
0: Exactement. Puis, tu sais, bon, on ne demandait pas une deuxième source non plus, là.
1: Heureusement.
0: Pour tous les spectacles. Et il va être question de faire du camping sous un viaduc. Il y a beaucoup de stock là-dedans. Moi, je veux un livre avec les anecdotes de Paul Journet. Et parlant de livres, c'est Claudia Larochelle qui est ici pour t'en suggérer. Bonjour, Claudia.
3: Bonjour. Je suis très, très énervée.
0: Ah oui?
3: Oui, parce que c'est un petit défi quand même, Paul.
0: Ben oui.
3: Tu sais, Paul, c'est une bébête rare, là.
0: C'est bien dit.
3: Puis, je voulais l'étonner. Puis, en même temps, je me dis, il a lu plein d'affaires. Puis, c'était pas simple, mais je suis pas mal fière de mon algorithme.
0: Ouais. Deux suggestions, donc, de notre algorithme littéraire. Et c'est Mathieu Poulain qui nous a écouté cette semaine. Petite semaine.
4: Ben oui, semaine écourtée même avec la fête des Patriotes.
0: Mais cela dit, t'as réussi à trouver un top 5 quand même.
4: Oh, sans trop de problème, j'ai même dû faire, comme c'est toujours le cas au top 5 des choix déchirants, je vais tâcher quand même dans ma présentation de faire référence à potentiellement plus que 5 segments.
0: Ah ben, il s'essaye. Et c'est toujours France d'amour à la programmation musicale. France!
2: Oui!
0: On cherche encore la version.
2: la bonne version.
0: Mais je pense que d'ici la prochaine heure, on va y arriver avec cette chanson de Diane Tell. Et d'ailleurs, pour les gens qui nous écoutent en direct, ceux qui veulent recevoir la programmation musicale, toutes les chansons que France Amour a choisies, les titres, les interprètes, donc les gens qui nous écoutent en direct, dès maintenant, vous pouvez texter le mot culture via la bulle de conversation. La bulle de conversation, c'est le petit onglet en forme de bulle que vous voyez sur la photo quand vous écoutez avec l'application Radio-Canada Audio. Vous cliquez là, vous écrivez le mot culture et vous allez recevoir automatiquement la programmation musicale de France d'amour.

0: c'est probablement parmi les plus grands mélomanes que je connaisse. D'ailleurs, il y a probablement sa photo à côté du mot « geek » dans le dictionnaire. Parce que oui, le mot « geek » est dans le dictionnaire. On a le plaisir de profiter de son esprit à différentes émissions d'ici première, dans les pages de la presse depuis plus de 20 ans. De quoi faire mentir deux professeurs de son secondaire qui ne croyaient pas à sa capacité d'écrire et qui l'avaient accusé de plagiat. Il garde précieusement un petit carnet de citations tirées de ses lectures, même s'il avoue jamais vraiment aller le relire. Et on l'accueille sur une musique qui semble-t-il le fait danser. Là, pas journée, je sais pas c'est quoi ta définition de danser, mais en ce moment, je sens pas ton corps embrasé, là.
1: Non, parce que je suis dans la totale concentration pour ce qu'on s'apprête à vivre, mais je ne danse pas avec deux personnes. J'ai la difficulté à allier mon synchronisme à celui d'autrui.
0: Donc, quand ça se passe? Mais
1: ça se passe surtout
0: quoi,
1: quand j'écoute une tête qui hoche de gauche à droite et un bassin qui essaie de suivre et les yeux fermés, un sourire crispé, parce que sincèrement, j'aime beaucoup danser quand j'en ai la chance. Ce qui me fait le plus danser, ça serait peut-être le vieux soul, du doo-wop ou le rock, qui me permet juste d'essayer de suivre la batterie avec ma tête du mieux que je peux.
0: Est-ce que tu as une liste de lectures dédiée à la danse? Parce que je sais que tu as plusieurs listes de lectures.
1: J'ai une liste de lectures dédiée à la danse, aussi une de toutes mes trouvailles, les pépites de soul. Ça, c'est quelque chose que j'adore faire. Essayer de trouver des bijoux de soul qui sont pas de groupes forcément connus. Puis ça, il y a des compilations. Là, en anglais, le terme plus niché, c'est nuggets. Et puis, on peut les trouver autant pour le rock psychédélique que pour le vieux soul. Puis, j'adore le plaisir de découvrir de vieilles chansons.
0: Est-ce que ça te parle, ça, France?
2: Ben oui, absolument. Mais ma question, c'est est-ce que tu te prives, même si le band est connu, de bonnes chansons?
1: Pas du tout. C'est juste qu'après les avoir écoutés souvent, elles gardent leur valeur. C'est juste que elles perdent peut-être un petit peu leur charge émotionnelle quand on les a trop écoutés.
0: Mm-hmm. On t'entend souvent comme chroniqueur sur nos ondes de Paul Journet. Tu as co-animé pendant 3 ans Les Idées Folles avec Rose Aimée. Et là, tu animes en solo depuis quelques semaines. L'émission qui s'intitule Paul Journet se cherche des amis. Animer en solo, est-ce que c'était un rêve, Paul?
1: Non, c'est pas un rêve. Animer, c'était pas un rêve non plus. C'est une chance. Je suis très reconnaissant.
0: Je pensais que c'est une charge.
1: Non, peut-être aussi. Mais non, j'adorais beaucoup animer avec Rose Aimée. C'est juste que c'était devenu un petit peu trop accaparant. Dans l'ensemble de mon horaire. Et là, l'émission que j'anime, c'est seulement 8 semaines, 8 émissions. Donc ça me semblait plus raisonnable. Je me dis, si j'arrive brûlé mort, au fil d'arrivée, il y a les vacances d'été.
0: C'est ça, parce que l'été arrive.
1: Oui, heureusement.
0: J'imagine que tu en as besoin, parce que quand on est chroniqueur là, dans la presse comme toi, là, ça demande d'avoir une opinion.
1: Oui, j'en ai pas toujours. Des fois, je la cache. Des fois, j'ignore moi-même ce que je pense quand j'écris. Je me dis, c'est le fun. Ça va être un peu cryptique. C'est comme un jeu. Les lecteurs doivent essayer de deviner ce que je pense.
0: Et te l'annoncer en même temps.
1: Oui, exact.
0: Donc, tu as besoin d'avoir une pause. Ça s'exprime comment, Paul Journet en vacances? Ça ressemble à quoi?
1: Rien de spécial, juste plus de temps pour lire. J'essaie de lire le moins possible l'actualité, tout ce qui a trait à l'actualité. J'essaie enfin de lire des romans, un petit peu d'essais, tant qu'ils sont pas trop politiques. Mm-hmm. Puis, comment on appelle ça? Vivre. Là.
0: Oui, c'est ça, hein? Vivre. T'as pas hésité, Paul Journet, quand on t'a lancé l'invitation du CV de spectateur. J'ai l'impression qu'on s'en va un peu dans ton happy place. Là,
1: oui, on est en plein dedans.
0: On est en plein dedans. Je sais pas si les gens se rappellent, mais t'as été aussi journaliste culturel. Ouais. Donc, pendant 4 ans, même... C'est obligatoire pour toi d'aller voir des spectacles. Mais la musique, est-ce qu'on peut dire que c'est ton langage émotionnel?
1: Oui, avec l'écrit. Ben, l'écrit, c'est peut-être une passion, mais je ne sais pas si on peut dire que la littérature, c'est un langage émotionnel. Non, c'est plus la musique. Je souffre comme plusieurs garçons, j'imagine, de constipation émotionnelle. Puis des fois, la seule façon de partager des émotions avec quelqu'un, c'est lui faire entendre une chanson. Ouais. Puis ça libère des choses qu'on n'est pas capable de verbaliser, des fois qu'on n'est pas capable de comprendre. Ouais. Donc peut-être que si j'étais un être humain parfaitement sain, j'aimerais moins la musique, je sais pas.
0: Mais là, ça te permet d'aller nommer des choses à l'intérieur de toi.
1: Les sentir.
2: Mais moi, c'est la première fois que j'aime beaucoup ta définition, parce qu'on dit souvent que la musique, c'est thérapeutique, ça donne de l'énergie, mais j'aime bien déconstiper quelqu'un. Ouais. J'aime bien ça. Je savais pas qu'on déconstipait les gars.
1: Oui, il y en a aussi qui n'ont pas besoin de ça, j'imagine.
2: Non, c'est sûr, mais j'aime ça.
0: On retient cette expression-là. Paul, on t'a demandé la chose qui t'horripile dans un spectacle. La réponse courte, c'est les gens.
1: Oui, certains d'entre eux.
0: Mais donc, t'as un vague code de conduite, là, mais je pense que ça peut être intéressant de passer le message aux gens. Donc d'abord, c'est fermez-la.
1: Oui.
0: Ne poussez pas.
1: Exact.
0: Ça aussi. Pensez aux gens plus petits que vous.
1: Oui, oui, exact.
0: Ça, ça fait partie de ton code de conduite.
1: Oui, tout à fait. Si jamais je ne suis pas particulièrement grand, je pense que je suis à peu près dans la moyenne, oui. Mais si je vois une personne, je ne sais pas, de 5 pieds 2 ou 5 pieds 3 juste derrière moi, je vais essayer de lui laisser un peu d'espace ou de ne pas danser dans sa face parce que j'imagine que mon arrière-cuir chevelu ne l'intéresse pas.
0: Le civisme,
1: juste la base.
0: Mais l'autre chose, et ça, je ne sais pas s'il faut que tout le monde le fasse, mais tu n'es pas du genre à applaudir, Paul.
1: C'est juste la gêne. Je trouve ça plate, puis heureusement, tout le monde n'est pas comme moi. Ah, mais non, applaudir, c'est correct, mais quand taper des mains.
0: Ah, OK, quand on te demande de le faire, là. Okay,
1: de participer, je ne sais pas pourquoi. Mais je ne devrais pas, mais c'est comme ça.
0: Tu te désintègres, là. Tu es comme, oh non, mon Dieu, il faut participer.
1: Je me désintègre pas, mais je me cache.
0: Tu te caches. Pour pas que l'artiste voit que tu n'es pas en train de participer. OK, Paul, on va remonter à tes débuts comme spectateur. Ouais. Évidemment, là, tu t'es dédouané en bon journaliste de la FPJQ. Tout ceci ne sera peut-être pas exact, mais c'est au meilleur de ta mémoire. Ouais. Premier spectacle. D'abord, tu nous as précisé que tu es allé pour premier spectacle pour lequel tu as toi-même acheté les billets, que tu es allé voir seul comme un grand sans tes parents. Ouais. C'est un groupe légendaire de la scène grunge des années 90. Ça commence comme ça la carrière de spectateur de Paul Journet.

0: Alors, c'est Pearl Jam. Ouais. Là, selon nos recherches, tu avais écrit probablement la tournée Vitalogy, mais c'est pas ça.
1: Non, c'est Yield.
0: C'est OK, bon. Donc, Yield,
1: je me suis trompé, c'est la tournée d'Yield, le disque qui suit.
0: Vitalogy. Donc, on est en 1998.
1: Oui.
0: Donc, on est au Centre Bell. Moi, je veux l'histoire avant le spectacle.
1: Ben, c'est parce qu'il fallait acheter des billets et c'était à l'époque où on les achetait pas en ligne.
0: Non.
1: Il fallait sur place, coucher dehors.
0: Les vrais.
1: Donc, c'était le début du printemps. La météo annonçait une nuit fraîche et elle avait raison. Et je m'étais rendu avec deux de mes amis. Puis, on commençait à boire de la bière. On savait pas trop comment la tolérer. Et puis, on est arrivé avec notre tente, une caisse de bière. Et puis, on a dormi dehors devant le Centre Bell pour passer la nuit, pour être prêt le lendemain matin quand ils vendaient les billets. Mais on avait tellement froid, peut-être qu'on était en hypothermie à cause de l'alcool, que je suis allé faire une sieste le dos contre le frigidaire de bière de la station-service SO sur de la montagne. Puis, c'est une époque bénie. Je sais pas, personne m'a attaqué. Puis, le commis, ça ne le dérangeait pas trop.
0: Il trouvait ça très normal.
1: Vu pire. Bon, c'est assez normal.
0: Il y a un gars qui dort en ce moment à côté sur le frigo.
1: Un mineur.
0: Voilà. Le spectacle Pearl Jam, est-ce que tu t'en rappelles?
1: Oui, je m'en souviens. C'est sûr que c'est des émotions très fortes. C'est pas un groupe que j'écoute encore. Pourtant, il y a plein de groupes que j'écoutais à l'époque que j'adore encore. Moins eux, mais je ne veux pas du tout les renier. Je vois encore les qualités. Mais oui, c'est la liberté associée au premier concert que tu vois avec des amis.
0: Oui, puis que
1: tu
0: as mérité. Quand tu as dormi toute la nuit, c'est ça. Hein? J'imagine qu'en bon mélomane, il y a des artistes que tu vois à de nombreuses reprises. Avant de parler d'un certain Bob Dylan, là, si on reste au Québec, est-ce qu'il y a des groupes que tu as revus comme ça plusieurs fois?
1: Ah, tellement, mais la scène locale, il y a plusieurs. Je ne pourrais pas en nommer un, mais il y a sûrement une dizaine de groupes que j'ai vus plus de 10 fois. Ouais. Bon, je peux tomber dans l'énumération, les Breastfeeders, Ski Kuna, les Gould. À l'époque, j'aimais beaucoup Grimmskunk, Groovy Aardvark, les Vulgaires Machins, mais il doit en avoir tellement que j'oublie en ce moment, là, mes excuses à eux.
0: Mais déjà, tout ça...
1: Ouais, Jean Leloup, etc., etc.
0: Mais Bob Dylan, plusieurs fois. On va aller écouter une chanson que t'aimes particulièrement, Ballad of a Tin Man.
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0: Bob Dylan, combien de fois t'as vu Bob Dylan en spectacle?
1: Je dirais 10. Je l'ai vu à plusieurs, à chaque fois à Montréal dans les 20 dernières années. Je l'ai vu à Ottawa, à New York, à Toronto, à Québec, dans plusieurs villes.
0: Est-ce que t'es même déjà allé revoir deux fois la même tournée?
1: Non. Peut-être, oui, je pense que j'avais vu Montréal et Québec quand il a fait les deux villes, je pense que j'avais vu les deux spectacles.
0: Bob Dylan sur scène, là.
1: Ça dépend des années.
0: Peut-être que c'est toujours une bête de scène, là.
1: Je vais citer quelqu'un de plus crédible que moi. J'avais interviewé Gord Downie de Tragically Hip et il m'avait partagé sa théorie sur Bob Dylan. Il disait qu'il changeait les versions pour qu'elles soient méconnaissables, pour que personne chante en même temps que lui. Je ne sais pas à quel point c'était une blague ou non, mais c'est vrai
0: mais
1: que des fois,
0: il y a
1: un concours un peu puéril entre les fans de Bob Dylan où il essaie d'être le premier à reconnaître la chanson parce que des fois, ça prend une minute avant de la reconnaître. C'est vrai que sa voix, parfois, elle faiblissait, elle variait aussi, mais elle varie encore selon les disques. Mais moi, il y a des disques assez récents de Dylan que j'aime, mais j'avoue que là, la période un peu où il faisait des reprises de Sinatra, j'ai un peu décroché. Mais je trouve que sa voix, une des plus belles voix qu'il a eues, c'est dans les années 90, début 2000. Ouais. Où une voix très graveleuse, très blues.
0: Et c'est les textes aussi, toi qui...
1: Oui, forcément. Ouais. Puis moi, j'ai acheté les recueils des textes que je lisais. Puis c'est aussi la découverte de la littérature. Moi, c'est arrivé plutôt tard dans ma vie. Puis ça a commencé par les paroles de chansons quand j'étais adolescent. J'étais peut-être pas assez mature pour être capable de lire un livre par plaisir quand j'étais adolescent, mais au moins, je lisais les paroles de chansons. Ça a commencé par ça. Puis c'est aussi la porte qui s'ouvrait vers la poésie.
0: Il a quand même gagné un Nobel. Bob Dylan pour ses paroles. D'ailleurs, ça nous amène tout ça vers meilleur spectacle à vie, catégorie très difficile, on le sait dans le CV de spectateur, que tu as détourné en meilleur moment de grâce. C'est très habile, fin renard, bonne journée. Et ça commence par une visite dans une bibliothèque à Big Shore, en Californie.
1: Ah oui, bien ça, c'était peut-être pas tant le spectacle que le moment associé au spectacle.
0: Oui, c'est ça, le moment
1: spectacle.
0: De grâce.
1: Je faisais un pèlerinage à la bibliothèque Henry Miller de Big Shore. Puis là, j'entends un son de guitare. On est en après-midi, fait que je m'attendais pas à ce qu'il y ait un concert. Là, c'était pas annoncé, puis je voulais juste arrêter par là. Puis là, je reconnais un peu la voix, un peu aiguë, nasillarde, mais vraiment, vraiment sentie. Je me dis, c'est Frank Black. C'est Frank Black, chanteur des Pixies, monument, artiste que j'adore. J'aime aussi sa carrière solo. Oui. Je me souviens l'avoir découvert comme un espèce de cadeau laissé pour moi à la radio étudiante au cégep, son disque Teenager of the Year, que j'avais écouté, et il était là, dans ma face. Dans la forêt de Big Sur, avec les immenses conifères comme des tours qui montent vers le ciel, journée ensoleillée, que demander de plus?
0: Ben on va le revivre avec toi un peu en musique.

0: Le moment de grâce de Paul Journet. Sur le site de la librairie Henry Miller, on dit que ce genre de concert-là, ça arrive de temps en temps. C'est 300 spectateurs seulement là, qui peuvent vivre ça. Au bon endroit au bon moment.
1: Ben, j'avais pas de billet, mais j'ai pu. Même si t'es pas de l'autre côté des cordons, c'est dehors. Oui. C'est juste à côté.
0: Puis toi, t'as pas peur d'être dehors, on le sait. Tu dors. tu as passé des nuits devant le Centre Bell.
1: J'ai mes moments de camping musical.
0: T'as été donc journaliste pour la section art et spectacle à la presse pendant quelques années. Ça vient quand même avec quelques privilèges. Ouais. T'es pas du genre à te vanter, Paul, mais il y a quand même une catégorie dans notre CV de spectateur, un spectacle qu'on aime bien glisser dans une conversation. Dans ton cas, ça a été une performance des White Stripes.

0: qu'il avait de particulier, ce concert?
1: Ben, c'était la tournée des White Stripes où il faisait des concerts surprises dans des tout petits lieux, parfois en public, parfois non. Et le spectacle surprise à Montréal, avant le gros concert au Centre Bell, était de mémoire au régiment Black Watch sur la rue Bleury. Puisque je couvrais le spectacle le soir, on m'avait prévenu du lieu. Et on devait être, je sais pas moi, 75 personnes dans une petite salle. C'est un mess militaire. Et il y a Jack White et Meg White dans notre face. C'est comme s'ils jouent dans notre salon.
2: Oui. J'ai comme c'est un incroyable. Sentiment de jalousie en ce moment.
0: Oui. Comment ça s'appelle, donc, la jalousie?
1: Ah, hein. J'étais pas un journaliste, j'étais un fan.
0: Oui. Mm-hmm. Mais t'en as quand même parlé,
2: c'est quand même un
0: après.
2: Privilège.
1: Oui, ouais. Oui, mais j'étais un fan. J'étais pas là pour faire mon travail.
0: Mais ça, d'ailleurs, est-ce que c'est quelque chose que tu trouvais difficile d'aller voir un spectacle et de devoir...
1: Ouais, je trouvais ça tellement difficile. Puis je me souviens pas d'avoir écrit beaucoup de critiques qui avaient de l'allure. Parce que, premièrement, c'est court. Je trouve ça réducteur. Je dis pas que c'est pas pertinent d'avoir des critiques. Ouais. Au contraire, si on en avait pas, on ne parlerait pas des artistes. Mais du point de vue de la personne qui écrit, je me dis, là, est-ce que je suis en train de chercher une métaphore pour avoir l'air intelligent, une référence nichée, un bon jeu de mots? Est-ce que je suis en train d'écouter le groupe ou je cherche mon titre? Puis je vais être sûr de pas faire d'erreur, de pas avoir vu quelque chose qui clochait dans le spectacle dont je dois parler. Puis je trouvais que c'était une expérience très désincarnée. Je suis sûr que j'ai des collègues professionnels qui sont capables de porter le chapeau de mélomane et de critique en même temps. Mais moi, j'avais beaucoup de difficultés. Puis j'avais un sentiment aussi d'imposteur, d'être celui qui essayait d'avoir la version critique du spectacle. Puis des fois, je me sentais honnêtement un peu niaiseux avec mon calepin en train de prendre des notes pendant que les gens, eux, au lieu d'avoir un crayon dans la main, ils avaient une bière. Puis j'aime beaucoup avoir la bière avec ou sans alcool en ce moment au lieu du calepin de notes. Je suis beaucoup plus heureux comme mélomane, même si je dois payer le 25$.
0: Mais au moins, tu n'as pas de devoir après le spectacle.
1: Non,
0: tu peux
1: c'est
0: juste
1: ça.
0: Le vivre. Il y a aussi plein de groupes que tu as vus avant qui soient connus. Ça, c'est ton petit dada, là. Les découvertes.
1: Ben, c'est pas que je veux. C'est pas du sincèrement, c'est pas du snobisme ou rien, mais c'est juste que j'aime pas les concerts dans les trop grosses salles. Puis il y a quelque chose de. Puis les artistes, quand ils sont peut-être plus au début de leur carrière, je ne veux pas dire qu'ils deviennent blasés, mais il y a quand même une expérience plus intense, plus intime dans une petite salle. Puis
0: souvent, c'est eux qui vendent leurs disques.
1: Ben oui, j'ai plusieurs conversations vraiment malaisantes d'une quinzaine de secondes avec des artistes. Ben là, c'est pas un bon exemple, mais Warren Ellis, quand il est venu à Montréal, j'ai attendu une heure et demie dehors dans le froid avec une envie d'uriner pour qu'il signe mon livre, puis j'ai rien été capable de lui dire d'autre que « Thank you for your music ». Ce que j'ai dit aussi, c'est très peu journalistique, à la chanteuse Emil and the Sniffers, dans un quand elle faisait un tout petit spectacle à la Sala Rosa avant qu'elle soit plus connue, groupe Idols aussi, tous des gens à qui j'ai acheté un T-shirt et que j'ai remercié pour leur musique avec le pire accent anglais que je pouvais avoir.
0: Oui, mais ils devaient comprendre l'intention derrière
1: ça. Oui.
0: Est-ce que tu vas aller au Divan Orange là, pour sa réouverture dans quelques jours? En fait, dans Pop Montréal, en septembre prochain, on a annoncé que le Divan Orange va ouvrir seulement pour le temps.
1: Je ne savais pas, c'est quelle belle nouvelle. Ah, mais c'est seulement pour Pop Montréal.
0: Oui, oui, parce que là, c'est une friperie nouvelle. Maintenant, mais c'est pour les gens qui veulent le revivre.
1: C'est
0: parce
1: mieux
0: que ça doit être un endroit que tu as fréquenté. Genre,
1: oui, oui, quand même. Oui.
0: Paul Journet, donc on est toujours dans ce CV de spectateur. On n'a pas fini de faire le tour. J'avais parlé de coucher sous un viaduc. On arrive à cette catégorie-là. Toi, faire de la route pour aller voir un spectacle, ça te fait pas peur,
1: ben,
0: Paul?
1: Un petit peu moins aujourd'hui, mais avant, ça faisait partie du plaisir. Il y a plein d'artistes que j'ai vus. J'ai pris la route pour aller voir Dweezil Zappa, Eels, que j'aimais beaucoup, Fleet Foxes au Vermont en plein air, qui a le meilleur contexte pour les voir. Et aussi, je m'étais rendu dans une ville du nord de l'Ontario que je serais incapable d'identifier, pour aller voir George Clinton and the P-Funk All-Stars.
0: Okay, on va écouter un extrait, puis après, je veux que tu nous racontes ce que tu as vécu.

0: En ce moment, tu es de glace, Paul, mais rassure-moi. Là, si on était dans un spectacle, tu aurais un petit rayon de 50 cm puis tu déhancherais un peu quand même.
1: J'aime danser,
0: là.
1: Mais pas dans un contexte radiophonique. C'est ça. Mais,
0: Alors, raconte-nous l'histoire derrière
1: ben,
0: ça.
1: On a conduit plusieurs heures pour se rendre là-bas. Et une fois au fil d'arrivée, on était un peu épuisé, ce qui n'était pas le cas du groupe. pour ceux qui connaissent pas, on a d'autres succès plus populaires comme Play That Funky Music. Mm-hmm. Je pense que certains membres du groupe, au moins, qui étaient sexagénaires, il y en a un qui portait des couches, pas pour des raisons médicales, mais pour des raisons esthétiques.
0: Okay.
1: Parce que ça faisait partie des personnages très fun.
0: Okay.
1: Et le spectacle était long.
0: Oh.
1: Et ils nous ont achevé. Moi, j'ai fini en utilisant la petite table comme oreiller. Parce que peut-être que j'étais pas encore tout à fait sobre, mais je n'étais plus tout à fait sobre, mais oui,
0: non,
1: mais
0: ils nous ont achevé,
1: puis selon mon souvenir, ben on n'avait pas prévu la portion hébergement de ce jour. Mais heureusement, il y avait un viaduc puis une tente qui, donc, 1+1 = bonheur.
2: La tente était déjà là ou c'était votre tente?
1: Non, c'était notre, c'est la tente dans la voiture.
2: OK, heureusement.
0: Quand même,
1: c'est
0: ouais, c'est ça.
1: Moi, parce que c'est pas moi qui conduisais, ça peut rassurer les auditeurs.
0: Alors, ben voilà, ne serait-ce que pour le raconter un jour à la radio publique, ça valait la peine de vivre ce moment-là. On parle beaucoup de musique parce que t'es un grand mélomane, Paul Journet, mais c'est quoi la place du théâtre, de la danse dans la fréquentation des arts vivants? Je pense que la mère de ton enfant est chorégraphe. Elle fait vivre quand même plusieurs spectacles de danse.
1: Elle m'a fait découvrir la danse, puis c'est d'autant plus précieux que c'est pas un art que je connaissais. J'aurais pas su, je prétends pas du tout m'y connaître encore, mais ça fait du bien d'être exposé à des choses qui sont pas forcément dans sa zone de confort. Puis ce que j'aime, c'est le langage absolument physique, non-verbal de la danse. À la fin d'un spectacle de danse, je voudrais pas que quelqu'un me demande ce que j'ai vécu parce que je le sais pas. Mais juste d'être en silence puis de voir les corps bouger, on dirait que ça dépasse l'intellect. On est vraiment dans la pure sensation, je sais pas, un autre rapport d'être au monde puis voir des gens qui habitent leur corps, ce que j'ai jamais réussi à faire. C'est inspirant. Je sais pas, ça amène ailleurs. Je pourrais pas le dire.
0: Mais
1: plus précisément que ça.
0: C'est le phénomène de la résonance motrice aussi, c'est d'être là. Comme tu dis, c'est ces corps-là, tu les entends, tu les ressens. Le théâtre, est-ce que tu as peur du théâtre?
1: J'ai pas peur du théâtre, j'ai peur de planifier ma vie de spectateur de théâtre. J'en ai vu, j'ai quand même vu de pièces, là. Mais
0: c'est de le prévoir à l'avance.
1: C'est de le prévoir à l'avance, parce qu'avec mon travail de journaliste politique, je sais pas à quelle heure je vais finir. Mm-hmm. Je me prends un peu, j'ai eu des spectacles que j'ai déjà annulés, donc c'est un petit peu plus difficile pour la logistique, mais j'ai le théâtre, quand c'est bon, c'est bouleversant.
0: J'aime Hydro, par exemple.
1: J'aime Hydro, puis ça, il y a quelque chose de très collectif. On a l'impression on se sent un peu plus québécois qu'on sort de là, on comprend mieux notre destin collectif, puis je serais pas original. Mais le projet Anderson de Robert Lepage, Lip Sync.
0: C'était correct, là.
1: C'était des moments forts, là, c'est vraiment. C'est puissant.
0: Oui, absolument. Là, il faut qu'on se garde du temps. C'est pas ton pire spectacle à vie? Je te dis, c'est assurément un des plus bizarres que tu as vu. Est-ce que ça prend une mise en contexte avant qu'on écoute un extrait de Laurie Anderson, Lou Reed et John Zorn?
1: C'est à vous de me le dire. Je peux peut-être y aller avec la mise en contexte.
0: Mise en contexte.
1: C'est un donc festival du jazz de jazz de Montréal, spectacle Lou Reed, John Zorn et Laurie Anderson. Mm-hmm. John Zorn évidemment grand jazzman, compositeur souvent dans les avant-gardes et ceux qui avaient fait leur recherche savaient que ce serait un spectacle de musique purement expérimentale, mais il y en a qui ont juste vu le nom Lou Reed puis qui disaient John Zorn ça doit être son bassiste qui était tellement fâché que Lou Reed ne chante pas ses chansons parce que là, on était dans le bruit, les jeux de distorsion. Ouais. Très, très expérimental. Puis les gens commençaient à invectiver les musiciens en disant « Play some music. Jouez-nous de la musique.
0: Oh, » yeah.
1: Puis John Zorn les a envoyés quiller, comme on dit. C'est ça. Puis moi, c'était bizarre. C'est comme t'as les artistes qui s'engueulent puis qui sont clairement plus contents d'être là. Oups. Avec le public, il y avait absolument aucune générosité. Puis moi, John Zorn, c'est quelqu'un que j'ai vu très, très souvent au Festival de musique actuelle de Victoriaville. Oui. Je faisais l'aller-retour en voiture pour aller voir ses différents spectacles expérimentaux. Puis honnêtement, celui au jazz, c'était pas mon préféré. Je suis un bon public pour ça, mais c'était pas le meilleur. Mais quand même, assume ton erreur, puis oui, t'as peut-être perdu 100$, mais les artistes, ils ont le droit d'évoluer, puis ils sont pas là pour te jouer tes succès souvenirs, sinon ça s'appelle un CD, achète-le, puis écoute-le dans ton salon.
0: C'est un message d'intérêt public. On écoute maintenant un extrait qu'on a retrouvé de ce spectacle-là.
1: Wow.

0: ça se tolère.
1: Ben oui, peut-être c'est meilleur que dans mon souvenir.
0: Ben oui, ben c'est peut-être la bonne portion.
2: Parce que ça dure 30 secondes.
0: Oui, c'est ça, peut-être au bout de 2 heures. Pas journée, merci beaucoup pour ta générosité.
1: Ben, merci à vous.
0: Il y a quand même une question importante. Body surfing ou mosh pit, où est-ce qu'on te retrouve?
1: Mosh pit, puis c'est moi qui, si vous voulez savoir où se termine le mosh pit, c'est l'endroit où je suis.
0: OK, dès le
1: pour
0: dernier.
1: Pour des raisons sécuritaires. Puis si vous me demandez pourquoi, je vous réfère à mes factures de physiothérapie.
0: Ah, je sens qu'il y a d'autres anecdotes derrière tout ça. Paul Journet se cherche des amis. Cherche des amis, c'est le titre de cette émission. C'est les dimanches de 17h à 19h sur Ici Première jusqu'au 21 juin. Et ensuite, on va te souhaiter de bonnes vacances.
1: Merci.
0: On continue de te lire dans la presse et on t'écoute également tout un matin. La journée est encore jeune. Et ici aussi, on peut rattraper tes chroniques avec Rose-Aimée. Il y a quelqu'un qui nous a écrit « Paul Journet se souvient en priorité des émotions vécues pendant les spectacles. Ça me rassure parce que je suis dans la même situation. Parfois, je ne me souviens pas qui était sur scène, mais je revis les sensations fortes. » Elle dit « Je me sens t'es déjà proche de Paul. Quelle joie de savoir ça maintenant. »
1: Ben, merci à vous.
0: Et il y a quelqu'un aussi qui dit « J'ai vu les Cranberries en show à l'auditorium de Verdun et j'étais plus starstruck par France à côté de moi. »
3: Oh, c'est cute ça.
0: Ouais. Et d'ailleurs, ça nous amène vers France d'amour. Grande nouvelle. On a enfin trouvé la version de Gilberto.
3: OK.
0: De Diantel.
3: Écoutez la guitare. La guitare, c'est vraiment bien exécuté.
0: Alors, c'est sur l'album de 1979.
3: Je me croise les doigts.
0: Entre nous, c'est parti.
3: C'est la bonne version.
0: On l'écoute.

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2: Paul Journet, tu as une expertise certaine en politique, en musique, en civisme, dans les spectacles, mais nous, c'est la littérature. Je pense qu'on peut se targuer de ça et on bénéficie aujourd'hui du cerveau de nos algorithmes littéraires. C'est Claudia La Rochelle qui a été mise à contribution et qui vient te faire des suggestions littéraires, Paul, pour les 8 minutes de libre que tu as chaque semaine, mais surtout pour l'été qui s'en vient.
3: Moi, je suis super fière. Dans ta pipe.
2: Okay. Toi. Attention.
3: Ouais. Alors, moi, j'avais au départ, là, j'ai hésité entre le titre dont je vais te parler, puis Le Lambeau de Philippe Lançon, mais j'étais pas mal sûre que tu l'avais lu, hein, Le Lambeau de Philippe Lançon.
4: Non, j'ai écouté des discussions radio sur le livre où il expliquait.
3: Ben, à voir. Allez. Son livre, à lire aussi, OK. Ouais. Mais là, j'ai choisi Document 1 de François Blais, à l'instant même.
4: C'est très drôle parce que.
3: Ouais, vas-y donc.
4: C'est un livre que j'ai acheté, que je voulais lire et que j'ai perdu, je pense, dans un déménagement ou en le printemps. Donc, je l'ai déjà possédé, je ne l'ai plus, puis je ne l'ai jamais lu. Mais j'avais vraiment l'intention de le lire.
3: Il faut vraiment que tu lises ça. D'ailleurs, l'écrivain Hakim Gagnon te donne envie, parce que tu as écrit ça dans ton questionnaire, moi, j'ai eu accès à ces réponses-là, puis il donne envie de lire, en fait, d'être plus direct et sincère. Puis lui... Parce que moi, j'ai dit, s'il aime Hakim Gagnon, il faut que je trouve les racines, les racines du vice. Donc, François Blais, il est lié un peu à Hakim Gagnon. Et lui, le titre qu'il donne le plus, d'ailleurs, on a appris ça dans le segment cette semaine.
2: On parlait de François Blais. Lui, c'est le recueil Kataoni, c'est
3: exactement.
2: Ça?
3: Exactement.
2: Qui recommande toujours Hakim.
3: Oui. C'est le livre qu'il offre le plus. Alors, j'ai fait, OK, qu'est-ce que je vais prendre? Moi, j'ai adoré un livre sur Mélanie Cabé qui m'a chavirée. Puis, en jeunesse, c'est l'horoscope aussi que j'ai lu beaucoup à mes enfants parce que c'est un excellent écrivain jeunesse aussi. Là, j'ai fait, OK, on va y aller avec ce livre-là. Rapidement, là, l'histoire de Document 1, c'est l'histoire de Tess et Jude, de très charmants, mais un peu paumés personnages, ils vivent à grand-mère, font pas grand-chose de leur vie, travaillent, chill, comme disent les plus jeunes que moi, mais plus si jeunes que ça finalement. Entre son travail à elle travaille chez Subway, lui joue à des jeux vidéo, puis un jour ils veulent tout quitter pour l'aventure, une aventure qui va les mener à Bird In Hand, en Pennsylvanie. Puis c'est un petit bled perdu là, de 427 habitants. Ça prend un char pour aller là, ça prend des sous. Et peut-être aussi les sages enseignements de l'auteur à succès Mark Fisher. Alors, ça donne un récit de voyage, Alors, on voit déjà un peu l'humour, un peu baveux, mais baveux gentil de François Blais. L'ironie, son regard qui est tordant et tordu aussi sur ses contemporains, sur la société. Un gars qui, il est décédé l'an 2022, mais qui, tu sais, qui était aussi très, très lucide. Hein? Vous savez, cette espèce de lucidité qui finit par avoir la peau, souvent, de ses auteurs les plus lucides. Hein? Ils payent de leur peau. Et c'est son sixième roman, brillant d'intelligence, ironique. Il y a eu plein de critiques élogieuses pour ça. Et j'ai trouvé deux citations pour toi, puisque tu aimes les citations. Alors, j'en ai trouvé deux pour toi, puisées dans Document 1. Alors, ça va comme suit. L'immense majorité des gens qu'on croise dans une journée n'auront jamais une pensée en propre de leur existence, tout en étant parfaitement capable de résoudre le sudoku de la presse.
2: Wow! J'adore!
3: Ah ouais, puis attends la deuxième!
4: Impitoyable.
3: C'est toujours de la même, François Blais. La deuxième, pour ma part, une fois que j'ai décidé quelle paire de bas porter et quoi mettre sur mes toasts, j'ai pas mal atteint mon quota de décision pour la journée.
2: C'est Document 1, titre fabuleux d'ailleurs, là, parce que c'est le titre des documents sur Word. Donc, Document 1, il faut que tu replonges là-dedans et que tu retrouves la personne à qui tu l'as prêté, Paul Journet. Autre suggestion de Claudia.
3: Oui, c'est Pèlerinage à Tinker Creek de Annie Dillard. Je ne sais pas si tu connais, c'est paru en 1974. Le titre original, c'est Pilgrim at Tinker Creek. Toi, je pense que tu vas le lire en anglais. Mais il a été traduit par Pierre Gault, une bonne traduction. Puis c'est paru originalement là, en français en 1990 chez Christian Bourgois. Mais il y a eu plein de traductions, plein de rééditions, en fait, plutôt. Puis donc, on peut le trouver facilement. C'est un livre pour lequel Annie Dillard, elle a eu le Pulitzer. pour ce livre-là. C'est de la non-fiction. C'est la plus jeune femme à l'avoir remporté à 29 ans. Et j'ai choisi ce titre-là parce que tu as dit que tu essayais de lire plus de femmes, que ce n'est pas une posture ni une volonté guidée par la morale. Là, je te reconnais. Puis je l'ai choisi pour, je l'ai choisi pour les parenter avec Anne Michaels, poète, romancière canadienne, oui. que tu as pu faire sa découverte oui. en sachant que Dominique Fortier l'avait traduite. Oui. Alors, on est encore dans les parentés. Mm-hmm. Moi, je travaille comme ça. Pèlerinage à Tinker Creek, donc de cette écrivaine américaine-là qui est rendue aujourd'hui à 81 ans. C'est une méditation. C'est un regard sur la nature, une attention presque mystique, hein, que ce soit une grenouille, la lumière sur l'eau, un insecte. Et tout ça devient pour elle des événements métaphysiques. Il me semble que ça marche avec toi oui. aussi. Tu sais, mais ça, cet été, oui. je te vois au bord de l'eau, puis oui. lire ça, puis regarder les feuilles, les arbres, faire écouter de la musique à tes plantes, parce qu'on sait que tu fais ça aussi. Non, moi, je trouve ça vraiment, je me suis dit, ce livre-là, il est fait pour Paul Journet.
5: Est-ce que tu nous en lis un extrait?
3: Oui, alors oui, parce qu'on va terminer là-dessus d'ailleurs. Moi, j'ai lu quelque part que tout ce qui vit le doit à une force généreuse et danse au rythme d'une impérieuse mélodie. J'ai lu ailleurs que tout est semé au hasard et précipité dans le vide, que chaque arabesque suivie d'un grand jeté que chacun de nous exécute n'est que folle variation sur une commune chute libre.
5: C'est un c'est extrait beau. De oh, Pèlerinage à Tinker Creek de Annie Dillard, donc qui est offert en français, mais comme tu dis, c'est réédité.
3: Ah oui, on va le trouver facilement.
5: Robert Lalonde est un grand fan aussi de cette écrivaine-là, donc on est un peu dans ces
3: En vivant, en écrivant, là, ça aussi, c'est un autre bon titre.
5: Merci beaucoup, Claude à la Rochelle. Algorithme littéraire dans un instant. C'est le top 5 des meilleurs moments de la semaine avec Mathieu Poulain. Mais avant, on écoute un dernier choix de notre programmatrice invitée, France D'Amour.

0: ça se termine là-dessus, la programmation.
1: J'adore ces choix, France.
0: Parle-moi de cette version-là, donc ben Aimes-tu la vie de Boule Noire? On entend plein de monde.
1: Ben oui, c'est ça. C'était pour le grand défi Pierre Lavoie en 2022. C'est Julie Lamontagne qui a arrangé ça avec son époux. Et puis, on était toute une gang qui chantait. Puis moi, c'est drôle parce qu'en ce moment, au mois de mai, moi, j'ai les allergies. et je chante dans la chanson que personne ne me reconnaît. Maintenant, parce que je chante complètement congestionnée. Ah, je capote quand j'écoute la version. Je peux pas croire qu'on gardait ça. Mais en tout cas...
0: Allez, prêtez oreille à cette France d'amour comme vous l'avez jamais entendue. France, ton nouvel album Symbiose est disponible sur les plateformes. On peut aussi l'écouter en format physique pour la version optimale. Ta tournée se poursuit partout à travers la province, souvent en Ontario également, jusqu'en novembre. Toutes les dates là, sont sur ton site web. Merci pour cette belle programmation, France d'amour.
1: C'était un grand plaisir. Merci à vous.
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0: Mathieu Poulain, fidèle collaborateur à l'émission, prof de littérature, pas encore en vacances.
3: Pas encore. J'ai hâte, par exemple.
0: Dans la correction, tu nous as écouté malgré tout ça toute la semaine et tu viens nous présenter donc les moments les plus marquants de cette courte semaine.
3: Oui, semaine écourtée, mais qui était quand même très riche en déclarations choc. Et une des premières, en fait, elle a été dans le segment On lit quoi de mercredi. C'est un segment dans lequel est habituellement question de nouveautés littéraires. Ouais. Sauf que là, Mathieu Bellil, qui a été inspiré par un récent monologue écrit par Denis Arcand, tiens, et interprété par Edgar Borry, ben, nous a plutôt encouragé à lire un classique de la littérature québécoise, 30 arpents de Ringuet, un roman qui date de 1938 quand même, un roman qu'on associe généralement à la littérature du terroir, roman de la terre, là, peu importe l'étiquette, et ben voilà, il est allé de toute qu'une déclaration. On l'écoute.
4: Moi, je pense même que c'est peut-être le livre le plus important dans l'histoire de la littérature québécoise. Je vais jusque-là.
0: Grosse affirmation,
4: c'est un livre majeur. C'est un livre majeur parce que c'est un livre, en fait, qui raconte la fin d'un monde et la naissance d'un nouveau, qui nous décrit un peu d'où on vient et où on s'en va, où est-ce qu'on s'en va, parce qu'on passe de la France catholique, qui est un peu l'origine qui est célébrée dans Maria Chapdelaine, par exemple, aux États-Unis d'Amérique.
3: Faut que j'avoue que quand j'ai entendu ça, je me suis quand même senti mal parce que j'enseigne moi-même la littérature québécoise, puis j'ai jamais lu 30 arpents de Ringuet. Je suis pas autour de la table si
1: non, j'ai les grands arpents de Ringuet. Les étudiants vont te remercier. Bon.
3: Mais donc.
0: Non, mais disons-le, faut aussi déstresser le monde avec ça. On peut pas tout avoir lu, Mathieu. Ça. Merci de le dire.
3: Et donc, Mathieu Bellil disait que c'est un roman important, pour la qualité de son écriture, mais aussi pour son illustration d'un moment de transition dans l'histoire du Québec. Hein. Il parlait, d'une identité française à une identité plus américaine. Mm-hmm. De la terre à l'usine, d'une aliénation à une autre, comme le disait aussi Mathieu Bellil. Et qu'est-ce que j'ai trouvé surtout intéressant dans ce segment-là, c'est que, lui-même, il est prof de littérature et il dit que ce livre-là plaît beaucoup à ses étudiants issus de l'immigration. Surtout parce qu'il y a la question dans ce roman-là, le Québec versus les États-Unis, faut-il partir ou faut-il rester? Puis j'ai trouvé ça intéressant parce que souvent, pour les profs de littérature, on a peut-être tendance à mettre des ouvrages qu'on associe à la littérature migrante, entre guillemets, pour justement peut-être interpeller davantage ces étudiants-là, mais peut-être qu'il ne faut pas sous-estimer l'universalité de nos propres récits fondateurs. Donc voilà pour le premier segment. Deuxième segment, entrevue avec Jeremy McEwen, qui lui aussi est prof, mais cette fois-ci de philosophie. Et il venait parler de son essai « Nelly Arcand et le souffle du néant », publié chez Atelier 10. Je ne peux, moi, qu'être enthousiasmé par les projets qui continuent de célébrer l'œuvre de Nelly Arcand. C'est une lecture qui a aussi été fondatrice pour moi. Et comme l'a fait Mathieu Bellil, Jeremy McEwen est allé d'une grosse déclaration. On l'écoute.
5: Puis là, tu vas l'écouter, à tout le monde en parle. Tu te rends compte à quel point c'était une horreur ce qui s'est passé ce soir-là, tout le monde en parle.
0: Et souvent, les gens pensent qu'on fait référence au « Tout le monde en parle » de France. Non, on avait réduit son accent, mais on parle de celui au Québec.
5: Oui, effectivement. On lui demande de frencher la régisseuse de plateau. On lui demande de faire un bras de fer avec Martin Matt. On parle de tout, mais de tout, sauf de son livre « À ciel ouvert ». Et son livre, qui est son chef-d'œuvre, à mon sens. Oui. C'est quand même grave que de traiter quelqu'un comme une bête de cirque, là, pratiquement, alors que c'est, je le répète, la plus grande autrice du siècle au Québec.
3: Donc voilà, Nelly Arcand, la plus grande écrivaine québécoise du siècle. Donc une autre grosse affirmation, sur le coup, je me suis dit, est-ce que ça rentre en conflit avec ce que Mathieu Bellil disait?
0: C'est pas
3: mais
0: le même
3: non.
0: siècle.
3: Hein? Donc c'est pas le même siècle, on distingue donc une œuvre et une écrivaine. Voilà, beaucoup d'enthousiasme par rapport à l'œuvre de Nelly Arcand, qu'il présente donc McEwen comme la plus grande philosophe du suicide, mais même à l'échelle internationale. Mm-hmm. Et donc McEwen va s'inspirer de l'œuvre de cette romancière-là pour tâcher de réfléchir à la question du suicide selon un angle philosophique. philosophique plutôt que selon l'angle habituel de la santé mentale. Donc, un segment qui avait quand même une certaine lourdeur, mais ça faisait du bien d'entendre parler de ça. Et un moment que j'ai apprécié dans ce segment-là, c'est que, bon, tu lis souvent, Émilie, des interventions écrites par des auditeurs, des auditrices. Et là, tu as lu une auditrice choquée par le segment sur François Blais. On en glissait tout à l'heure un mot. Et elle avait été choquée du fait qu'on n'ait pas abordé le fait qu'il soit mort par suicide, François Blais. Et donc, il faudrait aller écouter d'ailleurs ce segment-là, le fan club, très intéressant. Mais donc, j'ai trouvé ça courageux, même noble de ta part, Émilie, de lire en ondes un message qui fait pas juste chanter les éloges de l'émission, mais qui le critique. Et je suis persuadé que l'auditrice n'a pas pu faire autrement qu'être satisfaite par cette entrevue avec Mackie Wynn, qui approfondissait vraiment le sujet.
0: Oui, absolument. Puis je pense que c'est important de le faire. Puis ça répondait tellement à ce que Jérémy abordait dans ce livre-là.
3: Oui, oui, oui. Donc, on enchaîne maintenant avec le segment qui a commencé la semaine, qui s'est commencé mardi, ici avec Arizona O'Neill, qui est venue parler de son nouveau livre Opioids and Organs. Donc, un roman graphique sur les liens entre la crise des opioïdes et le don d'organes. Il faut dire que cette histoire-là, c'est ancré dans son histoire familiale. Hein, son père, qui était toxicomane, il est mort à cause d'une overdose de fentanyl et son cœur a été transplanté. L'entrevue est absolument fascinante. On en écoute un extrait.
6: Avec ces sortes d'affaires, on demande toujours comment on peut arrêter les gens d'utiliser le drogue. Ouais. Mais il faut comprendre que peut-être ça, c'est pas la bonne question et peut-être ils vont jamais arrêter de prendre le drogue et ça, c'est une nouvelle sorte de vie pour eux et comment on peut les aider dans cette situation-là et pas juste les arrêter de utiliser. Ouais. Alors, et ça va venir avec du empathie.
1: Ouais.
6: Parce que c'est facile de dire, oh, c'est leur faute qu'ils ont commencé et c'est leur faute qu'ils continuent.
3: Donc, quand j'ai entendu ça, je me suis dit que c'était une belle occasion de glisser un mot sur un livre que j'ai lu quand même dernièrement puis que je cherche depuis plusieurs mois à présenter dans le cadre des algorithmes littéraires, mais c'est pas évident parce que c'est justement un livre sur la toxicomanie. Mm-hmm. C'est le livre Encore de Marie Darcigny. D'ailleurs, Marie Darcigny est une amie de Daphné B, qui est la traductrice de Opioids and Organs.
0: Donc le lien est là.
3: Oui, il y a un lien qui est là. Vraiment, j'espère avoir l'occasion d'y revenir éventuellement. Je vous lis juste la première phrase. J'ai commencé à écrire sur la dépendance aux substances comme on écrit une carte postale à partir d'un lieu qu'on sait qu'on va quitter, sauf que les jours ont passé et que j'ai raté l'avion. Donc, vraiment un très beau récit que je vous encourage à lire. Mmh. On enchaîne avec le quatrième extrait. Donc, entrevue avec Micheline Bernard, qui en avait beaucoup à dire sur le questionnaire culturel de l'émission.
7: Votre questionnaire.
0: Oui, c'est ça. Parlons-en du questionnaire. C'est quoi le problème avec le questionnaire?
7: C'est parce que tu dis, c'est ça. Ah, mais non, parce qu'il y a eu ça. Ah oui, ouais, mais là... Fait que là, je parlais aussi avec quelques amis, parce que je me disais, c'est votre questionnaire, ce que j'ai aimé, je disais à une amie, ça serait bien dans un souper, on se connaît des fois moins un petit peu, d'avoir un questionnaire comme ça, je trouve qu'on apprend sur les gens.
0: Mais c'est exactement ça qui sert le questionnaire, parce que moi, dans mes dossiers de recherche, là, je veux d'abord lire le questionnaire, parce que j'ai l'impression que c'est comme si ça me donnait un peu accès à la psyché de mon invité.
3: Donc, j'adore cette idée-là d'utiliser le questionnaire de l'émission dans des soupers entre amis ou dans plein d'autres contextes sociaux, mais je me suis dit, bon, j'ai pas fréquenté ça depuis très longtemps, mais je me suis dit, on pourrait intégrer ce questionnaire-là aux applications de rencontres en ligne. Je pense que ça permettrait aux gens de faire des rencontres plus efficaces, de moins perdre de temps. Et là, bon, je vois que le temps file, je veux vraiment y aller avec mon cinquième extrait. Mon moment préféré de la semaine, c'était l'entrevue avec Mike Ward. Il y a eu plein de pépites dans cette entrevue-là, notamment là, le moment où, Mike Ward nous dit qu'à 9 ans, il était abonné à Psychology Today et qu'il a demandé à sa mère de redécorer sa chambre pour qu'elle ressemble davantage à un bureau de psychologue.
0: Non.
3: Donc, plein de pépites. Il faisait le psychologue des amis de sa mère, etc. Donc, il y a un moment quand même touchant que je veux qu'on écoute. Donc, maintenant.
8: Moi, je ne me suis jamais rendu compte qu'on était pauvre jusqu'à temps que je sois adulte. Puis là, j'ai réalisé, tu sais, c'est pas riche, là, quand t'es... Ouais. Tu sais, il y avait une année, on pouvait juste chauffer le deuxième étage. Mais mon père, il faisait ce qu'il aimait dans la vie, puis il voulait que moi puis mon frère, on fasse ce qu'on aime dans la vie. Mon frère, quand il était petit, il rêvait d'être pilote d'avion. Il est pilote d'avion. Mm. Moi, je rêvais d'être humoriste. Je suis humoriste.
0: C'est ce que tu fais.
8: Ouais. C'est vraiment 100% à cause de mon père, ça.
3: J'écoutais ça, je me disais, bravo, monsieur Ward. C'est vraiment le plus beau cadeau qu'un parent puisse faire à ses enfants que de véritablement croire en leurs rêves. Puis bon, ça m'a mis un peu en mode fête des pères. Mais quand j'ai regardé mon calendrier, j'ai réalisé que c'était pas encore avant un mois. Par contre, une fête qui arrive vraiment bientôt. Ah. Ben, c'est la tienne. Hey, et oui, demain. Alors, je termine ce top 5 en te souhaitant donc bonne fête. Gros câlin. Bon, pas trop parce que j'ai le nez qui coule. mais voilà, je te souhaite de passer un beau moment en fin de semaine.
0: Merci, c'est très gentil. Merci, Mathieu Poulin. Allez réécouter tous les extraits dont tu l'as parlé. C'est vrai que le moment avec Mike Ward et Michel Grenier, son gérant aussi, qui était là, tout ça, on peut aller le rattraper donc sur l'application Radio-Canada Audio. Merci pour ton écoute.
3: Tu avais annoncé Canadien en 4. J'ai trouvé ça très audacieux. Oh. Puis à date, ça se réalise.
0: Et on verra. Merci beaucoup, Mathieu.

On entend Vivante de France d'amour. C'est un clin d'œil à Marjolaine Beauchamp qui aurait voulu pouvoir la chanter quand elle était plus jeune. Oui. Ça permet aussi de saluer Poule Journée, la poule de Marjolaine Beauchamp. Et c'est sur cette trame sonore que je remercie l'équipe qui rend cette émission possible. À la technique, Alex Leclerc, les recherchistes Anne-Marie Lachance, Sophie Laforêt, Philippe Lavallée, stagiaire à la recherche Ariane Moreau, la chef recherchiste Julie Longuetin, les adjoints à la réalisation en alternance Mathieu Guertin et Nel Sacri, et la réalisatrice Sylvie Lavoie. C'est là-dessus que se termine l'émission. Lundi, c'est Jocelyn Lebeau qui va être à l'animation, entre autres avec Luc Guérin. Et nous, on se retrouve dès mardi. D'ici là, on vous souhaite un excellent week-end. Bonne.

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0: Une explosion de gaz dans une mine du nord-est de la Chine a fait au moins 90 morts. La déflagration est survenue au moment où près de 250 mineurs travaillaient sous terre. La plupart ont pu être secourus, mais des personnes sont toujours portées disparues. Des fouilles sont en cours et les autorités enquêtent pour déterminer les causes de l'accident. Des responsables des mines ont été arrêtés. Il s'agit d'un des accidents miniers les plus meurtriers des 10 dernières années en Chine. Un accident semblable en novembre 2019 avait fait près de 110 morts. Le ministre des Finances, Éric Girard, met en garde la première ministre Christine Fréchette. Dans un courriel dont Radio-Canada a eu connaissance, Éric Girard écrit à Christine Fréchette que les Québécois veulent une première ministre responsable, qui ne dépense pas à tout vent. Il souligne qu'il est inquiet du nombre d'annonces faites par le gouvernement depuis l'élection de Christine Fréchette. Invité à réagir, le cabinet de la première ministre a répondu à Radio-Canada que les discussions entre les élus sont non seulement normales, mais qu'elles sont encouragées au sein de la coalition Avenir Québec. Pendant ce temps, à Ottawa, Mark Carney lance un appel à l'unité canadienne alors qu'un air de campagne référendaire souffle en Alberta. Lors d'un vote prévu au mois d'octobre, les Albertains devront décider non pas s'ils veulent l'indépendance, mais plutôt s'ils souhaitent ou non le déclenchement d'un processus pour tenir un référendum sur la séparation. Laurence Martin a préparé ce reportage.
1: On travaille avec l'Alberta en tous les domaines de l'énergie.
2: Mark Carney parle sans cesse de bâtir le Canada. Il veut pouvoir le faire avec l'Alberta.
1: We're renovating the country as we go.
2: Pendant que nous rénovons le pays, lance-t-il, la province de l'Ouest doit être au cœur des travaux. La décision de Daniel Smith de déclencher un processus référendaire mobilise la classe politique à Ottawa. De Mélanie Joly.
3: Alors qu'on gère une guerre tarifaire, notre objectif est d'être unis.
2: À Pierre Poilievre, le chef conservateur, qui promet de faire campagne pour que l'Alberta reste dans la fédération.
4: Les conservateurs vont travailler pour unir les Canadiens.
2: Mais qui accuse les libéraux d'avoir nourri les mouvements indépendantistes à travers le pays.
4: Le Parti québécois, un parti ouvertement souverainiste, consacré à un autre référendum. Et en Alberta, on fait face maintenant à un référendum.
2: Même si certains fédéralistes reprochent à la première ministre albertaine de se lancer dans un processus risqué qui pourrait faire éclater le Canada, Daniel Smith juge important que les résidents de sa province s'expriment.
5: Albertans will decide, not politicians, not the courts.
2: Les Albertains vont décider, pas les politiciens ni les tribunaux, dit-elle. Des paroles qui sont loin de satisfaire Jeffrey Ratt, une figure importante du mouvement indépendantiste.
6: On n'est pas content avec un référendum pour avoir un référendum.
2: Il aurait voulu que Daniel Smith force les Albertains à se prononcer tout de suite sur l'indépendance et non sur la tenue éventuelle d'un autre référendum. Ici Laurence Martin, Radio-Canada. Ottawa.
0: Le Grand Prix de Formule 1 se poursuit toute la fin de semaine à Montréal. La séance de qualification aura lieu cet après-midi. Des centaines de milliers de personnes sont dans la métropole québécoise pour l'événement, au plus grand bonheur du secteur touristique. Alexandre Lepoutre a plus de détails.
7: Place au Grand Prix de Formule 1 du Canada.
8: Programme officiel de la F1, official F1 programme.
7: Sur le circuit Gilles Villeneuve, l'ambiance est à la fête. Musique, stand de nourriture et des gradins remplis de spectateurs.
9: Mon garçon de Calgary, c'est des gros fans du Formule 1. C'est un événement mondial ici à Montréal.
10: On a ici les meilleurs pilotes du monde. On aimerait les voir de près. Le son, le bruit, l'odeur des pneus, c'est ça.
7: Plus de 350 000 personnes sont attendues cette fin de semaine. Certains depuis...
11: From Albany, New York.
12: We're from Michigan, United States.
13: On vient du Saguenay, puis c'était l'objectif, hein, c'est découvrir ça, parce qu'on aime ça, ça fait plusieurs années, puis on voulait venir voir ça à Montréal directement.
7: Les hôtels s'attendent à connaître la fin de semaine la plus achalandée de l'année, selon Aurélie Deblois de Tourisme Montréal.
14: On parle d'un taux d'occupation d'environ 95% lors de ces grands événements-là.
7: Et sans oublier la fièvre des séries du Canadien de Montréal.
14: 30 à 40% de plus de demandes dans les hôtels lors des soirs de match. L'été est très bien lancé dans la métropole.
7: Une métropole en fête, mais où la circulation sera difficile. Les organisateurs du Grand Prix encouragent les visiteurs à privilégier les transports en commun. Ici Alexandre Lepoutre, Radio-Canada, sur le circuit Gilles Villeneuve, à Montréal.
0: Et les amateurs de hockey ont aussi de quoi se réjouir. Le Canadien de Montréal tentera de consolider son avance dans la finale de l'Est contre les Hurricanes de la Caroline ce soir. Une série qui se déroule quelques jours après le triomphe de la victoire qui a remporté la Coupe Walter dans la Ligue professionnelle de hockey féminin. Le maire de Laval, Stéphane Boyer,

0: et la mairesse de Montréal, Soraya Martinez-Ferrada, se réjouissent des retombées positives de ces succès.
1: C'est sûr que ça a un gros impact économique, mais moi, ce que je trouve encore plus important, plus intéressant, que ça incite plus de jeunes à se lancer dans le sport. C'est d'autant plus important pour les filles d'avoir des modèles féminins.
2: Ça rassemble les gens. Et quand, si vous venez devant le Centre Bell, vous voyez des gens qui sont issus de toutes les communautés, qui sont de partout, qui, pour un moment, on est tous ensemble derrière une seule équipe.
0: Le match du Canadien de Montréal aura lieu à 19h, heure de l'Est, à Raleigh, en Caroline du Nord. Voilà, c'était les informations. Pour d'autres nouvelles, vous pouvez consulter l'application Radio-Canada Info. Bon début de journée.

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0: Un grand plaisir d'être avec ici, cette classe d'Émilie, cinquième année, au Salon du livre de l'Abitibi. Témiscamingue avec des invités de choix. On est très heureux de les recevoir parce que c'est la première fois qu'on fait de la radio ici en Abitibi avec des gens qu'on aime bien à l'émission. Il est un chroniqueur de la première heure de Moteur de recherche, Guillaume Rivet. Bonjour.
1: Bonjour, Mathieu.
0: Très, très content d'être ici avec toi aujourd'hui.
1: C'est un plaisir partagé. Je suis content que vous ayez fait la distance pour venir me rejoindre plutôt que l'inverse.
0: C'est long, ça valu la peine, mais c'est ça, c'est 8 heures.
1: C'est ça.
0: Pour vous autres, c'est bien normal. Pour vous, c'est un peu moins normal. On a aussi Annie Desrochers qui est avec nous aujourd'hui. Annie Desrochers, qu'on a déjà reçue à quelques reprises à l'émission. Elle est biologiste, ingénieure forestière, professeure titulaire à l'Institut de recherche sur les forêts de l'Université du Québec en Abitibi-Témiscamingue. Bonjour Annie.
2: Bonjour.
0: Une spécialiste des racines, entre autres. Hein? Oui. Je pense qu'on peut le dire. Hein?
2: On peut dire que c'est ma petite passion.
0: Ça a de moins en moins de secrets pour toi.
2: Oui.
0: Ouais. Puis on va en parler d'ailleurs. On a une super bonne question sur les racines. Puis je pense que même les gens qui pensent connaître déjà pas mal les racines vont découvrir des choses. Alors, bienvenue parmi nous, Annie. Puis on va commencer avec une question que connaît bien notre collaborateur Guillaume Rivet. On va parler de canaux et de déchets.

0: Alors, celle qui brise la glace, c'est Leïla. Elle est de cette classe de cinquième année d'Émilie de l'École Notre-Dame de Fatima de Val-d'Or. Bonjour, Leïla.
1: Bonjour.
0: C'est quoi ta question pour Guillaume?
1: Bonjour, Guillaume.
2: Allô.
1: Ma question est, quel est l'impact des déchets sur les rivières et les lacs?
2: C'est une excellente question, Leïla. Une question qui est large puis qui va dépendre de beaucoup de choses, mais essentiellement de deux facteurs. Donc, le premier, c'est quoi le déchet? Puis le deuxième, en quelle quantité? Mais je peux le dire d'avance, là, un déchet dans l'environnement...
0: C'est jamais bon.
2: C'est
0: là.
2: Jamais bon.
0: En
2: fait, il y a des déchets, on peut regarder ça, il y a des déchets qui vont avoir un impact qui est instantané sur les plantes, sur les poissons. Donc, il y a des déchets qui sont très, très toxiques. On pourrait penser, par exemple, à de l'acide à batterie. Si on met un poisson dans l'acide à batterie, il ne survit.
0: Ou de l'essence, ça peut arriver qu'on a des fuites d'essence.
2: Exact. Donc, on ne survivra pas comme poisson très longtemps dans ce contexte-là. Et là, ça va être localisé à l'endroit où on va avoir échappé l'essence. Mais plus on échappe d'essence, mais plus l'impact va être long. Et là, il y a des contaminants, des fois, qui sont rejetés de façon continue, qui vont rendre certains lacs, certaines rivières à des endroits qui, littéralement inhabitables, invivables.
0: Mais ça, c'est dans un moment X. Mais il y a d'autres types de contaminants, Guillaume, qui...
2: Oui.
0: On n'a peut-être pas l'impression qu'ils sont en train de faire du mal, mais à long terme, ça peut vraiment endommager des écosystèmes,
2: oui,
0: n'est-ce pas?
2: Ça peut même avoir un impact sur nous à plein de niveaux différents, parce qu'il y a des déchets qui vont prendre d'un très longtemps à se dégrader, comme le plastique. Le plastique, ça reste dans l'environnement longtemps, des centaines d'années, puis il va se dégrader en petits, petits morceaux de plastique, des microparticules qu'on peut avaler, qu'on peut retrouver. Et donc, les déchets qu'on met ici en Abitibi vont descendre éventuellement à la rivière des Outaouais ou va se rendre à Baie James pour aller dans le fleuve, puis après dans le golfe. Et là, ces déchets-là vont s'accumuler, puis on va les avoir vraiment... des fois, ils vont être avalés, entre autres, les déchets de plastique. Il y a des animaux qui vont mourir parce qu'ils ont tellement de plastique dans l'estomac qu'ils sont capables d'avaler quoi que ce soit d'autre. Donc, ils vont mourir de faim. Puis, on parle aussi des effets sur la santé.
0: Ouais. Il y a d'autres déchets qui rendent malades les plantes et les animaux. On dit que certains déchets sont biopersistants, Guillaume. Ça veut dire quoi, ça, biopersistant?
2: Bien, essentiellement, un déchet biopersistant, Mathieu, c'est que si vous l'avalez maintenant ou si un poisson l'avale, bien, ça va rester en lui pour le reste de sa vie.
0: On ne sera pas capable de l'éliminer.
2: Non, notre corps n'est pas capable de l'éliminer. Il y a un exemple assez frappant. Il y a dans une ville qui s'appelle Saint-Basile le Grand, qui était près de Montréal, il y a un accident où il y a des huiles contaminées avec un déchet qu'on appelle le BPC qui a été répandu dans l'environnement. Puis ça, c'est un biopersistant. Fait que si un poisson avale un morceau de BPC, bien, il va avoir ce morceau-là toute sa vie. Mais le problème dans tout ça, c'est que dans le fond, le poisson va en manger beaucoup. Fait qu'il va en accumuler. Mais ce poisson-là va se faire manger par un poisson plus gros.
0: Qui, lui, va les accumuler aussi.
2: Ici, il avale 100 poissons qui ont pris un petit morceau, mais lui, il va avoir 100 morceaux dans son corps. Et là, si un poisson plus gros mange 100 poissons qui a 100 morceaux, mais là, lui, il va en avoir 1000 et 10 000, etc. Et ça remonte dans le fleuve. Et ce qui est particulier avec les biopersistants, dans ce cas-ci, c'est que des années plus tard, on a trouvé des BPC dans les fous de bassin, qui sont une sorte d'oiseau qui mange des poissons. Mais les fous de bassin se trouvent aux rochers percés. Donc,
0: c'est loin de Saint-Basile-le-Grand.
2: Oui, exactement. En ligne droite, à vol d'oiseau, c'est 800 kilomètres. Et là, on a trouvé des BPC qui étaient traçables à cet incident-là,
0: incroyable,
2: à cet incendie-là, parce qu'ils ont mangé des poissons, qui ont mangé des poissons, qui ont mangé des poissons, qui étaient dans un petit ruisseau à proximité de Montréal, à 800 kilomètres de distance. Et les fous de bassin sont devenus malades, en fait. Et on a constaté des décès parce qu'il y avait mangé des poissons qui avaient mangé la mauvaise chose.
0: Vraiment un bon résumé, puis on pourrait tellement en dire beaucoup plus.
2: Il y aurait beaucoup de choses à
0: ça
2: dire.
0: Ça permet d'entamer la réflexion. Merci beaucoup pour ta très bonne question, Leïla. On va passer à la deuxième question de cette édition spéciale de Moteur en herbe qui vous parvient du Salon du livre de l'Abitibi, Témiscamingue.
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0: C'était difficile d'en venir, hein? On dirait que l'orchestre ne voulait pas arrêter. On est maintenant avec Malek qui a une question pour notre chercheur, une spécialiste des racines. Ici, c'est Annie Desrochers de l'Université du Québec en Abitibi-Témiscamingue. Malek, tu as une question pour Annie Desrochers.
4: Comment font les arbres pour manger les graines dans la terre? Excellente
0: c'est
4: question.
0: C'est bon, ça. Oui. Là, on pense que, dans le fond, on parle de racines, puis on parle des, des petites particules avec lesquelles les arbres se nourrissent. C'est
4: mais
0: ça,
4: dans
0: Annie?
4: Le fond, c'est ça. C'est que ça mange quoi, une plante?
0: Ça mange quoi, un arbre?
4: Pourquoi ça prend de la terre pour que nos plantes poussent? Ouais. Ben, ça doit manger quelque chose dans la terre. Mais ça mange aussi quelque chose, je pense que vous le savez, l'autre chose que ça mange beaucoup. Pourquoi on dit qu'il faut planter beaucoup d'arbres pour aider au changement climatique? Qu'est-ce que ça mange, une plante?
0: Ça mange du CO. CO2. Oui.
4: C'est ça. Fait que, ça mange en fait deux grandes choses. Une, la chose principale, c'est que ça va absorber le CO2. Puis, tu sais, ce que je voulais dire aussi, c'est sur les racines, ben, on a beau regarder avec des microscopes. Nous, moi, je regarde tout le temps des racines, puis j'ai jamais vu de petits trous ou de petites bouches, tu sais, pour pouvoir manger ce qu'il y a dans la terre. Mais sur les feuilles, par exemple, si on regarde avec un microscope, on voit qu'il y a des petits trous en dessous des feuilles, puis c'est par là que le gaz carbonique, que le CO2 va rentrer dans la plante. Ce qui est intéressant, c'est que les petits trous, c'est comme des petites bouches, dans le fond, que le CO2 va rentrer là. Ben, ils sont gardés par des cellules de garde qu'on appelle. Les trous, je vais vous dire le vrai nom, c'est les stomates. Puis les cellules de garde, c'est deux cellules qui sont faites en forme de virgule. Puis quand elles sont pleines d'eau, c'est pour ça que...
0: Ça fait un trou?
4: Quand on a nos plantes, il faut les arroser.
0: Ouais, ouais, ouais.
4: Ben, ça fait que les cellules sont gonflées, nos virgules, puis dans le milieu de mes deux virgules, il y a un trou. Puis c'est par là que le gaz rentre. Mais si jamais j'oublie d'arroser ma plante, qu'est-ce qui se passe? Les cellules vont se dégonfler, ils vont s'aplatir, puis ça va boucher les trous.
0: Et ce qu'il faut comprendre aussi là-dedans, c'est que quand la plante va respirer, ça va attirer... très, très loin dans les racines, l'eau qui se trouve à l'intérieur,
4: ben, en fait,
0: dans la terre, c'est ça?
4: C'est que si mes trous sont ouverts, le gaz carbonique va rentrer dans ma plante, mais ça va aussi faire sortir l'eau qu'il y a dans la plante. Puis ça fait comme une paille. Si l'eau sort de mes trous, ça va aspirer l'eau qui est dans le sol. Puis, dans le fond, les petites graines qu'on cherchait tantôt, la nourriture des plantes, elles dissoutent dans l'eau du sol.
0: Fait donc, il n'y a pas vraiment de petites bouches. Tu le disais tout à l'heure, Annie, quand on regarde une racine au microscope, il n'y a pas vraiment de petits trous. Là. C'est pas comme ça que ça fonctionne.
4: Il n'y a pas de trous, mais ce qu'il y a, par exemple, c'est, on appelle ça des poils absorbants. Fait que sur le bout des racines, les plus petites, petites fines racines, il y a comme des petits poils. Puis c'est dans ces petits poils-là que l'eau va rentrer avec sa nourriture, avec les sels minéraux qui sont dans la terre. Puis étant donné que la plante va transpirer par ses trous, ben ça va attirer l'eau et sa nourriture jusque pour la distribuer dans toute la plante.
0: Donc, si je comprends bien, Annie, l'eau sert quasiment d'une manière de tirer les nutriments qu'on trouve dans le sol vers l'arbre, c'est
4: en
0: bien
4: effet,
0: ça?
4: En effet, c'est ça que ça prend. Donc, même si je plante mes plantes, là, on est dans la saison du jardinage,
0: ben oui.
4: Même si j'ai de la bonne terre, plein de compost, plein d'engrais, mais si j'ai pas d'eau, la plante peut pas manger.
0: Et donc, ce qu'elle mange, si on reprend la question de Malek, sa nourriture, c'est les sels minéraux qui sont dissous, donc, qui sont je sais pas si on peut dire dissous, mais ils sont présents dans la terre.
4: Oui, ils sont dissous dans l'eau de la terre.
0: Dissous dans l'eau de la terre, autour des racines, ce qui permet de nourrir l'arbre.
4: Exact.
0: C'est un cours de 45 heures, résumé en 4 minutes.
4: C'est la photosynthèse en simplifié.
0: Voilà, Annie Desrochers, merci beaucoup d'avoir répondu à cette question, cette excellente question de Malek de l'école de la classe de 5e année d'Émilie de l'école Notre-Dame de Fatima. Je vous rappelle qu'on est à Val-d'Or.
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0: On continue avec notre amie Annie Desrochers. Là, on a une autre question. Et là, c'est un autre domaine qu'Annie connaît vraiment très bien. Annie, c'est vraiment une spécialiste des racines. Alors, on a une question maintenant de Mia sur les racines.
1: Est-ce qu'une racine d'un arbre pourrait se fusionner à celle d'un autre arbre?
4: Ça, c'est poussé comme question parce que même les personnes qui travaillent avec les arbres en foresterie, ils savent pas ça souvent.
0: Ah ouais, hein?
4: On peut dire que c'est nouveau, là. On commence à s'intéresser de plus en plus à ça.
0: Fait que Mia a posé vraiment une question qui est vraiment dans les questions de recherche les plus, on pourrait dire, avant-gardiste
4: dans
0: ton domaine?
4: On appelle ça hot topic.
0: Hot topic,
4: un sujet chaud.
0: Bravo, Mia, bravo. Alors, pourquoi c'est un sujet chaud?
4: Ben, parce qu'on se rend compte de plus en plus que les arbres, dans le fond, ils sont pas tout seuls. Là. Si je parle encore de jardinage, mais quand on plante nos carottes, votre grand-mère va dire, ben là, il faut les éclaircir, il faut en enlever un petit peu pour laisser plus de place aux autres. Mais là, on se rend compte avec les arbres, parce qu'ils sont fusionnés par leurs racines. Souvent, moi, j'ai fait beaucoup d'excavations avec des grosses hausses à pompiers. On enlève la terre autour des racines, puis on voit que les arbres sont connectés. Puis là, on se rend compte que si j'en enlève un arbre qui est connecté avec un autre, ben qu'est-ce qui va se passer, c'est que les racines, eux autres, ils vont pas mourir, ils vont rester connectés avec l'arbre vivant. Mais l'arbre vivant, il faut qu'il nourrisse ces racines-là. Fait qu'il va être obligé de travailler, faire plus de photosynthèse, comme je vous ai expliqué tantôt, pour essayer de nourrir toutes ces racines-là qui sont reliées ensemble. Donc, puis ce qui est intéressant avec l'éclaircie, c'est que c'est comme ça qu'on a découvert en premier dans les années 50-60 que les arbres pouvaient être fusionnés par leurs racines.
0: Mais c'est quoi l'intérêt d'un arbre? Parce que là, on se dit il doit y avoir un intérêt évolutif au fait que des racines vont se coller avec d'autres racines. Sans ça, ça se serait pas développé. C'est quoi l'intérêt?
4: Ben, Mathieu, ça, c'est très difficile à répondre parce qu'on...
0: On le sait pas?
4: On se pose encore la question.
0: Ah, ouais.
4: On essaie de savoir, mais pourquoi, si je marche sur un tapis de racines, les racines sont toutes entremêlées, pourquoi des fois, elles sont pas fusionnées, puis ailleurs, plus loin, oups, celle-là est fusionnée avec cet arbre-là. Fait qu'on se dit, ben, il y a peut-être des signaux que les arbres s'envoient. Peut-être s'il y en a un qui est en train de mourir, il y a des signaux chimiques qui sont différents de l'autre qui est en santé, puis qui va dire, ah, je vais m'attacher avec ses racines. Comme ça, quand il va mourir, je vais avoir toute la place.
0: Uh-huh.
4: Fait, on ne sait pas encore. C'est des questions de recherche.
0: Comment on s'est rendu compte qu'il y en avait qui fusionnaient? Est-ce que, par exemple, il y a des travailleurs forestiers, je ne sais pas, qui faisaient différents types de travaux ou des chercheurs, et là, on s'est rendu compte que les arbres se touchaient entre eux sous la terre?
4: Ben, en fait, ce qu'on faisait pour faire le mélange un peu dans la forêt pour laisser les arbres devenir plus gros, c'est qu'on mettait des poisons, on mettait de l'herbicide sur certains arbres qu'on voulait éliminer. Puis là, on se rendait compte que tous les arbres mouraient, même ceux qu'on n'avait pas mis de poison. Fait que là, leur boss était fâché. Il disait, ben là, vous avez travaillé en cochon, vous avez échappé du poison partout. Mais en fait, c'est parce que les arbres qu'on avait injectés pour tuer, ben, ils avaient transféré le poison aux arbres qu'on voulait pas tuer, puis tout le monde est mort finalement.
0: Donc, on sait que ça peut arriver, des fusions. On sait pas trop pourquoi. Des fois, ça arrive, des fois, ça arrive pas. Mais c'est un mécanisme qui est encore très mystérieux.
4: Oui, puis qui fait actuellement l'objet de plusieurs recherches.
0: Wow! Ben bravo pour une question vraiment très astucieuse, Mia. Et ça, c'est foi de notre chercheur spécialisé ici à l'Université du Québec en Abitibi, Témiscamingue, la biologiste Annie Desrochers. Merci beaucoup, Annie.
4: Merci.
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0: On termine cette émission de Moteur en herbe au Salon du livre de l'Abitibi-Témiscamingue avec Jake, qui a une question de survie. Et moi, j'ai toujours dit à Guillaume Rivet, s'il y a une personne avec qui je veux me perdre en forêt, c'est Guillaume Rivet. Alors, il va nous en donner une autre preuve éclatante aujourd'hui, je crois, avec la très bonne question de Jake. Alors, Jake, c'est quoi ta question pour Guillaume?
5: Quoi faire lorsque notre canot coule et que nous sommes au plein milieu de nulle part?
0: Oh, wow! Guillaume, on va commencer par la question que tout le monde se pose.
2: Ouais.
0: Est-ce que ça t'est déjà arrivé?
2: Non. Mais oui, mais non.
0: Okay.
2: Au sens où, je veux dire, mon canot a toujours été récupérable.
0: OK. Donc, il a déjà été rempli d'eau.
2: Oui.
0: Mais tu ne l'as pas perdu.
2: Non, je l'ai vidé.
0: OK.
2: Puis j'ai continué.
0: OK. Mais qu'est-ce qu'il faut faire quand ça arrive?
2: Bien, tu sais, c'est particulier parce que moi, dans les expéditions que j'organise, j'ai souvent été à plus de 100 km d'une route où les voitures pouvaient circuler, donc très, très loin. Je ne sais pas si parmi vous, à main levée, il y en a qui ont déjà été faire du camping plusieurs nuits dans le bois.
0: Est-ce que vous êtes allé souvent plusieurs nuits dans le bois, lever votre main? Ah, il y en a beaucoup quand même.
2: Une bonne proportion. Donc, je tiens à rassurer Jake maintenant. Ça arrive rarement que le canot soit impossible à récupérer. Pour que ça arrive, généralement, ça va se passer dans un rapide, donc dans une rivière où l'eau descend, cascade, et que le canot va se casser en deux sur une roche ou va rester coincé, puis là, on ne sera pas capable de le récupérer. Si ça arrive, qu'on est loin d'une place où on peut sortir, la première chose la plus importante, c'est quoi? c'est d'assurer sa propre sécurité et ceux des gens qui sont avec nous. Donc, on s'assure que tout le monde est correct, qu'on va sur le côté. Puis la deuxième chose qu'on va faire, c'est que le canot, si on est loin, généralement, il y a du matériel,
0: ouais,
2: comme de quoi camper dans le bois, de la nourriture,
0: etc., ouais,
2: du matériel de premier secours. Bien, on va essayer d'aller en bas du rapide, récupérer ces sacs-là qui contiennent le matériel d'urgence qui, normalement, nous aide à sortir d'une mauvaise situation.
0: Est-ce qu'il faut essayer de s'en aller vers le point où on pense que les gens pourraient venir nous chercher, une route proche, parce que là, 100 km, c'est loin de la route. Est-ce qu'il faut, ouais, rester sur place ou bien il faut partir?
2: À moins qu'on sache vraiment ce qu'on fait, la vraie réponse, c'est que si le canot est irrécupérable, on est en situation de survie. Puis en situation de survie, qu'est-ce qu'il faut faire? Rester près de l'endroit où on s'est perdu ou près de l'endroit où on a perdu le canot.
0: Ah oui, oui.
2: Et ils se rendent visibles aussi. Ça, c'est super important. Parce que souvent, dans la nature, la meilleure chose à faire, qu'on ne sait plus où être, c'est d'attendre. En expédition aussi, quand on est loin, il faut toujours avoir avec soi un moyen de communication fiable. Puis là, un cellulaire, ça pogne pas partout dans, mm-hmm, le bois, mm-hmm, mais il existe des balises qui communiquent avec les GPS. Et ça marche partout sur la planète. Et ça, on peut envoyer des messages, on peut des fois appeler avec ça puis demander de l'aide. Donc, ça va envoyer à quelqu'un dire « on est pris ici ». Puis là, ici, peut-être jusqu'à 24 heures plus tard, quelqu'un va venir nous chercher.
0: Donc, toi, quand tu pars en expé, tu as toujours un téléphone satellite en cas d'urgence.
2: Moi, j'ai des balises GPS, mm-hmm, oui, exactement, que j'ai avec moi qui peut déclencher des mesures d'urgence. Là, après, la question aussi, c'est si on a perdu notre matériel, si j'ai perdu ma balise, si elle est partie aussi avec le canot puis que je suis pas capable de la récupérer, là, ça devient un vrai problème de survie.
0: Et donc, ça, j'imagine qu'il faut prévoir ça. Avant de partir, ouais, il faut comme s'arranger pour dire, OK, si jamais j'ai plus rien, il faut qu'il y ait un dispositif,
2: oui,
0: qui alerte une personne. Comment on fait ça?
2: Ça, là, c'est la chose, c'est la clé la plus importante dans vos sorties de plein air, dans votre vie. Ce qu'on appelle l'ange gardien. Fait que quand vous partez dans le bois, il faut toujours que quelqu'un sache où vous êtes puis quand vous allez revenir. Moi, quand je pars en expédition, c'est souvent ma blonde.
0: Qui est l'ange gardien.
2: Qui est l'ange gardien.
0: C'est souvent nos blondes, hein, oui, nos anges gardiens.
2: Ouais. Comme ça, elle va stresser puis moi, je vais vivre ma belle vie dans la nature. Mais ma blonde, elle sait qu'à chaque soir, si je passe 7 jours, 10 jours, 15 jours, à chaque soir, je vais y envoyer un message pour lui dire « Tout est beau, je suis rendu ici. Mm-hmm. » Mais si un soir, elle reçoit pas le signal parce que moi, j'ai perdu ma balise. Mais elle a un protocole. J'y ai expliqué. J'ai dit, écoute, si je te l'envoie pas le soir, essaie de me contacter le lendemain matin. Puis si le lendemain matin, t'as toujours pas de mes nouvelles, ça veut dire qu'il est arrivé quelque chose. Et là, à ce moment-là, comme elle sait où est-ce qu'elle a reçu le dernier message, où j'étais au dernier message, elle va appeler les secours, elle va appeler l'armée, ça peut être l'armée canadienne, ça peut être la police, etc., qui vont venir voir, qui vont faire des recherches autour de l'endroit où ils savent où j'étais la dernière fois. Et c'est pour ça que c'est important de rester au même endroit et aussi d'être visible. Parce que depuis un hélicoptère ou depuis un avion, c'est difficile de voir quelqu'un.
0: C'est
2: donc,
0: clair,
2: des matériaux qui sont très visibles sur une roche, sur le côté d'une rivière, ça va aider les secours. Et si on a décidé qu'on voulait aller dans le bois pour essayer de trouver un chemin, puis on se dit, ah, dans 100 km ou dans 50 km, il y a un chemin là-bas, mais quand ils vont trouver votre canot ou l'endroit où vous avez chaviré...
0: Ils ne peuvent pas savoir où est-ce que vous êtes rendu.
2: Exactement. Ouais, et là, ouais, ça devient très compliqué, ouais, ouais, pour, ouais, eux. Donc, le meilleur réflexe en survie, si vous ne savez plus quoi faire, c'est d'être à l'endroit où vous êtes perdu.
0: C'est quoi le pire qui t'est arrivé, toi, en forêt? T'as pas perdu ton canot, si c'est jamais arrivé?
2: Ouais, écoutez, des blessures, ça m'est arrivé. Je me suis déjà quand même coupé assez sérieusement une fois en expédition de vélo, assez sérieusement pour plus que je sois capable de marcher, mais j'avais un moyen de communication. J'ai évacué des gens aussi. Coincer un canot sur les roches, ça peut arriver, mais quand on est bien formé, quand on sait quoi faire, il y a des systèmes avec des cordes qu'on peut utiliser pour sortir le canot. Et là, ça devient compliqué parce que un canot pris dans une rivière avec le courant qui pousse, il peut avoir jusqu'à 2000 livres de pression.
0: Dieu. On veut pas ça.
2: Non, c'est ça.
0: Alors, moi, j'aurais une question pour Jake parce que c'est quand même une très bonne question que tu as posée à Guillaume. Dis-moi, Jake, est-ce que ça t'est déjà arrivé de te retrouver dans une situation délicate en forêt?
5: Pas dans la forêt, mais j'ai resté pris une fois au rallye de canot à Saint-Anne-du-Lac.
0: Ah ouais? Qu'est-ce, ouais, que tu faisais?
5: On a descendu le rallye. Contre le courant. On l'a descendu avec le courant. Après ça, on l'a remonté avec le courant. Mais là, on aurait été pris dans des branches puis tout.
0: Ah oui. Est-ce que ça peut être sérieux, ça, cette situation-là qu'a vécu Jake?
2: Ben oui, c'est ça. Les branches dans un rapide, on peut appeler ça une passoire. Donc, si on descend puis qu'on reste pris dans les branches, le courant peut nous nous tenir sous l'eau. Donc, c'est un des obstacles absolument à éviter.
0: Non, mais ça, c'est terrible. Là. Oui. Ça peut être super dangereux. Là.
2: Ça peut être dangereux, mais j'imagine que, Jake, tu étais avec des gens qui savaient ce qu'ils faisaient un peu ou tu étais seul?
5: Ouais. J'étais avec des amis puis des parents.
2: OK, bon.
0: Est-ce que tu as eu peur?
5: Pas vraiment.
0: Non, pas vraiment.
5: Non, mais c'est parce qu'on était à côté, fait qu'on aurait pu monter sur le bord. Fait qu'on a décidé de faire ça pour pas... que ça devienne trop dangereux.
0: Ben c'est important, je pense, que ce que dit Jake, parce qu'il faut quand même pas perdre son sang-froid aussi. Hein. Quand il arrive des situations qui sont stressantes, ça doit être difficile, Guillaume, d'essayer de rester calme puis d'évaluer la situation là, de manière zen. Là.
2: Oui, c'est ça. Souvent, il faut agir rapidement, mais reste quand même qu'il faut rester calme puis il faut pas paniquer. C'est le plus important d'une situation de survie. Puis se ramener dans l'esprit rationnel. Là. Qu'est-ce que je dois faire?
0: Parce que là, notre esprit, lui, ce qu'il veut, il veut juste paniquer.
2: Ben, souvent, les gens qui paniquent, on va leur dire, assis-toi, prends 3 grandes respirations, on s'en reparle tantôt.
0: Veux-tu faire du canot, de plus en plus de canot dans ta vie, Jake?
5: L'année passée, on a fait le rallye, puis là, on va retourner le faire cette année.
0: Wow.
5: On fait pas mal à toutes les années.
0: Wow. En tout cas, c'est une belle activité, puis je pense que c'est une bonne chose que Guillaume aille peut-être faire un petit peu de coaching à un moment donné. C'est sûr que ça vous aiderait à être encore meilleur dans le canot. Merci, Jake, pour ton excellente question. Je remercie toute la gang du salon ici, Salon du livre de l'Abitibi-Témiscamingue. On est vraiment très, très bien accueillis. On est très contents. Je pense que ça donne le goût de revenir. Je remercie Annie Desrochers de s'être déplacée également. Je rappelle qu'elle est biologiste, ingénieure forestière, chercheur à l'Université du Québec en Abitibi-Témiscamingue. Et bien évidemment, notre ami Guillaume Rivet, avec qui on aimerait toujours aller faire du canot. Merci beaucoup à tout le monde. On se retrouve lundi. Bye-bye!
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0: Ici Rebecca Maconnen au micro. Bienvenue sur les ondes d'ici première. Si vous venez de vous joindre à nous, vous écoutez De l'huile sur le feu partout au Canada. À l'émission cette semaine, on vous propose une belle table ronde avec Liliane Moussa, Mireille Lalancette et Alex Dumas sur l'activité physique. Est-ce que c'est politique? C'est une question qui m'obsède depuis quelques mois, je vous dirais. Une entrevue avec Heidi Hollinger, photographe de retour de Cuba. Merci d'être avec nous ce soir.
1: Merci.
0: La mouche à feu de Catherine Etier.
2: Bonsoir.
0: Aux deux semaines. Et pour une dernière fois cette saison, nous sommes en direct de l'adolescence avec Zach Paré et Hippolyte Lambert. Merci de vous joindre à nous.
1: What's up?
3: Merci.
0: Bonne émission à tous et à toutes.

0: On pourrait se demander ces temps-ci si nos algorithmes nous poussent du contenu politique alors qu'on est simplement en train de chercher des programmes d'entraînement de mise en forme. Au cours des derniers mois, je ne sais pas si vous l'avez remarqué, mais on a vu l'émergence de plusieurs discours. Par exemple, que l'industrie du bien-être est un accès direct au fascisme, que certaines activités physiques comme le pilates ou la course sont un indicateur de supériorité, qu'aux États-Unis, le recrutement des agents de l'ICE se fait entre autres près des centres de mise en forme, des gyms. Donc, quelque chose semble s'opérer autour de l'activité physique. Peut-être que ça a toujours été le cas. Qu'en est-il ici au Canada? Bref, est-ce que c'est politique? On en parle avec Alex Dumas, professeur en sociologie du sport, en sociologie de la santé à l'École des sciences de l'activité physique de l'Université d'Ottawa. Merci.
1: Ça fait plaisir.
0: Liliane Moussa, qui est artiste de danse et physiothérapeute, qui a œuvré dans le monde de la gymnastique comme athlète et entraîneur pendant une vingtaine d'années. Bienvenue.
2: Merci.
0: Et Mireille Lalancette, qu'on rejoint dans un studio à Ottawa. Elle est professeure titulaire en communication politique et chercheure principale au groupe de recherche en communication politique à l'Université du Québec à Trois-Rivières. Merci, Mireille, d'être là. Je commence avec ça. Bon, l'activité physique, là, on parle de, justement, yoga, pilates, musculation, course. Est-ce que ça peut vraiment être considéré comme un espace neutre?
1: Ben, la réponse courte, c'est non.
0: Okay.
1: Je vous dirais qu'à partir du moment que l'activité physique ou l'activité en tant que telle est là pour communiquer des valeurs, est là pour établir ou créer des normes sociales ou les détruire. À partir du moment que ça devient un marqueur d'identité sociale, on n'y échappe pas. Aussitôt qu'on rentre dans la société, l'activité devient politique.
0: Donc, vous êtes en train de dire que le corps n'est pas neutre non plus?
1: Ben, c'est exactement ça que je dis. Le corps n'est pas neutre et puis c'est en fait l'objet d'études des sociologues du corps et de l'activité physique. Donc, on mange, on s'habille, on s'exerce,
0: on
1: prend soin de son corps
0: ou pas.
1: Et tous ces éléments-là sont liés aux politiques, sont liés à l'État aussi.
0: Ouais.
1: Donc, même quand on pense aux grandes fonctions de l'État, là, l'éducation, la guerre, là, la préparation militaire, lorsqu'on pense à la sécurité, lorsqu'on pense à l'éducation physique, par exemple, ou à la santé, tout ça, c'est lié à l'activité physique. Donc, à partir du moment que le politique décide qu'est-ce qu'on fait avec nos corps, et pour telle raison, forcément, c'est politique ou économique.
0: Mais les gens, je ne sais pas qui s'entraînent ici autour de la table, les gens qui s'entraînent, là, on ne pense pas à ça. On ne pense pas à... Bon, moi, je fais du pilates sur Reformer, par exemple, sur table. Apparemment, c'est plus élitiste que de faire du Reformer au sol. Je n'ai pas l'impression de poser un geste politique. Donc, est-ce que ça veut dire qu'on devrait ignorer les discours qui se créent autour de ces activités? Là, Liliane?
2: Ben, en fait, moi, ce que je dirais là-dessus, c'est que la question aussi à se poser, je pense, c'est où est-ce que la responsabilité repose par rapport à l'activation des gens en général dans la population. À partir du moment où on vit dans une société où on se paie un système de santé publique qui est accessible à tout le monde, la responsabilité ne devrait pas être posée seulement sur les épaules des individus à se dire... à se culpabiliser ou à se dire « il faut que je sois en forme ». Mais tu sais, dans le fond, c'est quoi le but de ça? C'est quoi le but d'être en forme? C'est quoi le but de s'activer selon des recommandations basées sur la science depuis des décennies? C'est quoi ce but-là? Est-ce que c'est parce que je veux être un citoyen qui participe socialement? Je veux être plus présente pour ma famille, dans mon travail? Je veux être plus présente dans mes activités sociales? Est-ce que je veux réduire les coûts du système de santé publiquement? Fait que là, tu sais, est-ce que cette responsabilité-là devrait reposer sur les épaules des individus ou sur les épaules de l'État davantage? Fait que moi, c'est plus dans ce sens-là que je pense que l'activité physique est politique. C'est parce qu'on a un système de santé public. Puis l'activité physique, c'est bon pour la santé.
0: Ouais. D'ailleurs, vous tripez pas sur l'idée d'un corps adéquat, entre guillemets, ou un corps capable. Pourquoi? Parce que c'est ça qu'on met de l'avant souvent quand on dit « entraînez-vous pour que vous soyez fort, pour que vous soyez musclé ».
2: Ben, le corps capable, c'est ben, comme ça a été mentionné, là, l'espèce de fascisme corporel. Le corps capable, c'est pas nécessairement un corps en santé. Je veux dire, il y a des gens qui ont des aptitudes différentes, mais qui vont vivre beaucoup plus longtemps, puis de manière beaucoup plus fonctionnelle que des gens, par exemple, t'sais, un joueur de hockey de la Ligue nationale, je veux dire, sa santé, elle en prend un méchant coup. Là. Fait que je veux dire, oui, il est actif. Oui, il a un corps capable, très, très, très capable. Ils ont des aptitudes. Mais je veux dire, au bout du compte, dans la durabilité... comment ce corps-là s'inscrit, s'inscrit de manière politique aussi ou de manière sociale, de manière communautaire dans l'espèce de la population qu'on veut avoir, quel genre de population qu'on veut avoir. Tu sais, quelqu'un qui est capable de jardiner tous les jours, c'est déjà bien. Après ça, c'est qu'est-ce qu'on entend comme
0: ben dans capable, on entend capacitisme aussi.
2: C'est
0: oui,
2: ça,
0: bien sûr.
2: Complètement.
0: Oui. Mireille Lalancette, est-ce qu'on peut dire que l'activité physique est utilisée, voire instrumentalisée par les politiciens?
3: Bien sûr, les politiciens et politiciennes vont se servir de ça pour nous montrer qu'ils sont authentiques, qu'ils sont près des gens, qu'ils sont forts. La dernière vidéo là, de Pierre Poilievre, où nous dit que c'est dans l'ADN du Parti conservateur, ça rejoint complètement les valeurs du Parti conservateur. L'individualisme, une forme d'hédonisme. On ne parle pas de sport d'équipe, on parle d'un sport individuel, on parle d'être musclé.
0: Ouais.
3: Dans la vidéo, on voit des hommes, on voit peu de femmes, on voit les suppléments alimentaires. Donc, les politiciens vont se servir de ça pour rejoindre les gens. Donc, aussi, vouloir faire certains sports, comme le basketball pour Obama, pour montrer qu'ils sont... Oui, des êtres capables, qui sont aussi, dans certains cas, qui ont de l'énergie et aussi qui sont près des valeurs des gens. Là.
0: Oui, ça, je trouve ça intéressant parce qu'en effet, il y avait cette vidéo-là donc, de Pierre Poilievre qui parle de l'importance de la santé. Il a mis ça sur Instagram, il est dans une salle d'entraînement. Mais il y a aussi le premier ministre canadien, Mark Carney, qui a été photographié pendant qu'il faisait son footing, son jogging avec le président finlandais Alexander Stubb en mars dernier à Londres. Puis en avril, quand le président Stubb a visité le Canada, ils ont joué ensemble au hockey devant les caméras. On va écouter un extrait.
4: Mark and I, we messages on a pretty much every day. Sometimes it's about hockey, sometimes it's about the Blue Jays, but most of the time it's about NATO or Ukraine or Iran.
5: I hope somebody got that.
4: We did.
0: Bon, ça fait rire Catherine.
6: Mais je trouve ça niaiseux.
0: Ben, tu trouves ça niaiseux.
6: Regardez, je joue le hockey avec le palais, le petit bas. Tu sais, c'est une campagne d'image.
0: En fait, oui, c'est ce que j'allais vous demander, Mireille. C'est une mise en scène. Mais là, ce qui est intéressant, c'est qu'il dit Mark et moi, on se texte presque tous les jours. Des fois, c'est à propos du hockey. Des fois, c'est plus sur les Blue Jays. Mais la plupart du temps, on parle de l'OTAN, de l'Ukraine et de l'Iran. Donc là, on est vraiment. Il y a un grand mix des deux. Est-ce que c'est de la diplomatie sportive?
3: En partie, ça nous montre que ces gens-là sont proches, ça nous montre qu'ils sont toujours en train de penser à la politique, même quand ils font du sport. Ça nous montre qu'ils sont authentiques d'une certaine façon. Puis aussi, quand on s'intéresse à la politique, j'utilise une théorie qui s'appelle le triangle du leadership. Donc, c'est pas le triangle de...
0: Les Bermudes?
3: De nos amis, les angines de poitrine, mais c'est le triangle de l'authenticité, où on a l'authenticité, la proximité avec les gens et les compétences.
0: Okay.
3: Donc, le sport permet de mettre de l'avant tous ces éléments-là. La compétence à faire certains sports, à être fort, à aller de l'avant avec certains enjeux, la capacité de rejoindre les gens dans leurs valeurs quand on joue au hockey, au basketball, où on fait de la course à pied. L'authenticité aussi, quand on dit, mais quand on voit Mark Carney patiner, c'est pas faux. Il est vraiment en mesure de patiner.
0: Ouais.
3: Donc, ça peut être une mise en scène, mais ceux et celles qui connaissent le hockey, moi j'ai eu des frères, c'est pas quelqu'un qui sait pas patiner.
0: Non, il était dans l'équipe de hockey à l'université, tout ça. Oui. C'est drôle parce que Liliane, vous semblez pas du tout d'accord avec ça. Vous trouvez que c'est plus une mise en scène?
2: Ben,
0: que c'est pas
2: oui,
0: de la diplomatie. Parce
2: mais,
0: que vous avez vu faire don de la tête. C'est pas de la diplomatie.
2: De la manière que Mireille explique aussi, c'est en fait, c'est ça, c'est de se rapprocher des gens, mais au bout du compte, l'objectif, c'est d'avoir plus de votes.
6: Oui, juste un peu de charisme, là, quand
2: c'est
6: ils ont
2: ça,
6: fait ça.
2: Oui, comme de jouer sur la question.
0: Alex Dumas?
1: Ben moi, je trouve qu'une des plus grandes mises en scène, c'est quand Justin Trudeau s'est battu à la boxe contre l'autre député conservateur.
0: Oui.
1: On avait vraiment là une mise en scène, je veux dire, réelle là, et symbolique. Là. Moi, je ne me rappelle pas d'avoir vu, et d'un sport, bon, en guillemets, violent. Mm-hmm. C'était quand même particulier, venant aussi d'un parti qui se voyait, bon, non-violent, puis les citoyens modèles, et puis...
0: Ouais.
1: Et là, ici,
0: c'est
1: on a...
0: 2012, ouais.
1: C'est quand même la boxe.
2: Puis en même temps, ce que je veux rajouter là-dessus, c'est que, tu sais, c'est à quelle population ils s'adressent, parce qu'il y a plein de gens qui pratiquent pas la boxe, puis qui regardent ça, puis tu sais, je veux dire, Oui, peut-être que ça inclut en ayant comme une certaine forme d'authenticité, puis ils sont capables, montrer qu'ils sont capables, mais il y a plein de gens qui ne sont pas capables ou qui n'ont même pas accès à pouvoir faire ce genre d'activité-là.
0: Absolument.
2: Fait que ces gens-là, ils ne se sentent pas inclus dans ce discours-là. Ouais. Ils ne se sentent pas interpellés. Fait que c'est à quel électorat ça s'adresse, là, ce genre
0: on,
2: de
0: on va revenir à l'inégalité, mais je serais, parce qu'une des vidéos, moi, qui m'a beaucoup marquée cette année, ça se passe au sud de la frontière, c'est le secrétaire à la santé, j'ai de la misère à le dire sans rire, Robert F. Kennedy Jr., qui, avec Kid Rock fait publier une vidéo où ils sont dépoitraillés, torse nu, en jeans. Ils s'entraînent dans un gym, ils plongent dans des bassins d'eau froide. Et ça fait partie de la grande campagne Make America Healthy Again. Et en regardant ça, je me disais, mais qu'est-ce que ça veut dire? Est-ce que ça veut dire, Alex Dumas, qu'on peut penser à l'activité physique en termes partisans?
1: Ben, ça veut tout dire.
0: Est-ce qu'on peut dire, genre,
1: oui,
0: la musculation, c'est conservateur, c'est républicain? On peut pas.
1: C'est pas aussi clair que ça.
0: Ouais.
1: Mais il y a le contexte qui est important. Dans ce contexte-ci, c'est assez clair. Puis je pense qu'un élément important de cette vidéo-là, c'est tout le contexte de désinformation sur les réseaux sociaux. Je veux dire, on peut pas ne pas voir tout le débat sur la vaccination, tout le débat sur ces réformes en santé. On peut pas exclure ça du contexte. De son contexte d'entraînement. Là. Donc, la solution magique, là, ça serait de lever des poids en jeans. Ça serait de s'entraîner. Donc, non, c'est incomplet, c'est insuffisant. Puis
0: ça évoque une certaine idée de la masculinité aussi.
1: Absolument.
0: Alors là, justement, ce qui m'intéresse là-dedans, c'est que moi, c'est que les gens font toutes sortes de liens en ce moment. Le yoga avec le fascisme, le pilates avec le masculinisme. Est-ce qu'on se posait ce genre de questions-là avant? Ou est-ce que le climat politique y est pour quelque chose? Tout le monde veut parler. Vas-y, Liliane.
2: Ben, je pense qu'à partir du moment où il y a une volonté de faire du profit sur le dos des gens puis la santé des gens,
0: de capitalisme.
2: Ben,
0: alors.
2: Exactement. Mais faut se poser la question. Je veux dire, bon, par exemple, le yoga, on peut parler que c'est une question d'appropriation culturelle. Tu sais, je veux dire, il y a des gros gyms qui rouvent, ils font des gros profits. Tu sais, je veux dire, est-ce que et où la question sur l'accessibilité là-dedans?
0: Ouais. T'sais?
2: Après ça, si on n'est pas dans une question de démocratiser l'activité physique, de démocratiser ce sport-là, de le rendre accessible, de le rendre possible pour le plus grand nombre, à ce moment-là, là, on est rendu à vouloir capitaliser sur un concept là, qu'on sait que c'est bien. Fait que là, c'est l'industrie du wellness, l'industrie biomédicale, l'industrie pharmaceutique, c'est toute la même chose. Ils essayent de nous vendre des poudres, des abonnements, des vêtements, des techniques, tout ça. Fait que, je veux dire, à partir du moment où ça s'intègre dans l'idée là, de promouvoir l'activité physique, oui, il faut qu'on se pose ces questions-là. Est-ce que...
0: Catherine, je vais aller à Alex avant Catherine, allez-y.
1: Ben, je pense que moi, je fais une expérience avec mes étudiants de première année, puis je leur fais lire Mein Kampf, mais sans leur dire que c'est Mein Kampf. Donc, dans Mein Kampf, il y a un nombre incroyable de passages sur le sport et l'activité physique, mais évidemment, dans une perspective très genrée. Les femmes doivent faire ci, les hommes doivent faire ça, voici la raison.
0: Très eugéniste aussi, non?
1: Ça paraît pas tant que ça dans le livre.
0: Okay.
1: Donc, je leur dis pas, puis je leur demande, qu'est-ce que vous pensez de ces 20, 30 passages-là? Et, ils me disent, c'est un peu daté, c'est un peu vieux, oui, c'est 1930. Mais quand je leur montre, vous venez de lire la Bible d'Adolf Hitler, là, ça prend tout son sens. Donc, cette question-là de dire comment bouger, quoi avoir de l'air quand bouger, la question de genrer, le rôle de l'État, la discipline, la préparation militaire, la dureté des hommes, le rôle reproducteur des femmes, toutes ces questions-là, c'est vraiment pas nouveau. C'est sûr qu'aujourd'hui, c'est à la sauce contemporaine. Il y a des choses qu'on peut plus dire, mais c'est clair que c'est pas nouveau.
0: Mais Mireille, est-ce que vous trouvez, vous, qu'il y a quelque chose dans le climat politique actuel qui a à voir dans cette affaire-là, du fait qu'on se dit l'activité physique n'a jamais été aussi politique qu'en ce moment?
3: Je dirais que ça nous frappe peut-être plus à cause des médias sociaux numériques, mais l'activité physique reste politique. Elle l'était quand Bill Clinton faisait lui aussi son jogging, quand Sarkozy fait son jogging, quand Justin Trudeau fait un combat de boxe. Ce combat de boxe-là, c'était quelque chose qui était effectivement construit pour éviter de l'image qu'on avait, parce qu'on disait c'est une femmelette, il est... et on le féminisait, on l'insultait du côté des conservateurs. Et en créant ce match de boxe-là, on a voulu casser son image et le masculiniser, montrer qu'il avait la force de le faire. Et il a réutilisé ça aussi par la suite, là, lorsque c'était le temps des débats, par exemple. Mm. L'entraînement pour les débats, on l'a vu sur le ring, on l'a vu aussi avec des Olympiens. Donc, c'est quelque chose dont on se sert parce que ça permet et ça donne effectivement, ça met de l'avant des valeurs, ça met de l'avant la force, ça met de l'avant des idéaux.
0: Catherine, tu voulais dire quelque chose tantôt?
6: On parlait de l'industrie de la fameuse wellness, mais il y a aussi toute l'industrie du doute. Là, je veux dire, c'est un outil d'exploitation, de contrôle du corps des femmes. Oui. Là. Le fameux Pilates arm, les bras de Pilates. Je me rappelle quand Miley Cyrus avait chanté
0: aux Grammys.
6: Oui. Et puis là elle a comme un petit peu redéfini. Elle était là, coupée, taillée au ciseau, puis elle parlait de Pilates. Puis les femmes aspiraient à ces bras. Là, à ce corps-là. Les femmes ne veulent plus se marier sans avoir ce corps-là. Ça coûte cher, puis je veux dire, ça nous entraîne ça occupe beaucoup de notre temps aussi, puis ça nous met en retrait peut-être de la place publique. On passe énormément de temps à douter de soi, à avoir honte, à ne pas penser qu'on appartient.
1: Mais la commission Bouchard-Taylor, la fameuse commission...
0: Mon Dieu, vous nous ramenez des vieilles affaires. C'est bien, on est dans un contexte historique.
1: Ces éléments-là de la place de la femme sur la place publique, là, le corps de la femme dans la place publique, avait été discuté. Là, on peut se rappeler les vite givrées sur...
0: L'avenue du Parc à Montréal, les vite givrées pour pas que les gens de la communauté assidim qui avaient une synagogue à côté...
1: Il y avait un père aussi qui n'avait pas le droit de voir où il s'était fait sortir, où il s'était invité à partir, là, de voir sa fille faire de la natation, parce que, et donc, toutes ces questions-là, c'est surtout la femme. C'est le contrôle du corps de la femme, la place de la femme, son corps sur la place publique.
0: Mais c'est aussi, l'activité physique, c'est un sujet qui est toujours lié aux dynamiques de pouvoir, finalement, parce que ça touche à plein d'enjeux critiques, le genre, les clans sociaux, la race, la sexualité... Qu'est-ce que l'accès à la mise en forme révèle aujourd'hui sur les inégalités sociales, Liliane?
2: Par exemple, j'ai une expérience comme physiothérapeute en pratique privée. Fait que déjà, la clientèle que je vois, c'est des gens privilégiés qui ont soit des assurances privées ou qui ont suffisamment de fonds pour venir me voir. J'ai aussi un enfant. Par exemple, pour inscrire mon enfant à un cours de natation, là, je veux dire, il faut que j'aie des ressources cognitives, organisationnelles, hors du commun. Moi, je pense que j'ai ces ressources-là, mais je peux pas penser que, par exemple, une famille d'immigrants avec des parents qui parlent pas français sont dans la possibilité d'inclure dans l'horaire de leurs enfants... des cours de natation. Puis là, après ça, c'est bien beau, on a des piscines publiques l'été, on a des bains libres gratuits pour tout le monde, mais encore faut-il savoir nager. Oui. Fait que là, comment ça se fait que les enfants apprennent pas à nager à l'école? Les piscines publiques sont pas pleines à longueur de journée. Là. Ça se pourrait là, que dans un cours d'éducation physique, on puisse aller apprendre à faire de l'activité physique, à nager, je veux dire. Mais en fait, là, les élèves, ils ont une heure d'éducation physique par semaine. Quand les recommandations depuis des décennies, c'est une heure d'activité vigoureuse pour cette tranche d'âge-là par jour. Une heure par jour, c'est pas une heure par semaine, là, c'est sept fois moins. Là. Fait qu'on s'entend que après ça, c'est ça encore là où la responsabilité repose. Est-ce que c'est sur les parents? Puis là, les sports sont de moins en moins financés. Fait que l'activité physique coûte de plus en plus cher aux parents. Je veux dire, moi, quand je faisais de la gymnastique artistique dans les années 90, je veux dire, ça coûtait pas si cher que ça à mes parents. Puis on avait des compés, on avait de l'argent de poche à dépenser. C'était financé.
0: C'est vrai.
2: Puis là, maintenant, c'est des 6 puis 7 fois plus cher. Puis là, on parle pas de sport compétitif, mais juste comme avoir accès à... cours de natation. C'est la base,
6: Au plaisir de faire du sport.
0: Au plaisir de bouger son corps. Je savais que c'était une discussion passionnante, mais je m'attendais pas à entendre parler de capacitisme, de capitalisme et de la commission Bouchard-Taylor. Merci d'avoir éclairé ma lanterne, Liliane Moussa, Alex Dumas et Mireille Lalancette qu'on avait rejoint à Ottawa. Merci beaucoup à vous trois d'avoir participé à cette discussion.
2: Plaisir.
3: Plaisir.

0: 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À toutes les deux semaines ou à peu près, Catherine Etier tente de trouver quelle mouche a piqué une personne qui a défrayé les manchettes au cours de la semaine. Donc, toujours inspirée d'un fait vécu. Catherine Etier, la parole est à toi.
1: Alors, Rebecca, la semaine dernière, le nouveau ministre de l'Emploi et responsable de la région de la Capitale-Nationale, M. Jean-François Simard, y allait de poésie pour faire une réanimation cardio-respiratoire à la dépouille du projet du troisième lien de Québec. Un projet mort, puis réanimé, puis mort, je crois, enfin, je ne sais plus, en fait, j'ai perdu le compte, puis de nouveau sur le point, Rebecca, de passer le casting pour jouer dans le film Weekend de chez Bernie 3, un film où le bon
0: les
1: ministre...
0: Les gens ne savent pas c'est quoi ben, Weekend chez Bernie, mais c'est pas grave.
1: Oui. Tout le monde a grandi avec Weekend chez Bernie. Vous googlerez, c'est excellent. c'est un film où le bon ministre, très certainement accompagné de son acolyte Bernard Drainville, ça c'est un fervent ému de ponts, il adore les ponts, où ces deux hommes-là donc attacheraient leurs lacets de bottines au cadavre du troisième lien et lui mettraient des petites lunettes de soleil ronde et un peu de fard à joues pour nous faire croire à son absolue vitalité. Vous irez louer Weekend chez Bernie.
0: Oui, c'est ça, c'est exactement ça qui se passe.
1: Et son espièglerie, en faisant complète abstraction que nous, gens du pays, monsieur, madame Tartampion, là, comme on aime bien à nous appeler, n'avons jusqu'ici vu aucune, pas une, étude sur le projet qui n'en vient pas à la claironnante conclusion que construire un troisième lien, ben c'est une très mauvaise idée. Mmh. Une douleur dans la rondelle, un caillou dans le poterlot. C'est une hérésie dans l'oisi-oiseau, comme on dit. On était là quand les études sont sorties. Nous avons assisté aux funérailles du projet plusieurs fois. Nous avons déposé les scènes noires sur ses paupières fermées. Les petites sandwichs aux œufs, nous les avons mangés en jasant avec ma tante Micheline près d'un café tiède au salon funéraire. Le parchemin est sous terre. La couronne de fleurs revole dans le vent et le corbillard est parqué. Alors pourquoi est-ce que c'est qu'on est encore après parler de Socal Vénus? Eh bien, parce que le nouveau ministre de l'Emploi, Jean-François Simard, s'était ce matin-là réveillé frais comme un gardon, comme on dit, après une bonne nuitée de sommeil dans ses draps de popeline. Vous savez, quand vous ouvrez l'œil et que vous entendez le rouge-gorge chanter à la fenêtre, la fine brise de mai vous caressant le bonnet de nuit, il n'y a pas à dire, Jean-François se sentait sharp. Bon, les beaux jours semblaient avoir apporté avec le lilas du sale bestiole qu'il avait peut-être piqué entre ses doigts de pied en éventail, là, mais rien de grave, une petite piqûre un peu agaçante, ça en plus, je savais pas trop. Puis, le matin, plus le matin se déployaient les guiboles, plus le bon ministre était galvanisé par cette potentielle résurrection du troisième lien. Ses petites pantoufles d'intérieur au fini vinyle flip-floppaient comme jamais à chacun de ses pas déterminés. Slap, slap, slap, slap, slap, slap, slap, slap, slap. Un vrai baiser bodé. Et lui, il fallait trouver...
0: J'aime tellement cette expression, baiser bodé.
1: C'est un baiser bodé, cet homme-là. Et lui, fallait trouver des arguments pour gaver le bon peuple de ce blanc manger dont il raffole tant. Une sortie éclatante, quelque chose de neuf, emballé dans un beau cellophane. Okay. Quelque chose d'aussi excitant qu'un beau paquet de bulles de bain, quoi. Et il s'est alors mis à l'ouvrage, ses petites pantoufles au fini vinyle flip-floppant, à grand bruit, dans la maisonnée, encore endormi. Flip, flip, flip, flip, flip, flip, flip, flip, flip. De quoi un citoyen de base rêve toutes les nuits? Ouais. Des femmes tout nues? Ouais. Je peux probablement pas dire ça aux journalistes. On va me prendre pour un maniaque. Et je sais pas s'il parle de même, mais c'est ma voix.
0: Okay.
1: Et le lien avec le pont est difficile à établir quand même. OK, réfléchis, Jean-François, réfléchis. Les préoccupations des pauvres, tu connais ça. C'est pour eux que tu travailles. La preuve, tu te souviens encore de ce chant que M. Grégoire, ton professeur de latin, t'a appris au collège. Ego sum pauper nihil habeo cor meum dabo. Ça signifie « je suis pauvre, je n'ai rien, je donnerai mon cœur ». Les pauvres, ils ont du cœur, sont assez fins. Puis en retour, toi, si t'es fin avec eux autres, par exemple, tu leur fais un beau sourire. Ben, ça va les rendre heureux, ça, puis ils se contentent de rien, ce monde-là. Ben, si on leur faisait des cadeaux, pas fou, ça. Qui c'est que ça peut bien vouloir le monde pauvre? Des femmes tout nues? Ben, ça, c'était la réponse à tout à l'heure. Saisis-toi, Jean-François. T'es prêt de la réponse. Les pauvres, c'est qu'il leur manque des dents. Ben non, on peut pas dire ça, on peut pas dire ça. Ça va nous coûter ben trop cher dans notre apeu. Vire pas fébrile. Ah! De la dignité. C'est bon, ça. Les guenillous adorent ça quand on leur parle. De dignité, c'est leur mot préféré de ce temps-là. Et qui dit dignité, dit travailler. On va le faire construire, notre pont, ils vont capoter sur cette idée-là. Comme ça, le troisième lien, il va... Ils vont un peu être à eux autres, hein, mais pas vraiment. Et en plus, avec tout l'argent qu'ils vont se faire en construisant mon pont, ben, ils vont pouvoir se payer toutes sortes de fêtes. Check bien ça. Des ciseaux, de la colle à bois, des nunchakus, une roussette française, une crécelle, une roulotte, un chapeau, de la soupe chunky, un crochet au raisin, une cassette de voy-voy, du savon, une chaise berçante, un cheval de trait, des pantalons, un filet de poisson, un poster de Scarface. C'est ainsi que le 13 mai, Jean-François Simard déclarait aux journalistes, il s'agit là de sa vraie citation, écoutez-la bien.
0: On l'écoute bien, pardon.
1: Le troisième lien donnera aux travailleurs et aux travailleuses qui le réaliseront, donc qui vont le construire, les moyens d'aller au restaurant, d'aller au cinéma, de s'acheter un café, un quatre roues, ou un skidoo.
0: Il a pas dit ça.
1: Je te jure qu'il a dit ça. Intégralité, absolument. C'est ce que les gens de Québec veulent. L'histoire ne le dit pas, mais certains pensent même qu'il a drop the mic et qu'il a quitté les lieux en faisant crisser les pneus de sa Firebird jaune crème. Quelle mouche a piqué le ministre Jean-François Simard la semaine dernière? La mouche de l'empathie, peut-être, je sais pas, Rebecca. Celle du cœur sur la main, des cours de latin. Ego sum pauper. C'est moi qui ai appris ça dans mon cours de latin.
0: J'aimerais ça. D'abord, merci pour cette belle chronique, Catherine. J'aimerais savoir, c'est quoi cette chanson-là?
1: C'est une chanson que j'ai appris dans...
0: latin?
1: Ben, oui, en latin.
0: Dans ton cours de latin?
1: Oui. Oh, oui, absolument.
0: Apprenez-vous encore du latin? Les hennes?
2: Les hennes?
0: Non, hein? Au secondaire, c'est terminé?
3: Oui, c'est fini.
0: Oui, non, c'est ça.
1: Ils font trop d'activités physiques.
0: C'est une autre époque. Alors, qui pense que... C'est drôle, il y a un lien à faire avec la discussion qu'on avait tantôt. Lui, il pense qu'un skidoo, c'est... C'est un rêve. Le ministre pense que le skidoo, c'est un... Exact,
2: un skidoo, ça va-tu en cours?
0: Ben non, ça va sur la neige.
2: Non, mais c'est François Pérusse.
0: C'est Excuse-moi, j'ai pas l'arrêt.
4: C'est correct, mais ma mère, elle va écouter, puis elle va être bien heureuse.
0: Clairement, j'ai l'air d'avoir 150 ans. Mais ça, je trouve ça drôle. Il y avait un lien à faire avec la... Qui ici voudrait un skidoo?
1: Ben c'est ça. Quelle drôle de déclaration.
0: Ben, les gens qui en veulent, mais surtout les gens qui vont construire le fameux troisième lien.
1: Capable de se payer un café puis un skidoo. C'est extraordinaire.
0: C'est génie. Merci Catherine Etier pour cette mouche à feu. Oui, pleine d'empathie. On est de retour après le bulletin d'information avec, vous les avez entendus, Zach Paré, Hippolyte Lambert, les adolescents, les choses qui ont retenu leur attention et une entrevue avec, j'aime tellement dire son nom, Heidi Hollinger, photographe extraordinaire. Je m'appelle Rebecca Maconnette. Oui, pourquoi pas. On sera de retour tout de suite après le bulletin d'information.

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6: Bonjour, ici Nathalie Papengaï.

0: Le premier ministre Mark Carney a lancé un message d'unité et a réitéré son intention de travailler en collaboration avec l'Alberta à la suite de l'annonce d'un référendum sur l'avenir de la province. La première ministre Danielle Smith a confirmé jeudi que les Albertains seront appelés aux urnes en octobre pour se prononcer sur leur place dans le Canada. Le chef de l'opposition officielle à Ottawa, Pierre Poilievre, affirme pour sa part que le pays était beaucoup plus uni à l'époque où les conservateurs étaient au pouvoir.
1: Vous pouvez remplacer le mot Alberta avec le Québec parce que je veux toutes les mêmes opportunités pour les Québécois. Le pays a été très uni il y a 11 ans dans les années Harper. Il n'y avait pas de séparation de séparatistes dans l'Alberta. Il n'y avait pas de référendum dans n'importe quelle province. Le Parti québécois et le Bloc québécois disparaissaient.
0: Lors du référendum, les Albertains devront indiquer s'ils souhaitent que l'Alberta reste dans le pays ou s'ils préfèrent que la province déclenche le processus nécessaire à la tenue d'un référendum. Le gouvernement fédéral va clouer au sol l'escadron acrobatique des Snowbirds pour 4 ans dès la fin de l'été. Les avions mis en service dans les années 1960 doivent être remplacés par des appareils plus récents, malgré leur modernisation au coût de 30 millions de dollars. Philippines, François Gascard a plus de détails.
2: Ce bruit des CT-114 Tutor, les Canadiens ne l'entendront plus après la saison 2026. Les appareils des années 60 partent en retraite forcée, malgré les 29,3 millions de dollars dépensés sur 5 ans pour les moderniser. Le gouvernement invoque des problèmes techniques sur les moteurs et les cellules qui coûteraient trop cher à réparer, mais au-delà des enjeux de sécurité, cette pause pourrait aussi être un choix stratégique de la part d'Ottawa. Avec le contexte mondial actuel, les priorités budgétaires de l'armée canadienne ne sont plus dans l'équipe de démonstration aérienne. C'est ce qu'explique Stéphane Gueuvremont, historien militaire indépendant.
3: Moi, je pense que c'est une décision politique très bien pensée, parce que le gouvernement peut dire dans 4 ans, on a changé d'idée une autre fois, ne les ramène pas, les Snowbirds. Et ça va passer comme du beurre. Il n'y aura aucune réaction parce que les gens vont avoir oublié.
2: Officiellement, de nouveaux appareils de fabrication suisse doivent prendre le relais, mais ils ne seront pas opérationnels avant le début des années 2030. Mais problème, il s'agit d'avions à hélice, alors qu'actuellement, les Snowbirds ont des avions à réaction qui sont plus performants, selon l'historien.
3: On parle de pommes et d'oranges ici. Les anciens pilotes de l'escadrille 431 sont peut-être frustrés de voir qu'on diminue la qualité de l'avion. Ça ne sera pas la même chose, ça ne sera pas les mêmes performances. Ils ont raison.
2: Ces avions ont été commandés à l'étranger, car le Canada n'est plus capable de les fabriquer depuis plusieurs décennies. Les Snowbirds, d'ailleurs, débutent leur saison cette fin de semaine au Grand Prix de Montréal, la dernière avant plusieurs années. Ici Philippine François Gascard, Radio-Canada, Regina.
0: Gilles Villeneuve rejoint les rangs des personnages historiques du Québec, au même titre qu'entre autres Thérèse Casgrain, René Lévesque et Idola Saint-Jean. Le gouvernement québécois a choisi de marquer le début des festivités qui entourent le Grand Prix du Canada en rendant hommage aux champions de Formule 1, morts en piste en 1982. David Savoie a préparé ce qui suit.
4: Winning the first race of the year for Ferrari. It is Gilles Villeneuve of Montreal.
5: Gilles Villeneuve au volant de sa Ferrari a captivé l'imagination du Québec entier dans les années 70 et 80 avec ses victoires sur le circuit du Grand Prix de Formule 1. Aujourd'hui, celui qui était surnommé le Petit Prince entre dans l'histoire avec un grand H en étant désigné personnage historique de manière officielle par la première ministre Christine Fréchet.
6: Près de 45 ans après son départ, on se souvient de Gilles Villeneuve comme un puissant symbole de fierté nationale. Une figure incontournable. Une figure incontournable du sport, mais même au-delà.
5: C'est le 5e sportif à obtenir cette désignation. La fille du pilote, Mélanie, voilà un immense honneur.
7: On se sent choyé, privilégié. Quelque part, ça me fait énormément plaisir parce que ça donne la reconnaissance pour mon père. À quelque part, je me dis, il est enraciné. Il fait partie vraiment maintenant de la culture, de la patrimoine.
5: À Berthier, où le pilote a grandi, la fierté est palpable encore aujourd'hui.
8: On dit, moi, là, je viens de Berthier, la ville de Gilles Villeneuve.
9: Le circuit, c'est déjà une honneur. Et là, ben, on ajoute ça, je trouve que c'est formidable.
5: Gilles Villeneuve est le seul pilote de Formule 1 canadien à avoir remporté le Grand Prix de Montréal. L'historien Laurent Turcot rappelle que cette victoire avait marqué les esprits.
10: Ce que les Québécois ont aimé, c'est que parti de rien presque, lui faisait des courses de motoneige, il s'est élevé sur le plus grand circuit du monde, puis il a gagné chez lui. Puis ça, c'est comme si on avait besoin de ça.
5: Gilles Villeneuve est mort tragiquement à 32 ans en 1982 lors des qualifications du Grand Prix de Belgique. Ici David Savoie, Radio-Canada. Montréal.
0: Et sur la scène internationale, une explosion de gaz dans une mine du nord-est de la Chine a fait au moins 90 morts. La déflagration

l'opération est survenue au moment où près de 250 mineurs travaillaient sous terre. La plupart ont pu être secourus, mais des personnes sont toujours portées disparues. Voilà, c'était les informations. Bon début de journée.

0: De retour à l'émission de l'huile sur le feu pour cette dernière demi-heure. On va parler avec nos adolescents dans une dizaine de minutes, mais avant, elle est connue pour ses portraits de Fidel Castro, Vladimir Poutine, Gorbatchev, Justin Trudeau, tiens, on parlait de lui, Jean Chrétien, le Dalai Lama. Pendant 10 ans, la photographe Heidi Hollinger a vécu à Moscou, où elle a révolutionné la photographie politique avec ses portraits spontanés de l'élite russe. Ses images ont fait le tour du monde et lui ont valu le surnom de Canadienne la plus connue en Russie. Et depuis, elle est tombée amoureuse de Cuba et aujourd'hui, elle partage sa vie entre Montréal et La Havane, où elle documente le quotidien de l'île en pleine crise. Elle en revient tout juste d'ailleurs. Bienvenue à De l'huile sur le feu.
1: Merci, Rebecca.
0: Ça me fait vraiment plaisir de te revoir. Ça fait longtemps. On le sait, le Cuba est soumise à un blocus pétrolier de Washington. C'est apparemment une crise sans précédent depuis le mois de janvier. Moi, je suis quelques mères cubaines sur Instagram qui ont décidé de documenter comme elles le peuvent leur quotidien pour montrer comment elles font, comme par exemple une médecin qui fait 20 $ par mois, qui s'en va travailler à l'hôpital quand il n'y a pas d'électricité. Mais qu'est-ce que toi, tu as vu sur place qu'on ne voit pas nécessairement dans les médias, Heidi?
1: Oui, j'avoue que depuis que je suis allée pour la première fois, qui était en 1989, Cuba est au plus bas.
0: OK.
1: Vraiment. Je suis toujours optimiste pour Cuba. J'adore Cuba, j'adore les Cubaines. Mais maintenant, c'est vraiment très difficile. Les personnes sont complètement exhausted.
0: Oui, très fatiguées, moins bien sûr.
1: Très fatiguées. Et puis, je ne sais pas exactement qu'est-ce qu'ils montrent ici, parce que j'ai passé la plupart de l'année
0: là-bas. Ouais.
1: Mais, par exemple, il n'y a pas de pétrole. Il n'y a pas d'électricité. Maintenant, il y a comme des pannes d'électricité de 20 heures. Dans certains quartiers, il y a de l'électricité entre 2 et 4 heures de
0: par
1: matin,
0: jour? Okay.
1: Le matin.
0: Oh.
1: Alors, les personnes se lèvent et font leur riz, leur bin, leur pollo à 7 heures pour qu'ils puissent cuisiner pour le reste de la journée. Il y a des vidanges partout parce qu'il n'y a pas de pétrole pour ramasser les vidanges. Il n'y a presque pas de voitures dans les rues.
0: Donc, les gens sont en quoi, vélo?
1: Oui. Et c'est comme pour la première fois, comme moi, j'y vais à vélo, s'il y a des voitures ou non.
0: Ouais.
1: Mais les voitures vieilles des années 40 et 50, ils ont des systèmes qui laissent beaucoup de fumée noire dans les rues. Alors, pour moi, sans voiture dans les rues, ça fait mon affaire,
0: ouais, c'est
1: honnêtement.
0: Mieux.
1: C'est parce que sinon la vanne peut être un peu polluée. Maintenant, c'est un peu respirer.
0: OK, au moins, il y a ça. On parle souvent de débrouillardise, de résilience. Résilience, ça devient un mot tellement galvaudé. Par contre, vous parlez de résolver.
1: Si.
0: Qui veut dire quoi? Qu'est-ce que ça veut dire exactement?
1: Oui,
0: parce que je me dis que ça doit avoir ses limites, là, même ça, là, la résolver.
1: Oui. Ça veut dire vraiment trouver une solution.
0: OK.
1: Résoudre un problème. Alors, il y a toujours des solutions. C'est vraiment le peuple le plus résilient et que j'ai jamais vu. Alors, par exemple, maintenant, il n'y a pas de gaz. Alors, ils ont importé des tricycles électriques de la Chine. Et puis, tout le monde va pour le transport avec des tricycles qui n'ont pas vraiment de suspension. Alors, pour moi, que j'ai une commotion cérébrale, pour mon cou, c'était vraiment l'enfer. Mais c'est comme ça que...
0: Que les gens s'arrangent.
1: Oui.
0: OK. J'ai parlé de la Russie tantôt parce que vous avez passé énormément de temps là-bas. Cuba, maintenant, est-ce que vous avez un penchant? Est-ce que tu as un penchant, Heidi, ou une prédilection pour les pays qui sont communistes ou qui ont été communistes?
1: Ma mère m'a posé la même question.
0: Je trouve que c'est une question qui vaut la peine d'être posée.
1: C'est une question intéressante. Je crois que c'est les peuples qui viennent des pays communistes sont très communautaires.
0: Mmh.
1: Et ils s'entraident beaucoup. Et je trouve qu'ils sont très gentils. Et moi, j'aime les gens qui sont gentils.
0: Ouais.
2: C'est une belle qualité.
0: Oui.
1: Alors, moi, j'essaie d'être gentille avec tout le monde. Et j'aime quand les gens soient gentils avec moi. Alors, quand je suis arrivée en Russie pour la première fois en 91, j'ai trouvé que tout le monde était... là pour vous, ils pourraient arracher
0: leur chemise, comme on dit. Ouais.
1: Oui, vraiment, ils sont très, très généreux. Et j'ai trouvé la même chose avec les Cubains. C'est complètement comme deux pays différents.
0: Avec cette même mentalité-là.
1: Oui.
0: De solidarité, de communautaire. OK.
1: Exact.
0: T'as fait ta renommée, donc je l'ai dit, en photographiant des dirigeants mondiaux en Russie. T'as photographié, pendant que tu étais les 10 ans en Russie, au moins 140 hommes politiques, dont Vladimir Poutine, avant qu'il soit l'homme qu'il est d'aujourd'hui. Quand on photographie le pouvoir, là, qu'est-ce qu'on cherche à... En fait, est-ce qu'on cherche à magnifier le pouvoir, humaniser le pouvoir, documenter le pouvoir?
1: Moi, j'essaie de montrer les gens comme ils sont, par exemple. J'ai eu ma première exposition en Russie, ça s'appelait... les visages de l'opposition. Et puis, tout le monde venait, pas juste l'opposition, mais à mon exposition, il y avait des démocrates, des communistes, de tout le monde. Et toutes les figures de l'opposition qui étaient dans les photos, ils ont dit, oh, merci de nous montrer comme nous sommes bons, comme nous sommes fortes. Et toutes les personnes, genre, démocratiques disaient, oh, vous avez vraiment montré les politiciens comme des, je sais pas, des bêtes comme ils sont.
0: Ah oui, donc c'est vraiment dans l'œil de la personne qui regarde.
1: Oui.
0: C'est intéressant parce que je me demandais si tu jetais un œil au travail de d'autres portraitistes. Par exemple, je ne sais pas si vous allez comprendre mon exemple. Récemment, il y a eu dans le Vanity Fair, au mois de décembre dernier, Christopher Hudson a pris des photos de l'administration Trump. Pas Donald Trump, tu te rappelles? Caroline Leavitt, Marco Rubio, J.D. Vance. Et c'est des photos qui ont tellement fait réagir parce que c'était des méga gros plans. Bon, Caroline Leavitt, la porte-parole de la Maison-Blanche, on voyait les injections apparemment, les signes des injections de Botox et de collagène. Et ça a suscité un tollé. Marco Rubio a dit, vous avez fait exprès de nous photographier de cette manière. Est-ce que tu as vu ça passer? Est-ce que tu regardes? Qu'est-ce que tu en as pensé?
1: Oui, non, j'ai pensé qu'il... j'ai pensé que c'était vraiment intense.
0: OK.
1: Oui.
0: Mais lui, il dit, moi, je photographie les gens comme ils sont. Mais est-ce que c'est comme... est-ce qu'on pourrait se demander s'il y avait un agenda? Est-ce que c'est fait par exprès? En même temps, tu ne peux pas répondre à cette question-là.
1: Oui,
0: sais pas.
1: Je ne sais pas. C'est... ses désirs, mais je pense que peut-être il y avait une idée de les représenter d'une manière.
0: D'une manière, oui. C'est pour ça que c'est intense. Ouais, allez voir ça sur le web, vanityfair.com, ça vaut vraiment la peine. Heidi, c'est quoi la responsabilité éthique d'une photographe comme toi quand on documente aussi un régime autoritaire?
1: Moi, j'essaie d'être neutre. Honnêtement, j'essaie d'être neutre. Par exemple, j'ai photographié Poutine en 99. C'était un mois. Il était premier ministre de la Russie avant qu'il devienne président et premier ministre et président de la suite. Et je pense qu'il y a une nécessité de représenter les personnes, de photographier les personnes politiques pour que les gens voient. Les interprète comme il veut.
0: Ouais.
1: Moi, je voulais aller refotographier Poutine comme en... Maintenant, ça fait presque 30 ans que je l'ai photographié. Et j'ai des amis qui m'ont dit, « Oh, ne fais pas ça parce que les personnes ne vont pas prendre ça bien. » Mais moi, je pense que j'ai une responsabilité de montrer les personnes comme ils sont. Et c'est une partie de l'histoire. Et ça... C'est une histoire
0: qui continue
1: et qu'on doit expliquer.
0: Est-ce que tu veux le faire? Est-ce que tu vas le faire?
1: Oui, j'aimerais faire ça
0: si tu peux avoir accès.
1: Si je pourrais avoir accès.
0: Ouais, on m'a demandé à Gérard Depardieu. Non, c'est une blague. Je voulais juste faire une blague de mauvais goût.
1: Parce que je l'ai fait une moitié sourire. Maintenant, je vais le sourire complet. Parce que oui, je l'avais comme une séance juste moi et lui.
0: Oui.
1: Et j'ai dit. Gaspardine Poutine, Oulibaïse, ça veut dire souris, souris, souris, souris. Et j'ai répété tellement qu'il finalement...
0: Qu'il a fini par sourire.
1: Oui.
0: Ça, c'est intéressant parce que je me suis demandé si le fait d'être une photographe, ça vous a donné un accès privilégié, si des fois ça a facilité quelque chose ou le contraire, ou s'il y a des endroits où les portes restent fermées. Parce qu'on veut que ce soit un homme photographe.
1: Oui, c'est une bonne question. Je crois que ça marchait dans les deux sens.
0: Les deux sens?
1: Oui, parce que je pense que, car j'étais peut-être pas agressif et j'étais...
0: discrète.
1: Innocente.
0: Ouais.
1: Ils me l'ont laissé passer. Mais aussi, comme quelques personnes que j'ai essayé de photographier, ils m'ont dit toujours non, non, non, non, non, non, non. Et j'ai vraiment dû comme prendre un an, des fois, pour photographier un politicien.
0: Ah oui. pour contourner tout ça. Oui. Ben oui, Alex, allez-y.
3: Ben, il y a eu un super documentaire là, sur le rapport entre une photographe et puis Hitler, là, le film là, The Horrible Beautiful Life of Leni Riefenstahl. Et on voit vraiment cette ambiguïté-là de dire, bon, ben là, j'ai l'homme le plus fort du monde à cette époque-là. Est-ce que je vais dire non? Et toute sa vie, elle s'est défendue de faire de la propagande, mais en même temps, on reste sur notre fin après avoir vu le film pour dire, ben, il y a peut-être un petit quelque chose.
0: Il y a certainement un jeu de séduction, en tout cas, pour essayer d'avoir une réaction de son...
3: représenter des corps sans âme. Là. C'était ça. Elle avait une fascination pour les corps forts, les bruts, sans les corps âme. Noirs aussi.
0: Très intéressant.
3: Elle a écrit beaucoup de livres de photographie sur les hommes noirs en Afrique. Et elle s'est toujours dit, je ne suis pas raciste, mais en même temps, toute cette idée-là d'un corps docile, un corps qui...
0: Donc, ce que vous dites, c'est que son regard n'était pas neutre, en fait. C'est qu'à la fin du documentaire, on se pose la question. OK. C'est comment de s'approcher si près du pouvoir, Heidi?
1: C'est comment?
0: Mais quand on approche du pouvoir comme ça, là, on fréquente un peu. Est-ce que c'est galvanisant? Est-ce que c'est grisant? Est-ce que c'est épeurant?
1: Ah, c'est super galvanisant.
0: Ah ouais?
1: Ah ouais, ouais. Comme quand j'ai photographié Fidel.
0: Fidel Castro, là, pour les gens qui ne sont pas intimes.
4: Fidel Lachance.
0: Non. Ah, merci, Catherine.
1: J'ai vraiment senti comme son aura.
0: Ouais.
1: Et il y avait d'autres photographes autour de moi et je me souviens la fille de CNN. Elle était là avec comme sa langue.
0: Qui pendait. Qui pendait. Parce qu'il était...
1: Il a vraiment un charisme.
0: Oui, il était très magnétique. OK.
1: Ouais. Ouais. Mais lui, il a un magnétisme comme plus ouvert, mais Poutine, il a un magnétisme intérieur. Et tu le sens aussi fort.
0: Tu voulais faire une blague, hein, Catherine?
4: Je sais pas, un magnétisme discret, j'aurais dit, mais je l'ai pas approché, je sais pas.
0: Quand est-ce que tu retournes? Là, tu m'as offert 300 raisons d'aimer la vanne. Malheureusement, on peut pas y aller pour l'instant.
1: Mais ce n'est pas vrai.
0: On peut y aller, mais c'est compliqué.
1: Oui, il n'y a pas de vol du Canada jusqu'à octobre ou novembre, mais il y a des vols à partir de Miami, 8 vols par jour.
0: OK.
1: Alors,
0: voyez-vous comment elle pourrait être diplomate aussi, ambassadrice de Cuba. Quand est-ce que tu y retournes?
1: Normalement, j'y vais pas l'été parce que
0: il fait trop chaud
1: et Montréal, c'est la meilleure place pour être l'été.
0: Une vraie snowbird. Merci Heidi Hollinger.
1: Merci Rebecca.

0: Pour une dernière fois cette saison, on a réuni notre tablée d'adolescents. On retrouve Hippolyte, 16 ans, finissant en secondaire 5, Isaac, 18 ans. Bonsoir.
1: Bonsoir.
0: On va commencer avec... On vous a imposé un sujet parce qu'on avait envie de vous donner des devoirs. France Télé, qui est l'équivalent de Radio-Canada, donc la télé publique en France, a lancé une série tournée en verticale uniquement. C'est disponible sur les réseaux sociaux. C'est fait pour rejoindre les jeunes là où ils sont. C'est pas diffusé à la télé. Ça s'intitule « Putain de soirée ». On va écouter un extrait.
2: Attends, à ce moment-là, tu peux te changer de chemise, là.
3: Non, pourquoi?
2: Mais même tes toquins, ils assument pas, on dirait qu'ils ont envie de partir, tes petits toquins, là.
3: C'est super gentil. Tu vois, ça, typiquement, c'est le genre de truc qui me met en confiance.
4: Merci.
3: Oui.
4: Simon, pas. Il y a des vases sur le top, c'est pas clair.
3: Si, c'est très clair. Le top, c'est juste le top. Cache-toi, Martin. On se cache, s'il vous plaît, les gars, là. Merci, allez.
0: Donc, je répète, c'est fait pour regarder sur un écran vertical, donc sur vos téléphones portables. Hippolyte, qu'est-ce que t'en as pensé?
1: Écoutez, moi, l'année prochaine, je m'en vais à Dawson en cinéma.
0: Ah, donc bravo!
1: Merci beaucoup. Donc, j'ai beaucoup d'opinions sur le cinéma et la télé en général. Et oui, je trouve vraiment que ça va atteindre les jeunes parce qu'on voit vraiment les jeunes, ils sont plus sur les réseaux sociaux et tout. Mais je trouve que ça démontre beaucoup plus une certaine tristesse là-dedans puisque ça démontre que les jeunes ne vont plus assez au cinéma. Ils ne regardent plus assez la télé, ils ne regardent plus assez de films. Ils font juste scroller et puis...
0: Ça répond pas. OK. Là, c'est le futur cinéaste, en fait, qui est inquiet pour son avenir. Oui, c'est vrai que si on fait des séries verticales, c'est peut-être parce que les gens n'iront pas au cinéma. Toi, qu'est-ce que t'en as pensé? Pas la même opinion.
5: Non, moi, j'ai aimé ça.
0: T'as aimé ça, Zach?
5: Oui, j'ai aimé ça, mais
0: pourquoi?
5: C'est parce que l'acteur de base, dont je me rappelle pas le nom,
0: Roland Doucet.
5: C'est un humoriste français. Puis moi, je le connais de base, dans le sens où je suis abonnée à lui. Fait que moi, j'ai trouvé ça bien drôle. Mais moi, j'ai aimé ça. Mais il y a un bon point quand même. C'est l'attention span, je ne sais pas comment dire en français, je m'excuse.
0: Romain Doduc, l'attention span, c'est la capacité d'attention.
5: La capacité d'attention des jeunes est de moins en moins. Et avec mon TDAH en plus, moi, le mien.
0: Mais toi, t'as aimé ça regarder comme des deux petites minutes. En plus, c'est vraiment étrange. C'était toujours diffusé à 21h. Donc, ils ont gardé le concept de rendez-vous, mais 2 minutes, 18 épisodes.
5: Oui.
0: OK.
5: Oui,
0: bon, on verra si Radio-Canada fera ça éventuellement. On va passer à vos sujets. On va commencer avec toi, Zach. L'importance de soutenir nos artistes avec l'intelligence artificielle qui prend de plus en plus de place. Pourquoi c'est un sujet qui t'interpelle?
6: Et parce qu'en tant qu'artiste, je trouve important de parler que c'est de plus en plus dangereux pour le travail artistique et la créativité, puisque c'est de plus en plus utilisé. Tu sais, mettons ChatGPT avec les images, à la place d'aller chercher un artiste qui va te le faire pour un prix, ben ChatGPT, il est gratuit.
0: Absolument.
6: Ils vont faire des images là-dessus, sauf que ça utilise non seulement beaucoup, beaucoup d'eau, mais aussi...
0: Oui, c'est vraiment pas bon pour l'environnement.
6: Non,
0: je pense que les gens savent pas ça.
6: Non, mais il y a...
0: Pas assez de gens savent ça,
5: C'est ça, c'est que ça se fait savoir de plus en plus, mais il y a peu de gens qui savent... excusez, j'ai mon téléphone à côté.
0: Non, c'est bien correct.
5: Je veux juste pas qu'il se ferme.
7: Tu regardes une petite série en même temps.
5: La série de Téléfrance. Mais c'est ça, c'est que ça devient de plus en plus dangereux, puis tu sais, en sens, on en a vu des films où est-ce que, genre, c'est les robots qui prennent de la société, finalement, c'est eux qui deviennent des
0: boss. Est-ce que tu parles de Terminator?
5: Oui. Ben, c'est entre un exemple, autres, entre autres. Là,
0: c'est ma grande crainte, moi aussi.
5: Ben, puis là, on donne vraiment tous nos effets personnels plutôt à l'AI. Puis là, en plus, les artistes, en ce moment, il y a de moins en moins de demandes pour les artistes. Fait que là, nous, on est comme, OK, mais... On n'a pas d'argent.
0: Des belles perspectives d'avenir.
5: Quand on est un artiste,
0: c'est ce que j'allais dire. Toi, ça doit toucher aussi. Cinéma, je ne sais pas si tu as vu la fausse vidéo de Brad Pitt et de Tom Cruise qui se battent, qui a entièrement été générée par OpenAI.
1: Ça me dit quelque chose. Ouais. Mais pour être honnête, ce sujet-là, c'était exactement le sujet de l'examen du ministère en français.
0: Ah oui?
1: Donc, je suis un peu.
0: Tu as fait une dissertation là-dessus?
1: Oui, mais j'ai comme ça me donne mal à la tête de penser à
0: ça. Peut-être que tu vas pouvoir travailler avec.
1: J'aimerais pas.
0: J'aimerais pas ça, mon Dieu. Dans quel monde s'en va-t-on? OK, Hippolyte, ton sujet à toi. Une étude récente montre une hausse de la cigarette chez les jeunes. Et d'ailleurs, Thomas Leblanc était ici la semaine dernière pour dire que la cigarette est bel et bien de retour. Est-ce que tu fais le même constat?
1: Oui, je peux vraiment l'observer. J'ai beaucoup de personnes proches de moi qui sont beaucoup dans la consommation de la cigarette. Admettons, on va être entre la première et la deuxième période. Les gens ils vont être en train de fumer devant l'école. Et pareil pour les autres pauses.
0: Pourquoi ils fument?
1: Moi, je pense que c'est... Il y a vraiment un aspect esthétique avec la cigarette qui est très genre années 80. Puis,
0: c'est... Thomas Leblanc nous parlait de, je t'interromps 30 secondes, du vidéoclip de Charlie XCX, le plus récent. Elle est, c'est en noir et blanc, c'est comme 5 minutes d'elle dans un appartement où il y a des mégots, puis elle fume.
1: Ouais, c'est ça, exactement. Il y a vraiment une, c'est rendu presque esthétique. Puis honnêtement, on peut observer ça dans d'autres générations. Admettons ma mère, quand elle avait vu Reality Bites. Avec,
0: un film des années 90.
1: Où il fume énormément.
0: Ah,
1: dedans.
0: Mon Dieu, Winona Ryder, puis oui, tout le monde.
7: Ethan Hawke.
1: Exactement. Ben, ça donne presque le goût de fumer parce qu'il y a une.
0: Parce que c'est cool.
1: C'est cool, tu sais. Ouais.
0: C'est la seule raison.
1: Ben, je pense pas que c'est la seule raison, mais. Ouais, ben.
0: Il y a peut-être un aspect social.
1: Exact,
0: là, ça.
1: Il y a vraiment un aspect social. Et aussi, ben, mon hot take là-dessus, c'est que c'est pas totalement négatif. Parce que si. Si ça montre qu'il y a plus de consommation de cigarettes, ça veut indirectement dire qu'il y a moins de consommation de vapoteuse.
0: Et
1: la cigarette est beaucoup moins accessible que la vapoteuse, admettons, dans les lieux privés, en transport en commun. Ça fait que les gens ils peuvent socialiser. Ça donne une raison de sortir dehors. Moi, c'est ça que je pense personnellement.
0: Toi, tu fumes, Zach?
5: Ben, je vais.
0: Tu vapotes?
5: Oui, je vape. Désolée, je m'excuse.
0: Pourquoi?
5: C'est ça que je voulais dire tantôt. Il y a aussi du fait que, tu sais, dans le temps, entre guillemets, les gens fumaient. Puis donc, on n'a pas arrêté nécessairement. Fait qu'on voit, mettons, les parents qui fument. Puis nous, on se dit, ben là, eux, ils le font. Fait que moi, je peux le faire. Fait que c'est une affaire aussi de génération.
0: Bon, les parents, c'est de votre faute.
5: Ça, oui, c'est la faute des parents.
0: Ça finit tout le temps.
5: C'est la faute des parents.
7: Juste te dire, j'avais lu qu'il y a apparemment qu'il y a des gens qui font comme, hey, le monde est en feu, le monde s'écroule de la merde.
0: Il y a beaucoup de ça aussi. C'est très nihiliste, mais il y a beaucoup de ça, en effet. Le temps file, Zach, on revient à toi. La hausse de la violence chez les jeunes. Une étude de la santé publique de Montréal qui est sorti l'hiver dernier, qui faisait état d'une hausse de la violence envers les jeunes filles du secondaire. Qu'est-ce que ça évoque pour toi?
5: Je vais malheureusement, la peur de la dernière fois quand la fille elle a parlé du fait qu'il y avait une hausse de masculinisme.
0: Oui.
5: J'ai pas envie de me faire harass, de que les gens viennent me dire...
0: La chroniqueuse qui était
5: venue à l'émission. Les gens qui disent, mais les hommes aussi ont envie. Je sais que les hommes ont envie, OK, mais ce que je peux dire, c'est que oui, il y a une hausse. Moi, ce que je voulais parler sur la violence, c'était surtout dans les écoles primaires et secondaires. Surtout qu'il y a une semaine même pas, il y a un jeune qui s'est fait poignarder dans le cou.
0: Oui, devant une école secondaire à Saint-Henri.
5: Exact. Ouais. Bon, il n'était pas étonnant à Saint-Henri, mais...
0: Il n'était pas... Ben, je dirais que c'est quand même étonnant. Il n'était pas étudiant de là. Ouais.
5: Non, mais ça reste quand même un jeune qui s'est fait poignarder. Puis il y en a eu plusieurs histoires comme ça, ou des histoires qui ont été cachées justement par, mettons, les parents qui ne veulent pas qu'on sache, ou la police qui est comme, ben, c'est des jeunes, on va un peu l'excuser. La violence monte. Du genre, il y a des jeunes qui vont dire, mettons, coupe-toi les veines, on t'aime pas, genre, comme, what the hell, genre.
0: Donc, ça t'inquiète.
5: Oui, ça m'inquiète avec mon petit frère qui est au primaire, en plus, là, ça m'inquiète énormément.
0: Qui est peut-être victime d'intimidation.
5: On a tous été victimes dans la famille
0: d'intimidation. J'ai beaucoup d'empathie pour... On termine avec toi en une minute, Hippolyte, tu veux parler d'une action que les étudiants de ton école secondaire, Joseph-François Perrault, ont fait le 1er mai. Qu'est-ce que vous avez revendiqué?
1: On a revendiqué l'austérité. De l'État. Et dans le fond, on est la seule école secondaire.
0: Ah, ça, c'était en appui aux travailleurs communautaires!
1: Oui,
0: Liliane a fait whoop-whoop avec ses deux bras. OK.
1: Ouais, il y a eu un reportage à RAD. Je ne sais pas si vous l'avez vu.
0: Non,
1: mais ouais, c'est vraiment intéressant. Et donc, dans le fond, on a été imposé un quorum de 750 élèves, ce qui est énorme parce que c'est un peu plus que la moitié de l'école. Et dans le passé, dans le printemps érable, ils avaient imposé seulement 350. Donc, c'était vraiment beaucoup. Puis, il fallait vraiment l'exploser. Puis, on était plus que 815 élèves, je pense.
0: Et t'as participé
1: là.
0: À ça?
1: Oui, j'ai participé. Et je trouve que ça... Je trouve que c'est vraiment beau. Autant d'élèves qui se mobilisent pour une cause. Et on chiale souvent sur les adolescents qui font pas assez de choses, ils sont pas assez engagés,
0: ils font juste rester
1: dans leur chambre, puis ils font rien, tu sais. Puis moi, je trouve ça démontre vraiment une beauté chez la solidarité des jeunes.
0: C'est une belle lumière au bout du tunnel pour terminer cette émission. Merci beaucoup, merci pour cette belle saison, Zach Paré, Hippolyte Lambert. Merci à la belle équipe aussi qui on a à la recherche, Catherine Dib et Alice Chiche, à la technique, Camille Chemel, l'assistant à la réalisation, Néel Sacré, à la réalisation, c'est Elsa Babaï. Je m'appelle Rebecca McKinnon. La semaine prochaine à l'émission, on propose une discussion de l'art de faire une grande annonce, comme Céline, là, quand elle a annoncé son retour. Ben, elle a monopolisé la Tour Eiffel, la ville de Paris, tout ça. Une entrevue avec la journaliste de RAD, justement, Julia Pagé. Philippe Audrey, la rue Saint-Jacques, est de retour de Paris, va s'imaginer ministre de quelque chose. Et Coco Béliveau va nous présenter son hot tech, son séchaud. Bon week-end, tout le monde. Au revoir.
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14: Bon, ben c'est ça. Moi, il me reste encore une petite menthe.
15: Ouais.
16: Ben, je suis désolé.
14: Puis ben c'est vous, Olivier. Vous, Olivier, là, les gens savent pas ça, mais vous êtes la personne qui fournit les menthes au bureau.
16: Ah, ouais. Ouais. C'est pour les gens qui puent de la gueule.
14: Mais vous?
16: Là, c'est Barbara qui est venue me demander ça parce que.
14: Ah mon Dieu, ouais, il y a un crie. Ça crie.
15: Mais pour moi, elle sentait très mauvais de la bouche.
16: Ouais, oui. Non, mais j'ai pas.
15: Ça célèbre
16: en régie. J'ai pas senti. C'est elle qui est venue s'imposer pour parce qu'elle a mangé des fameux burgers de la cafétéria de Radio-Canada. Puis semblait-il que c'est.
15: Ils font un peu
16: ça
15: de la bouche.
16: Ça reste en bouche.
14: Je vais vous dire une chose. Je connais deux personnes, presque trois, qui se nourrissent essentiellement à la cafétéria de Radio-Canada et ils passent leur midi à se brosser les dents.
15: Ah ouais, okay.
14: C'est même pas une joke.
15: Ça a des goûts persistants.
14: Ben, en même temps, ça peut pas être. Puis on les aime, le mesclun, on les voit d'ici là, on les salue, mais c'est pas ça.
15: C'est pas ça, ben non, mais en même temps.
14: Avec, parlant de choses désagréables, hier, j'ai eu la chance d'aller à la Place Longueuil.
15: Ah, oh, j'ai écrit.
14: Et, oui, alors, non, mais j'allais à la SAAQ.
15: OK.
14: Oui. J'avais rendez-vous là, à la SAAQ, oui. Là, bon. Tout ça pour dire que, bon, anecdote en dedans là, de mon anecdote de la Place Longueuil, vous savez, moi, je suis inscrit à la SACLIC, là, SACLIC.
16: Oui, oui.
14: Bon, je suis inscrit,
16: oui.
14: On est inscrit, là, bon, on a notre compte, puis on fait nos affaires. Fait que quand t'arrives au bureau directement, la personne, elle te demande tes informations. Fait que là, tu donnes ton numéro de permis, puis là, elle regarde, puis là, elle fait comme parfait, là, je vais vous prendre votre adresse. Puis je dis, ah non, mais tout est sur SACLIC. Ah, mais il n'y a pas de lien entre les deux.
15: Ah, ben c'est bien fait.
14: Je dis, ben voyons. Elle dit, fait que là, c'est votre email. Je dis, non, mais je viens de passer tout ce que je vous donne, là, ce que je vous donne en papier, je l'ai imprimé de chez vous. Fait que c'est la même affaire.
15: Ben
14: c'est,
15: voyons.
14: Non, mais c'est pas la même affaire. Fait qu'il faut que tu donnes ton email, parce que sinon, c'est pas la même chose. Fait qu'ils ont pas les informations.
16: Mais qu'est-ce qu'ils ont fait d'abord?
14: Ben, ils ont fait des choses.
16: Mais parce que moi, c'était mon renouvellement de permis de conduire cette semaine. Ouais. Là, j'étais allé justement sur SACLIC pour payer ça, mais tu peux pas payer ça.
14: Non, tu peux pas payer ça sur SACLIC, mais tu peux checker.
16: Oui.
15: Mais moi, mon truc pour pas me faire suer avec eux autres, c'est que je n'ai pas de permis.
14: Ah ben ça, c'est brillant.
15: Hey. Pas fou, hein?
14: Eux autres, ils l'ont...
15: Moi, j'ai eu, hein. Eux autres.
14: Faut bien rire, mais...
15: Parlerai pas une seconde sur sa clique, moi, non, monsieur.
14: Bravo pour ça. Ouais, ça, c'est
15: pas
14: fait.
15: Pas peu fier.
14: Toujours est-il qu'à côté du bureau de la SAAQ, à la Place Longueuil, il y a le consigne action. Il y a un bureau de consigne action.
15: OK.
14: C'est bizarre comment c'est fait, hein, parce que c'est fait comme s'ils vendaient quelque chose. Là, c'est vraiment une boutique.
15: Oui.
14: Tu sais, comme le clou, tu rentres en dedans. Fait que je suis allé voir. Et sentir... La vieille canisse.
15: Ben, c'est sûr que c'est à la place, là.
14: Mais ça n'a pas de bon sens.
15: Ben oui, mais en même temps.
14: Tu peux pas mettre ça à côté de. C'est littéralement à côté d'un Laura Socor.
15: Ah oui, je comprends.
14: C'est
15: moins
14: appétissant,
15: mais ça tentait-tu la canisse dans le Laura Socor?
14: Non, mais vous comprenez ce que je veux dire?
15: Absolument, ben oui.
14: On peut pas mettre. C'est comme mettre un vieux vestiaire de hockey entre deux.
15: Je pense que ça
14: vous
15: aurait pas dérangé si ça avait pas eu l'air d'une boutique. Là, vous êtes comme ça a l'air de sentir bon ici. Finalement, ben, c'est pas le cas du tout.
14: C'est ça. Ils font ça comme si. Dans plein milieu d'un centre d'achat. En tout cas, je repense à votre chronique.
15: Mais c'est pas au point, là, cette affaire-là.
14: Non,
15: on est d'accord. Là,
14: ben oui,
15: donc,
14: ben oui, je sais, ça n'a pas de maudit bon sens.
15: On n'est pas des
14: bon,
15: animaux.
14: Ça, c'était mon affaire de SACLIC et de la Place Longueuil. Sinon, j'ai une annonce à faire. Alain Reyes vend sa décapotable.
16: Ah,
14: et
16: ah,
14: puis, bon. J'ai vu ça sur Marketplace et je trouve que c'est important. C'est niaiseux parce que quand on fait des appels comme ça à la radio, ça vend en plus.
15: Ça vend plus.
14: Ben oui.
15: Alors, comme moi, je vais aller passer mon permis pour l'acheter. Là.
14: Ben, une belle décapotable rouge.
15: Hey, ça m'irait, ça, quand même.
14: Ben, absolument. C'est une Lexus 2011 qui se tient assez bien. Très peu de kilométrage. Il vend ça 17 000.
16: Bon. OK. Fait que, 2011, c'est loin, ça,
14: pas ouais, mais les décapotables, on n'utilise pas ça l'hiver.
15: Ah, c'est ça.
14: Fait que ça perd pas de temps.
15: C'est cher, mais ça sert pas à grand-chose. Exact. C'est le fun.
14: Exact. Et vous allez mais pouvoir...
16: Ça s'utilise pas l'hiver, hein, si tu mets le capot.
15: Ben, je pense oui, que ça reste frais. Mais je pense qu'il faut que tu gardes ça,
14: voyez,
15: attention.
14: Il est pas fou, là, Alain. C'est écrit... Très propre, jamais roulé l'hiver.
15: Ah, ben voilà. Parce qu'il y en a, ça veut dire qu'il y en a qui roulent l'hiver.
14: Ben oui, il y en a que tu peux rouler l'hiver comme Olivier qui prendrait pas soin de ses voitures.
16: Exact.
14: Mais bon, ben, tout ça pour dire que si vous voulez, c'est là-dessus. Sinon, rapidement, vous avez regardé la finale, j'imagine, de la victoire.
15: Absolument. Je suis allée dans un bar le faire.
14: Puis c'était hot.
15: C'était tellement le fun, là. C'était tellement excitant, là. Surtout, c'est ça, là, à un moment donné, ils ont enchaîné les points. Oui, là, les ça, buts, là, ça ne finissait plus. Ouais. Ben oui, on était fou comme de la merde.
14: Mais
15: ben,
14: maintenant,
15: dire.
14: La vraie question, c'est la game d'avant, étiez-vous aussi fou comme de la merde d'un bar?
15: C'était pas aussi folle comme la merde, mais je ne pouvais pas la regarder non plus. Fait que j'ai juste été déprimée en regardant.
14: Oui, parce que moi, j'ai regardé la fin, puis on gagnait, là. Gagnait, là. Il restait 2 minutes, on gagnait.
15: Puis finalement.
14: Puis là, mais le problème, c'est parce que le Canadien recommençait au même moment. J'ai changé de poste. Quand je suis revenu, on avait perdu.
15: Oh. Bon. Ça, c'est de votre faute, c'est
14: ben
15: ça?
14: Non,
15: ça
14: mais
15: dire.
14: C'est ce que je suis en train de me dire.
15: De vous, là?
14: Ben non, mais c'est ça. Je suis pas très, très fier de moi, mais en même temps, un autre qui doit pas être très fier de lui, c'est Alec Castonguay. Qui, vous avez entré en matière. Vous avez probablement
16: venu parmi nous.
14: Bonjour, Alec, merci de venir nous voir. C'est votre visite annuelle à la journée est encore jeune.
17: Oui.
14: J'imagine que hier, le match a été tard. Vous n'avez pas laissé vos enfants regarder le match complet.
17: J'ai une obsession sur le fait que ma fille ne peut pas regarder toujours tous les matchs.
14: C'est ses souvenirs d'enfance.
17: Ah. Oui, mais tu sais, un premier match d'une série contre la Caroline, genre un 7e match, oui, là. On l'a regardé au complet. D'ailleurs, à la fin, elle dit « Papa, est-ce que je peux aller me coucher juste avant la prolongation? » Je dis « Non! » T'as pas le droit, Jean-Philippe, il veut pas. Alors, je l'ai forcé à regarder la première période de prolongation presque au complet. Elle dormait sur moi. Elle disait, elle me suppliait. Non, je veux pas. J'ai dit, Jean-Philippe veut que tu l'écoutes.
15: C'est tes souvenirs, ça.
14: C'est tes souvenirs. Ça, c'est construire nos souvenirs. Non, mais je suis très content que vous veniez nous voir, avec. Ça fait longtemps qu'on s'est pas vu. Vous avez pas changé.
17: Ah, ben merci. C'est un compliment rendu à mon âge, hein, des fois.
14: Ben, on a le même âge.
17: Ah, OK.
14: Non, mais c'est, vous avez raison. Mais je pense que vous êtes plus jeune que moi.
17: 46.
14: Ah non, on a le même âge.
17: Ah ouais,
14: ah ouais, okay. Toujours est-il qu'on va parler des vraies affaires dans la vraie émission parce que j'ai beaucoup de questions à vous poser sur votre dernière année. Vous savez, on s'est parlé avant que vous commenciez votre run de télé. Vous vous souvenez de ce moment-là?
17: Ah oui.
14: Là, c'est votre deuxième année, là?
17: Deuxième année que, que je complète.
14: Ouais. Vous allez refatigué.
17: OK.
14: On va en parler un petit peu. Comme
15: tout le monde.
14: Caroline en 5 ou Canadien en 4, j'hésite. Je suis vraiment entre les deux. C'est embêtant. Mais vous savez, ce qui me déçoit, c'est que je commence à avoir espoir. Et vous savez ce que
15: avec
14: ça donne, l'espoir.
15: Avec là, vous avez peur d'être déçu, là.
14: L'espoir amène toujours de la déception.
15: Ah oui. Mais profitez donc du moment présent. Hein? Oh. Ben oui, je sais.
14: C'est de la bullshit. J'ai écouté la journée. T'es encore jeune sur les premières, le moment présent.
15: Franchement.
14: J'en ai profité pendant que je regardais le match, mais j'étais très conscient que ça tirait à sa fin. C'était une belle victoire du Canadien de Montréal, mais c'était peut-être pas une vraie victoire.
15: C'est bien anxieux.
14: Oui.
15: Vous avez peur d'être déçu. Vous avez été blessé dans le passé. C'est ça qui se passe, là.
14: Oui. Ouais, on est Canadien pendant 35 ans.
15: Ben oui, je comprends, effectivement.
14: Mais non, mais.
16: Ils en ont eu des pas vraies victoires, mais hier, c'était une vraie victoire.
14: Oui, mais ce que je veux dire, c'est que c'est artificiel. C'est une balloune. Et puis, à un moment donné, la bourse va. C'est comme la bourse. Vous savez, on peut investir à certains moments, il faut sortir au bon moment. Et on va.
16: Retirer là? De Canadien?
15: Ben, je sais pas.
16: Vous vous retirez de Canadien maintenant?
14: Moi, le sorti tiré, il y a deux rondes, là. Mais regardez, j'ai quand même gardé un 20$, c'est niaiseux, mais ça augmente tranquillement. On est très content de ce Vendredi Bonheur qui est constitué cette semaine de Justine Philly et de notre ami Alec Castonguay qui a décidé de venir nous parler un petit peu.
17: Ben, j'ai été invité, là.
14: Je ne me suis pas invité,
17: là. Je ne passais pas devant le studio. Hein, je vais m'asseoir au micro.
14: Mais c'est une affaire d'équipe. Toute l'équipe s'est réunie. Ah, ça fait longtemps qu'on a poursuivi Alec, on devrait recevoir Alec. Pierre Brassard n'est pas là cette semaine et on a manque d'invités.
17: Oui, il y a un trou dans l'émission.
14: Fait que, Alec, vous êtes toujours un très bon remplisseur, sachez-le.
15: Il n'est pas là, mais je l'ai vu dans le passage, Pierre.
14: C'est-tu vrai?
15: Oui, je l'ai vu dans l'entrée.
14: Ah, ben là.
15: Je pense qu'il faisait un tour avec les personnes âgées. Okay. Il avait l'air d'avoir beaucoup de plaisir.
14: OK. Est-ce qu'on peut m'appeler Pierre Brassard immédiatement, s'il vous plaît? Faites votre chronique, Olivier.
16: Oui, ben, je vous parle évidemment de la nouvelle qui était sur toutes les lèvres hier.
18: Un résident de Trois-Rivières a reçu des visites inattendues ce matin. Il y a un orignal qui a forcé la porte de sa maison à semer le chaos à l'intérieur.
16: Et oui, après les vaches en cavale, la Mauricie nous offre son orignal vandale. En gros, l'histoire, c'est qu'un camionneur a presque happé un orignal dans une rue résidentielle de Trois-Rivières. Ensuite, vu l'élan, se donner un élan pour péter la vitre d'une maison et y entrer par effraction. Il a suivi la bête et il s'est filmé en portant secours aux résidents.
19: C'est correct? Est-ce quelqu'un? Attention, les couchanteurs.
16: Ouais, dit-il. Ouais, j'ai bien remarqué ce mastodonte de 800 livres dans mon salon. L'occupant de la maison qui était monté au deuxième étage pour se réfugier. Le monsieur en question a raconté au 106.9 en Mauricie que l'orignal a brisé sa fenêtre.
20: Ben, c'est là qu'est arrivé le gros boom. Donc, la fenêtre là, qui a comme revolé.
16: Un gros boom dans la fenêtre qui n'est pas sans rappeler ce classique.
21: J'étais étendue sur mon corps. Je vois une grosse bébite noire qui s'en vient vers ma fenêtre. Je crie au mur. Ça fait kaboum.
16: Kaboum. Donc, une invasion de domicile par un orignal, c'est quand même plus rare que par une grosse dinde noire. Quelques animateurs de radio ont donc sauté sur l'occasion pour caler l'orignal.
14: Bon.
22: Je suis en train de caler l'orignal.
23: Ouais, ça j'avais compris. Là. Ouais.
22: Ce gars-là de Trois-Rivières n'a même pas eu besoin de caler l'orignal.
24: S'il y a des gens de Trois-Rivières qui nous écoutent, on va vous saluer d'une façon spéciale.
15: Quoi?
23: Ça n'a pas de bon sens, Val.
25: Imaginez, là, vous êtes en train de prendre votre café. Puis, salut!
15: Moi, quand je fais un dodo, puis mettons, je me réveille, puis c'est mon chum qui me réveille. Là, mettons, je te fais un cristito, imagine un orignal. Non, il fait, ben, quasiment.
16: Bon, si votre chum fait le même bruit qu'un orignal en route, c'est peut-être le temps d'appeler les gardes-chasse. Une fois à l'intérieur de la maison où le monsieur était assoupi sur le couch, qu'est-ce qui est arrivé? Ben, plusieurs animateurs ont reconstitué la scène pour nous.
26: Ce matin, 8h50, tout pilou. Fais un petit roupillon. Et là, beding-bedang, ça rentre dans la maison. C'est un orignal.
27: Et tout d'un coup, il entend beding-bedang.
28: Il faisait un petit somme. Puis, il entend bang-bang, bang-bang-bang.
26: Oh!
28: Il y a un orignal qui est rentré dans son salon.
29: Et à un moment donné, boum! Boum, boum, bam, bam, boum, boum!
30: Il entend des sabots marcher sur la céramique de sa cuisine.
31: Lui est installé tranquillement sur son divan quand l'orignal est rentré dans la maison.
32: Puis tout d'un coup, t'entends... L'orignal qui rentre dans la maison.
33: Il semble qu'il y a du bruit dans la cuisine. Ouais. Ça fait clac-clac-clac-clac-clac-clac-clac-clac sur le prélard.
16: Oui, on...
14: On a fait le tour. Hein?
16: On dirait un rapport de police rédigé sur un tambour. Donc, je résume un peu l'histoire jusqu'ici. Là. Boum, un et cacaclac, vous suivez toujours.
14: Ouais.
16: Le camionneur a fini par aller ouvrir la porte patio en arrière et il est revenu tourner son court-métrage dans la maison. Il a invité l'orignal à quitter les lieux avec une diplomatie très québécoise.
34: Ça va,
14: la grande. Ça, c'est gros.
34: Il pétine, là, il va ressortir, il va peur.
35: Hey, ça fait bien, c'est un calus de temps, ça?
34: Et c'est agréable, tu dois peur?
35: Hey, je dormais sur le dîner.
34: Tabarnak!
16: Oui, ça, ça a été le mot clé pour que l'orignal sorte finalement par la porte patio. Là, évidemment, on se demande comment un orignal en arrive à avoir ce genre de comportement. Ben, selon cet expert de la faune interrogé par LCN, un orignal peut confondre une vitre avec pas de vitre.
36: On pourrait penser notamment un peu comme un oiseau qui peut se frapper dans une fenêtre. Peut-être que l'orignal voyait à travers la fenêtre de l'entrée.
16: Oui, un petit oiseau, mais qui a quand même une certaine puissance, si je me fie à Cogeco Mauricie.
15: Quand même rentré comme un taureau, là, aussi.
5: Non,
15: là.
5: Oui, ça a punché quand même pas mal, là.
16: Un petit oiseau qui fonce comme un taureau, mais qui a la taille d'un cheval.
26: Ouais. C'est gros en titi, là.
37: Ouais, c'est gros comme un gros cheval, là.
14: Hey, c'est gros un orignal, mon chum, là.
37: Oui.
15: C'est un orignal, là. C'est un cheval, là.
14: Ouais.
15: C'est immense, là. C'est pas un chevreuil.
5: Non,
15: là.
5: C'est ça.
14: Ben
5: c'est
14: énorme, mais non, c'est un cheval.
27: J'avais un collègue qui parlait de l'expression un cheval dans une salle de bain, dans le sens que tu peux pas le manquer. Ben, un orignal dans un salon non plus.
16: Non, effectivement. Bon, évidemment, l'éléphant dans la pièce, c'est est-ce que l'expression un cheval dans une salle de bain, ça existe? Je penserais pas. Donc, l'orignal a la mentalité d'un oiseau, le ressenti.
14: Ah oui, ça fait
16: la mentalité d'un oiseau, le ressenti d'un cheval, il s'identifie à un taureau et il se fait appeler Yel aussi, semble-t-il. Mais il y en a d'autres, des bibittes envahissantes et tout ça, ça a été une belle occasion de raconter des anecdotes d'animaux dans la maison.
30: Moi, ma peur, c'est que tu laisses la porte ouverte puis qu'il y ait genre un raton laveur ou une moufette.
5: Un ours, c'est déjà arrivé au chalet chez mes parents.
27: J'ai un ami qui est revenu au chalet, puis il y a un écureuil qui avait tout détruit dans son chalet.
37: Ah oui.
27: Mettons qu'il y a un raton laveur qui rentre chez vous, un oiseau, tu sais, ça arrive, là.
28: Moi, j'ai déjà eu une chauve-souris qui est rentrée comme ça le soir par la porte de garage, là.
5: Ça m'est arrivé deux fois pour une perdrix. Et il y a un de ces matins où on a déjeuné au steak de perdrix.
27: Moi, j'ai eu un bébé moufette qui est en amour avec moi.
5: En amour.
16: Oui, à chacun son jardin secret. Mais c'était pas assez pour certains comme à Énergie au Saguenay qui en ont fait un concours.
0: 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Et ça pourrait vous permettre de gagner une table pour 4 personnes avec des cartes cadeaux de 50$ chacun à dépenser samedi soir lors du premier soir, le premier match des Sags à la Coupe Memorial. Bonne chance! Parmi tous ceux qui nous racontent leurs histoires, on a une chance de gagner ça. Just a girl! No doubt! Oh, ça, c'est bon, ça, ce matin.
16: Oui, c'est bon ce matin, surtout si on est en 95. D'ailleurs, vous pouvez aussi nous envoyer à nous vos expériences avec des animaux dans notre bulle conversationnelle et vous courez la chance de ne pas être lu. Plusieurs se sont aussi demandé ce qui allait arriver avec les assurances du monsieur dont notre collègue...
14: Allez-y,
16: si vous voulez, je peux aller faire cette chronique-là au 15-18. Donc, oui, se sont demandé ce qui allait arriver avec les assurances du monsieur dont notre collègue de Trois-Rivières.
1: Et on se posait la question, tu réclames quoi aux assurances? Est-ce que c'est un act of buck?
16: Appognez-vous, un act of buck. Et au final, selon Radio-Canada, le monsieur aimerait que l'orignal revienne jamais.
2: L'orignal, lui, est toujours en cavale et l'occupant de la maison souhaite sincèrement ne pas voir la bête revenir dans son salon. Ah,
16: belle sincérité quand même. Alors voilà pour notre orignal vendant. Ouais, je termine avec... je vais finir avec Canadien pour faire un habile lien pour la suite de l'émission. Vous ne pourrez pas dire que je ne vous facilite pas la vie. Canadien qui est tellement bon que même les joueurs des Canes, comme les appelle Nathalie Petrovski, prennent presque pour eux. C'est le cas de William Carrier.
3: Ouais, je l'ai vraiment tous mes chums, vote pour Montréal. Je te cacherai pas. Je l'ai vraiment ma femme, vote pour Montréal aussi. Fait que, non, mais tiens, j'ai grandi là. C'est mon équipe, j'ai regardé. J'ai regardé vous autres quand j'étais plus jeune.
16: Même sa femme prend pour Canadien, alors je maintiens mon Canadien en casse.
14: Elle est seule à la maison.
16: Merci beaucoup,
15: Olivier. Je savais pas que t'allais voter, par exemple.
14: Oui.
15: Ça marche.
16: Ouais.
15: Ça n'est
14: pas ça. Bienvenue à un tout nouvel épisode de Jason Sport Hockey Express. Aujourd'hui, au sujet de l'émission. Au sujet?
15: Ça
14: aujourd'hui,
15: se passe bien, ça?
14: Aujourd'hui, au menu de l'émission.
15: On
14: va aller rejoindre notre ami Simon-Olivier Laurent. Simon-Olivier, on va faire un petit 5 minutes pour parler évidemment de Canadien, les seules choses qui nous intéressent. Est-ce que vous saviez comment on appelle les adversaires du Canadien? C'est Nathalie Petrovski qui nous a appris ça hier. Il les appelle les Carolina Canes. Saviez-vous ça?
36: Carolina Canes, ouais. C'est elle qui s'appelle comme ça, Nathalie?
14: Ah non, elle a découvert ça dans les médias, mais je vous l'apprends. sinon, on se rappelle que vous étiez bien mis allé dans vos prédictions. On a retenu que c'était Hurricanes en 5, Hurricanes en 6. Est-ce que vous voulez ajuster suite au match d'hier?
36: J'étais terriblement confus l'autre jour. J'étais encore désolé pour les auditeurs. J'étais en boisson. J'essayais de dire les Hurricanes en 6, ce qui est encore possible complètement. Mais je pense que le Canadien a vraiment surpris tout le monde. En tout cas, moi, il m'a surpris. Je m'attendais pas nécessairement à ce qu'il gagne pas de match dans cette série-là. Mais comme ça, et en commençant, vraiment, j'étais aussi soufflé que tout le monde, je pense.
14: Vous êtes vraiment dans l'entourage des journalistes qui couvrent le Canadien, le plus rabat-joie avec l'équipe, et ce depuis longtemps. Vous ne croyez pas à cette équipe-là.
36: Merci.
14: Vous voyez les failles en premier. Vous avez jamais prédit une victoire du Canadien dans les deux premiers tours, et vous avez prédit aussi une défaite du Canadien dans ce tour-ci. Je me demande, supposons que le Canadien gagne, est-ce que vous allez devoir démissionner?
36: j'espère que non. Évidemment, j'ai jamais vécu ces situations-là encore. Je suis comme vous, là, je suis en nouveau territoire.
14: Ouais.
36: J'espère que non, mais après ça, il y a juste l'avenir qui va nous l'apprendre.
14: Bon, OK, maintenant, la vraie question, c'est ça vous a surpris quand même, hein?
36: Oui, complètement. Puis tantôt, j'entendais parler de la balloune, puis je pense que ça peut absolument être une balloune. Je pense pas que Jacob Slavin, qui est le meilleur défenseur défensif de la Ligue nationale, va jouer le pire match de sa carrière deux soirs de suite. Après ça, tu sais, Jacob Slavin, c'est quand même un MAGA endurci. Fait que peut-être que les mauvais sondages de Donald Trump, ça lui plombe le moral. Puis c'est irréversible pour lui. Mais hier, je pense que le premier surpris, ça a aussi été Rod Brind'Amour après le match qui disait à quel point son équipe était pas prête à jouer ce hockey-là. C'est quand même particulier dans la mesure où il y avait eu presque deux semaines pour être prêt. Donc, je suis porté à croire que demain, ils vont l'être pour vrai. Puis que ce qu'on a vu en deuxième période, ça pourrait ressembler plus à l'ensemble du match.
14: Mais OK, maintenant, là, si on prend ce qui s'est passé justement en deuxième période, on nous a dit, j'écoutais notre ami Danny Dubé à la radio, on nous a dit que comme les Canes faisaient beaucoup d'échecs avant, donc ils allaient vraiment sur les joueurs du Canadien, si le Canadien était capable de se sortir de là avec une première passe efficace et tout d'un coup, il allait avoir plein d'espace. Bien, je veux dire, techniquement, ça se peut encore, ça, pour le match de demain. Il n'y a pas de raison que ça change.
4: Ben, techniquement, ça se peut encore, sauf que comme on le voyait en deuxième période, quand justement cette pression-là est ininterrompue, ben, le Canadien était complètement étouffé dans sa zone. Il y a eu, je pense, 3 tirs en deuxième période. Ouais. Ça ressemblait à des longues séquences qu'on a vues contre le Lightning, dans une moindre mesure aussi contre les Sabres. Mais le scénario dont parle Danny, c'est plus ce qu'on a vu en première période, quand justement le Canadien profite de toutes les ouvertures. Il faut dire que les Hurricanes leur en ont donné beaucoup, mais c'est ça, c'est beau théoriquement de dire que si l'échec avant est sur eux, ils vont réussir. Il faut juste sortir la rondelle, mais sortir la rondelle, des fois, c'est une aventure, ça aussi.
14: Ben, je parlais d'espoir un peu tantôt. Je sais que vous êtes un peu comme moi, c'est-à-dire que vous avez peur d'être blessé, Simon-Olivier, avec raison. Et c'est pourquoi vous avez couvert, je pense, la victoire de la victoire pour au moins vous satisfaire d'un vrai trophée. Vous l'avez couvert, ce dernier match-là?
4: Ben, j'ai couvert l'ambiance de la victoire de la victoire. Ben oui. C'est mon collègue Jean-François Triotonio qui couvrait la victoire de la victoire à Ottawa. Donc, j'ai vu le match, j'étais avec des gens exaltés. Mais non, je sais pas si j'ai le droit de dire que je l'ai couvert. Là.
14: Mais non, soyons très honnêtes, en tant que journaliste, de toute façon, vous aviez pas le droit. Vous deviez être la seule personne dans le bar à ne pas célébrer là, pour garder votre indépendance journalistique.
4: Ben oui, c'est ça. Vous savez, j'étais un professionnel quand même. Mais ben oui. Oui, c'était les gens, c'était fou comme la marde. Vraiment, c'est vraiment le hockey féminin. Il y a quelque chose de particulier avec ça. C'est que l'ambiance est vraiment pas pareille. Puis je pense que ça dépasse de dire, ben, il y a plus de femmes que d'hommes. Là, c'est vraiment très festif, c'est bon enfant. Il y a comme un train qui s'est fait spontanément après le match dans le bar, puis à l'extérieur aussi, on avait l'impression d'être dans un mariage. Donc, même si moi, je ne prenais pas part aux festivités, c'était le fun. Puis c'est vraiment cool ce qui arrive pour la victoire aussi, une victoire convaincante. Puis je pense qu'il y a encore des belles choses qui s'en viennent pour cette équipe-là.
14: Vous me promettez que pour la prochaine victoire du Canadien de Montréal, vous allez faire un train dans un bar pour moi et le filmer. Ce serait très apprécié de votre part.
4: Je dirais pas non, mais je dirais pas oui. On va voir ce
14: qu'il va arriver. Parfait. Merci, Simon. Bonne game demain.
4: Merci, bon week-end.
14: Bye bye.
15: Ben, on n'est pas blessés encore, les fans de la victoire, hein, c'est ça qui se passe?
14: C'est ça, vous
15: êtes... On est comme neuf.
14: Ben oui, je sais. Ben, puis en plus, vous remportez une coupe tout de suite en partant.
15: C'est ça, on est gâtés pourris. Le hockey féminin gâté pourri, c'est bien connu.
14: Je sais.
15: C'est ça que tout le monde dit.
14: Bon, Alec, votre prévision pour le match de demain, en fait, c'est pour la série contre les Hurricanes.
6: Ben moi, j'étais un peu de votre avis, Jean-Philippe, c'est-à-dire que ça allait être difficile, que c'était Caroline en 4 ou en 5. Et là, j'ai été surpris de nos glorieux. J'ai comme l'impression que les fantômes sont en mission. Alors là, peut-être qu'on va être capable de s'en tirer avec un 6 ou un 7, je sais pas, là.
14: Vous êtes un journaliste, là. Vous travaillez avec la raison, avec les faits.
6: Oui, c'est pour ça que j'étais sceptique.
14: Les fantômes, ils existent pas, là.
6: On dit ça, mais je veux dire, hier, c'était quand même impressionnant.
14: Je veux qu'on parle d'Alec Castonguay. Non, on se parle tellement souvent chaque semaine.
6: Pas longtemps, mais souvent.
14: Ouais, vous êtes vraiment mon fil d'antenne préféré.
6: Je suis seul.
14: Ben non, quand vous avez des remplaçants aussi, je les aime.
6: Ah, OK. Ouais. D'ailleurs, vous arrêtez pas de dire que vous aimez mieux mon remplaçant ou ma remplaçante que moi. Je l'écoute.
14: Oui, oui, c'est pour que vous veniez plus vite.
6: C'est blessant. Ça me fait mal.
14: Je veux savoir, est-ce que vous, parce que vous êtes à l'information, vous savez, on a toujours cette impression qu'à l'information à Radio-Canada, c'est quelque chose d'assez sérieux, ben, ça l'est avec raison, mais un petit peu poigné. Comme, est-ce que ça dérange les patrons quand on fait ces fils d'antenne-là ou est-ce qu'on s'amuse un peu?
6: Je pense que ça les a déstabilisés au début.
14: Ouais.
6: Et là, ils se sont habitués. En se disant, juste comme plus. Un 30 secondes qui est comme hors du temps. Quelque chose qui n'existe pas, qu'on ne devrait pas écouter. Je pense que pour faire parler récemment.
14: OK, parce que j'ai bien peur que Christian Latreille me court après avec un bâton, mais c'est parfait. Écoutez, vous avez longtemps, puis vous le faites encore dans une moindre mesure, là, mais été un analyste de la politique. Ouais. Puis on en est déjà parlé. Quand vous avez commencé votre émission de télé, inévitablement, on enlevait encore un peu de temps à l'analyste politique. Et on l'appréciait, puis je l'appréciais, votre analyse politique. Vous le faites quand, cette analyse-là? Vous le faites tout seul dans la douche le matin? Vous la gardez pour votre
6: j'en
14: famille?
6: J'en fais encore un peu avec Patrice, les soirs de semaine, les coulisses du pouvoir. Ouais. Moins parce que j'ai moins le temps. Mais je pense que dans mon style d'animation, dans les questions que je pose...
14: Oh, oui.
6: Il y a un côté un peu plus pointu que mon travail d'analyste amène qu'une entrevue de base. Tu sais, je pense que les gens comprennent dans mes questions qu'OK, on est allé chercher là le point peut-être un peu différent à amener parce que j'ai une expérience que j'amène dans la conversation. Donc, ça me sert encore, même si c'est pas de l'analyse pure au sens où vous dites.
14: Vous êtes moins sur le terrain que vous l'étiez.
6: Ben oui.
14: Et ça,
6: Je suis un peu enchaîné à Radio-Canada depuis quelques années.
14: Puis à un moment donné, je veux dire, ces chaînes-là veulent pas vous rentrer dans place, puis même s'il y a bien plus de fenêtres qu'avant, là, je veux dire, c'est comme ça. Ça vous manque pas un peu, la colline, des fois, d'avoir ces contacts-là avec les députés?
6: Oui, ça me manque un peu. Puis, oui, j'en ai encore par... parce qu'il y a quand même des moyens modernes qui ont été inventés.
14: Oui, mais c'est pas la même affaire.
6: Le texto, le courriel. Bon, j'ai encore des contacts avec bien des gens sur le terrain. Puis d'ailleurs, ça m'amuse encore beaucoup de parler politique avec des gens qui sont à l'Assemblée nationale ou à la Chambre des communes. Mais oui, l'espèce d'ambiance d'un congrès, d'une campagne électorale. On en a une qui s'en vient, là. C'est sûr que je vais être un peu jaloux de mes collègues qui vont faire de l'autobus, puis qui vont aller manger du Saint-Hubert un peu froid, parce qu'on donne ça dans des petites boîtes entre deux arrêts d'autobus.
14: Mais c'est pour vrai, les campagnes?
6: Moi, j'adorais ça. Ouais.
14: C'est vrai?
6: Alors, j'ai des souvenirs là, de journalistes qui se font des petits Bloody Caesar en arrière de l'autobus le soir tard, parce qu'on quitte un événement à 10h30, puis là, on a 4 heures de route à faire jusqu'à l'hôtel, puis là, on s'en débouche une petite, puis on s'amuse, puis j'ai des bons souvenirs de campagne électorale.
14: Bon, maintenant, la réalité, c'est que vous allez la couvrir, mais d'une autre façon, en animation. Puis là, vous avez commencé la télé, puis je me rappelle, quand on s'était parlé, le premier objectif que vous aviez, c'était de maîtriser ce la technique qui était la télé.
6: Oui, la machine.
14: La machine, ça vous a pris 3 jours. Là, maintenant que vous la maîtrisez, la machine de la télé, puis la machine de l'information, est-ce que vous y trouvez un plaisir? Puis quand je pose la question, c'est comme analyste politique, comme quelqu'un qui s'intéresse à la politique, est-ce qu'on peut rester animateur, faire de la télé dans l'information, mais y trouver son plaisir?
6: Oui, j'ai appris à utiliser la machine pour que ce soit plaisant, dans le sens où la force de l'image quand même en politique, que ce soit une photo un peu manquée, des gens un peu maladroits, Olivier va se reconnaître là-dedans. Moi j'aime ça quand il y a des gaffes. Bon, nous on peut la montrer à la télé, on peut quand il y a une déclaration sentie, une démission de ministre, quelqu'un qui est ému. Donc le pouvoir de l'image aussi qu'on n'a pas à la radio. La radio c'est autre chose, c'est la proximité, l'agilité, la rapidité. Mais la télé, le pouvoir de l'image amène quelque chose aussi à l'analyse politique, puis à ce qu'on peut en dire. Donc je trouve que c'est deux médiums différents. Puis j'ai du plaisir à faire les deux, bien honnêtement. Mais c'est sûr que la télé, c'est un peu plus lourd.
14: Ben oui.
6: Si t'as pas l'image en question, expliquer et raconter ce qui s'est passé, toujours un peu moins agréable.
14: Là, l'affaire, c'est que les gens savent pas, mais vous êtes toujours en chemise maintenant parce que vous faites de la télé le matin. Avant, vous arriviez en
6: bras de chemise.
14: Ben là, je veux dire,
6: je peux rouler en camisole, puis en
14: chemise. C'est bien gênant tout ça. En attendant, dernier truc, il nous reste 10 secondes. Prévision pour les prochaines élections.
6: Je pensais que vous alliez me parler de Montréal, Caroline. J'aurais été plus à l'aise.
14: Ok, ben
6: prochaines élections, on s'en reparlera.
14: Ok, parfait. Montréal, Caroline.
6: Montréal, Caroline. Caroline en 6 quand même. Je reste avec ma prédiction de départ.
14: C'est vrai. Mais oui, mais
7: qu'est-ce que
14: tu veux m'amener? Si Canadien remporte la coupe, j'y croirais pas tant qu'ils seront pas sur la Sainte-Catherine puis que je la vois pas.
7: Ah mon Dieu, vous êtes brisé bien.
14: Je sais. Bon, on finit la semaine avec une chronique estivale.
7: Oui, absolument. Ben, je suis ravie. Il fait beau toute la semaine, ouais. Jean-Philippe. Avant-hier, j'étais assez de bonne humeur. J'avais l'air de Francis Redé, ça, puis notre. Là, vous vous dites quoi? La lesbienne n'est pas fruit à midi. Halte là! Évidemment, il y a ombre au tableau printanier. On dit que dans la vie, il y a deux certitudes, la mort et les impôts.
14: Ouais.
7: J'ajouterai à ça une troisième certitude. On sera jamais backorder sur les trous de cul. C'est que j'ai vu un extrait, en fait, d'entrevue de maître Christophe Engrain, l'avocat de Patrick Bruel. Oui. Parenthèse, c'est à l'émission C'est à vous. C'est comme la lettre C.
14: Ouais.
7: Voilà qui devrait répondre à ceux qui se demandaient, coudonc Justine, est-ce que c'est une émission française? Oui, c'est une émission française. Mais bon, revenons à notre étron.
14: Ouais.
7: Évidemment, dans l'entrevue, maître Engrain, il y a des questions des plaintes pour agression sexuelle portées envers Patrick Bruel, mais plus précisément de la plainte de l'animatrice Flavie Flamand, qui avait 16 ans au moment des faits, pendant que Patrick Bruel en avait 31. Évidemment, Patrick Bruel maintient qu'il s'agit d'une relation consensuelle. Moi, je maintiens qu'un homme de 31 ans qui a une relation avec une fille de 16 ans, c'est aussi trop stable que les cochonneries de chaises d'anches de jardin sur lesquelles on essaie de me convaincre de m'asseoir toute l'été. Êtes-vous fou? J'ai vu trop de mes matantes s'asseoir là-dessus puis se retrouver à terre, la face pleine de pépito sangria pour m'essayer. Hein? Les chaises blanches en plastique, c'est comme les pantalons blancs. J'ai vu trop de monde faire des dégâts pour me fier là-dessus. Tout ça pour dire, comme ces pauvres chaises, cet argument-là ne tient pas debout.
14: Oui.
7: Mais ça ne s'arrête pas là. L'animatrice montre une photo de Flavie Flamand à 16 ans. C'est une enfant, je l'aurais écartée pour y vendre un lighter. Et là, l'avocat a le culot d'ajouter qu'à 31 ans, Patrick Bruel non plus ne faisait pas son âge.
8: Ben non.
7: Il avait l'air de 25 ans. Ah, ben, voilà. Mon Dieu, mais ça change tout. Maître Crétin McConnor, il n'avait pas le pouvoir d'une vedette de 31 ans. Il avait l'air jeune de la face, mais abandonner les charges sur le champ. C'est comme si dans les funérailles, on dit, hey, ils l'ont bien arrangé, hein, il a l'air encore vivant. Ben, ça doit vouloir dire qu'il est vivant. Pogne ton bord, on va le remettre dans le char. Foutons le poulet dans le fridge. J'y ai là depuis 2 semaines, mais il n'a pas l'air pourri. En veux-tu un club sandwich, maître Engraine? Oui, j'ai dit, je sais, son nom c'est Engraine, ouais, pas Engraine. Ouais. Mais moi, j'ai décidé de l'appeler Engraine. C'est super bébé pour une femme de 42 ans, mais dans ma tête, j'en ai 14, fait que c'est correct. Donc, si je comprends bien sa défense, ça, c'est quand même bon. C'est pas, il l'a pas fait. C'est quand il l'a fait, il était pas pire cute. Fait que c'est-tu si grave que ça, tu sais? C'était quoi ses autres choix de défense? Hein? C'est arrivé par accident? C'était pas lui, c'était son jumeau maléfique.
8: C'est populaire,
7: celle-là. Oui, c'est ouais. Ça, franchement. Il faisait pas son âge. Même en entendant ça, je me dis, Patrick Bruel, il a dû se faire, mais ferme ta gueule. Voyons donc. Puis moi, je me demande là, s'il va se rétracter. Il a-tu regretté après avoir dit ça? Parce que moi, à 8 ans, je pensais voir ma mère, puis j'ai pogné la main d'une mauvaise madame au centre d'achat, puis j'y repense encore la nuit. Fait que je me dis, après avoir dit une affaire de même, ça se peut pas qu'il dorme sur ses deux belles oreilles de crétin, ce gars-là. Bref, je sais pas si Patrick Bruel avait l'air jeune, mais l'avocat a eu l'air d'un épais. Bref, ça m'a tellement mis de mauvaise humeur. Et avez-vous idée à quel point c'est tough de mettre une lesbienne en maudit la semaine que la victoire gagne la coupe? Yes! C'est un exploit!
8: Merci beaucoup, Justine Chili. Et je vais terminer avec ceci. Francis Redé sur la pinotte, là.
7: C'est Francis Redé. Ça, c'est pas
8: la
7: rien.
8: La plus belle image estivale jusqu'à maintenant.
7: C'est très estival.
8: Je vous remercie énormément, Justine.
7: Un grand plaisir. Merci,
8: merci d'avoir remplacé à pied levé Pierre Brassard qui a décidé de prendre congé de nous, mais qui se promène dans les...
7: T'as envie de faire un tour de Radio-Canada.
8: Je sais, c'était carrément. En attendant, Alec Castonguay, merci énormément d'être passé nous voir. Nous, on va se revoir l'année prochaine parce que c'est notre dernière... Ah non, il nous reste encore une belle semaine.
9: Ouais.
7: Une belle semaine.
8: Fait qu'on se parle lundi, Alec.
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0: Ici Madeleine Lemorin. À ça nous regarde ce soir.
1: On travaille avec l'Alberta.
0: Un message aux Albertains. Rester dans le Canada.
2: I support remaining in Canada.
3: Notre objectif est d'être unis.
4: Les conservateurs vont travailler pour unir les Canadiens.
0: La classe politique du pays se mobilise après l'annonce d'un référendum sur l'indépendance.

0: en Alberta, au lendemain de l'annonce par la première ministre Danielle Smith de l'ajout d'une question sur l'avenir de la province. Le vote est prévu le 19 octobre. Les Albertains devront décider non pas s'ils veulent l'indépendance, mais plutôt s'ils souhaitent rester au sein du Canada ou enclencher un processus pour tenir un référendum contraignant sur la séparation. À Ottawa, Mark Carney a lancé un appel à l'unité canadienne et c'est là que je retrouve ma collègue Laurence Martin. Bonsoir Laurence.
1: Bonsoir Madeleine.
0: On s'en doute, cette démarche référendaire mobilise la classe politique à Ottawa et autant les libéraux que les conservateurs de Pierre Poilievre disent à l'Alberta, restez.
1: Oui, restez et vous avez à gagner à rester dans la Fédération canadienne. Bon, Monsieur Carney faisait une tournée sur la colline du Parlement ce matin qui est en travaux, en rénovation, puis c'est une image qu'il a récupérée dans son allocution en disant « Je travaille à la construction du pays et l'Alberta doit être au cœur des travaux. » Écoutez le premier ministre.
2: On travaille avec toutes les provinces et de rendre le Canada plus indépendant, plus résilient, plus prospère et plus soutenable.
1: Oui, donc M. Carney qui dit, on a vu en fait des efforts soutenus de la part du premier ministre dans les derniers mois pour faire plaisir à Danielle Smith. Il y a eu plusieurs mesures environnementales qui ont été éliminées. Mark Carney et Danielle Smith se sont entendus sur une vision commune aussi la semaine dernière avec un nouveau pipeline vers la côte ouest qui pourrait débuter en septembre 2027. Puis on le sait qu'en coulisses, M. Carney qui a grandi en Alberta est très préoccupé par ce mouvement de séparation dans l'ouest. Bon, en même temps, pour Ottawa, c'est moins risqué une démarche par étapes, comme le fait Danielle Smith, où le premier référendum n'est pas un référendum d'exécution, comme vous l'avez souligné. Certains au Québec diront peut-être que ça rappelle la démarche de René Lévesque là, en 1980, là, l'étapisme. Je note aussi, Madeleine, qu'aucun libéral fédéral n'a voulu critiquer Danielle Smith, sa démarche. On ne veut pas avoir l'air de minimiser ce qui se passe non plus. Bref, on ne veut pas donner de munitions aux indépendantistes. Puis du côté du chef conservateur Pierre Poilievre, lui aussi promet de faire campagne pour que l'Alberta reste dans la Fédération, mais il blâme quand même les libéraux hein, qui l'accusent d'avoir nourri plusieurs mouvements indépendantistes au pays. Écoutez-le.
3: Les conservateurs vont travailler pour unir les Canadiens. Le Parti québécois, un parti ouvertement souverainiste, consacré à un autre référendum, mène et peut peut-être gagner. Et en Alberta, on fait face maintenant à un référendum.
0: Parlons de Danielle Smith. Donc, elle a tenu ce discours télévisé hier soir. Aujourd'hui, elle s'est présentée devant les médias et elle a dû défendre sa démarche.
1: Oui, parce qu'il y a quand même un risque politique important pour elle. Bon, c'est clair qu'il y a une partie significative de sa base qui souhaite l'indépendance de l'Alberta et qu'elle a promis de leur donner une voix et de les écouter. C'est clair aussi, Madeleine, que cette menace référendaire donne à Mme Smith quand même un rapport de force face à Ottawa. Elle a réussi à faire des gains dans les derniers mois, on en parlait. En même temps, déclencher un référendum, même s'il n'est pas contraignant, ça peut avoir des conséquences majeures sur l'avenir de l'Alberta, du Canada.
0: Parce que à David Cameron. Le prochain pourrait l'être éventuellement.
1: Exactement. Puis parlez-en à David Cameron en Angleterre, ancien premier ministre qui, pour plaire à des électeurs plus à droite, qui voulait quitter l'Union européenne, a déclenché le Brexit. Même si lui, il a fait campagne pour rester dans l'Union européenne, le Brexit s'est finalement passé. Et dans le cas de Mme Smith, c'est clair, elle veut, en tout cas c'est ce qu'elle a dit hier soir et c'est ce qu'elle a redit aujourd'hui, elle veut que l'Alberta reste dans le Canada. C'était frappant hier dans son discours à la Nation. Elle avait l'unifolié canadien derrière elle. Elle a comparé le climat actuel pour sa province dans la Fédération à un chinook. Ça, c'est un vent doux, un vent chaud qui descend des Rocheuses, là, entre autres l'hiver, puis tout à coup, on peut se retrouver dans les températures printanières. Pour avoir été en Alberta, je peux vous dire que c'est très agréable. Je pense que certains fédéralistes qui disent, ben, si on est dans un chinook, pourquoi prendre le risque d'un référendum, là? Alors, même s'il y a deux étapes. Alors, notre collègue Louis-Philippe Trudeau a d'ailleurs demandé à Mme Smith si elle était le David Cameron de l'Alberta. Bon, sa réponse, c'est « Je n'ai pas peur du jugement des Albertains » et elle a dit que c'était important qu'ils s'expriment sur la question. On peut écouter la première ministre albertaine.
4: Albertans will decide, not politicians, not the courts, and certainly not the Ottawa pundits.
1: Donc, elle dit, les Albertains vont décider de leur avenir, pas les politiciens, ni les tribunaux et pas les commentateurs à Ottawa.
0: Bon, elle dit, je n'ai pas peur du jugement des Albertains, mais elle est critiquée en ce moment, et ça, ça peut surprendre un peu, par des indépendantistes.
1: Oui, entre autres pour le libellé de sa question, ce n'est pas la plus simple, on n'est pas dans « voulez-vous, oui ou non ?» un pays, ce que plusieurs indépendantistes auraient souhaité. Jeffrey Rath, par exemple, qui est une figure importante du mouvement indépendantiste, n'avait pas des mots tendres là, pour la première ministre albertaine. On l'écoute.
5: On n'est pas content avec le référendum pour avoir un référendum. Danielle

0: Smith n'est pas le sauveteur d'Alberta. Elle n'est pas le Saint-Jean-Gendarme d'Alberta.
1: Oui, pas la Jeanne d'Arc de l'Alberta. Il parle déjà d'ailleurs de se mobiliser pour tenter de renverser Mme Smith. Il y a un autre leader conservateur, Madeleine, hein, qui a goûté en Alberta à cette médecine récemment, Jason Kenney. Mm-hmm. Rappelez-vous qu'il s'était fait critiquer parce que ses mesures sanitaires étaient soit jugées trop fermes, soit trop molles. Je pense que ça montre bien, Madeleine, en terminant, à quel point même en Alberta, les leaders de droite ont une tâche difficile pour plaire à l'ensemble de leur base, à garder tout ce monde ensemble. Et dans le cas de Mme Smith, bien, on verra si elle réussit son pari de plaire, ou en tout cas de ne pas trop déplaire aux indépendantistes et aux fédéralistes.
2: Tout en restant dans le Canada, ultimement.
1: Tout en restant dans le Canada, voilà.
2: Merci
1: un
2: beaucoup.
1: Un gros défi pour elle.
2: Voilà. Laurence Martin, merci beaucoup.
1: Je vous en prie.

0: Au moment où s'ouvre le Grand Prix du Canada à Montréal, le pilote de Formule 1, Gilles Villeneuve, a été désigné aujourd'hui personnage historique du Québec par le gouvernement Fréchette. Sa légende est encore célébrée chez les amateurs de courses automobiles, plus de 40 ans après sa mort. Andréane Williams revient sur son parcours.
1: Son talent et sa témérité en auront fait l'un des Québécois les plus connus au monde.
2: Grâce à lui, le Québec a brillé partout, de par le monde.
1: Véritable légende de la Formule 1, Gilles Villeneuve a été reconnu aujourd'hui par la première ministre Christine Fréchette, personnage historique du Québec, au même titre que Maurice Richard, Thérèse Casgrain, Louis Cyr ou encore René Lévesque. Sa femme, Joanne Villeneuve, suivie de leur fils, Jacques Villeneuve.
3: Ça fait chaud au cœur de voir que tout ce que lui a fait reste encore aujourd'hui présent où cet honneur lui est donné.
4: C'est génial parce que il a marqué l'histoire et là, on est quand même longtemps après. Et il reste encore dans la mémoire le cœur des gens.
1: Cette reconnaissance officielle accordée à ceux et celles qui ont joué un rôle déterminant dans l'histoire du Québec lui est décernée à l'occasion du Grand Prix de Formule 1 de Montréal cette fin de semaine. Sa légende est encore bien en vie dans le cœur des amateurs de courses automobiles.
5: C'est vraiment quelqu'un qui a mis la F1 sur la carte pour ici au Canada. Donc, c'est vraiment un honneur mérité à mon avis.
6: Parce que c'est un gros personnage, parce qu'il a eu un gros impact ici à Montréal. Fait que je trouve que c'est cool. C'est un beau geste.
1: Gilles Villeneuve reste à ce jour le seul pilote de Formule 1 canadien à avoir remporté le Grand Prix de Montréal. Fils d'un accordeur de piano et d'une mère couturière, le pilote originaire de Saint-Jean-sur-Richelieu au Québec ne se destinait pourtant pas au prestige des circuits automobiles internationaux. Il tombe toutefois en amour avec l'univers des bolides quand sa famille déménage à Berthierville où il découvre la course d'accélération et de motoneige. Il entre ensuite en Formule Ford, puis en Formule Atlantique. Le pilote de course, Bertrand Godin.
7: C'est un conte de Cendrillon, parce que Gilles Villeneuve n'avait pas beaucoup d'argent avec la complice de son épouse, Joanne, à l'époque. Imaginez, là, décider de vendre la maison pour pouvoir s'acheter une voiture de course pour continuer sa carrière.
1: C'est au Grand Prix de Trois-Rivières de 1976 que Gilles Villeneuve se fait remarquer. Il y domine plusieurs pilotes de Formule 1, dont le champion britannique James Hunt. Dominique Fugère est le directeur général du Grand Prix de Trois-Rivières.
8: Et Gilles Villeneuve les a tous battus à plate couture.
1: Propulsé au rang de vedette internationale, Gilles Villeneuve est d'abord recruté par l'écurie McLaren en 1977. Il est ensuite invité par le patron de l'écurie Ferrari à faire un essai sur le circuit de Fiorano. Il est engagé sur le champ. L'ancien journaliste de La Presse, Richard Chartier, a suivi Gilles Villeneuve à ses débuts.
9: C'est facile comme journaliste d'aller parler avec les pilotes, puis il me disait ça. On sait que quand il va avoir la bagnole égale à la nôtre, il va nous battre.
1: Virtuose de la course automobile, Gilles Villeneuve s'illustre aussi hors des circuits par sa gentillesse et sa simplicité.
10: Plus souvent qu'autrement, nous avons demeuré dans le motorhome.
1: Dans cette entrevue enregistrée en 1978, il raconte qu'il préfère vivre avec sa famille dans une roulotte lorsqu'il s'entraîne en Europe plutôt que d'aller à l'hôtel comme les autres pilotes.
10: Ça me permet de me lever plus tard et puis d'avoir une vie de famille avec mes enfants.
1: Gilles Villeneuve ne remportera que 6 Grands Prix au cours de sa carrière. Son parcours s'arrête tragiquement le 8 mai 1982, lorsqu'il perd la vie au volant de sa Ferrari sur le circuit de Zolder en Belgique. Il avait 32 ans. 4 ans plus tôt, une journaliste lui posait cette question.
11: Est-ce que vous pensez à la mort?
10: Non, je pense absolument pas à ça. Je suis conscient du risque.
1: Lui décerner le titre de personnage historique permettra de perpétuer son héritage selon Québec, notamment grâce à une plaque commémorative installée sur le circuit qui porte son nom. Le film biographique Villeneuve, l'ascension d'une légende, prendra également l'affiche le 11 novembre prochain. Isandrane Williams, Radio-Canada, Montréal.
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13: Bon nombre de Montréalais profitent de leur excursion à la montagne pour faire de la photo.
0: On a retrouvé cette archive qui date de 1956 où on voit des Montréalais justement se faire prendre en photo sur le belvédère du Mont-Royal.
11: J'y étais la fin de semaine passée. Il y a encore beaucoup de monde qui se font prendre en photo. C'est un parc emblématique de Montréal depuis en fait 150 ans. Précisément, il a été inauguré le 24 mai 1876, d'après les travaux de l'architecte paysagiste américain Frederick Olmsted, qui a également conçu le Central Park à New York. Mais revenons à Montréal. Avec nous en studio, Dinu Bombarou, directeur des politiques à Héritage Montréal. Bonsoir, merci d'être là.
14: Avec plaisir.
11: On veut vous parler du parc du Mont-Royal. Comment il est né, ce parc?
14: Ben, écoutez, c'est déjà très intéressant parce qu'on a l'impression qu'un parc, c'est naturellement naturel, mm-hmm. alors que dans le fond, un parc comme celui-ci, c'est une architecture, c'est mm-hmm. aussi un projet collectif qui a suscité beaucoup de débats, qui a pris des années à naître. Des pétitions citoyennes ont été menées, lancées, des débats, enfin. Mm-hmm.
11: Tout le monde n'était pas en faveur de la vision de Frederick Olmsted à l'époque.
14: Non, il y a ça, mais c'était avant ça, avant Olmsted. Vous savez, Olmsted, on inaugure le parc en 1876, le 24 mai, très bientôt, sera le 150e. Et 2 ans auparavant, on inaugurait ce qui est devenu le parc La Fontaine, le parc Logan, et ce qui est devenu le parc Jean Drapeau, où il y a les événements associés à Gilles Villeneuve, notamment, dont on vient de parler, l'île Sainte-Hélène. Et c'était 2 territoires qui ont été créés sous forme de grands parcs. C'est avec le Mont-Royal, c'est la naissance du système des grands parcs de Montréal, comme d'autres grandes métropoles, notamment de la période industrielle, se sont dotées de grands parcs, parce qu'une société a besoin de ça, pas juste de...
11: Et justement, si je reviens à Frederick Olmsted, il voulait permettre aux gens, dans une société qui était en train de s'industrialiser, de se retrouver, peu importe la classe sociale.
14: De se ressourcer. Effectivement, c'est un lieu qui se veut public, collectif, aménagé. Donc, il y a une pensée derrière ce qu'on voit. Et dans le cas du Mont-Royal, vous savez, Olmsted était assez réticent à accepter ce contrat-là, parce que les Montréalais, les élus municipaux, la délégation montréalaise est allée le chercher aux États-Unis. Puis, il a vu ça, il dit, d'habitude, un parc, c'est un territoire sur lequel tu peux travailler. Là, il y a beaucoup trop de personnalités avec les parois rocheuses, la topographie. Finalement, c'est pas, on parle surtout pas de l'Himalaya. Là,
11: Central Park, si on revient à New York, c'est plat.
14: C'est plat, oui, bien sûr. Tu sais, il y a des jeux, mais il y a des rochers, des affleurements. Mais c'est immense, Central Park, il faut le dire. Mais il s'est laissé convaincre. En fait, il en est devenu tellement épris de ce site qu'il a lui-même publié le livre, le mode d'emploi du Parc du Mont-Royal, qu'il a adressé aux citoyens de Montréal, qu'il déclare comme les véritables propriétaires du lieu.
11: Est-ce que vous avez l'impression qu'il était visionnaire? Parce qu'à l'époque, on voyait des parcs comme étant, bon, des parcs botaniques, si on veut. Oui. Là, on n'est pas dans les fleurs, là. On n'est pas dans les jardins comme tels. Non. On se promène dans le parc du Mont-Royal.
14: Exactement. Le grand geste d'Olmsted qui a su perdurer malgré toutes les coupures. Enfin, vous savez, un projet comme ça, ça prend du temps, puis ça passe beaucoup d'administration municipale, des comités, tout ça, ce que vous voulez. C'est le chemin qui monte à partir de l'avenue du parc.
11: Qui s'appelle le chemin
14: Olmsted, désormais. Voilà. Et qui est fait pour vraiment prodiguer, parce qu'il y a une notion de presque médicale, d'hygiène mentale, sociale à travers ça, l'occasion de monter graduellement au sommet, un sommet qui n'est pas que le privilège des grandes familles ou des grands dignitaires, des pouvoirs financiers de la cité, mais qui est accessible à toute la citoyenneté. Et donc, ce chemin qui méandre selon les pentes pour avoir une inclinaison qui permet à tout le monde de monter tranquillement, de prendre le temps. Vous savez, c'est une valeur que dans une société où tout était minuté, les horaires d'usine, tout ça, prendre le temps était une valeur. Mais c'était pas une promenade en forêt, c'était vraiment sur la montagne. Donc, il y avait des vues, des fenêtres qui s'ouvraient dans la végétation pour voir le paysage, les montérégiennes plus loin, le fleuve, et on accédait par le... Ça, c'est le geste qui faisait que le parc a cette distinction, et ça a perdu... C'est un chemin.
11: Et ça perdure encore aujourd'hui, donc cette vision-là perdure
14: Absolument.
11: Encore aujourd'hui?
14: Ben oui. Évidemment, il y a toujours des conflits. Depuis ce temps-là, on a inventé des machines pour monter, des autos. Il y a le conflit, est-ce qu'on doit faire du Mont-Royal un lieu de transit, enfin, il y a toutes sortes de discussions, mais l'essence du parc est quand même maintenue à travers ça. On parle, vous savez, de sur certaines des pétitions, on appelait ce parc le parc du peuple. Mmh. Donc, il était nommé en fonction de la société montréalaise, d'abord. Et il faut voir là-dedans des ambitions qui étaient démocratiques, qui étaient pas uniquement botanique. Vous avez bien raison de rappeler que c'était pas un lieu de d'horticulture et de floraison. En fait, Homestead, je pense, avait une certaine allergie à ça. Il travaillait beaucoup sur les plantations pour accentuer l'effet de montagne, pour que les plantations, plus on monte, on utilise des conifères, par exemple. Bon, au niveau de l'écologie des lieux, c'est peut-être pas idéal, mais quand même, c'était une volonté d'utiliser ce qu'on avait comme matière, c'est-à-dire la matière végétale, les parois rocheuses, le paysage, les vues, pour renforcer cette expérience. Vous savez, il avait dans son livre d'emploi, puis j'invite les gens à le lire, il est sur l'Internet, on peut le consulter. C'est un Anglais du 19e siècle, faut admettre ça, mais c'était un bon auteur, c'est un journaliste aussi, un philosophe, un penseur. Il dit les Montréalais se seraient leurrés s'ils avaient pris pour acquis que ce terrain leur permettrait de faire un parc, sauf s'ils sont prêts à s'en occuper selon des principes applicables aux œuvres d'art. Donc, vous savez, ça prend de la science, ça prend du talent, mais ça prend aussi de la poésie, ça prend de... et c'est une dimension qui nous rappelle qu'un parc comme ça, tout végétal, tout riche, il y a même des lieux qui sont des archives naturelles de la vallée du Saint-Laurent qui sont là-dedans.
11: Ça fait partie du tableau.
14: Ben, ça fait partie du tableau et un peu de la culture.
11: Dino Bumbaro, directeur des politiques à Héritage Montréal. Moi, je veux rien ajouter à ça. Merci beaucoup pour votre visite.
14: Merci. Promenez-vous.
11: Oh, je me promène.

0: On se rend maintenant aux États-Unis. Donald Trump fait face à des critiques pour son fonds d'$1,8 milliard, un fonds destiné aux Américains qui estiment avoir été persécutés par l'administration Biden. Il y a un groupe d'éditorialistes du New York Times qui affirme qu'il n'y a jamais eu un tel exemple de corruption présidentielle. Et ce qui est notable, c'est que des républicains sont aussi mal à l'aise face à ce fonds. Avec nous ce soir, Raphaël Jacob, il est chercheur associé à l'Observatoire sur les États-Unis de la chaire Raoul Dandurand. Raphaël, bonsoir.
1: Bonsoir, Madeleine.
0: J'aimerais qu'on reparte du début. Ce fonds, pour être précis, $1,776 milliards, plus précisément, là, il sort d'où?
1: On ne le sait pas. Il sortirait théoriquement des coffres du Congrès, si on se fie à la Constitution américaine. Le pouvoir de la bourse, il est exclusivement remis aux élus des deux chambres du Congrès. Donc, le président est en train de demander aux deux chambres du Congrès de voter en faveur de ce fonds-là, d'où l'impasse actuelle.
0: Mais rappelez-nous comment il a été créé.
1: Le contexte est surréaliste en soi.
0: Le contexte est important.
1: Absolument. Et il est sans précédent. Vous parlez de l'éditorial du New York Times, on parle de choses qui sont sans précédent. En voici une qui est catégoriquement sans précédent. Le président américain, il y a quelques semaines, a intenté une poursuite contre ce qu'on appelle la IRS, Internal Revenue Service, qu'on appellerait ici le fisc ou peut-être plus simplement l'Agence de revenus du Canada. Donc, à la hauteur d'à peu près $10 milliards, en prétextant que lorsqu'on avait diffusé contre son gré ces fameuses déclarations, ces fameux fichiers d'impôts, on avait violé sa vie privée, ses droits et sa vie privée. Donc, intente une poursuite contre le fisc d'à peu près $10 milliards. Faut arrêter tout de suite pour comprendre la structure du gouvernement américain. C'est-à-dire que le fisc, la IRS, relève de la branche exécutive. La branche exécutive a ultimement un dirigeant, le président des États-Unis. Mm-hmm. On n'a jamais, en 250 ans d'histoire américaine, eu un président qui poursuivait une partie de la branche exécutive que lui-même dirigeait activement. On n'a pas affaire à un ancien président. C'est un type qui est en exercice. Donc, ça, c'est le contexte au préalable. On avance quelques semaines et là, sorti d'à peu près nulle part, le président annonce que ben, finalement, on s'est entendu.
0: On a réglé à l'amiable.
1: On a réglé à l'amiable. Mais encore une fois, dire qu'on règle à l'amiable avec le fisc quand on a un président qui est en exercice, c'est un petit peu comme dire que Donald Trump a réglé à l'amiable avec l'administration de Donald Trump. Mais pour faire quoi? Pour créer ce fonds-là qui serait administré par le département de la justice, qui relève aussi de la branche exécutive et donc, ultimement, qui a un grand patron, un président, M. Trump en l'occurrence. Donc, tout ça, c'est sans précédent, c'est ça le contexte.
0: Et le ministère de la Justice et le département de la Justice est dirigé en ce moment par son ancien avocat personnel.
1: En plus. Et ça, je vous dirais
0: Todd
1: pas que c'est, exact. C'est pas entièrement sans précédent d'avoir, disons, des liens qui sont très, très proches. Le cas classique, bien sûr, a toujours été les frères Kennedy, alors que John F. était président, Robert était le procureur général. En théorie, on a beau prétendre, administration après administration, génération après génération, qu'il y a un mur qui est érigé entre la justice et le politique. La version officieuse et plus réaliste, c'est que c'est pas entièrement vrai. Mais de là à dire qu'on a déjà vu une situation comme celle qu'on voit avec le fonds, ça non.
0: Donc, alors, si on résume, un fonds créé pour régler à l'amiable, en quelque sorte, une poursuite de Donald Trump, un fonds d'$1,776 milliards qui fait référence à l'année de l'indépendance américaine, pour dédommager des gens qui se seraient sentis persécutés, si on veut, par l'administration Biden. Et ça, ça choque, entre autres, en raison des personnes qui pourraient en bénéficier.
1: Exact. Et là, je vais peut-être vous surprendre, Madeleine, mais je vais quand même l'ajouter pour la nuance qui était importante, qui était très, très peu faite, disons, dans les médias majeurs, mais la réalité objective, c'est qu'il y en a des Américains qui ont été victimes d'écarts, je veux dire, comme ceux qu'on signalait de la part de l'administration Biden. On en a eu un, d'ailleurs, dans les derniers jours, un journaliste indépendant du nom de Alex Berenson, qui a pu régler à l'amiable avec le gouvernement américain, qui a admis de façon officielle que l'administration Biden avait violé ses droits constitutionnels, particulièrement la liberté d'expression sous le premier amendement. Mais il n'est pas question de ça ici. Ce dont il est disproportionnellement question, c'est des partisans de Donald Trump et, de façon encore plus disproportionnée, des gens qui ont participé à l'insurrection du 6 janvier 2021 au Capitole. Donc, l'idée, c'est d'aller acheminer des fonds publics à des gens qui ont carrément essayé de renverser le gouvernement américain. Donc, quand je vous dis que c'est sans précédent, ça aussi, ça en fait partie.
0: Et ça choque certains sénateurs républicains.
1: Donc, eux disent que ça les choque. Le politologue en moi va vous dire que ça les embarrasse politiquement parce que c'est tellement indéfendable d'un point de vue objectif et auprès de l'opinion publique. Et ce qui est fascinant, c'est de voir ce qui se passe depuis le début de la semaine, depuis que c'est sorti cette histoire-là. À quel point les membres du caucus républicain au Sénat se sentent coincés. Ils sont majoritaires. Ils ont le pouvoir, en principe, si le président le souhaite et que les chefs de file du parti le souhaitent, de faire approuver un projet de loi tant et aussi longtemps qui est de nature budgétaire sans l'aval des démocrates. Donc, ils sont 53, ils pourraient passer à 51 votes sur 100 un projet de loi. On sait que d'habitude, au Sénat, ça en prend 60. De façon exceptionnelle, lorsqu'il est de nature budgétaire, on peut outrepasser ça et se limiter à 51.
0: Et ce fonds est contenu dans un projet de loi budgétaire.
1: Exact. Donc, en théorie, ça pourrait être fait. Mais la réalité, c'est que même s'ils sont 53 et qu'ils n'auraient besoin que de 51 voix, ils ne les ont même pas, ces 51 voix-là. Ce qui démontre très clairement que la dissension à l'interne et en public, il y en a pas à peu près. Et ça, encore une fois, il faut toujours le rappeler dans le contexte électoral, à moins de 6 mois des élections de mi-mandat. Et alors que le président du Parti républicain, évidemment, le président Trump, président républicain, a atteint un nouveau plancher pour ce qui est de son taux d'approbation à l'échelle nationale dans les derniers jours. Première fois depuis le début de son deuxième mandat que ça a fléchi sous le cap des 40%.
0: Je lisais notamment Bill Cassidy, le sénateur républicain de la Louisiane, dire « Les gens se préoccupent de payer leur loyer, leur crédit immobilier, de faire leurs courses, de payer de l'essence, pas de constituer un fonds de 1,8 milliard de dollars. » Donc, est-ce que c'est aussi une position électoraliste de leur part de dire des choses comme ça?
1: Bien sûr, bien sûr. Et posez-vous la question à l'inverse, Madeleine, à savoir en quoi Donald Trump et son parti sont bien servis politiquement avec cette idée-là. Ce n'est pas entièrement différent d'un point de vue purement électoral et politique, là, la décision d'avoir attaqué l'Iran. C'est-à-dire que ça galvanise l'opposition contre le président et son parti et ça vient fracturer le Parti républicain lui-même. Ça n'a aucun sens d'un point de vue stratégique et on peut facilement comprendre les élus républicains qui veulent prendre leur distance, mais comme on l'a vu aussi cette semaine, Madeleine, prendre vos distances de Donald Trump publiquement
0: peut avoir des conséquences, on l'a vu dans la primaire, dans une des primaires au Kentucky.
1: Exact.
0: Qu'est-ce qui va arriver avec le fond?
1: Aucune espèce d'idée. La réponse courte, aucune espèce d'idée. Si jamais le Congrès n'obtempère pas, ne vote pas en faveur de ce fonds-là, le président va-t-il tenter de façon unilatérale de quand même octroyer ces fonds-là? Si la réponse est oui, là, il y a une prédiction facile qui peut être faite, c'est-à-dire ça va se retrouver devant les tribunaux. Mais comment ça va finir par se solder? Question ouverte.
0: Raphaël Jacob, chercheur associé à l'Observatoire sur les États-Unis de la chaire Raoul Dandurand, merci.
1: Merci, Madeleine.
0: Depuis la fin mars, la situation se détériore pour la communauté LGBTQ+ au Sénégal en raison d'une nouvelle loi qui renforce la répression de l'homosexualité. De plus en plus de personnes cherchent à quitter le pays et les demandes d'asile augmentent, notamment en France. On en parle avec la journaliste, notre stagiaire Pema Tournadre. Bonsoir Pema.
2: Bonsoir Madeleine.
0: On va parler de ces demandes de réfugiés, on va tenter de voir ce qu'il y en est ici, mais d'abord, quelles sont les répercussions de cette loi au Sénégal?
2: Alors, au Sénégal, les organisations de défense des droits de l'homme ont recensé déjà plus de 120 arrestations en seulement quelques semaines depuis l'entrée en vigueur de la loi. Et elles dénoncent notamment un climat de panique général au sein de la communauté. Pour comprendre, l'article 319 du Code pénal du Sénégal, entré en vigueur le 31 mars dernier, double dorénavant les peines de prison pour relations homosexuelles. Donc elles sont passées d'une peine de 1 à 5 ans à une peine de 5 à 10 ans de prison ferme, avec des amendes pouvant atteindre l'équivalent de 24 000 dollars canadiens.
0: Donc jusqu'à 10 ans de prison pour relations homosexuelles.
2: Exact. Mais surtout, ce qu'il y a de nouveau, c'est que maintenant, ils ont criminalisé l'apologie de l'homosexualité. Donc, la signification du terme reste floue, mais il est indiqué que tout financement ou aide envers les personnes homosexuelles est désormais interdit. Donc, par exemple, certains médecins qui, eux, travaillent avec des porteurs du VIH, se sentent maintenant ciblés par cette loi. On écoute un réfugié sénégalais à Toronto qui souhaite garder son anonymat pour des raisons de sécurité. Il craint des représailles de son pays.
3: Maintenant, on t'attrape dans la rue. On suppose que tu es LGBT et tac, on te tape. Dès que ton nom est cité, tu es arrêté ou bien même tu es victime d'un lynchage public par les voisins du quartier.
0: Donc, dans le contexte, on observe une hausse des demandes d'asile à l'étranger.
2: En France notamment, des associations comme Stop Homophobie font état des demandes d'asile en augmentation. Ils parlent de plus d'une cinquantaine de dossiers solides et plus de 3000 appels sur leur ligne d'écoute en provenance du Sénégal. Au Canada, il est plus difficile d'évaluer l'ampleur du phénomène. Mais pour celles et ceux qui sont concernés, les parcours restent souvent très précaires. On réécoute à nouveau le demandeur d'asile à Toronto.
3: Quand je venais d'arriver ici, j'ai dormi même dans la rue. Quand j'étais en situation de demandeur d'asile, j'étais vraiment vulnérable. Or, moi, je me dis qu'on en a besoin d'un accompagnement beaucoup plus structuré et beaucoup plus être beaucoup plus proche de ces gens-là parce qu'ils vivent des traumatismes et c'est quelque chose qui est toujours là et qui sera toujours là parce qu'ils le vivent de façon continuelle. Parce que dès que tu quittes le pays, tout le monde maintenant sait que c'est à cause de ça que tu ne veux plus rentrer.
2: Et ici au Québec, l'organisme Agir Montréal constate une augmentation des demandes en provenance du Sénégal. Alors qu'ils recevaient à peine une demande par an au cours des deux dernières années, ils accueillent désormais une personne chaque mois depuis janvier dernier.
0: Demander le statut de réfugié pour motif d'orientation sexuelle, à quel point c'est complexe?
2: Alors, selon le gouvernement canadien que j'ai contacté, les personnes persécutées en raison de leur orientation sexuelle ou de leur identité de genre bénéficient, je cite, d'une évaluation indépendante et équitable par la Commission de l'immigration et du statut de réfugié du Canada. Par contre, ça nécessite déjà de démontrer une crainte fondée de persécution. Et là, on écoute maintenant une militante canadienne d'origine sénégalaise qui, elle aussi, a souhaité garder l'anonymat, symptôme, je le répète, d'un climat de peur omniprésent.
4: Dans les processus de demande d'asile, effectivement, les avocats, ou en tout cas la justice, demandent aussi d'apporter des preuves de la situation d'insécurité et de vulnérabilité au-delà du contexte. Donc déjà de prouver que tu fais partie de la communauté et que tu as été menacé individuellement.
2: Et là, bon, on comprend bien la difficulté. Comment prouver son orientation sexuelle dans un pays où l'on doit effacer toute trace pour se protéger des forces de l'ordre? Les associations de défense des droits LGBTQ+, appellent à des mesures comme des visas humanitaires ainsi que des fonds d'urgence pour permettre à ces personnes d'aller même temporairement dans un pays voisin.
0: Et on vous aurait indiqué, Pema, qu'il y aurait aussi des conséquences encore plus importantes pour les personnes séropositives?
2: En fait, le Sénégal possède déjà depuis 2010 une loi qui punit la transmission volontaire du VIH. Et cette disposition, elle est maintenant utilisée pour élargir la répression visant les personnes LGBTQ+. On écoute Cécile Kazakhkine, analyste des politiques au réseau juridique VIH, une organisation basée à Toronto.
5: Je vous avoue que la vague d'arrestations contre la communauté homosexuelle au Sénégal est vraiment exceptionnelle par son ampleur, mais en plus, assez exceptionnelle aussi par le fait que, en plus de ces accusations en lien avec l'orientation sexuelle, les personnes sont dépistées systématiquement lorsqu'elles sont arrêtées, et en plus de ça, lorsqu'elles sont dépistées et qu'on découvre qu'elles sont séropositives, on ajoute un chef d'accusation lié à la transmission du VIH. Donc ça, c'est quelque chose qui est nouveau et qui est très inquiétant.
2: Et ces pratiques ont donc des impacts directs sur la santé publique. Le Conseil national de lutte contre le sida du Sénégal observe une chute de 25 à 29% des personnes séropositives qui ne vont plus chercher leur traitement par peur d'être identifiées ou dénoncées. Mmh. Et là, on comprend qu'il y a aussi une vraie crainte d'un recul des efforts de prévention contre le VIH au Sénégal.
0: Pema Tornadre.
2: Merci. Merci beaucoup.
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0: Ça, c'était hier. Il y a plusieurs centaines de personnes qui ont protesté contre l'inauguration à Nuuk d'un nouveau bâtiment abritant le consulat des États-Unis, donc dans la capitale du Groenland. Ils ont brandi des panneaux avec des slogans comme « Nous ne sommes pas à vendre » ou « Go home USA ». Ils ont observé 2 minutes de silence en tournant le dos à l'édifice. On peut rappeler aussi, plus tôt cette semaine, la visite, sans aucune invitation, de l'envoyé spécial de Donald Trump pour le Groenland, le gouverneur de la Louisiane, Jeff Landry. Une visite qui s'est plutôt mal passée, l'homme ayant rencontré de nombreuses manifestations d'hostilité. François, bonsoir.
1: Bonsoir.
0: Est-ce qu'on peut dire que la tension remonte autour du Groenland?
1: Oui, Madeleine, en tout cas, on nous rappelle que c'est toujours là, ce problème-là, mais pas au niveau du mois de janvier, lorsque certains se demandaient sérieusement, pendant quelques jours, si le président américain allait mettre à exécution sa menace d'invasion, ce qui aurait vraiment causé une commotion à l'intérieur de l'OTAN. Il y avait eu, souvenez-vous, c'était pendant le sommet économique de Davos, ces discours assez forts du premier ministre canadien, du président français, pour appeler au ralliement face aux menaces américaines. Il y avait eu un déploiement très minime aussi, souvenez-vous, mais symboliquement important, de quelques soldats alliés canadiens, mm-hmm. français et autres, pour exprimer une solidarité avec mm-hmm. le Danemark et avec le Groenland menacé. Et Trump, après une intercession du secrétaire général de l'OTAN, avait remballé ces menaces et parlé d'autre chose. Ce qui ressort de cette visite de l'émissaire américain cette semaine, des déclarations aussi des derniers mois, il y en a eu moins, mais il y en a eu, et puis de ces manifs de Groenlandais, c'est que la tension est remontée. Cette tension est retombée, mais que le fond du problème reste là.
0: Parce que les États-Unis continuent de revendiquer une forme de souveraineté sur le territoire, et les Danois et les Groenlandais continuent de dire non.
1: En gros, c'est ça, Madeleine, effectivement. Et cet émissaire, le Jeff Landry, a exprimé en déclarant à Nuuk, il est temps que les États-Unis remettent leur empreinte sur le Groenland. Mais il l'a fait un peu rire de lui lorsqu'il a tenté, par exemple, mercredi, de distribuer des casquettes MAGA aux passants à Nuuk. En général, on les a refusées. Et puis, il a promis beaucoup de biscuits au chocolat aux enfants. Autre nouvelle des derniers jours qui a circulé à Nuuk, c'est dans la presse locale. Un très vieux et très mystérieux monsieur serait allé chez plusieurs personnes pour leur proposer 200 000 $ pour qu'ils acceptent de devenir américains individuellement. Donc, les gros sabots américains, un certain manque de subtilité. Mais sur le fond, la pulsion reste là. Les États-Unis veulent mettre le pied au Groenland, à défaut de mettre la main sur le Groenland. Ce qui ne veut pas dire qu'il n'y a pas de dialogue, qu'il n'y a pas de solutions intermédiaires qui sont envisagées. Il y a des discussions, des propositions sur la table. Et on a appris, par exemple, Madeleine, qu'il y a eu, au cours des 5 derniers mois, février, mars, avril et mai, en fait, 4 derniers mois, au moins 5 réunions tripartites à Washington, donc États-Unis, Danemark et Groenland.
0: Sur quoi exactement?
1: On a parlé de 3 choses essentiellement. 1, de présence militaire américaine dans l'île. 2, de bataille pour les minéraux stratégiques qui seraient cachés dans son sous-sol. Et puis 3, de la souveraineté sur la totalité ou sur des parties du territoire. Alors, numéro 1, la présence militaire. On peut rappeler, Madeleine, qu'il y a eu durant la Deuxième Guerre mondiale et puis dans la foulée pendant la guerre froide, États-Unis-URSS, donc années 50-60, jusqu'à 10 000 soldats américains au Groenland répartis sur 15 de bases, pour la plupart assez sommaires, mais tout au nord-ouest, il y avait celle de Thule, aujourd'hui rebaptisée Pitufik, qui reste active dans la surveillance spatiale, le contrôle satellitaire. Je pense que les Américains ont 150 personnes là-bas. Alors, ils voudraient en avoir plus. Ils voudraient reconstruire ou réactiver les sites abandonnés ou dégradés. Alors, là-dessus, les représentants du Groenland et du Danemark disent qu'ils ne sont pas contre des bases américaines dans le cadre de l'Alliance Atlantique, de l'OTAN. Mais il y a des problèmes potentiels, notamment sur la question de la souveraineté. Je vais y revenir.
0: Oui, présence militaire américaine dans l'île. Vous avez parlé aussi des minéraux stratégiques.
1: Oui.
0: Les Américains parlent beaucoup d'une exploitation future des minéraux critiques sur le territoire.
1: Oui, mais d'abord, ça revient tout le temps dans le discours américain. C'est un peu une obsession de Trump, mettre la main sur les richesses naturelles et particulièrement souterraines, un peu partout. On l'a vu dans son chantage avec les Ukrainiens. Ici, comme d'ailleurs dans le cas de l'Ukraine, il y a un fond de réalité et il y a aussi beaucoup de fantasmes. Les gisements de terres rares au Groenland ont fait l'objet de coups de sonde. On soupçonne qu'il y en a, mais la quantité et puis la difficulté ou non qu'il y aurait à aller vraiment les chercher, les exploiter, on ne sait pas vraiment. Mais il y a des compagnies minières qui, oui, s'activent, des compagnies américaines, mais aussi chinoises, pour voir ce qu'il y a moyen d'aller chercher là-bas. Les États-Unis, par exemple, réclament un droit de veto sur les prétentions chinoises ou encore russes. russes à développer des sites miniers là-bas. Les Danois et les Groenlandais disent non, c'est nous les arbitres.
0: Bien justement, ce qui ramène à la question de la souveraineté sur le territoire.
1: Exactement, et c'est là que le bât blesse dans les discussions, que ce soit pour l'installation de bases militaires ou pour la sélection de compagnies intéressées au développement minier. Les États-Unis voudraient avoir le dernier mot, ils voudraient au moins localement avoir pleine souveraineté américaine au moins sur des morceaux de territoire. Alors à Nuuk, tout comme à Copenhague, c'est non. On ne veut pas des concessions minières, des bases en co-souveraineté dans le cadre de l'OTAN, certainement, oui, mais l'abandon de souveraineté, non. Et d'ailleurs, curieusement, je finis là-dessus, Madeleine, le mouvement indépendantiste semble aujourd'hui un peu retomber au Groenland, parce que les Américains, comme Jeff Landry, on essaie de le flatter, de l'amener à eux, et là, ça ne marche pas, ça ne marche vraiment pas.
0: Merci, François.
1: Au revoir, Madeleine.
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3: $156 million. $157 million for $157 million. Congratulations.
0: Une toile de l'artiste expressionniste abstrait Jackson Pollock, intitulée Number 7A. 1948, a été vendu aux enchères à New York par la maison Christie's pour 181 millions de dollars. Ariane, bonsoir.
4: Bonsoir, Madeleine.
0: Donc, c'est l'occasion de parler du marché de l'art, mais tout d'abord, quelques mots sur cette œuvre de style dripping de Jackson Pollock, qui a battu des records pour un tableau du genre.
4: Oui, c'est connu comme l'une des premières peintures véritablement abstraites, donc une œuvre importante de Pollock, mais dans l'histoire de l'art aussi, plus largement. Et elle est très large, hein? Elle fait plus de 3 mètres de largeur. Et oui, elle illustre parfaitement cette technique du dripping. Alors oui, transaction record pour une œuvre de ce style-là, parce qu'elle était évaluée à autour de 100 millions de dollars. Elle provient, cette œuvre, de la collection privée du magnat des médias Cy Newhouse, qui est ce milliardaire américain qui a été le président du groupe Condé Nast et d'Advance Publications aussi. C'est un homme qui a beaucoup influencé la ligne éditoriale de médias importants, de magazines comme Vogue, le New Yorker, le Vanity Fair aussi. Et il a une collection, Madeleine, une collection d'œuvres d'art, mais incroyable. Des Picasso, des Miro, Brancusi, de Kooning et j'en passe. Donc, cette toile de Pollock, elle est devenue la 4e œuvre d'art la plus chère jamais vendue aux enchères selon Art News. La plus chère jamais vendue, là, la première position, c'est le Salvator Mundi de Léonard de Vinci, qui a été acheté par le prince héritier d'Arabie Saoudite, Mohamed Ben Salman. On ne sait pas qui a acheté le Pollock, Madeleine, et ça, c'est très souvent comme ça. Les grands collectionneurs d'art, ils utilisent des enchères téléphoniques, des agents privés. On le voit d'ailleurs sur la vidéo de cet encan-là.
0: Ce qu'on entendait, hein? Il y avait des gens au téléphone.
4: Oui,
0: qui
4: c'est comme un show.
0: Absolument.
4: Oui, mais ils veulent préserver leur vie privée et rester aussi discrets sur leur fortune. On a ces images en tête hein, quand on pense à Pollock en pleine action, action painting, là, en pleine peinture directe, très spontanée. Pollock, il faisait pas d'esquisse avant. Et il y a ce film aussi biographique avec Ed Harris qui l'avait beaucoup étudié. Mais il y a aussi de véritables archives vidéo de Pollock en plein travail. On le voit là, projeter, faire goûter, faire couler la peinture, des gestes très vifs, physiques, mais très précis. Et il y a pas de focale dans les tableaux de Pollock. C'est l'entièreté de la toile qui compte.
0: C'est son mouvement aussi de
4: création. Exactement. Et moi, ce qui me fascinait le plus dans ces images-là, c'était lui. C'était sa concentration à lui de le voir marcher autour de la toile qui était à plat, à même le sol, avant de la réaliser, de s'immerger dedans. Il l'étudiait tellement avant de commencer. Il était concentré comme un athlète qui s'en va faire une compétition olympique. Ça m'a toujours, toujours fasciné sa relation avec la toile dès le départ.
0: Alors, il y a des chanceux qui ont du Pollock chez eux pour avoir de l'argent.
4: Oui.
0: On l'a vu avec cette mise aux enchères, mais plus largement, comment se porte le marché de l'art?
4: Mais il va assez bien. En tout cas, pour Christie's, là, ça va bien parce qu'il n'y a pas que cette vente du tableau de Pollock, il y a une sorte de renaissance en ce moment du marché de l'art de type très haut de gamme. Christie's vient de dépasser le seuil du 1,1 milliard de dollars lors de cette soirée où il y a eu la transaction record du Pollock. Mais plus globalement, ça va pas si mal non plus. Récemment, il y a le rapport Art Price qui a été publié. C'est une référence mondiale du marché des ventes aux enchères avec une analyse détaillée des transactions, des prix, des tendances géographiques aussi. Céline Moine, qui est la directrice de la rédaction d'Art Price, elle qualifie l'année, le moment en ce moment de charnière parce que il y a un changement. Il y a des années de contraction, mais le marché de l'art, c'est comme la mode, c'est cyclique. Mm-hmm. Alors bon, oui, pendant le COVID, il y a eu une contraction, c'est pas étonnant. Même chose en 2025, mais là, c'est reparti vers la croissance. Et sur le site Art Basel, on dit que le marché de l'art est évalué à environ 60 milliards de dollars en ce moment, et ça, c'est une progression de 4 %.
5: Et ce sont les États-Unis encore qui dominent le marché de l'art.
4: Oui, plus précisément New York, mais oui, les États-Unis domine la scène avec 44 % de la valeur totale des ventes d'art dans le monde. Et ça, c'est suivi du Royaume-Uni et ensuite de la Chine.
5: Mais est-ce que les politiques de Donald Trump, les tensions commerciales, les tarifs douaniers se répercutent sur ce marché-là?
4: Mais en fait, les politiques de Donald Trump affectent le budget des institutions culturelles comme les musées, ça on le sait, mais ça influence aussi le prix des œuvres d'art. Les beaux-arts échappent habituellement aux droits de douane directs, mais on le sait, il y a une hausse du prix du transport, des assurances aussi, puis de la gestion. Et aussi, même si les œuvres d'art, là, dont des chefs-d'œuvre comme le Pollock, sont généralement exemptées des droits de douane, mais c'est sûr que les tarifs de Donald Trump font fluctuer la bourse. Mmh. Ensuite, il peut y avoir un impact peut-être sur le comportement des grands collectionneurs. Mmh. Cela dit, le marché se porte bien. Mais la contrefaçon aussi, par exemple. Mmh. La contrefaçon de tableaux là, des grands maîtres de la peinture, elle est en hausse, Madeleine. En Europe, on a démantelé là, dans les dernières années plusieurs grands réseaux criminels, des réseaux qui trafiquaient des faux Picasso, des Giacometti, des Frida Kahlo. La contrefaçon, elle est aussi devenue plus sophistiquée, notamment grâce à l'intelligence artificielle qui sert à la fois les faussaires pour en produire et les experts aussi qui peuvent détecter plus facilement des détails suspects, là, disons. Donc, le fait que la criminalité soit en hausse, ça doit quand même être inclus dans le grand portrait du marché de l'art.
5: Oui, et inquiéter le marché de l'art parce qu'on se demande est-ce qu'on achète une copie, ce qui peut vraiment, vraiment être très insultant.
4: Très triste. Ouais.
5: Chez nous, comment ça se porte?
4: Et si on regarde du côté de la foire plurale qui a eu lieu il y a un mois, c'était un record de fréquentation, donc 11 000 visiteurs selon l'Association des galeries d'art contemporain. Mais record de vente aussi parce que pour la première fois, les ventes ont dépassé la barre des 2 millions. Ce qui est plus difficile à évaluer, je trouve globalement, c'est le degré de prise de risque. Parce que ça, on entend parler des Banksy, Ai Weiwei, la portraitiste Amy Sherald ou l'artiste écrit Ken Mockman, tous des artistes vraiment formidables, vraiment différents. Il y a toute une variété d'œuvres. Un artiste ne veut pas nécessairement provoquer, mais ce que je trouve difficile à évaluer, c'est la prise de risque. Ça aussi, c'est un étalon de mesure, peut-être pas du marché, mais de l'état de santé des arts visuels et de la créativité, je trouve.
5: Ariane Cipriani, merci.
4: À bientôt.
5: Et c'est ce qui m'est fait à l'émission ce soir. L'équipe de Ça nous regarde cette semaine à la technique Jacques Lebrun, à l'affectation Lisa-Marie Florent, adjoint à la réalisation Louis Garon, journaliste à la recherche Christophe Guillon, notre stagiaire Pema Tournadre. Ça nous regarde est une réalisation de Mathieu Courchêne, notre rédacteur en chef et Hugues Mollet. Ici Madeleine Blais-Morin. Je vous le répète, si vous avez des suggestions, des commentaires, écrivez-nous ça nous regarde @radio-canada.ca. Bonne soirée, bonne fin de semaine, à lundi!

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1: Bienvenue, voici l'actualité de la semaine avec RFI, avec la Radio-Télévision Suisse, avec Radio-Canada, avec ICI et la RTBF. Et on va d'abord se pencher sur l'avenir des pensions en Suisse. Le gouvernement veut favoriser le travail après 70 ans, après 70 ans, mais sans toucher à l'âge de référence de la retraite fixé à 65 ans. Pierre Anchoffat.
2: Un paradoxe peut-être, mais l'âge réel moyen du départ à la retraite est à 64,2 ans, signe que les retraites anticipées sont en grande partie compensées par ceux qui prolongent leur activité professionnelle.
1: En Belgique, une importante mobilisation des enseignants contre les mesures d'économie décidées par le gouvernement de la Fédération Wallonie-Bruxelles. Certains brandissent même la menace d'une grève au finish, Sabine Brelet.
3: Oui, on n'en est pas encore là, mais la tension est forte. Dans certaines écoles, des enseignants ont déjà observé plusieurs jours de grève et ce n'est pas fini. Ils veulent empêcher le vote de ces mesures au Parlement.
1: Sur le continent africain, nous allons revenir sur cette nouvelle épidémie de fièvre Ebola. Nicolas Sûr, elle a éclaté dans l'est de la République démocratique du Congo.
4: Oui, l'Organisation mondiale de la santé alerte sur son ampleur et sa rapidité.
1: Le Pont Neuf à Paris, transformé en caverne, plus de 40 ans après avoir été emballé par cristaux, le plus ancien pont de la capitale française a donc les apparences d'une caverne, un autre genre d'emballage. Cette fois, c'est l'artiste JR qui signe cette œuvre éphémère. Enfin, une fois n'est pas coutume, nous irons aux États-Unis avec vous, Marie-Christine Bouillon, parce qu'un rendez-vous majeur de la télévision vient de s'arrêter. C'était l'un des talk-shows de fin de soirée les plus écoutés.
5: Il s'agit du Late Show sur le réseau CBS qui a été diffusé pour la dernière fois jeudi après 33 ans. Et décision financière ou politique, la question se pose.
1: Le gouvernement suisse ne souhaite donc pas élever l'âge de la retraite au-delà de 65 ans. Avec son projet de réforme pour les années 2030-2040, Pierre-Han, le Conseil fédéral se démarque de la tendance en Europe.
2: L'AVS, l'assurance vieillesse et survivants, pilier central de notre État social, est un objet de débat permanent, car des réformes régulières cherchent à stabiliser l'édifice en l'adaptant à l'évolution démographique. Or, avec l'augmentation de l'espérance de vie, il semblerait logique d'élever l'âge de référence de la retraite comme ailleurs en Europe. Sauf que cela doit passer l'écueil de la votation populaire. Et le peuple vient de rejeter une initiative populaire qui le demandait, sans en écarter le principe à moyen ou long terme, le gouvernement renonce donc à toucher aux 65 ans pour cette réforme 2030.
1: Ouais, et alors comment stabiliser, Pierre-Han, dès lors, les finances de cette assurance vieillesse et survivants ?
2: Patronne des affaires sociales, la socialiste Elisabeth Baumschneider compte sur des incitations à travailler plus longtemps et l'âge réel où les Suisses quittent le monde du travail la rend optimiste.
6: En moyenne, c'est à 64,2 ans, donc on est très bien en comparaison européenne et ce qui est important justement, c'est ces incitatifs pour que les personnes puissent avoir un intérêt à travailler plus longtemps, mais aussi que les employeurs, les patrons jouent le jeu, soient nos alliés dans cette réforme et qu'ils maintiennent les personnes en activité ou engagent des personnes, même lorsqu'elles ont 60 ans et plus.
2: Si la gauche salue le maintien de l'âge de référence à 65 ans, la droite, par la voix de la libérale Johanna Gapani, dénonce une pseudo-réforme.
7: On a l'impression que c'est un projet ambitieux, alors que ça ne l'est pas du tout. J'ai un petit peu du mal à comprendre tout ce qui est fait autour d'une réforme qui, au final, accouche d'une souris. Le Conseil fédéral confirme qu'il n'a pas conscience du défi face auquel on se trouve. On a un vrai problème au niveau du financement de la retraite. Aujourd'hui, le but de cette réforme, c'était quand même d'arriver à un équilibre financier. Et là, le Conseil fédéral est totalement à côté de la plaque.
2: La question de l'âge reviendra donc sur la table lorsque le Parlement s'emparera du projet.
1: En Belgique, les enseignants se mobilisent contre les mesures d'économie décidées par le gouvernement de la Fédération Wallonie-Bruxelles. Cette semaine, le mouvement est allé crescendo, grandissant, pour tenter d'empêcher le vote de ces mesures au Parlement, Sabine.
3: Pour les profs qui se mobilisent, c'est maintenant ou jamais. Après le vote, il sera trop tard. Ils se disent méprisés, salis. Ils dénoncent un manque de dialogue et de considération. Car depuis des mois, ce sont les mêmes revendications qu'ils avancent, comme le résume ce permanent syndical.
8: Le retrait des mesures sur le minerval dans l'enseignement supérieur, le retrait des mesures sur la gratuité dans l'enseignement fondamental, le retrait des mesures sur l'augmentation du temps de travail dans l'enseignement secondaire, ce sont nos principales revendications.
3: À l'approche du vote au Parlement, de nombreux enseignants ont décidé de partir en grève, parfois plusieurs jours. Un mouvement qui a plutôt fait tache d'huile cette semaine et qui laisse planer un doute sur le bon déroulement des examens de fin d'année. Sur ce marché où des enseignants sont venus distribuer des tracts, on est tantôt pour, tantôt contre cette mobilisation.
9: Je trouve que ce qu'on leur demande est exagéré et je pense que si on les maltraite, c'est aussi nos enfants qu'on maltraite à travers eux.
10: Moi, je suis indépendant et donc c'est pas dans mon tempérament de manifester pour tout et pour rien. Je me dis que pendant qu'ils sont en rue, ils ne donnent pas cours non plus. Donc il y a probablement à boire et à manger dans tout ce qu'ils font et dans tout ce qu'ils disent.
1: Voilà donc pour ces avis sur un marché. Donc alors du côté du gouvernement, Sabine, on tente de calmer le jeu.
3: Notamment concernant l'obligation pour les profs du secondaire supérieur de prester 2 heures de plus par semaine. C'est ce que dit la ministre de l'Éducation, Valérie Glatini.
11: Il n'y aura pas de perte d'emploi. On a chiffré le nombre d'enseignants qui quittent naturellement le degré secondaire supérieur chaque année. C'est à peu près 2170 équivalents temps plein. Or, la mesure coûterait 1300 équivalents temps plein. Donc, il n'y aura pas de perte d'emploi.
3: Le vote au Parlement ne devrait pas avoir lieu avant la première semaine de juin. Un impact sur l'organisation des examens n'est pas exclu, tant le fossé paraît profond entre les enseignants et le gouvernement de la Fédération Wallonie-Bruxelles.
1: Des centaines et des centaines de cas suspects et plus de 160 mortels. La fièvre hémorragique Ebola est de retour au Congo. L'épicentre de l'épidémie se trouve dans une ville minière de Mongwalou, dans la province de l'Ituri, c'est dans l'extrême nord-est du pays. Mais des cas sont désormais aussi signalés en Ouganda, au nord et au sud Kivu. Nicolas, l'OMS pense que l'épidémie a probablement débuté il y a des mois.
4: Oui, vu l'ampleur du problème, les premiers cas sont vraisemblablement bien antérieurs à ceux qui ont été officiellement documentés et qui remontent au 15 avril. Et pour ne rien arranger, des retards et des ratés se sont multipliés dans la détection. D'abord, les premiers symptômes de la souche qui circule, Bundi Bungyo, évoquent davantage le paludisme. Ensuite, les tests utilisés en RDC ont été conçus pour détecter la souche Zaïre qui sévit d'habitude dans le pays. Quand les premiers échantillons arrivent à Bunia, ce test se révèle négatif. Mais ces mêmes échantillons, testés à Kinshasa avec d'autres méthodes, sont positifs.
1: Oui, et puis il y a eu aussi, Nicolas, des défaillances logistiques.
4: Oui, des prélèvements partis d'Ituri ont mis 11 jours pour arriver à Kinshasa. La chaîne du froid n'a pas été respectée, tout cela ralentit la confirmation. D'autant que les relais d'information habituels restent d'abord silencieux. Les églises, les infirmiers, les renseignements, les croyances locales ont aussi joué un rôle néfaste. Quand les premiers cas sont apparus à Mongwalou, personne ne donne l'alerte. Les familles pensent que c'est une maladie mystique et les malades ne sont pas amenés dans les centres de santé. Dès lors, le virus a circulé lors des soins, des veillées funèbres et des repas de deuil.
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1: Impossible de passer à côté à Paris, l'artiste JR, célèbre pour ses photos géantes en noir et blanc, a emballé le célèbre Pont-Neuf. Plus de 40 ans après Christo, l'œuvre éphémère, la caverne du Pont-Neuf, vient d'être installée sur le pont. Le site sera accessible gratuitement pendant 3 semaines à partir du 6 juin prochain, mais pas besoin d'attendre jusque-là. Avant d'en profiter, les passants en prennent déjà plein la vue, comme l'a constaté Simon Le Baron.
12: Le plus vieux pont de Paris rougirait presque tant il est photographié, même s'il se cache sous la toile noire et blanche.
13: C'est des montagnes, on voit de la neige, on voit un glacier.
14: Là, ça me donne envie d'aller prendre mes skis et d'aller me faire une piste. C'est génial.
13: Est-ce qu'il y aurait un lien avec la fonte des glaciers? Est-ce que ça veut dire quelque chose de ce côté-là? Parce que c'est vrai que ça descend dans l'eau.
14: Moi, j'adore.
12: Voilà qui contraste en tout cas avec l'immense bâche publicitaire installée sur un bâtiment voisin.
14: Plutôt que de couvrir les immeubles en construction par des pubs pour des grandes marques de luxe, je trouve qu'il y a, il y a un vrai côté artistique, quoi.
15: Sur le style de JR, ça s'intègre bien avec les nuages ce matin, avec les éléments. C'est onirique, c'est une belle promesse pour l'été parisien.
16: Mais je ne sais pas si on peut rentrer dedans.
12: On pourra rentrer dedans, oui, du 6 au 28 juin.
17: Vous êtes à l'atelier, là?
18: Ouais.
12: Grâce entre autres à Patrice, métallier qui participe au chantier, pas peu fier de montrer le résultat à ses collègues.
17: Quand on commence à monter l'arche à l'intérieur, je prends des photos aussi. Okay.
12: Et heureux d'avoir vu la caverne en avant-première.
17: Ah bah oui, bah, c'est un peu le fait d'avoir le casque et puis d'avoir le badge. Hein. Voilà, un peu privilégié.
12: Et vous pouvez pas dire?
17: Ah non, ah non, non, non, je vous ne dis rien.
12: Vous pouvez nous dire si ça va être bien, juste?
17: Très bien, très bien, très joli. Voilà, et plein de surprises.
12: Et en plus, ce sera gratuit et 24 heures sur 24.
17: Allez, les petits gars, je vous laisse et je vous tiens au jus.
1: Un reportage de Simon Le Baron pour Ici Paris. On va se quitter une fois n'est pas coutume aux États-Unis avec vous, Marie-Christine, parce que chez vos voisins, la très populaire émission Le Late Show a quitté le petit écran cette semaine sur CBS.
5: Oui, l'animateur Stephen Colbert a présenté son dernier monologue d'ouverture jeudi au Ed Sullivan Theatre, rue Broadway, à New York. Ce type d'émission, diffusée après les bulletins de fin de soirée aux États-Unis, combine humour, variété et satire. Voici le professeur au département de communication de l'Université du Québec à Montréal, David Grondin.
19: C'était une pratique établie depuis le début de la télévision, donc qui accompagnait les gens en fin de soirée dans leur salon. C'était une pratique qui était héritée de la radio auparavant des années 30 et 40. Et donc, c'est quelque chose qui était vraiment un ralliement pour plusieurs Américains.
5: Stephen Colbert animait le Late Show depuis 11 ans.
1: Alors, pourquoi la chaîne CBS a-t-elle mis fin au Late Show?
5: Le réseau assure que la décision est purement financière. Mais de nombreuses voix y ont vu la main du président américain. L'animateur Stephen Colbert était dans la mire de Donald Trump pour avoir critiqué une entente hors cours de 16 millions de dollars entre la maison mère de CBS, Paramount, et Donald Trump. Le 14 juillet 2025, Stephen Colbert a dit « Je crois que ce type d'entente financière compliquée avec un élu porte un nom légal, un beau gros pot de vin ». Au même moment, Paramount attendait le feu vert de la Maison-Blanche pour une transaction majeure. De nouveau, David Grondin de l'Université du Québec à Montréal.
19: Il y a une couleur politique à cette décision-là. Clairement, ça vient dans le contexte du rachat de CBS par une entreprise proche de Donald Trump et donc les pressions qui sont faites et lui-même qui s'en est félicité rapidement.
5: Le réseau CBS et Donald Trump ont rejeté toutes allégations de corruption.
1: Oui, et c'est donc une voix critique à l'égard du président américain qui s'éteint.
5: Oui, Stephen Colbert critiquait ouvertement l'administration Trump, comme le font d'ailleurs aussi les animateurs des talk shows de fin de soirée des autres chaînes, malgré les menaces répétées du président.
1: Voilà la fin donc du Late Show aux États-Unis. Merci d'avoir été là une nouvelle fois pour l'accent des autres. Belle fin de semaine. Je vous fixe bien sûr rendez-vous dans 8 jours avec les partenaires des médias francophones publics. Très belle fin de semaine.
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23: Bonjour, ici Nathalie Papin-Gagnon. Un patient qui a subi un test de dépistage en Ontario pour un possible cas d'infection au virus Ebola a obtenu un résultat négatif. Le voyageur avait été testé par précaution puisqu'il se sentait malade après un séjour en Éthiopie. Le risque d'épidémie demeure faible au Canada, comme le rappelle la directrice nationale de santé publique, Caroline Quash.
24: Là où ça se propage, c'est là où il n'y a pas de structure sanitaire. C'est-à-dire que la santé publique est démolie. Il y a des guerres civiles. On n'est pas capable de détecter les premiers cas, donc pas capable de les isoler. On n'est pas nécessairement capable de tester, ce qui n'est pas notre cas ici. Mais notre rôle, si on veut pas que ça devienne catastrophique en Afrique, c'est de les soutenir dans ces actions-là.
23: L'épidémie d'Ebola qui sévit en Afrique centrale a fait plus de 175 morts jusqu'à présent. Le ministre des Finances, Éric Girard, met en garde la première ministre, Christine Fréchette. Dans un courriel dont Radio-Canada a eu connaissance, Éric Girard écrit à Christine Fréchette que les Québécois veulent une première ministre responsable, qui ne dépense pas à tout vent. Il souligne qu'il est inquiet du nombre d'annonces faites par le gouvernement depuis l'arrivée de Christine Fréchette à sa tête.

0: Sur le circuit Gilles Villeneuve, l'ambiance est à la fête. Musique, stand de nourriture et des gradins remplis de spectateurs.
1: Mon garçon de Creed Calgary, c'est des gros fans de Formule 1. C'est un événement mondial ici à Montréal.
2: On a ici les meilleurs pilotes du monde. On aimerait les voir de près. Le son, le bruit, l'odeur des pneus, c'est ça.
0: Plus de 350 000 personnes sont attendues cette fin de semaine. Certains depuis...
3: From Albany, New York.
4: We're from Michigan, United States.
5: On vient du Saguenay, puis c'était l'objectif, hein, c'est découvrir ça, parce qu'on aime ça, ça fait plusieurs années, puis on voulait venir voir ça à Montréal directement.
0: Les hôtels s'attendent à connaître la fin de semaine la plus achalandée de l'année, selon Aurélie Deblois de Tourisme Montréal.
6: On parle d'un taux d'occupation d'environ 95% lors de ces grands événements-là.
0: Et sans oublier la fièvre des séries du Canadien de Montréal.
6: 30 à 40% de plus de demandes dans les hôtels lors des soirs de match. L'été est très bien lancé dans la métropole.
0: Une métropole en fête, mais où la circulation sera difficile. Les organisateurs du Grand Prix encouragent les visiteurs à privilégier les transports en commun. Ici Alexandre Lepoutre, Radio-Canada, sur le circuit Gilles Villeneuve, à Montréal.
7: Les amateurs de hockey ont de quoi se réjouir. Le Canadien de Montréal tentera de consolider son avance dans la finale de l'Est contre les Hurricanes de la Caroline ce soir. Une série qui se déroule quelques jours après le triomphe de la victoire qui a remporté la Coupe Walter dans la Ligue professionnelle de hockey féminin. Le maire de Laval, Stéphane Boyer, et la mairesse de Montréal, Soraya Martinez-Ferrada, se réjouissent des retombées positives de ces succès.
8: C'est sûr que ça a un gros impact économique, mais moi, ce que je trouve encore plus important, plus intéressant, que ça incite plus de jeunes à se lancer dans le sport. C'est d'autant plus important pour les filles d'avoir des modèles féminins.
9: Ça rassemble les gens. Et quand, si vous venez devant le Centre Bell, vous voyez des gens qui sont issus de toutes les communautés, qui sont de partout, qui, pour un moment, on est tous ensemble derrière une seule équipe.
7: Le match du Canadien de Montréal aura lieu à 19h, heure de l'Est. Et la chaire de recherche pour un vieillissement en santé de l'Université de Sherbrooke voit son financement renouvelé pour les 5 prochaines années. Les résultats obtenus depuis sa création en 2021 démontrent combien l'exercice adapté permet d'améliorer la condition physique des aînés. Voici Guylaine Charrette.
10: Parmi les travaux en cours grâce à la chaire de recherche sur le vieillissement en santé, il y a le projet pilote qui porte sur les bienfaits de l'exercice combiné, aérobie et renforcement musculaire sur les symptômes des personnes atteintes de tremblements essentiels. Au total, 24 participants suivent un programme d'une heure trois fois par semaine pendant 12 semaines. Joanne et André, 75 et 81 ans, font partie du groupe.
11: Mais droite, là. Je shake encore, mais un peu moins... Peut-être un peu moins prononcé.
12: Il arrive des repas que je suis capable de manger sans trop... sans que ça parte de tout bas, de côté.
10: Geneviève Marcotte, étudiante à la maîtrise en sciences de l'activité physique, est responsable de ce programme de recherche.
13: Quand je leur demande des changements au niveau physique, là... Tout le monde me dit, je me sens vraiment plus en forme. Ils veulent souvent continuer par la suite.
10: Le renforcement musculaire intéresse particulièrement la chaire de recherche. Isabelle Dionne et Éléonore Riesco, co-directrice de la chaire de recherche sur le vieillissement en santé.
14: Quelqu'un qui maintient sa capacité musculaire peut repousser son institutionnalisation d'une dizaine d'années parce qu'il demeure capable, autonome dans sa prise en charge, dans le maintien de sa maison.
15: Des bienfaits qui vont bien au-delà de la masse musculaire. Santé vasculaire pour la prévention des maladies cardiovasculaires en contexte d'hypertension. Il y a beaucoup de choses dans la littérature. Nos travaux antérieurs ont montré que ça avait vraiment un impact positif aussi pour la prévention du diabète.
10: Ici Guylaine Charrette, Radio-Canada, à Sherbrooke.
7: C'est avec ce reportage que se concluent les informations de Radio-Canada.
16: Salut Robert Lalonde, est-ce que tu es là?
17: Oui, je suis là.
16: Est-ce que ça fait longtemps que tu m'attends?
17: Non, je pense même que c'est toi qui m'as attendu.
16: C'est ça, hein, j'ai eu peur que t'arrives pas à temps, mon cher, t'es arrivé sur le fly, comme on dit.
17: Sur le fly, on prévoit pas les petits travaux de routier qui nous obligent à faire des détours. L'autre fois, c'était pas comme ça, mais là, c'était comme ça.
16: Mais là, c'était une question intéressée parce que notre thème de la soirée, c'est justement l'attente. Puis cette semaine, tu m'as dit que généralement, t'aimes arriver pas mal d'avance à tes rendez-vous, oui, à tes engagements pour attendre, pour observer ce qui se passe. Oui. Qu'est-ce que tu aimes là-dedans?
17: Ben d'abord, moi, j'ai un entraînement d'acteur, donc on ne peut absolument pas être en retard. C'est Camus qui disait les acteurs sont les seuls gens vertueux par nécessité que je connaisse.
16: Mais là, je comprends que pour la radio, c'est autre chose. Là.
17: Oui, là, c'est vrai.
16: Oui, c'est ça.

0: Y a toujours des exceptions malheureuses à ce genre de choses-là, mais non, moi j'ai pas. J'ai même un beau temps libre devant moi quand j'ai à attendre. Et
1: t'en profites, tu t'installes là-dedans.
0: Oui,
1: là,
0: oui.
1: Ben, je suis content vraiment qu'on réfléchisse ensemble à ce thème-là. Tu sais, une heure de radio à parler de l'attente dans une société impatiente, c'est quasiment audacieux. Avant de plonger, je nous titille l'esprit avec une archive, une première archive de la soirée. C'est un poème, pardon, de Louise Garraud-Desbois, lu par Françoise Fauché. Puis c'est un extrait de l'émission de radio L'Atelier des Inédits, le 26 octobre 1971.
2: Attente. À force de t'attendre, je ne vois plus les routes qui te mènent vers moi. Elles ne sont que méandres, silence et désarroi. À force de t'aimer, je ne vois plus les chemins qu'il me faudrait emprunter. Je ne vois que des sentiers couverts de ronces et d'obstacles acharnés. Mais viens vers moi, et tout sera lumière, bonheur et découverte du monde. Viens vers moi, et nos amours auront la douceur de l'onde. Je te tends la main. Et dans ma paume ouverte et lisse comme l'eau, tu découvriras le chemin qui mène à mon tombeau.
1: Je rappelle que c'est un poème de l'autrice Louise Garraud-Desbois, puis qu'on était ici replongé au début des années 70. Robert, toi, t'offres des ateliers littéraires depuis plusieurs années. Si ce poème-là t'avait été soumis dans le cadre d'un de tes ateliers, quel regard poserais-tu sur ce texte?
0: J'en aime beaucoup la chute parce qu'elle est complètement surprenante.
1: Ben, mais ça, hein?
0: On peut mourir d'attendre.
1: Oui.
0: Non, je trouve ça pas mal. Et Françoise le dit très bien.
1: Ouais.
0: C'est l'attente amoureuse, beaucoup.
1: Oui, c'est ça. Mais j'aime ça, entendre des archives comme ça. Juste la voix, le grain de l'archive, ça nous plonge dans le passé. Je dépose les mots de Maurice Blanchot avant de faire l'intro. L'attente commence quand il n'y a plus rien à attendre, ni même la fin de l'attente. L'attente ignore et détruit ce qu'elle attend. L'attente n'attend rien. On médite sur ça, on a 53 minutes 15 pour faire ça, et sans plus attendre, ben c'est reparti. Bonne émission, mon cher, et merci de t'être rendu dans les studios. Attends,
0: ben, j'avais chaud. C'est pas question que je me rende ailleurs.
1: Bonne émission, tout le monde.
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1: Salut, dimanche 17 mai avec l'écrivain et comédien Robert Lalonde, on se demande, attendre est-il devenu un acte de résistance?

0: Cette question-là nous est venue en lisant une idée dans le dossier préparé par notre recherchiste Kim Leblanc. Cette phrase, elle est tirée d'une entrevue accordée par la philosophe Sandrine Alexandre à Philosophie Magazine en juillet 2023. Je la cite. « On vit désormais dans une société qui permet de faire l'économie de l'attente. » En lisant ça, on s'est dit qu'elle mettait vraiment le doigt sur quelque chose. Tu sais, quand on est exposé à des moments d'attente, dans une file d'attente par exemple, c'est pas trop long hein, qu'on sort nos téléphones intelligents. Hashtag divertissement. Or, l'étymologie du mot « attente » renvoie à l'idée de tendre son esprit vers. Je trouve ça très beau. Dit autrement, l'attente, c'est l'idée de profiter de ce moment où le temps de la consommation et celui du tourbillon de la vie ordinaire est suspendu pour se rendre disponible à ce qui s'offre à nous. D'ailleurs, ça me fait penser à cette phrase que Robert m'a dite en réunion, je le cite. « J'ai pas besoin d'espérer qu'il se passe quelque chose d'extraordinaire pour être heureux dans l'attente. » Pensez ça dans notre société de l'impatience et de l'immédiateté. On dirait que c'est un pas pire acte de résistance. Hein? Si ça vous tente de contribuer à la réflexion, gênez-vous pas. Réfléchir à @radio-canada.ca. Sinon, envoyez-nous un message par la bulle de conversation. Pour Sandrine Alexandre, faire le choix de l'attente, c'est même plus qu'être juste disponible à ce qui s'offre à nous. C'est contribuer à produire un autre monde, ou plutôt un monde autre, fondé sur ce qu'elle appelle une relation différente au non-humain, à la productivité puis à l'exploitation des ressources. De son point de vue, savourer l'attente, ça devient un geste politique. Bref, vous aurez compris qu'elle sera un peu l'amie de l'émission ce soir. On va aussi s'intéresser à une notion avec laquelle on confond souvent l'attente, c'est-à-dire la patience. Vite de même, il semble que l'attente serait une disposition de l'esprit plus passive que la patience. Mais j'ai mes doutes là-dessus. On va aussi s'intéresser à ce que l'attente peut nourrir de façon positive, par exemple le désir, et à ce qu'elle peut faire naître quand l'attente prend trop de place. Exemple, la procrastination. Sur ce, sans plus attendre, voici une archive tiré de la voûte de Radio-Canada qui évoque notre thème de ce soir, diffusion originale 26 octobre 1971. Merci d'être à l'écoute de Réfléchir à voix haute.
1: Le souper est prêt depuis longtemps déjà. Son heure a passé et il n'arrive pas. Il m'avait pourtant dit qu'il rentrerait à 11 heures. Pense une autre. Il sera bientôt 1 heure du matin et il n'est toujours pas là. Allô, chérie? Je serai là dans 10 minutes. Les 10 minutes sont des heures qui n'en finissent plus. Je parle, on l'imagine, d'une maladie injustement ignorée qu'on pourrait appeler attente. Et de sa cause première, ceux qui n'attendent pas. Ce sont généralement les hommes qui n'ont aucune idée de cette horrible maladie-là. Car attendre après quelqu'un qui est avec soi, que l'on voit, que l'on peut toucher, ce n'est pas de l'attente. C'est de l'impatience, et cela certes, les hommes savent ce que c'est. Peu savent combien souffrent certaines femmes. Là, sur le qui-vive, les nerfs tendus, les larmes prêtes, dans l'angoisse et la fébrilité du cœur, à supposer que la sonnerie du téléphone ou des pas connus se fasse entendre et que ce soit lui. Il est d'autres sortes d'attentes. L'augmentation de salaire, les enfants qui mettent du temps à revenir de l'école, l'autobus qui retarde, le médecin qui ne vient pas, le rendez-vous où l'on ne viendra pas, la lettre qu'on croit perdue, et la plus horrible des attentes.
0: C'est l'écrivain Marcel Godin, 1932-2008, qu'on entendait ici dans une chronique sur l'attente en 1963. Marcel Godin était aussi, j'ai lu ça hier, le cousin de Gérald Godin. Re-salut, Robert.
2: Re-salut, c'est toujours un charme, à quelque part, d'écouter les accents de Radio-Canadien.
0: Tellement. Puis, M. Godin décrit ici une situation de l'attente qui est certainement pas bien le fun à vivre. Autrement, il était question du fait d'attendre après quelqu'un dans notre société où être à l'heure, c'est une chose importante. Attendre l'autre, ça peut finir par nous ronger pas mal. Mais c'est pas à cette perception-là de l'attente qu'on va s'intéresser ce soir, c'est à son envers. C'est-à-dire, on va réfléchir à ce que l'attente peut avoir de bon. Puis pour commencer, j'ai envie de dire que tout ça dépend évidemment du point de vue qu'on pose sur l'attente. Toi, par exemple, je sais, tu m'as raconté ça cette semaine, que t'aimes attendre après un livre que t'as commandé à la librairie. Pour quelle raison, en fait, t'aimes ça attendre après? Écoute, on a envie de le lire et de se plonger dedans tout de suite, non?
2: Oui, mais avoir envie et avoir le désir et savoir ouais. que ça s'en vient, c'est une joie. Déjà, je me souviens quand j'étais plus jeune, mes allers-retours au bureau de poste quand j'avais commandé un livre ou que j'avais commandé un objet quelconque, un jouet ou je sais pas quoi, puis ça n'arrivait pas. Je surluttais sur le chemin, puis au retour aussi en me disant « Bon, c'est pas encore aujourd'hui, mais je vais finir par l'avoir », etc. Donc ça me permettait, d'abord, ça me permettait de faire cette jolie marche jusqu'au bureau de poste, c'était ouais. assez loin. D'admirer ce que je voyais en y allant, etc., de me réjouir à l'avance du plaisir que j'aurais à recevoir cet objet-là. Et pareil pour le courrier, quand on s'écrivait
3: ouais. oh, oui,
2: des
3: ouais.
2: lettres, j'attendais impatiemment le retour de mon correspondant ou ma correspondante.
3: Et c'est plus dur aujourd'hui dans une société où tout est instantané. Je pense aussi à cette ah. époque, moi j'ai connu ça, on prenait des photos, puis on allait porter le film chez Direct ben Film, oui. puis là, des fois, on allait le porter trois mois plus tard. La photo existait dans notre tête. On attendait. Puis oui. quand on faisait développer le film, on se disait, oh, finalement, la photo n'était pas si belle que ça.
2: Oui, parfois, on est déçu, effectivement. Mais ça veut quand même dire que l'attente est porteuse de désir. Et
3: elle a fait exister quelque chose.
2: Elle a fait exister ouais. quelque chose. Elle nous permet des déplacements. Et on y va sûrement de façon guillerée un peu. Parce qu'on sait c'est peut-être arrivé. C'est peut-être là. Ouais. J'ai attendu aussi beaucoup des lettres. Et au moins, attendre des lettres nous permet...
3: D'espérer, en
2: fait. D'espérer. Et aussi de réfléchir à ce qu'on va répondre, aussi à ce qu'on ouais. va dire à la personne. C'est-à-dire, la réponse immédiate n'est pas toujours bonne. Elle n'est pas toujours porteuse de réelle communication. C'est une réaction qu'on a plus qu'une ouais. façon de se livrer un peu plus profondément.
3: Plus dans l'émotion ouais. du moment. Tu sais, j'aimerais ça qu'on essaie de comprendre de quoi on parle quand on évoque l'attente. Tu sais, j'ai envie qu'on tente de distinguer cette notion-là de la patience. Parce qu'on l'a. On les confond souvent. Je lisais hier que l'attente serait plus passive, que la patience, elle, serait plus active. Active au sens où on choisit d'être patient plutôt qu'impatient. Mm-hmm. J'ai lu aussi que l'attente, c'est une contrainte temporelle avec laquelle on doit composer, alors que la patience, c'est une compétence émotionnelle. C'est-à-dire que l'attente serait une situation, puis la patience, une sorte de posture, pour le dire de même. Ouais. En même temps, les deux sont liés, j'ai l'impression, parce que je me demande si la patience, c'est pas la compétence émotionnelle qui permet de supporter l'attente. Fais-tu une distinction entre les deux, toi, ou patience et attente sont synonymes?
2: Oui, parce que l'attente est quand même reliée au désir, davantage que la patience. Je pense que la patience est une espèce de vertu qu'il faut acquérir parce que les choses ne vont pas à notre rythme et qu'on regimbe un peu parce que ça ne se passe pas comme on voudrait. Alors que l'attente est un moment suspendu, en quelque sorte, qui ouais. n'est pas, disons, rattaché à une anxiété, forcément, ou du moins si c'est rattaché à une anxiété, il y a moyen de s'en détacher, il y a moyen de prendre un chemin de traverse, il y a moyen de ne pas cesser de vivre, c'est ça.
3: C'est de se rendre peut-être disponible aussi à ce qui...
2: D'être disponible, de tendre l'esprit vers, comme ouais. tu disais au début.
3: Ouais.
2: Il y a aussi une certaine peur de la déception qui entre des fois en route, mais on est, je dirais, l'émotion de l'attente, c'est faire l'économie en fait, d'une vitesse qui, quelquefois, nous fait aller vraiment trop vite et vraiment trop dangereusement dans certains rapports humains, entre autres. Ou alors, moi, si je vais dans le bois, c'est sûr que si je me mets à m'impatienter, puis je vais craquer du bois, puis tout ça, ben là, je verrai rien. Il faut que je sois positionné quelque part et que j'attende un bon moment avant de voir apparaître quelque chose. Et ces moments-là sont remplis de rêves, de désirs, de nos sens qui fonctionnent tout à coup.
3: Ouais, puis c'est le cinéma intérieur ou pour le dire autrement, la radio intérieure qui se met en marche, tu sais. Puis en préparant l'émission cette semaine, on s'en parlait avec Kim, on a eu l'impression qu'il y a deux dimensions importantes à la notion de l'attente. Il y a son aspect plus positif, ce que tu nommais un peu, c'est-à-dire que l'attente peut faire naître, par exemple, le désir, elle va se nourrir du manque puis du temps long. Puis ensuite, il y a son aspect plus tannant un peu, c'est que l'attente peut engendrer la procrastination, elle peut nous empêcher d'agir, mais aussi elle peut être le symptôme d'une peur qui va vraiment nous paralyser. Puis en parallèle de ça, je pense à Vladimir Jankélévitch, qui est mon philosophe préféré, qui disait, puis je vais le citer, Attendre, ce n'est pas attendre que quelque chose nous arrive, mais c'est se disposer à saisir le moment opportun pour agir, par exemple. Puis c'est ce que les Grecs, et c'est ce que Jean Kelevitch appelait le kairos, l'espèce d'opportunité, ouais. Là, vraiment, sur laquelle il faut mettre la main dessus. Et es-tu bon, toi, pour sortir de l'attente, puis saisir cette occasion-là quand elle se présente?
2: Absolument, surtout quand je suis... quand je suis en forêt ou que quand je suis même à Montréal l'autre jour, je devais aller à Montréal l'autre jour. Et on s'est demandé pourquoi. D'abord, je suis un peu arrivé en retard, mais j'assume mes retards des fois parce que c'est des endroits où j'ai pas forcément envie d'aller tant que ça des fois. Fait que ça me fait rien d'arriver un peu tard.
3: Est-ce qu'il faut que je
2: me demande où j'étais, comment ça se fait que j'étais pas là? Alors tu. Je me suis aperçu quand je suis arrivé, même si je leur avais dit que je serais un peu en retard, que tout le monde était un peu sur les nerfs de pas me voir arriver. Vient-t'en, c'est tout de suite passe par là, il fait oh, ben, là, je dis mais oui mais ça va. J'ai eu un gros applaudissement dans le truc où je suis allé quand je suis arrivé en retard parce que les gens pensaient qu'ils m'attendaient plus, etc. Donc tout ça était joyeux et drôle, etc. Et ça m'a pas angoissé. Donc j'ai marché au lieu de prendre un taxi.
3: Fait que tu as saisi l'opportunité dans cette attente-là, tu as saisi cette opportunité-là. Peut-être que là, je dois comprendre qu'il aurait fallu que je t'applaudisse quand tu es arrivé tantôt sur le fly, comme on dit. Est-ce que tu t'attendais à ça? Est-ce que tu... Bon, j'ai pas saisi l'opportunité.
2: J'attends pas ça de toi, tu es trop impatient.
3: mais ça devient d'où ce rapport positif-là à l'attente? Est-ce que c'est un auteur, une autrice par le passé qui t'a influencé? Est-ce que ça t'a été transmis par ta famille, c'est toujours bien pas génétique quand même.
2: C'est pas génétique par tout, non. Non, le contraire serait plutôt génétique. Non, mais j'étais quand même en partie élevé par la partie Mohawk de ma famille, qui eux ne considéraient absolument pas ces notions-là de la même façon. Si on me disait, tu te pose là, puis tu m'attends, et puis dans 20 minutes, je viens te chercher. C'était pas simplement parce qu'ils avaient quelque chose à faire, c'est parce qu'ils voulaient me laisser seul avec moi-même dans un coin de forêt où j'étais. J'étais confiant qu'on allait me retrouver, etc. Ensuite, plus tard, adolescent, où j'avais beaucoup d'impatience par rapport à sortir de ma famille et du village et tout, il y a eu cette merveilleuse, cet ange extraordinaire qui s'appelait Miracri, qu'on a connu à la radio, que j'ai connu... qui est elle-même d'origine Mohawk, à Oka, et qui me disait, ça vaut la peine que t'attendes. Il y a plein de choses qui t'attendent plus tard, etc. Si tu pêches par impatience, tu vas tout gâcher. Donc, des fois, elle me mettait tout seul chez elle, avec une pile de disques, puis elle disait, tu vas écouter tout ça.
3: Wow.
2: Là, je commençais à découvrir Brel, Ferry.
3: Ben ouais.
2: Je connaissais rien de tout ça.
3: Puis dans cette attente-là, visiblement,
2: dans cette attente-là,
3: il
2: se passait quelque chose et quelque chose qui me promettait quelque chose d'autre, etc. Donc c'était une bonne éducation que Mira m'a faite à un bon moment de la vie où l'adolescence, Dieu sait, on peut être drôlement impatient et commettre des bêtises parce qu'on veut aller trop vite et même des fois trop vite en sachant pas où on va.
3: Ouais, puis on veut arriver à l'âge adulte très rapidement.
2: Oui.
3: Ben, salutations à la mémoire. On va saluer la mémoire de Miracri.
2: Oui, elle me manque.
3: L'attente, c'est une situation à laquelle on peut être confronté dans plusieurs dimensions de nos vies, à l'hôpital, au garage, dans notre couple. On peut la vivre aussi dans un processus de création. Dans notre société qui va vite puis qui donne l'impression de s'accélérer, mais vraiment toujours un peu plus. On dirait qu'on accorde assez peu de valeur à l'attente. Puis là, je pense ici autant que ça prend pour que les idées naissent.
2: Oui.
3: Mais pas juste ça, tu sais, quand on passe d'un projet à un autre, moi j'entends souvent des amis créatifs qui auraient besoin d'être, comment dire ça, en jachère un peu, puis de pouvoir attendre que les bonnes idées arrivent d'elles-mêmes. Je sais pas si tu vois ce que je veux dire. Quelle place l'attente occupe dans ton processus d'écriture? Est-ce qu'il accorde-tu de l'importance finalement?
2: Oui, puis j'entends plusieurs créateurs autour de moi depuis quelques années, je dirais peut-être depuis la pandémie surtout, qui me disent j'ai réalisé que j'allais bien trop vite, que je voulais faire les choses rapidement, que et là je prends des congés, je force les gens avec qui je travaille à m'attendre justement parce que j'ai besoin de réfléchir plus longtemps, j'ai besoin de travailler ma musique plus longtemps, j'ai besoin de faire des sketchs sur mon écriture Et non pas de donner une date de publication tout de suite à mon éditeur.
3: Oui, c'est ça.
2: Alors, et ça, c'est quelque chose qui demande quand même que dans l'attente ou dans la... pour que ça ne devienne pas de la procrastination, c'est qu'on est en atelier de création, de travail.
3: Il y a quelque chose qui fermente. Le,
2: ben oui,
3: dans le fond, pour
2: laisser
3: parler
2: fermenter.
3: Pour parler comme Martin Saint-Louis, l'entraîneur du Canadien, c'est un processus. Il faut laisser le processus suivre son cours.
2: On aime-tu seul l'entendre parler
3: ben oui.
2: Processus.
3: Je vais passer de Martin Saint-Louis à Simone Veil. Tiens, ça aurait été mon exploit de la semaine. Dans le dossier, il y avait un texte à son sujet, puis je la cite. L'attente permet l'attention. Et celle-ci consiste à suspendre sa pensée, à se laisser disponible, tiens, vide et pénétrable à l'objet, prête à recevoir dans sa vérité nue l'idée qui peut y pénétrer. Puis elle ajoute, non pas comme le chasseur qui sait ce qu'il cherche, mais plutôt comme l'animal qui est attentif à tout. Être ainsi aux aguets, c'est, dans notre société, faire preuve d'une pensée critique. L'attendre comme pensée critique, j'avais jamais pensé à ça. C'est vraiment très fort, ça.
2: C'est fort et c'est vrai.
3: C'est un acte de résistance, ça répond à notre question.
2: Oui, c'est d'une certaine façon. Résistance. Et c'est d'autant plus un acte de résistance que... Et quelquefois, ça condamne à la solitude, effectivement, ouais. Un peu. C'est-à-dire d'accepter sa propre solitude et le fait qu'on est seul face à quelque chose qui s'en vient, qu'on connaît pas, ou que ce soit en forêt pour moi, ou c'est que j'ai pu faire des... J'ai pu être en position de guet pendant des heures de temps, sans que ça me préoccupe tant que ça de pouvoir apparaître ce que je voudrais.
3: Ouais.
2: Je pense que c'est... Il y a quelque chose de contre-productif sur le plan des relations humaines et du rapport avec la nature et avec l'univers dans la précipitation, ça c'est clair. Même si mon père me disait quand j'étais petit, il m'appelait le précipité. Il fallait toujours que j'aille vite. Il fallait toujours que j'aille vite, puis j'étais jamais prêt.
3: Donc,
2: j'avais pas eu la coude, les amis Mohawks et les gens comme ça autour de moi pour me dire wow, assieds-toi là, là, de toute façon ça sert à rien qu'on parle avec toi, c'est même pas toi-même qui parle, c'est n'est que des émotions d'exaspération que tu as. Et que là, je me suis mis à découvrir des choses par la force du mouvement dans lequel il m'entraînait.
3: Donc,
2: je pense qu'il faut s'entraîner à l'attente. C'est pas quelque chose qui est inné. Surtout que si c'est inné, en tout cas, c'est rapidement combattu par la société rapide dans laquelle on est.
3: Je retiens que tu as déjà été le précipité et maintenant, t'es un adepte de temps long, comme quoi rien n'est perdu. Sur Facebook, je me tourne vers les réseaux sociaux où parfois ça va très vite. Justement, notre question de ce soir, je la rappelle, attendre est-il devenu un acte de résistance? Il y a l'auditrice Stéphanie Amiotte qui a répondu ceci. Pour ma part, j'aime bien attendre et surtout j'apprécie le plaisir qui vient avec l'anticipation. J'aime avoir hâte, les préparatifs et l'espoir, j'aime ça. Parfois même plus que ce après quoi j'attends. Ouais. Le meilleur exemple, c'est Noël. Je l'attendais le 1er novembre et c'est ma plus belle période de l'année. On va remercier Stéphanie pour ce message-là, mais as-tu l'impression que l'attente est plus satisfaisante quand... Dans l'attente, il y a une promesse de quelque chose ou c'est plus satisfaisant quand on n'attend rien?
2: Les deux. Dans les deux cas, c'est riche et c'est productif. Bien sûr, si je donne l'exemple de... Par exemple, il y a dans les communautés autochtones, surtout chez les Cheyennes aux États-Unis, mais chez les Mohawks aussi, des moments où c'est qu'on attend, on n'a rien à faire, on est entre deux choses...
3: Ouais.
2: Et on en profite pour faire une espèce de rituel qui est de se réciter à soi-même, assis au bord du chemin ou dans un champ, tous les moments où on a triomphé de choses qui paraissaient impossibles à faire, par exemple. Une façon de se recentrer en se disant, quoi qu'il arrive, je sais que je suis préparé, j'en ai vécu d'autres, etc. Fait qu'on les entend des fois, on dirait qu'ils sont sous des fois, puis qu'ils sortent d'une taverne, puis qu'ils arrivent là, ça file, c'est comme une prière récitée très vite. Ils en ont l'habitude maintenant, et ça les recentre, et la journée, les moments qui suivent, ils sont extrêmement disponibles à ce qui va arriver. C'est absolument pas de l'ordre d'une technique psychologique, c'est vraiment un mode de méditation sur soi-même pour que le temps long amène la disposition à quelque chose de beau ou d'intéressant qu'on pourrait ne pas voir si on faisait pas ça.
3: Ouais, c'est ça qu'on pourrait ne pas voir, effectivement. Ce qui revient à ce que le sociologue Hartmut Rosa appelle se rendre indisponible au monde, c'est l'idée de résonance, s'ouvrir les yeux. Je rappelle qu'on se demande donc ce soir, attendre est-il devenu un acte de résistance? Là, j'ai envie de prendre notre question puis de la virer à l'envers. C'est-à-dire que j'ai l'impression que la façon dont on construit ce qu'on appelle une salle d'attente, ça correspond pas à une forme de résistance, au contraire, mais à une sorte de représentation qui est assez cliché puis assez convenue de l'attente. C'est-à-dire qu'on y trouve dans une salle d'attente des divans pas confortables. Souvent, il y a de la décoration générique, des magazines. Passés date, souvent. mais là, je pense au philosophe André Comte-Sponville qui dit que l'attente, quelle qu'elle soit, repose sur la passion. Il y a Vladimir Jankélévitch, j'y reviens, lui, il invitait les gens, c'est très beau, à passionner leurs attentes.
4: Oui. Oui.
3: Es-tu un bon candidat pour attendre dans une salle d'attente conventionnelle? J'ai l'impression que tu dois avoir juste envie de sacrer ton canot là.
2: Mais je sacre mon canot. Il y a moyen de dire, j'en ai pour combien de temps d'attente? Tu te donnes toujours quelque chose d'approximatif, mais j'aperçois le paysage dehors et je fais... Ah, et quelquefois, il y a quelqu'un qui m'accompagne, que je ne connais pas du tout, qui fait, moi aussi, je prendrais bien l'air. Oups, là, il se passe quelque chose entre nous deux, si bien qu'on oublie quasiment de revenir dans la salle d'attente pour reprendre le pion qu'on était à l'attente. Si je ne fais pas ça, c'est sûr que je vais être impatient aussi, puis que j'aurais peut-être même pas envie de parler à mon voisin, parce que je ne veux pas entendre parler de sa maladie, puis etc. Mais tout, l'attente permet que les perspectives changent devant nous.
3: Ouais.
2: Si on la prend comme quelque chose qui n'est pas une punition, mais qui est comme une espèce de moment qu'on n'avait pas, qu'on n'aurait pas eu si on n'était pas là. Mais c'est ça, des fois, c'est long. On a le droit d'être impatient pendant qu'on attend aussi, c'est pas un péché.
3: Oui, ça devient la compétence émotionnelle qui prend le dessus. Mais tu sais, en même temps, je t'écoute parler, puis j'ai l'impression que c'est un peu comme si tu t'organisais des évasions de salles d'attente. Là, mais c'est tout à fait toi. Là, je t'imagine pas au garage attendre 2 heures
2: non,
3: dans ces salles complètement...
2: Je leur dis où je m'en vais. Là, je leur dis que je ne vais pas loin.
3: Ouais, c'est ça.
2: J'aperçois le champ derrière.
3: Ah, mais c'est pas pire. Il y a des champs proches du Canadian Tire chez vous.
2: Il y a des champs. Là où je suis, il y a des champs en arrière de Honda. Oui, c'est vrai.
3: Wow.
2: Ils le savent. Mais je mets les gens au courant, par exemple, de ma délinquance au niveau de l'observation de la montre et du calendrier.
3: J'espère que tu ne fais pas trop ça souvent au théâtre.
2: Je
3: ne
2: fais pas faire ça au théâtre. Oui, ça m'est déjà arrivé. Par contre, je dois dire que j'ai mis du monde pas mal sur les nerfs parce que je suis arrivé à la dernière
3: minute.
2: Ça,
3: c'est pas fin, ça.
2: C'est pas fin. Mais il y a plein d'affaires pas fines qui nous font aussi en nous obligeant à aller vite. Ça fait que c'est vrai. Kiff.
3: C'est ça s'équivaut.
2: À la télé, c'était prêt, comme ça va vite. Ça n'a aucun sens comme ça va vite. Donc, quand on dit où est Robin? Mais c'est bien qui est dehors, quelque part.
3: Où est le précipité? Justement, il reste 2 minutes avant qu'on reçoive notre invité. Je t'amène un peu ailleurs. Dans le dossier de recherche, il était pas mal question aussi du rôle de l'attente en amour, puis des liens entre l'attente et le désir. Pour Roland Barthes, par exemple, l'amour se joue beaucoup dans l'attente. Il a même déjà écrit cette magnifique phrase « Suis-je amoureux? » Sa réponse « Oui, puisque j'attends.
2: »
3: En fait, pour Barthes, l'attente était, pour utiliser disons une image, là, l'instrument de mesure de la passion. Puis je mets ça en parallèle avec la pensée du philosophe Comte-Sponville, André, de son prénom. Pour lui, l'amour-passion repose en effet sur l'attente, mais ce qu'il appelle l'amour-action, c'est-à-dire donc la vie de couple, ça repose moins sur l'attente que sur l'attention à l'autre. Grand spécialiste de l'amour que tu es, es-tu d'accord avec Sponville?
2: Absolument.
3: Oui?
2: Absolument. Là où l'attente, pour moi, est négative et qui me donne du mal, c'est quand j'attends quelque chose de précis et qui n'arrive pas au moment précis et de la façon... Par exemple, je vais offrir un cadeau d'anniversaire à quelqu'un et puis je m'aperçois que ça l'embarrasse d'abord, ensuite que ça lui plaît peut-être pas, ensuite qu'il n'ose pas me le dire, etc. Là, je m'attendais à ce que ça lui plaise, donc j'ai plutôt peut-être du mal à accepter l'idée que j'aurais peut-être dû lui offrir autre chose, que je n'ai pas été intéressé rapide. Donc, ça fait comme une espèce de malaise. Mais à partir du moment où ce malaise est aussi nommé avec la personne...
3: Là, on est quand même plus en confiance.
2: On est plus en confiance. Puis quand on vit longtemps ensemble, comme France et moi, par exemple, elle sait très bien à quel moment, moi, je reçois quelque chose que j'attendais pas, ouais, ou je reçois pas quelque chose que j'attendais.
3: Ouais, puis là, c'est peut-être la différence aussi qu'on n'aura pas le temps de faire, on le fera peut-être avec Mathieu, mais la différence entre attendre et s'attendre à.
2: Oui. S'attendre à, oui.
3: Il y a quelque chose de déterminé, on s'attend à ça, peut-être, je sais pas, comme la mort, mais on passe pas sa vie à l'attendre, la mort. Donc, là, je reprends encore la pensée de Jean Kélévitch. Je viens de voir Mathieu Bellil qui est par la fenêtre, alors je vais...
2: Avant qu'il s'en aille, par impatience.
3: Ben, c'est ça. on va justement profiter pour l'accueillir. Donc, mais juste avant, ben, je rappelle que Mathieu Bellil, oui, c'est notre invité, c'est aussi l'auteur du livre Une brève histoire de l'espoir paru chez Lux, qui est un bon éditeur. On va le recevoir donc tout juste là. Mais avant, voici une archive de l'année 1965. 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
4: Est-ce qu'il ne faut pas justement désirer quelque chose? Sinon, on n'est pas motivé dans la vie. Le bonhomme, il vit pour la maison qu'il va bâtir, il vit pour le mariage qu'il va faire, ensuite il vit pour les enfants qu'il va avoir, et il vit ensuite pour éduquer ses enfants, pour les envoyer à l'université, et il vit ensuite pour autre chose. On vit toujours dans un idéal, parce que si l'idéal tombe, il me semble qu'alors on n'a plus de raison de vivre. Bon sang, alors il n'y a plus de vie possible.
5: Si on... C'est sûr qu'il faut le rêve. Le rêve ou le désir, je pense bien que ça se rejoint. Est-ce que nécessairement on devient plus heureux en possédant ce que l'on désire? Ou est-ce que le fait d'être dans l'attente, est-ce que c'est pas l'attente qui est plus passionnante que la possession?
6: Oui. L'attente avec la certitude. L'attente avec...
3: Mais c'était Monique Miville-Deschênes qu'on entendait ici en 1965 à l'émission de radio Par Monts et Par Vaux. Elle est en discussion avec des jeunes de l'île d'Orléans sur le thème de l'espoir et de l'attente. Et justement, pour poursuivre nos réflexions sur l'attente, on reçoit l'auteur de l'essai Une brève histoire de l'espoir. Salut Mathieu Bellil.
7: Salut Jean-Philippe.
3: Re-bienvenue à l'émission. Tu es aussi prof de littérature au collège Jean de Brébeuf et Drummondvillois d'origine, donc assurément une bonne personne, toi aussi. tu connais bien Robert...
7: Oui. Non, bonjour,
3: je vous présente quand même pour que vous puissiez vous saluer, Robert et Mathieu.
7: Bonjour, enchanté, heureux de te retrouver.
2: Moi aussi, mon cher, on prend des occasions comme ça parce qu'autrement, on n'est pas assez fin pour se voir aujourd'hui.
3: Oui, c'est ça, hein, le temps passe vite.
2: On n'a pas le temps, on attend.
3: Mathieu, il y a beaucoup de matière dans cette archive-là. Qu'est-ce qui te passait par la tête en entendant Mme Miville-Deschênes dire que l'attente est plus passionnante que le fait de combler un désir? Puis aussi en entendant la dernière personne dans l'archive qui dit « Oui, moi j'aime l'attente, mais l'attente avec la certitude ».
7: Oui, c'est vrai qu'il y a beaucoup de matière.
3: Ouais.
7: L'attente, c'est faire l'expérience du temps, du temps distendu, du temps mort, du temps long. Mais c'est peut-être aussi découvrir la valeur d'une chose, d'une personne, pour qui ou pourquoi suis-je prêt à attendre. c'est vrai que... en fait, à attendre, ça veut dire, en un sens, à différer mon plaisir, différer ma réponse, différer une rencontre. Puis c'est vrai qu'en cette ère d'accélération, de just-in-time, de livraison sur demande ou de réponse sur demande, il y a quelque chose de presque hérétique dans le fait d'attendre. Et ce que j'aimais à la fin avec cette idée de certitude, c'est que je trouve que, au fond, si j'ai à faire le lien entre l'attente et l'espoir, je pense que, au fond, ce que c'est l'espoir, c'est à la fois l'attente et le mouvement pour y mettre fin.
3: Ah oui.
7: C'est-à-dire que si l'espoir n'est qu'attente, non seulement il peut être déçu, mais il peut aussi, en quelque sorte, révéler à la fois mon impuissance et
3: il
7: peut-être...
3: Il paralyse aussi. Il peut me faire procrastiner.
7: Oui,
3: il peut faire rester.
7: Il peut me laisser me faire entrer dans une espèce de pensée magique. Le rêve du Messie, de l'homme, de la femme providentielle, de celui ou celle qui va tout régler. Alors, je pense qu'aussi dans l'attente, j'aime l'idée d'une attente active.
3: Ça, je trouve ça intéressant. Ça me fait... je trouve que le lien est direct avec l'espoir, parce que j'ai l'impression que dans ton livre, tu définis l'espoir comme un acte de foi pour réparer le monde, donc bien attendre, ça serait justement ça, se mettre en action d'une certaine façon. C'est comme la première étape.
7: C'est comme la première étape, puis c'est vrai que à notre époque en particulier, il y a une sorte de... J'aurais presque envie de dire qu'il faut relancer le logiciel, faire un reboot parce
3: faut
7: que
3: booter la machine.
7: Oui, parce que on a tendance collectivement surtout à attendre le pire. Les scénarios du pire, la dystopie sont partout. Et donc avant même de se mettre en mouvement, il faut comprendre pourquoi et vers quel but on veut se mettre en mouvement. Et moi je pense que c'est vrai qu'il y a un acte de foi à faire parce que et je pense que cet acte de foi là en réalité il a toujours fallu le faire. On a souvent tendance à penser qu'on vit la pire époque. Que ça t'sais, pour nous mais avant c'était pas pareil ou maintenant c'est pas simple.
3: En fait, je vais faire une confidence. J'ai l'impression que collectivement, c'est comme si on attendait que le monde brûle. Alors que, tu sais, cette foi-là dont tu parles, l'espoir, il y a moyen, je pense, de se mettre en action collectivement, concrètement, dans l'ordinaire pour mettre ça en marche, pour pas que ça brûle.
7: Oui, puis j'ajouterais que peut-être qu'il y a un petit travail à faire aussi dans notre rapport à ce monde. Parce que tant qu'on envisage le monde comme une totalité, c'est certain qu'on sent automatiquement notre présence est dérisoire, qu'on peut rien faire.
2: L'écrasement soi-même.
7: Écrasé. Puis c'est pour ça que des formules comme changer le monde, c'est une formule que je trouve dangereuse, pas parce que ça serait mal de le changer, mais parce qu'en fait, c'est en réalité pas vraiment possible de penser dans ces termes-là. On ne peut changer que son monde, l'espace autour duquel et à l'intérieur duquel on évolue. Et je pense que à notre époque, qui est tellement bonne pour penser le lointain, on est capable d'avoir des nouvelles de partout. La terra incognita, ce qu'on a plus de difficulté à penser, c'est le proche. C'est ce qui est à côté de nous.
2: Il n'y a rien qui m'a plus terrifié pendant toute la période de la pandémie de voir des « ça va bien aller » partout. Pas parce que c'est une formule d'espérance, peut-être, mais en même temps, c'est une espèce d'aveuglement et c'est une espèce de désir de miracle, en quelque sorte. C'est sûr que dans l'attente, il peut y avoir une utopie au bout de ça. Il peut y avoir l'idée que ne te t'en fais pas, tout va s'arranger. Nous, on parle plus, je pense, Mathieu et moi, et toi, Jean-Philippe, d'une prédisposition à l'inattendu ou l'insoupçonné.
3: Parce qu'on vit pas mal dans un monde où on gère mal, justement, l'incertitude, l'inconnu, l'imprévisible. Je nous amène sur un autre terrain, mais c'est quand même lié à l'espoir puis l'attente. J'ai lu hier, Mathieu, que pour toi, le pouvoir de la littérature est très, très grand, bien plus qu'on le pense, en fait, puis je suis tellement d'accord avec toi. En fait, à tes yeux, si on aime la littérature, c'est que, d'une certaine manière, il y a une forme d'idéalisme en nous qui nous pousse à attendre plus de la vie. Ma question pour toi, Mathieu, comment la littérature peut-elle, selon toi, nourrir nos attentes face à la vie? Quel est son pouvoir pour nourrir cette attente-là, au-delà de juste nous faire rêver, mettons?
7: Ben, je pense que ce que la littérature fait, c'est qu'elle elle agrandit en nous l'espace intérieur. Elle dévoile en nous-mêmes la possibilité d'un horizon. L'horizon, c'est pas seulement quelque chose qu'on perçoit quand on est dans ce monde puis qu'on voit un paysage. Ce paysage-là, on peut le voir en nous-mêmes. Et je pense que ce que fait la littérature, c'est qu'elle agrandit notre âme, elle élargit le cercle de ce qui est possible pour nous, en nous.
3: Comme une longue focale en photo, mettons.
7: Oui, exactement. Exactement. Et donc, c'est pour ça que c'est si nécessaire. C'est nécessaire parce qu'en fait, les humains découvrent l'espoir le jour précisément où ils voient un horizon. L'horizon, c'est le lieu de l'attente, mais c'est aussi le lieu de l'imagination, du possible. Qu'est-ce qui se cache là, au bout de ce que mon regard peut embrasser? Et qu'est-ce qu'il y a au-delà? Parce qu'au fond, qu'est-ce qui fait que l'humanité se met en marche? C'est cette idée qu'il y a un point vers lequel elle veut tendre, là où elle veut aller. Et je pense que ce que fait la littérature, c'est la même chose, mais à l'intérieur de nous. C'est-à-dire, à l'intérieur de nous, elle nous donne soudain ce point à l'horizon vers lequel on veut tendre. Et c'est vrai que ce point-là, c'est quelque chose comme une sorte d'idéal. C'était dit d'ailleurs très bellement par le jeune homme de l'île d'Orléans tout à l'heure. Ouais.
3: J'ai dit longue focale, mais ça pourrait être l'inverse aussi. Ça pourrait être un grand angle pour essayer
7: un
3: de
7: grand angle
3: de tous les
2: côtés. J'ai une amie qui travaille en bibliothérapie avec des gens qui ont des gros problèmes d'anxiété, des problèmes plus graves que ça. Elle fait lire les gens de la littérature. Elle leur enlève des mains les livres des spécialistes sur les traumatismes et sur la parce que ça aggrave leur cas de savoir toute cette symptomisation en fait de leur problème, alors que Italo Calvino ou Mathieu Bellil ou moi ou d'autres qui lisent les amène d'abord à sortir de cette solitude de la maladie elle-même pour aller vers une possibilité de vie qui à laquelle des fois leur handicap ou tout ça les empêche d'accéder.
3: Évidemment, probablement que l'idéal, c'est d'avoir une combinaison des deux, mais je suis pas mal dans ton équipe, Robert, là-dessus. Vous avez tous les deux, Robert et Mathieu, une conception très positive de l'attente. Disons que dans un gouvernement de l'imaginaire et de la sensibilité, il a été décidé qu'il y aura des états généraux sur notre rapport à l'attente. D'ailleurs, j'ai vu ça hier, la nouvelle est sortie. Ça va être la commission Lalonde-Bellil. Très bonne nouvelle. Quelle sera votre principale recommandation, messieurs les commissaires, pour que l'attente ait une meilleure réputation dans notre société rapidement, Mathieu?
7: Ben moi, je dirais qu'il faut revaloriser la patience. La patience, parce qu'on est dans une époque où la grande hérésie, c'est le temps d'attente. C'est-à-dire, c'est pas la hérésie, mais c'est l'ennemi. C'est l'ennemi à abattre. Faut pas attendre. Faut pas attendre quand on veut un bien. Faut pas attendre quand on veut un service. Et évidemment, je suis pas en train de banaliser le fait que parfois l'attente est monstrueuse.
3: Ouais. Et toi, tu voulais pas attendre en bas à l'accueil. Tantôt, t'es monté tout seul.
7: J'avais ma carte.
3: C'est ça, t'as dit, moi, je veux rentrer tout de suite dans le studio.
7: C'est ça, c'est vrai, c'est vrai. Puis d'ailleurs, avant d'arriver ici, j'avais prévu d'arriver à l'avance et j'ai attendu à la file dans les voitures à Montréal, dans les bouchons. Mais c'est vrai qu'il y a une patience qu'il faut qu'on... Je pense qu'il faut qu'on retrouve le sens de la patience. Et pourquoi? Parce que le sens de la patience, c'est le sens de la durée. Et le problème de notre époque, et puis je fais référence un peu à ce que disait Robert tout à l'heure quand il parlait des gens qui vivent de l'anxiété, souvent qui est lié à la dépression. L'anxiété et la dépression, c'est d'abord une crise du temps. C'est-à-dire, c'est une impossibilité à se projeter dans l'avenir. C'est une espèce de sentiment d'être prisonnier d'un présent qui se perpétue lui-même à partir d'un passé traumatique ou anxieux, terrible.
2: Exactement, ça.
7: On n'est plus capable de voir les choses dans leur longitude et leur perspective, comme tu disais, Jean-Philippe. Et donc, c'est pour ça que, pour moi, le paradoxe de mon livre, c'est que pour penser l'avenir, je suis retourné dans le passé. C'est-à-dire, si vous voulez voir loin devant, vous devez être capable de voir loin derrière.
2: Exact.
7: Faut retrouver le temps long, sortir de la boucle présentiste dans laquelle on est prisonnier.
3: Ben, je pense que c'est une très bonne initiative du gouvernement de l'imaginaire et de la sensibilité que cette commission
7: Robert, j'ai tout tout décidé.
3: C'est ça. mais on pourra entendre la réponse de Robert dans le rapport officiel qui sortira, je pense, dans 6 mois. Puis on est très impatients de le lire. Mathieu Bellil, essayiste, prof de littérature au Collège Jean de Brébeuf. J'étais très content de te retrouver à ce micro-là.
7: C'est
3: on va essayer d'attendre moins longtemps avant de refaire ça, OK?
7: Promis.
3: Merci et bonne soirée.
7: Salut Robert.
2: Salut Mathieu. À la prochaine, j'espère.
3: Messieurs les commissaires, je vous remercie pour réagir à cette entrevue. Réfléchir à Robert, radio, traditioncanada.ca.
2: Et commissaire de la patience.
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3: L'attente, une philosophie pratique. Récemment, je regardais un vieil épisode des Simpsons. Homer, Marge, Lisa, Maggie et Bart étaient en voiture en direction d'une destination pour leurs vacances estivales et Bart posait sans arrêt la même question à son père. On est-tu rendu? On est-tu rendu? On est-tu rendu? Chaque fois, la même réponse de Homer, impatient. Non! Non! Non! Voilà une scène d'un ancien temps, celui d'avant les téléphones intelligents. Les longs trajets en auto n'étaient pas l'occasion pour les passagers adultes de se divertir en faisant défiler à l'infini un fil d'actualité ou pour les enfants de jouer à des jeux vidéo. Non. Les voitures étaient le théâtre de parties de devinettes de toutes sortes ou l'occasion de tomber dans la lune. Il y avait aussi ceux et celles qui regardaient par la fenêtre en espérant être témoins d'un événement digne de mention. Se faire dépasser par un train de passagers, voir des chevreuils manger de l'herbe sur le bord de l'autoroute ou remarquer la présence d'une petite croix mystérieuse dans un ravin. Bref, c'était l'époque où rouler en voiture pendant de longues heures était synonyme d'attente. Celle-ci pouvait se transformer en impatience, qui est un état caractérisé par une difficulté à supporter le fait de devoir attendre trop longtemps, ou inversement, nourrir la capacité d'attention. D'ailleurs, j'aime l'étymologie du mot « attendre », qui vient d'attendre et qui signifie « tendre son esprit vers ». Avec le temps, le rapport à l'attente en voiture s'est transformé. Comme beaucoup de parents, faire de longs trajets revient pour moi à entrer en discussion avec ma conscience et à établir quelle pourrait être, pour mon garçon, une utilisation raisonnable d'un écran. Pour ma part, je ne permets pas qu'il se serve de son téléphone intelligent dès le départ, ce qui fait que l'attente devient non pas ce temps suspendu entre le moment où on part et celui où on arrive, mais une lutte contre son impatience de n'avoir rien à faire jusqu'à temps que soit autorisée l'utilisation de son écran. Même si ça peut finir par taquiner ma propre patience, je me console en me disant qu'il fait au moins alors l'apprentissage du manque et du même coup que ça représente un petit cours d'introduction à la notion de désir. À moins que son agacement traduise plutôt un signe de dépendance à cet objet qui, de loin, est le meilleur pour capter l'attention humaine et altérer notre rapport à l'attente. En même temps, je le comprends. Quand j'étais enfant, j'avais la capacité de tendre mon esprit vers le dehors pendant de longues minutes, vrai, voire même durant des heures. Toutefois, il n'y a rien d'exceptionnel ici. Les téléphones intelligents n'existaient pas et notre rapport à l'attention et à l'attente était bien différent. Aujourd'hui, lorsque je me retrouve dans la file d'attente à la fruiterie du coin, je me sens aux prises avec la même impulsion qu'a mon garçon en voiture. C'est-à-dire que je trouve ça bête d'être planté là à rien faire et d'attendre que les personnes devant moi payent leurs achats. Résultat, j'attrape alors mon téléphone pour très souvent ne rien faire d'important. Je fais défiler les nouvelles sur le site de la presse en me disant que je lirai ce texte-ci plus tard, puis j'ouvre rapidement Instagram histoire de regarder des photos et des vidéos. Et là, je suis déconcentré dans mon activité par la personne derrière moi qui m'indique que la caisse s'est libérée sans que je m'en sois rendu compte. Je réalise alors que j'ai épuisé ce temps d'attente qui aurait pu m'être bénéfique si j'avais su m'en servir autrement. Depuis peu, quand je suis dans une file d'attente, j'essaie d'appliquer la même règle que je donne à mon garçon en voiture pour les écrans. Je n'utilise pas mon téléphone dans les premières minutes en arrivant à la caisse d'un commerce. À la place, je me mets en état de disponibilité pour regarder ce qui se passe autour, attraper des bribes de conversation, faire un sourire à la personne derrière moi, aider quelqu'un qui aurait les mains pleines et qui aurait pas pris de panier, observer le vieux plafond en cuivre de ma fruiterie de quartier et prendre le temps d'apprécier le travail d'artisan qu'il contient, ou encore, j'en profite pour être un humain parmi d'autres humains disponibles aux besoins. Le sociologue allemand Hartmut Rosa appelle ça entrer en résonance avec les autres et les choses. Il s'agit d'ouvrir ses antennes pour recevoir ce que le monde a à nous offrir, à le laisser nous faire vibrer, voire même nous transformer. Je vais me permettre une analogie avec le hockey. On enseigne généralement aux joueurs de s'assurer que la palette de leur bâton soit sur la glace lorsqu'ils n'ont pas la rondelle, parce qu'on sait jamais quand est-ce qu'un coéquipier nous fera une passe. Un bâton ainsi positionné montre qu'il s'attend à recevoir le disque. Parlant de hockey, ça me rappelle aussi qu'au début des années 90, alors que les Nordiques croupissaient dans le bas du classement, leur slogan était « Le meilleur est à venir ». Ben, l'attente a duré jusqu'en 1996. Un an après leur déménagement au Colorado, ils ont gagné la Coupe Stanley. Ben quoi? Il fallait pas s'attendre à une autre chute que celle-ci de la part d'un partisan du Canadien qui attend encore leur retour à Québec pour les détester à nouveau. Robert, si je te croise dans une file d'attente à l'épicerie, est-ce qu'on va te retrouver le nez plongé dans ton cellulaire ou au contraire, est-ce que tu es plus du type à profiter de cette attente-là pour méditer ou pour entrer en discussion avec les gens autour de toi?
2: Absolument. Absolument. Je sais que c'est ça qui va me délivrer de mon impatience, c'est la communication. C'est aussi de regarder, comme tu disais tout à l'heure, de remarquer des choses. Et puis des fois, c'est un temps pendant lequel on se dit, est-ce que je me reconnais? Est-ce que je sais qui je suis? Je sais très peu même sur moi-même. Alors comment pourrais-je juger certaines affaires? Je me mets en position d'être celui qui, je dirais humblement, dans la mesure du possible, se dit, mais on est une infinité, puis on est en même temps pas grand-chose. Alors, c'est quoi l'idée que moi, ça devrait... Ma mère me disait toujours, mais toi, il faudrait toujours que ça t'arrive vite. Il faudrait toujours que tu comprennes tout. Il faudrait que tu sois pas malade. Il faudrait que... À quelle époque tu vis? Vous vivez dans une époque où tout vous est dû, où même la difficulté devient une affaire qui vous rend cinglé en quelque part. J'aimais pas ça quand j'avais 15 ans, quand elle me parlait de même, mais à mesure que j'ai vieilli, puis que
3: t'as
2: je voyais
3: par comprendre,
2: j'ai fini par comprendre qu'elle avait raison. Une forme de sagesse, même si elle passait pour quelqu'un de farfelu quand elle disait ça. C'était très sincère, c'était très juste aussi.
3: Elle s'adressait à cette époque-là au précipité que tu étais, pour faire référence au début de l'heure.
2: Extravagant puis précipité, c'était les deux termes qu'on me...
3: Je pense qu'on a trouvé ton épitaphe, Robert.
2: J'aurais jamais dû dire ça, ça me lâchera plus.
3: Je vais m'assurer que ça soit une chose faite.
2: Bon, je sais que je peux compter sur toi.
3: Une des affaires qui me fascine le plus avec les archives, c'est vraiment le fait qu'elles sont souvent en mesure de nous faire réaliser que les enjeux de notre époque ont été les mêmes que par le passé. Sauf qu'on a tendance à oublier ça. Puis je trouve que l'archive qu'on va entendre est une belle illustration de ça. Puis c'est digne de mention par un hasard très spectaculaire. Cette archive-là remonte au 17 mai, donc comme aujourd'hui, mais en 1965. Voici donc un extrait de l'émission de radio Métro Magazine. On écoute.
9: Attendra ou n'attendra pas. Reste que, quand on est malade, on a guère envie de suivre la liste et d'attendre que son nom arrive en tête. Une dénonciation était faite alléguant que la liste d'attente dans les hôpitaux était énorme et qu'il fallait trouver un remède à la situation. Monsieur le vice-président des hôpitaux catholiques pense le contraire et chiffre à l'appui, affirme que les statistiques données quant aux listes d'attente sont quelque peu faussées. M. Michel Dubreuil, directeur des relations extérieures à l'Association des hôpitaux du Québec, est à nos micros pour nous démontrer tout ça et pour nous décrire la situation.
10: On a dit, M. Dubreuil, que les chiffres des listes d'attente des grands hôpitaux n'étaient pas exactement conformes à la réalité. Quelle est exactement cette réalité? Est-ce que vous pouvez me le dire?
11: Tous les hôpitaux qui déclarent des listes d'attente ont effectivement un nombre donné de patients qui attendent. Maintenant, on donne habituellement comme réponse ou on s'attend dans le public à ce que la seule réponse peut-être soit la construction de nouveaux lits d'hôpital. Ce n'est pas la solution la plus valable pour le public, la solution la plus économique.
3: Je rappelle que c'était Michel Dubreuil qui était directeur des relations extérieures à l'Association des hôpitaux du Québec. En quelques secondes, Robert, c'est la même affaire. C'est une archive qui a très, très bien vieilli, ça, n'est-ce pas?
2: Tout à fait. Donc, c'est pas nouveau, hein? C'est ça, l'affaire. C'est pas nouveau.
3: C'est pas nouveau.
2: Ça s'accélère, mais c'est pas nouveau.
3: Robert, merci à toi pour ce début de dimanche soir. La semaine prochaine, tu vas être encore là, dans les studios de Radio-Canada à Sherbrooke. Oui. On va réfléchir à un thème qui fait très Robert Lalonde, je trouve. Ce thème-là sera... en fait, t'en souviens-tu?
2: Non.
3: Tu t'en souviens pas? Tu erres, Robert, tu erres.
2: Non, c'est ma mauvaise nuit.
3: C'est l'errance, Robert.
2: Oh, c'est l'errance.
3: Ben oui.
2: Et voilà, j'étais déjà perdu dans ma propre errance, si bien que ma mémoire n'a pas voulu me restituer. Oui, ça me fait pas mal. Ça va être plaisir de parler de ça.
3: On va remercier Kim Leblanc à la recherche, l'archiviste Jacinthe Mayotte. Merci à la station de Radio-Canada à Sherbrooke d'avoir rendu possible cette émission-là à distance, particulièrement à Samuel là-bas. Je m'appelle Jean-Philippe Plot, je laisse le mot de la fin à l'écrivain français Christian Bobin. L'attente est une fleur simple, elle pousse au bord du temps. C'est très beau. Si on médite sur ça cette semaine, mon cher, avec l'auditoire, et on se dit à dimanche prochain. D'ici là, prenez soin de vous et des autres. Merci encore. Bonne semaine, mon cher.
2: Salut à toi, mon cher.
3: Salut à toi.
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0: Bonjour, ici Alexia Boyer au micro pour votre résumé de l'actualité. Les Albertains savent désormais qu'ils seront consultés par référendum sur l'avenir de leur province au sein de la Fédération canadienne. Le vote aura lieu le 19 octobre. Aux quatre coins de l'Alberta, l'annonce suscite toutefois des réactions partagées. Charles Delisle nous en dit plus.
1: La question est maintenant connue.
2: The additional question will be,
1: l'Alberta doit-elle rester une province du Canada? Ou le gouvernement de l'Alberta doit-il entamer la procédure juridique prévue par la Constitution canadienne afin de tenir un référendum provincial contraignant sur la question de savoir si l'Alberta doit ou non se séparer du Canada? Dans les rues d'Edmonton, au lendemain de cette annonce, les passants réfléchissent au sort de leur province.
3: I don't think there should even be a question.
1: Ce passant, Mike, estime que la question ne devrait même pas se poser.
4: Don't we have, like, real issues to deal with this, in this province?
1: Et à Calgary, Ian Whitworth pense que la province devrait se pencher sur des enjeux plus pressants, comme l'éducation et la santé.
4: Like, can we just move on?
1: D'autres Albertains saluent le travail de la première ministre albertaine et soutiennent que la question devrait être posée, notamment à Camrose, au sud d'Edmonton. Kian Erickson se réjouit que le gouvernement provincial retrousse ses manches pour l'Alberta. Et estime que l'Alberta est laissée par rapport au reste du Canada. La question sera au référendum du 19 octobre prochain. Ici Charles Delisle, Radio-Canada, Edmonton.
0: Au Manitoba, certaines municipalités du centre-sud de la province sont en train de nettoyer les dégâts causés par la tempête de vent de

0: déclarer l'état d'urgence pour accélérer le processus, bien qu'il n'y ait aucun danger immédiat pour le moment.
1: En Colombie-Britannique.
0: À 3 semaines du premier match de la Coupe du monde de soccer à Vancouver, la ville continue de se préparer à accueillir la compétition. Au centre-ville, autour de BC Place, des changements sont à prévoir, notamment avec des fermetures de certaines rues à partir de samedi. Les détails avec Corentin Mitemagnan.
2: À partir de samedi, le boulevard du Pacifique sera fermé à la circulation entre le pont Kembe et la rue Carroll jusqu'à la fin juillet. Sur le pont Kembe, la bretelle de sortie vers le boulevard du Pacifique ne sera pas accessible. Cette fermeture de route est la première d'une longue série. Les jours de match à BC Place, le boulevard Expo et les rues Québec et Kiefer seront réservés aux piétons. D'autres, comme la rue Kembe, la rue Abbott ou encore Marinaside Crescent, seront uniquement accessibles aux résidents. Les viaducs Dunsmuir et Georgia resteront ouverts pour permettre un accès en voiture au centre-ville, mais les autorités préviennent, le vélo ou les transports en commun seront le moyen privilégié pour se rendre au stade. D'ailleurs, les jours de match, un service de valet pour les vélos sera disponible à proximité de la station de SkyTrain Main Street Science World. Ici Corentin Mitemagnan, Radio-Canada, Vancouver.
1: Santé.
0: Un patient qui a subi un test de dépistage en Ontario pour un possible cas d'infection au virus Ebola a obtenu un résultat négatif. Le voyageur avait été testé par précaution puisqu'il se sentait malade après un séjour en Éthiopie. Le risque d'épidémie demeure faible au Canada, comme le rappelle la directrice nationale de santé publique, la docteure Caroline Koch.
3: Là où ça se propage, c'est là où il n'y a pas de structure sanitaire. C'est-à-dire que la santé publique est démolie. Il y a des guerres civiles. On n'est pas capable de détecter les premiers cas, donc pas capable de les isoler. On n'est pas nécessairement capable de tester, ce qui n'est pas notre cas ici. Mais notre rôle, si on ne veut pas que ça devienne catastrophique en Afrique, c'est de les soutenir dans ces actions-là.
0: L'épidémie d'Ebola qui sévit en Afrique centrale a fait plus de 175 morts jusqu'à présent. L'Ouganda, voisin de la République démocratique du Congo, a par ailleurs confirmé 3 nouveaux cas sur son territoire.
1: Ailleurs dans le monde.
0: Une explosion de gaz dans une mine du nord-est de la Chine a fait au moins 90 morts. La déflagration est survenue au moment où près de 250 mineurs travaillaient sous terre. 120 personnes ont dû être hospitalisées. La plupart ont pu être secourues, mais plusieurs personnes sont toujours portées disparues. Des fouilles sont en cours et les autorités enquêtent pour déterminer les causes de l'accident. Des responsables des mines ont été arrêtés. Il s'agit d'un des accidents miniers les plus meurtriers des 10 dernières années en Chine. Un accident semblable en novembre 2009 avait fait près de 110 morts. En France, le Festival de Cannes tire à sa fin. La cérémonie de clôture de ce grand rendez-vous du cinéma est prévue dans quelques heures. Après 10 jours de projection, le jury va décerner la Palme d'Or parmi les 22 films en compétition. Cette année, la course semble ouverte sans qu'il n'y ait de véritable favori. L'an dernier, c'est le réalisateur iranien Jafar Panahi qui a remporté le trophée pour son film « Un simple accident ». C'était Alexia Boyer, au nom de toute la rédaction, je vous souhaite une bonne journée.

Bonjour chers amis Lève-tôt, c'est Evelyne Charruet avec vous pour la prochaine heure. J'espère que vous allez bien en ce petit samedi matin qui embaume. Quand je suis partie pour le studio ce matin, les lilas dans la rue étaient exceptionnels. Je me suis même permise d'aller couper quelques fleurs et d'en rapporter aujourd'hui au bureau. Et franchement, ça embaume beaucoup. Il y en a qui n'aiment pas ça, le lilas, l'odeur du lilas. Pour moi, c'est un symbole du printemps par excellence. D'ailleurs, la semaine a été marquée par le retour des beaux jours de mai. Il y a les parents de sportifs qui sont sortis de leur hibernation cette semaine, qui ont retrouvé le terrain de soccer, de football, de baseball pour la saison. Le printemps aussi se reflète dans les sujets couverts par nos stations régionales. D'ici première partout au Canada. On a parlé du réveil des abeilles, notamment sur la Côte-Nord, en Mauricie, en Alberta. Et la bonne nouvelle, c'est qu'un peu partout, les pertes dans les ruches ne sont pas si catastrophiques malgré l'hiver rigoureux qu'on a connu. La saison des feux de forêt a repris. On a un premier feu sur la Côte-Nord au Québec. J'ai appris aussi que le Nouveau-Brunswick s'est doté de 4 nouveaux avions Firebus pour être prêt pour affronter cette nouvelle saison de feux de forêt. Et on a parlé aussi des

0: façon d'adapter son jardin à Whitehorse et à Edmonton, j'ai découvert qu'il existait des plantes certifiées Intellifeu. Alors, c'est des plantes plus résistantes au feu, vous le devinez, des plantes qui ont des feuilles souples et humides, une sève aqueuse et surtout qui n'accumulent pas beaucoup de bois mort ou de débris secs au sol parce que c'est ça qui peut prendre feu. J'ai appris aussi qu'il vaudrait mieux éviter le paillis. Vous savez, le copeau de bois, la paille, surtout dans les régions à risque de feux de forêt parce qu'ils sont hautement inflammables. Parlant de plantes, à Rouyn-Noranda, j'ai beaucoup aimé les propos de l'herboriste Tania Lafleur. Elle offre un cours d'initiation à l'art de la tisane. Bon, ça paraît simple là, comme ça, mais il y a tellement de plantes, d'herbes qui sont disponibles de façon sauvage ou encore dans nos jardins. Et puis, ça coûte de plus en plus cher, les tisanes. Donc, elle propose aux gens d'apprendre comment créer un agencement harmonieux, comment conserver et surtout, quelles plantes choisir pour faire des tisanes. Le journaliste Raphaël Bordeloup a posé ces questions-là à Tania Lafleur dans son atelier.
1: L'atelier d'herboristerie, là, où on offre d'apprendre la confection de tisane, j'aimerais que vous m'expliquiez ça consiste à quoi, quand on se présente à ces différents ateliers-là, à quoi on peut s'attendre.
2: En fait, au fil des années, quand j'ai offert des ateliers sur l'herboristerie, je voyais que les gens avaient beaucoup de questions. Les gens voulaient comprendre, en fait, comment faire leur tisane. Les gens veulent avoir une certaine autonomie. Je pense qu'on est habitué, on jardine de plus en plus, on veut connaître ce qu'il y a sur notre terrain, ce qu'il y a dans notre jardin. Donc, cet atelier-là, ça va vraiment te montrer comment être autonome, de pouvoir faire tes propres mélanges à la maison, de comprendre comment les faire, de ne pas mettre une multitude de plantes et pour éviter le gaspillage, premièrement. Donc, ça va être vraiment un atelier où je vais partir du tout début, là, du séchage des plantes à la maison jusqu'à la tisane que tu vas boire. Puis les clientes qui vont venir à l'atelier, bon, vont recevoir aussi une tisane personnalisée. J'ai fait des choix. Les gens ont choisi un thème, une thématique là, digestive, calmante, tonique pour le printemps. Puis dans le fond, les clientes vont recevoir une tisane personnalisée selon leurs besoins du moment.
1: L'herboristerie, parce qu'on a mentionné le terme, ça consiste à quoi?
2: L'herboristerie, c'est de travailler avec les plantes. Donc, que ce soit de travailler avec les plantes, avec les infusions, les tisanes, ce qu'on connaît vraiment, là, la base, en fait, ou de travailler avec les plantes, puis les utiliser comme dans des mets, dans des plats culinaires, les transformer, faire des onguents, des baumes, des beurres. Puis ça peut aller aussi loin que d'aller en consultation pour rencontrer quelqu'un qui va t'aider, exemple, te supporter pour un cas d'insomnie, par exemple. Donc, ça va être quelqu'un qui va travailler vraiment avec les plantes de la base, de la cueillette jusqu'à la transformation, jusqu'au quotidien de tout le monde, en fait.
1: Est-ce que c'est complexe, la confection de tisane, où on achète ça dans les marchés, peu importe où? Ça se prépare rapidement, mais est-ce que la confection d'un processus de mélange de tisane, est-ce que c'est complexe?
2: En soi, c'est pas si complexe. C'est juste qu'on est habitué, en fait, de l'avoir en sachet, comme tu dis. Donc, souvent, on n'a pas idée de quoi a l'air la plante, de ce qu'on consomme, parce qu'exemple, on achète souvent la camomille, c'est vraiment celle qu'on voit partout, mais des fois, on n'a même pas idée à quel point de quoi ça a l'air la camomille. Donc, c'est pas tant compliqué, c'est juste que c'est le fun de comprendre ce que le corps a besoin et d'aller chercher les plantes qu'on a besoin sans acheter plein de produits qui, au final, fonctionneront peut-être pas. Donc, c'est vraiment accès à tout le monde. Juste des fois, c'est le fun de pouvoir comprendre l'interaction, comprendre ce que le corps a besoin et de vraiment avoir les bonnes plantes pour le corps. Ouais.
1: J'aimerais savoir en général, là, vers quelle plante, vers quelle fleur on va se pencher lorsqu'on veut faire de la tisane?
2: En fait, c'est très, très vaste parce que ça va dépendre du besoin de la personne. C'est une plante qui va t'aider pour la digestion, ce sera pas nécessairement une plante qui va t'aider à dormir. Et aussi, si une personne aurait de la médication, bon, ben là, on va aller jouer un peu avec d'autres plantes plus sécuritaires. Les plantes pour les enfants, exemple, ça va être des plantes. On va utiliser très, très peu parce que les enfants sont super réceptifs aux plantes. Donc, il n'y a pas de plante précise pour un mot précis. Ça va être vraiment d'y aller avec ce que le corps a besoin. Il n'y a pas de formule magique, en fait. C'est plus ça.
1: L'objectif, j'imagine, après, c'est d'être en mesure d'en faire chez soi. Donc, j'en comprends que c'est avec des plantes qu'on peut retrouver sur le territoire en Abitibi-Témiscamingue.
2: Oui, exactement. J'essaie le plus possible d'y aller avec des plantes qui poussent en Abitibi parce que, pour de vrai, on est habitué de connaître les résineux, les conifères qu'on a en Abitibi, mais il y a tellement de plantes qu'on peut faire pousser dans notre jardin aussi, celles qui ont des jardins à la maison ou même en cueillette sauvage. Donc, j'essaie de vraiment focusser sur les plantes en Abitibi. Si sont pas à l'état sauvage en Abitibi, ils vont l'être au Québec ou même au Témiscamingue. Là, on a un climat qui est complètement différent là-bas. Donc, j'essaie toujours d'aller avec des plantes qui viennent de l'Abitibi et du Québec.
1: On en parlait de s'en procurer de l'achat de la tisane. On peut penser au thé aussi. Ça peut être dispendieux en fonction du choix qu'on va faire. J'imagine que la confection de sa propre tisane, ça doit être plus économique, probablement meilleur pour la santé parce qu'on sait au final ce qu'il y a dedans.
2: Oui, exactement. Puis souvent, les plantes qu'on va acheter, exemple celles en sachet, il y en a des très bonnes, mais il y en a qui ont été cueillies peut-être il y a 3 ans. Donc, tu sais, là, l'efficacité est vraiment moins. Et même le goût, on le voit là, souvent dans mes ateliers, je fais sentir et goûter certaines plantes, puis les gens se disent « Ah, mais j'en ai à la maison ». Et ça goûte pas du tout la même chose. Donc, tu sais, c'est ça qui est spécial, en fait, d'avoir l'autonomie de pouvoir créer ses propres tisanes parce que on va pas l'acheter, exemple, 20 sachets de tisane, ça va nous avoir coûté X montant, ça fonctionne pas, on retourne, on en rajoute. Tandis que là, les gens vont pouvoir y aller acheter quelques plantes en vrac, tester, voir ce qui fonctionne, puis après bâtir leur propre tisane à moindre coût, effectivement.
1: Qu'est-ce que vous souhaitez que l'atelier ait comme impact sur les gens qui pourront y participer?
2: En fait, je souhaite de tout cœur que les gens comprennent qu'on a une vaste multitude de plantes au Québec qui peuvent vraiment nous soutenir, nous aider, mais aussi que les gens comprennent qu'il faut les utiliser sécuritairement. T'sais, on pense plantes, on pense que c'est naturel, mais il y a aussi des contre-indications. Je veux que les gens comprennent qu'il y a une belle façon de les utiliser, les plantes, et qu'il y a une façon d'avoir une certaine autonomie aussi, de comprendre ce que notre corps a besoin, de comprendre ce qui pousse, et de faire la différence aussi entre certains types de plantes, des plantes qui vont peut-être interagir ensemble, mais qu'en temps normal, on aurait peut-être mis dans notre mélange. Donc, c'est vraiment ça que j'aimerais que les gens puissent aller chercher.
0: Ça me semble une excellente compétence à avoir. L'herboriste Tania Lafleur, on l'a entendu à l'émission « Ça vaut le retour » en Abitibi-Témiscamingue. Faites-vous vos tisanes maison, vous? Moi, la maison, j'ai la chance d'avoir un peu de framboisier, de la menthe. Bon, ça serait pas un peu partout, j'en ai de plus en plus. Mais aussi de la chili millefeuille. Et j'en fais des tisanes. Bon, c'est un peu amer, la chili millefeuille. Il faut mettre un peu beaucoup de miel pour compenser la chose. Mais chaque fois que je fais une tisane comme ça avec les herbes de mon jardin, je me sens un peu sorcière. Les agriculteurs des prairies ont commencé l'ensemencement dans leurs champs. C'est une étape qui est très importante pour la saison végétative. Il faut que la terre soit assez chaude pour accueillir les semences, qui, je vous le rappelle, sont vivantes. Là, les graines, elles vivent pour vrai, donc il faut en prendre soin. Il faut aussi que la météo coopère, c'est-à-dire avoir des températures assez douces, mais surtout, aucune précipitation pour 48 heures, idéalement. Des conditions qui ne sont pas toujours au rendez-vous en mai. Donc, les agriculteurs surveillent le ciel, surveillent leurs champs. C'est ce qu'a fait Martin Prince, qui est collaborateur à l'émission Point du jour et agriculteur au nord-ouest de la Saskatchewan. Il a raconté ses premiers jours de la saison sur le tracteur.
3: Vous en êtes rendu où et comment ça se compare par rapport aux autres années?
4: Bon, on a encore un léger recul vis-à-vis des autres années. On a entamé les travaux à peu près avec une semaine de retard sur la moyenne. Et puis, on est rendu à peu près à la mi-chemin là, dans nos travaux d'ensemencement. J'ai réussi à ensemencer mon avoine, mon blé de printemps, mes pois. Il reste encore à ensemencer le lin et le canola. Mm-hmm. Et donc, si on est à 50%, puis normalement, on serait rendu à 70-75% sur la moyenne.
3: OK. Puis, c'était un printemps plutôt tardif cette année. Alors, est-ce que vous avez quand même rencontré certains défis malgré tout ça ou ça a été vraiment un printemps idéal pour les agriculteurs en Saskatchewan?
4: Non, c'est pas un printemps idéal. Chaque année a ses défis, puis on sait pas lesquels on va faire face, mais il y en a toujours. Alors souvent on a des petits défis électroniques, hydrauliques, mécaniques. Ça, on en a eu, c'est certain. Des pneus dégonflés, des O-rings à remplacer dans les systèmes hydrauliques, des boulons, des écrous qui ont lâché, qui ont pété. C'est des petits pépins. Mais vu les trous d'eau qu'on a dans nos champs ce printemps, je suis resté embourbé, coincé dans la boue une fois. Voilà, c'est pour me rappeler, ah oui, c'est vrai, faut que je fasse attention à ça. J'ai eu à marcher mon demi-mille dans le champ là, pour venir à la cour pour aller chercher de l'aide. Et j'ai réussi à sortir, là, mais ça vient avec l'expérience. Et c'est pas d'avancer, reculer pour s'enfoncer là, encore plus loin. Alors, ça n'a pas été beaucoup de travail pour sortir, mais c'est bien de se le rappeler. Puis maintenant que la leçon est réapprise, j'espère que c'est ma dernière fois pour l'année. Mais oui, y a des défis à chaque année. Là où ce qu'on n'a pas de défis, là où ça, c'est vraiment bien, par contre, c'est qu'on n'a pas des défis à s'approvisionner de, bon, surtout de carburant, de diesel. Mm-hmm. On a accès à ça. Les engrais, on y a accès. C'est pas la même situation pour les agriculteurs alentour du monde, là. Il y a des agriculteurs qui payent deux fois plus cher que nous pour le diesel. Je pense notamment en Australie, là. Je connais d'autres agriculteurs. Oui. C'est pénible ce qu'ils vivent. Il y a des manquements aussi. Ils vont moins ensemencer de surface cette année dû simplement au fait qu'ils n'ont pas accès à ce dont ils auraient besoin pour faire un bon travail. Nous, c'est pas la situation. Alors, on est reconnaissant de cela. Oui, ça coûte un peu plus cher cette année, mais au moins, on peut effectuer les travaux qu'on souhaite. Alors, ça, c'est bien.
3: Ça, c'est la bonne nouvelle malgré tout, là. C'est ça exactement. Et puis, vous mentionnez, vous étiez un petit peu en retard par rapport aux autres années, là, dans votre ensemencement. Mais est-ce qu'il y a des inquiétudes vis-à-vis la croissance en retard? Quels sont vos objectifs de croissance que vous visez pour cette année?
4: Ce que je vise normalement, c'est que au 21 juin, donc au solstice, que les champs soient recouverts de verdure, de biomasse. Alors que les plantes recouvrent la surface du sol. Parce que quand le soleil frappe le sol, bon, bien, c'est bien, ça réchauffe le sol. Mais moi, j'ai mes plantes qui doivent pousser et je veux que c'est comme des mini-panneaux solaires là, qui recouvrent le sol en entier. C'est l'objectif. Alors, avec la pluie qui tombe dans le moment, même si on a un retard, j'ai l'impression que dans 2-3 semaines, lorsque les plantes vont se mettre à pousser, ils auront accès à toute l'humidité dont ils ont besoin, et les nutriments aussi au sol, ce qui fait qu'ils devraient pouvoir peut-être quand même atteindre cet objectif-là de recouvrir le sol dans les champs au 21 mai. C'est l'objectif que je me donne à chaque année. Puis ça veut dire que on obtient l'efficacité du soleil à son plein potentiel. Surtout pour les journées où ce qu'on a les journées où ce qu'on a le plus de soleil, tout le matin à tard le soir.
3: Oui. Et puis bon, ben, si on parle maintenant des activités de la ferme, hein, ça, au cours des années, ça n'a pas vraiment changé. Hein. Ça a été le cas pour votre père, votre grand-père, arrière-grand-père. Ça n'a pas trop changé. C'est resté assez similaire. Mais pour ce qui est de l'ensemencement, est-ce qu'on a connu une évolution? Est-ce qu'on a connu des changements à ce niveau?
4: Oui, il y a bien des changements. Au fil du temps, la précision augmente, c'est-à-dire on gère de mieux en mieux toutes les petites étapes. Alors, mon père, il se met en livre à l'ocre, et puis maintenant, aujourd'hui, on calcule le poids de 1000 graines en grammes, on prend ça, on calcule le nombre de plantes au pied carré ou au mètre carré qu'on veut obtenir, et en enlevant le taux de mortalité qu'on s'attend d'avoir, un 10, 20 ou au pire 30%, on sème avec beaucoup plus de précision et on met l'engrais avec plus de précision aussi. On a des on appelle ça des prescriptions, là, c'est-à-dire sur une surface gérée par le positionnement le GPS, là, le fameux GPS, on détermine à quel endroit dans le champ on va mettre plus d'engrais, une base ou moins d'engrais pour pouvoir prendre avantage de là où on a un plus grand bénéfice pour le coût, là, pour l'investissement, et là où il y a un moins grand bénéfice, mais on en met moins. Et puis, donc, c'est le même montant est répandu, mais en gros. Comme disons, c'est une tonne à l'ocre, bon, c'est une tonne à l'ocre en moyenne, mais il y a des ocres qui vont en avoir 800 kilogrammes au lieu de 1000, puis il y a d'autres ocres qui vont en avoir 1,2. Il y en a où il va y avoir 500 kilogrammes, puis d'autres qui vont en avoir peut-être 1,5. Alors, ça se compense à la fin, mais c'est beaucoup plus précis pour pouvoir prendre avantage du temps qu'il y a, des intrants qu'on est prêt à y mettre. Et j'ai l'impression que dans les années à venir, ça va être encore plus précis. Et puis, c'est là où on se rend pour essayer de diminuer les stress sur les plantes et qui les permettent de s'épanouir, de prendre avantage du temps qu'il y a, puis de profiter et de bien produire, en fin de compte.
3: Bon. Et puis, en terminant, M. Prince, bon, il reste peut-être un mois et quelques jours avant la fin du printemps et le début de l'été. Alors, pour cette fin du printemps, pour ce dernier mois du printemps, qu'est-ce qu'on souhaite? Est-ce qu'on souhaite encore un peu de pluie ou que ça se réchauffe à partir de maintenant?
4: Bon, je pense qu'on souhaite que ça se réchauffe à partir de maintenant. On est bien avantagé avec l'humidité qu'on a dans le moment. Ça va nous prendre un bon 2 semaines là, pour terminer l'ensemencement. Et puis, par la suite, évidemment, lorsqu'on a dans 2-3 semaines, on va peut-être vouloir encore une fois une petite pluie pour finir les l'ensemencement et de bien partir les dernières graines qu'on va mettre dans le sol. Et au mois de juin, normalement, le mois de juin, c'est le mois où qu'on reçoit le plus d'humidité dans l'année. Alors, c'est ce qu'on souhaite normalement, c'est une continuation.
0: J'ai tellement d'admiration pour les agriculteurs et les agricultrices comme Martin Prince en Saskatchewan. Et d'abord, ils sont des entrepreneurs, experts de leur culture. Ils travaillent souvent seuls de longues heures. Ils sont soumis aux aléas de la météo, doivent suivre des normes strictes qui s'ajoutent d'année en année. En plus de trouver des solutions dans un climat changeant, je vous dis, ils sont vaillants, débrouillards et surtout importants pour nous nourrir. Franchement, respect. On parle beaucoup du printemps aujourd'hui, du retour des temps doux, mais ça s'accompagne généralement de quelques désagréments. Avez-vous les yeux qui piquent? Est-ce que vous éternuez, vous aussi? Ben oui, ça y est, les allergies saisonnières sont de retour. Vous savez pourquoi? Il y a beaucoup de municipalités qui ont fait le choix des arbres mâles pour ne pas gérer les fruits, entre autres, sur la voie publique. Sauf que, devinez quoi? Les arbres mâles produisent beaucoup de pollen. Donc voilà. On éternue en cœur, on s'essuie les yeux et on passe au travers de ces petits désagréments du printemps. Un autre désagrément, c'est le retour des tiques. Vous savez, ces petits insectes qui s'accrochent aux animaux et aux randonneurs dans tout le sud du pays. À l'émission La Matinale au Nouveau-Brunswick, on y est allé d'un rappel de précaution durant la saison des tiques avec Jade Savage, qui est entomologiste à l'Université Bishop.
5: La tique à tape noire, elle ne vient pas, elle n'extrait pas de son œuf déjà pré-infecté. Elle doit acquérir la bactérie en se nourrissant sur un rongeur infecté. Donc ça, c'est déjà important. Et ensuite, elle va muer et lors de son prochain repas, elle pourrait nous refiler la bactérie. Cependant, même si on se fait piquer par une tique infectée, il y a un facteur très important à prendre en considération, c'est que la tique, elle se nourrit longtemps. Donc, pour pouvoir compléter son repas, elle doit rester accrochée plusieurs jours sur nous. Et c'est seulement après 24 à 48 heures qu'elle va commencer à pouvoir transmettre la bactérie. Donc, si on retire la tique en dedans de 24 heures, les possibilités de contracter la maladie Lyme ou les probabilités sont très faibles. Donc, ce n'est pas parce qu'on a eu une tique sur nous ou même qu'on a une tique qui nous a mordu qu'on va être automatiquement infecté.
6: Et si une tique nous mord, quels sont les bons gestes à poser? La première et plus importante chose à faire, nous dit Jade Savage, c'est de retirer la tique le plus rapidement possible.
5: Idéalement, on a des petites pinces fines et c'est pas tout le monde qui a ça. Donc, on peut prendre des pinces à sourcils, mais il faut faire attention parce que idéalement, on ne veut pas écraser la tique. Parce que si on pèse dessus, elle peut régurgiter. Mais c'est pas ça qu'on veut justement parce qu'on veut éviter que la tique nous injecte des bactéries. Donc, idéalement des pinces fines, sinon un crochet à tique. On en vend un peu partout, mais des crochets à tique, c'est pas évident si la tique elle est très petite et très peu engorgée. Donc, on doit retirer la tique. On essaie de pas tourner. Donc, il y a beaucoup de vidéos et d'informations en ligne qui suggèrent de tourner, mais malheureusement, ça peut briser la tête. Donc, c'est un petit harpon qu'il y a dans notre peau. On tire doucement. Ça peut être un choc la première fois. Là, on voit que la peau s'étire un peu. Et éventuellement, si on peut tirer doucement, la tique va retirer là, son rostre, dans le fond, son petit harpon de notre peau. Donc, c'est vraiment la première chose à faire.
0: C'est bon à savoir, hein? Même une morsure ne mène pas nécessairement à la maladie de Lyme. Parmi les précautions, si vous partez en randonnée, en forêt, par exemple, portez des chaussures fermées, portez des vêtements longs et surtout des vêtements clairs. C'est plus facile de repérer une tique qui se serait accrochée à vos vêtements. Et après la sortie, auscultez-vous, surveillez les enfants aussi des pieds à la tête. Je le mentionne parce que les tiques peuvent aussi se rendre dans les cheveux des enfants. Et gardez un œil attentif à vos animaux de compagnie qui farfouillent dehors et ramènent toutes sortes de choses. Mis à part les tiques, certaines autres bestioles font leur retour dans nos maisons, comme les fourmis, les araignées, les coccinelles aussi. Pour nous aider à comprendre ce qu'elles cherchent chez nous, on reçoit ce matin l'entomologiste Étienne Normandin. Bonjour Étienne.
7: Bonjour Madame Chevrier.
0: Merci d'être en studio.
7: Ça fait plaisir.
0: Là, les bébites, là, chez vous, Vous les chassez ou vous les tuez?
7: Ça dépend desquels. Ça dépend desquels. J'ai toujours eu tendance à les relâcher à l'extérieur. Ça dépend justement lesquels. Parfois, on a des fourmis charpentières, des fourmis garde-bois à la maison. Donc là, c'est un autre mode de gestion. Mais en général, s'il y a des coccinelles asiatiques ou d'autres insectes indigènes du Québec dans ma maison, normalement, je les prends puis je les relâche dehors quand c'est pas l'hiver.
0: De quelle façon on les capture?
7: On peut faire toutes sortes de... Moi, je les prends entre mes mains parce que j'ai pas peur. Mais souvent, les gens prennent un bon verre d'eau, une feuille, un petit papier cartonné puis ils relâchent à l'extérieur, là, justement, pour pas les endommager ou pas... Parce que c'est fragile quand même. Hein? Les petites pattes, ça dépend des araignées 8, les insectes 6. Donc, ils veulent pas les endommager pour pas la faire mal.
0: Pourquoi elles rentrent chez nous, dans nos maisons, dans nos appartements?
7: Ben, on a créé des environnements. Moi, j'aime bien dire que nos maisons sont en fait des habitats un peu troglodytes, hein? des caves finalement. Donc, c'est des constructions avec des briques, avec des panneaux de gypse, des murs et tout ça. Donc, ça crée en fait des environnements vraiment parfaits pour toute une panoplie d'insectes qui ont évolué pendant des centaines de millions d'années dans ces habitats-là, dans les caves. C'est pour ça qu'on retrouve la fameuse cutigère véloce, hein? C'est l'espèce de centipède qui a plein de pattes qui bouge très vite. On retrouve des araignées qui se retrouvent souvent dans les coins des chambres, la petite araignée jaune qu'on trouve souvent, les coccinelles asiatiques aussi qui rentrent à l'intérieur dans ces habitats, dans des crevasses de pierre, donc un peu dans nos maisons aussi pour passer l'hiver, se protéger du froid. Donc, on a créé des environnements partout en milieu urbain puis périurbain qui fonctionnent très bien pour les insectes qui ont toujours évolué avec ça.
0: Et on devrait les accueillir ou les chasser?
7: Ça dépend desquels. Donc, par exemple, pour les araignées, on nous dit souvent que si tu as une araignée, c'est souvent parce qu'il y a de la nourriture à l'intérieur. Un prédateur comme une araignée n'est pas là pour rien. Et donc, on devrait peut-être les garder, les accueillir confortablement pour leur laisser de la place parce qu'ils sont en train de manger quelque chose. Manger des petits cloportes qui rentreraient, des petites fourmis, justement, ces araignées-là servent à quelque chose.
0: Des moustiques aussi?
7: Ça, c'est autre chose. Hein. On les entend souvent pendant la nuit, pendant l'été, si on a laissé la porte ou la porte ouverte.
0: Est-ce que les araignées les mangent, les moustiques aussi?
7: Absolument. Donc, les araignées sauteuses sont des chasseuses assez spectaculaires de moustiques. Et donc, chacun a son espèce de régime alimentaire. Il y a des araignées qui vont être meilleures à prédater sur certaines proies plus que d'autres.
0: Ouais.
7: Et puis, pour les moustiques, je dirais la petite araignée jaune n'est pas super bonne, mais les araignées sauteuses sont vraiment là pour ça.
0: Bon, parlons des fourmis maintenant. Il y a des petites fourmis qu'on voit entrer, c'est le printemps, on dirait qu'elles s'éveillent, elles ont faim. Je ne sais pas ce qu'elles cherchent exactement. À partir de combien de fourmis on a un problème de fourmis?
7: C'est une très bonne question, ça aussi. Je dirais que si on en voit quelques-unes, ça peut être tout à fait normal. Hein. On a des fourmis qui sont habituées à vivre dehors. On l'appelle la petite fourmi brune des champs, son nom commun, l'Asius néo-niger, pour les habitués. Puis des fois, on va voir une, deux, trois ouvrières, parfois, qui rentrent à l'intérieur, surtout au printemps. Ils cherchent beaucoup de nourriture au printemps. Ils viennent de dégeler, en fait. Et puis là, c'est tout à fait normal. Et leurs nids sont, la plupart du temps, et là, je mets la nuance là, selon la plupart du temps, à l'extérieur. Et donc, ils rentrent en dedans seulement pour la nourriture. Par contre, c'est autre chose quand on parle des fourmis charpentières ou les fourmis garde-bois.
0: Décrivons-les.
7: Ben, c'est des grosses fourmis noires qui font à peu près plus d'un 1 cm, parfois tout dépendant de la caste. Hein. Il y a des soldats, il y a des ouvrières, puis il y a la reine qui fait presque 2 cm là, parfois, donc c'est quand même costaud. Et là, oui, là, on pourrait commencer à s'inquiéter si on voit des fourmis charpentières plus qu'une ou deux. Normalement, ils font leur colonie mère dans un tronc d'arbre dont souvent le centre il est un peu râpeux, là, c'est moisi. Puis ils vont faire une colonie qu'on dit colonie satellite dans la maison.
0: Okay? Oh,
7: puis là, en ce moment, s'il y en a qui voient justement des fourmis charpentières dans la maison, il y a des bonnes chances que ce soit une colonie satellite. Puis ils vont peut-être voir des individus ailés. Donc, les futurs rois, les futurs les mâles et les futures reines qui vont sortir avec leurs ailes. J'en ai vu il y a deux jours, c'est pour ça que j'en parle aussi, sur mon parement extérieur.
0: Étienne, je pense que je fais partie de ces chanceux qui accueillent une colonie de fourmis charpentières dans ma très vieille maison centenaire qui pourrit. Bon. J'ai vu une fourmi charpentière en prendre une autre que j'avais tuée. Oui. J'avais l'impression de voir le soldat Ryan à l'œuvre. Les fourmis récoltent leurs cadavres.
7: Absolument. Et c'est répandu comme comportement chez la plupart des espèces de fourmis. Et donc, ils ne laissent pas leurs confrères consoeurs, dans ce cas-ci, leurs consoeurs, justement, sur le champ de bataille. Et souvent, on le voit plus souvent parce qu'ils vont transporter les ouvrières. Quand ils sont malades, ils vont mourir de leur belle mort. Et pour éviter que des pathogènes, une bactérie ou un virus se répandent dans la colonie, ils vont faire une espèce de cimetière. Et donc, ils ont un endroit où y mettre justement les corps morts. Parfois, ils vont les ramasser parce qu'ils pensent qu'ils vont peut-être revivre ou se réanimer. Parfois, ça peut arriver. Donc, ils vont les transporter s'il y a une patte ou deux qui s'est enlevée. Donc, ça se peut tout à fait.
0: Elles sont fascinantes, les fourmis, comme oui. bien des insectes d'ailleurs. Parlons de ces coccinelles, Étienne. Vous avez mentionné mm-hmm. quelquefois les coccinelles. C'est vraiment impressionnant de voir la quantité de coccinelles qui peuvent apparaître dans une fenêtre au ouais. matin. Elles apparaissent d'où? Elles viennent d'où, ces coccinelles-là?
7: Mais en plus, tu viens de dire que tu as une maison qui est centenaire. Il y a souvent bien des crevasses hein, dans une maison. Et souvent, plus elle est vieille, plus il y a des chances qu'il y en ait. Et donc, souvent, c'est des portes d'entrée, justement, pour les coccinelles asiatiques. Là. 99,9% du temps, quand quelqu'un me dit « j'ai des coccinelles chez moi », c'est des coccinelles asiatiques.
0: Comment on les reconnaît?
7: Et même là, c'est un peu difficile parce que la coccinelle asiatique, elle est très, très, très variable. Mais la plupart du temps, elle va être une coloration, je dirais, un rouge vert le fuchsia avec beaucoup de points, donc multi-ponctués, donc plusieurs points. Là, si on les compte, il y en a plus que 14 souvent. Mais il y a des formes qui ont pas de points et donc qui sont plus orange pâle. Donc, c'est très variable. C'est une coccinelle qui est variable dans sa coloration puis dans le nombre de points. Mais en général, en ville, si vous êtes en ville ou en campagne, puis il y a une coccinelle qui est chez vous, c'est vraiment très probablement une coccinelle asiatique. Et ils viennent hiberner dans les maisons. Ils viennent passer l'hiver justement dans les maisons pour échapper à l'hiver très froid quand même qu'on a en Amérique du Nord. Et donc, ça augmente les taux de survie après l'hibernation. Et là, s'ils sont chez vous, au printemps, ben, ils se réveillent.
0: Ils se réveillent
7: à l'intérieur et ils vont dans les fenêtres.
0: Étienne, il y a quelques semaines, vous avez fait paraître un livre sans bestioles, 1000 pattes, aux oui. éditions des presses de l'Université de Montréal. Vous dites que le rapport aux insectes doit changer, notre regard doit changer parce qu'il joue des rôles fondamentaux dans nos écosystèmes. Lesquels?
7: Plein de rôles. On parlait des fourmis, tu sais, souvent. Puis c'est ça, je veux changer un peu avec ce livre-là. Il y a le premier de 2020, qui est une grosse bible de à peu près 600 pages, 2000 espèces. Puis celui-là, on a été vers une centaine d'espèces très communes. Puis on vise les jeunes. Mais il est bon pour les plus vieux aussi, on nous a dit. Donc, je cherche vraiment à changer le rapport des gens, les relations qu'ils ont envers les insectes. Parce que tu vois, on parle justement des insectes qui sont nuisibles, les fourmis, les coccinelles asiatiques qu'on retrouve à l'intérieur de la maison. Mais ils ont tous leur rôle. Les fourmis charpentières, oui, OK, dans la maison, faut faire quelque chose. Mais à l'extérieur, c'est des prédateurs. Ils vont réguler les populations de plusieurs insectes qui mangent les feuilles d'arbres, etc. Ils vont servir de nourriture à une panoplie d'animaux. On pense aux petits oiseaux, on pense aux pique-bois qui, pendant l'hiver, vont justement creuser parfois dans les galeries de fourmis charpentières et se nourrir de ces fourmis-là. Les fourmis, j'irais même plus loin, les fourmis charpentières, ils sécrètent de l'acide formique. C'est une espèce de un liquide qui est un peu vinaigré. Et ça va servir notamment à gérer certains pathogènes qui seraient dans leur système digestif aux oiseaux puis à d'autres petits mammifères. Donc, vous voyez, utiles. Là, ils sont très utiles. C'est tout interrelié. Puis, je veux qu'on parle de plus en plus en bien des insectes. Ils sont là depuis des centaines de millions d'années. Ils n'ont rien demandé à personne. On a créé des environnements souvent parfaits pour eux. Donc, c'est normal qu'ils soient là. Puis qu'ils soient parfois dans nos vies de manière peut-être un peu plus nuisible. C'est tout à fait normal.
0: Oui, c'est normal. Et je pense que c'est un symptôme de notre déconnexion à la nature. La peur des insectes, la phobie ou juste le dégoût même des insectes. Alors que ils sont peut-être arrivés avant nous.
7: Ils sont arrivés avant nous, puis c'est ça justement le dégoût qu'on veut enlever parce que, et puis c'est ça aussi l'utilité du guide, quand on arrive à nommer un insecte, quand on arrive à y donner son nom, quand on ne le connaît pas, c'est comme un outil, si on a une clé Allen là, hein, à la maison là, pour réparer les vélos, on ne sait pas que c'est une clé Allen, c'est juste un bout de métal, ça ne nous sert à rien, les risques qu'on le jette à la poubelle au bout de quelques années est beaucoup plus grand, mais si on arrive à mettre un nom sur l'insecte, on sait à quoi il sert. On sait à quoi il sert, puis on sait pourquoi il est là, justement.
0: Ouais.
7: Donc, c'est l'utilité du guide, puis ça, et c'est pour ça que je m'attaque aux jeunes. Hein? On veut que les jeunes n'aient pas trop peur de ces bestioles-là, justement, pour que ça les suive plus tard
0: et
7: à l'âge adulte.
0: Et peut-être contaminer les adultes autour d'eux. Et également, je rappelle le titre, « 100 bestioles, 1000 pattes », c'est paru aux éditions des presses de l'Université de Montréal avec beaucoup d'images. C'est de la plume de notre invité, l'entomologiste Étienne Normandin. Merci beaucoup.
7: Merci, Flynn.
0: Quels insectes s'invitent chez vous? Écrivez-nous lefto@radiotradeunioncanada.ca ou passez par la bulle de conversation de l'application Radio-Canada Audio. Vous pouvez nous texter ou encore nous envoyer un message par courriel. D'ailleurs, j'aimerais remercier M. Boily pour l'envoi de magnifiques photos de lever de soleil à Chicoutimi. Ça, c'est vraiment le privilège des Lefto de voir ce spectacle matinal. Merci de nous avoir partagé ces images. On va écouter maintenant un extrait du concert sur mesure de Gab Bouchard. Vous savez, c'est ces concerts chez nos collègues d'ICI Musique qui présentent toujours une heure d'un univers musical foisonnant. Et cette fois-ci, c'était l'auteur, compositeur, interprète originaire de Saint-Prime au Saguenay-Lac-Saint-Jean qui fait dans du folk rock francophone. Il est célèbre pour sa moustache et aussi pour ses chansons « Dépotoir »,« Demain je pars » et « Tu me connais trop bien ». Mais nous, Geneviève et moi, la réalisatrice de l'émission, on a craqué pour sa version de la chanson « Enfin ».
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0: c'était Gab Bouchard. Il y a quelques semaines, on vous présentait un segment sur la pêche au coq. Vous savez, c'est une tradition ancienne, acadienne aussi. On gratte dans le sable pour trouver un petit mollusque qui s'appelle la mie, qu'on appelle la coque dans ce coin de pays. À l'émission La Mouvée, on a eu vent d'une toute première édition d'un festival de coq. Ça va se passer du 8 au 14 juin à Clare, en Nouvelle-Écosse. Nathalie Guédry, l'animatrice, a obtenu les détails de l'événement auprès de Caitlin Hill. Elle est coordonnatrice des expériences à la municipalité de Clare.
1: Pour les gens qui ne connaissent pas ou qui connaissent moins, c'est quoi une coque? C'est quoi le grattage des coques?
2: Oui, donc une coque, c'est une palourde ou on dit aussi une palonne. Donc, gratter des coques, c'est l'expérience à aller à la plage et aller dans le sable et gratter pour trouver des coques dans le sable.
1: Mais on ne gratte pas avec ses doigts. Bien, on peut, mais il y a des outils, il y a une méthode derrière tout ça, n'est-ce pas?
2: Oui, c'est ça. Donc, à notre festival, j'allais avoir des équipements ici, des outils. C'est comme une fourche, comme une grosse, grosse fourchette. Et quand on voit un petit trou dans le sable, on commence à gratter pour garder pour des coques avec la fourche.
1: J'ai des bons souvenirs. Quand j'étais plus petite, de gratter les coques, spécifiquement à grosses coques, quand la marée était basse, surveillée pour les petits trous, les petites bulles. Donc, l'idée de créer ce festival-là, c'est venu d'où, de comment?
2: Oui, donc nous proposions déjà des expériences pour gratter des coques avec Marcel, notre guide. Et puis les gens aimaient beaucoup, beaucoup de faire ça. Et ils adorent aussi découvrir et apprendre à propos des expériences acadiennes authentiques. Donc, j'avais pensé pourquoi pas ne bâtir qu'une expérience sur cette tradition et créer un festival plein d'activités autour de cela. Ça nous donne aussi l'opportunité d'impliquer le secteur privé, la communauté, les visiteurs et les organisations dans la communauté aussi.
1: Donc, quel type d'activité est-ce qu'il y aura autour du festival? Bien sûr, gratter les coques, mais quoi d'autre ou dans quel contexte? Qu'est-ce qui va se passer?
2: Oui, donc j'avais aussi des visites d'usines à Innovative Fishery Products. C'est une usine de coques dans la baie Sainte-Marie. J'avais aussi un super communautaire et puis un petit marché à l'Anse des Belliveaux avec de la musique. Et j'avais une classe de Pilates avec Caitlin Camon. J'avais même une activité avec le Conseil des arts de la baie et Owers pour peinturer des coquilles pour des enfants.
1: Oh.
2: J'avais une soirée trivia avec des prix et j'avais même un nettoyage de plage aussi avec Scotia Shores. Il va y avoir des spécialités de coque dans les restaurants locaux participants aussi.
1: Wow! OK. Ben, il doit avoir une idée comme un but dans tout ça, là, de créer cet événement, n'est-ce pas?
2: Oui, c'est ça. Donc, je suis dans le milieu d'un projet de 2 ans avec APECA, donc l'Agence de promotion économique du Canada Atlantique. Et le but de ce projet-là, c'est le tourisme expérientiel avec le but de créer des nouveaux festivals, événements, expériences et améliorer ce qui existe déjà, en particulier en dehors de la saison haute. Donc, c'est pour ça qu'avons choisi cette expérience ici que nous proposions déjà. Dans juin, which à la baie Sainte-Marie, il y a beaucoup qui arrivent à la fin de l'été, dans août, mais pas trop qui arrivent dans juin. Donc, nous voulions introduire ça à ce temps-là.
1: Et il y a, je sais pas si vous pouvez nous parler de l'histoire de la tradition du grattage des coques, d'où ça vient, comment ça a changé, qui en faisait autrefois?
2: Oui, donc gratter des coques, ça fait des années et des années que c'est partie de notre culture. Quand les Acadiens ont revenu à la baie Sainte-Marie après la déportation, les Mi'kmaq avaient montré à les Acadiens comment gratter les coques. Et ils avaient exposé les Acadiens à cette manière de manger et de cultiver leur manger. Donc, ça a vraiment aidé les Acadiens à ce temps-là à survivre à travers l'hiver. C'était tellement difficile pour eux à ce temps-là. Et la tradition a été passée de génération en génération jusqu'à aujourd'hui.
1: Est-ce que vous aimez ça, en manger, en gratter même?
2: Oui, je l'aime à mort. Mon grand-père, il va tous les temps en temps et j'aime d'aller avec lui. Et puis, il en met dans des bouteilles, donc j'aime de manger des coques de toutes manières, de la râpure et tout ça.
1: Oh, c'est vrai, les bouteilles, on peut mettre ça en bouteille, les conserver là, toute l'année, puis oui, en faire des râpures. Oh, ça met l'eau à la bouche, Caitlin. Et quel est le grand but là, pour le futur? Souhaitez-vous que ce festival-là devienne permanent, par exemple?
2: Oui, voulons vraiment que ce festival ici vienne quelque chose qui arrive tous les ans. Voulons partager notre culture avec le monde et tu sais, ça profite toutes les organisations, j'espère, de la région aussi. Nous avons une semaine de programmation, donc on espère que les visiteurs restent pour plus que juste une journée. Donc, ça profite les restaurants, les hébergements, la communauté pour pouvoir partager leur histoire et leur culture et célébrer tout ensemble.
1: Ça sonne comme s'il y a vraiment beaucoup de partenaires locaux pour aider à mettre sur pied ce festival-là.
2: Oui, oui, il y en a beaucoup.
1: Et donc, les gens ont déjà... Vous n'avez pas vraiment eu à convaincre, faire des gros efforts pour convaincre les gens à participer, là? Les gens étaient déjà vendus à l'idée de créer ce festival-là?
2: Oui, bien, j'espère que les gens aiment tellement ce festival ici. I mean, gratter des coques dans cette région ici, c'est quelque chose que beaucoup, beaucoup de personnes aiment déjà. Donc, avoir la chance à célébrer cette tradition avec plusieurs mondes, je crois que ça va être une grosse hit dans cette région ici.
0: Je pense aussi que ce sera un succès, franchement. En tout cas, moi, j'irais bien à la baie Sainte-Marie pour aller gratter des coques. 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Au micro, Évelyne Charruet. Un nouveau balado est en ligne sur Audio, Momo, la reine des mots. Il nous a complètement charmés. On y rencontre Momo, la reine des mots. C'est une fille un peu têtue qui confond des mots qui sonnent pareils. Par exemple, elle va fêter sa mère à la mer, elle va à la pêche avec des fruits et les courtes histoires regorgent d'humour, d'imagination. En fait, vous allez mieux comprendre avec cet extrait.
3: Momo est toujours bien préparée pour le camping.
4: C'est facile. C'est comme jouer dehors, mais plus long.
3: Elle a apporté sa lampe de poche, des guimauves...
4: C'est bon, même cru, ça.
3: Et sa tente pour dormir, évidemment.
4: C'est vrai. Je l'ai mise où, ma tente?
3: Une tente, c'est comme une petite maison de tissu qu'on apporte avec nous quand on va camper.
4: Oh, elle a...
5: Oui, ça fait une tente là!
3: Oh non, Momo s'est trompé de tente. Momo?
4: Mm-hmm.
3: C'est pas ta tente pour camper, ça. C'est ta tente Gertrude.
5: Ouais, là, moi, c'est pas une tente, là. Gertrude, ta tente.
3: Garde, elle n'est pas faite en tissu. Elle a juste une très grande robe et un drôle de manteau.
5: Eh, mon manteau, il brûle.
4: Une tente, c'est une tente. J'ai amené ma tente.
0: La proposition nous a particulièrement enchantée. Imaginez, en plus, c'est les voix de Sonia Cordeau en Momo et Steve Laplante en narrateur. Au fond, Momo, la reine des mots, fait découvrir les homophones, les mots polysémiques aux enfants de 5 à 7 ans. Une orthopédagogue agit comme consultante pour la série. Elle s'appelle Joanie Ayotte. Elle est avec nous ce matin. Bonjour, Joanie.
6: Bonjour, ça me fait plaisir.
0: Bienvenue à notre émission. On voulait savoir d'abord quelle a été votre contribution au balado Momo, la reine des mots.
6: En fait, en tant qu'orthopédagogue, moi, je travaille beaucoup avec des textes auprès des élèves pour les aider dans leurs difficultés, leurs apprentissages. Puis, lorsqu'on m'a impliquée là, dans le projet de Momo, j'ai collaboré là au choix du vocabulaire afin qu'il soit simple, qu'il soit concret pour les enfants de notre auditoire, d'une tranche d'âge là qui était visée de 5 à 7 ans. Et puis, j'ai travaillé également là à m'assurer que les phrases n'étaient pas trop complexes au niveau de la compréhension parce que c'est un défi de comprendre avec seulement l'audio pour un enfant. Donc, on voulait travailler à rendre le contenu vraiment explicite pour que ça soit accessible aux enfants qui allaient l'écouter, qui puissent vraiment s'en faire là, une image dans leur tête et suivre le fil de l'histoire.
0: Ouais. Comment vous avez choisi les mots, justement? Je dis que c'est des homophones, mais est-ce que c'est exact, en fait?
6: Oui, absolument. Ce sont on pourrait dire des homophones, on peut aussi dire des mots polysémiques, donc un mot qui a plusieurs sens selon le contexte. Donc, on est parti des choix de mots qui émergeaient des enfants de notre public cible. C'est sûr que travaillant dans le milieu scolaire là, depuis plusieurs années, j'avais accès à recevoir là, ces mots de vocabulaire qui parfois posent problème pour les élèves. Donc, on est parti là, justement là, de la base des enfants et puis on a choisi des mots qui seraient fréquents et concret, mais qui pouvait, dans certains contextes, là, poser des petites incompréhensions.
0: Oui, on a entendu dans l'extrait que Momo s'en va faire du camping avec sa tante Gertrude. On a oui, aussi la pêche exact. Et les pêches. C'est ce que vous croisez ça là, dans votre quotidien des enfants qui confondent finalement ces sens-là. Pourquoi le côté ludique est important pour l'apprentissage du français, entre autres?
6: Ben parce qu'en fait, quand on apprend par le jeu, quand on apprend de manière ludique, la motivation, l'implication, l'engagement des élèves est rehaussé, leur sentiment de compétence également là est remonté, puis ils veulent s'investir dans les apprentissages lorsqu'ils le font dans le plaisir.
0: Avez-vous d'autres exercices, des exemples de choses que vous faites avec les enfants par le jeu?
6: Oui, absolument. Par exemple, moi, dans ma pratique en tant qu'orthopédagogue, je vais souvent essayer d'utiliser le jeu et le mouvement pour intervenir auprès des élèves. Ça peut se traduire de différentes façons. Par exemple, je vais utiliser des jeux de piste, donc une planche de jeu qui serait sur la table avec un dé, des pions, puis pour faire lire des mots, des phrases, des syllabes aux élèves, bien, on va piger une carte, on va lire et puis ensuite on va brasser le dé, on va avancer le pion sur la piste de jeu, on va se lancer des défis, des choses comme ça. Donc juste le fait d'incorporer l'apprentissage à un jeu, ça rend ça plus ludique, plus dynamique pour les élèves. Ils ont le goût de s'investir. Quand ils voient le l'activité ou le jeu, ils disent « Ah oui, ça, j'adore ça! » Ils ont envie de participer.
0: Ben, tant mieux, parce que l'apprentissage du français, c'est difficile. On a l'impression que ça l'est de plus en plus avec, justement, tous ces contenus vidéo qui sont offerts aux plus jeunes. Le voyez-vous dans votre pratique, Joannie?
6: Oui, j'aurais tendance à être d'accord avec vous. On observe de plus en plus des enfants qui peuvent avoir des difficultés en lien avec le langage, en lien avec les apprentissages du français, que ce soit en lecture, en écriture. Donc, on est constamment appelé à se renouveler, à essayer de trouver des nouvelles stratégies pour que les élèves s'investissent dans leurs apprentissages, qu'ils persévèrent malgré les difficultés. On essaie de trouver des nouvelles façons d'adapter le contenu, les apprentissages pour que ça corresponde bien à nos élèves qui arrivent dans nos milieux.
0: Est-ce que le balado Momo, la reine des mots, arrive finalement dans le coffre à outils des orthopédagogues, des professeurs aussi? Vous pouvez l'utiliser concrètement en classe?
6: Oui, absolument. Mes collègues ont déjà commencé à investir le balado dans leur classe. J'ai une collègue au préscolaire qui a installé un coin écoute. Les élèves peuvent se rassembler en groupe de deux ou trois et faire l'écoute ensemble. Ensuite, ils peuvent discuter de ce qu'ils ont apprécié dans le balado, des mots qui étaient travaillés. Ils peuvent les réinvestir dans différents contextes d'apprentissage. Vraiment, là, c'est un contenu qui est très, très riche au niveau pédagogique là, pour les enseignants.
0: Mais parlez-moi justement des fiches pédagogiques qui sont disponibles pour accompagner les épisodes.
6: Oui, il y aura une variété de fiches pédagogiques en fonction des épisodes. Il y a différents contenus qui ont été élaborés. Ça pourrait être, par exemple, d'aller retravailler le sens des mots, d'aller élaborer la suite d'une histoire, une fin différente, remettre des éléments dans l'ordre. Donc, vraiment, on a voulu développer des activités qui étaient variées, qui étaient ludiques et qui étaient intéressantes pour pousser un petit peu plus loin là, l'écoute du balado puis réinvestir le vocabulaire qui était travaillé.
0: Le public cible, c'est 5 à 7 ans. Est-ce qu'on peut déborder un peu? Autrement dit, est-ce que les parents ou les professeurs pourraient présenter Momo à un enfant de 4e ou 5e année? Est-ce que ce serait pertinent?
6: J'aurais tendance à dire oui, puis même contre toute attente. Et à la base, on l'avait élaboré pour justement un auditoire de 5 à 7 ans. Mais j'ai une collègue enseignante de 4e année qui le fait écouter à ses élèves dans la classe. Et puis, ils en ont profité pour travailler le sens de d'autres mots polysémiques, de faire émerger ces mots qui pourraient être porteurs de plusieurs sens puis de réinvestir là, des activités de vocabulaire. Donc oui, on a été nous-mêmes surprises là, de constater que ça pouvait être même adapté à un auditoire plus âgé également.
0: Ah ben c'est un coup de circuit Momo, la reine des mots, qui est accessible en ligne sur la plateforme audio de Radio-Canada. Joannie Ayotte, en tant que contributrice orthopédagogue, merci beaucoup de nous avoir donné quelques détails à propos de Momo, la reine des mots. Je souhaite qu'il y ait d'autres épisodes.
6: Oui, je le souhaite également. J'ai hâte à la suite et je vous remercie également de l'invitation.
0: Merci, Joannie. Au revoir.
6: Merci beaucoup. Bonne journée.
0: Un moment de radio m'a ému cette semaine. C'est un segment entendu sur nos ondes nationales. Peut-être que vous l'avez capté vous aussi. L'experte du stress humain, Sonia Lupien, a conclu plus qu'une décennie de chroniques sur nos ondes. C'était donc sa dernière. Et elle a conclu donc avec une entrevue avec Pénélope McQuaid. Elle a joué le jeu de ma vie en 5 moments stressants. À l'émission, ils font régulièrement ça. Ils invitent des chanteurs. Ils disent quelles sont vos 5 grandes chansons, ma vie en 5 livres, etc. Et donc, elle a accepté, Sonia Lupien, de raconter 5 moments de sa vie qui étaient particulièrement stressants. Elle a parlé du stress décisionnel dans sa carrière, la naissance de son 2e enfant, avec une malformation congénitale. Elle a aussi parlé d'un cancer qu'elle a eu. Et son récit est traversé de lumière. Vous allez l'entendre.
7: Je le dis toujours, quand vous êtes stressé, les enfants sont des machines pour déstresser parce qu'ils sont toujours dans le temps présent. Moi, quand je suis stressée dans un party de Noël, je prends le thé avec les enfants à côté. J'ai été princesse Léa des centaines de fois. Je vous raconte l'histoire de Mathis et l'Amazone. Alors, je vais avoir une mastectomie le lendemain. On est le 30 octobre. Mastectomie du sein gauche. Et mon fils Mathis débarque, il a peut-être, je sais pas, il y a 11 ans à ce moment-là. Et il débarque, puis il me dit... Est-ce que tu es stressée, maman? Je dis, ben oui, puis là, je pars mon petit cours, évidemment. Oui, c'est nouveau, c'est imprévisible.
1: Ciné, mon chéri.
7: Fait qu'il me regarde, ben il dit, pas grave. J'ai dit, pourquoi? Mais il dit, parce que demain, c'est l'Halloween. J'ai dit, oui, tu vas te déguiser en Amazon. Et là, je regarde, comment je vais te déguiser en Amazon? Il dit, ben oui, tu connaissais pas ça. Il dit, dans le temps, des Amazones, qui étaient des grandes chasseresses, elles chassaient avec un arc. Et leur sein gauche était dans le chemin. Fait qu'ils s'enlevaient le sein gauche pour mieux tirer. Alors, maman, tu vas être déguisée en Amazon.
1: Oh mon Dieu.
7: Mais c'est de toute beauté. Et donc, ça a complètement. J'ai regardé, j'ai dit, ben voilà, c'est réglé. Et ça a juste. Et les enfants, c'est un outil. N'évitez jamais vos enfants quand vous êtes stressés, si j'ai un conseil à donner aux gens, parce qu'ils sont. Ils ont une façon de suivre leur instinct pour déstresser qui, moi, m'a énormément amené.
0: L'entrevue complète avec Sonia Lupien est disponible sur la page de Pénélope, l'émission sur Radio-Canada Audio. Avant de vous quitter, on va jouer un artiste originaire de Memramcook, Mononcle Jason. Il a présenté un nouvel album de chansons qui s'appelle Hallo Chanceux. Il faut imaginer son univers comme un genre de blue jeans bleu, rétro, acadien, avec une voix à la Johnny Cash. On écoute Palourde.

0: J'aimerais prendre un moment pour nommer les gens de l'ombre qui s'activent pour préparer cette émission chaque semaine. Ils sont précieux et je les remercie. Charles-Antoine Lemay à la technique, Geneviève Denomé-Leduc à la réalisation, Annette Gontier à la recherche. Moi, c'est Évelyne Charruet. J'espère vous retrouver très, très bientôt. Portez-vous bien.
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4: Bonjour, ici Sabrina Larouche et de Regina, voici le Radio-Journal de l'Ouest. Les Albertains connaissent maintenant la date du référendum sur l'avenir de leur province au Canada. Le vote se tiendra le 19 octobre prochain. L'annonce du gouvernement de Daniel Smith continue toutefois de diviser la population partout en Alberta. Charles Delisle nous en dit plus.
5: La question est maintenant connue.
6: The additional question will be,
5: l'Alberta doit-elle rester une province du Canada? Ou le gouvernement de l'Alberta doit-il entamer la procédure juridique prévue par la Constitution canadienne afin de tenir un référendum provincial contraignant sur la question de savoir si l'Alberta doit ou non se séparer du Canada? Dans les rues d'Edmonton, au lendemain de cette annonce, les passants réfléchissent au sort de leur province.
7: I don't think there should even be a question.
5: Ce passant, Mike, estime que la question ne devrait même pas se poser.
8: Don't we have, like, real issues to deal with this, in this province?
5: Et à Calgary, Ian Whitworth pense que la province devrait se pencher sur des enjeux plus pressants, comme l'éducation et la santé.
8: Like, can we just move on?
5: D'autres Albertains saluent le travail de la première ministre albertaine et soutiennent que la question devrait être posée. Notamment à Camrose, au sud d'Edmonton. Tian Erickson se réjouit que le gouvernement provincial retrousse ses manches pour l'Alberta.
9: And right now, I feel like Albertans are kind of getting the raw end of the deal within Canada.
5: Il estime que l'Alberta est laissée par rapport au reste du Canada. La question sera au référendum du 19 octobre prochain. Ici Charles Delisle, Radio-Canada, Edmonton.
4: Et ce projet de référendum sur l'indépendance de l'Alberta continue aussi de faire réagir ailleurs dans l'Ouest canadien. Et la Saskatchewan n'échappe pas au débat. Les détails avec Édith Boisvert.
10: It's ridiculous. It's not going to happen. It's a waste of time.
11: C'est ridicule. Ça n'arrivera pas. C'est une perte de temps, lance Louis Seidel au sujet de la séparation de l'Alberta. Dans les rues de Saskatoon, les opinions divergent. Certains, comme cette dame, sont absolument contre ce processus.
12: Demandez la question. C'est pas grave pour ça.
11: D'autres, comme Matthew Kemp, ne voient pas de problème à interroger la population.
12: On doit faire les bons par les Premières Nations, les treaties.
11: Or, les deux sont catégoriques. Il faut que cela se fasse dans le respect des traités conclus avec.

0: Ici Edith Boisvert, Radio-Canada, Saskatoon.
1: Et dès aujourd'hui, plusieurs rues du centre-ville de Vancouver, en Colombie-Britannique, seront fermées. À 3 semaines du premier match de la Coupe du Monde de la FIFA, la capitale prépare ses installations. Corentin Mitemagnan nous raconte.
2: À partir de samedi, le boulevard du Pacifique sera fermé à la circulation entre le pont Kembe et la rue Carroll jusqu'à la fin juillet. Sur le pont Kembe, la bretelle de sortie vers le boulevard du Pacifique ne sera pas accessible. Cette fermeture de route est la première d'une longue série. Les jours de match à BC Place, le boulevard Expo et les rues Québec et Kiefer seront réservés aux piétons. D'autres, comme la rue Kembe, la rue Abbott ou encore Marinaside Crescent, seront uniquement accessibles aux résidents. Les viaducs Dunsmuir et Georgia resteront ouverts pour permettre un accès en voiture au centre-ville, mais les autorités préviennent, le vélo ou les transports en commun seront le moyen privilégié pour se rendre au stade. D'ailleurs, les jours de match, un service de valet pour les vélos sera disponible à proximité de la station de SkyTrain Main Street Science World. Ici Corentin Mitemagnan, Radio-Canada, Vancouver.
1: Et cette fois à Winnipeg, la danse espagnole sera à l'honneur cette fin de semaine. La nouvelle troupe de Geneviève Latouche présente le spectacle Viva España, Raíces y Tradiciones, un mélange de flamenco, de danse classique et de tradition folklorique espagnole. La directrice de la troupe, Geneviève Latouche, explique ce qui attend le public.
3: La première partie, ça va être la danse folklorique et bolero et un peu de danse classique espagnole, et la deuxième partie va être flamenco et un peu plus contemporain. On a fait des répétitions comme une à deux fois par semaine. On a des étudiantes qui vont nous joindre, quelques enfants et puis membres de la troupe aussi.
1: Et deux représentations sont prévues au théâtre Rachel Brown ce soir à 19h30 et demain à 14h30. Et pour finir en sport, les partisans des Rough Riders de la Saskatchewan auront les yeux tournés vers Saskatoon aujourd'hui. Pour la première fois depuis 1991, les Riders disputent un match dans la ville des Ponts. Les supporters du vert et blanc sont attendus au stade Griffin pour cette rencontre préparatoire contre les Blue Bombers de Winnipeg. Une rivalité bien connue des amateurs de football canadiens qui promet encore une fois quelques échanges corsés entre les deux camps. Le coup d'envoi est à 17h. Et voilà ce qui fait le tour de vos informations. Quant à moi, je vous donne rendez-vous dans une heure.

0: Samedi 23 mai, bon début de journée, que vous nous écoutiez dans l'Ouest canadien, le Nord ou bien ailleurs dans le monde, peut-être sur l'application audio. J'espère que vous allez bien, que vous avez passé une belle semaine. Semaine quand même occupée sur le plan de l'actualité. Entre autres, ben, je pense à l'Alberta, nos amis albertains que je salue avec cette question référendaire là, qui plane sur l'indépendance de la province que la première ministre Danielle Smith a choisi de poser le 19 octobre prochain. Nous, on va vous accompagner jusqu'à 11 heures. On va vous parler d'art, de société, de culture, de poésie, d'environnement. Bref, si vous voulez vous changer les idées, passer un bon moment, décrocher un peu de tout ce qui se passe là, partout dans le monde, ben, vous êtes à la bonne adresse. Mireille Langlois est avec vous pour passer cette belle matinée avec, bien sûr, Marc Fournier. Bonjour Marc.
1: Bonjour Mireille.
0: Ça va bien ce matin?
1: Très bien, merci.
0: Surtout qu'on a passé, ben, je le disais, on va parler de poésie. On a passé une belle et douce semaine, j'ai envie de dire, rythmée par la poésie, n'est-il pas?
1: Pianotissimo et poésie.
0: C'est comme dire piano-papier, hein, c'est difficile. Piano-papier-poésie. Bon là, si vous demandez de quoi on parle, comme j'aime dire, eh bien, il y avait un événement cette semaine, on vous en a

0: Laissez un mot le samedi dernier, un bel événement organisé par une association de lettres, d'amoureux des lettres, l'Association du Pacifique de Colombie-Britannique, qui est un regroupement de, j'allais dire de poètes, mais de gens qui aiment la littérature, qui aiment les arts.
1: Les mots.
0: Les mots, oui, c'est plus juste, c'est lettre, le mot juste.
1: Lettre du Pacifique.
0: Voilà, lettre du Pacifique, qui nous ont invités à une rencontre poétique et pianiste, musicale. Voilà,
1: un petit extrait, je vous y emmène. Oui. Moi, je traîne toujours mon micro.
0: Évidemment.
1: Donc, l'idée, c'était d'alterner entre le piano,
0: récitation de poésie,
1: la déclamation de poèmes. On vous avait donné un petit avant-goût la semaine dernière. Ben là, ça s'est passé.
0: Il y avait un appel à texte qui avait été lancé. 11 candidatures et on a dû en retenir que 5. Et donc, on a écouté les poèmes de Ying Chen, Patrick Lac, Anas Atakura, Ginette Mercier, Michel Smokin. Un bel événement et je trouve que ça fait du bien. On associe souvent le printemps à la poésie. Ben, je trouve qu'on a bien raison. Surtout avec tout ce qui se passe, là. Ça fait du bien de se déposer tout doucement. On écoute peut-être quelques notes.
1: D'accord.
0: Qu'on entend derrière.
1: Et c'est Bruno Hubert au piano.

0: C'est comme si vous y étiez. Hein? Vous êtes derrière, derrière nous, dans la salle. Et c'est ce qu'on aime faire à Culture et Confiture, vous amener avec nous.
1: Entre les poètes et le buffet.
0: Voilà. Ben, parlant de buffet, de gourmandise, peut-être un mot sur le beau menu qu'on vous a préparé aujourd'hui.
1: Allons-y.
0: Chronique gourmande avec Céline Gagnon, qui va venir nous parler en troisième heure de l'émission, vers 9h10. De lavande. Là, bon, c'est pas de la nourriture. Par contre, ça sera...
1: liquide.
0: Des breuvages. Des spiritueux à la lavande qui sont fabriqués, macérés dans l'île de Vancouver. C'est franchement... c'est peut-être un peu tôt là pour vous parler de ça, mais franchement, les arômes qui se dégagent de ces spiritueux, moi, j'ai hâte d'y goûter, d'y tremper mes lèvres quand même, parce qu'il est un petit peu tôt. On va parler de quoi d'autre, Marc? Vous nous avez préparé quoi, vous, cette semaine?
1: Rendre hommage à la violoncelliste Chris Derksen, qui malheureusement qui est passé dans l'autre monde samedi dernier. Ça a créé une onde de choc à travers la communauté musicale oui. Donc je vous en avais souvent parlé à l'émission. C'était quelqu'un qui était de tous les fronts et qui avait à la fois sorti des albums, fait des bandes sonores de films, de séries télé. Elle travaillait aussi beaucoup en collaboration. Et malheureusement, il y a eu un accident de voiture qui a mis fin à cette aventure. Mais je vais vous en parler, en faire jouer quelques extraits.
0: Partager les hommages, comme vous disiez,
1: je la connaissais depuis 15 ans. Donc, c'est... Par contre, j'ai aussi fait la connaissance d'une jeune artiste visuelle à Vancouver qui est finissante à l'université Émile Carr. Je suis allé au vernissage de l'exposition des finissants qui a lieu à cette période-ci de l'année, à chaque année.
0: Toujours des belles trouvailles là-dedans.
1: Moi, j'y vais, je pense que j'en ai raté 3 en 40 ans. J'y vais à chaque année. C'est le futur de l'art qui est devant nous.
0: Oui, des jeunes qui osent, qui essaient des choses, qui ouvrent des portes.
1: Donc, j'ai rencontré Florence Ariel Tremblay et je vous fais un petit portrait d'elle aussi.
0: On va avoir aussi une belle rencontre en toute fin d'émission avec deux sœurs, deux créatrices qui aiment aussi créer des ponts entre les provinces, littéralement. L'une d'entre elles habite en Colombie-Britannique et l'autre en Alberta. Alors, ce sont les sœurs Garo Brennan, j'allais dire Siona, parce que c'est Siona et Sophie Garo Brennan, qui nous présentent une pièce de théâtre ces jours-ci du côté de l'Unithéâtre d'Edmonton. Donc, tout ça et plein d'autres belles choses. Et on vous parlait de poésie, de piano. Ben, je vous propose justement d'écouter le poème de Patrick Lac, ainsi, donc, qui est un poète de Nelson en Colombie-Britannique, suivi du piano que vous entendez déjà tout doucement de Bruno Hubert. Ce poème lui a inspiré la pièce Be My Love que vous connaissez peut-être, qui a été popularisée par Keith Jarrett. Et voilà, c'est comme ça tout doucement que commence Culture et Confiture.
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0: Le piano de Bruno Hubert, pianiste de Vancouver, qui nous interprétait ici Be My Love, popularisé par Keith Jarrett. Vous êtes à l'écoute de Culture et Confiture. Merci de passer votre samedi matin avec nous. C'était une proposition qu'on vous partageait ce matin, une captation, comme on aime vous offrir, justement, de donner l'occasion à des artistes d'enregistrer des prestations pour nous et de vous les partager tout au long de l'année à l'émission. Et on poursuit cette émission de Culture et Confiture avec un sujet important, une lecture importante. Je vous parle du livre « Les deux rives de la Bird Tale ». C'est paru récemment en français aux éditions Boréal, une traduction de « Valley of the Bird Tale » des auteurs Andrew Stobo-Snyderman et Douglas Sanderson, appelé aussi Amo Binashi de son nom autochtone. Ce livre « Les deux rives de la Bird Tale » raconte l'éloignement progressif et les inégalités grandissantes entre deux communautés au Manitoba, une réserve autochtone et un village blanc. Et par extension, ce que ça signifie pour nous en tant que société. On trouvait ça important d'en parler davantage ce matin. Et pour ce faire, je reçois Andrew Snyderman, l'un des deux auteurs. Bonjour, Andrew.
1: Merci, bon matin. J'aime ça commencer la journée avec la poésie et le piano.
0: Ça fait du bien, hein? Ça adoucit aussi. C'est comme un baume, on trouve également. Merci beaucoup.
1: Oui.
0: Et donc, on va continuer, j'allais dire en douceur, mais... un sujet, une lecture qui n'est pas toujours facile parce que ce sont des réalités qui sont difficiles, qui ont été difficiles aussi, mais qui sont importantes de prendre connaissance. C'est un livre qui est à la fois une histoire et un essai sur le vivre ensemble canadien. J'ai envie de commencer en citant la quatrième de couverture. Il est écrit « La question à laquelle les auteurs aspirent à répondre est la plus fondamentale de toutes. Comment faire pour que les Canadiens autochtones et allochtones vivent non seulement côte à côte, mais surtout comme égaux. » Est-ce qu'il y a des éléments de réponse que vous avez trouvés aujourd'hui, Andrew Snyderman?
1: Oui, j'espère certainement que oui. Et on tente de répondre à cette question en suivant deux familles qui sont voisines, leurs communautés sont voisines. Et je pense que c'est vraiment l'histoire de l'Ouest, surtout du Canada. Et on tente d'un côté de raconter ces histoires très intimes d'individus et en se faisant raconter l'histoire des politiques qui nous ont séparés pendant toute l'histoire canadienne.
0: Et ce que j'ai aimé aussi dans ce récit, dans cet essai également, c'est que ça se lit un peu comme un roman, en fait. On s'attache aux personnages, on les suit. Pouvez-vous nous donner quelques exemples de ces disparités, ces inégalités qui vous ont marqué, que vous avez trouvé importantes de rapporter dans ce livre-là pour nos auditeurs qui ne l'ont pas lu?
1: Oui, avec plaisir. Et j'aimerais souligner que souvent, moi, je dis que c'est des personnages, mais c'est vraiment des vraies personnes qui nous ont permis d'utiliser leur vrai nom.
0: Et, des photos d'archives aussi.
1: Oui. Exactement. L'objectif, c'était vraiment de l'écrire, que ça soit lu comme un roman, que ça soit très intime pour qu'on puisse se voir dans la vie de ces personnages. Donc, je pense que je peux vous donner un exemple qui est très commun. Ça me parle, c'est l'histoire de Troy Lahoey. Je pense qu'il est comme le plupart de nous, il n'est pas autochtone. Il a grandi dans cette communauté au Manitoba qui voisine une communauté, une réserve indienne, et il connaît personne. Il n'a aucune interaction et c'était juste par le hasard, comme adulte, comme professeur, il s'est rendu dans une communauté autochtone et pour la première fois dans sa vie, il a dû bâtir des liens, de parler avec des personnes autochtones pour mieux comprendre les questions pour cette communauté, et il pouvait pas juste répondre avec ses présomptions. Et cette histoire, vraiment, c'est de voisins qui ne se connaissent aucunement, et Troy, par exemple, a dû apprendre c'était quoi de gagner le respect de ses étudiants autochtones, de leurs parents. Et dans ce processus, il a dû voir à quel point cette communauté, ses voisins, ont fait face à des défis qui ne comprenaient pas. Je vous donne quelques exemples. On sait presque tous que avec cette histoire de pensionnat dans notre pays, pendant 100, plus que 100 ans, les enfants ont été volés de leurs parents, de leur communauté. C'était horrible. Mais aussi, on raconte les histoires du fait que les gens sur des réserves pouvaient pas vendre leurs biens sans permission
0: du gouvernement
1: au niveau fédéral. Ils pouvaient pas bouger. Il y avait des limitations sur leur mouvement sans permission.
0: Alors que de l'autre côté de la rivière, c'était possible de vendre votre maison par vous-même, voilà, comme on fait aujourd'hui, comme on peut faire
1: exactement.
0: Aujourd'hui. Mais pas sur
1: ils
0: la rivière de Louis.
1: Exactement. Ils avaient un arrêt d'un train. Les cérémonies étaient criminalisées, notamment en Colombie-Britannique, par exemple, le potlatch. Et même les avocats étaient pas permis. Et donc, on voit avec le temps, d'un côté de cette rivière, littéralement, ces communautés sont séparées par une rivière. Le gouvernement traite une communauté d'une façon, l'autre communauté d'une autre façon, et ça crée le Canada qu'on connaît aujourd'hui, et c'est un Canada extrêmement et inacceptablement inégal.
0: Mm-hmm. Et donc, vous nous plongez dans ce village, on ne l'a pas nommé encore, Rossburn, et la réserve autochtone, Wewisikapo, et vous parliez de vos protagonistes comme des personnages. Alors, on suit Maureen, qui a existé d'ailleurs, on voit des photos d'elle, et on la suit dans son quotidien, elle se lève comme étudiante, elle avale un truc vite fait, et à peine, justement, on voit qu'il y a plusieurs enfants sur la réserve qui ne mangent pas à leur faim.
1: Oui.
0: Troy l'observe aussi, et donc on la suit, ou ça nous permet de comprendre, j'ai trouvé, ces réalités-là dont on entend parler dans les médias, dont on a peut-être entendu des témoignages ou on a lu des témoignages. Vous parlez des pensionnats, il y en a été beaucoup question, mais là, vraiment, je trouve que par le livre, ça nous permet de nous attacher à ces personnages-là, de mieux comprendre leur réalité, de confirmer des témoignages qui sont sortis dans les récentes années et de leur donner une voix aussi. C'était un peu votre objectif?
1: Oui, j'aimerais juste plonger peut-être rapidement dans la vie de Maureen. On commence le livre avec Maureen sur un autobus. Elle va de sa réserve à l'école dans le village, dans une école publique. Et elle commence secondaire 3, 9e année. Et elle regarde autour d'elle et elle voit il y a un certain nombre, peut-être 13, 14 adolescents dans son année. En secondaire 4, il y en a moins. En secondaire 5, encore moins. Et il y a peut-être une élève qui va terminer le secondaire. Et elle a un sens de quelque chose ne va pas bien pour que tant d'élèves décrochent. On suit la vie de Maureen. Elle devient éducatrice extrêmement inspirante. À la fin du livre, on plonge dans sa vie une dernière fois. Dans ses propres mots, elle termine le livre et elle fait une marche de sa communauté jusqu'à un ancien pensionnat avec un certain nombre de personnes de sa communauté. Elle marche pendant des heures. Elle a mal aux pieds. Elle a faim. Qu'est-ce qu'elle voit? Sur le côté de la rue, il y a de nombreuses personnes non autochtones, des fermiers qui sont là pour offrir de l'eau, quelque chose à manger. Elle voit des personnes qui pleurent en pensant de tout ce que sa communauté a vécu. Et Maureen pense à elle-même, je suis content que ces gens sont là, mais peut-être la prochaine fois, ils vont marcher avec nous. Et je pense que c'est vraiment ça, l'esprit du livre, c'est de se raconter des histoires pour qu'on se comprenne mieux, pour que peut-être la prochaine fois, on pourrait faire plus ensemble.
0: Un autre exemple aussi, votre livre évoque la question de l'immigration de façon historique et culturelle. Vous racontez par exemple ce qui se passe le premier week-end du mois d'août à Dauphin, à une heure de Rossburn, donc la ville centrale de l'étude, alors que le festival ukrainien attire des milliers de personnes et qu'au même moment, il y a un important powwow qui se passe, qui attire plus de 350 danseurs. Je trouve qu'on voit aussi deux autres solitudes, je dirais.
1: Oui. Ben, il y a trop de solitude dans notre pays, n'est-ce pas?
0: Mm-hmm.
1: Mais oui, on essaie de une de ces familles, c'est une famille ukrainienne canadienne, et ils sont très nombreux dans notre pays. Et on essaie de raconter cette histoire incroyable, inspirante, d'immigration au Canada et ces gens ont vécu des défis importants. C'était extrêmement difficile. Les Ukrainiens, eux, ils le savent, mais le reste de nous, on oublie peut-être. Ils étaient même pas vus comme blancs. Il y a eu des politiques très racistes envers eux. Et donc, ils ont surmonté énormément de défis. Mais ce qu'on voit avec eux dans cette communauté, je pense que ce qu'on voit souvent avec les nouveaux arrivants, c'est que les défis réels que les gens subissent, des fois, leur rendent aveugles à ce que leurs voisins à l'autre côté de la rivière, littéralement ici, mais c'est une métaphore pour nous tous, on devient aveugle à ce que nos voisins autochtones ont dû affronter. Et donc, les défis, des fois, que certains font face, leur font penser que ah, nous, on a pu le faire, mais les autres, non. Pourquoi? Et la réponse, il n'est pas toujours visible et on essaie de partager la réponse dans notre livre, c'est de dire que 150 ans de politique, ça l'a fait que certains d'entre nous, on a pu réussir et certains d'entre nous, on vraiment font face à des difficultés extrêmes qui expliquent le Canada que nous voyons autour de nous, que nous devons changer.
0: Et que ça permet d'être empathique aussi à leur cause, parce que vous mentionnez les difficultés des immigrants, donc les gens qui rencontrent des difficultés comme ça, on peut bien comprendre, imaginer des gens qui sont nés sur le territoire canadien et qui sont traités comme des gens de seconde classe aussi.
1: Exactement. L'objectif, c'est de voir que nous partageons énormément. Et dans l'histoire qu'on raconte, on raconte comment sur des réserves, c'était littéralement des prisons. On pouvait pas sortir sans la permission d'un agent fédéral. Et à un certain point, tous les Ukrainiens canadiens pendant la Première Guerre mondiale, eux aussi, les hommes au moins, ont été mis dans les prisons parce qu'ils étaient vus comme des ennemis. Et donc, dans le même moment historique, ces gens ont partagé quelque chose d'important et c'est peu connu. Et donc, Douglas et moi, on essaie de souligner tout ce qu'on partage tout en sachant que nous sommes différents et il faut apprendre à respecter ces différences.
0: Andrew Snyderman, je le disais en introduction, ce livre a été d'abord publié en anglais et j'ai envie de vous partager les réactions de deux de nos lectrices qui nous ont proposé votre livre en juin dernier à l'occasion du mois Je lis autochtone. J'avais reçu Janelle Delorme, une métisse de la Rivière-Rouge basée à Winnipeg, visée par le traité numéro 1, qui est une militante pour les droits des peuples autochtones engagée dans la communauté, et Bonnie Lépine-Antoine, de père métisse cri de la région de la Rivière-Rouge, aussi à Batoche, en Saskatchewan, et d'une mère Wendat du Québec. Elle est directrice de l'éducation autochtone au Conseil scolaire francophone de Vancouver, basé à Kamloops, donc sur le territoire ancestral non cédé de la Première Nation, des Kamloops, Tessé-Kwekmek. Alors, elle nous avait proposé votre livre et recommandé cette lecture nécessaire. Je vous propose d'écouter un petit extrait.
2: C'est la réalité encore dans plusieurs communautés, dans plusieurs régions à travers le Canada, où il y a un village où, évidemment, selon la province, est financé par la province au niveau de l'éducation. Et juste à côté, il y a une encore réserve qui est financée autrement au niveau de l'éducation. Et il y a encore de la disparité entre le montant qu'on investit par jeune dans chacune de ces écoles. Je pense que, étant donné que la recherche a été extrêmement bien fait, mais que c'est un enjeu qui se vit encore aujourd'hui. Ça peut susciter plus d'intérêt, je dirais, des lecteurs.
3: Je trouvais que c'était très, tu sais, au niveau de la réconciliation, de collaborer avec une personne autochtone étant francophone pour écrire le livre ensemble, perspective non autochtone et perspective autochtone dans une communauté où il y a eu quand même beaucoup de difficultés pour la réconciliation et tout ce qui s'est passé à l'école et tout. Alors, c'est vraiment un beau livre à partager avec les autres, c'est ça.
0: Extrait donc d'une recommandation de deux de nos lectrices, Janelle Delorme, métisse de la Rivière-Rouge basée à Winnipeg, et Bonnie Lépine-Antoine qui, elle, habite du côté de Kamloops, à Vancouver, qui est directrice de l'éducation autochtone au Conseil scolaire francophone de Vancouver, qui habite à Kamloops, pardon. Et donc, elle nous recommandait ce livre dont on parle ce matin, livre écrit par Andrew Snyderman et Douglas Sanderson, à Mobinachi, de son nom autochtone, les deux rives de la Bird Tail. Comment réagissez-vous, M. Snyderman, à chaud, à ces commentaires?
1: C'est vraiment beau. Et Bonnie Lépine nous a reçus pour présenter à les professeurs dans le Conseil scolaire 93 en Colombie-Britannique. Oui. Ça me rend chaud au cœur et j'aimerais souligner quelque chose que Bonnie, je pense, a mentionné. C'est le fait que j'ai écrit ce livre avec Douglas, qui écrit, et ce livre ne pourrait pas exister sans notre travail ensemble. Et c'est un livre qui tente de capter la perspective d'une communauté autochtone et non autochtone. Et c'est le fait que Douglas et moi, des amis, des co-auteurs, l'ont fait ensemble, c'était la seule façon de le faire comme ça a dû être fait.
0: Vous étiez déjà sensible à ces questions-là, mais est-ce que vous avez pu observer dans cette étude, qui a dû vous prendre du temps quand même, je ne sais pas combien de mois, mais avez-vous vu vos propres angles morts peut-être, ou appris des choses que vous pensiez pas, que vous pensiez savoir, ou été surpris par des témoignages?
1: Oui, mais c'était 5 ans, c'est plusieurs mois.
0: Oui.
1: c'était que des angles morts. Je dirais, Mireille, sincèrement, moi, je me vois comme un Canadien qui commençait avec presque zéro. Et quand on parlait de la vérité de la réconciliation chez moi, on parlait de l'Afrique du Sud. On parlait de Nelson Mandela. Mm-hmm. Et littéralement, j'aurais jamais pu concevoir, même comme jeune homme, que j'avais tout à apprendre. Et donc, presque tout ce qui est dans ce livre, c'est des choses que je connaissais pas. Et j'aimerais peut-être aussi souligner quelque chose que Janelle, si je me trompe pas de son nom, vient juste de mentionner, c'est que c'est pas des questions historiques. Pour moi, là, ce qui m'a vraiment, la chose qui a nécessité que je travaille sur ce livre, c'est que j'ai appris sur les pensionnats, mais là, j'ai appris que dans le présent, on ne traite pas les écoles sur les réserves indiennes de façon égale. On parle de plus
0: encore
1: de 100 000 étudiants et ça doit changer. Et donc, c'est une question d'aujourd'hui, c'est des questions de qu'est-ce qu'on peut faire maintenant pour améliorer les résultats aujourd'hui.
0: Et ce livre s'intéresse à deux communautés au Manitoba, mais ça résonne partout dans l'Ouest. Il y a des exemples aussi, malheureusement, je préciserais, de communautés ou de pensionnats pour autochtones partout au pays. On parle aussi du pensionnat de Brandon, et bien sûr, mais on parle de la Saskatchewan aussi, et de différents endroits là, dans l'Ouest canadien. Je rappelle le titre de ce livre, Les deux rives de la Bird Tale. C'est l'édition, la version française de The Valley of the Bird Tale, des auteurs Andrew Stobo-Snyderman et Douglas Sanderson à Mobinachi, de son nom autochtone. C'est publié aux éditions Boréal. Andrew Snyderman, merci beaucoup d'avoir pris le temps avec nous ce matin.
1: Merci à vous.
0: À bientôt.
1: Ciao.
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0: Pour nos enfants, très belle chanson des autrices-compositrices métisses de Winnipeg, visée par le territoire numéro 1, Geneviève Toupin et Dominique Reynolds. Ces paroles, c'est ensemble qu'on avance. Ça fait écho aux propos de mon invité précédent, Andrew Snyderman. Je vous rappelle le titre du livre, Les deux rives de la Bird Tale, qui vient de sortir en français. Je vous propose un peu de poésie maintenant. On continue tout en douceur, en légèreté, un peu plus maintenant, avec le mot doux. Cette semaine de notre poète en résidence, Mouette.
1: La minute papillon de Gaspard Hamé.
2: Parlons peu, parlons mouette. Cet oiseau de mer de la famille des Larités n'est pas que le surnom d'une amie chère ou le voleur de miettes d'une île Granville. Ange bec crochu, plumage de printemps, chasseuse d'étoiles comestibles, visionnaire, fléau des chats et souilleur de balcons, marin mort, fleuron et image de liberté, un bleu auroral, flambeau étrange au crépuscule, monde d'amour plus étrange encore, vieille habituée du Mauritania. Oui, l'aveuglé par la neige que je sauvais un jour et dégageais de la tonne d'eau de pluie, la renvoyant au ciel. Demeure souvenir plus fort que l'enfance, plus fort même que les cargos roulant vers la Roumanie, raconte Malcolm Lowry, qui vécut à North Vancouver. Tandis que Maurice Carême écrit dans Mer du Nord, « Et si, pourtant, j'étais mouette ?» Dieu sait ce que vous penseriez. J'ai quelquefois du ciel en tête, mais pas d'aile pour le gagner. Pattes roses et plumes blanches. Ah, vous en contenteriez-vous? Je passerai ce long dimanche, blotti au creux de vos genoux. Je vous agacerai du bec. Vous me caresseriez le cou. Et vous croiriez jouer avec l'amour devenu oiseau fou. Votre gorge se lèverait comme fait la brise marine. D'autres mouettes passeraient, criant comme des sauvagines. Nous resterions à la fenêtre, si surpris de n'avoir qu'un cœur, que le soir nous prendrait peut-être pour des oiseaux venus d'ailleurs. Plus près de nous, du côté de la rivière Rouge, les petites sœurs du goéland sont aperçues chez Katerina Vermette. Elle sonne comme des chats, tournoie comme des poissons. Oui, ça me fait plaisir de vous le dire par ce beau samedi. La mouette est un palmipède qui vit en poésie. Entre culture et confiture, comme Paul Verlaine, vous aurez entendu son cri. Ivre de soleil et de liberté, un instinct la guide à travers cette immensité. La brise d'été sur le flot vermeil doucement la porte en un tiède demi-sommeil. Parfois, si tristement, elle crie. Quelle alarme au lointain le pilote. Puis, au gré du vent, se livre et flotte. Et plonge, et l'aile toute meurtrie, revole, et puis si tristement,

0: Vous avez peut-être reconnu ce classique de Charles Trenet, L'âme des poètes, interprété ici par Benjamin Biolay, que Marc aime beaucoup d'ailleurs, n'est-ce pas Marc?
1: Surtout quand il reprend Charles Trenet, je pense que c'est un de ses albums les plus réussis. C'est un album complet d'hommage. Il a choisi les chansons tristes de Charles Trenet, qui était connu comme étant le fou chantant. Il était un peu comme un fantaisiste. On le voyait presque...
0: Un clown triste, peut-être, un peu?
1: Oui,
0: il
1: peut-être.
0: Plus joyeux qu'un clown triste, je crois. D'accord.
1: Mais c'est vrai qu'il a écrit des chansons, et c'est ce que Biolay a choisi de faire sur cet album qui s'appelle Trenet. Donc, une belle chanson.
0: Si vous avez des questions sur Benjamin Biolay, il faut écrire à Marc, parce que c'est un grand fan. Voilà. Là, il se limite.
1: Que récemment, je trouve qu'il en fait trop. Mais bon, on parlera de ça.
0: Oui, on va garder du temps pour ce bel hommage que vous vouliez faire ce matin à une musicienne qui, malheureusement, est passée dans l'autre monde samedi dernier.
1: Oui, Chris Derksen, violoncelliste, compositrice, Cree et Mennonite, originaire de la Première Nation de Tall Cree, traité numéro 8 dans le nord de l'Alberta, qui a perdu la vie dans un accident de voiture alors qu'elle revenait des funérailles de son père, Bernie Meenan, ancien chef de la nation Tall Cree. Il y a ces artistes dont on se rappelle précisément et avec émotion la première fois qu'on les a entendus ou vus. Et Chris Derksen fait partie de ça pour moi. C'était à Winnipeg, il y a 15 ans, et pas n'importe où, à La Fourche, qu'on appelle La Fourche en raison de son emplacement, à la Fourche des Rivières Rouges et Assinimoine.
0: Oui.
1: C'est un lieu fréquenté depuis plus de 6000 ans, lieu de rencontre pour plusieurs peuples, les Anishinaabe, les Nakota, les Cree, qui faisaient leur propre traite avant l'arrivée des voyageurs. Et j'étais là pour le Aboriginal Music Week, qui est devenu aujourd'hui le festival Sakihiwe. Et Chris Derksen était là, dans un grand couloir, très passant, avec son violoncelle, sa loop station. Donc, vous avez peut-être vu ça si vous allez voir. On voit souvent ça dans la rue, des gens qui font des boucles, qui enregistrent et qui
0: repassent pendant qu'ils continuent à jouer.
1: Et donc, il créait une bande sonore en direct à plusieurs couches, improvisée, inspirée par le passage des gens, avec une intensité phénoménale. Il y a certains qui s'arrêtaient, qui étaient éberlués, ils n'en revenaient pas. Mais moi, je m'en rappellerai toujours. Puis le soir même, après un concert, on a discuté. Et elle m'a raconté sa jeunesse en Alberta, ses études en musique à Victoria, ses expériences à Vancouver, son passage à Toronto, son travail dans le monde de la musique classique, la musique expérimentale. Moi, je l'avais surnommée la Björk du violoncelle. Ça l'avait fait rire. Et elle était d'une générosité surtout. À chaque fois qu'elle sortait quelque chose de nouveau, je lui écrivais pour lui demander de me donner des précisions ou une anecdote sur telle ou telle pièce, et elle répondait toujours, 15 ans durant, malgré un emploi du temps hyper chargé. Chris Derksen a sorti 4 albums, The Cusp en 2010, The Collapse en 2013, Orchestral Powwow Project, première fois qu'on faisait orchestre symphonique et musique de powwow, c'était en 2015. Et l'an dernier, 2025, The Visit. Et elle a composé aussi plein de musique de films, de séries télé, entre autres Eighth Fire, produit par la CBC, des musiques pour des installations visuelles, que ce soit roots ou numériques. Et elle a participé à des douzaines d'enregistrements pour plein d'artistes autochtones et allochtones. Et elle laisse derrière elle un immense héritage musical salué par l'ensemble de la communauté culturelle et artistique de l'île de la Tortue et même d'ailleurs comme étant celui d'une éclaireuse et d'une visionnaire. J'ai assez parlé, je vous ai préparé un petit medley pot-pourri tiré de son vaste répertoire pour saisir
0: toute l'ampleur de son œuvre, en fait. Votre micro est coupé maintenant, Marc, on vous entend
1: exactement.
0: Plus. Oui, merci.
1: Laissons parler la musique.
0: Pardon, merci beaucoup. On écoute.

0: C'est riche, extrait justement d'un medley, d'un pot pourri que nous a concocté Marc Fournier du répertoire, du vaste répertoire, il y en a plus là, bien entendu, de Chris Dirksen qui nous a quittés la semaine dernière. Ouais. Vous voulez nous parler un peu des différents extraits qu'on vient d'entendre?
1: Ça a commencé, ça s'est terminé avec une pièce qui s'appelle Power Rhapsody et au milieu, j'ai inséré une pièce qui s'appelle Our Home on Native Land et Two Hour Parking. Il y avait de l'humour chez Chris.
0: Ouais.
1: Ouais.
0: Et il y a aussi, ben c'est, je disais que c'était riche, mais justement avec toute la texture, les sonorités, les mélanges de power aussi, des chants autochtones avec le violoncelle, je trouve que ça vient amplifier justement la voix, je trouve ça très porteur.
1: On dit souvent que le violoncelle, c'est l'instrument qui est le plus près de la voix humaine quand on parle d'émotion.
0: Oui, il y en a beaucoup d'émotions parce qu'il y a eu énormément de réactions sur les médias sociaux là, cette semaine.
1: Ah oui, ben, depuis dimanche dernier, les hommages fusent de partout au pays. Tous les orchestres symphoniques de la Colombie-Britannique, de l'Alberta, de la Saskatchewan, Manitoba, Ontario, partout. Même Yannick Nézet-Séguin, l'Orchestre métropolitain au Québec, le Centre des arts de Banff, tous les festivals de musique du pays. Les artistes aussi ont été particulièrement touchés. On pense aux témoignages de Tania Tagak, Willows, la flûtiste Jessica McMahon de l'Alberta, la cantatrice Cheryl Sewepagaham, la compositrice Inuk Deantha Edmonds, Susan Aglukark aussi, trop pour tous les nommer, d'ici jusqu'en Nouvelle-Zélande, où il y a une artiste maori que je vous ai déjà présentée, qui s'appelle Mihirangi Watahi, qui a écrit « L'industrie musicale est chaotique, mais Chris a toujours incarné le calme imperturbable au milieu de la tempête. »
0: Je trouve que ça va bien avec sa musique aussi, avec ce qu'on a entendu.
1: Complètement, oui. Il y a le poète slammer Shane Koishan qui a dit « La tragédie, ce n'est pas que tu ne sois plus avec nous, c'est que le monde venait tout juste de découvrir et comprendre la quantité de guérison que tu tenais entre tes mains. » C'est assez...
0: C'est
1: une force, Un autre message qui cristallise à perfection l'effet Chris Dirksen dans le monde musical, c'est celui de Cathy Campbell, son amie, qui a été aussi longtemps son agente. Elle est basée en Colombie-Britannique, et là je vais la citer. Face à l'incroyable vague d'amour suscitée par le décès de Chris Dirksen, il y a quelques jours, une chose me frappe particulièrement. Chris était une collaboratrice. Personne ne mentionne ses prestations solo. Tous et toutes expriment leur gratitude et leur reconnaissance pour les relations profondes et durables qu'elle a tissées pour les occasions de travailler et de jouer ensemble. Que l'on soit musicien, danseur, cinéaste, membre d'un orchestre, enseignant, auteur-compositeur, producteur, membre d'un cercle de percussion familial, directeur artistique ou manager, tout ce que Chris entreprenait se transformait en un véritable partenariat, sublimant sa propre vision et celle de ses collaborateurs. Une qualité rare. Et moi, je rajouterais, et un fabuleux sens de l'humour. Et elle est aussi drôle que talentueuse, et elle va me manquer beaucoup.
0: Merci Marc. On se laisse avec l'une de ses pièces, New Heya.
1: Qui est tirée de son dernier album, The Visit. Une pièce où elle chante aussi.
0: Oh,
1: elle ne chantait pas souvent.
0: Oui.
1: Et ça, elle l'avait fait durant la pandémie, en concert direct chez elle. C'est une petite captation vidéo.
0: Mais merci de nous partager ça. Alors, on l'écoute, New Heya de Chris Dirksen.

0: La voix et le violoncelle, entre autres, tout le travail, le magnifique travail de Chris Dirksen qui nous a quitté la semaine dernière, la pièce New Heya. Et c'est ce qui nous mène tout doucement au Radio Journal.
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4: Bon début de journée, il est 8h en Colombie-Britannique et au Yukon. Ici Julien Latraverse à Vancouver et voici vos informations. Les équipes du service d'incendie et de sauvetage de Maple Ridge continuent d'intervenir sur les lieux d'un incendie situé dans le secteur de Rock Ridge à la lisière de la forêt Malcolm Knapp. Le brasier s'est manifesté vendredi autour de 19h et les pompiers ont lutté contre le feu de forêt toute la nuit, selon la municipalité. Le terrain à cet endroit est extrêmement escarpé d'après Maple Ridge, mais des ressources supplémentaires sont déployées en coordination avec BC Wildfires et les équipes d'incendie de la faculté de foresterie de l'Université de la Colombie-Britannique pour éteindre l'incendie d'un hectare et demi qui n'est toujours pas maîtrisé, le seul dans la province actuellement. La Colombie-Britannique compte 24 feux de forêt sur son territoire. 4 d'entre eux se sont déclarés au cours de la dernière journée. La cause de celui de Maple Ridge n'est pas encore connue et il ne représenterait aucun risque pour la population. Et le gouvernement provincial et le Centre d'amitié autochtone de Vancouver ont célébré l'inauguration d'un projet de logement dans le quartier Strathcona vendredi après-midi. La tour possède 248 places de logement ou de refuge où les résidents autochtones auront la priorité. Les informations de Julien Latraverse. La tour de 13 étages a de nombreux logements à usage multiple. Le bâtiment offre par exemple un espace de 80 lits comme refuge permanent pour les personnes en situation d'itinérance dans l'idée d'éventuellement leur donner un toit. Les personnes vulnérables pourront notamment se faire référer à un programme spécial de logement supervisé qui pourrait mener à la location de logements en dessous ou égal au coût du marché dans le même immeuble. L'aboutissement du projet annoncé en 2020 a été salué par ses gestionnaires. Le Centre d'amitié autochtone de Vancouver.
5: I am also here to share with you my deep disappointment and concern.
4: La directrice générale de l'organisme, Suzanne Tatouche, a profité néanmoins de ce moment pour critiquer le gouvernement provincial. La décision de ne pas injecter de l'argent supplémentaire au Fonds provincial pour le logement autochtone ralentit le développement d'initiatives similaires à celles d'aujourd'hui, selon elle. Une militante bénévole pour le Downtown Eastside abonde dans le même sens. Bien que la tour allège la demande en logement abordable et en soutien, le manque à combler est encore trop grand, d'après Fiona York. Le gouvernement a répliqué en soulignant avoir investi en masse dans cet enjeu. Ici Julien Latraverse, Radio-Canada, Vancouver.
6: Utiliser l'intelligence artificielle pour réduire la pression sur le réseau de santé. Au Nouveau-Brunswick, des chercheurs travaillent sur un outil qui permettra de mieux planifier l'attribution des lits et de réduire les hospitalisations inutiles. Frédéric Camarano a préparé ce reportage.
7: Lorsqu'on donne congé à un patient, le savoir à l'avance nous permet de mieux gérer un peu les disponibilités de lits.
8: Le professeur de l'Université de Moncton.

0: Par exemple, on a des données historiques de plusieurs années. Là, l'IA, ce qu'il va faire, c'est qu'il va capturer les données qui se répètent. Donc, ce qu'on parle de patterns, là, donc les patterns qui sont là, qui vont se répéter. Donc, la fiabilité va dépendre de si on trouve de l'information fiable à l'intérieur de ces données-là. Généralement, si on a une grosse quantité de données, on augmente nos chances pour que les résultats soient fiables. Parce que c'est pas tout le monde qui va faire systématiquement les mêmes erreurs.
1: Les données utilisées proviennent du réseau de santé Vitalité. Le professeur espère qu'il pourra remettre au réseau l'outil cet été. Ici Frédéric Amarano, Radio-Canada, Moncton.
2: Et à Ottawa, Mark Carney lance un appel à l'unité canadienne alors qu'un air de campagne référendaire souffle en Alberta. Lors d'un vote prévu au mois d'octobre, les Albertains devront décider non pas s'ils veulent l'indépendance, mais plutôt s'ils souhaitent ou non le déclenchement d'un processus pour tenir un référendum sur la séparation. Laurence Martin a préparé ce reportage.
3: On travaille avec l'Alberta en tous les domaines de l'énergie.
4: Mark Carney parle sans cesse de bâtir le Canada. Il veut pouvoir le faire avec l'Alberta.
3: We're renovating the country as we go.
4: Pendant que nous rénovons le pays, lance-t-il, la province de l'Ouest doit être au cœur des travaux. La décision de Daniel Smith de déclencher un processus référendaire mobilise la classe politique à Ottawa. De Mélanie Joly.
5: Alors qu'on gère une guerre tarifaire, notre objectif est d'être unis.
4: À Pierre Poilievre, le chef conservateur, qui promet de faire campagne pour que l'Alberta reste dans la fédération.
6: Les conservateurs vont travailler pour unir les Canadiens.
4: Mais qui accuse les libéraux d'avoir nourri les mouvements indépendantistes à travers le pays.
6: Le Parti québécois, une partie ouvertement souverainiste, consacrée à un autre référendum. Et en Alberta, on fait face maintenant à un référendum.
4: Même si certains fédéralistes reprochent à la première ministre albertaine de se lancer dans un processus risqué qui pourrait faire éclater le Canada, Daniel Smith juge important que les résidents de sa province s'expriment.
7: Albertans will decide, not politicians, not the courts.
4: Les Albertains vont décider, pas les politiciens ni les tribunaux, dit-elle. Des paroles qui sont loin de satisfaire Jeffrey Ratt, une figure importante du mouvement indépendantiste.
8: On n'est pas content avec le référendum pour avoir un référendum.
4: Il aurait voulu que Daniel Smith force les Albertains à se prononcer tout de suite sur l'indépendance et non sur la tenue éventuelle.
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10: On aime ça à l'émission, poser des questions, se creuser les méninges. On aime aussi la langue française et j'imagine que vous aussi, hein, si vous nous écoutez. Et la langue française, elle est pas facile tout le temps. Hein? Elle est surtout parlée de manière différente partout dans le monde, partout dans la francophonie, partout dans l'Ouest, chez nous, quand on habite sur la côte Ouest, du côté de la Colombie-Britannique, dans l'île de Vancouver ou bien à Winnipeg. Et la raison pour laquelle je vous parle de ça ce matin, c'est que je suis allée voir une pièce de théâtre cette semaine vraiment intéressante. Et j'y allais sans trop savoir ce que j'allais voir. Ça s'appelle La convivialité. C'est une pièce qui a été présentée par deux artistes belges qui venaient nous donner un peu un cours de français. Et là, moi, je suis arrivée au bureau cette semaine. J'en avais entendu parler vaguement. Et là, c'est Marc Fournier, encore vous, Marc, qui m'avait, avec Victoria Kopilov, journaliste socioculturelle en Colombie-Britannique, qui revenait de voir ce spectacle. Et vous m'aviez dit, non, mais il faut absolument aller voir ce spectacle. C'est sans mots, presque. Et moi, je...
11: Sans mots, mais avec beaucoup d'orthographe.
10: Voilà. Et moi, franchement, l'expression qui m'est venue en tête, c'est comme... Je vais vous la dire en anglais, là, on s'aidera pour trouver une traduction en français. Mind-blowing, comme les méninges qui explosent, là, le cerveau qui explose. Ça m'a ouvert les synapses. Bon, là, vous demandez sûrement où je m'en vais, de quoi je vous parle. Donc, Arnaud Ed et Jérôme Piron. Et c'est ça qui est intéressant, c'est que c'est deux professeurs, un professeur de français et un professeur de religion en Belgique, qui ont décidé de créer un spectacle-conférence, La convivialité, qui montre les incohérences de l'orthographe établie par les académiciens, entre autres. Parce qu'il y a beaucoup de monde hein, qui s'occupe qui sont la police de la langue française, hein, Marc?
11: Et tous ceux qui nous écoutent et qui ont dû apprendre le français savent exactement de quoi on parle. Le côté surréel, le côté illogique de beaucoup d'orthographes.
10: Cette fameuse dictée
11: et
10: aussi.
11: Pour prendre une autre expression anglaise, de faire un spectacle entièrement sur l'orthographe, c'est un tour de force.
10: Et ça peut ne pas sembler sexy aussi, je dis sexy dans le sens divertissant.

0: Ou on se dit, voyons, une pièce de théâtre, hey, c'est l'orthographe, on va parler de dictée, ils vont me perdre avec la semaine que j'ai. Et pourtant, non, je vous amène avec nous et je vous partage un extrait, ben, en fait, une bande-annonce du spectacle. Tout de suite, vous allez voir, vous allez être dans la salle avec nous. On écoute.
1: Employé avec l'auxiliaire avoir, le participe passé s'accorde en genre et en nombre avec le complément d'objet direct quand celui-ci le précède. Les crêpes que j'ai mangées, ES. Par contre, quand le complément d'objet suit le participe, il reste invariable, j'ai mangé et les crêpes. Alors pourquoi? Pourquoi avant, mais pas après?
2: Alors à l'école, les enfants se demandent pourquoi. Pourquoi un X? Pourquoi avant et pas après?
1: Pourquoi pas T?
2: Et quand les enfants demandent pourquoi, on leur explique comment. Comment on écrit ou comment on accorde. Pourquoi est-ce que l'esprit critique s'arrête au seuil de l'orthographe? C'est parce qu'on a tous appris à ne plus se demander pourquoi.
0: Déjà, ça campait l'heure qu'on allait passer avec nos deux enseignants. On pose des questions, mais on nous... Oui, le pourquoi, en fait. Et je me suis jamais arrêtée au pourquoi. Et là, je fais mon mea culpa. Moi aussi, j'ai été du genre à dire... Ben voyons, je veux dire, on dit pas des cheveux, madame. On dit pas des chevals, on dit des chevaux. Là, vous allez me dire, c'est une exception de la réforme. Il en est question dans le spectacle. Et vraiment, c'est universel parce qu'on les a tous appris. Ben pour ceux qui ont appris le français à la petite école, on a tous appris ces fameuses exceptions en ou, OUX, hibou, chou, genou, pou et j'en passe. Et ben ils nous les représentent comme avec des dessins, puis on fait on se rappelle les avoir appris. Mais pourquoi c'est devenu OUX? Pourquoi c'est pas OUS? Et c'est là qu'ils nous expliquent qu'il y a aucune logique, en fait. Et moi, c'est ça qui m'a interpellée, c'est qu'ils remontent au Moyen-Âge, on remonte le temps. On nous dit, ben en fait, il y a des moines copistes qui ont trouvé, ils ont vu ces mots-là qui étaient écrits d'une certaine façon à l'époque, ils ont fait une contraction, ils ont cru que c'était un X, en fait, le symbole qui était utilisé. Eh bien non. Je sais pas si je l'explique bien, Marc, mais...
3: Oui, ben ouais. Le O et le U est devenu un peu comme un X courbé. Et finalement, avec le temps... Il y a beaucoup de paresse, il y a beaucoup de...
0: D'élitisme aussi.
3: Je dirais d'alcoolisme aussi chez les grammairiens.
0: Ça, on le sait pas. Ça, on le sait. Oh, vous présumez.
3: Ça ressemble à du délire très souvent.
0: Mais c'est surtout que quand c'est balancé dans un...
3: Dans un spectacle
0: très
3: réussi.
0: Un spectacle d'une heure, un argumentaire aussi. Ben moi, personnellement, je trouve qu'on sort de ce spectacle-là, on n'a pas le choix d'adhérer. Il mentionne aussi que l'Académie française n'est pas composée de linguistes. Et moi, j'ai fait « What? Quoi? » C'est ça, c'est un poste honorifique. Et là, on n'enlève rien aux académiciens. Mais c'est intéressant de voir que ben, des linguistes qui étudient l'évolution de la langue française ne font pas partie de l'académie, que le dictionnaire Le Robert et le Larousse, pendant plusieurs années, ne se sont pas consultés, écrivaient des mots de manière différente selon dans quel dictionnaire vous alliez chercher votre réponse. C'est fascinant. J'ai envie peut-être qu'on les écoute, ces deux enseignants qui ont été les invités de mon collègue à l'émission à l'après-midi Panorama en Colombie-Britannique. Et vous allez voir, c'est un peu, faut porter attention, mais ils vous expliquent bien certaines incongruités de la langue française. Alors, on écoute Arnaud Head et Jérôme Piron. Voilà, Jérôme Piron au micro de Rudy Desjardins.
4: La langue, c'est ce qu'on dit, c'est le sens. L'orthographe, c'est l'outil qui permet de transmettre ce sens. Je vais donner un exemple. En français, on a un signe qui marque le pluriel, le S. Ça permet de montrer qu'il y en a plusieurs. Ça, c'est le sens. Mm-hmm. Maintenant, on a aussi des pluriels en X, qui ne servent absolument à rien. Ça, c'est pas la langue, puisque le fait de mettre un X, ça ne modifie rien au sens. C'est pas plus pluriel ou autrement pluriel, ou ça ne dit rien, ça ne porte pas de sens. Et donc c'est là où il faut vraiment distinguer la langue et l'orthographe, c'est que on peut avoir des modifications de l'orthographe qui ne touchent pas au sens. Alors évidemment, il y a des choses, si on les modifie, ça dira pas la même chose. Et ça, c'est tout ce qu'il faut maintenir, évidemment. Tout ce qui est porteur de sens dans l'orthographe est nécessaire. Maintenant, en distinguant les deux, en se rendant compte que ce qu'on veut dire et le code qu'on utilise pour le transmettre sont deux choses différentes, on réalise qu'on peut tout à fait améliorer l'orthographe. Non, on n'aime pas dire simplifier parce qu'on dirait que c'est moins bien. Non, on peut améliorer l'orthographe, lui permettre de mieux faire son boulot, sans modifier quoi que ce soit à la langue, c'est-à-dire au sens qu'on transmet.
5: Oui, d'autant qu'il n'y a pas vraiment de rapport entre la richesse ou la subtilité sémantique d'un mot et sa graphie, la manière dont il s'écrit. Parce que si on prend par exemple un mot extrêmement simple au niveau sémantique comme le mot « œuf », il est facile à comprendre et pourtant il a une orthographe absolument byzantine. Alors que le mot paradigme, qui s'écrit comme il se prononce, lui a plutôt une nuance de sens plus raffinée, plus fine. Et donc, il n'y a pas de rapport entre l'intelligence, la qualité sémantique d'un mot et la manière dont on l'écrit.
0: Extrait de l'entrevue de Panorama de mon collègue Rudy Desjardins avec Arnaud Head et Jérôme Piron, deux professeurs de français et de religion belge qui nous ont proposé ce spectacle à Vancouver, La Convivialité. Je trouve que ça amène à réfléchir. Vous pouvez rattraper cette entrevue sur l'application audio. Et je suis curieuse de savoir ce que vous en pensez, en fait, de la façon dont on écrit la langue française. Est-ce que ça vous a donné du fil à retordre quand vous étiez plus jeune ou encore aujourd'hui? Partagez-nous ça sur l'application audio. J'ai envie de poursuivre cette discussion-là avec vous. Et je conclurai ça en disant, ben, vive la révolution de l'orthographe ou pas, en fait. C'est un peu les questions que ça amène. Est-ce que c'est vraiment important d'écrire d'une certaine façon? La parole est à vous sur l'application audio.

0: L'épave trouée par le groupe québécois Chose Sauvage. Marc, vous nous avez dit un peu plus tôt ce matin que vous êtes allé vous promener à l'Université Émilie Carr pour voir, entre autres, l'exposition définissant des programmes des beaux-arts, arts médiatiques et design la semaine dernière. Une exposition que vous avez très peu souvent manqué au fil du temps,
1: c'est
0: je
1: vrai,
0: pense.
1: C'est vrai. Ça s'appelle The Show. Et puis, c'est une exposition annuelle qui présente les œuvres de plus de 400 artistes cette
0: quand
1: année.
0: Même.
1: Designers, créateurs, fraîchement diplômés, tout heureux d'avoir terminé. Et c'est vrai que j'y vais depuis très très longtemps. Je pense que c'est ça, j'en ai raté peut-être 3 ou 4 en 40 ans. Parce que l'exposition, ça donne un aperçu de la nouvelle génération d'artistes, de designers, qui façonnent et qui représentent l'avenir de la création artistique. Il y a des installations physiques, il y a le média numérique, la sculpture, le tissage, la peinture, l'art vidéo. On présente là le fruit de leurs années d'expérimentation, d'innovation et de travail acharné, bien sûr.
0: Oui. On doit se casser la tête pour créer une œuvre, ou j'allais dire pour des détails, mais c'est pas des détails, c'est la différence.
1: Et donc, à travers 420 œuvres finales, on peut admirer de près la richesse et l'ambition des pratiques créatives émergentes dans les nombreuses disciplines de l'Université Émilie Carr. Et ce, jusqu'au 27 mai. Donc, il vous reste donc jusqu'à mercredi, si vous êtes dans la région. Et parmi les œuvres et les artistes présents lors du vernissage, qui était un événement en soi, c'était une vraie installation, une vraie performance. Mm-hmm. J'ai découvert et rencontré Florence Ariel Tremblay, qui vient de terminer sa maîtrise en art visuel. Elle est originaire du Québec et dans cette exposition, The Show, elle y présente une sculpture qui est faite en deux parties, faite de carton recyclé.
0: Carton?
1: Oui. Et ça fait facilement 4 ou 5 mètres de hauteur. J'ai demandé à l'une de ses professeurs, la vidéaste et photographe Annie Briard, de nous la présenter.
2: Florence est une de nos finissantes à la maîtrise à l'Université Émilie Carr, qui s'est vraiment démarquée par son travail et engagement dans l'environnement. Ses œuvres et sa recherche mettent l'emphase sur les déchets, la production à l'infini de matériaux neufs qui peuvent nuire justement à notre écosystème. Et elle s'en sert pour justement créer des installations immersives, des sculptures. Et ce qui est intéressant avec ses œuvres, c'est qu'elle n'est pas en train de transformer la matière d'une manière à ce qu'on ne la reconnaisse plus. On va trouver, par exemple, des moulages de bouteilles de savon à vaisselle, par exemple, des symboles qui sont très, très identifiables par le grand public. Donc, ça nous permet vraiment d'entrer en conversation là, avec ces thèmes.
0: Ça doit surprendre quand même si on voit une œuvre en carton recyclée avec des bouteilles de plastique. Bon, tout de suite, je pense aussi à Andy Warhol dans 10 ans.
1: Ben,
0: on l'interrogeait pas tant, lui. Ben, peut-être à l'époque, mais aujourd'hui, on voit ça comme de l'art. Oui, on comprend le message.
1: Et donc, c'était difficile de parler ce soir-là parce qu'il y avait beaucoup de bruit, il y avait beaucoup de musique. Donc, mais son travail m'a interpellé. Mm-hmm. Il y avait quelque chose. Et je suis pas le seul. Il y a plein de gens qui était là, qui regardait. Et en fait, ce que j'ai fait, c'est que je l'ai retrouvé, Florence Ariel Tremblay, quelques jours plus tard, pour une entrevue en bonne et due forme. Et là, on va vraiment comprendre. Alors, voici cette entrevue.
3: Bonjour, mon nom est Florence Ariel Tremblay. Je suis une artiste interdisciplinaire, artiste visuelle. Et puis, j'habite à Vancouver maintenant depuis 2 ans pour compléter un programme en maîtrise d'art visuel à Émilie Carr University.
1: Qu'est-ce qui vous a amené ici? Pourquoi avoir choisi Émilie Carr?
3: Ouais. Ben, c'est sûr que, en fait, à la base, je me cherchais une expérience à l'extérieur du Québec. Je voulais vivre autre chose, vivre ailleurs, découvrir une nouvelle communauté. J'ai beaucoup pensé à Vancouver parce que j'étais quand même intéressée de rester au Canada. Puis, Émilie Carr, c'est sûr, c'est très renommé dans les arts. Le programme était super intéressant. Donc, au fil des applications, des recherches, c'est vraiment où j'ai choisi d'étudier. Puis, Vancouver était une ville que je voulais découvrir, donc ça m'a permis de faire ça en même temps.
1: C'est quoi la réputation d'Émilie Carr à l'extérieur de la Colombie-Britannique?
3: Mondialement, c'est très bien classé pour les arts visuels. Au Canada, c'est la première université en arts visuels. Donc, personnellement, je ne sais pas qui évalue ça ou comment c'est noté, mais je suis à l'aise de le dire avec certitude. Puis, j'imagine, écoute, c'est probablement basé sur la diversité des programmes, l'accès aux ateliers ciblés sur les arts seulement. Il n'y a pas d'autres programmes beaucoup. Là. C'est vraiment une petite école ciblée sur l'art et le design. Donc, très spécialisée. C'est sûr qu'avoir accès à un lieu, à une institution comme ça, ça m'a permis de développer plus profondément ma recherche, de vraiment m'engager avec intensité, si on veut, dans le processus de création et de recherche en même temps, puis d'être bien entourée de personnes, si on veut, les membres de la faculté, les étudiants aussi, mais les professeurs, les techniciens, tous les gens, en fait, qui gravitent autour de Emily Carr, qui font partie de la communauté, puis aussi, bien sûr, les installations. Donc, le type d'atelier, le type de médias qu'on peut pratiquer, ça aussi, ça faisait partie de mon processus de sélection.
1: Vous avez, dans votre pratique, je pense, une philosophie qui est à la fois politique et écologique. Est-ce que ça fait partie de l'énergie qu'on retrouve dans cette école ou peut-être dans la région en général?
3: Mm-hmm. Ben, d'emblée, je pense que c'est un projet que j'apportais avec moi. C'est sûr, quand on pense à un projet de maîtrise, on a des idées qu'on veut développer, on a une pratique un peu artistique déjà, mais on veut avoir du temps pour se concentrer sur notre recherche puis développer, aller plus loin dans ce qu'on fait, trouver des artistes qui nous inspirent, des nouvelles références, des lectures, des choses comme ça. Donc, je dirais que j'apportais avec moi des questions par rapport, oui, à l'état de l'environnement, l'état sociopolitique au Canada. Et puis, je savais que dans une institution canadienne, j'allais pouvoir poursuivre ça, puis valoriser justement les savoirs canadiens. Et puis ensuite, à Emily Carr, ça sert, si on veut, ça m'a servi de tremplin pour pouvoir canaliser tout ça, puis profiter comme il faut de ces 2 ans-là, qui sont très intenses, mais très, très productifs, je dirais.
1: Donnez-moi un exemple de ce que vous aviez en tête, des trucs qui sont passés, des rencontres que vous avez faites aussi.
3: C'est sûr, j'arrivais avec des idées, des projets en tête. Donc, je voulais faire de la sculpture de grand format, de grande taille. Et je voulais aussi, en même temps, j'avais de grandes questions matérielles. Je voulais découvrir des nouvelles façons de créer qui me permettaient de réutiliser des matériaux, de pas tout le temps acheter neuf, partir à zéro pour un projet, puis vraiment de minimiser autant que possible l'achat de nouveaux matériaux et l'utilisation de matériaux dans mes projets. J'avais en tête de faire un projet avec... En fait, j'ai l'expérience en moulage. Je voulais faire un projet en résine, mais qui n'était pas de la résine. Parce que, bon, la résine, c'est du plastique liquide à peu près, là, tu sais. Donc, je voulais une solution alternative pour ça. Fait que les biomatériaux, ce que c'est une autre façon de faire des recettes, si on veut, qui ne sont pas à base de plastique puis qui sont généralement biodégradables. Et qui peuvent ressembler à des composés synthétiques, si on veut, comme du styromousse avec des billes de tapioca ou ce qui ressemblerait à une résine, mais qui est en fait à base de gélatine ou de produits alimentaires. Donc, ça imite un peu ces propriétés-là. C'est juste que ça va se dégrader, ça va se déformer un peu. Ça réagit différemment. Et donc, j'étais bien intéressée d'utiliser ça, mais au final, en fait, j'ai découvert que la meilleure méthode, la meilleure solution pour moi, c'était de travailler avec du carton. Parce que le carton, il y en a une quantité infinie, finalement, et pour faire des sculptures de grande taille, bien, j'ai réalisé que c'était très pratique comme ressource. Que ce soit des boîtes d'emballage de livraison, que ce soit des paquets de nourriture, des paquets de produits cosmétiques et tout ça, je peux en ramasser une tonne à la maison très facilement sans faire aucun effort. Ça vient naturellement, graduellement. Et puis, quand j'avais besoin des petits extras, ben je faisais le tour des boîtes de recyclage, les bacs de recyclage sur le campus. Donc, rapidement, c'est devenu vraiment mon matériel de choix que je peux dériver de toutes sortes de façons. Je peux le transformer, le déchiqueter à la main, transformer en pâte pour faire des sculptures, pour mouler des objets. Je peux le couper, le plier. Je peux utiliser des fois les boîtes d'emballage de nourriture, les pigments pour faire des petites tuiles de mosaïque. Fait qu'il y a vraiment toutes sortes de choses qu'on peut faire avec. Donc, pour moi, ça a été vraiment productif de passer premièrement rapidement par les biomatériaux pour comprendre un peu c'était quoi. Mais ensuite, pour finalement me retourner presque uniquement vers le carton.
1: Parlons de la pièce que vous exposez à ce show. Cette exposition des finissants.
3: Oui, donc pour l'exposition des finissants de show, j'ai repris le tour. En fait, j'avais construit une grande mosaïque qui faisait 10 par 12 pieds sur un mur. Et puis, j'ai repris plein de segments de cette mosaïque-là. Puis, je me suis dit, OK, pour cette exposition-là, je veux prendre en compte l'espace. J'aime toujours prendre en compte les endroits où mes œuvres s'installent. Donc, c'est important pour moi de prendre en compte la hauteur. C'est un espace particulier avec un plafond très, très haut. Puis, je me suis dit, OK, je vais faire ça dans un coin. Je vais recréer, recomposer. Puis, c'est une façon, c'est ça, de faire du recyclage dans mon propre art pour voir qu'est-ce que je peux produire à nouveau avec quelque chose qui a existé autrement avant.
1: Quel genre de réaction vous avez eue?
3: Ben, je pense que les gens, des fois, sont surpris. Je pense que des fois, ils trouvent ça drôle aussi. Puis, je reconnais aussi qu'il y a une sorte d'humour dans mes projets. C'est un côté que j'aime beaucoup, puis c'est là où je me fais plaisir aussi. Il y a plein de petits items de consommation ou des sigles sur les boîtes, par exemple, qu'on peut reconnaître parce qu'on est tous très entraînés, nos yeux, on est habitués de reconnaître ces éléments-là. Fait que je pense que les gens, ils trouvent ça un peu comique. Ma structure, elle semble toute officielle et toute classique, mais en fait, c'est que du carton, puis tu sais, c'est un peu... Il y a un peu ces contrastes-là, je pense, qui font sourire, puis j'aime beaucoup ça.
1: Et les bouteilles de savon à vaisselle?
3: Oui! Oui, ben les bouteilles de savon à vaisselle et moi, c'est quand même une longue histoire d'amour. C'est sûr que là, bon, je veux pas vendre une marque en particulier, mais il y a une marque, en fait, qui... les boîtes sont très... elles ressemblent à une forme féminine. Elles ont comme des formes classiques, très courbées, très, très équilibrées. On s'entend, le design, ils pensent à leurs objets. Hein. Donc, c'est vraiment un bel objet. Puis ça me permet de réintégrer l'idée du plastique aussi dans mes projets parce que là c'est ça, j'en ai fait un moulage de carton qui est intégré dans le bas de ma si on veut ma mosaïque qui structure totem colonne qui s'élève le coin du mur et puis les bouteilles de plastique comme ça en carton ça pour moi ça fait un rappel aussi esthétique de le traditionnel classique où est-ce qu'on a normalement une forme de flûte, des genres de lignes verticales là, sur des colonnes antiques, classiques. Ce genre de forme-là, ça vient chercher un peu l'idée de ces volumes-là, mais avec un objet contemporain du quotidien. Puis il y a un peu... là-dedans, comme je disais, il y a mes fabulations, ma spéculation sur le futur, un futur possible dans 300 ans, dans 1000 ans, avec nos déchets. Qu'est-ce qu'une future civilisation humaine pourrait lire de nos déchets? Puis qu'est-ce qu'ils en penseraient? Comment ils s'imagineraient qu'on utilisait telle et telle chose? À quoi servait ça? Et puis toutes les mauvaises lectures aussi qu'ils pourraient en faire. Donc, je me dis, ah ben peut-être qu'eux aussi, ils vont trouver qu'elles sont belles, les bouteilles de savon à vaisselle. Puis, qu'ils vont se dire, ben c'était sûrement un ornement de grande importance. Puis, ils vont les réintégrer dans leur architecture. Fait que je joue un petit peu avec ça.
1: Et c'est quoi le nom de cette mosaïque?
3: Oui. Elle s'appelle judicieusement leftover. Donc vraiment les restants de cette mosaïque là qui est reconstituée, qui était déjà une mosaïque qui avait l'air d'être reconstituée partielle, puis là elle est encore à nouveau remélangée, remixée et avec un petit effet de qui semble en ruine, qui semble un peu en décomposition. Hein.
1: Qu'est-ce qui vous a frappé le plus de la collectivité artistique ici, le collectif?
3: Ben c'était une partie de l'expérience qui était super intéressante puis qui était vraiment importante pour moi en venant à Vancouver, de découvrir ça ressemble à quoi ici, la communauté artistique, de comment elle est composée. Donc, c'était tout nouveau découvrir ça ici. J'ai été surprise de plein de façons. Mais je trouve qu'il y a une super belle communauté francophone aussi qui fait plaisir à découvrir. Et puis, à travers Emily Carr aussi, certainement, une communauté très active, avec beaucoup de variétés, beaucoup de membres de la faculté qui sont très actifs, qui font beaucoup de recherches. Donc, il y a de l'action, il y a des projets, il n'en manque pas. Puis, j'aimerais beaucoup pouvoir revenir, avoir des occasions d'exposer. Ça me donnerait des raisons de revisiter, mais je veux aussi continuer de contribuer à la communauté ici, certainement.
1: Je parlais de relations entre la Californie, l'État de l'Oregon, l'État de Washington, la Colombie-Britannique, un axe plus nord-sud qu'un axe est-ouest dans le monde des arts.
3: Oui, je dirais que ce n'est pas une relation que j'ai eu beaucoup le temps d'explorer, mais ça m'a fait quand même comprendre visuellement un peu ça ressemble à quoi la culture visuelle la côte ouest. Il y a définitivement avec la Californie un côté un peu plus coloré, vibrant, éclaté. Il y a quand même si on veut, une mise à l'avant du pop art, je trouve aussi, qui est quand même assez valorisée. Évidemment, avec Vancouver, grosse culture de la photographie. Donc, c'est intéressant de découvrir ces particularités-là parce que ma vie, je l'ai passée du côté est du pays. Donc, c'est vraiment... c'est familier, mais très différent à la fois. Fait que c'était un plaisir de découvrir tout ça.
1: Et quels sont vos projets pour les 3 semaines qui viennent?
3: Pour les 3 semaines qui viennent? Oui, c'est une grande question, mais en fait, j'ai de grands projets. Avec le parcours que j'ai eu à Emily Carr, ça m'a fait réaliser beaucoup de choses sur le développement durable en général. Là, je parle de, oui, ma pratique artistique avec les matériaux, avec comment j'approche ma production créative, mais aussi le rythme de la vie qu'on a quand on est des artistes. Puis... que c'est important d'être capable de prendre le temps de bien vivre aussi, parce que je pense que ça fait partie de développer des nouvelles façons de travailler. C'est d'être sain aussi dans son corps et dans sa tête. Donc, je suis vraiment intéressée à développer, si on veut, un rythme plus lent, parce que je suis toujours très, très occupée. J'aime ça, je travaille fort, puis tout ça, mais je veux apprendre à travailler plus lentement. Ce que j'ai appris un peu en cherchant mes matériaux aussi comme ça dans les 2 dernières années, parce que c'était plus relationnel. Au lieu d'acheter un truc, de me le faire livrer directement, ben parfois, fallait que j'engage la conversation avec des gens sur le campus, fallait que je prenne contact avec des gens sur Marketplace. Donc, c'est plus long, c'est un rythme différent, puis j'aimerais le pratiquer. C'est quelque chose qui va prendre longtemps à devenir meilleur, mais je veux le pratiquer consciencieusement, puis de cette façon-là aussi, développer des relations continuer de développer mes relations avec des centres d'artistes, le milieu culturel, mes amis sur la scène culturelle là-bas, mes amis artistes, puis vraiment trouver des partenaires de projet où est-ce qu'on peut avoir des collaborations positives qui sont vraiment dans l'échange, le partage de connaissances entre nous, puis avec le public aussi beaucoup, parce que j'ai pas envie de vivre dans un vase clos artistique. Je veux vraiment pouvoir échanger avec le public. Puis, je trouve que c'est une des belles choses que les artistes peuvent faire. Donc, je veux vraiment pousser ça. Puis c'est ça, choisir des projets qui font du sens avec l'éthique que je veux continuer à développer dans mon travail.
1: Merci beaucoup.
3: Merci à vous.
0: Ben là, Marc, si on veut aider, soutenir les projets artistiques de Florence Ariel Tremblay, est-ce qu'on peut lui envoyer, lui donner nos vieilles bouteilles de savon à vaisselle? Oui, nos restes, comme je disais, les leftovers.
1: Belle rencontre, très beau moment.
0: Wow, oui. Artiste de Vancouver, finissante donc à l'Emily, à l'école Emily Carr.
1: L'université. Voilà. L'université d'art et de design. Bien sûr. C'est ce que j'aime beaucoup chez elle. C'est ce qui m'a interpellé tout de suite. Elle interroge l'éthique de la production de matériaux, mais de déchets aussi, à l'infini. Et elle veut proposer d'autres manières de se relier à la matière, au travail et à l'environnement. Donc, c'est très, très riche.
0: Et je trouve que ça a du sens aussi pour un artiste de demain. Vous nous disiez tout à l'heure que c'est la relève aussi, c'est le futur. Ouais. Donc, ces artistes-là utilisent des matières recyclées. Donc, on fasse de l'art avec du neuf, non pas avec du neuf, mais avec du recyclé, justement, et non plus avec du neuf. Ben, il y a tellement d'artistes, de pratiques artistiques, d'œuvres qui interrogent l'environnement, le monde dans lequel on vit, tout ça, la sensibilité de l'écologie. Donc, je trouve que ça a beaucoup de sens aussi. C'est très cohérent comme approche.
1: Vous pouvez aller voir ça si vous êtes dans la région, c'est jusqu'à mercredi à l'Université Emily Carr. Ça s'appelle The Show. Les finissants de tous les niveaux, beaucoup, beaucoup, beaucoup de talent et d'idées dans cette expo.
0: C'est important et ça fait du bien aussi. Donc, une belle réflexion riche ce matin. Merci beaucoup, Marc.
1: Avec plaisir.
0: On va écouter maintenant Girls with Guitars et la pièce 7 Nuits Blanches. J'espère que vous, votre nuit s'est bien passée.

0: Les Albertaines Girls with Guitars qui nous racontaient leur nuit blanche. Vous connaissez probablement La Petite Sirène, ou vous en avez déjà parlé, peut-être que vous racontez cette histoire-là à vos enfants aussi. Moi, c'est une histoire avec laquelle j'ai grandi. Et il y a une pièce de théâtre en ce moment qui nous la raconte, qui nous raconte une version un peu différente. Ça s'intitule Petite Ondine. C'est l'adaptation de la très connue Petite Sirène, un conte d'Andersen, un film de Disney aussi, et plusieurs autres pièces et créations. Et donc, la pièce Petite Ondine a été écrite par l'autrice dramaturge francophone de Vancouver, Anaïs Pelin. Il y a des représentations qui ont lieu au début du printemps à Vancouver, dans d'autres villes de la Colombie-Britannique ensuite. Et là, maintenant, ce spectacle jeune public visite une quarantaine d'écoles albertaines jusqu'au début du mois de juin. Et pour l'occasion, le journaliste socioculturel Jules Bonnet s'est entretenu avec les deux comédiennes du spectacle, Thérèse Champagne et Ghislaine Doté. Et donc, c'est à cette dernière que Jules a demandé de présenter son personnage.
1: Oui, alors, moi, je joue le rôle de Petite Ondine. Et c'est ça, donc, au niveau de l'interprétation, c'est... Pour moi, c'est vraiment de passer d'un cœur d'enfant à aussi justement un désir d'adulte, un désir d'aller ailleurs, un désir de liberté aussi, parce que il y a le thème du contrôle du père, le père qui est trop contrôlant et qui aussi crée ce désir chez Petite Ondine de partir, d'aller sur la terre.
2: Moi, je m'appelle Thérèse Champagne. Moi, je joue plusieurs rôles de composition. Je joue le rôle du père de Petite Ondine, le roi de la mer, et puis c'est un monsieur avec sa grosse voix, et il est un peu drôle, mais peut-être aussi un peu par moments inquiétant. Je joue aussi le rôle de la sorcière des mers. La sorcière des mers, c'est un personnage qui peut-être être un peu intimidant pour Petite Ondine, mais c'est la sorcière qui va un peu lui poser un test parce que Petite Ondine veut quitter la mer et elle veut aller vivre sur la terre. Mais est-ce qu'elle comprend vraiment ce que ça veut dire, ce désir-là, et ce qui l'attend en haut, à la surface de l'eau. Alors, la sorcière, elle n'est pas vraiment méchante, mais elle va peut-être être un peu épeurante, et puis elle va lui dire, ça se passera pas comme tu l'as espéré, Petite Ondine. Mais à la fin, elle va lui dire, mais après tout, tu es courageuse. Et là, elle va lui offrir la potion qui va lui faire perdre sa queue de poisson et avoir des jambes et faire l'essai d'aller vivre sur la terre. Mmh.
3: Donc, ce que je comprends, c'est qu'il y a tout un message philosophique sur la notion peut-être de l'anxiété ou en tout cas la confiance en soi, le fait d'écouter ce qu'on dit, les contraintes aussi qu'on peut avoir dans la société. Je crois avoir compris que vous avez déjà joué ces pièces devant des publics, devant des jeunes publics. Oui. Ces jeunes publics, est-ce que quand vous avez pu échanger avec eux, est-ce que vous sentez, ou même sans avoir échangé avec eux, j'imagine que vous êtes très connecté avec la salle quand vous faites quand vous êtes sur scène. Est-ce que vous sentez que ces thématiques-là, elles sont reçues? Est-ce qu'elles sont véhiculées? Parce que c'est un conte qui est tellement connu, puis qui a été tellement imaginé par les dessins animés, etc., que le théâtre a encore sa puissance à ce moment-là.
1: Absolument. Et ce qui est intéressant, c'est que souvent on a la question, mais pourquoi est-ce que Petite Ondine veut partir? Pourquoi est-ce qu'elle veut aller sur la terre? Et moi, ça me surprend à chaque fois. Et je pense qu'il pose la même question parce qu'il y a aussi le petit prince dans l'histoire qui lui aussi veut quitter son royaume. Et je pense que les enfants, ça les fait réagir parce que oui, ils sont tout petits. L'idée de quitter leurs parents, d'aller ailleurs, en fait, c'est peut-être pas concevable dans leur tête, mais mais ça les accroche en fait ce thème-là. Et oui, merci Thérèse.
2: Mais on a joué devant de très petits publics. Mm-hmm. On parle d'une vingtaine, une trentaine d'enfants. Et puis, on a joué devant des plus gros publics jusqu'à 300 enfants. Mm-hmm. Mais quand on quand on est devant un petit public, c'est comme s'ils sont nos enfants, nos petits-enfants, et qu'on les tient très près de nous, et qu'on leur raconte cette histoire dans l'intimité familiale, presque. Parce que souvent, on est accueillis dans des écoles francophones, un peu comme des membres de la grande famille francophone qui faisons partie de l'éducation de nos jeunes. Et ces moments-là, je pense que ça nous donne vraiment le ton de ce que c'est raconter l'histoire de Petite Ondine. On le raconte avec des objets. C'est du théâtre d'objets. Alors, et les objets, c'est familier pour les enfants, des jouets, des objets. Alors, cette dimension de la communication et du conte et de la modernité, parce que c'est du théâtre d'objets avec des projections.
1: Et si je peux rajouter, en fait, c'est parce que comme c'est du théâtre d'objets, il y a beaucoup de choses qui sont montrées, mais qui ne sont pas dites. Donc, par exemple, on ne dit pas à aucun moment que le père, il est très contrôleur ou contrôlant. On n'explique pas pourquoi est-ce que Petite Ondine veut partir sur la terre. Mais les enfants le voient, ils le perçoivent, et je pense que ça les fait réagir.
2: Et on est toutes deux narratrices aussi de ce conte. Donc, avec un petit public, ça nous permet vraiment d'être des conteuses intimes.
0: Ah, moi, j'aime ça, le théâtre d'objets. Les comédiennes Thérèse Champagne et Ghislaine Doté, elles étaient au micro de Jules Bonnet, journaliste en Alberta, et elles se promènent en ce moment sur les routes albertaines pour présenter leur pièce Petite Ondine, adaptation, je vous rappelle, de la Petite Sirène, et c'est écrit, composé par l'autrice de Vancouver, Anaïs Pelin. Une représentation publique de la pièce sera d'ailleurs proposée à l'Unithéâtre le 30 mai. Je vous propose maintenant d'écouter Kelly Bado de Winnipeg. Elle sera en concert jeudi prochain dans le cadre du Festival d'été francophone de Vancouver. La voici dans Jamais oublier.

0: L'artiste de Winnipeg, Kelly Bado, la pièce jamais oubliée. Et on écoute maintenant notre boîte vocale.
1: Bonjour, ici Anna Lumière. Je suis là pour vous annoncer une série de 6 spectacles à Vancouver et dans les environs. Le premier aura lieu le 23 mai et sera à la Fabrique Saint-Georges qui se trouve à 7e avenue Est à Vancouver, un lieu très sympa, très européen avec des bons vins et du bon fromage, un piano à queue et ça sera un quatuor, Anagram Quartet. Ensuite, le 6 juin, je serai au Roberts Creek Legion dans le cadre du Festival de Jazz de Gibson's. Ensuite, le 12 juin, je serai à l'École de musique de Pender Harbor en duo avec Kiki Connolly. Nous allons jouer du soul, R&B et du jazz. Ensuite, le 13 juin, encore une fois avec Kiki Connolly, mais avec un groupe beaucoup plus large qui s'appelle Kiki Connolly and the Understory. Encore une fois, dans le cadre du Gibson's Jazz Festival, mais ça sera à Seashell, à Hackett Park. Ensuite, le 20 juin, je serai à nouveau avec Kiki Connolly, avec un trio au Silk Purse, c'est à West Vancouver. Et le 21 juin, je serai au Jazz Vespers de St. Andrew, l'église qui se trouve sur Burrard, à Vancouver. Voilà, c'est tout pour l'instant. Merci beaucoup.
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0: C'est fort agréable, ça, la musique d'Anna Lumière qui se promène ces jours-ci en spectacle. Marc, parlons de musique agréable, d'artistes agréables aussi qu'on aime bien, Laura Nicoué. J'ai eu le plaisir de rencontrer il y a quelques années lors de son passage au Festival d'été francophone de Vancouver. Eh bien, elle récidive. Oui, c'est ça. Oui, j'allais dire agréable, puis après je me rappelle, c'est plutôt rock là, maintenant. Mais elle récidive avec un album qui s'en vient, une nouvelle pièce là, qui l'annonce, qui est sortie.
1: On a vu ça cette semaine, oui. Et en regardant qui était derrière ça, j'ai vu le nom de Simon Walls.
0: C'est un nom dont vous nous avez déjà parlé, qui fait beaucoup de collaborations.
1: Il se promène à travers le monde, il crée des petits studios presque temporaires et il invite les musiciens, souvent autochtones, que ce soit dans le Grand Nord, que ce soit dans le Grand Sud, que ce soit dans le désert. Il aime enregistrer les nouveaux talents, ceux qui n'ont pas toujours les moyens de s'installer en studio. Mm-hmm. Et donc,
0: ça coûte cher du temps de studio.
1: Laura Nicoué, ils se connaissent et donc c'est lui qui a coécrit et produit cette nouvelle pièce qui s'appelle Nosim. Je lui dis, Simon, explique-nous d'où ça vient, s'il te plaît, on veut savoir.
0: Alors écoutons.
1: Voici ce qu'il m'a laissé.
2: L'année passée, quand moi et Laurent on s'est rencontrés, on est vraiment partis d'une page blanche, puis il n'y avait pas de chance, on n'avait pas de tune. Mais on avait une idée, tu sais, Laura voulait vraiment faire un album blues, puis rock, puis aller dans ses racines grunge, vraiment 90s, là, tu sais. Fait qu'on a commencé à composer des tunes, puis bon, tu sais, moi, tu connais un peu mon background, là, c'est sûr que je voyage beaucoup, puis que je suis quand même très connecté avec toute la culture qui est subsaharienne, puis le desert blues, puis tous ces trucs-là, tu sais, de l'Afrique de Nord-Ouest. Là. C'est sûr que moi, j'ai amené beaucoup de mes influences là-dedans. Fait que, l'idée, c'était vraiment comme de faire des chansons qui étaient basées sur des chants traditionnels amazighs, qui est les peuples autochtones du West Sahara. Puis Nosim fait partie de ces tunes-là, justement, là, qu'on a fait, mais vraiment comme avec une ambiance plus grunge, plus pop-punk, là, des débuts 2000, là, toute cette espèce d'air-là. Puis l'idée, en fait, en arrière de ça, c'était qu'on voulait aussi, Laura voulait aussi que ce soit tout un band de filles. Nous, c'est sûr, dans nos influences qu'on avait, la plupart, c'était tous c'est des groupes de femmes, en fait, qui font du blues dans le désert, tu sais. Puis, c'est tellement badass, là. Fait qu'on a décidé de vouloir recréer un peu ce truc-là, mais avec un band plus grunge, plus punk rock. Puis avec des paroles en Atikamekw. Puis vraiment une grosse influence Atikamekw aussi en arrière. Fait que Nosim, ça sort de ça. Un mélange de toutes ces belles choses.

0: La voix de Laura Nikwe qui travaille sur un album qui sortira autour de l'automne. On garde un œil là-dessus pour vous, artiste Atikamekw du Québec, la pièce Nosim.
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6: Bon samedi, ici Julien Latraverse à Vancouver. Il est 9h en Colombie-Britannique et au Yukon et voici vos informations. Burnaby s'est doté d'un tout nouveau système de détection des feux de forêt sur sa montagne. Le dispositif est composé de 5 caméras et de 45 capteurs avec un rayon d'opération de 50 km. Selon le chef des technologies de l'information et des infrastructures du service d'incendie de Burnaby, Scott Allen, cette technologie surveille la qualité de l'air en continu. Les répartiteurs peuvent ainsi analyser la situation et envoyer l'équipement approprié afin de maîtriser l'incendie qui se développe en temps opportun avant qu'un signalement soit fait par le public au 911. Il ajoute également que Burnaby est la première municipalité dans la vallée du Fraser à implanter ce système, mais que d'autres gouvernements locaux de la région ont de l'intérêt à emboîter le pas. Et à North Vancouver, les Tsleil-Waututh ont inauguré un terrain multisport vendredi matin. Depuis des années, les joueurs de soccer de la Première Nation devaient jusqu'à maintenant pratiquer ce sport ailleurs que dans leur communauté. Jennifer Maher s'est rendue sur place.
7: Generations of Tsleil-Waututh members did not have access to a soccer field.
8: Pendant des générations, la nation Tsleil-Waututh n'avait pas accès à un terrain de soccer, affirme le conseiller Dennis Thomas. À quelques semaines du début de la Coupe du Monde, c'est maintenant chose faite. Le terrain multisport situé à North Vancouver permettra aux joueurs de soccer, de cross et de hockey sur gazon de la nation de pratiquer ces activités dans leur communauté.
9: Football really does save lives all over the world.
8: Pour l'entraîneur David Thomas, le soccer est plus qu'un sport. Il sauve des vies. Éloigner les jeunes de l'isolement, briser les cycles de dépendance sur la pelouse, on ne joue pas seulement pour marquer des buts, mais aussi pour avancer dans des moments plus difficiles.
9: A team culture that will help them when they get older and have tough decisions to make.
8: À peine le ruban d'inauguration coupé, la nouvelle génération s'empare déjà du terrain de soccer.
10: This field is new, its spirit is new, and I'm looking forward to build a connection with it.
8: La joueuse de soccer Jasmine Thomas, 15 ans, se dit impatiente d'apprivoiser le lieu. Le terrain est aussi ouvert au public. Les réservations pour l'utiliser seront possibles dès la mi-juin. Ici Jennifer Maher, Radio-Canada, North Vancouver.
6: Et à l'international, une explosion de gaz dans une mine de charbon dans le nord-est de la Chine a fait au moins 90 morts, selon les médias d'État du pays. Le coup de grisou est survenu tard hier soir pendant que près de 250 mineurs y travaillaient sous terre. Les détails avec Greta Juris.
11: En plus des 90 morts, les médias chinois font état de 123 blessés qui ont tous été transportés à l'hôpital. Quatre d'entre eux se trouvent dans un état grave ou critique. Pendant ce temps, les opérations de secours se poursuivent afin de retrouver les mineurs qui manquent toujours à l'appel. Et les services d'urgence et de santé ont déployé plus de 750 personnes sur le site afin d'assister aux opérations. Pour sa part, le président chinois Xi Jinping a exhorté toutes les régions de la Chine à mobiliser leurs moyens afin de soigner les blessés. Une enquête a aussi été ouverte dans le but de déterminer les causes exactes de cet accident survenu dans une mine située à 500 km au sud-ouest de Pékin, dans la province de Shanxi, le centre de l'industrie charbonnière en Chine. Entre-temps, Pékin promet de punir sévèrement les responsables de cet accident. D'ailleurs, des dirigeants de la mine ont déjà été arrêtés, selon l'agence Xinhua. Pékin a aussi ordonné une campagne de répression à l'échelle nationale contre toute activité minière illégale.

0: Première partie jeudi par la marque de 6 à 2. Comme l'explique Kevin Breton, ce sera l'occasion pour le Canadien de porter un coup dur à l'adversaire.
1: Une équipe qui perd ses deux premiers matchs à domicile dans une série se creuse généralement un trou très profond duquel il est pratiquement impossible de s'extirper. Hier, dans l'autre demi-finale, on a eu un exemple. Les Golden Knights ont joué le coup à l'Avalanche en remportant un deuxième match de suite dans leur amphithéâtre. Et en finale d'association dans l'histoire moderne de la LNH, ce n'est jamais arrivé qu'une équipe parvienne à gagner une série après avoir perdu les deux premiers matchs, alors qu'elle avait l'avantage de la glace. En finale d'association, le bilan dans un contexte comme celui-ci, c'est aucune victoire et 20 défaites. Et les Hurricanes veulent donc absolument éviter de se retrouver dans cette situation. C'est ce qui est arrivé l'an dernier. Les Hurricanes avaient l'avantage de la glace face aux Panthers. Ils ont perdu les deux premiers matchs de la série de finale de l'Est et ils ont ensuite perdu la série. Ils ont la réputation de ne pas être capables de franchir cette étape. Et là, le poids de cette réputation commence à peser lourd. Les fantômes du passé, disons, commencent à murmurer très fort à l'oreille des Hurricanes s'ils venaient à perdre ce soir. Il y aura certainement des ajustements tactiques du côté des Hurricanes après la contre-performance et s'il y a des changements, ça pourrait être devant le filet après la contre-performance de Frédéric Anderson qui paraissait un peu rouillé après plusieurs jours sans match.
0: C'était Kevin Breton et c'est ce qui conclut votre bulletin d'information. 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
1: Et j'ai une colle pour vous. Ben tiens, on va prendre Marc à partie.
2: Ah,
1: est-ce que oui,
2: j'arrive.
1: Ah, voilà. Est-ce que vous savez, Marc, combien de mots par jour vous dites?
2: Ne me dites pas beaucoup trop, s'il vous plaît.
1: Non.
2: Mais je pense que vous, oui.
1: Moi, quand j'étais petite et que j'allais faire l'épicerie avec ma mère, salutations à ma maman, je disais aux caissières, c'est souvent des caissières à l'époque, je leur disais, bon, mon nom, bonjour, je m'appelle Mimi, et là, je racontais ma vie. Et ma mère aimait bien dire que j'avais été piquée par une aiguille de gramophone quand j'étais petite. Alors voilà, je fais de la radio aujourd'hui, donc c'est moi l'aiguille de gramophone. Mais je dis beaucoup de mots dans une journée, surtout quand j'anime Culture et Confiture. Qu'est-ce que vous voulez? Bon, après, vous me direz que l'un est venu avec l'autre.
2: Sur les bulletins scolaires, c'était souvent écrit « Marc pose une multitude de questions inutiles ».
1: Mais il n'y a pas de questions inutiles. Je pense qu'il faudrait...
2: Je prends ma revanche avec la radio.
1: Exactement. Si vos enfants posent des questions, de grâce, enregistrez-les. Oh, ça serait magnifique, ça, comme segment l'émission. Voilà, je dis beaucoup de mots parce que je dis tout ce qui me vient à l'esprit.
2: Aussi.
1: Là, tu vous voyez, je ne vous ai pas écouté. Répétez, s'il vous plaît.
2: On écoute beaucoup aussi dans notre métier.
1: Oui. Et je crois que c'est les seuls moments où vraiment j'écoute. C'est quand je suis en onde. Bon, OK, je m'égare. Partagez-nous vos expériences via la bulle de conversation audio. Pourquoi je vous parle de ça? Pas parce que je veux seulement vous raconter ma vie, mais parce qu'il y a une nouvelle étude qui vient de sortir, une étude américaine menée par des psychologues américains qui ont déterminé qu'entre 2005 et 2019, une personne prononçait en moyenne 338 mots de moins par jour. Alors ça veut dire combien de mots par jour? 15 900 mots par jour en 2005 contre 12 700 en 2019. Alors 338 mots de moins par jour entre 2005 et 2019. Ça, par année, si vous calculez tout ça, là, ça fait 120 000 mots de moins prononcés en moyenne. Là, vous direz peut-être, mais à quoi ça sert de quantifier le nombre de mots que l'on dit par jour?
2: Ben, une petite question, ça c'est pour la langue anglaise, j'imagine.
1: Ah, que vous apportez des nuances importantes. L'article de Radio-Canada le dit pas.
2: Si c'est vrai. Les psychologues américains.
1: Ben, attendez. Psychologue américain, mais oui.
2: Trilingue.
1: Ben, peut-être même plus que trilingue parce qu'ils se sont basés sur les données de 22 études recueillies sur 14 ans auprès de 2000 personnes âgées de 10 à 94 ans. Donc, des Américains surtout, mais aussi des Européens et des Australiens. Alors, on ne nous dit pas, par contre, dans cet article, si les gens parlaient français, italien, espagnol, portugais, etc. Mais c'est un point important que vous soulevez, Marc. C'est intéressant, par contre... Oui, peut-être que la langue anglaise a moins de mots que la langue française. C'est vrai que ça serait intéressant de pousser l'étude plus loin. Et aussi pour

0: Comprendre pourquoi? Parce que là, on est dans la quantité. Alors, on nous précise dans l'article que ces travaux-là ne permettent pas d'expliquer justement le recul du nombre de mots prononcés. Après, vous allez dire, si je répète trois fois les mêmes mots, oui, j'en dis plus par jour. Expliquer le recul, de fournir une explication. On remarque par contre que la baisse est plus marquée chez les jeunes de 25 ans ou moins que chez les personnes plus âgées. Donc, pour les auteurs, l'usage de plus en plus grand, vous me voyez venir, hein? Des téléphones portables, des médias sociaux, ça a mené aussi à certaines conversations par écrit maintenant, exact, qui sont plus récentes. Donc, par le numérique que par la voix. Donc, ça aussi, c'est à prendre en compte. Le déclin est aussi observé chez les aînés, même si je vous parlais là, du groupe d'âge de 25 ans et moins, ce qui montre qu'il y a peut-être d'autres facteurs aussi. Alors, pas seulement par texto, quoique je préciserais, moi, que des aînés, on en a fait un sujet à l'émission, qui utilisent beaucoup les tablettes et qui utilisent beaucoup les téléphones intelligents. Et on l'a vu pendant la pandémie aussi, par écrit, on communique aussi beaucoup. Alors là, ça interroge nos collègues journalistes qui sont allés poser des questions à François Corin, qui est un professeur au département de communication de l'Université de Montréal, qui n'a pas participé à l'étude. Mais il dit, la baisse du nombre de mots n'est pas toutefois liée forcément à la qualité des communications.
1: C'est ce que j'allais dire.
0: Une expression de trois mots qui peut avoir beaucoup de sens, je t'aime, ou autre sentiment, émotion qui peut être dit avec seulement quelques mots ou même une lettre. Il y a combien de personnes ont été touchées, bouleversées par des mots écrits aussi. Donc tout ça, ça serait intéressant de mesurer le poids des mots aussi. Donc il vient amener une nuance à cette étude américaine que c'est pas forcément parce qu'on utilise moins de mots que nos communications sont moins chargées, sont moins riches.
1: C'est l'éternel conflit entre qualité et quantité, bien sûr.
0: Voilà. Et sûrement, vous allez être d'accord avec ça. Il précise que les échantillons de l'étude proviennent de l'Occident, donc des sociétés qui sont réputées pour être plus individualistes, par contre. Donc, ça serait intéressant d'avoir d'autres groupes aussi, d'autres échantillons pour confirmer tout ça.
1: À suivre.
0: Alors, clairement, je le répète, cette étude, je n'ai pas été consultée pour cette étude parce que moi, j'aurais fait exploser les statistiques. Mais je suis curieuse de savoir ce que vous en pensez. On vous parlait un peu plus tôt à l'émission de l'orthographe, et bien la façon dont on écrit les mots, là maintenant le choix des mots. J'adore. Alors voilà, je trouvais ça vraiment curieux et ça me faisait sourire ce matin. Je voulais vous partager ça. Partez pas trop loin parce que on va vous partager des produits complètement différents bientôt avec Céline Gagnon, notre chroniqueuse gourmande qui s'installe avec des produits à base de lavande. Ben peut-être que Jocelyne Baribeau du groupe Beau Séjour, elle part, mais moi je pars pas. Voici sa pièce, moi je pars.

0: L'été, si vous êtes comme moi, vous aimez peut-être en profiter pour goûter au plaisir de la table, entre autres pour ce qu'on appelle les alimentations de la ferme à l'assiette, qui fait honneur à ce qui pousse dans nos champs, nos terroirs, farm table en anglais. On le sait, les aromates, les plantes, les fleurs, ça se déguste non seulement dans l'assiette, mais aussi dans les sirops et les spiritueux. Et d'ailleurs, dans l'île de Vancouver, il y a deux petites distilleries artisanales qui misent sur la vente pour confectionner une liqueur printanière à déguster toute l'année. Et Céline Gagnon est en studio pour nous les faire découvrir et surtout pour nous y faire goûter. Bonjour Céline.
1: Bonjour Mireille.
0: Alors comme chroniqueuse gourmande, ça ne vous a pas échappé, bien entendu. Vous nous avez apporté deux spiritueux qui ont des airs printaniers avec leur belle robe violette. Commençons peut-être par celle-ci, Crème Violette. C'est un spiritueux de Holocene Distillery Project.
1: Oui, exactement. C'est une entreprise qui a vu le jour en 2019 à Cobble Hill, qui est une petite localité rurale sur la côte est du sud de l'île de Vancouver. C'est une région, cette grande région de la vallée de Cowichan, qu'on surnomme d'ailleurs la Provence de l'Ouest.
0: On en entend beaucoup parler, oui, pour les plaisirs de la table, comme je disais.
1: Exactement, là, oui. Son climat méditerranéen, mais aussi parce que la lavande y pousse très bien, en abondance.
0: Ah, c'est bon, ça va.
1: Alors, les propriétaires, Aisling Goodman et Dorian Redden, se sont rencontrés pendant leurs études universitaires. À l'époque, Dorian s'intéressait à la distillation, qu'il pratiquait un peu en amateur, finalement. Mm-hmm. Et puis, ces spiritueux, on l'imagine bien, sont très populaires auprès de la gente étudiante. Ouais. Et Aisling Goodman, quant à elle, elle étudiait la mixologie et la médecine par les plantes. Mm. Alors, elle a puisé dans les palettes organiques pour aromatiser les spiritueux que Dorian fabriquait comme ça en amateur. Mm-hmm. Beau mariage gustatif qui va d'ailleurs inspirer les deux étudiants à fonder la distillerie Holocene Distillery Project, une entreprise qui, selon eux, incarne parfaitement ce lien entre l'art et la science. Et la distillerie se spécialise dans les spiritueux botaniques, c'est-à-dire des alcools auxquels on ajoute des fleurs, des fruits, des herbes, des épices ou même des racines.
0: Ah oui.
1: Crème violette, donc, c'est un spiritueux assez intéressant. C'est le fruit, en fait, d'un bel accident. Parce qu'au départ, il s'agissait d'expérimenter avec une nouvelle recette de gin. Mais le résultat s'avère décevant. Et comme c'est parfois le cas, cette déconfiture donne lieu à un spiritueux vraiment intéressant parce que les propriétaires décident d'y ajouter des ingrédients botaniques et pourquoi pas de la lavande. Mmh. Alors, le résultat est un spiritueux au profil aromatique assez complexe, comme nous l'explique Aisling Goodman.
2: Crème is special because it's a gin-based liqueur. So it's not just a neutral grain spirit macerated with a flavor with sugar added to it. We actually make a special gin for Crème Violette and then we add our maceration afterwards. So you get this complexity of dark tea tannins and some grapefruit peel.
1: Alors Mireille, la distillerie produisait déjà une vodka, mais crème violette, c'est sa première liqueur. Et comme me le confiait Aisling, c'est son bébé, son projet chouchou.
0: Et c'est vraiment très beau, ce sont des bouteilles de taille moyenne, je dirais à peu près
1: 375 millilitres, mais une très jolie bouteille, effectivement, une belle forme de bouteille.
0: Alors, c'est le moment où on goûte.
1: Ben oui.
0: Ah, j'aime que c'est ça.
1: Alors, et déjà, il y a un beau bouquet, un beau bouquet de lavande, de violet.
0: Oui. Mm. Je ne vais pas être la seule à goûter. Par contre, là, c'est tôt, un samedi matin. Donc, je vais peut-être inviter l'équipe à siroter avec moi. Marc, peut-être.
3: J'arrive.
0: Oui. qui est aux commandes. Alors, un tout petit peu.
3: À toutes les commandes.
0: On n'entend pas assez le bruit, le son dans le micro, mais.
1: Oui.
0: Mais c'est très bon. Attends, je recommence.
3: C'est vrai que c'est très floral.
0: Il y a une comment décrire, c'est violacé, clair, pas trop foncé.
3: En et fait, lorsqu'on était petit, moi surtout, et que je regardais les boutiques de parfums, on a toujours envie de les goûter.
1: Mais on
3: se fait dire, mais non, tu peux pas boire du parfum parce que c'est dangereux.
0: Ça goûte un peu le parfum, dans le bon sens du terme.
3: Mais ça, c'est du parfum qu'on peut boire.
1: Exactement.
3: On le voit, mais on le boit aussi.
1: Exactement.
0: Mais ça goûte
3: c'est très réussi.
0: Du tout le gin.
1: Exactement.
0: C'est traître.
1: C'est floral.
0: Oui.
1: C'est quand même à 20 degrés. Bon, c'est pas excessif, là, mm-hmm. mais néanmoins, c'est parfait.
3: Plus ce serait trop fort, je pense. Ouais.
1: Exactement. Alors, c'est léger, c'est floral, c'est organique. On peut le prendre, le consommer tel quel ou sur des glaçons.
0: J'allais même dire de la glace, de la crème glacée, par exemple.
3: Oui, bonne idée.
0: Bien ça. Ça se marierait bien.
1: Absolument.
0: C'est quand même un peu sucré, je trouve, là, pour mon goût.
1: Oui.
0: Mais pas.
1: C'est vraiment une liqueur.
0: Oui.
1: C'est vraiment.
0: Voilà. Trop, ça serait trop.
1: Voilà. Donc,
3: c'est
1: légèrement
3: pas trop
1: sucré.
3: Non, plus, hein.
0: Non
3: pas
0: c'est
3: trop.
0: Vrai.
3: C'est ça qui est bien.
1: Oui, oui. On n'est pas dans la consistance, par exemple, de la grosse crème de menthe. Là, assez...
3: On ne veut pas aller là.
1: Assez sirupeuse, exactement. Et ça se déploie. Moi, ce que j'aime beaucoup de cette crème violette, c'est que les arômes, la complexité des arômes, ça se déploie. Une fois qu'on a avalé mm-hmm. cette gorgée, là, il y a ce bouquet, finalement, de lavande florale oui. qui vient en bouche. C'est
0: j'avoue
1: vraiment
0: que j'ai un peu le nez bouché, là, aujourd'hui. J'ai un petit rhume qui se trame, donc si vous m'entendez renifler.
1: Peut-être que ça va vous déboucher, finalement.
0: Mais je le sens très bien. Oui, je pense que ça débouche un peu. Et vous nous parliez de lavande. C'est quelle variété de lavande qui pousse là, dans les devants couverts?
1: Alors, il y a plusieurs variétés de la viande. Il y a plusieurs variétés de lavande qui poussent dans le monde. Il y en a plus d'une trentaine. Mais dans l'Ouest, c'est plus d'une douzaine qui colore, qui parfume nos champs. Et Holocene utilise de la lavande anglaise. Selon mm-hmm. Aisling Goodman, la lavande anglaise, elle a une saveur plus florale, moins savonnée, là, entre guillemets, que ses cousines françaises et espagnoles. Et la lavande et les autres ingrédients floraux sont macérés, puis intégrés dans la distillation du mm-hmm. gin.
0: Et donc, vous dites que la lavande est macérée plutôt que distillée. C'est quoi la différence déjà?
1: Elle est effectivement macérée à froid. Et contrairement au processus de distillation qui donne lieu à un alcool plus camphré, la macération, ça permet de préserver les propriétés médicinales de la lavande, mais aussi d'adoucir l'amertume de la fleur pour qu'elle n'ait pas justement cette saveur savonneuse un peu commune là aux produits de lavande. Mm-hmm. Alors, la macération va donner lieu à un profil gustatif plus complexe qui met en valeur tous les arômes de la fleur. Alors, chez Holocene, on laisse la fleur de lavande macérer pendant 3 jours avant de l'incorporer à la distillation du gin. Puis, une autre période de 3 jours de post-macération, suivie de l'ajout de sirop maison, des autres ingrédients botaniques. Il faut savoir quand même, Mireille, qu'il faut macérer 300 grammes de lavande environ pour distiller 100 litres de gin. C'est pas lourd, hein, des fleurs, donc c'est
0: oui,
1: beaucoup,
0: j'imagine.
1: C'est un gros volume.
0: Ça doit faire beaucoup de fleurs. Marc, vous vouliez ajouter?
3: Oui, en fait, en choisissant la lavande anglaise, ça va très bien avec le genièvre qui
1: voilà.
3: fait le gin.
1: Ah oui.
3: Et donc, ils se retrouvent, ils
1: y a
3: se
1: une cohérence.
3: Comprennent.
1: Oui, ils se comprennent, exactement. Ils parlent le même langage.
0: C'est ça. Et donc là, ce que j'ai compris, c'est que le gin, maintenant, c'est bon pour la santé parce qu'il y a de la lavande dedans. Voilà, on a toutes les propriétés. Non, prenez pas ce que je dis comme ça, mais au premier degré. Mais c'est intéressant comme technique. Et là, Holocene, je voyais que vous nous dites, c'est une petite distillerie artisanale. Rappelez-nous peut-être la définition. Qu'est-ce qui fait qu'on peut se dire artisanale?
1: La distillerie est toute petite, hein. Il y a 3 personnes qui y travaillent. Elle est installée dans une campagne très florissante, mais ce n'est pas vraiment à cause simplement du lieu bucolique et ou de sa taille qui en fait une distillerie artisanale, comme l'explique Dorian Redden.
4: We don't have electronic controllers or anything. I mean, you look into a modern distillery, things are all automated, and for us, we're just going by a simple thermometer, and all of our cuts are done by taste. And so we're able to truly refine all the flavors.
1: Donc, comme l'explique Dorian Redden, chaque étape de production repose sur des interventions humaines où les papilles gustatives, finalement, ont un rôle crucial. Mm. C'est pas automatisé. Et par ailleurs, autant que faire se peut, la distillerie s'approvisionne chez les producteurs de l'île de Vancouver. Le thé, c'est celui de West Home Teas, qui est la seule plantation de thé au Canada. Elle est située à un jet de pierre de la distillerie. Et puis, la lavande anglaise, quant à elle, elle n'est pas encore celle de l'île de Vancouver, même s'il en pousse dans l'île de Vancouver.
0: D'accord.
1: Mais le hic, c'est qu'elle ne pousse pas en quantité suffisante pour alimenter la distillerie. Donc, mais ça fait partie des plans de nos deux entrepreneurs.
0: On veut préserver la ressource, bien sûr.
1: Voilà. Ouais. Parce que, aussi, la distillerie se donne pour mission d'atteindre la neutralité carbone d'ici 2030. Et pour y parvenir, ils ont mis en place toutes sortes de méthodes de fabrication, de récupération, d'exploitation, justement pour améliorer l'efficacité de production. Mmh. Dorian, c'est lui qui a conçu, qui a bâti lui-même la distillerie. Il s'est inspiré beaucoup de sa formation d'ingénieur mécanique et de son expérience. Il est concepteur de foyers à gaz aussi, en tout cas dans une vie précédente.
0: Okay.
1: Alors, il en connaît beaucoup sur la thermodynamique et c'est ça qu'il utilise vraiment pour éventuellement, d'ici 2030, atteindre cette neutralité carbone qui fait partie de ses objectifs.
0: Deuxième produit, donc, vous nous avez repéré une autre distillerie dans l'île de Vancouver qui utilise aussi la lavande Arbutus.
1: Alors, il s'agit de Arbutus Distillery, c'est à Nanaimo, et depuis quelques années, on produit une crème de lavande dont la teinte est légèrement plus soutenue que celle qu'affiche crème violette. Voilà.
0: Mais parce que vous dites crème, et si on écoute, je ne sais pas si on entend, c'est très liquide, on traite de... Voilà, de l'eau.
1: Mais encore une fois, violacée. C'est pas une crème épaisse,
0: comme nous
1: lourde,
0: l'a décrit tout à l'heure.
1: C'est très léger. Arbutus Distillery a ouvert ses portes en 2013. Son propriétaire, Michael Pizzitelli, s'est initié à l'art de la distillerie après une longue expérience dans le domaine brassicole. Et chez Arbutus, cette crème de lavande, c'est aussi un peu le fruit du hasard parce qu'à cette époque-là, Mike Pizzitelli cherche à élaborer une vodka aux arômes botaniques. Il décide alors de macérer de la lavande dans cette base de vodka et tout à coup, les notes aromatiques fleuries de la lavande donnent lieu à une liqueur légèrement parfumée. C'est très agréable. Et chez Arbutus Distillery, contrairement à Holocene, on utilise plutôt de la lavande française à laquelle il ajoute du citron, justement, encore une fois, pour diminuer la teneur en camphre, diminuer ce goût un peu savonneux. Et puis, on y retrouve également de la fleur de pois de bleu papillon et du sucre.
0: Et moi, j'ai jamais trouvé que la lavande, ça goûtait le savon.
1: Ah non!
3: C'est parce que vous n'avez jamais mangé de savon à la lavande lorsque vous étiez petite.
0: Ah, c'est ça!
1: Mais dès qu'on utilise les produits justement avec la lavande, il y a une odeur un peu savonneuse. Et puis moi, ça m'a fait penser, je sais pas si vous, Marc, vous vous souvenez de la gomme Thrills.
3: Ah bah oui.
1: Oh là là là là. Oui. Ça, c'est savonneux.
0: Mais c'est vrai que maintenant que vous en parlez, je pense au savon de Marseille. Donc, c'est peut-être... Oui, c'est je vois le lien qu'on peut faire avec
1: voilà,
0: ça.
1: Voilà.
0: Alors, je vais essayer de l'ouvrir sans en échapper.
1: Et voilà.
3: Et en fait, puisqu'il a son nom, on peut voir qu'il est de descendance italienne.
1: Voilà.
3: Les Italiens ont une connaissance de ce qu'on appelle les amaro.
1: Oui.
3: Donc, on fait on va chercher toutes les herbes qui poussent au pied des montagnes. On fait un mélange. Lui, il voulait faire une vodka pour être nord-américain.
1: Bah
3: puis
1: oui.
3: Il s'est complètement gouré. Il s'est retrouvé dans ses alpages.
0: Voilà, je savais qu'on avait besoin de Marc.
1: Chasser le naturel.
0: Il revient au galop, au trot.
1: Voilà.
3: Mais la couleur, elle est complètement différente.
1: Oui, oui, elles ont pas la même teinte et pourtant dans
3: un
1: les deux cas.
3: Un peu plus sérieux, celle-là.
1: Oui,
3: un peu
1: oui,
3: plus.
1: Oui, mais il faut dire que crème violette contient très peu de lavande par rapport aux autres ingrédients, alors que chez Arbutus, on mise vraiment sur la lavande
3: c'est
1: française.
3: C'est parfait, ça peut servir de dentifrice.
0: Ça goûte vraiment différent.
3: Ben, en fait,
0: c'est surprenant.
3: C'est toutes les différentes essences de lavande qu'on goûte dans ces deux produits.
1: Mm-hmm. C'est exactement
3: ça. C'est ça qui est beau.
1: C'est ça, et
3: merci,
1: c'est exactement
3: Céline.
1: Ça.
0: Bravo.
1: Et donc, moi, en fait, vu la différence des arômes, le goût, j'ai demandé à Mike Pizzitelli comment lui apprécie déguster sa crème de lavande. On écoute.
5: Personally, what I would try is so an ounce of gin, an ounce of lavender liqueur, an ounce of lemon juice, and then maybe like half to three quarter ounce of simple syrup, which is just equal parts sugar and water. And then you shake it into like essentially a lavender gin sour.
1: Oh. Oui, alors, je sens qu'on prend des notes pour les cocktails de
0: oui,
1: l'été.
0: Oui, pour l'apéro de cet après-midi.
1: Voilà. Mike Piditali suggère aussi d'utiliser la crème de lavande dans un London Fog, ce qu'on fait avec du thé Earl Grey, hein, qui est infusé avec du miel, de la vanille, dans lequel on verse un lait chaud moussant et qu'on aromatise de crème de lavande.
3: Ben oui,
1: ça fait vraiment...
3: Parce qu'il y a de la bergamote dans le Earl Grey.
1: Voilà.
3: Et la bergamote et la lavande, c'est de la même famille.
1: Ah, nous, on a des liens familiaux. On est tissé serré chez Culture et Confiture.
0: Culture, Confiture et Lavande, voilà. Oui, allez-y.
1: Ben, j'allais dire que pour Aisling Goodman de Holocene Distillery, elle apprécie la crème violette telle qu'elle, sur glaçon avec une eau pétillante, mais aussi, dans un affogato, je sens que ça va vous parler, cette boule de crème glacée à la vanille plongée dans une shot d'espresso. Et puis, on ajoute une petite crème violette là-dessus.
0: Oui!
1: On aime ça?
0: Oui, ça passe mieux un samedi matin.
1: Mireille, vous parliez de la tendance de la ferme à l'assiette.
0: Oui.
1: Ben, chez Holocene, on privilégie aussi la tendance du verre à la fleur parce que la distillerie a eu la bonne idée de glisser quelques graines de fleurs sauvages sous l'étiquette du goulot de sa crème violette. Et on plante ces graines dans son jardin ou sur son balcon. Alors, je vous les offre, ma chère Mireille. Vous planterez, on soulèvera l'étiquette.
0: Oui.
1: Et
0: c'est
1: vous
0: écrit.
1: Planterez les graines. Vous ferez pousser quelques fleurs sauvages.
3: C'est l'ouverture officielle du jardin Culture et Confiture.
0: Oui, j'adore ça. C'est tellement une belle suggestion. Et je voulais ajouter aussi, je lisais l'étiquette... de crème violette chez Holocene. J'ai l'impression qu'Holocene offre aussi des produits sans alcool parce qu'ils disent qu'ils ont aussi des mixers.
1: Oui.
0: Je traduis là en comment dire des produits
1: non alcoolisés.
0: Non alcoolisés, voilà, qui sont offerts chez eux aussi. Donc voilà, pour les curieux.
1: Et quand j'y étais pour rencontrer les propriétaires, il y a ces deux cyclistes qui sont arrivés comme ça brûle-pourpoint. Pour s'asseoir, s'attabler, parce qu'il y a un petit comptoir de dégustation dans la distillerie. Alors, ils ont pris une pause et sont venus déguster un peu de crème violette avec sur quelques glaçons, histoire de se redonner des forces pour poursuivre la route.
0: Prenons un petit peu
1: en
0: d'eau,
1: vélo,
0: bien sûr.
1: En vélo.
0: Oui. Très, très intéressant. C'est original aussi. Ça peut surprendre vos invités également. Donc, changer de l'apéro habituel. Donc, une belle suggestion estivale, Céline Gagnon. Et en prime, ben, on profite des bienfaits de la lavande aussi, je le rappelle, ça diminue le stress et l'anxiété. Ça a des pouvoirs cicatrisants aussi apparemment et ça favorise le sommeil. Bien sûr, à boire avec modération parce que là, sinon, oui, vous allez faire une grosse sieste. Pas avant une promenade en vélo. Céline Gagnon, merci beaucoup.
1: Ça me plaisait.
3: Merci beaucoup, Céline.
0: Merci Marc aussi d'avoir goûté avec nous.
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0: La douce voix de la Québécoise Lou Adriane Cassidy dans cette pièce Jamais tout à fait, c'est paru sur son album Triste Animal. Lou Adriane Cassidy qui viendra nous voir sur la côte ouest du côté de Vancouver à l'occasion du Festival d'été francophone la semaine prochaine. Elle sera en formule double, comme on dit, un spectacle avec les trois accords. On vous parle d'environnement maintenant. L'environnementaliste David Suzuki a été mis à l'honneur hier soir à Vancouver. C'était dans le cadre d'un concert bénéfice qui visait entre autres à recueillir des fonds pour sa fondation qui porte son nom. L'événement bénéfice vise aussi à rendre hommage à David Suzuki. En effet, il a fêté ses 90 ans cette année et il y avait plusieurs vedettes aussi qui étaient présentes à l'événement, comme entre autres Sarah McLachlan, Snooty Nose Res Kids et Tania Tagak. Le voici qui parla à notre journaliste Alphonsine Seyfou.
1: Music touches your heart. And so I think music especially is very, very important in our movement. And musicians have always been there right from the beginning to help us.
0: Alphonsine Seyfou est avec nous pour nous parler de David Suzuki et de sa fondation. Bonjour Alphonsine.
2: Bonjour.
0: Donc parlez-nous un peu de cette personnalité qui est David Suzuki, qui est considéré, il faut le rappeler, là, comme l'un des militants écologistes les plus connus, les plus engagés au pays.
2: Oui, plusieurs de nos auditeurs connaîtront déjà le parcours de cet homme qui a cumulé les expériences et qui semble encore plein de vie à 90 ans. Mais pour ceux qui le connaissent moins, je peux d'abord vous dire que David Suzuki est né à Vancouver en 1936 dans une famille d'origine japonaise. Il est en fait un enfant de troisième génération. Mm-hmm. Puis lorsqu'il a 5 ans, après l'attaque de Pearl Harbor, sa famille et lui sont déportés dans un camp d'internement en milieu éloigné dans la province en raison de leur origine. Ils sont alors jugés comme des étrangers ennemis. Après cet internement et après la guerre, son père lui dit que pour réussir au Canada, il doit travailler dur et bien compléter ses études. Et c'est un conseil que David Suzuki a suivi, disant qu'il a depuis ce temps-là été dans une quête de l'excellence. Mmh. Après ses études à l'Université de la Colombie-Britannique, il devient donc un généticien et un professeur de cette même université. Il a d'ailleurs maintenant le titre de professeur émérite là-bas. Mm-hmm. Mais c'est vraiment après la lecture du livre « Printemps silencieux » de Rachel Carson, qui est paru en 1962, que M. Suzuki s'est dit inspiré à agir pour protéger l'environnement. Pour lui, il fallait montrer son opposition à des projets qui menacent les écosystèmes dans la province. En Colombie-Britannique, ça voulait dire de manifester contre la coupe à blanc sur l'île Haida-Gwaii ou aux archipels Haida-Gwaii ou de s'opposer aux projets de barrage du site C sur la rivière de la Paix. À part ça, plusieurs de nos auditeurs reconnaissent David Suzuki en tant qu'animateur de l'émission The Nature of Things, mm-hmm. une émission diffusée sur CBC pour laquelle il a été présentateur pendant presque 45 ans. Puis Monsieur Suzuki a aussi rédigé plus d'une cinquantaine de livres. Environ une vingtaine d'entre eux sont pour des enfants. Puis oui. Le thème global, bien sûr, c'est l'environnement. Alors, David Suzuki ne manque pas d'expérience. On a pu le connaître comme animateur, environnementaliste, vulgarisateur, auteur, professeur émérite. Là-dessus, je vous laisse entendre Saba Khan, qui est directrice générale du Québec et de l'Atlantique à la Fondation David Suzuki et avec qui on s'est entretenu cette semaine avant l'événement.
3: Et je trouve que, tu sais, il y a aucun autre scientifique au Canada qui a eu une telle influence, qui a pu susciter l'intérêt, la curiosité, l'émerveillement aussi comme il fait. Et donc, c'est quelqu'un, je pense que tout le monde peut s'identifier à David. C'est quelqu'un qui rassemble.
0: Et justement, sa présence dans les médias l'a d'une certaine façon mené à créer la Fondation David Suzuki.
2: Oui, c'est ça, parce que à la fin des années 80, il animait l'émission It's a Matter of Survival. Et puis, dans cette émission-là, il a alerté le public sur la crise climatique. Et à la suite de cette diffusion, CBC Radio-Canada a reçu non pas 1000 lettres, non pas 2000 lettres, mais 17 000 lettres d'auditeurs.
0: Incroyable.
2: Et là-dedans, c'était des messages de gens qui lui demandaient comment faire pour éviter la crise ou un désastre climatique. Mm-hmm. Après ça, il était clair qu'il fallait se pencher sur cette réponse du public pour lui. Donc, M. Suzuki et son épouse, Tara Coolis, ont alors réuni des penseurs, des activistes dans une réunion ici en Colombie-Britannique sur l'île Pender pour s'y pencher. Le groupe a alors conclu qu'un organisme qui est centré sur la recherche de solutions à la crise environnementale est vraiment nécessaire. Et donc, la Fondation David Suzuki a vu le jour en septembre 1990.
0: Et c'est donc une fondation qui a fait ses débuts en Colombie-Britannique et qui s'est aussi souciée d'intégrer les nations autochtones dans son travail.
2: Oui, au cours des années, on a donc vu la la fondation collaborait avec différentes nations comme les Musqueam et les Metlakatla. Puis quand il animait The Nature of Things pour couvrir justement les coupes à blanc sur l'archipel Haida Gwaii, David Suzuki s'est entretenu avec un membre de la nation Haida et cet échange l'a exposé à une vision du monde qui est venue chambouler la sienne, soit une vision qui nie la séparation de l'homme avec son environnement. Donc il a compris que les arbres, les oiseaux, les poissons, l'eau et le vent font tous partie intégrante de l'identité Haida. Donc David Suzuki a déjà dit croire que le savoir autochtone est beaucoup plus profond que la science parce que la science conçoit la réalité de façon fragmentée alors que le savoir autochtone, lui, perçoit le monde comme un tout dont nous faisons partie. C'est donc une vision qu'il a adoptée depuis.
0: Oui, c'est fascinant de voir que cela a amené à approfondir justement sa réflexion là-dessus. Et à l'extérieur des nations autochtones, la Fondation David Suzuki a aussi collaboré avec plusieurs organisations là, dans son travail.
2: Oui, puis l'une d'elles, par exemple, est Éco-Justice, un organisme qui œuvre en matière de droit environnemental et qui a un siège ici à Vancouver. L'un de leurs grands projets de collaboration ensemble a été de demander qu'il y ait une protection juridique qui garantit à tous les Canadiens et Canadiennes le droit à un environnement sain. J'ai pu m'entretenir avec la directrice générale d'Éco-Justice, Kimberly Sheeran, qui m'a parlé justement de leur campagne pour cette cause précise.
4: The sort of like credibility the foundation was able to bring to that really sort of leveled up that campaign from being, you know, an idea, a nice idea on paper into a real thing that people in communities across the country.
2: Donc, elle dit que la fondation a été en mesure de faire passer cette campagne d'une idée sur papier à quelque chose de concret dont on parlait dans les communautés partout au pays. Mm-hmm. Et de fait, après leur campagne en 2014, certaines collectivités ont reconnu le droit à un environnement sain, tels que Richmond et Vancouver, ici en Colombie-Britannique, et le PAS au Manitoba. Puis une loi qui vise à garantir le droit à un environnement sain a été adoptée à l'échelle fédérale en 2023. Donc, cette campagne a quand même porté fruit, qu'elle soulignait. Et Kimberly Sheeran a vraiment aussi souligné comment le charisme, la personnalité et l'engagement marqué de David Suzuki dans la cause ont permis de faire avancer les choses dans ce dossier et dans d'autres dossiers aussi en matière d'environnement. Pour elle, il était donc important d'assister à l'événement et j'ai pu m'entretenir, c'est ça, avec elle plus tôt dans la semaine. Voici ce qu'elle m'a dit par rapport à David Suzuki.
4: Turning 90, may all of us hope to live such a long and full life. The event itself is titled Legacy, which is probably a very appropriate title, reflective.
2: Donc, elle dit fêter ses 90 ans et avoir une vie longue mais riche en expérience, c'est quelque chose auquel on peut aspirer. Je crois que l'événement qui s'intitule Legacy ou héritage en français est très approprié pour refléter la carrière de Monsieur Suzuki. Mm-hmm. Donc, pour Madame Sheeran, c'est une carrière qui est axée sur le fait d'inciter plus de personnes au pays à réfléchir sur ce que ça signifie de protéger l'environnement, mais aussi c'est une carrière où le travail a été fait pour aider un grand nombre de personnes, toutes générations confondues, à comprendre que nous ne sommes pas séparés de la nature.
0: Un hommage important donc rendu au militant écologiste David Suzuki, qui célébrait tout récemment ses 90 ans. Alphonsine, c'est fou. Je rappelle, vous êtes journaliste à Vancouver. Merci. Bonne journée. Et on se laisse sur un extrait de votre rencontre avec David Suzuki.
2: Merci, Mireille.
1: This is what we have to do all over the world now. Take possession of your part of the world and do everything you can to keep it healthy and rich with nature.
0: Des propos de l'environnementaliste David Suzuki qui font réfléchir et nous disait que ce que nous devons faire partout dans le monde aujourd'hui, c'est de prendre soin de notre coin de la planète et faire tout notre possible pour qu'il reste sain et riche en nature. Il était au micro de la journaliste en Colombie-Britannique, Alphonsine Céfou.

0: Le musicien de Vancouver et chanteur Arnaud Granoux, je vous rappelle qu'il sera en concert vendredi prochain dans le cadre du Festival d'été francophone de Vancouver. J'ai une proposition pour vous. Est-ce que vous seriez prêt à faire une expédition de 2 mois dans le Grand Nord, 700 kilomètres en ski au territoire du Nord-Ouest, du Grand Lac des Esclaves, dis-je bien, au Grand Lac de l'Ours, 2 mois seul avec un chien, 2 traîneaux et pourquoi pas des nuits à moins 40? Est-ce que ça vous dit? Ouais, pas sûr, hein? Eh bien, la franco-ténoise Clémentine Bush l'a fait et l'a apparemment bien vécu. Elle est avec nous ce matin. Bonjour Clémentine.
1: Bonjour Mireille.
0: Je vous voyais rire pendant ma présentation. J'ai l'impression que peut-être des proches ou des amis ont écarquillé les yeux ou ri quand vous leur avez annoncé ce projet un peu fou, mais dans une belle folie, j'ai envie de préciser.
1: Oui.
0: Les gens qui vous connaissent savent que vous êtes une amoureuse du Grand Nord aussi.
1: Oui, absolument.
0: Et est-ce que ça les a surpris?
1: Ça en a surpris beaucoup. On m'a toujours posé la question, mais est-ce que tu réalises ce que tu es en train de faire? C'est énorme. Et puis, il y en a d'autres qui disaient, oh, bah, s'il y a quelqu'un qui doit faire ça, c'est bien Clémentine.
0: Ça tombe bien. Donc, comme quoi, c'était un projet qui était fait pour vous. Vous êtes revenu il y a à peu près 2 semaines maintenant. Comment vous vous sentez maintenant que la poussière ou les flocons retombent tranquillement?
1: Je me sens bien, merci. Ça fait du bien de retourner à Yellowknife, d'avoir revu tout le monde. Surtout, j'avais vraiment un besoin de socialisation très fort.
0: Je présume,
1: donc,
0: oui.
1: Ouais, retrouver des amis, c'était bien. Et là, par hasard, je me retrouve à Montréal et à Québec. Donc, je plonge dans la grande ville. Donc, ça fait un saut très différent.
0: Ah oui.
1: Mais c'est très agréable.
0: Parce que vous êtes restée là, 2 mois, toute seule, je le disais, avec un chien. on y reviendra dans une seconde. Mais comment c'est de se retrouver toute seule avec soi-même, avec ses pensées, sur une immensité glacée?
1: C'est une très belle opportunité d'introspection. On se retrouve à penser à toutes les petites choses de la journée, mais aussi à replonger dans nos souvenirs, à rêver de ce qu'on voudrait faire dans le futur. Ça donne vraiment une vision différente de notre vie.
0: Il y en a qui font des retraites dans des monastères, des retraites de yoga. Vous vous êtes dit, je vais faire une retraite dans le Grand Nord canadien.
1: Exactement.
0: Est-ce que c'était votre première expédition seule, Clémentine?
1: J'avais fait des petits voyages seuls, mais le plus long, j'avais fait était de 6 jours. Donc, c'est la première fois que je faisais une expédition de cette ampleur.
0: Ah oui. Et quelle préparation ça prend, justement, pour partir comme ça dans le grand froid?
1: Ça prend beaucoup de préparation.
0: Ouais.
1: 2 ans auparavant, j'avais fait une préparation de 2 semaines à Iqaluit avec une organisation qui s'appelle North Winds, qui nous enseignait à rester dehors, à camper dehors, à se diriger, à quel équipement il fallait préparer, ce qu'il faut emporter. Et après cette préparation de 2 semaines, moi, j'ai pu m'entraîner à Yellowknife, comme j'habite dans l'environnement idéal, puisqu'il fait moins 40 tous les hivers.
0: Aïe, aïe, aïe.
1: Et donc, j'allais souvent skier, j'allais camper. J'ai un mentor, Eric McNair-Landry, à Yellowknife, qui m'a beaucoup aidée aussi. Et après les 6 mois, donc ça, c'était pendant les 2 ans avant, et les 6 mois juste avant le voyage, là, il y avait énormément de préparation, surtout de préparation matérielle, ce qui demande énormément de temps.
0: Oui, énormément de temps et ça ne doit pas être de tout repos non plus. Comment vous avez géré ça?
1: Ce n'est pas de tout repos du tout. Je dois avouer que j'étais très stressée parce que j'avais l'impression que je m'embarquais dans un projet qui était beaucoup trop grand pour moi. J'avais énormément de questionnements, de doutes, de peurs. Il y a énormément de détails aussi dans la préparation. Donc, je me trouve à prendre des macro-décisions et des micro-décisions. Et j'étais assez ensevelie sous ce tas de questions. Donc, j'avais peur jusqu'au jour du départ.
0: Et comment vous avez navigué là-dedans, dans ces peurs-là?
1: J'en ai beaucoup parlé à mon mentor principal, puis aussi une autre personne qui m'aide pour le soutien logistique, qui essayait soit de me rassurer, soit de me donner des conseils sur mes questionnements matériels ou un entraînement physique. Par exemple, pour la préparation mentale, je n'ai pas eu le temps de mettre ça en place. Et juste avant une semaine avant le départ, là, j'ai appelé la personne qui était mon coach sportif pour lui dire « ça va pas du tout, je me sens pas prête, est-ce qu'on peut faire un appel de préparation mentale ?» Et donc, j'ai, avec ces trois personnes-là, du coup, ça m'a d'avoir du soutien. Dans ça, il y a des personnes qui comprennent l'ampleur du voyage et de la préparation. Ça m'a vraiment aidée.
0: Parce que c'est un voyage d'une grande ampleur pour les gens qui se joindront à nous. Cette expédition de 2 mois dans le Grand Nord, 700 kilomètres en ski au territoire du Nord-Ouest. Je dis que vous étiez seule, mais bon, vous aviez Coco le chien. Présentez-nous oui. Coco le chien, Clémentine Bush.
1: Coco le chien est un husky, ce qu'ils appellent un Canadian Inuit. Donc, c'est une race qui est très, très puissante, qui a une endurance absolument incroyable. Ce chien-là était aussi très câlin, ce qui est très, très bien.
0: On le prend, hein? Ça réchauffe aussi quand il fait très froid.
1: Exactement. Et l'idée du chien était venue plusieurs mois auparavant. Et puis finalement, j'avais décidé de ne pas prendre de chien, car on m'avait dit que les loups attaquaient énormément les chiens et que mon chien risquait de se faire dévorer dès le début du voyage. Oh. Et donc, j'ai préparé tout ça en pensant être complètement seule. Et finalement, une semaine avant le départ, j'ai croisé par hasard le propriétaire de ce chien que j'avais déjà contacté auparavant et qui m'a dit « Mais vraiment, tu vas être tellement seule. Prends ce compagnon, essaye au moins la première semaine, parce que j'avais une communauté qui était à une semaine de ski. Et puis, si ça va, tu continues avec lui. Si ça va pas, tu t'arrêtes. Enfin, tu le renvoies à Yellowknife. » Donc, ça s'est super bien passé. Il tire incroyablement et il est très sympathique. Donc, c'est comme ça qu'on est parti pour 2 mois ensemble.
0: Parce qu'il faut préciser que vous n'êtes pas parti en traîneau à chien. Vous êtes parti avec 2 traîneaux et un oui. chien. Donc, c'est pas pareil. Il tire, est-ce qu'il vous tirait ou?
1: Non, mais au début, par exemple, ça a été assez compliqué de comprendre quel système fonctionnait, s'il fallait que je mette le chien devant moi, derrière moi. Finalement, le système principal qu'on a utilisé, c'est qu'on était tous les deux attachés au traîneau, mais pas attachés ensemble. Donc, lui tirait simplement les traîneaux.
0: Ah, mais ça allège le poids aussi, je présume.
1: Oui, il tirait quasiment tout le poids. Je dis souvent en riant qu'en fait, j'ai juste skié avec mes bagages transportés pour moi.
0: Mais pourquoi pas? Et il y avait la crainte des loups aussi, mais est-ce que les chiens peuvent attirer les loups?
1: Oui, souvent, ils ont tendance à attirer les loups parce que les loups soit veulent jouer avec eux, soit veulent les dévorer. Mais en fait, je n'ai pas du tout eu ce problème-là. J'ai croisé un loup pendant mon voyage qui semblait assez curieux de notre attelage et qui semblait plutôt être joueur. Mais à ce moment-là, Coco était encore attaché à moi et au traîneau, donc il ne pouvait pas poursuivre le loup.
0: Ah oui, et vous, les loups, ça ne vous a pas fait peur?
1: Un peu. J'essayais de me rassurer en rationalisant et me répétant que les loups n'attaquent pas les humains, donc ça devrait aller, mais j'ai vu énormément de traces de loups pendant tout mon voyage. Donc, il y a quand même quelques moments de doute.
0: Oui. Et je vais revenir aux traces dans un instant, mais Coco s'est enfui aussi à un moment?
1: Oui, il s'est enfui 4 fois.
0: Ah oui, à 4 moments, OK.
1: Et donc, ces 4 fois-là, c'est le moment où j'ai eu vraiment peur en me disant, bon, ça y est, je ne vais pas revoir mon chien, il est parti dans la forêt, il va se faire dévorer. Et puis, finalement, on l'a retrouvé à chaque fois.
0: Il revenait vers vous en le cherchant, puis bon, il ne s'apprenait pas tout pour qu'il revienne avec vous?
1: Non, il y a eu de tout. La première fois, il est revenu. La deuxième fois, quelqu'un l'a retrouvé. La troisième fois, en fait, je l'ai rattrapé. Et la dernière fois, je l'ai retrouvé sur la route. Ce matin-là, je ne savais pas quoi faire. Je me suis dit, bon, je vais emballer mes affaires et partir. Et puis, je l'ai retrouvé 2 kilomètres plus loin.
0: Ben, à un moment donné, un chien a faim hein, aussi. Il comprend que, que son humain va le nourrir aussi. Ben oui, parce qu'il fallait sûrement transporter les croquettes aussi, j'imagine, avec le chien.
1: Entre 20 et 30 kilos de croquettes.
0: Bon, c'est bien correct que Coco tire sa propre nourriture, moi, je pense. Vous parliez de traces. Des traces de quoi d'autre? Est-ce qu'il y a eu des traces d'ours polaires?
1: Oui. Non, pardon. J'ai eu, oui, beaucoup de traces. Oui. Non, pas d'ours polaires, parce qu'il n'y a pas d'ours polaires dans cette région. Il n'y a que des ours noirs qui hibernent à cette saison. Okay. Donc ça, je n'en ai pas vu, mais j'ai vu énormément de traces d'élan. Beaucoup de traces de loups, des traces de renards, plein de petites traces d'autres mammifères et oiseaux. Et je ne vais pas souvenir d'avoir vu des traces de caribous, mais elles sont assez, pour quelqu'un qui est inexpérimenté comme moi, elles sont assez similaires aux traces des landes, donc j'ai pu confondre.
0: Mm-hmm. Ben, je trouve ça très bien que déjà vous fassiez la distinction entre un caribou et un élan, parce que des fois, on peut les mélanger.
1: Oui, j'avais emporté avec moi un petit pamphlet pour pouvoir reconnaître les traces d'animaux.
0: Bonne idée. Oui, parce que vous n'aviez pas de musique, pas de balado, vous vouliez être dans le silence complet.
1: Oui.
0: Ça doit être aussi impressionnant. Ouais. Le silence, c'est un son, en quelque sorte, j'imagine, sur une banquise comme ça ou dans le Grand Nord comme ça.
1: Oui, il y a des jours qui sont très silencieux, les nuits peuvent être très calmes, mais je pense que c'est la chose principale qui va me manquer de mon voyage, c'est ce silence.
0: Pour rompre le silence, ben vous nous l'avez dit, pour avoir un peu de contacts sociaux, vous êtes arrêté dans des communautés autochtones. Comment ça s'est passé?
1: Oui, je me suis arrêtée dans les communautés autochtones de Bécoco, Gameti et Déléné. Ça s'est très bien passé. À chaque fois, j'ai essayé de rencontrer des personnes des communautés. À Bécoco, malheureusement, j'ai pas tant pu rencontrer. C'était un concours de circonstances. Mais à Gameti, j'ai pu discuter avec des aînés. Et à Déléné, là, j'avais l'impression que la communauté m'attendait. Tout le
0: Ah
1: monde me
0: oui.
1: connaissait. J'ai pu rencontrer tous les gens de la communauté. Le Déléné Gotiné Government, donc le gouvernement d'aîné local, avait préparé une petite réception. C'était vraiment un accueil très, très chaleureux.
0: Ah, ça devait être tellement agréable aussi, surtout quand on n'a pas vu de personne pendant quelques jours, mais de voir qu'on est attendu comme ça avec plein d'amour, ça devait être réconfortant. Oui.
1: Absolument.
0: Pour les gens qui sont curieux et qui aimeraient en apprendre davantage sur votre aventure, il y a un documentaire qui a été tourné, non pas pendant tout le voyage, parce que vous êtes vous-même filmé, mais donc cette personne-là, ce caméraman-là, vous attendait à vos escales, si j'ai bien compris.
1: Oui, il m'a rejoint dans toutes les communautés.
0: Et on pourra voir ces images, on l'espère très bientôt. Là, c'est en post-production, comme on dit, en ce moment. Et donc, peut-être dans la prochaine année, on laisse ça ouvert.
1: J'espère.
0: Merci beaucoup, Clémentine Bush, d'avoir partagé une partie de votre expérience avec nous, un voyage en solo, au féminin, dans le Grand Nord, au territoire du Nord-Ouest. Très contente que vous soyez de retour pour nous témoigner de ça et nous inspirer. Merci.
1: Merci beaucoup à vous,
0: On
1: Mireille.
0: vous souhaite de plein de belles autres aventures. Merci beaucoup, Clémentine.
1: Merci.
0: Et c'est ce qui nous mène tout doucement aux infos de Radio-Canada. Et partez pas trop loin, il nous reste 1 heure ensemble à Culture Confiture.
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8: Bon samedi, les 10h en Colombie-Britannique et au Yukon. Ici Julien Latraverse à Vancouver et voici vos informations. Les équipes du service d'incendie et de sauvetage de Maple Ridge continuent d'intervenir sur les lieux d'un incendie situé dans le secteur de Rock Ridge à la lisière de la forêt Malkunap. Le brasier s'est manifesté vendredi autour de 19h et les pompiers ont lutté contre le feu de forêt toute la nuit, selon la municipalité. Le terrain à cet endroit est extrêmement escarpé d'après Maple Ridge, mais des ressources supplémentaires sont déployées en coordination avec BC Wildfires et les équipes d'incendie de la faculté de foresterie de l'Université de la Colombie-Britannique pour éteindre l'incendie d'un hectare et demi qui n'est toujours pas maîtrisé, le seul dans la province actuellement. La Colombie-Britannique compte 24 feux de forêt sur son territoire. 4 d'entre eux sont déclarés au cours de la dernière journée. La cause de celui à Maple Ridge n'est pas encore connue et il ne représenterait aucun risque pour la population. Et le syndicat des employés du district régional du Grand Vancouver a déposé un préavis de grève. Il alléguait que la dernière offre patronale n'assurait ni une sécurité adéquate pour les travailleurs, ni une protection suffisante contre la sous-traitance et que les négociations achoppaient. Le syndicat représente des centaines de travailleurs employés au fonctionnement des 5 usines de traitement des eaux usées de la région, en plus de surveiller la qualité de l'air et de gérer les parcs régionaux. En mars dernier, les membres avaient voté massivement pour se doter d'un mandat de grève, ils pourront débrayer dès ce dimanche après-midi. Et le gouvernement fédéral va clouer au sol l'escadron acrobatique des Snowbirds pour 4 ans dès la fin de l'été. Les avions mis en service dans les années 1960 doivent être remplacés par des appareils plus récents, malgré leur récente modernisation au coût de 30 millions de dollars. Philippine François Gascard a plus de détails.
9: Ce bruit des CT-114 Tutor, les Canadiens ne l'entendront plus après la saison 2026. Les appareils des années 60 partent en retraite forcée malgré les 29,3 millions de dollars dépensés sur 5 ans pour les moderniser. Le gouvernement invoque des problèmes techniques sur les moteurs et les cellules qui coûteraient trop cher à réparer, mais au-delà des enjeux de sécurité, cette pause pourrait aussi être un choix stratégique de la part d'Ottawa. Avec le contexte mondial actuel, les priorités budgétaires de l'armée canadienne ne sont plus dans l'équipe de démonstration aérienne. C'est ce qu'explique Stéphane Gueuvremont, historien militaire indépendant.
10: Moi, je pense que c'est une décision politique très bien pensée parce que le gouvernement peut dire dans 4 ans, oh, on a changé d'idée une autre fois, on ne les ramène pas les Snowbirds. Et ça va passer comme du beurre, il n'y aura aucune réaction parce que les gens vont avoir oublié.
9: Officiellement, de nouveaux appareils de fabrication suisse doivent prendre le relais, mais ils ne seront pas opérationnels avant le début des années 2030. Mais problème, il s'agit d'avions à hélice, alors qu'actuellement, les Snowbirds ont des avions à réaction qui sont plus performants, selon l'historien.
10: On parle de pommes et d'oranges ici. Les anciens pilotes de l'escadrille 431 sont peut-être frustrés de voir qu'on diminue la qualité de l'avion. Ça ne sera pas la même chose, ça ne sera pas les mêmes performances. Ils ont raison.
9: Ces avions ont été commandés à l'étranger car le Canada n'est plus capable de les fabriquer depuis plusieurs décennies. Les Snowbirds, d'ailleurs, débutent leur saison cette fin de semaine au Grand Prix de Montréal, la dernière avant plusieurs années. Ici Philippine François-Gascard, Radio-Canada, Regina.
8: Le film Le Mandalorien et Grogu est à l'affiche depuis hier. Le personnage de l'univers Star Wars, communément appelé Baby Yoda, est encore une fois très populaire auprès du public. L'auditoire des Premières Nations y est particulièrement sympathique et se reconnaît chez lui. Les explications d'Alison Caron-Pelletier.
11: Tout le monde le sait, Bébé Yoda, il est Innu.
12: Bébé Yoda est Atikamekw.
13: De quelle Première Nation est Bébé Yoda? Le sujet peut paraître léger, mais il cache une réalité plus profonde. Derrière cette revendication, des Premières Nations retrouvent des marques de leur histoire dans ce personnage aux grands yeux.
14: Presque tous les peuples autochtones de ce qu'on appelle l'île de la Tortue revendiquent Grogu. Dès qu'ils l'ont vu, on s'est tous dit Grogu.

0: Rogu est même devenu une source d'inspiration, précise une autre indie geek, Bérénice Molin-Dupuis.
1: C'est un des personnages de Star Wars qui a été le plus reproduit dans l'artisanat autochtone moderne. Il y a beaucoup de perlages. On voit de plus en plus de femmes qui portent des jupes traditionnelles avec du tissu de Grogu. Il y en a qui ont même fait des boucles d'oreilles en écorce de bouleau.
0: Grogu est surtout devenu un symbole de force et d'espoir pour les Premières Nations. Alison Caron-Pelletier, Radio-Canada, Montréal.
2: Et pour terminer au sport, le Canadien de Montréal va affronter ce soir les Hurricanes de la Caroline dans le deuxième match de la finale de l'Association de l'Est. Le tricolore a remporté la première partie jeudi par la marque de 6-2. Les deux matchs suivants auront lieu à Montréal en début de semaine prochaine. Dans l'Ouest, les Golden Knights de Vegas ont pris l'avance 2-0 dans leur série face à l'Avalanche du Colorado. Alors voilà, c'était les informations. 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
1: Vous avez peut-être vu ça sur les médias sociaux si jamais vous ne vivez pas à Dawson, au Yukon. Une épaisse fumée noire qui s'élève, qui enveloppe un lieu mythique à Dawson. Si vous êtes déjà allé dans cette partie du Yukon, vous avez sûrement entendu parler du Pit. Ou si vous avez lu le livre d'Emmanuel Pierrot, la version qui n'intéresse personne, vous avez lu sur le Pit. Vous avez entendu parler du Pit. On le connaît aussi sous le nom de l'hôtel Westminster. C'était un bar très connu, mythique de la région. J'en parle au passé parce que l'hôtel a été la proie des flammes un peu plus tôt cette semaine, je pense. Comme on n'est pas sur place, on a bien entendu notre enquêteuse yukonaise Annie Maheu, notre collaboratrice au Yukon, que j'ai joint à Whitehorse cependant, mais qui a des bonnes sources. Salut Annie Maheu.
2: Bonjour Mireille.
1: Mais oui, c'est un lieu là, qui... Moi, je voyais ça, j'ai fait « Ben non, c'est pas en train de brûler, j'ai pas eu le temps d'y aller encore ».
2: Ben oui, c'est ça. Ben c'est ça, dimanche dernier, l'incendie a eu lieu. Faut dire, c'est ça, pour te mettre un peu plus encore, puisque tu n'y as pas été en perspective, quand tu rentres dans le pit, les murs à l'intérieur avaient été peints à la main par Alain de Repentigny, qui est un artiste francophone du Yukon, il y a quelques décennies. Il y avait des tableaux faits de différents artistes qui représentaient des portraits de gens de la communauté décédée. Il y avait des petites scènes irrévérencieuses ici et là. Et des lieux de nature, tout ça. Fait que c'était vraiment comme un musée tout en étant un lieu pour la communauté.
1: Ben oui. Puis c'était aussi un hôtel, là, j'en parlais, comme l'hôtel Westminster. Donc, il y avait encore des gens qui pouvaient rester à l'hôtel. Est-ce qu'on sait s'il y avait des gens qui dormaient là la nuit de l'incendie?
2: Ben, en fait, non, il n'a hôtel que de nom. C'est dans le fond, le deuxième étage était de ce bâtiment qui a 128 ans, il faut le dire, là, comportait des studios d'artistes qui ont perdu d'ailleurs beaucoup de leurs œuvres. On voyait ça sur les réseaux sociaux. Mm. Et le troisième étage, oui, il y avait des chambres d'hôtel, mais qui n'étaient plus utilisées officiellement depuis quelques décennies et qu'on disait d'ailleurs hantées. On disait qu'il y avait un fantôme qui allumait une télé quelque part. En tout cas, c'était... Un peu, c'est ça.
1: Ah oui, mais l'importance d'avoir quelqu'un déjà un peu plus proche que nous, là, parce qu'on est dans nous, gens du Sud et de tout l'Ouest canadien. Donc déjà, c'est important d'avoir quelqu'un sur place dans le Nord pour nous en parler. Et t'allais ajouter?
2: Ben c'est ça. En fait, plusieurs malheurs se sont déjà abattus sur le pit. En janvier dernier, la tuyauterie du sous-sol du bâtiment avait cédé durant la longue vague de froid. Puis le bar avait été envahi. Dans le fond, de l'eau. Le bâtiment avait été condamné pour 5 mois et devait subir d'importantes rénovations. Puis c'est ça, il était aussi, là, juste visuellement, tu pouvais voir que le bâtiment était incliné et au risque de s'effondrer depuis des décennies. Donc, il y avait une bataille d'ailleurs entre essayer de fermer le pit pour le rénover puis de rester ouvert à tout prix pour ne pas être fermé.
1: Mais tu ne nous avais pas déjà dit qu'il avait fermé momentanément puis c'était exceptionnel?
2: Oui, ça, c'était pour durant la pandémie, puis ça avait été toute une affaire.
1: Donc, même pour les travaux, ils ne l'ont pas fermé, là, si je comprends bien.
2: Ben, il était fermé depuis janvier, encore une fois, de façon exceptionnelle.
1: Je comprends.
2: Toute la faune du bar s'était déplacée en face à l'Eldorado. Le capitaine avec les shots d'orteils était rendu là.

0: C'est ça, mais on espérait son retour à ce bar.
1: Hey, l'orteil, si vous ne connaissez pas, bon là je fais une parenthèse, je vais être rapide, mais si vous ne connaissez pas cette histoire-là, c'est, si vous passez au Yukon, c'est quoi le nom? Le Sour Toe, c'est comme ça que ça s'appelle?
0: Le Sour Toe.
1: C'est ça, et je ne suis pas allée encore là, à Dawson, je suis allée à Whitehorse, mais pas encore à Dawson, mais vous devez boire un petit shooter justement de, et coller vos lèvres sur cet orteil-là, il y a toute une histoire, on a un article d'ailleurs de Radio-Can qui nous en parle.
0: C'est ça, puis c'est un orteil qui a été comme... mariné, je sais pas, puis ça parle de des orteils gelés des coureurs de longue distance de, durant l'ultramarathon au Yukon.
1: Passons. Là, tu nous as parlé du fantôme, du fantôme du pit. Est-ce que tu crois, blague à part, que ça doit pas être lui qui a parti l'incendie? Est-ce qu'on connaît plus sérieusement la cause de l'incendie?
0: Ben, les rumeurs, évidemment, courent. Beaucoup de bâtiments partent en flammes au Yukon et dans la région quand il y a des rénovations un peu trop coûteuses. Mais officiellement, la cause de l'incendie n'est pas encore connue. Malgré tout, le lieu, il faut le rappeler, c'est ça, c'était un épicentre culturel pour toute la communauté. Puis les témoignages touchants de souvenirs ont continué d'affluer sur les réseaux sociaux toute la semaine.
1: Ben, parlant de témoignages aussi, on a vu passer celui du musicien yukonais Kieran Poyle, qui a été quand même touché par ce qui s'est passé. Alors, on l'a contacté, on avait lu son hommage sur les médias sociaux, puis on lui a proposé de nous l'enregistrer. Donc, je te propose qu'on écoute le message de Kieran Poyle par rapport à la perte du pit qui a brûlé un peu plus tôt cette semaine.
2: J'ai écrit la Westminster Waltz en janvier dernier lorsque j'ai appris que le Westminster Hotel, alias The Pit, avait été inondé. La semaine passée, ça a brûlé et c'était une perte totale. Je suis extrêmement triste par cette perte et j'ai beaucoup réfléchi au symbolisme de cet incendie. À une époque où les espaces communautaires disparaissent rapidement partout à cause des forces violentes de la capitalisme et l'empiètement des richesses privées, la soudaineté et la violence de cet incendie est symbolique des pertes qu'on voit dans les scènes culturelles du Yukon et d'ailleurs. J'ai jamais habité à Dawson, j'étais en City Slicker de Whitehorse, et je ne connais pas ça aussi bien que le pit que certains. Mais j'ai quand même passé beaucoup de temps là, et je suis dévasté par cette perte. Je sympathise avec nos communautés et je partage la douleur de cette perte.
1: C'était le témoignage du musicien yukonais Kieran Poyle par rapport à la disparition de l'hôtel Westminster de Dawson, le fameux pit qui a brûlé dimanche dernier. La fin d'une époque. Si vous venez de vous joindre à nous, je suis toujours avec Annie Maheu, notre collaboratrice au Yukon. Et Annie, on va parler maintenant du premier festival gaélique du Yukon. Et avant de commencer, pour se mettre un peu dans l'ambiance, on écoute un peu de musique gaélique.

0: Une belle musique pour nous mettre dans l'ambiance, parce qu'Annie, tu voulais nous parler d'un nouvel événement au Yukon qui a lieu sur 2 jours. Alors, ça a commencé hier, ça se déroule toute la journée aujourd'hui.
1: Oui, c'est ça. Ben, comme on le sait, avec la revitalisation des langues autochtones au Canada depuis quelques années, la recherche des racines et des langues ancestrales auxquelles notre famille appartient, vraiment une recherche qui met en perspective l'identité d'une personne. Puis, en fait, c'est ça qui motive la Société gaélique du Yukon qui a été créée l'année dernière.
0: OK. Donc, avant qu'on se plonge, par contre, peut-être nous dire qui est représenté par la Société gaélique du Yukon?
1: OK. Une petite leçon d'histoire rapido.
0: Important.
1: Il y a plusieurs genres de descendance gaélique au Canada, souvent d'origine écossaise. Plusieurs de nos ancêtres sont arrivés sur la côte est du pays entre 1750 et 1860, alors qu'ils fuyaient les Highland Clearance. Ça, c'était comme un peu des déplacements forcés de la population des terres écossaises au 18e siècle. La culture gaélique, dans le fond, c'est connu pour sa musique au violon, comme on vient de l'entendre, les cornemuses, les danses sautées écossaises, puis les fameuses veillées traditionnelles dans les cuisines, les fameux kitchen parties. Fait que donc, les locuteurs fluents de gaélique sont limités, évidemment, au pays parce qu'ils parlent principalement l'anglais, mais la culture est bel et bien vivante.
0: Oui, et j'ai entendu dire que le mois de mai, c'est le mois de la reconnaissance gaélique en Nouvelle-Écosse aussi, de la même façon que mars est le mois de la francophonie partout dans le monde?
1: Ben c'est ça. C'est pour ça que hier, le 22 mai, a eu lieu le premier festival Yukonnais qui met de l'avant cette belle culture au territoire. Fait que dans le fond, Feige, ça signifie rassemblement et célébration culturelle, et c'est le titre de l'événement. C'est ouvert à tous et à toutes, aujourd'hui encore, aujourd'hui, jusqu'à tard en soirée, au musée McBride, avec des conférences en après-midi, puis la musique va continuer au bar L'Aile, tout 20h. Puis si je peux ajouter, hier, je passais avec mon chien vers un événement, je marchais sur le bord de la rivière, puis là, j'ai entendu cette belle musique qui sortait du Qualandon, où il y avait de la musique, il y avait des gens habillés tout en rouge. Ah. Ça avait l'air d'être un méchant bon party.
0: Oui, donc voilà. Tu nous disais que la musique va continuer au bar Lefty's Well, donc toujours du côté de Whitehorse, en soirée à partir de 20h. J'entendais aussi qu'il y avait des personnes qui se sont déplacées depuis la Nouvelle-Écosse pour les célébrations.
1: Oui, c'est ça, un des invités d'honneur, Lewis McCannon, du département des affaires gaéliques de Nouvelle-Écosse. Il s'est déplacé hier au musée McBride. Dans le fond, il est professeur de la langue millénaire gaélique, un poète, un musicien, compositeur et interprète. Fait que profitez-en pour venir lui parler aujourd'hui.
0: Une belle rencontre donc à faire et aussi pour danser, festoyer justement sur de la bonne musique. Ben d'ailleurs, on va se quitter avec le groupe canadien Celtic Fusion Illusion et le morceau de Gaël. Annie Maheu au Yukon, merci beaucoup.
1: Ça fait plaisir.

0: Si vous venez de vous joindre à nous, c'était la pièce de Gaël. C'est tiré de l'album Walk the Tweed par le groupe Celtic Fusion Illusion. Et pendant ce temps-là, ben, on a reçu un message sur la boîte vocale.
1: Bonjour, ici Anne-Marie Walcott, agente des communications au Conseil culturel Françaisquois. Cette année, le Festival Françaisquois, c'est fête. Je vous invite à nous rejoindre le 4 juillet prochain au Manhattan Ballroom, tout près de Saskatoon, pour une grande journée de rassemblement et de retrouvailles au cœur de notre village Françaisquois. C'est l'occasion parfaite de célébrer ensemble la francophonie en Saskatchewan et de profiter de spectacles, d'activités pour toute la famille et d'une ambiance conviviale et festive. Sur scène, on met à l'honneur plusieurs artistes, dont Belly, avec une musique énergique et originale, mêlant son électronique, guitare, batterie et une touche de funk. On vous la fait découvrir à l'instant. On a bien hâte de vous retrouver à fête cette année.

0: J'aime beaucoup cette voix, c'est celle de Belly, une chanteuse québécoise qui sera en spectacle au festival Francesquois. Je vous rappelle la date, le 4 juillet prochain, c'est du côté de Saskatoon. Je vous propose un peu de poésie maintenant. Et le mot déplié par notre poète de la Colombie-Britannique aujourd'hui, c'est le mot « la mouette ».
1: La minute papillon de Gaspard Hamé.
2: Parlons peu, parlons mouette. Cet oiseau de mer de la famille des Laridés n'est pas que le surnom d'une amie chère ou le voleur de miettes d'une île Grenville. Ange bec crochu, plumage de printemps, chasseuse d'étoiles comestibles, visionnaire, fléau des chats et souilleur de balcon. Marin mort, fleuron, et image de liberté, un bleu auroral. Flambeau étrange au crépuscule, monde d'amour plus étrange encore. Vieille habituée du Mauritania, oui, l'aveuglée par la neige que je sauvais un jour et dégageais de la tonne d'eau de pluie, la renvoyant au ciel. Demeure souvenir plus fort que l'enfance, plus fort même que les cargos roulant vers la Roumanie, raconte Malcolm Lowry, qui vécut à North Vancouver. Tandis que Maurice Carême écrit dans Mer du Nord, « Et si, pourtant, j'étais mouette, Dieu sait ce que vous penseriez. J'ai quelquefois du ciel en tête, mais pas d'aile pour le gagner. Pâte rose et plumes blanches, ah! Vous en contenteriez-vous? Je passerai ce long dimanche, blotti au creux de vos genoux. Je vous agacerai du bec. Vous me caresseriez le cou. Et vous croiriez jouer avec l'amour devenu oiseau fou. Votre gorge se lèverait comme fait la brise marine. D'autres mouettes passeraient, criant comme des sauvagines. Nous resterions à la fenêtre, si surpris de n'avoir qu'un cœur, que le soir nous prendrait peut-être pour des oiseaux venus d'ailleurs. Plus près de nous, du côté de la rivière Rouge, les petites sœurs du goéland sont aperçues chez Caterina Vermette. Elles sonnent comme des chats, tournoient comme des poissons. Oui, ça me fait plaisir de vous le dire par ce beau samedi. La mouette est un palmipède qui vit en poésie. Entre culture et confiture, comme Paul Verlaine, vous aurez entendu son cri. Ivre de soleil et de liberté, un instinct la guide à travers cette immensité. La brise d'été sur le flot vermeil doucement la porte, en un tiède demi-sommeil. Parfois, si tristement, elle crie. Quelle alarme au lointain le pilote. Puis, au gré du vent, se livre et flotte, et plonge, et l'aile toute meurtrie, revole, et puis si tristement,

0: C'était la pièce My Brother Hustle par le Manitobain Dr. Henry Band. J'aimais beaucoup comment ça sonnait, ça. On l'a déjà reçu, Dr. Henry, si vous êtes curieux. Vous pouvez rattraper ça sur l'application audio. Et on va jeter un coup d'œil maintenant à ce qui vous attend du côté de votre magazine culturel télé demain.
1: Ici Manuela Ejake, animatrice de l'émission culturelle Connexion, au menu de votre magazine ce dimanche. On parle d'art de bien vieillir, puisqu'on a rencontré dans la ville de Bondis, en Alberta, un octogénaire qui continue son processus créatif. Peinture, sculpture, soudure, il se donne même à la fabrication de meubles décoratifs pour les salles de cinéma. Malgré toutes ces années au comptoir de Pierre Choquette, sa passion pour l'art, elle, n'a pas pris une seule ride. La musique est aussi au menu de ce nouvel épisode. On revient sur la riche et belle programmation de la dernière édition du concours de musique francophone, la Chicane électrique, présentée par l'organisme Son Nom. Et on termine sur une note de lecture avec un auteur d'origine congolaise, Pierre Minkalantadi, qui est enseignant de français à l'Université de Saint-Boniface, est le premier auteur noir à publier aux éditions de la Nouvelle Plume à Regina. Dans sa dernière publication du rêve parisien, Au froid des prairies, l'auteur met en lumière des défis d'immigration et d'intégration qui reviennent très souvent dans son processus d'écriture. Pour ne rien manquer de tous ces contenus, je vous donne rendez-vous ce dimanche quand il sera à 18h05 sur les antennes de la télé de Radio-Canada. Et n'oubliez pas, on est aussi en rattrapage sur ici, tout.tv. Mais avant, on se laisse sur cet extrait de Pierre Minkalantadi.
2: Les expériences que je vivais personnellement ou les expériences des autres m'inspiraient. Et chaque fois qu'il y avait une idée qui traversait ma tête, je la cochais toujours sur un morceau de papier. Et maintenant, avec la nouvelle technologie, c'est dans mon téléphone.

0: 10h36 à Culture et Confiture. Ce qu'on écoutait, c'était la pièce Néant par l'artiste québécoise Passion Poire, remixée ici par la franco-manitobaine Rayana. Est-ce que vous êtes déjà parti de chez vous pour aller étudier ou vivre dans une autre province peut-être, ou même dans la grande ville, comme on dit? Ben, c'est l'une des thématiques abordées dans une pièce de théâtre présentée en ce moment à l'Unithéâtre d'Edmonton. Et mes deux invités sont nés et ont grandi en Alberta. L'une vit maintenant en Colombie-Britannique où elle travaille comme créatrice et actrice, souvent avec le théâtre de la 16e. Et elle revient sur scène à Edmonton pour jouer à l'Unithéâtre dans cette pièce écrite par sa sœur, Buanderie Boulangerie. Ça aborde cette question de rentrer à la maison, de revenir à ses racines après les avoir quittées pour amorcer un nouveau départ. Je les reçois toutes les deux ce matin, Siona et Sophie Garreau-Brennan. Bonjour!
1: Bonjour!
0: Merci de prendre le temps avec nous alors que vous avez terminé hier soir votre présentation. D'abord, comment ça s'est passé, là, ces premiers spectacles?
1: Siona, ça se passe super bien. Hier soir, on a eu une discussion après le spectacle aussi, puis oui, les retours ont été tellement chaleureux. Ça se passe très bien. T'sais, je pense qu'on était vraiment prêts pour un public. Puis vu que c'est une comédie, t'sais, on aime ça avoir le retour des gens dans la salle, puis ça fait du bien. T'sais, c'est une pièce qui vient parler de beaucoup de thèmes, comme tu viens de dire, mais... je pense que il y a quelque chose de très puissant dans la légèreté puis les thèmes d'amour, de retrouvailles, de deuil, de créativité. Fait que c'est ça se passe super bien puis on s'amuse beaucoup, beaucoup.
0: Ça nourrit d'entendre les rires dans la salle. Sophie, tellement. J'imagine que tu es dans la salle aussi, mais tu es l'autrice de ce texte-là, la co-metteuse en scène aussi. Comment tu le reçois?
2: Oui. Non, c'est super beau. Je suis complètement d'accord qu'on était vraiment prêts pour un public. Surtout avec une comédie, ça nous aide beaucoup d'avoir un public qui interagit, qui rit, qui est là pour vivre le spectacle avec nous. Donc, c'est super le fun. On a fait la première mondiale jeudi soir. Puis là, on a pu faire une matinée scolaire hier aussi, avec plein d'ados. Puis j'ai trouvé que... Ils étaient super engagés. On a discuté de la pièce avec eux après le spectacle. Puis il y avait des super belles questions, comme vraiment savoir ce qui avait inspiré le spectacle, puis comment c'était de jouer dans une pièce comme celle-ci.
0: Ah, puis leur réaction doit être différente aussi du public adulte, du grand public.
1: Tout à fait.
2: Oui, vraiment.
0: Ben, avant d'aller plus loin, campons peut-être le texte, parlons un peu de l'histoire, j'en ai glissé quelques mots, mais j'aimerais vous entendre, vous, nous présenter ce texte, cette comédie romantique, ou si on ne l'a pas encore dit, je pense, donc qui se passe en Alberta.
2: Oui, ben, je peux parler un peu de d'où ça vient aussi. Moi puis Steve Jodoin, le directeur artistique de l'Unithéâtre, on a fait de la co-mise en scène ensemble. Mais ça fait quelques années qu'on se parle de ce projet, de vraiment vouloir créer une comédie romantique franco-albertaine et de la présenter avec l'Unithéâtre. Donc, moi, je me suis beaucoup inspirée des petites communautés francophones en Alberta et aussi juste toutes les histoires d'amour autour de moi. Donc, c'est vraiment une pièce que, oui, ça prend place dans une buanderie et une boulangerie, comme le titre l'implique.
0: Oui.
2: Puis, on retrouve quatre personnages. Trois des personnages qui ont grandi dans cette communauté ou deux des personnages qui ont grandi dans cette communauté, puis une autre franco-albertaine. Et là, ensuite, aussi un personnage qui vient de Montréal. Donc, c'est vraiment des belles petites retrouvailles. Puis ça parle beaucoup d'amour et aussi de communauté et aussi de deuil et de regret. Et on a découvert qu'il y a beaucoup de créativité dans cette pièce. Oui, donc ça donne un petit peu les thèmes et les idées, mais peut-être si on a un petit peu parlé un peu plus de...
1: Les passages?
2: Oui.
1: Oui, je trouvais ça intéressant parce que hier soir, il y avait quelqu'un dans le public pendant la discussion après qui a dit, tu sais, je me sentais vraiment inclus dans le monde des personnages. Je me sentais pas comme spectatrice, je me sentais comme invitée à rentrer dans le monde. Puis comme ces personnages, c'était presque même pas des personnages, c'était des êtres humains qui vivaient, qui étaient en train de vivre leur vie. Puis ça m'a tellement touchée d'entendre ça parce que...
0: C'est un beau compliment, oui.
1: Un compliment, puis je pense que ça vient parler au texte aussi de Sophie, mais qu'il y a vraiment quelque chose de sincère, puis de, tu sais, oui, on joue la comédie, puis oui, on joue dans le monde de cette comédie romantique, mais vraiment, il y a quelque chose dans l'honnêteté, puis la beauté de la simplicité de, on est là, puis on joue ensemble, puis l'équipe est extraordinaire. Fait que je vais juste nommer les personnages, puis les comédiens aussi. Fait qu'il y a Mireille Moquin qui joue Marie-Josée. Mm-hmm. Moi, je joue Louise. Jonathan Charlebois, qui vient d'Ottawa, il joue Maxime. Puis Steve Jodoin, qui est le co-metteur en scène puis le directeur artistique de l'Unithéâtre, il joue Guillaume. Fait qu'on retrouve ces quatre personnages. Et puis, on vous demande comme public d'embarquer un peu dans ce monde avec eux. Puis, de partir en voyage un peu dans cet univers de cette petite communauté que mm-hmm. Sophie a créée, qu'on nomme jamais, mais qu'on a placée un peu comme une communauté dans le nord de l'Alberta.
0: Et j'imagine que ça doit faire écho aussi pour nos auditeurs qui sont en Saskatchewan, au Manitoba, oui. ou dans le nord de la Colombie-Britannique, au Yukon.
1: Tout à fait.
0: Oui, ça résonne. Il y en a plein de petites communautés francophones
1: oui.
0: comme ça.
1: Oui, puis on a même eu du monde hier soir qui ont dit ça, que tu sais, peu importe, on est où, on se retrouve là-dedans parce que soit on est allé, on est parti de notre communauté pour aller voyager, comme tu as dit, puis c'est ça, mon personnage, Louise, est partie longtemps de cette petite communauté, puis pour vrai, on en parle dans la pièce, mais elle savait pas si elle allait jamais se retrouver dans cette petite communauté non plus. Et je pense que pour beaucoup de monde, il y a quelque chose qui vient les chercher là-dedans, de l'idée de partir pour revenir, trouver ses racines, pour retrouver, tu sais, ou ses, tu sais, l'idée des grands-parents, de la famille, tout ça, c'est vraiment des thèmes qui tournent un peu dans la pièce. Fait que c'est ça, les personnages, on les rencontre, puis on vous demande un peu d'embarquer dans cette histoire de folie puis d'amour avec eux.
0: Et je trouve ça révélateur aussi parce que je le mentionnais en introduction, vous êtes sœurs, vous avez grandi toutes les deux en Alberta. À Edmonton ou dans une autre communauté?
1: Rappelez-moi.
0: À Edmonton.
1: Mais dans la communauté francophone à Edmonton. Donc, oui. C'était un peu comme, on s'en parlait l'autre jour, mais c'était un peu comme une petite communauté dans un petit village.
0: Mm-hmm. Ben, ouais. C'est un peu comme toi maintenant qui habites à Vancouver, Siona, et tu reviens à Edmonton. C'est une belle mise en abîme aussi avec ton personnage.
1: Exact, oui. Moi, ça fait 15 ans que je suis partie. Puis Sophie, elle a toujours vécu ici. Et puis, c'est ça, notre famille a été ici. Le côté de notre mère, les Garous, ça fait 5 générations qui sont en Alberta. Fait que c'est ça que tu peux en parler plus peut-être, mais c'est ça que tu as été inspirée. Il y a un thème de comme la ligne des femmes dans ce show ici, donc oui. Les grands-mères dans la pièce.
0: Oui, j'aimerais t'entendre là-dessus, Sophie.
2: Oui, donc en l'écrivant, mais avant même de l'écrire, j'ai fait beaucoup de recherches, donc j'ai lu beaucoup de livres de romance, j'ai écouté beaucoup de films de comédie romantique. Puis je trouvais qu'il y avait souvent des thèmes de deuil. Et puis, j'ai commencé l'écriture de cette pièce. Pas longtemps après le décès de nos deux grands-mères. Nos deux grands-mères sont décédées pendant un an. Puis, je pensais beaucoup à elles. Puis, oui, c'est ça, je pensais beaucoup à nos ancêtres. Puis, surtout sur cette terre, c'est comme ça fait des générations qu'on est ici. Et donc, il y a une histoire de grand-mère dans cette pièce qui revient. C'est leurs petits-enfants. Donc, un des personnages, Louise et Maxime, sont en train de découvrir ce qui s'est passé en leur grand-mère à travers la pièce qui était originalement, tu sais, à la buanderie et la boulangerie. Et puis, moi, je me suis beaucoup inspirée des histoires de notre grand-mère qui a grandi dans un petit village au nord de l'Alberta, à Dunley, près de Falaire. Donc, il y a toutes sortes d'histoires, puis il y a une histoire qui revient de sa maman qui créait comme une patinoire dans le champ derrière leur maison. Puis, on raconte cette histoire-là dans la pièce de théâtre aussi. Il y a aussi des petites touches de nos familles ou de toutes ces affaires-là, comme une recette de tourtière. Mais moi, ce que j'ai trouvé qui était vraiment beau, c'est en partageant ces histoires qui sont très spécifiques à notre famille, on s'est retrouvés en répète avec le restant de l'équipe à toutes se raconter des histoires de nos grands-mères,
0: ah oui.
2: de nos grands-pères. Puis moi, je trouve qu'on s'est vraiment inspiré de ça. D'un des comédiens qui parlait de qui va jouer aux cartes son grand-père à chaque deux semaines. Donc, on a ajouté ça à la pièce. C'est du monde qui vient des mêmes régions, donc même la façon qu'on nomme nos grands-parents. Est-ce que c'est grand-maman? Est-ce que c'est ma mère? Qu'est-ce qu'on dit? Donc, ça a été vraiment beau, puis ça a été une vraiment belle façon aussi d'apprendre à connaître le restant de l'équipe, puis de partager ces histoires-là. Et je dois avouer, on le retrouve aussi dans le public, dans la foule.
0: Comment ça résonne?
2: Le spectacle qui veulent venir nous partager leurs histoires.
1: Oui, puis j'allais ajouter que c'est la première fois que nous, on travaille ensemble professionnellement aussi parce que je suis partie faire l'école de théâtre. Puis avec ça aussi, il y a quelque chose de... Oui, on part de famille, mais aussi, il y a quelque chose de vraiment... C'est du bonbon de pouvoir faire ce show-là ensemble parce qu'on parle de tellement de ces thèmes-là. Puis on créait des pièces quand on était enfants ensemble avec... On a une autre sœur aussi. Fait qu'il y a vraiment quelque chose de beau là-dedans. Puis non seulement ça, mais... que j'étais ici à Edmonton pour la première fois depuis longtemps pour travailler, faire un contrat. Puis ça me permet de m'ancrer dans la communauté d'une autre façon aussi.
0: Oui.
1: Puis ça a été tellement beau. Puis ma fille est ici avec moi. Tu sais, je reste chez ma sœur, mon autre sœur. Tu sais, il y a vraiment quelque chose de familial. Puis même dans l'équipe, je trouve qu'on s'est créé comme une petite famille aussi. Puis on se sent très, très, très chanceux.
0: Si vous venez de vous joindre à nous, je suis en discussion avec les sœurs Garou Brennan, Sienna et Sophie, qui sont respectivement comédiennes et autrices de la pièce présentée à l'Unithéâtre en ce moment, Buanderie Boulangerie. Et c'est très fort, je trouve, ce que vous dites. Et Sienna, tu viens de mentionner, quand vous étiez petites, toutes les deux avec Sophie et votre autre sœur, quel est son prénom déjà?
1: Céline,
0: qu'on salue. Eh bien, vous montiez des spectacles dont là, c'est comme si on venait boucler la boucle. Quel genre de spectacle vous montiez chez les Garou Brennan?
1: On avait beaucoup de marionnettes.
0: Ah ouais?
2: Oui.
1: Oui, on faisait beaucoup de... Mais on créait des shows, tu sais, dans notre sous-sol, dans notre cour, dans la forêt. Tu sais, on était dans le jardin. On était vraiment... On créait des histoires de princesses, de fées, de sorcières. Fait qu'on a toujours joué ensemble. Puis je pense qu'il y a quelque chose de très beau de pouvoir créer quelque chose ici en Alberta. Puis, on parlait de ça l'autre jour aussi, puis tu vas peut-être en parler plus que moi, Sophie, mais l'idée que souvent dans des villes hors Québec, des francophones hors Québec, quand on crée de l'art ou du théâtre, on veut parler de l'insécurité linguistique ou on veut parler de comme vraiment se prouver comme francophone. Et je trouve qu'il y a quelque chose de très, très, très beau dans ce show-là, qu'on ne parle pas de ça du tout. On rencontre ces personnages, ils sont francophones, ils vivent leur vie en français dans une petite communauté. Puis, je pense que ça ajoute de la magie à ça, qu'on raconte une histoire, vraiment.
0: On ne prononce pas l'expression francophone en milieu minoritaire.
1: C'est ça. Oui. Mais je ne sais pas si tu veux en parler plus, Sophie, mais je pense que c'est un choix assez spécifique aussi.
2: Oui, tout à fait. Mais vraiment, c'est en créant cette pièce puis en la présentant ici à Edmonton, on voulait aussi divertir notre public, notre foule, puis les ressortir un peu de tout ce qui se passe dans le monde présentement.
0: Puis il y a eu des pièces aussi, je me permets une aparté, qui ont été magnifiques. Oui. Mais qui était chargé aussi émotionnellement là, dans les derniers théâtres francophones qui font un travail excellent là, pour leur programmation. Mais c'est vrai que j'avais des discussions avec des amis, des collègues. En fait, c'est beau, mais ça fait beaucoup là, digérer. Oui.
2: Puis je dirais que moi, puis souvent, on fait souvent des pièces comme ça.
0: Vous avez vu, oui.
2: Comme ça, on dit, moi, je suis d'accord, c'est du bonbon.
1: C'est du bonbon.
2: On va travailler cette pièce.
1: Oui, puis je pense que c'est ça, ce que tu viens de dire aussi. Il y a quelque chose d'excitant de pouvoir vraiment divertir, puis de dire, ben ça, c'est important aussi dans ce monde, puis de se rencontrer. Tu sais, le théâtre, on en a beaucoup parlé aussi, mais c'est un dialogue, c'est une rencontre. Les gens sur la scène, autant que les gens dans le public. Puis je pense que, tu sais, créer un lieu de rencontre qui est plein de joie, plein d'amour, plein de légèreté, ça fait du bien. Puis c'est ce qu'on dit depuis le début du processus, c'est que, tu sais, on a tellement ri, on s'est tellement amusés, on a pris soin l'un de l'autre. Puis ça, je pense qu'il y a quelque chose de... Je viens d'avoir des frissons, mais... Ouais, faire du théâtre, c'est pas juste faire du théâtre non plus. Puis je reviens à cette idée-là souvent depuis les dernières années de ma carrière, mais que c'est... Oui, c'est ce qui se passe dans la salle de répète puis sur la scène, mais c'est aussi, tu sais, aller souper ensemble en équipe, c'est tu sais, que tout le monde rencontre ma fille, que... T'sais, qu'on se rend compte pour vrai.
0: C'est une
1: t'sais.
0: Communauté aussi, c'est une famille.
1: Oui, exact, exact.
0: Mmh. Ouais. Il y a vraiment un prolongement. Oui, c'est Sophie.
2: J'adore aussi, on se parle aussi beaucoup de, t'sais, pour la pièce, à quoi on invite le public. De, t'sais, ils nous donnent une heure et demie de leur vie. Mmh. Qu'est-ce qu'on veut faire avec eux? Puis, on se parle beaucoup de, t'sais, on veut inviter le public à tomber amoureux de leur vie, de leur quotidien, de quelqu'un d'autre, de...
1: De ces personnages, de cette communauté, ouais.
2: De toute cette affaire-là. Puis, ce qui nous permet de le faire, c'est vraiment cette honnêteté, cette légèreté, cette simplicité. Mais c'est aussi vraiment, c'est la sincérité. De juste vouloir partager. C'est vraiment beau.
0: Là, j'entends tous nos auditeurs dans les autres provinces, en Colombie-Britannique, au Manitoba, en Saskatchewan, au territoire, font « Mais oui, mais nous, on veut l'avoir. Je sais que ça ne marche pas aussi facilement que ça. »
1: On le met dans l'univers.
0: On lance ça dans l'univers, au Théâtre de la 16e, autre théâtre, à l'écoute, Unithéâtre, machin, oui, Troupe du jour, et j'en passe, là, Cercle Molière, etc. On croise les doigts. Il y a Sophie qui est là, qui sourit. Genre, j'ai pas de contrôle là-dessus. blague à part, tout à l'heure, tu mentionnais, Sophie, être inspiré de textes, de pièces, de films pour regarder un peu. Moi, je ne veux pas faire de raccourcis, mais ça m'a rappelé un peu un film que je regardais quand j'étais jeune, Sweet Home Alabama. Je ne sais pas si on est un peu dans cet univers-là, mais l'idée de revenir aussi à la maison, ou toutes ces comédies romantiques aussi de jeunes femmes qui retournent dans un petit village d'où elle vient, elle qui a réussi à être dans la grande ville et qui tombe amoureuse. Ouais. Mais j'aime bien que vous êtes approprié une histoire comme ça, inspirée de vous, de votre vécu. Et c'est, je crois qu'on part de soi, qu'on touche l'universel, qu'on touche au plus grand nombre de personnes aussi.
2: Oui, puis on utilise vraiment les codes de comédie romantique.
0: Ah, j'aime ça.
2: Ouais. Mais avec une petite touche franco-albertaine, je dirais. Mais ce qu'on a entendu vraiment de la foule hier soir, il y avait plein de monde qui ne sont pas originaires de l'Alberta, qui nous disaient « Non, non, ça m'a vraiment touchée. » Puis, tu sais, moi, je viens du Manitoba. Il y avait du monde de la France aussi. Donc, vraiment, oui, je pense que c'est à cause qu'on était des super spécifiques dans notre histoire. C'est devenu très universel.
0: Oui.
2: Oui, puis ça fait vraiment, ça fait du bien. Puis j'en pense souvent comme, oui, c'est à propos de l'amour puis la communauté, mais pour moi aussi, je l'ai écrit comme une lettre d'amour aux prairies puis à ces communautés.
0: Avant de vous laisser partir, Sophie et Siona, ben vous l'avez mentionné, c'est la première fois que vous travaillez ensemble sur un projet professionnel parce que je suis sûre que vous avez fait, comme vous l'avez mentionné, plein de pièces dans votre enfance. Commencez de travailler ensemble, vous avez l'air plein de bienveillance, de douceur, d'amour. S'il vous plaît, rassurez-moi, dites-moi que des fois, ça accroche un petit peu, là, puis que des fois, vous n'êtes pas d'accord, puis qu'il y en a une qui fait la bosse des bécosses, là.
1: Ah ben oui, ben c'est sûr que dans cette dynamique, moi, je suis comédienne, puis j'ai moins de contrôle que
0: celle
1: qui m'écrit puis qui m'enseigne. Mais non, pour vrai, ça a été tellement... ça m'a tellement fait du bien. Puis je me sens très, très, très chanceuse de travailler avec toi, avec Sophie. Et ouais, je trouve qu'il y a quelque chose aussi d'intéressant parce que vu que là, tu sais, moi, je suis allée travailler ailleurs pendant longtemps, mais on travaille de façon très similaire. Même, on a des trainings différents, puis mais il y a quelque chose, tu sais, c'est sûr que... On se ressemble dans notre façon de travailler, je trouve, moi, vu qu'on a joué ensemble comme enfants depuis longtemps, longtemps. Fait que ça, c'est une belle découverte pour moi aussi de dire, ah oui, on a des pratiques quand même très semblables, même si, tu sais, on fait des choses très différentes dans nos pratiques artistiques. Je trouve ça très réconfortant, moi.
2: Oui,
0: je suis d'accord.
2: mais c'est super le fun aussi parce que ça nous permet, à cause de cette vie ensemble, on a un langage tellement partagé. Donc, moi, je trouve que ça nous permet d'aller plus loin parce qu'il ne faut pas s'expliquer autant.
1: Oui, comme l'autre jour, Ouais, elle m'a dit, donné une petite note, genre de 3 mots, puis ça a changé comme mon monologue, le monologue que je fais à la fin de la pièce complètement. Tu sais, je pense que il y a un vocabulaire, mais je dirais aussi que c'est pas seulement avec moi ça. Je trouve que c'est une des forces de toi comme metteur en scène que tu peux. On a créé ça avec les autres, t'as créé ça dans l'équipe. Puis ça, c'est comme. Tu sais, il y a un peu de magie là-dedans aussi. On s'est retrouvés en le premier jour de répète, puis il y avait déjà de la chimie, il y avait déjà de la complicité. Mais je dirais que tu fais ça avec. C'est pas juste parce que je suis ta sœur, tu le fais avec les 3 autres comédiens aussi. Je dirais.
2: Merci. C'est très beau, c'est vraiment.
0: Tellement d'amour.
1: Tellement d'amour. Mais ça peut être qu'on travaille sur une comédie romantique.
0: C'est ça. Sophie, en terminant, t'essayais de dire oui.
2: Mais j'allais dire aussi, tu sais, comme une autre interprète m'a dit, tu sais, en nous voyant travailler même la première journée, t'es comme, OK, super, je vois, on peut se poser des questions. Des questions très difficiles en réalité. Puis de se lancer des défis. Ou de dire, je suis pas complètement d'accord. Puis c'est toujours fait avec amour puis respect. Et avec cette idée de, mais on veut créer la meilleure œuvre possible.
0: Oui.
2: Donc, on va travailler ensemble pour le faire. Puis, j'aurais aussi, on joue beaucoup ensemble. C'est vraiment un rappel à notre enfance de comment on jouait. Puis, on créait des histoires ensemble.
0: Et ça se ressent sur scène, sur les planches de l'Unithéâtre maintenant. Cette pièce Buanderie, Boulangerie, je rappelle, c'est présenté encore ce soir et demain. Puis, du 28 au 31 mai prochain, c'est à la Cité francophone d'Edmonton. Siona Garou-Brennan, vous êtes actrice, tu y es actrice. Sophie Garou-Brennan, autrice et co-metteuse en scène. Merci beaucoup toutes les deux de nous avoir partagé votre amour des planches, mais aussi raconté, ouvert la porte un peu sur votre jardin, toutes les deux comme sœurs.
1: Ça nous fait plaisir. Merci beaucoup.
2: Merci.
0: Amusez-vous bien pour la suite. Bye bye. Et c'est là-dessus que se termine Culture et Confiture en ce samedi 23 mai. Merci beaucoup d'avoir été à l'écoute. Je vous rappelle, si vous venez de vous joindre à nous, s'il y a un contenu que vous souhaiteriez réécouter, si vous êtes curieux, tout est disponible sur l'application audio. Vous cherchez Confiture et sa vie, comme ça dans l'univers, vous pouvez les partager aussi. Je m'appelle Mireille Langlois. Merci à toute l'équipe qui a mis la main à la pâte. Bonnes vacances à notre réalisateur Stéphane Gasque. Merci à Marc Fournier d'avoir été avec nous. Bye bye tout le monde, à samedi prochain.
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8: Bon samedi matin, il est 11h en Colombie-Britannique et au Yukon. Ici Julien Latraverse à Vancouver et voici vos informations. Des centaines d'employés du district régional du Grand Vancouver ont émis un avis de grève. Ils pourraient exercer leur moyen de pression au plus tôt dimanche. Le syndicat représente près de 600 membres en plus de 150 employés contractuels des services d'approvisionnement en eau d'assainissement et d'infrastructures. Les travailleurs sont sans contrat de travail depuis décembre 2024. Ils ont voté à près de 98% en faveur d'une grève en mars. Selon le syndicat, aucun pourparler n'est prévu depuis la dernière ronde de négociations le 13 avril. Et à 3 semaines du premier match de la Coupe du monde de soccer à Vancouver, la ville continue de se préparer à accueillir la compétition. Au centre-ville, autour de BC Place, des changements sont à prévoir, notamment avec des fermetures de certaines rues à partir de samedi. Les détails avec Corentin Mité-Magnan.
9: À partir de samedi, le boulevard du Pacifique sera fermé à la circulation entre le pont Kembe et la rue Carroll jusqu'à la fin juillet. Sur le pont Kembe, la bretelle de sortie vers le boulevard du Pacifique ne sera pas accessible. Cette fermeture de route est la première d'une longue série. Les jours de match à BC Place, le boulevard Expo et les rues Québec et Kiefer seront réservés aux piétons. D'autres, comme la rue Kembe, la rue Abbott ou encore Marinaside Crescent, seront uniquement accessibles aux résidents. Les viaducs Dunsmuir et Georgia resteront ouverts pour permettre à un accès en voiture au centre-ville, mais les autorités préviennent, le vélo ou les transports en commun seront le moyen privilégié pour se rendre au stade. D'ailleurs, les jours de match, un service de valet pour les vélos sera disponible à proximité de la station de SkyTrain Main Street Science World. Ici Corentin Mitemagnan, Radio-Canada, Vancouver.
8: En Alberta, des dirigeants autochtones contestent la légitimité du référendum prévu cet automne. La première ministre Danielle Smith a annoncé la tenue d'un vote consultatif le 19 octobre prochain sur le déclenchement éventuel d'un processus de séparation du Canada. Mais selon plusieurs Premières Nations, la démarche contrevient au traité historique signé entre la Couronne et les peuples autochtones, foi de ses cœurs.
10: Les chefs du traité numéro 8 ont d'ailleurs publié un communiqué très rapidement dans lequel ils rappellent que les traités ont été conclus avec la couronne bien avant que l'Alberta ne devienne une province et que ces accords sacrés ne peuvent donc pas simplement être ignorés ou contournés. En fait, ils accusent le gouvernement Smith d'ignorer ses obligations de consultation, surtout après le camouflet, on s'en souvient, des tribunaux qui ont invalidé la pétition séparatiste. Et donc, les Premières Nations exigent maintenant un gel immédiat du processus et ils portent le combat à Ottawa. Ils demandent au premier ministre Mark Carney de faire examiner la question par le Parlement. Bref, là, leur message est clair, là ce n'est pas une crise albertaine, c'est un enjeu pan-canadien. On peut écouter Karine Miller à ce sujet, elle est professeure et experte en droit constitutionnel à l'Université de Montréal.
11: Ottawa a une obligation fiduciaire de protection des peuples autochtones en raison de ses engagements depuis le tout début, avant même la fondation du Canada. Donc oui, dans ce cas-ci, c'est absolument légitime et possible de demander d'intervenir relativement à la protection des droits autochtones.
10: Et donc pour la suite, même si la première ministre Danielle Smith a déjà annoncé le référendum, le projet ne sera officiel et définitif qu'une fois validé par un décret signé en Conseil des ministres.
8: C'était Foi de ses cœurs. Et un rapport sur la souveraineté rédigé par Organisation unie pour l'indépendance du Québec, les Oui Québec, conclut que la province aurait reculé sur la question du vivre ensemble. C'est le constat qui s'impose à la suite d'une consultation menée auprès d'une cinquantaine de groupes de la société civile depuis janvier. Andréanne Williams a pu consulter le document.
12: Québec a posé trois questions aux organismes dans le cadre de sa consultation. Tout d'abord, quel est votre avenir rêvé pour le Québec? Ensuite, qu'est-ce qui vous empêche d'atteindre cet idéal? Et finalement, quel conseil avez-vous à donner au mouvement souverainiste? Ce qui ressort de leur réponse, c'est que selon les groupes consultés, et là on parle de chambres de commerce, de centrales syndicales, de groupes communautaires par exemple, eh bien, elles ont le sentiment de ne plus contrôler l'avenir du Québec. D'ailleurs, 77% de ces groupes veulent un grand projet collectif pour reprendre le contrôle sur l'avenir de la province. Oui, Québec parle même d'un besoin pour une révolution tranquille 2.0. Les groupes consultés auraient aussi l'impression que le vivre ensemble a reculé au Québec et qu'on a remplacé la fierté par la fermeture. On peut écouter Camille Goyette-Gingras, présidente des Oui Québec.
13: Ce que les groupes nous ont dit, leur souhait, c'est qu'on se projette dans un avenir à travers un grand projet collectif. Ce souhait-là, il est important parce qu'il fait ressortir aussi deux blocages qu'eux ressentent. Un premier, qui est un sentiment un peu de

0: texte écrit aux conversations orales. 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
1: Ici Pierre-Yves McSween, bienvenue à Sauf qui peut. Le prix de l'essence à 2 $ le litre fait les manchettes, évidemment. On réclame en grande pompe la baisse des taxes sur l'essence. Pourtant, est-ce que le prix est assez élevé pour modifier notre comportement de consommateur? Parce que le poids des véhicules est de plus en plus élevé. Si on compare à une autre époque, il se vend beaucoup plus de camionnettes, de fourgonnettes, de véhicules utilitaires sport. Et tout ça dans un contexte où notre rationalité économique devrait nous pousser vers des véhicules plus frugaux. Mais il faut dire qu'on est dans une situation spéciale. On voit plus souvent sur les routes des Toyota Echo, des Suzuki Swift, des Ford Escort ou des Renault 5. J'en passe. Qui est le coupable? Est-ce que c'est le consommateur qui veut un sentiment de sécurité face au volume de plus en plus gros des autres véhicules? Ou c'est une industrie qui nous pousse vers des véhicules énergivores? Quand le prix moyen d'un véhicule au Canada dépasse les 60 000 $, il y a de quoi se dire, sauf qui peut.

0: Aujourd'hui, dans votre magazine de finances et de consommation, la réalité financière country de Guylaine Tanguay, la Bourse de Montréal d'hier à aujourd'hui et le culte du Costco. Aujourd'hui, on a une émission qui va toucher tous les horizons, Paul-Antoine, n'est-ce pas?
1: C'est varié, Pierre-Yves.
0: On commence par le country avec Guylaine Tanguay. Bonjour.
2: Hey, bonjour.
0: Dans les festivals d'été, il y a de plus en plus de country, même de néo-country. Mm-hmm. On voit des chansons avec feu, guitare et bière. Mais est-ce que c'est rendu le genre qui vend plus que la pop?
2: Ben, je dirais que oui, depuis très longtemps. Et pour encore très longtemps. Parce qu'on n'a jamais été à la mode, donc on va passer le temps et on ne démode jamais. Alors, je dirais oui.
0: Parlant de choses qui ne démodent jamais, la bourse, ça ne démode pas. On en parle tous les jours. Luc Bertrand, bonjour.
3: Bonjour.
0: Vous avez connu la bourse à la criée à l'époque. Est-ce que vous êtes nostalgique de cette époque-là?
3: Non, on devait évoluer avec les temps. Et c'est exactement ce qu'on a fait à la Bourse de Montréal. Une des premières en Amérique du Nord d'être entièrement électronique pour les contrats à terme et les options. Donc...
0: Impressionnant d'ailleurs à l'époque où on l'a fait. Florence Larochelle, vous allez nous parler du Costco aujourd'hui, du culte du Costco. Est-ce que vous avez votre carte?
4: Non, mais je suis sur le projet.
1: Vous allez vous convertir.
4: Oui, c'est ça, je me suis convaincue.
0: Stéphanie Perron, on va parler d'économie d'essence. Est-ce que vous allez nous pousser vers le retour à l'électrique?
5: Non, on ne peut pas faire baisser le prix de l'essence, mais on peut maximiser nos dépenses.
0: On a d'ailleurs aujourd'hui directement... du Saguenay, directement d'Alma même. On a un luthier, Raphaël Le Breton, bonjour.
6: Salut.
0: Vous êtes le luthier du groupe québécois qui fait le plus parler en Amérique du Nord et dans le monde, Engine de poitrine.
6: Oui, exact. C'est moi qui est l'instigateur du double manche, effectivement.
0: Donc vous, le double manche, vous savez qui le porte?
6: Oui.
0: Est-ce qu'on va avoir un scoop aujourd'hui?
6: J'ai pas l'autorisation de donner ça.
0: On va voir ça tantôt. Paul-Antoine, on va profiter de votre présence pour parler avec M. Bertrand de bourse, évidemment, nous qui étions dans le domaine bancaire à l'époque. Mais avant, on revient sur le sujet de la semaine dernière qui était le fameux dernier kilomètre de livraison qui coûte très cher. On avait demandé à nos auditeurs de nous témoigner ce qu'ils vivaient avec ça. Et on a Luc de Deux-Montagnes qui nous dit...
1: Je commande souvent en ligne, Pierre-Yves, car ça me donne une économie de temps et d'essence. Et ça peut être autant local avec, par exemple, la ferme Bloufa ou encore rapide avec Amazon. Et je ne retourne jamais rien, sauf en cas d'erreur.
0: Donc, quelqu'un qui est rationnel avec ses commandes.
1: C'est bien.
0: On a aussi Corinne de Montréal qui dit « J'aime magasiner en boutique. Si j'achète en ligne, c'est lorsque l'inventaire n'est pas dans ma succursale locale. » Donc, elle fait cet effort-là d'abord.
1: Bon, on voit que nos auditeurs pensent à réfléchir à leur comportement, leur déplacement, le temps et l'énergie.
0: Et quelqu'un nous a posé une question aussi. On nous dit « Bonjour, c'est Réal. J'ai 82 ans. J'ai vendu ma résidence et je suis maintenant en appartement. J'ai une petite somme de 70 000 $ que je souhaite placer pour le faire fructifier. Cet argent ira à mes filles après ma mort et le Québec va connaître un boom économique avec les politiques de M. Carney, selon ses dires d'ailleurs. Quel type d'investissement serait approprié pour moi, CELI, fonds de solidarité ou fonds communs? »
1: On peut pas d'abord vous dire quoi acheter comme investissement. Là, ça serait vous donner un conseil. C'est interdit par l'AMF. Puis dans le fond, de toute façon, il y a bien d'éléments qu'il faudrait préciser. L'autre chose, c'est que vous avez raison. Fiscalement, le CELI, c'est probablement intéressant.

0: vous permettrait de gagner des sommes à l'abri de l'impôt. Les fonds que vous allez mettre dans un CELI, il faut les investir. Et là, vous pourriez choisir des fonds communs de placement, mais ce serait en fonction de votre tolérance au risque, votre profil d'investisseur. Pour le fonds de solidarité, c'est intéressant comme question, hein, se poser ça. À 82 ans, il faut le dire, là, si vous pensez à récolter des crédits d'impôt de fonds de travailleurs, ben, sachez que ça arrête à 65 ans ou si vous êtes à la retraite. Donc, ça fonctionnera pas.
1: Pour l'affirmation de M. Carney, ben, c'est un jugement de valeur, on verra. On saura pas tout de suite.

0: Le Costco, dans certaines familles, c'est comme une religion. Avez-vous vu ça chez Costco? J'ai pris ça chez Costco. C'est moins cher chez Costco. Tout le monde a eu un oncle ou une tante Costco. Moi, j'avais une tante Club Price, c'était ma marraine, s'appelait Lucie. Mm. Et elle m'a introduit à ce culte du Costco. Florence Larochelle, chef éditorial de la section 495 chez Urbania. Vous allez donc nous parler de ce fameux culte du Costco.
1: Ben oui. Je ne sais pas si vous êtes un peu nostalgique du Costco des années 2000, parce que force est de constater pour vrai que ça a changé, le Costco. Je ne sais pas si vous vous rappelez, avant, c'était un peu le repère des familles de banlieue qui voulaient économiser. On y allait le samedi en linge mou, et il y avait quelque chose de routinier, de réconfortant. On achetait des affaires plates. 32 rouleaux de papier de toilette, 3 kilos de viande à congeler. Bref, il n'y avait rien de glamour ou qui valait la peine d'être immortalisé quand on faisait une run au Costco, comme on dit. Mais le Costco, aujourd'hui, pour vrai, on est ailleurs. Je ne sais pas si vous avez remarqué, en ligne, le Costco, ça a un côté comme gourmet. On peut trouver des olives farcies, des tartinades, des bons fromages. Le Costco aussi a un aura plus santé. On peut trouver des poudres protéinées, des bons fruits bio congelés, par exemple. Puis, c'est comme ce repositionnement-là du Costco vers non seulement un endroit où on peut économiser, parce que oui, on est plus préoccupé que jamais par le prix du panier d'épicerie, mais c'est aussi devenu un peu le bon et le beau, le Costco. Puis il y a des comptes entiers sur les réseaux sociaux qui sont dédiés à parler des nouveaux produits, dévoiler les aubaines cachées, annoncer des nouveautés saisonnières, par exemple. Bref, avant, personne ne se vantait d'aller au Costco, mais aujourd'hui, il y a du monde qui font des vidéos TikTok de 8 minutes pour montrer l'huile d'olive et le miel épicé qu'ils ont trouvé au Costco. Je vous ai d'ailleurs fait un petit montage d'extraits que j'ai trouvé sur TikTok de contenu québécois sur le Costco.
2: On était censé faire une petite épicerie, mais finalement, ça a viré qu'on a dégénéré. 333$. Costco Roll, 379$. On a 60 œufs burrata.
3: Ça vient de me coûter 723$.
4: Chez Costco. Costco Roll!
5: All Costco d'une famille de quatre qui aiment se bien manger à la maison, qui est famille gourmette. Des anchois blancs marinés, trois sortes de tulipes, meilleures olives au monde.
6: C'est la purée de miel de mangue et de fruits de la passion.
0: Qu'est-ce qui fonctionne? Donc, si on s'entend, un Costco, c'est un entrepôt dans lequel on fait notre épicerie.
1: Bien, c'est ça. C'est vraiment plus que ça. Magasiner au Costco, c'est le fun parce que c'est le mélange entre trois choses. Premièrement, c'est un peu une chasse au trésor. Je ne sais pas si vous avez remarqué l'absence de signalétique là, dans les allées du Costco, mais puis aussi le changement fréquent des inventaires. C'est comme le parfait mélange entre un labyrinthe géant et un cherche-y-trouve. C'est aussi un peu un club privé, le Costco, parce qu'on connaît les cartes de membres, donc on paye pour un abonnement annuel pour avoir accès à des privilèges, des produits exclusifs, le droit d'acheter un pot de maillot de la taille d'un chauffe-eau, par exemple. C'est aussi un petit peu un parc d'attractions. Hein? C'est pensé pour te faire circuler très longtemps dans un immense espace rempli de stimuli et de surprise, je pense ici aux dégustations. On en ressort même un hot dog à la main, comme à la ronde. Hein? Puis dans un hall Costco, donc un hall, excusez, j'ai pas le mot en français, ouais, mais c'est comme
7: une présentation des achats.
1: Exact. C'est ça. Exact. On peut retrouver vraiment une panoplie de choses. Un ourson géant, un kayak, un cercueil, des fleurs, une gigantesque barre Toblerone. Fait que bref, le contenu Costco en ligne, c'est chaotique et c'est vraiment divertissant.
0: On s'entend, à part une facture de quelques centaines de dollars, est-ce que c'est ça qui est impressionnant finalement, c'est le montant?
1: Ben oui, je pense que ça impressionne beaucoup les gens, le montant en général. Mais ce qui est intéressant aussi, c'est que les halls Costco sont pas nécessairement présentés comme les halls de luxe des années 2010, du genre la fille est comme « Ah, oh, regardez ma folie, j'ai dépensé 300$ au Sephora. » Les halls Costco, eux, ils donnent plutôt l'impression d'être rationnels et responsables parce qu'ils parlent surtout de bouffe, d'épicerie, de dépenses du quotidien. Fait que dans une époque où tout coûte plus cher, regarder quelqu'un optimiser son Costco, ça donne un petit peu l'impression qu'il existe encore une façon intelligente de consommer. Les halls Costco, ça permet même de projeter une image de personne plutôt organisée, stratégique, disciplinée, même quand on revient avec un baril de bretzel au chocolat et un paddleboard.
0: Donc, est-ce que c'est un endroit pour économiser finalement?
1: Ben, effectivement, je trouve que la question se pose parce que pour profiter des économies au Costco, il faut souvent acheter plus souvent, ultimement peut-être consommer plus. À force de vouloir rentabiliser le format familial, on peut se demander est-ce qu'on transforme des achats qu'on n'aurait jamais fait en bons deals. Puis peut-être que c'est ça en fait le vrai pouvoir du Costco aujourd'hui, dans une époque où tout coûte de plus en plus cher. Ça nous donne peut-être l'impression qu'on a un peu le contrôle sur la facture, comme si dépenser beaucoup pouvait quand même donner l'impression qu'on a fait un choix intelligent.
0: Monsieur Bertrand, est-ce que vous trouvez que c'est un modèle d'affaires intéressant comme investisseur?
7: Bien, c'est, indéniablement, c'est un succès extraordinaire à l'échelle nord-américaine et j'imagine qu'il y a des Costco un peu partout dans le monde. Alors, en effet, le montage qu'ils ont fait avec Costco, puis ce principe de vendre des cartes, qui est un gros pourcentage des revenus apparemment, c'est ça que M. McSween nous disait tantôt. Mm-hmm. Alors, c'est moi je dis chapeau parce que ça apporte une saine concurrence parmi ce secteur-là de la consommation.
0: D'ailleurs, en 2025, 275 milliards de revenus. Là-dessus, un maigre 5 milliards de cartes de membres, mais c'est 10,8 milliards de revenus avant impôt. Et donc, finalement, la moitié des bénéfices avant impôt, ce sont les cartes de membres. Donc, les clients payent la moitié des bénéfices de Costco en rentrant la première fois dans le magasin.
8: Comme si, dans le fond, le prix qu'on va chercher là, on a déjà payé notre avantage en prenant notre carte. Mm-hmm. C'est quelque chose d'un peu spécial dans le modèle.
0: En terminant, Florence Larochelle, dans le fond, ce que ça me prend, c'est une machine sous vide et un congélateur et je suis le client parfait.
1: Ben oui, tout à fait.
0: Florence Larochelle, chef éditorial de la section 495 chez Urbania.

0: Je ne sais pas sur quelle planète vous vivez si vous n'avez pas entendu parler d'angine de poitrine depuis quelques mois. Tout le monde a les yeux rivés sur ce fameux duo saguenéen dont le style se définit comme mantra rock dada pythagocubiste. Ils doivent être les rares dans leur catégorie. Alors, le groupe de rock expérimental Angine de poitrine connaît une popularité fulgurante, mais derrière eux, il y a un luthier. Et ce luthier, c'est Raphaël Le Breton d'une lutherie du Lac Saint-Jean, c'est bien ça, du Saguenay?
1: Lac Saint-Jean.
0: Je mélange toujours les deux. Puis je fais vraiment God Valley Field quand je mélange les deux.
2: Faut pas que je commence.
0: Lac Saint-Jean
2: ici, en plus.
0: J'ai une blonde du Lac Saint-Jean. Saguenay, excuse. Voilà, j'ai fait l'erreur.
2: C'est terminé.
1: C'est décollé.
0: Donc, M. Le Breton, bonjour sur cette bourde monumentale régionale. Première des choses, on voudrait savoir le guitariste qui vous a commandé ça, là, c'est qui?
1: J'ai pas l'autorisation de le dire. Je vous l'ai dit tantôt, M. Bon, Pierry.
0: Cette question est réglée. Maintenant, une basse microtonale. C'est quoi qu'on comprenne bien l'instrument avant de commencer?
1: Ben, je vais reprendre un peu les mots de Ken par rapport à ça. Au piano, on a les notes blanches, les notes noires. Oui. L'espace entre les deux, c'est un demi-ton. Oui. Lui utilise, autrement dit, des quarts de ton. Donc, l'arrangement d'une guitare traditionnelle, c'est des demi-tons. Donc, chaque fret donne sur un demi-ton, une à la suite de l'autre. C'est autrement dit, on a séparé la corde en fréquence et ça se démultiplie, on va dire. Par le fait même, c'est que là, je suis venu insérer, autrement dit, pour... C'est quoi un microtonal, donc quart de ton dans le cas de cet instrument-là, pour la basse et pour la guitare. C'est que j'ai vraiment venu séparer un espace entre le fretage traditionnel, qui appelle ça 24 Edo, dans un terme un peu plus
0: technique
1: et scientifique. Fait que c'est vraiment comme une séparation qui est faite pour aller chercher. C'est pas tout à fait à la moitié. Il y a un article très intéressant là-dessus, d'ailleurs, sur... sur Radio-Canada, d'ailleurs, il faudrait juste que je le trouve.
0: Soyons clairs, là, quand la personne va venir vous voir dans votre magasin pour faire cette guitare-là, pourquoi fallait la faire sur mesure?
1: Parce que c'était beaucoup de défis techniques, dans le sens où ce que déjà un fretage spécial, des besoins aussi pour une durabilité, j'ai choisi des matériaux différents un peu. Côté poids aussi, ça a été pensé. Après ça, écoute, on a les frettes de stainless, les mécaniques, l'électronique, tout ça, c'est tout custom, autrement dit, oui. Mais ça reste qu'il y a des éléments quand même assez traditionnels.
0: Et comment ça va une guitare comme ça? Si je veux m'en faire une McSween microtonale?
1: Une McSween microtonale à deux manches? Ben écoute, aujourd'hui parlant versus ce qui s'est passé avec Ken, ça serait un autre game un peu. Là. Parce que, bon, écoute, dans un sens, moi avec lui, quand ça s'est passé, au total, je vais évaluer sommairement, mais on parle de 6 000 $. Pourquoi qu'on est arrivé à ce prix-là? Ben il y a eu le développement, il y a eu l'achat du matériel. Lui a travaillé aussi un peu de son côté là avec l'achat de certaines composantes, certains éléments qu'il voulait intégrer aussi. Après ça, ben l'instrument un coup fini, il y a eu des frais par après aussi d'entretien puis de modification parce que là il y avait des demandes au niveau, il y a un bon casque sur la tête.
0: Ouais.
1: Bon ben il y a des signes de pièces dans les yeux en plus, fait qu'il voit pas tellement super bien, fait que déjà il a fallu que je reprenne les manches, je les enlève de sur le corps, je viens de faire des incrustations, autrement dit, pour faire des repères visuels plus gros que ce qu'on retrouve en industrie.
0: OK, mais on jase, là, ça veut dire que ça vaut quoi? Une hypothèque, wow. C'est 15-20 000, une guitare comme ça?
1: Ben, écoute, si je pars de zéro, OK, on va partir de zéro, j'achète des bois, j'envoie ça dans des outils, tout ça, je le travaille de A à Z. J'y ai rien de préfabriqué, puis c'est des bois nobles. On va rester dans des bois de traditionnels, de lutherie, ébène, érable, acajou et compagnie. Ça peut chiffrer assez rapidement à 20-25 000 $.
0: OK, deux belles guitares de 12 000. Là, le duo est devenu un phénomène mondial. Est-ce que vous, ça a généré de la curiosité ou des dollars? Est-ce que Paul McCartney vous a appelé ou vous avez une guitare à basse comme ça?
1: Plus de curiosité que de dollars présentement, oui. Mais c'est en train de prendre une tournure aussi quand même. Bon, la visibilité, ça, c'est énorme. Les dollars, je vais dire qu'un peu plus que le roulement habituel de ce que je suis habitué depuis les dernières années. Fait que oui, ça va en augmentant. C'est une très bonne chose pour toute bonne entreprise.
0: Mais vous, là, normalement, votre chiffre d'affaires entre fabrication, entretien, modification, en pourcentage, c'est quoi qui est payant pour vous? C'est les gens qui font entretenir leurs instruments ou qui vous en font fabriquer?
1: Ben, écoute, avec Engine, ça a été comme le premier projet que je me suis enligné pour la fabrication parce que avant j'avais suivi le cours tout ça justement au Cégep de Limoilou dans le cadre des métiers d'art très bon cours d'ailleurs j'ai fabriqué là-bas aussi mais un coup qu'on part de là moi j'avais plus accès à d'atelier j'avais plus accès à rien fait que j'ai fait de la réparation longtemps 7 ans en magasin tout ça fait que c'est ça qui m'a été le plus rentable qui m'a permis de me faire connaître beaucoup après ça ben écoute j'ai gardé un peu ce créneau. Là, présentement, j'étais à 90 % de réparation et 10 % de fabrication. Je suis en train d'essayer de renverser un peu à vapeur par rapport à ça, parce que là, ça prend de l'outillage, ça prend un espace pour effectuer la dite fabrication. Fait que c'est tout ça qui est en branle présentement. Puis là, j'ai plus de demandes, donc on essaie de travailler avec ça.
0: Raphaël Le Breton, luthier, merci. Bon, je vais comprendre que si mon fils veut avoir une guitare sur mesure de votre endroit...
2: Vous allez casser votre cochon.
0: Je vais sortir son régime. Merci.
1: Ça fait plaisir.
3: La Bourse de Montréal a mis fin cet après-midi à 127 ans d'existence. Dès lundi, les actions des 108 entreprises encore inscrites à Montréal seront transigées dans l'ouest du pays. La Bourse de Montréal n'était plus que l'ombre d'elle-même devant ses rivales canadiennes. La valeur totale des actions des sociétés inscrites à Montréal n'atteignait que 600 millions de dollars contre 136 milliards pour la Bourse électronique CDNX de Calgary et 1238 milliards pour celle de Toronto. On s'occupera dorénavant à Montréal de produits dérivés.
0: Puis certains d'entre vous s'en souviennent peut-être, il y a plus de 25 ans, la Bourse de Montréal a pris le pari justement d'abandonner les actions et se spécialiser sur les produits dérivés. Et quelques années plus tard, elle s'allie à la Bourse de Toronto pour former le groupe TMX qui gère aujourd'hui les marchés au pays. Et notre invité est comme l'architecte, la figure de proue, la personne reconnue comme ayant marqué la transformation de cette entreprise canadienne. Alors, Luc Bertrand, président du conseil d'administration du groupe TMX et ancien président et chef de la direction de la Bourse de Montréal. Bonjour.
4: Bonjour.
0: Donc, rapidement, avant de commencer, là, faisons un petit cours 101. La Bourse de Montréal et les autres bourses, ce sont des entreprises. Ça appartient à qui, normalement?
4: Bien, depuis maintenant un bon 20 ans, là, les bourses, en général, à l'échelle planétaire, se sont démutualisées. Et donc, le capital des bourses est détenu par des actionnaires qui, et ces titres-là se transigent normalement en bourse également. Donc, c'était un processus de démutualisation, un peu comme les compagnies d'assurance, peut-être vous vous souvenez, dans les années 90, il y a eu un processus de démutualisation. Mais c'est le même concept pour les bourses.
0: Donc, si on résume, il y avait des gens qui étaient propriétaires de la bourse en groupe. Ils ont laissé aller leur part contre de l'argent, j'imagine, à l'époque, et on a transformé ça en entreprise.
4: Bien, spécifiquement dans le cas de la Bourse de Montréal, c'était des détenteurs de sièges qui étaient essentiellement les propriétaires de l'entreprise, de la bourse. Alors, on a converti les sièges en actions ordinaires, tout simplement.
0: Tout à fait. Et comment une bourse a fait de l'argent? Est-ce que vous pensez, est-ce que c'est du genre, on fait une transaction et on fait une prime sur chaque transaction, ou ce sont les gens qui utilisent la bourse qui paient des frais annuellement?
4: Mais il y a une combinaison de différentes choses. Évidemment, à chaque fois qu'il y a une transaction, il y a un frais. Dans le cas de la Bourse de Montréal, et maintenant plus globalement pour le groupe TMX, il y a également la compensation des transactions. Ça, c'est, ouais. c'est un commerce, une business qui est énorme, qui est très grosse, où on fait la gestion du risque également. Après ça, mais il y a la revente de données qui est devenue évidemment très importante, surtout avec l'évolution de l'intelligence artificielle, la revente de l'information que les bourses créent. Bien évidemment, ça, c'est une source de revenus qui est colossale.
2: On parle des volumes d'achat, on parle des prix en temps réel. Qu'est-ce que c'est l'information qu'on peut revendre?
4: Les prix en temps réel, les volumes de transactions, dans le cas de la Bourse de Montréal, étant donné que c'est une bourse de produits dérivés, c'est les multiples de milliards de dollars qui sont dans la chambre de compensation. Bien ça, c'est des informations importantes qu'on peut revendre à des banques, à Bloomberg, etc.
0: Ramenons-nous en 1999, avant le BOC de l'an 2000. Vous étiez à la tête du conseil d'administration de la Bourse de Montréal et au moment de la transition vers les produits dérivés. À quel moment on s'est dit, OK, le marché des actions, c'est plus pour nous, ça prend les produits dérivés, ça prend ça à Montréal et c'est ça qui va assurer notre survie?
4: Bien, je vais vous dire, moi, qu'est-ce qui m'a frappé tout particulièrement en 1998, c'est la création de la bourse Eurex, qui était une bourse qui était une combinaison entre l'Allemagne et la Suisse. Et ils ont lancé la première bourse électronique dans les produits dérivés au monde. Et à la grande surprise de tout le monde, ils ont rapatrié ce qu'ils appelaient le Bund, qui est le contrat à terme sur les obligations du gouvernement allemand. Mm-hmm. Et puis, ils ont été capables de rapatrier ce marché vers l'Allemagne, vers Francfort. Moi, ça m'avait complètement renversé de voir qu'il y avait cette puissance. Mais donc, il faut comprendre, en même temps, là, on va reculer un peu dans le temps, on avait le départ de l'évolution de l'Internet. Qu'est-ce que l'Internet permettait? C'était ce qu'on appelle l'accès à distance. C'est-à-dire que maintenant, les gens qui voulaient transiger sur une bourse pouvaient le faire
2: de chez eux.
4: À partir de Londres, à partir de New York, à partir de Chicago, enfin, n'importe où. Évidemment, ça prenait des exigences d'encadrement réglementaire qu'on a tout obtenu. Mais la Bourse de Montréal a été vraiment une des premières en Amérique du Nord d'exploiter le concept de l'accès à distance pour les produits dérivés. Et puis, c'est ça qui a permis sa croissance fulgurante dans les années qui ont suivi.
0: Donc, un produit dérivé, là, pour expliquer sommairement, disons-le, qu'il y a un sous-jacent, ça peut être une action, une obligation, et c'est un produit qui est basé sur la valeur du sous-jacent, en somme.
4: Oui, le principe de base d'un produit dérivé, c'est vraiment on transige l'assurance. Si vous êtes un fermier, puis vous avez une récolte, et puis vous voulez protéger le prix de la récolte, mais vous êtes capable de vendre du blé dans un contrat à terme. Donc, je prends ça comme exemple très sommaire. Nous, on ne fait pas ce genre de choses là, à la Bourse de Montréal, on est uniquement dans les instruments financiers, dans les produits financiers. Mais si vous prenez le principe que je viens de décrire et vous montez ça un cran plus haut, si vous voulez, et puis on parle de d'actions, de titres boursiers, d'obligations, enfin, on peut se protéger, on peut trouver des façons de gérer son portefeuille en se protégeant en utilisant des produits dérivés. Donc, c'est fondamentalement le principe.
0: Je me ramène en 99-2000. Moi, je me souviens, là, on téléchargeait des courriels à 4,3 cas par seconde. Est-ce que c'était un enjeu, justement, à l'époque, d'avoir une bourse électronique alors que l'échange d'informations se faisait à une vitesse quand même relativement basse, là?
4: Oui, mais ça restait comme ça pendant seulement quelques années. On va se souvenir au moment de l'expansion des réseaux informatiques, les dépenses en capital, c'est un peu comme l'intelligence artificielle d'aujourd'hui. Là, si on recule à la fin des années 90, il y avait des sommes colossales qui étaient investies dans les systèmes de télécommunication afin de permettre l'évolution du marché de l'Internet. On prend tout ça pour acquis aujourd'hui, mais dans ce temps-là, vous avez raison. La rapidité, l'habilité de pouvoir prendre ces données, les traiter, produire une transaction, c'était tous des enjeux technologiques qu'on a gérés. Et d'ailleurs, la Bourse de Montréal, elle a créé un logiciel qui est toujours en utilisation, qui s'appelle Sola, qui était un des plus rapides pour le marché des options à ce moment-là. Et puis ça nous a aidé énormément pour lancer une bourse aux États-Unis qui s'appelle Box, qui est toujours là, qui fait 7% du marché des options américains, qui est quand même assez important.
2: À cette époque-là aussi, le marché climatique se développait. On pense à la bourse du carbone. On se rappelle Stéphane Dion, il avait mis ça dans son programme électoral à l'époque. Puis c'est très avant-gardiste. Est-ce que ça était trop finalement, parce que quelque part dans les années qui ont suivi, on le voit, c'est pas démocratisé simplement partout dans les économies, cette idée de bourse-là. Pourtant, Montréal était très impliqué, je pense, dans ça.
4: Énormément impliqué. On a passé beaucoup de temps à développer une bourse de carbone. Notre problème à ce moment-là, c'est qu'il n'y avait pas d'encadrement réglementaire. Le gouvernement Harper croyait pas dans l'utilisation de ce genre de produits pour gérer le phénomène des gaz à effet de serre. Alors, autant qu'on a fait un lobbying absolument très, très poussé à Ottawa pour tenter de convaincre le gouvernement de nous donner un encadrement réglementaire. Alors,
2: forcer les participants du marché,
4: ben,
2: finalement.
4: C'est pas autant les forcer que de nous donner les paramètres qu'on avait besoin pour pouvoir qu'on puisse lancer ces produits-là. Et puis ça s'est jamais développé, malheureusement, parce que le gouvernement a refusé de le faire.
0: En 2008, fusion de la Bourse de Montréal avec la Bourse de Toronto, donc naissance du groupe TMX. Pourquoi c'était important de regrouper les deux?
4: Là encore, écoutez, vous pouvez vous imaginer une bourse comme la Bourse de Montréal qui, en 1999, comme vous mentionnez tantôt, elle vivotait, il fallait voulait vraiment poser un geste important. Vous faites de l'an 2000 à 2007, la valeur de cette entreprise-là a explosé. Quand on l'a inscrit en bourse, elle valait 1,5 milliard. Quand on l'a démutualisée en 2000, elle valait 20 millions. Alors, ça vous donne une idée de l'ampleur de l'expansion.
0: Les actionnaires ont passé à go réclamer 200 $.
4: Alors, pour vous dire, le New York Stock Exchange, le Chicago Mercantile, le Chicago Board of Options, en fait, toutes ces grandes bourses américaines avaient les yeux sur la Bourse de Montréal. Okay. Et puis, moi, dans mon esprit, on était mieux de bâtir un groupe pan-canadien avec le Toronto Stock Exchange, avec le Venture Market et puis évidemment le marché des produits dérivés de Montréal. Et puis ça nous faisait une entreprise quand même qui avait une grande profondeur. Et puis je suis heureux qu'en 2012, on était capable de repousser l'offre du London Stock Exchange pour prendre le contrôle.
0: Justement, pourquoi c'était important? C'était pour garder notre espèce d'indépendance nationale d'un marché boursier?
4: Bien, c'est important à différents niveaux, mais d'abord, je tiens toujours à dire, il y avait un modèle d'affaires très fort. Okay. C'était clair pour nous, on a fait l'analyse, que le groupe TMX pouvait non seulement offrir ce que vous venez de mentionner, mais également avoir un modèle d'affaires qui se tiendrait très fort, puis la preuve est là, ça continue à évoluer de façon assez exceptionnelle.
0: Mais si c'est important, pourquoi on n'a pas nationalisé ça, par exemple? Parce que du côté gouvernemental, c'était pas une bonne idée de gérer comme Post Canada, par exemple, une bourse canadienne?
4: Bien, je connais aucune bourse dans le monde qui est nationalisée, donc je pense pas que c'est...
2: C'est pas une solution systémique, dans le fond. C'est ça, c'est au cœur du système, mais c'est pas nécessaire que l'État s'en mêle.
4: Non, pas du tout. Le rôle de l'État, c'est la réglementation, c'est l'encadrement. Dans notre cas, qu'est-ce qu'on a demandé quand on a spécialisé les marchés au Canada, c'est que l'AMF, ou en fait le Québec, prendrait les produits dérivés, l'Ontario prendrait les titres seniors et les provinces de l'Ouest prendraient les titres juniors. Puis ça fonctionne encore très bien, ça.
0: Aujourd'hui, le monde a changé. On a l'impression que les traders, les arbitragistes futurs, ça va être deux logiciels d'intelligence artificielle qui vont se battre. Est-ce que c'est la perception que vous avez?
4: Ah, c'est déjà le cas. On a ça avec des algorithmes de maintenant depuis plusieurs années. C'est essentiellement les arbitragistes rentrent le matin puis ils programment leur logiciel et puis c'est ça qui génère beaucoup de transactions.
0: Ils sont payés à rien faire.
4: Non, oui, ben en fait, je sais pas, vous étiez banquier, donc vous pouvez le savoir.
0: Oui, il était là, il était au téléphone, il jasait, tu sais, au moins. En terminant, sur une autre perspective, vous avez participé justement à l'acquisition du Canadien de Montréal par la famille Molson en 2010. Est-ce que vous suivez encore le hockey, justement, ces temps-ci, on est un peu dans l'action?
4: Oui, évidemment.
0: Oui. Donc, c'est pas parce que vous étiez parmi un groupe canadien que vous prenez plus pour Toronto, là?
4: Non. Pas du tout.
0: Luc Bertrand, président du conseil d'administration du groupe TMX et ancien président et chef de la direction de la Bourse de Montréal, merci beaucoup.
4: Merci.

0: 35 ans de carrière, une vingtaine d'albums à son actif, Guylaine Tanguay est devenue une incontournable de la musique country francophone. Et en deux représentations de la comédie musicale Ménopause, on la reçoit en studio et elle va être à la barre de la nouvelle émission estivale Quand le soleil dit bonjour au country sur les ondes d'ici musique. Bonjour.
1: Bonjour.
0: Le country, ça a l'air rentable de nos jours. On dirait que ça a touché son public de plus en plus et c'est assumé. La question, c'est est-ce que c'est plus facile à vendre maintenant qu'à une autre époque?
1: En fait, ça s'est un peu transformé parce que à une époque, c'était un peu un cercle fermé. Les artistes country, on chantait dans des festivals typiques country.
0: On vendait
1: des
0: nos cassettes.
1: Festivals. Ah oui, moi, je fabriquais mes CD à la table après souper avec mes filles. Là. Je recevais mes piles de CD, on les montait, les filles avaient chacun leur job. Une, c'était de le mettre dedans, l'autre, c'était mettre la petite photo à maman dedans. C'était pas plastifié, rien. Là. Puis après mes spectacles, c'est les filles qui vendaient les CD. Donc, c'est une entreprise familiale. C'était quelque chose comme ça. Puis, je n'étais pas la seule à faire ça. Et à un moment donné, ben, je ne sais pas, il y a quelque chose qui s'est ouvert dans la musique country. On a été invité de plus en plus à des émissions. Parce qu'avant ça, on était invité juste sur un spécial country, une fois par année, où est-ce qu'ils sortaient les bottes de foin puis tout le kit country. Puis là, ben, à un moment donné, ils ont décidé de nous faire de la place. Ben, parce que le public a décidé ça aussi. Il y avait de plus en plus de gens qui se sont... Tu sais, qui disait, oui, moi, j'aime ça, la musique country. Évidemment, en ce moment, là, on parle de new country. Ça, c'est une autre vague complètement. Mais si on parle des artistes, là, typiquement country, western, même, à la base, j'ai pas peur de le dire, ben, c'est un autre monde. C'est un autre monde.
0: Donc, vous, vous faites la séparation, là. Eux sont plus du genre Garth Brooks, puis nous, on est plus country.
1: Ben, comme je dis, tu sais, moi, je pop pas des canettes sur mon stage. Tu sais, on est rendu dans la vibe, on pop la canette. Ça, il y a beaucoup de ce type d'artistes-là. Il y a un grand public pour ça. C'est très festif. C'est autre chose.
0: Justement, la relation avec l'argent dans ce milieu-là, est-ce que c'est rendu plus facile qu'avant de dire « je vais gérer mes flux monétaires » ou à l'époque, non, à l'époque, on avait des cassettes qu'on vendait ou des CD, disons-le, et on savait le nombre qu'on vendait à peu près par festival, donc on se planifiait une vie financière.
1: Ben, moi, quand j'ai commencé dans les festivals, c'est sûr que j'en voyais de toutes les sortes. Hein. Il y avait, ben, comme dans la musique pop, des artistes qui fonctionnent bien, des artistes qui fonctionnent très, très bien et pourtant, ils ont tellement pas l'air d'arriver. Alors, tu sais, il y a toujours... toutes sortes de monde là-dedans. J'ai connu ben Julie Darèche, la famille Darèche, mais Julie a toujours fait carrière, a toujours fait toutes sortes de festivals, elle a toujours travaillé. Elle était très, très organisée financièrement. Elle savait où elle s'en allait. S'il manquait 5 piastres dans son enveloppe, elle allait le chercher. Je veux dire, tu en passais pas une. Et il y a des artistes ben comme moi, c'est mon travail. Il y a des artistes qui faisaient ça juste pour le plaisir. La fin de semaine, ils se faisaient une petite cassette on the side, et là, ils allaient vendre ça dans les festivals, mais il y avait un travail la semaine. Moi, c'était mon gagne-pain à moi. C'est ce qui nous a permis de faire vivre nos trois enfants. C'est le travail de mon mari aussi qui est mon gérant. Alors, nous autres, c'est vraiment une histoire de famille. Fallait compter, fallait s'en garder. Puis au début, on investissait le peu qu'on faisait, on l'investissait pour continuer parce que personne qui croyait en moi, fait que personne voulait travailler avec moi. Donc c'est nous, on a tout mis au fur et à mesure. On gardait le strict minimum. On n'allait pas chez Costco, ça coûtait trop cher. Je faisais l'épicerie à 3-4 places parce qu'il fallait que j'aille chercher spéciaux. Parce que si on avait 500 piastres à mettre, c'est bizarre à dire, mais juste sur une production de quelques chansons pour pouvoir ensuite faire plusieurs festivals avec ça, ça me donnait de l'ouvrage. Ben, c'est comme ça qu'on le faisait. Donc, nous autres, ça a été vraiment, c'est vraiment une entreprise chez moi, là, la musique country, c'est ça.
0: Ça a pris combien d'années entre le moment où on décide de faire ça puis le moment où on décide de dire, OK, j'ai investi assez pour être établi. C'est-tu 5? 6, 8 ans?
1: Ah, c'est 10, 12 ans, certain.
0: Fallait y croire.
1: Ah, fallait vraiment y croire. Puis alors, tu augmentes de spectacle en spectacle, 25 piastres par année. C'est pas beaucoup, là.
0: Et est-ce que c'est votre conjoint qui était votre Angélique ou vous qui étiez sa Céline?
1: Je dirais aucune de ces réponses.
0: Oh,
1: premièrement, mon conjoint, il est très rassurant. René Angeli, il devait l'être aussi. Je l'ai pas connu personnellement, mais Carl a beaucoup d'idées. Il s'appelle Carl, mon conjoint, et il a beaucoup d'idées. Mais moi, je l'arrête un peu. Parce que moi, je suis très insécure au niveau financier, puis parce que j'ai été éduquée comme ça, parce que c'est mon background, mon père n'était pas très, très habile avec l'argent. Et puis, j'ai toujours eu peur de tout perdre. Et Carl, lui, ben, il a vécu dans un peu plus de sécurité. Alors lui, d'avoir un projet, de tout prendre, encore aujourd'hui, il le ferait. Pour tout ce que, il croit tellement plus en moi que moi-même. Et heureusement qu'on a eu cet équilibre-là. Parce que moi, des fois, je l'arrêtais un peu, mais à un moment donné, je me disais, faut que je le laisse faire. Si on veut accéder à plus un peu, puis gagner bien notre vie un jour, c'est ça, il fallait le faire. Et je l'ai laissé aller. Je marche pas dans ses plates-bandes. Lui marche pas dans les miennes non plus, mais je pense que c'est l'équilibre parfait. Alors, je sais pas à quel point Céline et René, c'était tout ça, je les connais pas personnellement.
0: Carl voulait vous lancer en bourse comme produit dérivé?
1: Probablement, oui.
0: Est-ce que vous vendez des produits dérivés autres que des cassettes ou des CD à l'époque?
1: J'en ai vendu beaucoup à une époque, oui, il y avait toutes sortes de choses. Il y avait entre autres des chapeaux de cowboy, il y avait tout ça. Mais maintenant, avec la route qu'on fait, avec le travail que j'ai plus le temps de trimballer des boîtes puis de prendre quelqu'un pour payer quelqu'un pour ça. Maintenant, c'est rendu. Et je suis pas le type d'artiste qui est fait pour ça, on dirait. Okay. Premièrement, j'ai jamais accepté d'avoir ma face sur une tasse ou sur un T-shirt. Okay. Je veux pas ça. J'aime pas ça. Je me sens vraiment pas bien avec ça. Sur un CD, c'est correct, c'est mon produit. Mais le reste, on dirait que je me sens pas bien. Alors ça, je suis pas une bonne candidate pour les produits.
0: Il y a quand même votre nom sur des magasins de meubles?
1: Oui. Ça, j'aimerais bien, d'ailleurs.
0: Oui, collaboration, oui. L'invitation est lancée. Vos premiers dollars avant ça, avant la chanson, là,
1: oh, mon Dieu, oui.
0: Est-ce que vous chantiez dans les bars avant l'âge de 18 ans ou non? C'était des emplois réguliers.
1: J'ai commencé comme tout le monde, dans un village à garder des enfants. Et là, j'allais chercher ça, tu sais, un petit 10 $ ici et là. Et ensuite, moi, j'ai fait des concours amateurs. J'avais 7 ans. Quand j'ai commencé ça.
0: Quand même.
1: Ouais, puis je gagnais très, très souvent, presque tout le temps. Mon premier concours, j'avais 7 ans et j'ai gagné une bourse de, c'était 275 $ là, si je me souviens
0: c'est
1: bien.
0: C'est quand même des sous.
1: C'était beaucoup.
0: À l'époque.
1: Oui, puis c'est une dizaine de bourses, hein. Fait que moi, quand je suis arrivée dans l'auto, après ça, j'ai dit à ma mère, là, est où ma sacoche? Puis ma mère, elle dit, pourquoi tu cherches une sacoche? Une sacoche? De quoi tu parles, une sacoche? J'ai gagné une bourse, ma mère, de 275 $ Elle doit être très belle. Moi, une bourse, pour moi, c'était une sacoche. Tu comprends?
0: Fait que
1: moi,
0: Bertrand,
1: c'était pas de l'argent
0: de vous,
1: dans
0: là,
1: une enveloppe.
0: Lui, quand vous dites bourse, c'est plus que 275 $ On parle de millions.
1: Alors, j'ai toujours gagné de l'argent comme ça. Puis en chantant, travaillant, j'ai toujours été très, très travaillante. Disons que moi, si j'avais besoin d'argent, une petite dépense, je me trouvais un job, puis je travaillais, puis je le ramassais.
0: On s'achetait quoi, des CD de Céline Dion?
1: Entre autres, des 33 tours.
0: Des 33 tours?
1: Oui. Hey, je voulais tout ce que Céline Dion sortait de 33 tours, et à l'époque, ça sortait à Dolbeau. Donc, il fallait que quelqu'un parte de Girardville, mon petit village, aille à Dolbeau chercher ça. Donc, j'avais le temps de ramasser mon argent et de chanter Céline jusqu'à hurler dans ma chambre. J'en ai fait beaucoup, mais je prenais beaucoup mon argent pour gâter mes petits frères.
0: Raphaël, vous avez pas reçu un appel de Céline Dion pour faire sa prochaine guitare?
2: Non, c'est pas arrivé.
0: C'est pas arrivé? Je lance l'appel. Moi, je lance des idées. Je suis comme Carl, je suis un créateur de valeur. Au début de votre carrière francophone, c'était considéré, disons-le, peu considéré l'industrie musicale country dans la musique commerciale. Puis qu'est-ce qui vous intéressait quand même là-dedans, même si c'était très boudé?
1: Moi, c'était le défi. Moi, si tu me dis non, c'est sûr que je vais essayer d'y aller. En musique seulement. Dans la vie, pas du tout. J'ai pas ce guts-là dans la vie. Mais en musique, je me dis tout le temps... Pourquoi pas? Alors moi, quand il me disait, non, c'est vraiment un circuit fermé, il y a des gens pop, puis il y a le monde country, moi je me disais, mon défi c'est de faire un pont entre ces deux styles musicaux-là, qui sont pas si différents dans le fond, puis c'est toujours le même monde, de toute façon. Et ça, avec le temps, j'ai réussi à le faire. Au début, on m'invitait sur un plateau une fois dans l'année, puis ils invitaient une fille et un gars. Donc souvent, tu sautais une année. Hein? Si tu avais fait une année, l'année suivante, c'était pas toi, c'était une autre personne. Et un jour, j'ai réalisé que là, j'étais invitée sur Tout le monde en parle, j'étais invitée sur En direct de l'univers, peu importe, des grands plateaux où est-ce qu'on fait de la musique de tous les styles. Mm-hmm. Et moi, la chanteuse country, on dirait que j'ai perdu un peu l'étiquette de la chanteuse country. Je suis devenue une chanteuse, tout court.
0: Mais vous avez déjà dit que vous étiez plus une femme d'affaires qu'une artiste, qui est quand même drôle, parce que je vous écoute, puis vous êtes plus une personne qui a misé sur l'art plutôt que sur l'argent.
1: En fait, l'art, pas tellement, parce que j'ai toujours essayé de garder ma carrière assez d'une façon petite. Les artistes, dans ma tête à moi, sont éclatés, ont toujours des projets, des grandes affaires, sont très rêveurs. Et moi, je suis assez plate. Moi, j'ai des cases dans ma tête. Et c'est pour ça que le côté femme d'affaires en moi, il est très développé. Et qu'au début, j'avais beaucoup de misère à me retrouver avec plein d'artistes qui étaient très, très, très dans leur tête. Parce que je me disais, c'est sûr que je suis pas une artiste, là. Moi, je suis plus dans ce temps-là, j'étais comme la mère de famille qui allait gagner sa vie. Je m'amusais à chanter, j'ai toujours eu du plaisir, mais on dirait que j'ai plus, la responsabilité en moi. Je veux pas dire que les artistes sont pas responsables, mais bon.
0: Non, mais un artiste country, d'après ce que je comprends, vous étiez comme un one-woman show, c'est-à-dire que vous décidiez de tout, vous payez votre studio. Donc, ça coûtait combien produire un album à l'époque? De dire, je rentre dans le studio, je fais mon album.
1: Ouais, ben dans le temps, on en a fait pour 500$.
0: Quand même.
1: Mais tu sais, on allait chez quelqu'un, un petit studio dans une maison. Et on faisait tout nous-mêmes ou presque. C'était une seule personne qui jouait de tous les instruments ou presque. Un petit mix de rien. Mais c'était toujours, on allait toujours au maximum de qualité avec l'argent qu'on avait. Mais j'ai jamais sorti des produits tout croche, là, parce que on avait moins d'argent. Et là, avec le temps, ben là, t'en fais un peu plus élevé et tout ça. Puis à un moment donné, ben, tu fais des alliances. Finalement, un jour, t'intéresses certaines personnes. Puis c'est eux qui t'appellent. Et c'est comme ça que ça s'est passé dans mon cas.
0: Mais maintenant, est-ce que vous êtes capable de dire, OK, je me paye du bon temps, je dépense, ou il y a encore le réflexe de dire, on va en garder pour le prochain album?
1: En fait, j'en garde pour les projets musicaux, oui, pour la famille, mais j'ai encore mon incertitude en dedans de moi. C'est-à-dire que l'argent, une fois que j'ai l'argent avec moi, ben j'ai peur d'en perdre, donc je veux garder mon argent, mais en même temps, je veux gâter tout le monde. Fait que c'est l'histoire de ma vie. C'est un cercle vicieux, l'argent, pour moi, mais je dépense pas pour rien, puis je suis très... je pense que je suis assez à mon affaire pour ça.
0: Est-ce que, comme investisseuse, vu qu'on a un spécialiste de la bourse à côté de nous, est-ce que vous êtes genre à miser sur des actions, des produits dérivés?
1: Pas du tout.
0: Des obligations du Canada?
1: Non. J'achète des choses concrètes. J'ai acheté un chalet. J'ai payé ma maison rapidement. Ça, c'est pour moi, c'est quelque chose. Ensuite, j'ai un chalet. Alors, moi, c'est des affaires que je peux toucher, que je peux... Oui, puis aussi, c'est au-delà de tout ça, c'est une question de faire profiter les autres de tout ça. Parce que dans ma famille, on n'a jamais rien eu. Puis là, ben, je me dis, moi, je peux profiter de certaines affaires, puis je veux que tout le monde en profite avec moi.
0: Donc, vous n'avez pas des bitcoins dans votre bourse?
1: Absolument pas. Pas dans ma sacoche, pas dans ma bourse, à nulle part.
0: Donc, Tanguay immobilier plus que boursier.
1: Absolument, c'est très bien dit, ça.
0: J'aime ça. En plus, quand l'immobilier, une portion qui est exonérée pour le gain capital, une exemption pour la maison, c'est un bon départ. Mais est-ce que, comme on fait du country, est-ce qu'on va avoir un ranch avec plusieurs hectares?
1: Pas du tout. J'ai peur des chevaux.
0: Vous avez peur des chevaux?
1: Oui, je me suis fait piétiner quand j'étais jeune par un cheval à 8 ans.
0: Quand même?
1: Histoire de vie, oui.
0: Vous l'aurez appris ici, sauf qui peut.
1: Ah, je l'ai dit ce jour-là, sauf qu'il peut. Quand il courait derrière moi, je peux te dire, je l'ai dit bien souvent. Sauf qu'il peut, puis il m'a piétiné. Alors non, je suis pas du tout dans ça. Je pense pas que j'ai l'air vraiment d'une chanteuse country western quand on croise sur le coin de la rue.
0: Pour vrai, aujourd'hui, vous pourriez être autant une chanteuse country que la gestionnaire d'une banque, effectivement, ou la Banque de développement du Canada, ça vous irait très bien.
1: Ben c'est aussi un espèce de côté de moi que j'ai voulu faire passer ça, parce que des fois on me disait, ouais, mais là c'est quoi, tu chantes du country, mais t'as pas de frange, t'as pas... J'en ai eu ça au début de ma carrière, c'était la mode aussi. Puis on faisait plus des spectacles avec des thématiques country, alors c'était un peu une espèce de déguisement à la Patsy Cline. Mais là, en vieillissant, là, ça va faire les franges. Ça fait longtemps que j'essaierai ça.
0: Plus de franges, des actifs immobiliers, un peu moins boursiers. Merci beaucoup, Guylaine Tanguay.
1: Plaisir.

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0: À chaque passage à la station-service, ça nous rappelle une réalité difficile. Se déplacer en auto coûte cher. Alors, peut-on trouver des stratégies pour baisser la facture? Stéphanie Perron, journaliste à Protégez-vous, vous avez investigué le sujet et vous dites, il y a des gestes qu'on peut poser pour se sortir la tête de l'eau ou du pétrole.
1: Tout à fait. En fait, il y a quatre choses qu'on peut faire. On peut mieux conduire, on peut tirer profit des factures d'essence élevées, on peut trouver l'essence la moins chère et on peut rendre notre auto efficace. Donc, je vais commencer avec le plus simple, mieux conduire.
0: Quelle vitesse faut aller?
1: Premier conseil, là, c'est le classique, là. Calmez-vous sur l'autoroute, roulez vite, ça coûte cher en essence, ça coûte cher en contravention. Selon les tests de l'organisme Consumer Reports, si vous roulez par exemple à 120 km/h plutôt qu'à 90, en termes de consommation, c'est un peu comme transformer une Honda Civic économe en essence en gros mastodonte comme le Ford Expedition. Donc, oui, tout à fait. Deuxième conseil qui est pas super facile, j'en conviens, là, en ville, essayez d'éviter la conduite en accordéon, avance-freine.
0: C'est un truc pour ça.
1: Oui.
0: Je viens travailler à Radio-Canada à 4 heures du matin, il n'y a pas d'avance-freine, il n'y a personne.
1: Excellente idée. Okay. Sur l'autoroute, utilisez le régulateur de vitesse, ce qu'on appelle le cruise control. C'est ça. Quand c'est possible, parce que même si vous avez l'impression que vous roulez à une vitesse constante avec la pédale de gaz, il y a toujours des petites variations qui font consommer davantage, alors que le cruise control, lui, il garde ça stable, donc ça coûte moins cher d'essence.
0: D'ailleurs, moi, sur l'auto, j'ai déjà eu une fonction qui dit « Ah, ça arrête au coin de la rue ». Comme écono, là, puis ça arrête tout ça. Est-ce que c'est payant,
1: oui,
0: ça?
1: Oui, ça, c'est la fonction arrêt démarrage automatique. Et oui, ça fonctionne. Ça fonctionne dans quelle proportion? Les chiffres sont pas pareils d'un endroit à l'autre. Mais oui, effectivement, c'est quelque chose qui fonctionne bien.
0: Le bouton écho?
1: Le bouton écho, faut pas se laisser séduire par ça. Wow. Le bouton écho, c'est quelque chose, c'est un bouton qui va ajuster certains paramètres pour consommer moins d'essence sur le véhicule. Encore une fois, Consumer Reports l'a testé et au bout du compte, ça sert pas à grand chose. Ça fait que seulement encourager un peu à conduire doucement, mais pas plus que ça.
0: Disons que je conduis bien, j'ai le véhicule que j'arrive à la station-service, j'ai une grosse facture, je fais quoi?
1: On peut pas faire baisser le prix de l'essence, mais on peut s'arranger pour optimiser le rendement de chaque dollar dépensé en carburant. Donc, première astuce, tirer profit des factures d'essence élevées en payant avec la bonne carte. Il y a une tonne de cartes de crédit qui offrent des remises en argent quand vous dépensez à la station-service. La station-service, même si vous alternez constamment entre Petro-Canada, Ultramar et compagnie, par exemple, si vous avez une carte de crédit qui donne 4 % de remise sur l'essence, ben pour chaque 100 $ dépensé à la pompe, vous avez automatiquement un beau 4 $ de crédité sur votre relevé de carte de crédit. Donc, c'est pas rien. Petite économie. Quand on les accumule, ça fait de l'argent.
0: Et les investir en bourse, faire du rendement.
1: C'est ça. Voilà. Astuce numéro 2. Si votre carte de crédit avec remise vous offre un petit 1 % de remise sur l'essence, mais un gros 4 % à l'épicerie, voici la petite astuce qu'il faut faire. Vous allez à l'épicerie avec votre carte de crédit et vous achetez une carte cadeau de station-service. Ah. Ensuite, vous allez à la station-service et vous payez votre essence avec la carte cadeau que vous venez d'acheter. Donc, indirectement, le petit 1 % de remise s'est transformé en beau 4 %.
0: Mais on s'est déplacé entre les deux endroits,
1: oui,
0: avec du gaz.
2: Il y a toujours une station d'essence pas loin d'une épicerie.
0: Si je veux savoir, par contre, si je veux savoir c'est où l'essence la moins chère dans ma région, je fais quoi?
1: Au Québec, il y a la carte de la Régie de l'énergie ou l'application Prix Essence Québec Infogaz. Donc, les deux vont donner le prix en temps réel de toutes les stations-service du Québec. Ailleurs au Canada, on peut utiliser l'application GasBody qui va recenser le prix qui est rapporté par les automobilistes. Et si vous êtes membre de CAA ou CAA Québec, gardez en tête que vous avez droit à un rabais de 3 sous par litre quand vous allez dans une station-service Shell.
0: Est-ce que c'est vrai que si je gonfle mes pneus, j'économise?
1: Oui, tout à fait. rouler les pneus sous-gonflés, ça fait consommer trop d'essence. Il y avait un chiffre qui disait que c'était environ 4 % que ça coûtait en essence qu'on perd. Donc, investissez un petit 2,50 $ à la station-service pour gonfler vos pneus. Oui, c'est ça. Donc, des pneus sous-gonflés de 8 PSI, ça fait augmenter la consommation de 4 %. Donc, sur une facture de 100 $ ben vous perdez littéralement 4 $
0: C'est facile à dire à Montréal, mais à Alma, par exemple, là, tout le monde a des pick-up, hein, des camionnettes, puis il y a des grandes distances à parcourir. Est-ce qu'on a la pédale légère?
3: Non, pas tout le temps.
0: Pas tout le temps? Est-ce que l'essence est plus chère au Saguenay et au Lac-Saint-Jean qu'ici?
3: Écoute, on est à 1,89 à Alma. Puis au Saguenay, si je me trompe pas, j'ai vu 1,85-ish.
0: Ici, on a la taxe Ville de Montréal ou Agglomération de Montréal. C'est 3 cents le litre déjà en partant. Donc, on a cette perte-là. Autour de la table, est-ce que vous êtes sensible au prix de l'essence?
4: Ben moi, je suis constamment sur la route. Fait que oui, ça nous touche. Mais à un moment donné, ben faut que tu roules. C'est notre travail d'aller faire des shows plus loin.
0: C'est essentiel.
4: C'est incroyable.
0: Florence?
5: Moi, je viens du bas du fleuve. Fait que oui, je fais souvent des 8 heures dans la même fin de semaine. Fait que je trouve que ça coûte cher, ce temps-ci.
0: En covoiturage, j'imagine?
5: Pas du tout, non.
0: Pas du tout?
5: En covoiturage avec ma blonde, oui. On peut dire ça.
0: 4,95 Urbania, section économique. Monsieur Bertrand, vous, rendu à votre niveau, là, est-ce qu'on est rendu en or? Moi, je m'achète une Lamborghini électrique.
6: Non, pas du tout.
0: Non.
6: Mais par contre, pour essayer de sauver quelques sous sur l'essence, on a un chalet dans les Laurentides et puis c'est moins cher à Saint-Sauveur que c'est là à Montréal.
0: J'aime ça. Et aussi, il y a des gens qui ont le truc d'immatriculer le véhicule où ça coûte le moins cher aussi. Ça, c'est une autre stratégie pour des personnes. Stéphanie Perron, journaliste à Protégez-vous. Intéressant, les petits gestes du quotidien comme ça. J'aime ça, moi. Mais je roule électrique, donc j'ai trouvé le truc le premier, mais c'est plus cher à l'acquisition.
2: C'est le meilleur truc pour pas payer l'essence.
0: Et d'ailleurs, réécoutez la chronique de Paul-Antoine qui vous disait comment vous faire payer pour recharger votre véhicule. C'est une autre façon d'économiser un petit peu. Alors, merci à tous les invités. Chroniqueuse Florence Larochelle, Stéphanie Perron, le luthier d'Alma, Raphaël Le Breton, Luc Bertrand, merci beaucoup, la chanteuse Guylaine Tanguay, et qu'on vous retrouve d'ailleurs dès le 28 juin sur les ondes d'ici musique à l'émission Quand le soleil dit bonjour au country et non aux montagnes. Et on avait aujourd'hui à la technique Daniel Hossan, Mathis Harvey, Julie Larouche et Paul-Antoine Jeté à La Rochelle. À la recherche. On n'était pas à La Rochelle, on était à La Recherche, c'est moins cher en essence. Adjointe à la réalisation Florence Thil-Descombes, à la réalisation Esther Pilon. Ici Pierre-Yves McSween. On se voit la semaine prochaine, peut-être au Costco. Et d'ici là, bien, sauf qui peut.

0: de Céline alors que Thomas Leblanc et Maxence Garneau ont vu l'expo Céline en Dior.
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5: Bonjour, ici Alain Gravel. Au fait d'abord à midi 10 avec les gros événements touristiques qui se tiennent un peu partout. On va se poser la question si le jeu en vaut la chandelle avec les sommes colossales qui y sont englouties. Négociations autour de Churchill Falls, comment surmonter le contentieux historique entre le Québec et Terre-Neuve. Et quand l'urgence climatique n'est plus urgente pour plusieurs gouvernements, pourquoi? Les faits d'abord, après les nouvelles. À tout de suite.

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1: Bonjour, ici Julien Latraverse à Vancouver. Voici vos informations. Le service d'incendie et de sauvetage de Maple Ridge continue d'intervenir sur les lieux d'un incendie situé au sommet du secteur Rock Ridge à la lisière de la forêt Malkungnap. Le brasier s'est manifesté vendredi autour de 18h30 et les pompiers ont lutté contre le feu de forêt toute la nuit, selon la municipalité. Les conditions météorologiques stables ont aidé les pompiers à ralentir la propagation des flammes, selon la municipalité de Maple Ridge. Des ressources supplémentaires sont déployées en coordination avec BC Wildfires, du personnel et de l'équipement de l'Université de la Colombie-Britannique qui appuie aussi ses efforts. La Colombie-Britannique compte 25 feux de forêt sur son territoire. 5 d'entre eux se sont déclarés au cours de la dernière journée. La cause de celui de Maple Ridge n'est pas encore connue. Il représenterait aucun risque pour la population et les habitations. Et le gouvernement provincial et le Centre d'amitié autochtone de Vancouver ont célébré l'inauguration d'un projet de logement dans le quartier Strathcona vendredi après-midi. La tour possède 248 places de logement ou de refuge où les résidents autochtones auront la priorité. Les informations de Julien Latraverse. La tour de 13 étages a de nombreux logements à usage multiple. Le bâtiment offre par exemple un espace de 80 lits comme refuge permanent pour les personnes en situation d'itinérance dans l'idée d'éventuellement leur donner un toit. Les personnes vulnérables pourront notamment se faire référer à un programme spécial de logement supervisé qui pourrait mener à la location de logements en dessous ou égal au coût du marché dans le même immeuble. L'aboutissement du projet annoncé en 2020 a été salué par ses gestionnaires. Le Centre d'amitié autochtone de Vancouver.
2: I am also here to share with you my deep disappointment and concern.
1: La directrice générale de l'organisme, Susan Tatouche, a profité néanmoins de ce moment pour critiquer le gouvernement provincial. La décision de ne pas injecter de l'argent supplémentaire au Fonds provincial pour le logement autochtone ralentit le développement d'initiatives similaires à celles d'aujourd'hui, selon elle. Une militante bénévole pour le Downtown Eastside abonde dans le même sens. Bien que la tour allège la demande en logement abordable et en soutien, le manque à combler est encore trop grand, d'après Fiona York. Le gouvernement a répliqué en soulignant avoir investi en masse dans cet enjeu. Ici Julien Latraverse, Radio-Canada, Vancouver. En Alberta, des dirigeants autochtones contestent la légitimité du référendum prévu cet automne. La première ministre, Danielle Smith, a annoncé la tenue d'un vote consultatif le 19 octobre prochain sur le déclenchement d'un processus de séparation du Canada. Mais selon plusieurs Premières Nations, la démarche contrevient au traité historique signé entre la Couronne et les peuples autochtones. Voici l'analyse de Karine Miller, professeure en droit constitutionnel à l'Université de Montréal.
3: Ottawa a une obligation fiduciaire de protection des peuples autochtones en raison de ses engagements depuis le tout début, avant même la fondation du Canada. Donc oui, dans ce cas-ci, c'est absolument légitime et possible de demander d'intervenir relativement à la protection des droits autochtones.
1: À Ottawa, le premier ministre Mark Carney a appelé les Albertains à l'unité nationale. Et la France interdit l'accès à son territoire au ministre israélien Itamar Ben-Gvir. Ce dernier a suscité un tollé international après la diffusion d'une vidéo où il se met en scène devant des militants de la flottille pour Gaza, agenouillés et mains liées. Plus tôt cette semaine, plus de 400 personnes ont tenté d'acheminer de l'aide humanitaire vers la bande de Gaza avant d'être interceptées en mer par les autorités israéliennes. Voici l'avocate de l'une des flottilles, Anna Bouchareb.
4: Nous le répétons, le problème, ce n'est pas simplement de prendre une vidéo des atrocités qui ont eu lieu sur le territoire israélien. Le problème, c'était d'avoir enlevé les Français, initialement.
1: 12 Canadiens ont été détenus. La ministre des Affaires étrangères, Anita Anand, a convoqué l'ambassadeur israélien à Ottawa dans la foulée de cette affaire. Et au hockey, le Canadien de Montréal aura l'occasion de prendre les devants 2-0 ce soir en Caroline du Nord pour le deuxième match de la finale de l'Association de l'Est. Les explications de Kevin Breton.
5: Les Canadiens viennent chercher un match en Caroline et gagnent le match numéro 1.
6: Il n'y a rien de garanti. pas parce que t'as gagné la dernière game, t'as bien joué, que ça va tout arriver. Tu rebâtis ça à chaque game.
7: L'entraîneur Martin Saint-Louis résume ainsi le défi qui attend le tricolore ce soir. Philippe Danault et ses coéquipiers s'attendent effectivement à affronter des Hurricanes affamés.
8: C'est pas une équipe que tu vas voler des games, là. Donc, faut bien jouer game après game contre eux parce que c'est, comme je te dis, une équipe qui bourdonne beaucoup autour de notre net, puis ils vont aller chercher beaucoup de shots. Donc, faut être solide dans nos détails. Ouais. Donc, on sait que c'est une équipe qui va sortir extrêmement fort ce soir.
7: Les Hurricanes seront confrontés à leurs démons. Lors de leurs deux dernières présences en finale de l'Est, ils ont échappé chaque fois les deux premiers matchs de la série devant leurs partisans avant de perdre la série. Des ajustements sont donc à prévoir du côté de la troupe de Rod Brind'Amour qui aura beaucoup à prouver et des fantômes du passé à faire taire. Ici Kevin Breton, Radio-Canada, Montréal.
1: Voilà, c'était les

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1: Bien, moi, j'ai eu la chance, comme musicien à la pige, quand je suis sorti des Forces canadiennes comme musicien, j'avais un groupe, j'ai encore ce groupe-là, c'est un groupe de musique corporatif qui s'appelle les Retrofits. C'est un groupe de 11 musiciens. 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
2: Ouais.
1: Et puis, là, j'ai rencontré des musiciens latins, j'ai rencontré toutes sortes de styles, des country, tout ça. 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
2: Hein. Oui, ben, puis j'imagine aussi quand on a un groupe de reprise, un cover band, on se promène partout en Alberta aussi. J'imagine que vous connaissez bien la province aussi.
1: Oui, on a fait le tour pas mal. 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
1: Ah ben ça, c'est encore un projet qui est en développement. Et puis oui, on a joué beaucoup en Alberta, un peu partout, Jasper, Banff, et puis Calgary. Ouais, on a connu toutes sortes d'endroits. Là.
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1: La pépine est-elle plus française que le bulldozer? L'appareil qu'on appelle familièrement pépine est en réalité une chargeuse pelleteuse. Ce véhicule comporte un équipement de chargeuse à l'avant et une rétrocaveuse à l'arrière. La rétrocaveuse est une pelle mécanique dont le godet est tourné vers le bas pour permettre de creuser sous la plateforme de travail. Il y a quelques années, le terme « bouteur » a fait l'objet d'une recommandation officielle pour remplacer « bulldozer ». Bouteur vient du verbe bouter qui signifie repousser avec force. Bien qu'il soit parfois employé en Europe, le terme bouteur est pratiquement inconnu chez nous. Le mot bulldozer est beaucoup plus courant dans l'ensemble des pays francophones et son emploi est parfaitement acceptable.
0: Les faits d'abord. Bonjour, Christiane Gravel. Bienvenue. Le gros dossier de la semaine, le désir de Terre-Neuve-Labrador de rouvrir les négociations avec Québec en vue d'une nouvelle entente pour le projet hydroélectrique Churchill Falls. On va se poser la question, comment rapprocher les deux provinces et surmonter leur contentieux historique? Autre question qu'on va aborder aujourd'hui, quand l'urgence climatique n'a plus rien d'urgent pour de nombreux gouvernements, que s'est-il donc passé? On va essayer de comprendre aussi pourquoi il n'existe pas de vaccin pour lutter contre l'épidémie d'Ebola qui est en train de se répandre en Afrique, alors qu'on a les connaissances scientifiques et les capacités technologiques. Aussi, durant la deuxième heure de l'émission, pourquoi les démocraties et les sociétés de droit sont-elles si sévèrement critiquées? Entrevue avec l'auteur français de renommée Frédéric Martel, qui vient d'écrire un livre sur le sujet. Et bien sûr, on va aussi aborder le référendum qui va se tenir cet automne en Alberta. Mais d'abord, une grosse saison touristique s'annonce pour le tourisme au Canada, alimenté en partie par de grands événements destinés à attirer les visiteurs, évidemment leurs dollars.

0: En fin de semaine, vous venez de l'entendre, les pilotes de Formule 1 sont à Montréal pour le Grand Prix du Canada. Pour les suivre, sont arrivés des dizaines de milliers de partisans. D'autres événements sportifs d'envergure internationale auront lieu dans les prochaines semaines. La Coupe du monde de soccer à Toronto et Vancouver, ou encore les championnats du monde sur route à Montréal cet automne, ou l'Omnium du Canada au tennis à Montréal et Toronto. Ajoutons à cela de grands événements culturels comme le Festival international de jazz de Montréal, Oceaga, ou encore le Festival d'été de Québec. Des événements qui rapportent de l'argent, mais qui sont aussi largement subventionnés. J'en parle avec Richard Legendre, professeur associé au département de management à HEC Montréal. Il a été ministre responsable de la jeunesse, du tourisme, du loisir et du sport, mais également directeur des internationaux de tennis du Canada, vice-président exécutif du club de soccer de l'Impact de Montréal. Bonjour, Monsieur Legendre.
1: Bonjour Alain.
0: Et Frédéric Dimanche, professeur à l'École de management, d'hôtellerie et de tourisme de l'Université métropolitaine de Toronto. Bonjour Monsieur Dimanche.
2: Bonjour.
0: Monsieur Legendre, je commence avec vous. On se pose la question, quand je dis que ça rapporte beaucoup d'argent, mais quand même c'est soutenu par les pouvoirs publics, on finit toujours par se poser la question, est-ce que le jeu en vaut vraiment la chandelle?
1: Exactement. Et bien franchement Alain, cette question-là se pose à chaque fois, au cas par cas. Et je vous dirais, de mon point de vue, il n'y en a pas de formule mathématique magique là, qui peuvent décider pour les gouvernements. Des fois, ben un milliard, évidemment, c'est un milliard et ça coûte cher. Mais des fois, même 7 millions paraît cher. Hein? Je me souviens d'une décision gouvernementale où on a donné 7 millions aux 15 heures sans gel. Et je pense que si le gouvernement pouvait revenir sur celle-là, il reviendrait. Alors, à chaque fois, il faut avoir, je dirais, moi, un jugement global. Oui, il y a les retombées économiques, mais il y a tellement, Alain, de formules différentes et de visions différentes, je dirais même d'écoles de pensée différentes pour calculer c'est quoi le rendement financier. Il n'y a pas que le rendement financier.
0: Ouais, mais par exemple, je le disais, à Montréal, en fin de semaine, c'est la F1. C'est réputé pour apporter beaucoup d'argent, mais il y a des négociations chaque fois, pas chaque année, mais à chaque 2-3 ans. Évidemment, c'est une organisation commerciale qui demande beaucoup d'argent aux villes, beaucoup d'argent au gouvernement. Et aussi, il y a des coûts liés aux infrastructures, par exemple, pour rénover le circuit Jules Villeneuve, pour rénover aussi les paddocks. Donc, un événement comme la F1, quand vous dites c'est au cas par cas, est-ce que ça, c'est payant pour une ville comme Montréal ou pour le Québec?
1: Je pense que oui, parce que dans le cas justement de la F1, c'est qu'il y a beaucoup de gens qui viennent de l'extérieur du Québec. Alors souvent, dans les analyses économiques, on nous dit ben le seul vrai argent qu'on doit compter, c'est l'argent nouveau, donc l'argent qui vient de l'extérieur. Parce que souvent, les économistes disent « Ah, ben de toute façon, cet argent-là serait dépensé. » Mais là, avec cette approche-là, ben on ferait quasiment rien, l'argent est toujours dépensé. Alors, dans le cas de la Formule 1, je pense qu'ils sont à 40 % de leur clientèle qui vient de l'extérieur du Québec. Alors ça, c'est énorme en termes de positionnement de la ville, visibilité internationale. Puis je vous dirais aussi, Alain, puis là, ben c'est un sujet un petit peu, je dirais, subjectif, là. Mais moi, ce que j'appelle, il y a le PIB qui est important, là, mais il y a aussi le BIB qui est important, le bonheur intérieur brut d'une population. Alors, du pain et des jeux, là, ça fait longtemps que ça existe, ça remonte à la Rome antique. Là. Ouais. Alors, les gens ont besoin de ça. C'est assez paradoxal, Alain. J'entends beaucoup de gens actuellement dire c'est le plus beau printemps qu'on a jamais eu. Il n'y a jamais fait aussi froid puis plus autant. Or, c'est le plus beau printemps qu'on a jamais eu. À cause du BIB. Le BIB, c'est quoi de ce temps-là?
0: C'est le Canadien.
1: Les Canadiens de Montréal. Ben ouais. Alors, donc ça semble subjectif, peut-être des fois caricatural, mais ça ne l'est pas. Puis une ville comme Montréal, qui s'est développée une offre touristique très festivale, très festive, très événementielle, on n'aura pas cette marque de commerce-là s'il n'y en a pas d'événement. Ouais. Alors, le positionnement d'une ville est également très, très important. Mais est-ce qu'on en a les moyens? À chaque fois, il faut se poser la question. Quand on voit la Coupe du monde à 1 milliard pour le pays, on a beau nous dire que peut-être que ça en rapporte 4. Est-ce qu'on a les moyens de dépenser 1 milliard pour une Coupe du monde? Là, la question est tout à fait légitime.
0: Alors justement, on va aller à Toronto avec Frédéric Dimanche, qui est professeur à l'École de management, d'hôtellerie et de tourisme de l'Université métropolitaine de Toronto. Monsieur Dimanche, chez vous, le PIB doit pas être très élevé avec vos Maple Leafs, mais vous avez quand même les Blue Jays et il y a quand même donc la Coupe du monde. Il y a des matchs de la Coupe du monde qui vont avoir lieu à Toronto et à Vancouver. On a appris cette semaine que ça va coûter au bas mot autour d'1 milliard de dollars. Pourquoi 12, 13, 14 matchs?
2: Oui, il va y avoir la moitié des matchs pratiquement qui vont se dérouler à Toronto, puis les autres à Vancouver. Vancouver va avoir un match de plus, donc c'est sûr que le coefficient bonheur, il reste là quand même avec des grands événements, parce que c'est une fête, hein, c'est une fête pour les habitants, c'est une fête pour la ville de recevoir autant d'intérêts. Et il y a un autre facteur que je voudrais ajouter par rapport à ce qu'a dit mon collègue, c'est qu'il y a aussi un effet de renommée, de notoriété. Et quand on organise un grand événement, que ce soit des grands prix de Formule 1, des tournois de tennis ou une Coupe du Monde dans un pays, on va parler de ce pays, on va parler de la destination, on va parler des villes hautes dans le monde entier, ça va être dans les médias. Et ça, ça contribue aussi, alors non seulement à la renommée de la destination, mais on gagne des points vis-à-vis de la réputation touristique du pays. Si on est capable d'organiser un bel événement, ça se passe bien, les gens sont heureux de venir à cet événement, eh bien on a des visiteurs qui viennent à l'événement qui se disent « on reviendra peut-être » une deuxième fois, mais surtout, il y a beaucoup de gens qui nous auront vus à la télévision, écoutés à la radio ou lus dans les journaux ou sur le web qui se diront, voilà une destination dans laquelle nous voulons aller.
0: Mais pour être très concret, par exemple, à Toronto et à Vancouver, surtout à Vancouver, ce qu'on dit, c'est que les revenus anticipés, les retombées touristiques de cette année risquent d'être de 20% inférieures à celles de l'année dernière, malgré le fait que ces matchs, qui ne sont pas des matchs majeurs, il faut le dire aussi là pour la Coupe du Monde, les chambres d'hôtel qui coûtent extrêmement cher, les gens qui craignent d'aller dans cette ville parce qu'il va y avoir trop de monde, donc il y a moins de monde qui vont dans une ville parce qu'ils craignent qu'il va y avoir trop de monde. Est-ce que c'est la même chose à Toronto? Puis est-ce qu'il n'y a pas cet élément aussi négatif de la tenue de cet événement avec, encore là, des fonds publics au moins de 1 milliard?
2: Oui, tout à fait. Vous avez raison. Donc là, c'est le côté un petit peu gênant de cette Coupe du Monde, parce que il faut bien dire que la FIFA, la Fédération internationale de football, a été, on va le dire, très cupide. La politique de M. Infantino est de générer de plus en plus de revenus. Donc ils mettent la barre très haut au niveau des revenus. Et ils font payer les communautés locales, c'est-à-dire les villes, que ce soit Toronto ou Vancouver. Ils annoncent qu'ils vont faire beaucoup de réservations pour des chambres d'hôtel, comme ils l'ont fait il y a quelques mois, puis après, ils se sont défaussés. Donc, les hôteliers ont attendu eux aussi de grands revenus, et tous, que ce soit à Vancouver ou à Toronto, se disent, oh là là, on est en deçà de nos espérances, en deçà de nos projections. Et tout ça, ça contribue à un petit malaise en ce moment. On sait que il y a un autre phénomène qui existe, vous l'avez dit, c'est que les touristes qui normalement viendraient à Toronto ou à Vancouver ne vont pas venir parce qu'ils se disent, voilà, la ville va être trop chère, la destination va être pleine de fans, de supporters de football. Visiter la ville dans ces conditions-là. Donc, il y a un report des visites. Et c'est un jeu qui est difficile à négocier pour la destination. D'un côté, on veut attirer les grands événements, mais on a les mains liées. Encore une fois, c'est la FIFA qui nous lie un petit peu les mains avec des contrats qui sont assez faramineux. Et ça fait en sorte que les attentes ne seront peut-être pas réalisées.
0: Ouais. Richard Legendre, donc, je le disais, vous avez été ministre du tourisme. Vous avez travaillé aussi beaucoup autour du tennis, autour du soccer avec l'Impact de Montréal. Est-ce qu'il y a une différence? Vous disiez tantôt que c'est au cas par cas selon les événements, mais est-ce qu'il y a une différence entre, par exemple, ces grands événements sportifs et des événements culturels comme le Festival de jazz, comme Oceaga, qui ont une très bonne réputation?
1: Pas vraiment, Alain. Pour moi, je trouve que c'est vraiment le même genre de situation. J'ai souvent comparé la culture et le sport. Et comprenez-moi bien, je dis au cas par cas, mais c'est important d'avoir plusieurs cas. Moi, j'ai été toujours un partisan de l'avènement de grands tournois puis de grands festivals. Mais il faut bien mesurer. Et c'est là, des fois, que les chiffres sont dangereux. Je voyais que pour la Coupe du Monde, dans l'évaluation, on parlait de 1 million de visiteurs. Or, il y a 13 matchs de 50 000 personnes. Ça fait 650 000, ça. Et là, ils disent, ah, ben, il y en a 350 000 de plus qui vont venir pour l'ambiance. Ça, c'est un peu fort en café, là. Alors, donc, c'est pour ça que je vous dis qu'à chaque fois, il faut analyser comme il faut. Il faut que les gouvernements, à chaque fois, et ça coûte quoi? Puis, justement, est-ce qu'on a les moyens? Parce que, un sondage a été fait auprès de la population. Aimeriez-vous que la Coupe du Monde vienne au Canada? Ben, 75% ont dit oui. Jusqu'à temps qu'on leur dise combien ça coûte, puis quel autre choix budgétaire on n'est pas capable de faire. Alors, c'est pour ça que moi, quand le gouvernement est le seul à payer, ça m'inquiète. Et dans les événements ou stades où j'ai été impliqué, c'était toujours un certain pourcentage qui est assumé par le gouvernement, mais aussi un bon pourcentage par le privé. Puis Alain, ça m'a toujours fasciné. Les économistes aux États-Unis, à 85-90% disaient « c'est pas une bonne idée pour le gouvernement d'investir dans les stades professionnels ». Or, 85-90% des stades aux États-Unis, pour les équipes professionnelles, sont financés par de l'argent public. Alors, on fait quoi? On écoute des économistes? Où on suit la parade. Alors, c'est ça là, qui, à un moment donné aussi, Frédéric en parlait, le positionnement d'une ville ou d'un pays, ben oui, il y a des coûts, faut juste s'assurer qu'ils sont, je dirais, de façon globale, qu'ils aient des impacts économiques, mais pas juste économiques.
0: Frédéric Dimanche, lorsque on annonce la tenue de ces grands événements, il y a toujours une étude qui est annexée donc à cette annonce ou qui vient avec cette annonce sur les retombées économiques éventuelles. Mais on se rend compte souvent qu'on étire l'élastique jusqu'au maximum. Est-ce qu'il faut se méfier de ces études autour des retombées économiques d'un événement comme celui-là?
2: Oh oui, il faut s'en méfier. Et quand on regarde l'historique des grands événements, en fait, on s'aperçoit que beaucoup d'entre eux n'ont pas été à la hauteur des espérances. Donc, c'est sûr qu'un gouvernement, que ce soit un gouvernement d'une ville, un gouvernement régional, une province ou nationale, veut attirer des grands événements, puis il va dire au public, ben voilà, on va avoir tant de retombées économiques. Donc ça, c'est un petit peu pour vendre l'événement. Mais souvent, on n'est pas à cette hauteur de revenus. Donc ça, c'est un problème. On devrait être beaucoup plus méfiant des études de faisabilité qui sont publiées par les gouvernements à ce propos-là. Et puis, j'ajouterai une chose, c'est que pour des événements, on en a parlé, comme le Grand Prix de Formule 1 ou les Grands Prix de tennis, etc., sont des événements récurrents. C'est-à-dire, ils viennent chaque année. Et donc, on a l'organisation en place, on a tout ce qui est en place pour faire en sorte de maximiser ou d'optimiser les revenus. Un événement comme la Coupe du Monde, ça arrive une fois, c'est la première fois au Canada, ça va nous coûter très cher en coûts de sécurité, très cher en coûts d'organisation, agrandir les stades, etc., etc. Et les revenus vont être, à mon avis, en deçà de ce que nous ont donné les gouvernements des provinces de l'Ontario et de Vancouver.
0: Richard Legendre, on parle souvent de la publicité autour de ces événements, de la bonne publicité qui peut éventuellement donc augmenter la notoriété d'une ville et attirer davantage de tourisme. Mais c'est une arme aussi à double tranchant. Je me souviens, entre autres, autour de l'organisation du Grand Prix au Canada, il y a eu des ratés importants. Les paddocks étaient vieillots aussi. Il y a eu une année où la chaussée sur le circuit Gilles Villeneuve était moyenne. Et j'imagine aussi l'équipe belge qui est venue pour les championnats du monde de vélo ce printemps pour s'entraîner, qui ont vu des nids de poules un peu partout. Il faut aussi faire attention à ça, non?
1: Ben absolument, ça fait partie, je vous dirais que ça fait partie de l'organisation d'un événement. Si pour me rendre à l'événement, je passe à travers une série de nids de poules, l'événement aura beau faire n'importe quoi, ça va y causer des problèmes.
0: Parce que l'image va rester collée à ce moment-là à la ville.
1: Absolument, puis la visibilité, ce qu'on appelle la visibilité internationale, la visibilité mondiale, c'est probablement ce qui est le plus difficile à évaluer vraiment en dollars. Alors quand on dit dans un rapport qu'il va y avoir pour 3,8 milliards de retombées, ben il faut le voir, ce rapport-là. Il faut le montrer. Parce que les dépenses, Alain, on les sait. On les sait à la loupe. Les retombées, on les anticipe. On les regarde à travers une boule de cristal. Alors, quand c'est de l'argent public, il faut vraiment être prudent à cet égard-là. Puis moi, je vous dirais que historiquement, là, si on regarde les 30, 35 dernières années, notamment au Québec, puis à Montréal, Ben, il y a eu des choix judicieux globalement de l'utilisation de l'argent public pour avoir l'offre. Par exemple, tu peux venir à Montréal quasiment chaque semaine et il y a c'est festif. Mais c'est festif, pourquoi? Parce qu'il y a, ouais, y a un festival. Parce qu'il y a un événement. Alors ça, c'est fondamental.
0: Ouais, vous parliez tantôt, Richard Legendre, du BIB, donc du bonheur, c'est ça, oui. Bonheur intérieur brut. Revenons au hockey. C'est une question de curiosité. Est-ce que lorsqu'il y a ces matchs au Centre Bell, avec tous ces gens dans la rue, en séries éliminatoires comme ça, est-ce que c'est un peu comme la F1 ou de grands événements qui attirent des touristes, outre les matchs Montréal-Boston? On sait qu'il y a bien des gens de Boston qui viennent à Montréal, mais j'imagine qu'il n'y aura pas grand monde de la Caroline à Montréal ou des Américains qui vont venir pour la série.
1: Probablement pas. Peut-être une certaine proportion, mais ce ne sont pas tous les sports et tous les événements qui attirent, exemple, comme la Formule 1 est pas mal dans une classe à part de ce côté-là. Même le tennis, j'y étais, on faisait bien, mais on n'était pas de l'ordre de 40 à 50 % qui vient de l'extérieur du Québec, là. Mais c'est toujours quand même des chiffres importants. Mais c'est là que le BIB entre en ligne de compte, Alain, parce que c'est incroyable ce que ça crée présentement. J'ai jamais vu autant de drapeaux, moi, même durant la campagne référendaire, là. Wow. Il y a plus de drapeaux du Canadien que de drapeaux du Canada et du Québec additionnés, là. Ouais. Alors, ça crée quelque chose et c'est extrêmement rassembleur, ce qui se passe avec le Canadien actuellement. Il n'y a plus de connotation culturelle ou politique. Tout ça, c'est comme si tout le monde voulait gagner, là, ouais, via le Canadien. Mais ça, du pain et des jeux... Comme je vous disais, là, ça a commencé de façon péjorative, cette expression-là, hein, ouais, il y a 2000 ans. Mais moi, je ne suis pas d'accord que c'est péjoratif. Oui, les gens ont besoin de cela, surtout quand il y a des périodes creuses et difficiles sur le plan mondial comme présentement.
0: Sans compter la vente des ailes de poulet, n'est-ce pas? Richard Legendre, professeur associé au département de management à HEC Montréal, ancien ministre responsable, entre autres, du tourisme, et Frédéric Dimanche, professeur à l'École de management d'hôtellerie et de tourisme de l'Université métropolitaine de Toronto. Merci à tous les deux. Bonne fin de semaine autour de ces grands événements.
2: Merci. Merci.
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0: Le sujet a fait la manchette une bonne partie de la semaine. Le rapport Terre-Neuvienne, comme quoi le protocole d'entente sur le projet hydroélectrique de Churchill Falls avec le Québec ne servirait pas les intérêts de Terre-Neuve-Labrador. Québec s'engageait dans cette entente à payer plus pour l'énergie produite par la centrale de Churchill Falls. Les experts de Terre-Neuve-Labrador recommandent de relancer les négociations avec Québec. Le gouvernement de Mme Fréchette ne s'y oppose pas, mais affirme que s'il y a des concessions, elles ne seront pas gratuites. De son côté, Terre-Neuve demande au fédéral de s'impliquer dans la négociation. J'en parlerai dans quelques minutes avec Catherine Furlong, professeure de géographie de l'Université de Montréal, directrice académique au CIRIUM, qui est originaire du Labrador. Mais j'en parle d'abord avec Jean-Pierre Finet, analyste au regroupement des organismes environnementaux en énergie. Bonjour, M. Finet.
4: Bonjour.
0: Comment vous avez réagi cette semaine quand vous avez vu ce rapport?
4: Bon, c'était prévisible. Là. C'est un peu normal là, qu'un nouveau gouvernement, lorsqu'il était dans l'opposition, critiquait l'entente, qui est une entente de principe seulement, là, en passant, et qui veuille apporter quelques modifications. C'est certain qu'eux considèrent que le fait qu'on paye plus est une bonne chose, mais à court terme, mais qu'à long terme, on ne paye pas assez, finalement.
0: Est-ce qu'on est plus dans la politique que dans l'économie?
4: Pas complètement. Complètement.
0: Ah oui, vraiment, oui.
4: Oh, oui, tout à fait. C'est normal, à chaque fois, dans un changement de gouvernement. Ça aurait été surprenant, d'ailleurs, que les conservateurs, à l'époque, disent oui, l'entente est parfaite, là, où est-ce qu'on signe? Ouais. Donc, ça va être la même chose ici si on change de gouvernement au Québec par après. Et on remettra pas tout en question, parce que les deux provinces sont condamnées à s'entendre. Puis je dirais davantage, pas seulement eux, mais avec aussi les Inuits du Labrador et de la Côte-Nord. Donc, en ce moment, on semble négliger un des partenaires à l'entente.
0: D'accord. Donc, on est obligé à s'entendre, mais il faut quand même, et je vais en parler avec Mme Furlong un petit peu plus tard, mais il y a quand même ce contentieux historique, cette toile de fond qui est quand même importante dans le contexte de ces négociations.
4: Oui.
0: On ne peut pas faire abstraction de ça.
4: Non,
0: mais à Terre-Neuve, mais aussi au Québec, hein, qu'on fait par rapport à ce qui s'est passé dans les années 20, où plusieurs prétendent qu'on a volé au Québec le Labrador au Québec. Ça compte, ça aussi.
4: Oui, il y a deux visions là-dessus. Là. Il y en a qui disent au Québec qu'on n'a rien volé, on a pris tous les risques, etc. Puis il y en a d'autres qui disent, ben oui, les gens de Terre-Neuve se sont fait passer un sapin, mais je pense que c'est pas tout à fait le cas. Puis c'est pour ça, d'ailleurs, je pense que l'entente, sans le reconnaître officiellement, vient majorer le prix de 0,2 cents du kilowattheure qu'on paye en ce moment pour l'amener plus vers 4 cents du kilowattheure. Donc, c'est un peu sous-entendu. Je pense qu'on veut régler ça comme ça là, à l'amiable.
0: Seulement pour bien comprendre l'importance de Churchill Falls. C'est pas banal, là. Pour l'énergie au Québec, pour l'hydroélectricité au Québec, et Terre-Neuve aussi.
4: Ça équivaut pratiquement aux exportations annuelles d'Hydro-Québec, la production de Churchill Falls.
0: C'est quoi en pourcentage?
4: Bon, c'est à peu près 20-30 TWh.
0: C'est beaucoup, là.
4: C'est du stock, là. Nous, on en consomme, en consomme à peu près 180 TWh par année. Puis on en exporte sur un bon an, mal an, là, dépendamment des niveaux des réservoirs. Là. Normalement, on en exporte 20-25 TWh par année facilement. Là, ces dernières années, ça a été moins le cas parce que nos rivières sont plus à sec. Il y a des ingénieurs d'hydro qui disent qu'on turbine de la roche ces temps-ci.
0: Ouais. Jusqu'à quel point Churchill Falls a été importante? Il y a des gens qui prétendent que Churchill Falls, c'est vraiment le début de la filière hydroénergique au Québec.
4: Oui, puis ça a influencé beaucoup de choses, entre autres l'électrification du chauffage au Québec. Ça a précédé la crise pétrolière, tout ça. Donc, ça a eu une importance capitale. Et puis, ça continue d'avoir une importance capitale qu'on devrait le renégocier, cette entente-là. Terre-Neuve n'a pas beaucoup de débouchés, sinon, pour sa production. Il voudrait, là, dans la renégociation de l'entente, s'approprier davantage de mégawatts, ce qui est possible aussi, mais tout se négocie. Hein.
0: Ouais.
4: Puis il voudrait aussi pouvoir plus exporter d'électricité. Le problème, c'est que les lignes existantes sont... Ben, ils pourraient, en théorie, exporter, mais sont saturées par l'exportation d'Hydro-Québec en ce moment, par l'utilisation d'Hydro-Québec, je voudrais dire, de ces lignes-là. Ça va prendre au moins deux lignes additionnelles, de toute façon, juste pour qu'Hydro-Québec prenne la prochaine production. Et donc ça aussi, là, si Terre-Neuve veut exporter directement via ces lignes-là, ça va prendre plus de lignes de transport. L'eau, peut-être le gouvernement fédéral va vouloir s'impliquer.
0: Le gouvernement fédéral, est-ce qu'il pourrait s'impliquer dans le contexte, évidemment, commercial, économique, mais aussi politique?
4: Exactement, parce que l'énergie...
0: Il pourrait s'impliquer comment?
4: Ben, c'est-à-dire, on a vu cette semaine que la Banque d'infrastructure du Canada et Hydro-Québec, la Banque nationale, ont constitué un fonds de 5 milliards de dollars pour pouvoir faire en sorte que les nations autochtones soient en partie propriétaires des nouveaux parcs éoliens. Bon, le même genre d'entente pourrait exister pour des équipements de transport, comme ça a été fait d'ailleurs pour la ligne qui exporte à New York, où les Mohawks sont maintenant partenaires... être coactionnaire de cette ligne de transport-là. Donc, il ne faudrait pas s'étonner de ce qui ça pourrait arriver.
0: Mais est-ce que le fédéral pourrait permettre, par exemple, ça a été discuté il y a plusieurs années, mais ça a déjà été discuté, permettre à Terre-Neuve d'aménager un corridor pour ces lignes de transmission qui traverserait le Québec, mais qui appartiendrait à Terre-Neuve, pour exporter à l'extérieur. Ça a déjà été discuté, vous savez.
4: Ouais, mais je pense pas
0: à l'époque de Pierre-Éliott Trudeau.
4: Ouais, je pense pas que ça serait possible, surtout pas si un gouvernement du Parti québécois a été élu cet automne.
0: Ouais. Est-ce que Québec pourrait attendre et de laisser cette entente arriver à échéance, puis développer peut-être autre chose, développer davantage d'éolien, davantage de solaire, et aussi, ça fait partie de la discussion, de micro-centrales nucléaires.
4: Oui, mais on pourrait aussi réduire nos besoins. Je vous rappelle, quand Sophie Brochu est partie, elle disait qu'on avait besoin de 100 TWh additionnels pour décarboner l'économie québécoise. Donc, le transport, les bâtiments et les industries. Ce n'est que quand Michael Sabia est arrivé qu'on a tout à coup décidé que c'est pas 100, mais 200 TWh qu'on a de besoin. Moi, je pense qu'on est... On prend la nature pour acquis, puis on ambitionne un peu sur les ressources naturelles. Il n'y a pas... C'est pas pas sans dommage, là, sans conséquence, là, ces développements électriques, là, quels qu'ils soient, là, même à la rigueur, même l'efficacité énergétique a des impacts. Là. Donc, je pense qu'il faudrait d'abord et avant tout établir nos besoins réels en respectant la nature et la biodiversité. Là. C'est pas un buffet à volonté, là, les ressources naturelles. Et encore moins le nucléaire, il n'y a pas d'acceptabilité sociale au Québec pour le nucléaire. Ce qui n'est pas dit que le gouvernement ne voudra pas s'entendre avec l'Ontario qui est en train d'installer des soi-disant petits réacteurs modulaires, mais qui sont énormément gros.
0: Vous parliez donc de réduction de notre consommation, mais c'est comme si on n'entend plus parler de cette option.
4: Non, c'est depuis qu'est arrivé Donald Trump au pouvoir, le développement économique a pris le dessus sur l'environnement, puis on dit ben gars, on décarbonera plus tard. D'ailleurs, ça a été démontré au Québec. Hydro-Québec prétendait que 75% des prochains kilowattheures iraient à la décarbonation et 25% à l'industrialisation. À date, 100% des nouveaux blocs de puissance octroyés par le gouvernement sont allés à l'industrialisation. Zéro à la décarbonation. Donc, on voit bien qu'on a utilisé la transition énergétique comme prétexte pour favoriser l'industrialisation tout azimut, en supposant une guerre économique avec les États-Unis, entre autres, de diversification des marchés, etc.
0: Vous parliez donc de ce processus de négociation qui est quand même assez lourd. Hein? Il y a eu une entente de principe. Là, on remet en question l'entente de principe. On veut repartir les négociations. Mais vous disiez, et ça devient beaucoup plus important, qu'on ne pourra pas faire fi de la question autochtone cette fois-ci.
4: Ah
0: les
4: non.
0: Inuits et les Inuits, surtout les Inuits dans ce territoire.
4: Les Inuits, en ce moment, réclament encore 2,2 milliards de dollars à Hydro-Québec pour la ligne existante. Là. On n'a pas parlé encore de développement hydroélectrique additionnel. Là. Et il y a les Inuits du Labrador aussi qui sont pas contents puis qui ont pas adopté là, lors d'un référendum là, l'appui au projet. Et puis, depuis ce temps-là, Hydro-Québec a arrêté tous les travaux préparatoires là, pour Gull Island, entre autres. Donc, oui, tout le monde a intérêt à s'entendre le plus tôt possible parce que tout va coûter plus cher, plus on va attendre. Puis, mais je pense que c'est possible, mais ça va prendre du temps. Puis, il faudrait que la politique s'en mêle le moins possible.
0: Mais est-ce qu'on pourrait se retrouver dans une même situation que ce qu'on a vécu à l'époque de la Convention de la baie de James? Avec les Inuits?
4: Oui, bah, vous voulez dire...
0: Beaucoup de contestations?
4: Oui, c'est possible. Écoutez, moi, je pense pas qu'ils vont céder facilement, puis avec raison d'ailleurs.
0: Ouais. Ben écoutez, on va continuer à suivre ce dossier qui est quand même un dossier qui est passionnant, difficile, mais passionnant. Jean-Pierre Finet, analyste au regroupement des organismes environnementaux en énergie. Merci.
4: Merci beaucoup.
0: Merci. Je poursuis maintenant avec Catherine Furlong, qui est professeure de géographie à l'Université de Montréal, qui vient d'écrire un livre sur le sujet, un titre évocateur ou provocateur, c'est selon, « Maître chez eux, Churchill Falls, la Fondation d'Hydro-Québec au Labrador ». Bonjour Mme Furlong.
5: Bonjour Monsieur Garland.
0: Alors, vous êtes enseignante en géographie à l'Université de Montréal, mais vous êtes aussi originaire du Labrador.
5: C'est vrai.
0: Jusqu'où le dossier de Churchill Falls suscite de la frustration chez les gens, pas seulement de Terre-Neuve, mais du Labrador aussi?
5: Je dirais que c'est un sujet qui est vraiment tenu à cœur, à Terre-Neuve, au Labrador inclus. C'est un sujet qui date depuis plus de 50 ans maintenant. On arrive à la 50e anniversaire où il y a un sentiment, je dirais, très fort d'injustice, peut-être même d'une revendication d'une mesure de respect et de collaboration. Donc c'est un sujet qui est à la fois très connu et je dirais aussi méconnu à Terre-Neuve et au Labrador. Je pense que tout le monde en a un sentiment, une opinion, mais les faits sont pas toujours très bien connus. Et d'où le livre qu'on vient de sortir, qui s'adresse surtout à un public québécois, vu que c'est en français.
0: Mais et avec le titre aussi,
5: et avec
0: qui est
5: le titre
0: un peu provocateur, n'est-ce pas?
5: Oui, c'est vrai. C'est un titre qui attire de l'attention, mais je pense que c'est un titre aussi...
0: Maître chez eux, c'est
5: Maître
0: ça.
5: Maître chez eux, qui souligne le fait que pour devenir souverain, pour s'émanciper au Québec, il a fallu aussi être en lien avec d'autres territoires. Il a fallu en partie, oui, devenir maître chez eux. Mais, tout développement, ça se fait en relation. Et pour souligner le fait que le Labrador, pour le Québec, ainsi que l'île de Terre-Neuve, est un territoire incontournable d'importance historique et actuelle, Et donc, un territoire qui mérite d'être mis de l'avant dans toute cette renégociation et discours.
0: Alors, frustration du côté de Terre-Neuve-Labrador, mais évidemment, dans une partie de la population québécoise, il y a cette frustration de ce vol du territoire du Labrador en vertu d'une décision prise à Londres dans les années 20.
5: Oui.
0: Comment on fait pour, parce que tout ça, c'est très chargé. Hein? Il y a une négociation économique, il y a une négociation, entre guillemets, commerciale,
5: exact.
0: Avec des intérêts mutuels. Mais on en arrive donc à ce protocole d'entente d'il y a 2 ans. Une entente, disait-on, de part et d'autre, gagnante-gagnante. Élection d'un gouvernement conservateur.
5: Oui.
0: Et là où la frustration historique remonte à la surface et où on dit qu'il faut renégocier. Donc, après ces couches, comment on fait pour passer outre toutes ces frustrations pour en arriver à une négociation des pourparlers pragmatiques?
5: Pragmatique. Donc, une chose que j'aimerais revenir un peu là-dessus, c'est que l'entente s'est remise en question à Terre-Neuve. Mais à Québec, au Québec aussi, on a eu des discours dans les médias où on croit l'entente était peu différente de l'entente de 69. Mais finalement, ça vient déclencher aussi à Terre-Neuve ce sentiment, je dirais, un peu de méfiance, de peur de se faire avoir, entre guillemets, une autre fois. Et je dirais, mais il y a aussi, comme vous dites, une amertume du côté québécois. Et donc, si on peut le reconnaître que des deux côtés, il y a des partis pris, des revendications historiques, et se dire, OK, là, parce que ce qu'on est en train aussi de montrer dans le livre, que ce territoire du Labrador, c'est clé, historiquement et au présent, pour les deux provinces. Ça fait partie intégrale du territoire et des revendications de développement économique, mais aussi de sentiments nationalistes des deux côtés de la frontière. Et donc là, on est pris, tous les deux. Right? Genre, Hydro-Québec a besoin de l'énergie, il veut cette énergie-là. À chaque fois qu'il y a eu un effort de renégociation à travers les années, le parti intégral des ententes, des efforts, était de se mettre les mains sur d'autres ressources hydroélectriques du Labrador. Ça venait toujours avec un effort d'accéder à d'autres rivières ou au bas Churchill. Et donc ça, c'est une revendication de longue date d'accéder à cette énergie-là. Côté Terre-Neuvien...
0: On peut dire que Terre-Neuve-Labrador, Hydro-Québec a besoin du Labrador... Terre-Neuve-Labrador, dans le contexte économique actuel, dans le contexte aussi géographique, dans le contexte technologique de la maîtrise de la technologie, a aussi besoin du Québec.
5: Oui, puis on fait partie, d'une même fédération. On est voisins. Il faut voir ça, je pense, comme un travail collaboratif où on peut, entre guillemets, gagner ensemble. Donc, de ne pas chercher le gagnant et le perdant, mais de se dire que, OK, jusqu'à maintenant, autour de Churchill Falls, c'était vraiment Hydro-Québec et donc la population québécoise qui était gagnante dans cette entente. Ça va. Mais en allant vers le futur, parce que rendu 2041, genre, on peut dire qu'on peut attendre, mais 15 années, ça peut passer très vite. Et rendu 2041, des deux côtés, on est vraiment pris dans une mauvaise situation.
0: Mais c'est ça, ce qui me fascine dans cette histoire, et ce que j'essaie de comprendre, c'est comment se fait-il qu'on ne soit pas capable de passer au-dessus de toutes ces questions émotives, où il y a tant de frustration, alors que les deux territoires ont des intérêts à s'entendre.
5: Oui.
0: Et normalement, dans ce genre de discussion, les arguments, l'approche est plutôt rationnelle, normalement.
5: Oui. Mais je dirais, la politique... Bon, je ne vais pas... Genre, les politiciens, ils font un travail important, c'est sûr. Mais ils ont aussi un devoir de questionner tout ce que l'autre côté fait. Donc, pour le rapport qui vient de sortir cette semaine, une des choses qui est questionnée par ce comité, c'est qu'on ne peut pas prévoir le futur. Mais c'est sûr qu'on ne peut pas le faire. Mais si on le regarde, bon, de l'entente en soi n'est pas trop remise en question. On a la une, genre, où c'est pas gagnant pour la Terre-Neuve et donc il faut renégocier. Mais c'est pas ça vraiment qui est dit. Dans les détails, bon, il y a quelques éléments qui pourront être plus difficiles que d'autres, mais il y a certains éléments où, tu vois, ça me paraît pas si compliqué que cela. Et donc, on est peut-être en partie, bon, je suis pas le gouvernement de Terre-Neuve ni de Tony Wakeham, mais on est peut-être en partie en train de démontrer qu'on est en train de...
0: Trouver une voie.
5: Ou trouver une voie, mais je pense pas que... On n'a pas fermé la porte à cette entente. Et si je peux juste un instant parler un peu de la position du Parti québécois. Et donc, il y a un discours aussi d'où il faut faire de tout rapidement, parce que si le PQ gagne les élections à l'automne, donc eux, ils sont contre, ils trouvent que c'est un bad deal, etc. Mais... Par le passé, genre, si on regarde dans les années 60, et on peut relativiser avec aujourd'hui, dans les années 60, Hydro-Québec a vraiment voulu accéder à l'énergie de Churchill Falls.
0: Et le Québec et Hydro-Québec qui ont pris tous les risques, ils ont financé le projet. Faut pas l'oublier non plus.
5: Ils n'ont pas pris les prêts, mais ils ont backé les prêts.
0: C'est ça.
5: Donc, mais non, pas financé, parce que.
0: Appuyé.
5: Mais je dirais que l'appui revenait à une quinzième de ce que ça aurait pris pour développer des barrages au Québec. Donc, c'était un bon deal pour Québec à l'époque, peu importe. Right? Mais ce que je voulais dire, c'est qu'à l'époque, le gouvernement de Québec était réticent. Est-ce qu'on devrait plutôt mettre l'accent sur notre propre territoire ou sur l'énergie nucléaire? Et donc, c'est Hydro-Québec qui a gagné le parti. Oui. Right? Et aujourd'hui, bon, moi, je sais pas, je suis pas membre ou représentant du Parti québécois, mais rendu, si le PQ gagne, j'ai de la difficulté à imaginer qu'ils vont vraiment aller à l'encontre des intérêts d'Hydro-Québec pour dire non, on fait pas ça. Parce qu'il faut que quelque chose soit fait avant 41, avant la fin du contrat.
0: La bonne nouvelle là-dedans, c'est que, comme vous le disiez, les ponts ne sont pas coupés.
5: Non.
0: Il y a des portes qui sont encore ouvertes. Et l'autre bonne nouvelle, c'est qu'il y a un joueur du Canadien, Alex Newhook, qui vient du Labrador, de Terre-Neuve, qui va faire le lien entre les Québec et Terre-Neuve.
5: Exactement, on va faire la boucle.
0: Catherine Furlong, qui est professeure de géographie à l'Université de Montréal, directrice académique au Cirium, mais surtout originaire de Wabush,
5: Labrador.
0: Merci.
5: Merci.
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0: Bonjour José.
6: Bonjour Alain.
0: Bonjour Yves.
7: Bonjour Alain.
0: Alors, il y a un article de notre collègue Thomas Gerbet sur le site de Radio-Canada Info qui fait réagir ce matin alors que la CAQ est en conseil général à Lévis. Donc Thomas, qui fait état d'un courriel daté du 2 mai adressé à la première ministre Fréchette dans lequel il la met en garde contre des dépenses excessives. Je cite ce courriel. « Les Québécois souhaitent une première ministre responsable qui ne dépense pas à tout vent. » C'est quand même pas rien. Il ajoute « Les Québécois connaissent l'état des finances publiques et souhaitent une première ministre responsable qui ne dépense pas à tout vent comme son prédécesseur. » Et M. Girard a réagi ce matin à Lévis. On l'entend.
8: L'entièreté de mon courriel était pas dans l'article et certainement j'ai aucune idée pourquoi un tel courriel se retrouve sur le site de Radio-Canada. Comme je vous dis, j'ai écrit des centaines et des centaines de courriels similaires au précédent premier ministre. C'est mon style concis, direct, je suis le gardien des finances publiques.
0: José, c'est quand même pas rien, des centaines de courriels similaires.
6: Ben, écoutez, moi, le ministre des Finances, Éric Girard, je n'ai jamais considéré qu'il avait un très grand instinct politique, ne serait-ce que dans toute l'histoire où il était fait venir des matchs pré-saison des Kings de Los Angeles au coût de 7 millions de dollars. Et quand on remonte l'histoire, on voit à quel point il s'était battu pour avoir ça, qu'il n'était pas nécessité, que tout le monde a critiqué. Je pense que ça lui a pris beaucoup de temps avant d'allumer à quel point c'était pas approprié, mais il était quand même fier de son coup. Bon, cela étant dit, donc c'est aussi quelqu'un qui écrit beaucoup, alors que L'écriture, ça laisse des traces. Parfois, pour des décisions délicates, des discussions, il vaut mieux faire ça entre nous, de façon en se parlant face à face. D'autant qu'on est avec une nouvelle première ministre et un gouvernement extrêmement fragile. Et donc, ce qu'il nous envoie comme message, au fond, c'est que quand c'est très assassin aussi pour M. Legault.
0: Alors, quand il parle, ne dépense pas à tout vent, comme son prédécesseur. Écoutez, c'était il y a deux mois.
6: Mais là, je me dis, qu'est-ce qu'il a pensé d'écrire ça? C'est peut-être vrai, ça c'est autre chose, mais c'est du bonbon pour l'opposition. Et d'ailleurs, l'opposition, évidemment, tout le monde s'est emparé de ça ce matin, c'est bien évident. Éric Duhaime, notamment, qui dit même le ministre des Finances qui a présenté les pires déficits de l'histoire du Québec demande à la première ministre d'être plus responsable. C'est quand même pas rien. Et le Parti québécois, c'est la même chose. Côté libéral, c'est la même chose. Et tout ça arrive à un moment où Mme Fréchette va faire une annonce sur la TVQ, sur certains aliments en épicerie, mais beaucoup pour les produits hygiéniques. Et là, je comprends, c'est juste quelques scènes par semaine, le papier de toilette, les Kleenex.
0: Ouais, mais c'est avec des scènes qu'on fait des pièces.
6: Ben, c'est surtout que tout le monde trouve que ça coûte trop cher à l'épicerie, puis qu'on cherche. Là, c'est quelque chose qui vraiment était très accrochant. Alors, cette annonce-là, elle est déjà entachée. Et d'autre part, ça tombe quand même dans une perception que les Québécois. Moi, je renvoie ici au sondage Léger Québécois de cette semaine. On a beaucoup parlé de l'effet Fréchette, puis meilleure première ministre, est-ce qu'elle est connue ou pas. Mais quand vous alliez voir le grand document de Léger, il y a deux questions qui sont posées qui, moi, je trouvais assez troublantes. On demandait aux gens, est-ce que Mme Fréchette représente le renouveau ou la continuité? La majorité des gens répondaient continuité. Et quand on disait, si on compare la performance de Mme Fréchette face à M. Legault, est-ce qu'elle est meilleure ou elle est pareille? Et 41% des gens, le plus gros pourcentage, disaient elle est pareille comme M. Legault. Ben là, on en a la preuve. Même son ministre des Finances dit qu'elle dépense sans considérer. Moi, je trouve que c'est assassin ce qui s'est passé ce matin.
0: Yves, j'aimerais ça vous entendre là-dessus.
7: Moi, ça m'amène deux réflexions, en fait. C'est pourquoi Christine Fréchette et la CAQ montent dans les sondages au point de dépasser le cap psychologique des 20%. Là, le dernier sondage, c'était 22%. Est-ce que c'est parce qu'elle occupe toute la place médiatique ou presque? Peut-être, ou est-ce en raison des annonces qu'elle a faites depuis qu'elle est élue? Parce que je vous rappelle, il y a eu le remboursement de la taxe de bienvenue pour les premiers acheteurs, la baisse d'impôts PME, 1 million d'heures en soins à domicile, et comme le disait José tout à l'heure, détaxer certains produits d'épicerie et de pharmacie. Mais ma deuxième réflexion est la suivante. Quand une nouvelle comme celle-ci est rendue publique, je me demande toujours qui est à l'origine de la fuite et pourquoi. Sûrement pas le bureau de Mme Fréchette, on s'entend. Alors, il faudrait presque obligatoirement que ce soit quelqu'un au bureau de M. Girard qui ait fait cette fuite-là. Mais,
0: ou M. Drainville.
7: Mais je n'ai pas de réponse, évidemment.
6: Vous êtes snorro à l'aide avec M. Drainville.
0: Je deviens cynique comme Yves Malot.
7: écoute. Mais il y a une grande certitude, cependant. C'est qu'en année électorale, il n'y a pas beaucoup de partis politiques qui comptent vraiment les dépenses et on s'ajuste après si on a gagné.
0: Donc, vous pensez que ça pourrait venir du bureau de M. Girard?
7: Ben, de qui ça peut venir? Il faut que ça vienne d'un côté ou de l'autre. Et c'est sûrement pas Mme Fréchette parce qu'elle paraît super mal depuis ce matin là-dessus.
6: Oui.
7: Alors, la conclusion que j'en tire, c'est que ça vient du bureau de M. Girard.
6: Et puis,
7: pas de M. Girard lui-même, mais quelqu'un de son entourage.
6: Et puis personne n'a nié non plus le contenu de la teneur de ce courriel-là. Donc, c'est très embêtant.
0: José, il y a toujours autre sujet. Donc, des pressions américaines sur le Canada de nos amis américains. Cette fois en matière de défense.
6: Oui, oui. Je trouve que c'est intéressant d'y revenir parce que en début de semaine, on apprenait que les Américains se retiraient de la Commission permanente canado-américaine de défense, qui est le plus vieux comité de défense entre les deux pays, qui date de 1940, qui était un comité pour la réflexion et non pas des opérations. Et M. Trump n'a jamais beaucoup aimé ce comité-là, mais là, c'est pas compliqué, on se retire, ça n'existe plus. Mais il y a aussi derrière tout ça le fait qu'on fait des pressions pour que le Canada finalise enfin l'achat de F-35. On avait commandé 88 Tapion et c'est actuellement en suspens. Mais par ailleurs, il y a toute la critique américaine sur l'absence d'un plan canadien crédible pour finalement atteindre 3,5 % du budget consacré aux dépenses militaires. Et ça, on peut dire, bon, ça vient des États-Unis, c'est pas très important. Sauf que cette histoire-là de plan crédible pour atteindre un objectif, ça, c'est quelque chose qu'on peut peut-être rejouer contre M. Carney. Parce que M. Carney, de façon générale, il fait beaucoup d'annonces depuis un an. Mais qu'est-ce qui s'est concrétisé? Pas grand-chose. Et les dépenses militaires, c'est un exemple de ça. D'ailleurs, même le directeur parlementaire du budget dit, c'est bien beau, on va dépenser, mais de quelle façon exactement on va y arriver? Alors, je trouve que les Américains mettent le doigt sur un bobo que nous, les Canadiens, on devrait surveiller de façon plus ciblée ce que fait M. Carney, au-delà de dire c'est juste des Américains qui chialent.
0: Yves, dans l'actualité cette semaine, on a beaucoup parlé d'un éventuel référendum cet automne en Alberta. Vous allez m'aider à comprendre. Donc, ce que la première ministre Smith a annoncé cette semaine, c'est un référendum pour savoir si l'Alberta reste ou pas au Canada, et sinon, donc, pour organiser la tenue d'un autre référendum pour la sécession éventuellement. Est-ce que je comprends bien?
9: Absolument. C'est un référendum à savoir s'il y aura un référendum. Ça, c'est la façon simpliste, mais ça cerne pas mal le problème. Et il faut aussi placer ça dans le contexte où l'année 2027 en Alberta est une année électorale. Donc, j'imagine que Mme Smith veut mettre cette histoire d'indépendance derrière elle avant d'arriver en campagne électorale pour pas que la question de l'indépendance devienne la question centrale de la campagne électorale en Alberta l'an prochain. Ça, et tous les sondages le démontrent, l'appui à la souveraineté en Alberta, c'est quelque part entre 30 et 35 %. Alors, le risque est pas énorme de ce côté-là. Mais le risque qu'il y a, c'est surtout pour M. Carney. Parce que M. Carney, on sent que c'est la fin de la lune de miel quelque part et que cette fin de lune de miel va venir avec un vent de l'ouest. Parce que c'est dans l'ouest que ça va pas très bien pour M. Carney. Parce que, d'une part, l'Alberta se méfie historiquement d'un gouvernement libéral. Les nations autochtones regardent ce qui se passe d'un œil très critique. Le gouvernement néo-démocrate de Colombie-Britannique est très indisposé avec toute cette histoire. Et là, on a appris cette semaine qu'il y a des députés libéraux qui estiment que leur propre gouvernement donne trop de latitude à l'Alberta. Oui. Et vous savez, il y a 20 députés libéraux fédéraux en Colombie-Britannique. Et ils pourraient manifester leur mécontentement façon de Stephen Guilbeault, peut-être. Et ça pourrait faire dérailler le gouvernement Carney.
0: José, ce qui se passe en Alberta, il y a quand même des points d'intérêt pour le Québec.
6: Oui, tout à fait. Alors donc, M. Carney parle face à cette promesse de référendum avec, qu'est-ce qu'on va y aller vers un référendum, vers la sécession. Il a parlé de fédéralisme coopératif. Donc, jusqu'où il va aller dans des promesses? Et je trouve que du côté québécois, avec peut-être un parti québécois qui va amener un référendum, est-ce que le fédéralisme coopératif, ça va être un argumentaire du fédéral, ce sera à suivre, mais il y a aussi beaucoup l'obligation de consulter les Autochtones. Et ça, c'est...
0: C'est incontournable cette fois-ci.
6: C'est devenu incontournable, et donc l'Alberta, c'est un peu comme un test derrière tout ça. On verra les effets pour le Québec.
0: José Boileau, Yves Malot, merci.
6: Merci, au revoir.
0: Bonne fin de semaine.
9: Bonne fin de semaine.
0: Après les informations, on va aborder les reculs sur les questions environnementales au Canada, mais aussi à l'extérieur. Autre sujet, pourquoi n'a-t-on pas produit de vaccins pour contrer l'épidémie d'Ebola en Afrique alors qu'on en a, semble-t-il, la capacité? Et les raisons de la haine des valeurs en Occident dans certaines régions du monde, les faits d'abord, deuxième heure, après les nouvelles, à tout de suite.

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1: Bon samedi, ici Julien Latraverse à Vancouver, en Colombie-Britannique, et voici vos informations. La France interdit l'accès à son territoire au ministre israélien Itamar Ben-Gvir. Ce dernier a suscité un tollé international après la diffusion d'une vidéo où il se met en scène devant des militants de la flottille pour Gaza, genouillés et mains liées. Plus tôt cette semaine, 430 personnes ont tenté d'acheminer de l'aide humanitaire vers la bande de Gaza. 12 Canadiens se trouvaient à bord des navires qui ont été interceptés en mer Méditerranée par les autorités israéliennes. Ils ont été détenus durant plusieurs jours et six militants pro-palestiniens ont dénoncé leurs conditions de détention. Parmi ces personnes, trois d'entre elles vont retourner demain au pays à Vancouver. Le gouvernement de Mark Carney a qualifié d'inacceptable les mauvais traitements qu'ils auraient subis. La ministre des Affaires étrangères, Anita Anand, a d'ailleurs convoqué l'ambassadeur israélien à Ottawa dans la foulée de cette affaire. Le film Le Mandalorien et Grogu est à l'affiche depuis hier. Le personnage de l'univers Star Wars, communément appelé Bébé Yoda, est encore une fois très populaire auprès du public. L'auditoire des Premières Nations y est particulièrement sympathique et se reconnaît chez lui. Les explications d'Alison Caron-Pelletier.
2: Tout le monde le sait, Bébé Yoda, il est Innu.
3: Bébé Yoda est Atikamek.
4: De quelle Première Nation est Bébé Yoda? Le sujet peut paraître léger, mais il cache une réalité plus profonde. Derrière cette revendication, des Premières Nations retrouvent des marques de leur histoire dans ce personnage aux grands yeux.
5: Presque tous les peuples autochtones de ce qu'on appelle l'île de la Tortue revendiquent Grogu. Dès qu'ils l'ont vu, on s'est tous dit Grogu est autochtone.
4: Wizia Larivière est l'une des fondatrices d'I Don't Know More Québec. Elle se décrit aussi comme une Indigie geek, c'est-à-dire une geek autochtone. Selon elle, Grogu évoque les enfants autochtones qui ont été arrachés à leur communauté.
5: On peut se reconnaître en lui, on sait que c'est le parcours de plusieurs enfants autochtones qu'on connaît. Il a été déraciné. Ça fait penser notamment à la rafle des années 60.
3: Ça ressemble un peu à ce que nos aînés ont vécu avec l'époque des pensionnats.
4: Le chef de la communauté Atikamekw de Manawan, Sibi Flamand, fait les mêmes rapprochements.
3: On adopte Bébé Yoda comme si les autres enfants autochtones qui ont été portés disparus revenaient sur nos territoires puis réapprendre nos coutumes, nos valeurs.
4: Grogu est même devenu une source d'inspiration, précise une autre Indigie geek, Bérénice Molène Dupuis.
6: C'est un des personnages de Star Wars qui a été le plus reproduit dans l'artisanat autochtone moderne. Il y a beaucoup de perlage. On voit de plus en plus de femmes qui portent des jupes traditionnelles avec du tissu de Grogu. Il y en a qui ont même fait des boucles d'oreilles en écorce de bouleau.
4: Grogu est surtout devenu un symbole de force et d'espoir pour les Premières Nations. Alison Caron-Pelletier, Radio-Canada, Montréal.
1: En sport, les Rough Riders de la Saskatchewan affrontent ce soir les Blue Bombers de Winnipeg à Saskatoon. Les Riders joueront dans la ville des ponts pour la première fois depuis 1991, même si le vert et blanc a subi une défaite contre Calgary lors de son premier match préparatoire. Plusieurs joueurs estiment que cette période de pré-saison sert surtout à peaufiner le jeu avant le début officiel de la saison. C'est notamment le cas du demi-défensif Kerfala Exumé et du receveur Samuel Emilius.
7: C'est de corriger les erreurs, de revoir les jeux qu'on a vus, les erreurs qu'on a faites, puis c'est de les répéter avec, en faisant les bonnes assignations. Et puis de pratiquer à la vitesse à laquelle on pratique pour être prêt pour le prochain match.
8: On s'est bien préparé, je te dirais. Le camp d'entraînement, c'était bâtir notre culture, comprendre notre système encore, parce que ça faisait 6 mois qu'on n'avait pas joué. Donc le match pré-saison, c'est justement pour s'améliorer, concrétiser sur les opportunités qu'ils vont nous donner, et puis bâtir pour la saison qui arrive.
1: Les supporters sont attendus ce soir au Stade Griffith pour cette rencontre contre Winnipeg. Le coup d'envoi est à 17h, heure locale. Et au hockey, le Canadien de Montréal va affronter ce soir les Hurricanes de la Caroline dans le deuxième match de la finale de l'Association de l'Est. Le tricolore a remporté la première partie jeudi par la marque de 6-2. Comme l'explique Kevin Breton, ce sera l'occasion pour le Canadien de porter un coup dur à l'adversaire.
0: Une équipe qui perd ses deux premiers matchs à domicile dans une série se creuse généralement un trou très profond duquel il est pratiquement impossible de s'extirper. Hier, dans l'autre demi-finale, on a eu un exemple. Les Golden Knights ont joué le coup à l'Avalanche en remportant un deuxième match de suite dans leur amphithéâtre. Et en finale d'association dans l'histoire moderne de la LNH, ce n'est jamais arrivé qu'une équipe parvienne à gagner une série après avoir perdu les deux premiers matchs, alors qu'elle avait l'avantage de la glace. En finale d'association, le bilan dans un contexte comme celui-ci, c'est aucune victoire et 20 défaites. Et les Hurricanes veulent donc absolument éviter de se retrouver dans cette situation. C'est ce qui est arrivé l'an dernier. Les Hurricanes avaient l'avantage de la glace face aux Panthers. Ils ont perdu les deux premiers matchs de la série de finale de l'Est et ils ont ensuite perdu la série. Ils ont la réputation de ne pas être capables de franchir cette étape. Et là, le poids de cette réputation commence à peser lourd. Les fantômes du passé, disons, commencent à murmurer très fort à l'oreille des Hurricanes s'ils venaient à perdre ce soir. Il y aura certainement des ajustements tactiques du côté des Hurricanes après la contre-performance et s'il y a des changements, ça pourrait être devant le filet après la contre-performance de Frédéric Anderson qui paraissait un peu rouillé après plusieurs jours sans match.
1: C'était Kevin Breton et c'était vos informations. 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
9: Les faits d'abord, deuxième heure. Bonjour. Durant cette deuxième heure, on va s'interroger sur la lenteur des autorités sanitaires à produire des vaccins lors des épidémies, comme ça se produit actuellement en Afrique.

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1: Au Canada, le premier ministre Mark Carney défend bec et ongles son projet de nouveau pipeline en Alberta malgré ce discours. Une décision qui passe tellement mal que même au sein de son parti, une quinzaine de députés libéraux lui ont envoyé une lettre de protestation. Ils s'inquiètent de voir le gouvernement reculer devant la crise climatique. Mais le Canada n'est pas le seul à lever le pied. Aux États-Unis, Donald Trump sabre dans les budgets environnementaux. Et l'Europe aussi est en train de détricoter son pacte vert. Partout, les promesses de l'accord de Paris prennent le bord. Alors la question qu'on pose, est-ce que les leaders mondiaux ont abandonné la lutte contre le réchauffement? J'en parle avec un spécialiste mondial de la question, Jean-Pascal Van Ypersel, ancien vice-président du GIEC, le groupe d'experts intergouvernemental sur l'évolution du climat. Bonjour, M. Van Ypersel.
2: Bonjour, M. Gravel.
1: Alors, les Nations unies s'inquiètent ouvertement de ce ralentissement généralisé. Vous venez d'entendre le premier ministre du Canada, Mark Carney, qui lance un nouveau projet de pipeline. On se pose la question, est-ce que c'est redevenu à la mode d'être pro-pétrole?
2: On peut se poser la question, en tout cas, alors qu'on sait que le climat, lui, n'attend pas les résultats des tergiversations politiques pour le protéger. Il continue à avancer, il n'obéit qu'à une seule loi, la loi de la nature, les lois de la physique. Et malheureusement, ce climat, il se réchauffe. C'est le réassureur Munich Re qui a établi que rien qu'en 2025, l'année dernière, plus de 200 milliards de dollars ont été perdus dans le monde à cause des catastrophes causées par les extrêmes climatiques. Et donc, il y a une espèce d'aveuglement aujourd'hui qui prend bien des décideurs politiques, parfois des décideurs politiques qui, dans une vie antérieure, avaient un discours différent. Et c'est très, très inquiétant, effectivement.
1: Ouais, mais si les choses bougent, c'est que l'opinion publique aussi bouge en faveur de ces projets. Comment ça s'explique dans le contexte actuel?
2: Ça, je voudrais bien mieux le comprendre. Maintenant, il y a quand même aussi, il faut peut-être pour donner une toute petite lueur d'espoir, un mouvement, en tout cas de ce côté-ci de l'Atlantique en Europe, c'est quelque chose qui est assez visible avec les prix qui sont devenus très élevés de l'essence, du pétrole, du diesel, etc. Notamment pour les véhicules, il y a un regain très fort d'intérêt pour les véhicules électriques, et ça va dans le bon sens par rapport à la protection du climat. Donc, on va voir aussi comment le public, dans les mois qui viennent, va réagir aussi par rapport à l'intérêt de remplacer les systèmes de chauffage thermique par des systèmes de pompe à chaleur, par exemple, qui sont basés sur de l'électricité, de préférence renouvelable. Et donc, il n'y a pas que des mouvements négatifs qui se passent. La crise énergétique actuelle a aussi certains effets en termes de réflexion du public qui se dit « Ah, ben les combustibles fossiles, on ferait peut-être quand même bien de trouver autre chose. »
1: Mais la situation économique, donc vous le dites en raison notamment du prix du pétrole, mais d'autres facteurs aussi, la situation économique n'est pas très favorable dans le contexte actuel. Mark Carney disait cette semaine qu'un nouveau pipeline, donc vers le Pacifique, de l'Alberta, où on produit beaucoup de pétrole au pays, vers le Pacifique, va aider l'économie à court terme. C'est un discours qu'on entend beaucoup aussi aux États-Unis, aussi en Europe.
2: Oui, et peut-être l'expression clé dans ce que vous venez de dire, c'est court terme. Beaucoup trop de décisions politiques ces temps-ci sont prises en ayant uniquement le court terme en vue, alors qu'on sait que pour protéger le climat, pour protéger l'environnement, la nature d'une manière générale, dont nous dépendons, dont notre bien-être dépend à la surface de la planète, il faut tout de même le rappeler, il faut avoir une vision de long terme. Il faut penser à l'environnement que nous allons laisser à nos enfants, nos petits-enfants, aux générations futures. Et donc, les décisions à court terme ne sont pas celles, bien souvent, qui sont bonnes pour l'environnement et le climat.
1: Mais ce sont des arguments, puis ça fait quand même un bout de temps qu'on entend ce type d'arguments, ce sont des arguments qui ne prennent pas actuellement dans la population. Est-ce que c'est parce que, en termes de stratégie de communication, les choses ont mal été du côté des environnementalistes? Il doit y avoir un problème, là, non?
2: Je pense qu'il faut quand même aussi se rendre compte que même si beaucoup d'environnementalistes savent très très bien comment communiquer pour faire réfléchir positivement la population, en attirant l'attention notamment sur le fait qu'il existe de très nombreuses solutions qui sont porteuses de bénéfices, y compris de bénéfices financiers pour ces populations, il y a en face, du côté des lobbies pétroliers,

0: charbonniers et gaziers, des sommes considérables qui sont mises à la disposition de la désinformation et de l'information, avec de très bons arguments communicationnels aussi, qui va dans l'autre sens, qui va dans la direction de la protection des intérêts des combustibles fossiles. Et donc, c'est pas tellement une question de qualité d'argument, c'est une question de différence de moyens. Hein, quand il y a des centaines de millions de dollars dans le monde qui sont disponibles pour semer le doute à propos de la nécessité de protéger l'environnement, et que du côté des environnementalistes, que ce soit les associations, les scientifiques, etc., il y a des moyens qui sont 100 fois, 1000 fois, 10 000 fois moins importants, mais il ne faut pas s'étonner que la population subisse plus d'influence de la part des lobbies pétroliers et autres que de l'autre côté.
1: Un des arguments qu'on entend souvent, en tout cas ici au pays, c'est que si nous, on ne produit pas le pétrole, par exemple, de l'Alberta, pour le vendre à l'extérieur, de toute façon, d'autres vont le faire et vont empocher les profits. C'est pas un argument faux, là, non?
0: Alors, on peut. C'est vrai qu'on entend souvent cet argument-là, mais le CO2, où qu'il soit émis, au Canada ou ailleurs, a le même effet sur le climat. Et donc, il faut absolument, pour ce problème-là, avoir une collaboration internationale où chacun joue le rôle qu'il peut jouer. Et les pays qui ont les moyens, notamment financiers, d'agir, et le Canada en fait certainement partie, ont une responsabilité encore plus grande d'agir. Et donc l'argument que d'autres doivent agir et que s'ils n'agissent pas, on ne voit pas pourquoi on agirait soi-même, ce n'est pas un argument très fort. Par ailleurs, cet argument-là, par exemple, il a longtemps été utilisé pour notamment par Monsieur Trump pour parler de la Chine, alors que la Chine est un des pays qui a fortement changé ses modes de production, ses trajectoires climatiques et qui va lentement mais sûrement, elle pourrait peut-être encore aller un peu plus vite, mais elle va avec certitude dans la direction d'une véritable décarbonation. Donc cet argument, il est de moins en moins valable, à mon avis.
1: Je sais qu'il fait chaud chez vous à Louvain-la-Neuve, en Belgique. Vous me disiez c'est presque 30 degrés, on n'est qu'au mois de mai. On attend un nouveau phénomène El Niño pour cet été et pour les mois suivants. Est-ce que on doit prévoir de très chaudes températures, des sécheresses, des incendies de forêt comme on a vu au Canada l'année dernière, une situation qui se dégrade à votre avis selon les données que vous avez?
0: Malheureusement, je dois répondre tout à fait, oui, parce que on a deux phénomènes qui se combinent. Hein, on a d'une part la tendance au réchauffement qui est liée à l'accumulation dans l'atmosphère, l'accumulation lente mais certaine de ces gaz à effet de serre, dont principalement le CO2 dégagé chaque fois qu'on brûle des combustibles fossiles ou que l'on déboise. Et en plus, dans les mois et peut-être l'année qui vient, on va avoir un supplément de chaleur provenant du fond de l'océan. Et c'est ce phénomène El Niño qui va affecter au départ le Pacifique équatorial, donc la région équatoriale à l'ouest du Pérou, à l'est de l'Australie. Tout ce bassin va devenir beaucoup plus chaud, réchauffer l'atmosphère par en dessous et perturber le climat mondial. Et ça va venir se rajouter à la tendance de fond au réchauffement. Et donc oui, l'année 2026, l'année 2027, ces deux années vont être particulièrement chaudes et on va probablement briser beaucoup de records qu'on aurait mieux fait de ne pas vouloir briser.
1: Malgré tout, est-ce qu'il y a des changements ou des avancées dans la lutte contre le réchauffement climatique qui vous permettent de rester optimiste malgré tout, au-delà de ce qui se passe en Chine?
0: Je pense qu'une des tendances tout de même, c'est le développement, tendance positive, c'est le développement très rapide dans beaucoup de pays, y compris en Afrique où on a dit pendant longtemps trop peu se passe en Afrique, etc. Vers le développement d'énergies renouvelables. Il y a en Afrique pour le moment une vitesse d'installation de panneaux solaires notamment qui est tout à fait remarquable et ça c'est une source d'espoir. Alors il y a pas qu'en Afrique, hein. Il y a bien des pays où les panneaux solaires, les énergies renouvelables, d'une manière générale, étant devenus si bon marché, on n'attend pas les décisions politiques dans certains cas, et bien des citoyens investissent pour installer des panneaux solaires et contribuer à la décarbonation. Ça, c'est un signal d'espoir. C'est une source d'espoir.
1: Jean-Pascal Van Ypersel, ancien vice-président du GIEC, professeur de climatologie à l'Université catholique de Louvain. Je lui parlais depuis Louvain-la-Neuve, en Belgique. Merci, Monsieur Van Ypersel.
0: Avec plaisir.
1: Bonne fin de semaine.
0: Au revoir.
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0: I declared a public health emergency of international concern over an epidemic of Ebola disease in the Democratic Republic of the Congo and Uganda. I'm deeply concerned about the scale.
1: C'était le directeur général de l'Organisation mondiale de la santé, l'OMS, cette semaine, qui déclarait un état d'alerte élevé d'épidémie Ebola en Ouganda et dans la République démocratique du Congo. Hier, l'OMS est passée au niveau d'alerte maximale. L'organisation se dit très inquiète de l'ampleur et de la rapidité de l'épidémie. On parle actuellement de près de 750 cas soupçonnés, 177 décès aussi. Après l'épidémie d'Ebola de 2014-2015, qui avait fait plus de 11 000 morts. Un vaccin a été développé, mais il n'en existe aucun aujourd'hui pour contrer cette nouvelle souche plus rare du virus qui tue le tiers des personnes qui sont infectées. Alors, on se pose la question, pourquoi 50 ans, je dis bien, après l'apparition du virus Ebola, n'a-t-on pas toujours de vaccin pour cette souche? Qu'est-ce que ça révèle sur les limites du marché mondial des vaccins? J'en parle avec Marc-André Gagnon, professeur à l'École d'administration et de politique publique de l'Université Carleton à Ottawa. Bonjour, Monsieur Gagnon. Monsieur Gagnon, est-ce que vous êtes là? Non, je pense qu'il est pas là.
2: Est-ce que vous m'entendez?
1: Oui, là, je vous entends bien. Bonjour.
2: Et bonjour.
1: Dr Brian Ward, professeur émérite en médecine à l'Université McGill, co-directeur du Centre d'études de vaccins du Centre universitaire donc de santé McGill, et aussi conseiller médical pour différentes entreprises de biotechnologie, dont la compagnie Aramis, qui développe des vaccins contre l'influenza. Bonjour, Dr Ward.
3: Bonjour.
1: Je commence avec vous, Dr Ward. Il s'agit donc de la 17e épidémie d'Ebola depuis 1976. Comment expliquez-vous qu'après 50 ans donc d'épidémie d'Ebola, il n'existe pas de vaccin reconnu pour certaines souches du virus comme celle qui a fait des morts actuellement?
3: Malheureusement, ça prend un investissement énorme de développer un vaccin pour un virus ou une bactérie. Et quand les pathogènes comme ça, ils arrivent dans les épidémies, les éclosions, petites ou plus grandes, et ensuite ils disparaissent, il n'y a pas de motif pour développer un vaccin.
1: Ouais. Est-ce que vous me dites, c'est que donc avant cette éclosion importante comme on voit actuellement, les gens, l'industrie aurait pu concevoir un vaccin, mais que sur le plan économique, il n'y avait pas d'incitatif. Est-ce que c'est ce que je dois comprendre?
3: Oui, ben c'est ça. Les compagnies sont les compagnies. Ils peuvent produire les vaccins qui seront vendus, qui sont achetés par quelqu'un. Et avec les virus et les bactéries qui arrivent dans les épidémies, les petites éclosions, surtout dans les régions rurales ou dans les endroits de conflit, il n'y a pas de marché pour ces produits. Alors, ils ne sont pas produits.
1: Et donc, on avait les capacités scientifiques et technologiques pour produire quelque chose pour ce virus. Est-ce que je comprends bien encore?
3: Oui.
1: C'est quand même troublant, ça, non?
3: Ben c'est troublant, mais c'est la réalité. Ça prend une certaine expertise et ça prend les ressources pour créer un vaccin pour n'importe quel pathogène.
1: Marc-André Gagnon, professeur à l'École d'administration et de politique publique de l'Université Carleton, quand vous entendez ça, ça vous inspire quoi?
4: Mais c'est effectivement extrêmement troublant. Puis, mais je voudrais juste faire une petite correction. Oui, il y a eu l'éclosion dans les années de 2010, là, de 2014 à 2016. Mais on a développé un vaccin contre l'Ebola bien avant. Faut comprendre, après l'attentat terroriste de 2001, on avait mis sur la map, là, tout à coup, il fallait se protéger contre les attaques bioterroristes. Donc, à ce moment-là, on s'est mis à développer, on a eu des agendas de recherche, entre autres, pour un vaccin contre l'Ebola, afin de se protéger en cas d'attaque. Et au niveau de la recherche publique à Winnipeg, le laboratoire du Conseil national de recherche du Canada avait développé un vaccin contre l'Ebola dès 2005, grosso modo. Fait que le vaccin avait été développé. Le problème, c'est que C'est pas le laboratoire à Winnipeg qui va mettre un vaccin sur le marché. Donc, ce qu'ils ont fait, c'est on a vendu le vaccin à une firme privée, une petite biotech, une start-up, et qui, elle, ce qu'elle a fait pendant 10 ans, ben, elle a rien fait avec ça. Le marché n'était pas suffisamment intéressant. Donc, ce qu'on attendait, on attendait une nouvelle éclosion, une nouvelle éclosion d'Ebola, une autre épidémie, qui ferait en sorte que là, ça deviendrait intéressant. Puis il a fallu qu'effectivement, on ait un cas d'Ebola qui atterrisse à l'aéroport John F. Kennedy aux États-Unis. Moment de panique, on veut faire quelque chose contre l'Ebola. Et là, la compagnie, ce qu'elle a fait, c'est pas développé, elle a revendu le vaccin à un plus gros joueur qui, lui, sera en mesure de rapidement mettre ce vaccin-là sur le marché. Mais ce vaccin-là, c'était juste pour une des deux grandes souches de l'Ebola qui ne concerne pas l'éclosion actuelle. Mais le scandale dans tout ça, c'est on disait, le Canada, on a vendu grosso modo pour 2 millions le vaccin à une compagnie américaine qui, elle, a fait un coup d'argent, l'a revendu à plusieurs dizaines de millions par la suite. Mais le scandale n'est pas là, c'est qu'on a attendu 10 ans et il y a plus de 11 000 morts avant qu'on mette ce vaccin-là sur le marché. L'idée, c'est qu'il faut avoir des agendas de recherche en place qui sont actifs, qui sont intéressés à ces enjeux-là. Et peut-être pas seulement pour se défendre en cas d'attaque bioterroriste, mais pour les maladies négligées, en particulier dans le continent africain.
1: Dr. Ward, donc lorsque Marc-André Gagnon nous parle de cette recherche dans un laboratoire public à Winnipeg qui a été vendu à des entreprises par la suite, est-ce que cette recherche sur cette souche de l'époque d'Ebola pourrait permettre ou aurait pu permettre de développer très, très rapidement un vaccin contre la nouvelle souche qui fait des morts actuellement?
3: Oui, une fois que nous avons que les chercheurs, soit dans le public ou dans le privé, ont une plateforme pour produire un vaccin contre Ebola, par exemple, c'est relativement facile de l'échanger pour une nouvelle souche. C'est exactement ce qui est arrivé avec SARS-CoV-2 parce qu'il y avait des gens qui travaillaient pour développer un vaccin pour le coronavirus des chameaux, MERS, et ça a été subventionné surtout par l'organisme CEPI, Coalition pour les pathogènes émergents. Et il y avait plusieurs années de travail pour développer un vaccin contre ce virus de la même famille. Et avec l'émergence de SARS-CoV-2, les mêmes chercheurs, ils ont changé pour cibler la nouvelle souche. Alors oui, c'est possible avec les technologies existantes, de créer un vaccin pour une nouvelle souche. Mais ça prend des ressources, ça prend un peu de temps et ça prend de l'intrant.
1: Vous voulez dire quoi, l'intrant?
3: L'intérêt.
1: Oui, excusez-moi. Donc, et s'il y a de l'intérêt, il y a de l'investissement, c'est ça?
3: C'est ça.
1: Ouais. Marc-André Gagnon, est-ce qu'on peut dire que ce cas d'espèce d'Ebola révèle des limites troublantes du modèle économique actuel de l'industrie pharmaceutique, où c'est le marché qui compte?
4: Pour moi, ça révèle de nouveau les problèmes qu'on a actuellement au niveau du marché pharmaceutique. Là, on a tout un système de mise en fait de production, de recherche en santé, mais qui est axé sur une science qui va être appropriée par des firmes. Donc, à partir de là, avec une propriété intellectuelle qui est très importante et tout, faut comprendre, la propriété intellectuelle, pour certaines niches de recherche, ça fonctionne très bien, ça donne tous les incitatifs nécessaires afin de développer les médicaments, les emmener sur le marché. Le problème, c'est qu'il y a des niches de recherche qui deviennent complètement orphelines, ou est-ce que pour une firme à but lucratif, s'intéresser à ce type de maladie-là, ce type de recherche-là, c'est absolument inutile. Faut comprendre, le marché pharmaceutique, l'ensemble de l'Afrique, ça représente presque 2% du marché mondial. En fait, c'est autant que le Canada en termes de part du marché mondial. Donc, si on a des maladies qui sont uniquement en Afrique, c'est clair qu'il n'y a aucune grande compagnie qui va être intéressée par ça. Un cas d'espèce, c'était pour la maladie du sommeil. Là c'est bon, on parle d'une molécule, donc pas nécessairement d'un vaccin, mais simplement d'un médicament. Pour la maladie du sommeil, à un moment donné, Aventis, qui est devenu Sanofi...
1: C'est quoi la maladie du sommeil, rapidement? C'est la mouche tsetse, c'est ça?
4: Oui, c'est la mouche tsetse, exactement. Puis, grosso modo, on avait découvert qu'un médicament contre le cancer qu'on avait développé, en fait, et ça fonctionnait pas pour le cancer, fonctionnait contre la maladie du sommeil. On s'est mis à le produire, mais ce marché-là était insignifiant en termes financiers. Donc, c'était pas intéressant pour la firme. Lorsqu'on a voulu mettre fin à la production, en fait, on a découvert quelque chose, c'est que les gens qui prenaient le médicament, il y avait une perte de poils au niveau du visage. Donc, on s'est mis à faire des crèmes de beauté avec ça. Et là, on s'est mis à créer un immense marché pour cette molécule. Et donc, ça devenait rentable pour la compagnie de produire à grande échelle cette molécule-là et entre autres pour contre la maladie du sommeil. Mais ça reste fondamental dans la manière que notre marché est organisé. C'est-à-dire que la recherche va être axée d'abord et avant tout sur les niches pour lesquelles ça va être profitable.
1: Ouais, Dr. Ward, il y a des points communs entre ces maladies qu'on qualifie de négligées par l'industrie. Il y a même une histoire au Canada sur une bactérie là, qui fait des ravages dans les communautés autochtones.
3: Oui, c'est vrai. C'est à peu près la même situation ici au Canada. Il y a une bactérie, il y a plusieurs formes, plusieurs souches de cette bactérie, c'est Haemophilus influenza, type B, pour lequel nous avons développé un vaccin dans les années 80. Et ce vaccin a fonctionné très bien. C'est un vaccin utilisé parmi tous les pays du monde, c'est universel. Tous les enfants le reçoivent, incluant dans nos communautés autochtones. Mais malheureusement, après l'introduction de vaccins contre Haemophilus influenza type B, le Haemophilus influenza type A a émergé et malheureusement, il n'y a pas de marché pour un vaccin contre Haemophilus influenza type A parce que ça ne touche que les populations autochtones, non seulement au Canada, mais aux États-Unis et autres pays. Mais quand même, c'est un tout petit marché, alors pas de motif pour une grande compagnie de créer le vaccin à grande échelle.
1: Oui. Marc-André Gagnon, quand je vous écoute tous les deux, je me dis, est-ce que la solution, c'est de, entre guillemets, nationaliser la production, la commercialisation, la distribution de ces médicaments lorsqu'une épidémie se produise?
4: Ben, en partie, ça pourrait être un type de solution. L'idée ici, c'est que faut pas blâmer les firmes d'essayer de faire de l'argent. C'est ce que doit faire une firme, c'est maximiser ses revenus. Ce qu'ils font ici, c'est arrêter de miser uniquement dans le tout marché, c'est-à-dire uniquement se fier aux firmes privées à but lucratif pour développer les médicaments dont on a besoin. Donc, à partir de là, ben, il y a peut-être des niches de marché pour lesquelles peut-être davantage de recherche publique, peut-être avoir des firmes à but non lucratif à l'intérieur, avoir aussi d'autres systèmes, par exemple au niveau ce qu'on appelle la mutualisation des brevets, là, les patent pools qu'on avait essayé de mettre en place au moment de la COVID-19. Ça avait été un fiasco. Il n'y avait aucune firme qui avait voulu participer parce que pour elle, partager la technologie, c'est la pire chose qu'elle pourrait faire pour perdre leur part de marché dans le futur, mais alors que la solution, c'est faut que cette technologie-là puisse voyager et être adaptée localement selon les besoins des différentes populations.
1: Pour sauver des vies, pendant ce temps-là, il y a des gens qui meurent en Afrique, puis il y a cette inquiétude-là, comme quoi cette épidémie pourrait devenir beaucoup plus importante qu'elle l'est actuellement. Marc-André Gagnon, professeur à l'École d'administration et de politique publique de l'Université Carleton, et Dr. Brian Ward, professeur émérite en médecine à l'Université McGill, co-directeur du Centre d'études de vaccins du Centre universitaire de santé McGill. Merci à tous les deux et bonne fin de semaine.
4: Au revoir.

0: Fouad Secker, chef d'antenne du téléjournal Weekend à Calgary. Bonjour Fouad.
1: Bonjour Alain.
0: C'est officiel, il va y avoir une question concernant la place de l'Alberta au sein du Canada lors d'un référendum en octobre, mais un référendum qui ne va pas nécessairement changer les choses.
1: En fait, les Albertains ont un référendum pour savoir si oui ou non ils auront un référendum. Parce que vous savez, Alain, Danielle Smith, elle a beaucoup fait miroiter le fait qu'elle poserait la question des souverainistes, celle du mouvement Stay Free Alberta, mais cette voie, comme vous le savez, eh bien, elle est désormais bloquée par les tribunaux. Et donc, Danielle Smith ne s'est pas tournée vers un débat classique, on a l'habitude de répondre oui ou non, ça sera plutôt quelque chose du genre case A ou case B. Alors case A, c'est l'Alberta doit rester une province du Canada, c'est assez simple. Par contre, case B, c'est, tenez-vous bien, le gouvernement de l'Alberta doit entamer la procédure juridique prévue par la Constitution canadienne afin de tenir un référendum provincial contraignant sur la question de savoir si l'Alberta doit ou non se séparer du Canada. Donc, c'est plus complexe et ça signifie finalement que si la case B l'emporte, que le gouvernement peut ou devrait déclencher le processus nécessaire, un référendum sur la séparation du Canada, ce qui devrait signifier un processus de consultation des Premières Nations d'abord, puis le fameux référendum plus tard. Mais il y a deux choses. D'abord, il semblerait que le Premier ministre McCarney fasse l'économie de la loi sur la clarté, qu'il n'avait en tout cas pas vraiment envie de débattre. D'ailleurs, Stéphane Dion, qui est l'auteur de la loi sur la clarté, explique très bien dans un article de La Presse d'hier que celle-ci n'aurait pas d'effet avec la question comme elle est posée actuellement, parce que dans un cas comme dans l'autre, le gouvernement albertain s'engage à respecter le cadre constitutionnel canadien, il n'envisage pas de sécession unilatérale, et dans un cas comme dans l'autre, rien n'est exigé du gouvernement du Canada. En revanche, Danielle Smith, elle a beaucoup déstabilisé son propre gouvernement cette semaine, parce que même quand on s'intéresse aux réactions ici dans la province, Alain, tout le monde est fâché. On se rend compte que même les critiques les plus proches du gouvernement s'en prennent à Danielle Smith. Les séparatistes qui sont membres du PCU, ils disent qu'ils vont obtenir un vote de confiance et qu'ils vont la débarquer. Les fédéralistes disent que ça n'a pas de bon sens, qu'ils vont la débarquer. Mmh. Et quand on fait la somme de tout ça, eh bien on se rend compte que le gouvernement est quand même très fragilisé. Et puis pour conclure très rapidement sur McCarney, parce que la question qui se pose, ou plutôt que l'on se pose, c'est... Que va-t-il faire si Danielle Smith se fait virer et qu'elle est remplacée par des séparatistes?
0: Ouais, quand même. Et les élections, c'est l'année prochaine.
1: C'est ça, exactement.
0: Marjorie April à Toronto. Bonjour Marjorie.
2: Bonjour Alain.
0: Trois policiers de Toronto arrêtés en Espagne, c'est quand même pas rien. Deux accusés d'agression sexuelle, ça va pas très bien au sein du service de police de Toronto.
2: Ouais, une autre affaire embarrassante, disons. Deux agents accusés d'agression sexuelle et de voies de fait ayant causé des blessures. Un troisième accusé d'avoir résisté à un policier. Ça s'est passé à Barcelone la semaine dernière. La police espagnole dit que ça s'est passé dans un taxi, que ça implique une travailleuse du sexe qui a été engagée par l'un des trois agents. Ouais, c'est ça. Là. Si tout ça est vrai, c'est couche après couche. Hein. Puis, elle aurait donc refusé certaines avances. C'est là qu'elle aurait été attaquée et agressée, selon la police espagnole. Les trois agents en question, ils étaient en vacances, ils n'étaient pas en service. Ils sont revenus à Toronto depuis et ils sont suspendus avec salaire pour l'instant. Le chef de police a dit que c'était une anomalie, ce genre d'allégation. Mais là, ça fait plus d'une douzaine de policiers torontois qui sont arrêtés pour différentes raisons, juste depuis le début de l'année. Et là, ce que bien des Torontois se sont dit en voyant ça encore cette semaine, c'est, ben voyons, qu'est-ce qui se passe à la police de Toronto? Encore une autre histoire, parce que il y a trois mois à peine, on apprenait qu'il y avait des allégations de corruption contre sept policiers et un agent à la retraite qui aurait donné des informations au crime organisé, des informations tirées des banques de données de la police. Et ça sort quelques semaines après des accusations d'un ancien enquêteur vedette de la police de Toronto qui dit qu'il y a des antisémites dans les rangs de la police en plus. Là, la mairesse Olivia Chow a dit la police, le chef de police a beaucoup de travail à faire pour rétablir la confiance du public, bien sûr. Il a dit en entrevue cette semaine, sa réponse au chef de police, c'était « Si vous êtes un policier corrompu, démissionnez. » Et regardez au-dessus de votre épaule parce qu'on va vous traquer. C'était ça son message, mais il disait que c'était des anomalies, des cas isolés, des pommes pourries, autrement dit. Mais est-ce que ce sont des pommes pourries quand, dans plusieurs des cas qu'on a vus, on parle de policiers qui collaboraient ensemble, qui étaient au courant de ce que d'autres faisaient? Une pomme pourrie, il me semble que c'est quelqu'un qui agit mal tout seul. En tout cas, ça soulève la question. Est-ce qu'il y a un problème de culture et de surveillance interne à la police de Toronto? Et le chef de police ne répond pas vraiment à cette question-là quand il nous dit, oui, il y a du travail à faire pour regagner la confiance du public, mais en plus, il ne nous dit pas qu'est-ce que c'est le plan pour y arriver. Et ça, ben, ça n'aide pas à rétablir la confiance du public, évidemment.
0: François Gravel dans Les Maritimes, une histoire qui a fait beaucoup réagir cette semaine. Un Acadien qui exigeait un service en français dans un vol d'Air Canada qui finalement a été escorté par la police.
3: Hey, ça s'est passé à la suite d'un vol entre Montréal et Moncton, une liaison sur laquelle on retrouve pourtant normalement plusieurs passagers francophones, mais il n'y avait aucun employé à bord de l'avion qui parlait français. Une nuance à apporter. Le plaignant, c'est un retraité de Dieppe là, qui est habitué d'exiger toujours des services en français là où il se trouve. Il n'est pas non plus ce qu'on pourrait appeler une victime parfaite. Là. Il reconnaît lui-même qu'il a perdu patience pendant les événements avec les employés d'Air Canada. Ça a commencé en fait à l'escale à Montréal. Il a pris un taxi, il s'est rendu dans un bar de Dorval pour boire quelques bières avec un ami. Et une fois dans l'avion, peut-être en raison de ses consommations, il a dû se rendre à la salle des toilettes. Il a mal fermé la porte et c'est là que les choses ont dégénéré. À sa sortie des toilettes, il a été interpellé par une agente de bord et quand il lui a répondu en français, la réponse est tombée « I don't speak French ». Et je cite le plaignant qui a dit « J'ai chialé et elle n'a pas aimé que je chiale ». Et il insiste toutefois pour dire qu'il n'a pas été menaçant. Mais un peu plus tard, toujours pendant le vol en question, il a reçu une note écrite de la part du capitaine de l'avion, lui disant que son comportement pouvait représenter une infraction criminelle. Et la note, vous le devinerez, Alain, était en anglais. Wow. Alors, à l'arrivée à Moncton, on lui a demandé de rester assis. 4 policiers sont ensuite venus l'escorter jusqu'à la sortie. La GRC confirme est intervenue. Elle dit qu'il n'y a jamais eu de risque pour le public. Aucune enquête n'est en cours. Et Air Canada, pour sa part, confirme aussi qu'un passager a été escorté en raison de son comportement, mais refuse toutefois de s'expliquer en lien avec l'absence du service en français.
0: Wow, en tout cas, on va suivre cette histoire. Fouad-Séquerre, je reviens à vous. Il y a cette entente sur le carbone industriel entre l'Alberta et Ottawa. Ça fait grincer des dents en Colombie-Britannique. Aussi au sein du caucus libéral fédéral à Ottawa, Mark Carney a dû se rendre en Colombie-Britannique pour tenter de rassurer les entrepreneurs.
1: Oui, vous avez raison, il faut comprendre le contexte parce qu'en Colombie-Britannique, l'accord très critiqué entre Ottawa et l'Alberta sur le carbone industriel est quand même resté en travers de la gorge du Premier ministre David Eby. Et notamment parce que pour lui, Ottawa favorise l'Alberta pour acheter la paix sociale au détriment des entrepreneurs de la Colombie-Britannique. Alors, pour rassurer, Mark Carney s'est rendu devant la Chambre de commerce du Grand Vancouver avec une double stratégie. D'un côté, la carotte, il a fait miroiter le rôle central de la province dans la transition énergétique. Il a aussi parlé de doubler la production avec la phase 2 de LNG Canada et de la fameuse ligne de transport d'électricité de la Côte-Nord. Bref, c'est du concret, des investissements. Il a même parlé de la révision pour tout le monde de la taxe carbone. Et de l'autre, il a utilisé le bâton. Il a rappelé que sur les 22 grands projets qui sont sur la table, un tiers se trouve en Colombie-Britannique, mais que le temps presse et que ça, si ça s'enlise, en tout cas en Colombie-Britannique, eh bien on ira investir ailleurs au pays. En d'autres termes, là, Mark Carney est venu dire aux Britanno-Colombiens qu'ils ont tout pour gagner, mais à condition de passer à la vitesse supérieure et d'arrêter de traîner les pieds sur les approbations. Reste maintenant à voir si David Eby et les gens d'affaires locaux ont mordu à l'hameçon. Et puis, petite note de bas de page pour terminer, parce que Danielle Smith, elle a expliqué qu'elle allait rencontrer le Premier ministre David Eby lundi à Kananaskis pour la conférence des premiers ministres de l'Ouest et que si la rencontre risque d'être délicate, elle a dit, je cite, « Je pense qu'il viendra parce que lui... » On lui a acheté des bottes et il viendra au moins pour récupérer les bottes.
0: Marjorie Appel à Toronto, ça m'intéressait les gens qui aiment bien aller à Toronto et arriver à l'aéroport du centre-ville. Donc, on parle d'expansion de cet aéroport, donc à Toronto Bishop, c'est
2: oui.
0: ça?
2: Bishop, oui.
0: Qui va payer?
2: Qui va payer? Ça, c'est la grande question. Cette semaine, celui qui est à la tête de l'administration aéroportuaire, qui gère donc l'aéroport, a dit ce ne seront pas les contribuables qui vont payer. Ça devrait coûter 5 milliards. Ce sont les passagers et les compagnies aériennes qui vont payer. Oui, wow. sur 25 ans, 5 milliards. Mais c'est encore le sujet de l'heure cette semaine, parce qu'à l'hôtel de ville, ça crée beaucoup d'inquiétude, cette histoire-là. La vitesse à laquelle Doug Ford veut avancer en excluant la ville de l'équation. Il veut carrément évincer la ville des terrains de l'aéroport pour pouvoir faire ce qu'il veut. Et ça inquiète des conseillers municipaux qui trouvent qu'on ne consulte pas assez les Torontois, alors que là, on parle de l'avenir de leur ville, de l'avenir du secteur riverain. Il y a des conseillers qui voulaient un référendum, parce que nous aussi... Il y a des questions de référendum dans l'air. Finalement, ce sera pas le cas. Il y aura pas de questions à l'élection municipale là-dessus parce que les conseillers ont voté contre cette suggestion-là. C'est pas parce que les conseillers étaient contre le fait de poser une question qu'ils étaient pour nécessairement le projet de l'aéroport de Doug Ford tel que présenté par Doug Ford, mais il y en a plusieurs qui disaient, c'est pas un référendum qui est la solution pour qu'on fasse entendre la ville et la voix de Toronto là-dedans. Là, la prochaine étape, c'est le fédéral. Qu'est-ce que le fédéral va dire? Le fédéral a son mot, a même le dernier mot à dire là-dedans, mais pour l'instant, on ne sait pas trop ce que le fédéral en pense, à part que Mark Carney a dit qu'il trouvait la vision de Doug Ford intéressante. C'est maintenant le but des conseillers municipaux qui s'opposent au projet, c'est d'attirer l'attention maintenant des députés libéraux fédéraux ici à Toronto.
0: François Gravel, des feux de broussailles à répétition le long d'une voie ferrée dans l'est du Nouveau-Brunswick inquiète les citoyens.
3: Un train pyromane possiblement, Alain. Bon, dans les faits, on n'est pas certain, l'enquête est en cours. On ne connaît pas avec certitude la cause des incendies, mais les soupçons se portent sur le train de marchandises du CN. Il y a eu des feux le long de la voie ferrée l'été dernier et ça recommence encore une fois cette année. Les citoyens veulent comprendre ce qui se passe et ils ne sont pas seuls. D'ailleurs, le ministre provincial de la Sécurité publique a fait le déplacement cette semaine pour rencontrer les élus. Transport Canada a été interpellé, le CN aussi. On cherche des réponses.
0: François Gravel, Fouad Sekar, Marjorie April, merci.
4: Merci.
5: Merci à vous.
0: Eugénie Lépine Blondeau, Eugénie Bouchard.
4: Imaginez si Eugénie Bouchard animait à l'émission générale. Ça, j'écouterais ça. Je serais curieuse.
0: Alors, après Eugénie Bouchard, Céline Dion.
4: Ben oui. Céline, bon, on n'a pas Céline en entrevue, malheureusement, Alain. Pas encore. Peut-être un jour, j'y crois, je lance ça dans l'univers. Mais on va parler de Céline. On le fait un peu à l'émission, mais on n'a pas consacré de moment encore là à Céline. Et là, c'est qu'on a vu l'expo au musée McCord où on voit la robe Dior qu'elle portait aux Jeux olympiques en 2024 à Paris. C'est dans cette robe-là qu'elle a chanté l'hymne à l'amour d'Édith Piaf, un moment absolument marquant. Elle est exposée, cette robe, et c'est une espèce d'immersion de 10 minutes. C'est très beau. Donc, on va parler de ça avec Thomas Leblanc et Maxence Garneau. Et on va faire le point sur toutes les actualités de Céline. Et on revient sur la dernière de Stephen Colbert aussi aux États-Unis jeudi dernier.
0: Donc, à admission générale avec Eugénie Lépine-Blondeau. Merci, Eugénie.
4: Merci, Alain.

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1: Un livre qui vient tout juste de paraître ici, portant sur les raisons qu'ont les ennemis de l'Occident de s'en prendre à nos valeurs, fait beaucoup réagir en Europe. Il s'agit du livre intitulé « Occident », écrit par le journaliste Frédéric Martel, basé sur de nombreuses rencontres de témoins et acteurs du ce qu'on peut appeler le nouveau chaos mondial dans une cinquantaine de pays. En cherchant dans les pays qui sont hostiles à l'Occident, ce qui les pousse à nous rejeter, l'auteur espère susciter, en lisant le livre, c'est ce qu'on comprend, une prise de conscience sur l'importance de protéger les valeurs dite universelle des démocraties et des sociétés de droit. Donc, je joins l'auteur Frédéric Martel à Paris. Il est aussi animateur de l'émission Soft Power à France Culture. Il a publié une quinzaine de livres, dont Sodoma, un best-seller international. Bonjour, M. Martel.
2: Bonjour.
1: Peut-être nous dire dans un premier temps, qu'est-ce que vous appelez les ennemis de l'Occident?
2: Alors, ennemi, ça ne peut pas être quelque chose de blanc ou noir. C'est évidemment un continuum. Il y a, je dirais, des ennemis structurels, systémiques, dont la Chine, malgré le sourire, d'ailleurs assez peu fréquent, de Xi Jinping, ça reste l'ennemi systémique. C'est vrai aussi, évidemment, de la Russie, de Poutine. Et puis, il y a peut-être des ennemis plus complexes et qui sont, je dirais, peut-être plus contextuels, peut-être atypiques. Et c'est malgré tout le cas, et je le dis avec, comme beaucoup de gens le pensent, ici en France, c'est le cas, disons, de l'appareil trumpien aux États-Unis, et puis d'autres qu'on évoquera peut-être après.
1: Ouais, pourquoi cette démarche d'aller voir ce que vous appelez donc nos ennemis pour essayer de comprendre qui nous sommes?
2: Mais si vous voulez, moi je fais partie de ces Français, de ces Européens qui ne comprennent pas trop ce qui se passe. Comment on peut avoir des gens qui, de manière argumentée, parfois idéologique, parfois même des intellectuels, construisent des discours pour expliquer que la démocratie, le pluralisme, la liberté d'expression, la liberté de la presse sont nocives ou dangereuses. Et donc c'est quelque chose que je ne comprenais pas, de même que je ne comprenais pas l'élection puis la réélection de Donald Trump. Alors au lieu, si vous voulez, de me lamenter dans mon salon et de faire un essai comme les Français le font souvent pour dire combien ils sont mécontents de la marche du monde, eh bien je me suis dit que la solution c'était d'aller au contact, d'aller sur le terrain, d'aller rencontrer ses ennemis, ses opposants, parfois ses contradicteurs de nos valeurs françaises, européennes, occidentales, donc aussi au passage canadienne et québécoise, et de les écouter, je dirais, avec une forme quand même de respect et de calme, pour après, malgré tout, déconstruire leur discours et les dénoncer.
1: Ouais. Dans votre livre, il y a plusieurs confrontations où des gens donc qui ont des idées contradictoires. Vous soutenez, au bout du compte, que c'est l'Occident, avec ses valeurs universelles, qui gagne à partir de ce que vous appelez le test des mouvements migratoires. Je vous cite là-dessus. « Les migrants quittent massivement les pays anti-occidentaux pour rejoindre l'Occident tant décrié. Il y a là un indicateur implacable qui, mieux que n'importe quel discours, dit la valeur d'un pays, l'état de ses libertés, de son économie, et peut-être aussi d'abord la force d'attraction de son modèle, le choix des migrants est une sorte de référendum silencieux des peuples et leur route pèse plus que tous les sondages. » Qu'est-ce qui vous permet de dire ça?
2: Ben c'est eux. Voilà, vous n'avez pas beaucoup de Québécois ou de Canadiens qui s'en vont au Venezuela aujourd'hui. Vous avez beaucoup de Vénézuéliens qui partent où ils peuvent, de Cubains, d'Algériens, mais aussi de Hongkongais, de Russes et d'Iraniens, de beaucoup d'autres pays. Donc je crois que, moi, il se trouve, pardon d'être personnel, mais je vis depuis une dizaine d'années avec un migrant. J'ai une personne migrante. J'ai vu ce que c'était les raisons de ce départ. Et même quand elles sont économiques, parce qu'elles sont parfois économiques, bien sûr, ça dit aussi des choses sur les pays de départ. Parce que si l'économie ne marche pas en Algérie, comment dire, malgré tout en Russie, mais aussi aujourd'hui dans des pays aussi différents que, pour une part, le Liban, le Venezuela, Cuba, etc., c'est d'abord aussi parce qu'il n'y a pas de liberté d'expression, il n'y a pas de pluralisme, il n'y a pas de démocratie. Sinon, il y a longtemps que Fidel Castro, ou aujourd'hui Miguel, que Chavez, Maduro et Delcy Rodriguez, que les Mollahs et les gardiens de la Révolution auraient été éjectés et qu'il y aurait un autre système qui fonctionnerait mieux sur le plan économique. Quant au plan politique, aux droits de l'homme, etc., c'est évident que les gens fuient aussi pour ça. Donc, pardon de le dire, mais il y a un moment, on ne peut plus se laisser intimider par tous ceux qui dénoncent nos valeurs, que ce soit les Chinois, les Russes, que ce soit les Cubains, les Vénézuélens, certaines dictatures africaines, où ils nous expliquent que notre démocratie est purement celle d'un village gaulois, lorsqu'ils parlent de la France, qui essaierait d'imposer ses valeurs. Non, aujourd'hui, si vous voulez, les Hongkongais, les Taïwanais, les Iraniens qui se sont fait tuer par milliers en janvier dans les rues d'Iran, que ce soit les Vénézuéliens qui sont partis à plus de 8 millions d'entre eux du Venezuela, eh bien, eux, ils nous confirment la pertinence de toutes ces valeurs. Et donc, c'est ou non, c'est pour ces gens-là que j'écris, et c'est aussi, d'ailleurs le livre est dédié à Joshua Wong, un de mes amis, qui est un démocrate hongkongais, aujourd'hui en prison à 27 ans pour défendre la démocratie, mais aussi plus globalement, je dirais que au lieu de dire que nos valeurs étaient les meilleures, je suis allé à la rencontre aussi des dissidents, et c'est les Hongkongais que je fais parler, les Taïwanais, les dissidents russes, les dissidents iraniens, jordaniens, algériens, vénézuéliens, cubains, parce que ça permet de répondre au Global South par le Global South.
1: Cette démocratie à l'intérieur même de nos frontières est souvent critiquée, cette société de droit aussi, on le voit à ce qui se passe aux États-Unis, le président qui s'en prend aussi aux tribunaux, ce qui est évident, ce qui ressort, c'est que la valeur universelle de notre démocratie, mais elle est aussi critiquée à l'intérieur de nos frontières.
2: Oui, c'est ça qui est, notre définition. C'est quoi l'Occident? C'est quoi l'Europe et sans doute le Canada, le Québec aussi? C'est d'abord et avant tout le droit du dissent, le droit de dire quelque chose de différent. Et c'est d'ailleurs, vous savez, les dissidents russes, mais aussi parfois les gens proches de Poutine s'expriment en Europe. On n'a pas interdit TikTok, on n'a pas interdit les propagandistes. Alors des fois on le fait quand c'est un appel au meurtre, quand c'est raciste ou antisémite et à juste titre. Mais on est des démocraties libérales, on accepte la contradiction et c'est ce qui nous définit. Vous savez, il n'y a pas de contradicteurs de Xi Jinping en Chine, hein, sinon ils sont en prison. Il n'y a pas de contradicteurs des mollahs en Iran, sinon ils sont morts. Quant à Cuba et le Venezuela, ils sont aussi exilés et souvent aux États-Unis. Donc voilà, sur ce point-là, je crois qu'il est important d'écouter ce dissent, pardon du mot anglais, mais le dissentiment.
1: Ouais, mais c'est les autocrates aujourd'hui, les dictateurs, les néo-fascistes ont aussi la cote dans nos pays.
2: Ben, je crois pas. Je crois qu'il y a effectivement des, ce qu'on peut appeler des chevaux.
1: Quand même.
2: Non, mais bien sûr, aux États-Unis, on le voit, il y a aussi des chevaux de Troie. Moi, si vous voulez, je pense, peut-être qu'on sera en désaccord sur ce point, mais j'ai fait ma thèse sur les États-Unis, j'ai écrit 4 livres sur les États-Unis. Je crois que c'est un pays que j'aime et j'y retourne régulièrement. On a un président autocrate, on a un président qui aujourd'hui fait tout pour aller au maximum de son pouvoir et donc c'est une forme de, disons-le, de fonctionnement parfois fasciste ou en tout cas dictatorial. Mais je crois profondément que les États-Unis restent une démocratie et que en dépit de tout ça, je pense, j'espère que la démocratie américaine va gagner la bataille contre Trump. C'est un crash test, comme on dit encore une fois en anglais, pardon. Mais je crois que l'objectif la décentralisation, le fédéralisme, la liberté d'expression, la liberté de la presse, mais aussi toutes les catégories de justice, y compris jusqu'à la Cour suprême, le Congrès qui va finalement se rebeller, je pense, d'ici peut-être quelques mois ou après les mi-termes ou plus tard. Ça prendra du temps, mais je crois que Trump va être battu par la démocratie américaine.
1: Mais quand même, Trump a été élu 2 fois. Orban en Hongrie a été élu aussi. Peut-être que Marine Le Pen, si elle est éligible aux prochaines élections présidentielles, va être élue.
2: Oui, vous avez raison, mais d'abord, la démocratie, c'est la démocratie. Et donc, on doit aussi accepter qu'il y ait des personnes que nous n'aimons pas qui soient au pouvoir, mais après, on a le droit de les critiquer, de les juger et évidemment de les empêcher, s'ils avaient des velléités dictatoriales, d'agir. Et c'est pour ça qu'il faut arrêter Trump. En même temps, je crois que le ressentiment, hélas, les réseaux sociaux qui l'amplifient, beaucoup de, sans doute, de rejet de l'élite, de rejet de parfois de la science, parfois des experts, tout ça fait beaucoup de dégâts en effet. Mais si vous voulez, pardon de vous dire ça, c'est un peu autocentré, mais moi avec mes petits bras, mes petites mains, j'ai fait ce livre pour répondre, essayer de me battre pour défendre ces valeurs contre ces gens-là. Et je crois que chacun doit faire ce travail-là avec ses moyens. Bon, moi je suis un écrivain, j'ai produit ce livre et c'est ma petite arme à moi pour essayer de contribuer à cette guerre, à cette bataille idéologique.
1: J'ai l'impression que votre livre, d'une certaine façon, donne raison au discours du premier ministre canadien Mark Carney à Davos, qui déplorait la fin de l'ordre mondial fondé sur des règles, tout en dénonçant aussi une rupture géopolitique où les grandes puissances agissent sans contrainte. Est-ce que je fais erreur?
2: Non, c'est absolument le cas. J'ai été très sensible à ce discours, comme d'ailleurs à ceux de beaucoup de dirigeants. Par exemple, ce que fait Emmanuel Macron sur la scène mondiale me convient souvent. Vous savez, je ne suis pas connu pour être macroniste, et donc je peux le dire sur ces questions internationales. Voilà, et je crois que... Vous savez, il y a des opposants. Pour moi, Emmanuel Macron, je ne sais pas, d'autres sont des opposants. Les opposants, c'est des opposants. C'est la démocratie. Ça fait partie du débat que d'être en désaccord. C'est autre chose, les ennemis. Les ennemis, c'est quand Marine Le Pen s'associe avec Orban et la Russie pour financer ces élections. C'est quand Jean-Luc Mélenchon se fait aider sous des formes complexes par le Venezuela de Chavez pour gagner la bataille idéologique. C'est aussi l'Algérie qui infiltre la France par bien des canaux et aussi la Russie de Poutine. Là, ce sont des ennemis. Voilà. Et je crois qu'il n'y a pas de quartier pour les ennemis sur le plan idéologique, même si, encore une fois, on respecte la liberté d'expression.
1: Ouais, je le disais, donc, c'est plus complexe que c'était, c'est aussi plus complexe de se retrouver dans ce monde de ce qu'on appelle les faits alternatifs ou tout simplement de mensonges, où aussi les plus favorisés, les plus riches peuvent manipuler la vérité à leur guise. Je vous cite encore, vous dites « l'influence d'une idée est plus forte que le démenti des faits ». Qu'est-ce que vous voulez dire exactement?
2: C'est exactement le problème de notre époque, c'est qu'on vit davantage dans des illusions que dans la réalité. C'est le cas de la plupart des politiciens. On voit bien d'ailleurs que le Brexit en Angleterre a été une idée forte, reprise par beaucoup de Britanniques. On voit aujourd'hui qu'ils se sont trompés. On le voit aussi avec les propositions de Marine Le Pen, je parle de la France, pardon, mais ou de Jean-Luc Mélenchon, ou d'autres qui sont absolument incapables de les mettre en œuvre. Jean-Luc Mélenchon a proposé qu'on quitte l'Union européenne, que la France quitte l'Union européenne pour rejoindre l'ALBA, c'est-à-dire l'organisation tripartite lancée par le Venezuela, le Nicaragua et Cuba. Vous imaginez le niveau de délire pour proposer quelque chose comme ça? C'est un peu ce que dit aussi Mathieu Bock-Côté quand il croit à Marine Le Pen. Je parle d'un Québécois puisque je vous parle, mais vous voyez, il y a beaucoup de gens qui parfois ont des idées qui me paraissent quand même assez, pour être gentil, décalées ou saugrenues. Voilà, donc moi, c'est vrai que j'apporte de la nuance. Mon livre n'est pas un livre, là on parle beaucoup, c'est normal, de sa conclusion, de mes idées un peu. C'est pas du tout ça le livre. Le livre, c'est d'abord et avant tout une enquête de terrain où j'écoute les gens et j'essaie de décrire pourquoi la démocratie ne leur plaît pas. Et j'écoute leurs arguments. Même chose pour l'économie de marché, alors même que ce sont en Chine, par exemple, des ultra-capitalistes. Ou alors la haine de l'état de droit, la haine du droit, etc. Donc j'essaie de comprendre, presque un peu naïvement, ces discours qui sont tellement en désaccord avec ce qu'on a appris, ce qu'on connaît, ce qu'on nous enseigne. Ce qu'est la France, l'Europe depuis les Lumières, que ça m'est nécessité d'aller les écouter.
1: Frédéric Partel, journaliste, producteur de l'émission Soft Power sur France Culture, auteur de Occident, enquête sur nos ennemis aux éditions Plomb. Je vous remercie, M. Martel.
2: Merci à vous.
1: C'est ce qui complète notre émission de cette semaine. On contribue au fait d'abord à la recherche Alexandre Sheldon, Marie Boulle et Philémon Lafrenière-Prémont, à la technique Antoine Babin, à la réalisation Stéphanie Leclerc. On se retrouve samedi prochain, 12:30. D'ici là, vous pouvez retrouver nos contenus sur l'application audio. Vous pouvez aussi nous écrire via la bulle de conversation sur audio. Merci d'avoir été là. À la semaine prochaine, puis on se croise les doigts pour ce soir, n'est-ce pas?

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4: Bon samedi, ici Julien Latraverse à Vancouver, en Colombie-Britannique, et voici vos informations. Environnement Canada surveille les conditions météorologiques aujourd'hui dans la région frontalière entre la Saskatchewan et le Manitoba. Un bulletin spécial est en vigueur ce samedi en raison d'un risque de nuages en entonnoir cet après-midi. Selon Environnement Canada, ces phénomènes sont généralement causés par une faible rotation sous l'effet de nuages en formation rapide ou d'un faible orage. La rotation pourrait s'intensifier pour se transformer en une faible tornade de type trombe terrestre. Elle peut être suffisamment intense pour déraciner des arbres, endommager des toitures ou transporter des débris sur des petites distances. Les autorités demandent à la population de prendre toute observation de nuages en entonnoir au sérieux et de se préparer à s'abriter rapidement au besoin. Et la municipalité de Maple Ridge, en Colombie-Britannique, anticipe que le feu de forêt situé au sommet du secteur de Rock Ridge à la lisière à la forêt Malcolm-Knapp soit maîtrisé d'ici la fin de la journée. Il est pour le moment contenu, ce qui veut dire qu'il ne devrait plus se propager. Les conditions météorologiques stables ont aidé les pompiers à ralentir l'incendie, selon la municipalité. Le service d'incendie de Maple Ridge lutte contre ce brasier depuis hier soir. BC Wildfires et du personnel de l'Université de la Colombie-Britannique ont appuyé les efforts des pompiers locaux. La Colombie-Britannique compte maintenant 24 feux de forêt sur son territoire. Quatre d'entre eux se sont déclarés au cours de la dernière journée. La cause de celui à Maple Ridge n'est pas encore connue. Et en Alberta, le juge a déclaré coupable la propriétaire de deux chiens qui ont mortellement attaqué un garçon de 11 ans en avril 2024 à Edmonton. Le verdict est tombé ce vendredi au terme d'un procès de deux semaines. Alice Burgat était à la cour.
5: Selon le juge Eric McLean, le procès a démontré que l'accusée, la propriétaire de deux chiens, n'avait pas pris toutes les mesures nécessaires pour assurer la sécurité de l'enfant de 11 ans et éviter sa mort. Le procureur de la couronne, Anders Quist, s'est réjoui qu'elle ait été déclarée coupable. Ces chiens avaient plus d'antécédents de morsures que toute autre attaque que j'ai vue par le passé. Cela a certainement pesé dans la décision, dit-il. Les deux molosses avaient attaqué des animaux de compagnie et une femme quelques mois auparavant. Selon le juge, l'accusée était consciente que ces chiens étaient dangereux et imprévisibles. Le 1er avril 2024, le jeune Cashie Grist séjourne quelques jours chez son père, qui vivait chez l'accusée. Le juge a estimé que la propriétaire, partie au travail, aurait dû s'assurer que les chiens étaient dans un endroit fermé. Alors que le père travaille dans le garage, le jeune garçon se fait attaquer et mordre au cou, entraînant sa mort. L'avocat de la défense, Evan McIntyre, s'est dit déçu de la décision et va étudier les options de recours. Ma cliente n'a aucun antécédent criminel. C'est un cas assez inhabituel car elle a aussi souffert de la perte de cet enfant et deux ans après, elle s'en retrouve responsable, explique l'avocat. Le prononcé de la peine aura lieu début septembre. Ici Alice Burger, Radio-Canada, Edmonton.
4: Un patient qui a subi un test de dépistage en Ontario pour un possible cas d'infection virus Ebola a obtenu un résultat négatif. Le voyageur avait été testé par précaution puisqu'il se sentait malade après un séjour en Éthiopie. Le risque d'épidémie demeure faible au Canada, comme le rappelle la directrice nationale de santé publique, la docteure Caroline Quach.
6: Là où ça se propage, c'est là où il n'y a pas de structure sanitaire. C'est-à-dire que la santé publique est démolie. Il y a des guerres civiles. On n'est pas capable de détecter les premiers cas, donc pas capable de les isoler. On n'est pas nécessairement capable de tester, ce qui n'est pas notre cas ici. Mais notre rôle, si on ne veut pas que ça devienne catastrophique en Afrique, c'est de les soutenir dans ces actions-là.
4: L'épidémie d'Ebola qui sévit en Afrique centrale a fait plus de 175 morts jusqu'à présent. L'Ouganda, voisin de la République démocratique du Congo, a par ailleurs confirmé 3 nouveaux cas sur son territoire. Pour terminer en culture, la troupe du jour se prépare à souligner un jalon important. La seule compagnie de théâtre francophone professionnelle en Saskatchewan célébrera bientôt ses 40 ans d'existence. Fondée en 1985, la compagnie occupe encore aujourd'hui une place importante dans la vie culturelle françaiscoise. Et pour marquer l'occasion, une soirée spéciale sera présentée la semaine prochaine à Saskatoon. Le directeur artistique de la troupe du jour, Bruce McKay, promet une soirée bien animée.
7: On va parler de notre histoire. On va lire quelques extraits de pièces marquantes pendant les 40 ans. Puis on va partager des souvenirs, des anecdotes, des réflexions de la part de personnes qui sont liées à la troupe depuis assez longtemps.
4: L'événement aura lieu le samedi 30 mai au studio 914. Les portes ouvriront à 18h heure locale et les billets sont au prix de 60 $.
8: Chris Amundius, Fjord.
4: Au Festival de Cannes en France, le film Fjord du réalisateur roumain Christian Mingiu a décroché la Palme d'Or. Il s'agit de sa 2e récompense après celle attribuée pour 4 mois, 3 semaines, 2 jours en 2017. Dans Fjord, inspiré de faits réels, le réalisateur enracine son récit en Norvège pour mettre face à ses contradictions, une société qui prône la tolérance et l'ouverture aux autres. Alors voilà, c'était vos informations.
9: Ici Eugénie Lépine-Blondeau, bienvenue à Admission Générale. En direct du studio 41 à Montréal, c'est votre rendez-vous culturel du samedi qui commence. Et aujourd'hui, on se demande, après la fin de l'émission Late Show de Stephen Colbert, quelle place pour les émissions de fin de soirée? Merci d'être avec nous.

Il en reste encore là, des émissions de fin de soirée aux États-Unis, mais on sent quand même que le vent tourne depuis l'annulation du mythique Late Show, dont la dernière était jeudi. On en parle avec Karine Lefebvre et Martine Saint-Victor. Aussi, il sera question de Céline. Je vous dis pas laquelle. Peut-être Galipeau, peut-être Bonnier, peut-être Dion. Je dis juste qu'une de ses robes est exposée au Musée McCord. Et au Petit Culture Club, on a

0: un mot. On va en parler en long et en large là, dans quelques minutes. Mais
1: en
0: quand
1: un
0: même.
1: Mot, oui.
2: En un mot, oui, mais non à cause de Paul, qui Paul McCartney n'était pas si bon en entrevue, mais oui quand même, mais très, très émouvant.
0: Je suis vraiment contente parce que Paul McCartney, je pense malheureusement qu'il n'écoute pas Admission Générale, fait qu'on peut le dire vraiment que c'est Paul, ça n'a pas l'air d'un super invité, mais on en reparlera très certainement. Et puis, on fera une réflexion, justement, on aura une réflexion sur la suite des choses pour Stephen Colbert, mais pour ce qu'on appelle les late night shows, les émissions de fin de soirée aux États-Unis. Merci d'être avec nous. Au Petit Culture Club, on a vu la série North of North de Alethea Arnacu Barry et Stacey Aglock McDonald. C'est une série canadienne, autochtone, qui est diffusée depuis janvier 2025, mais qui attire notre attention aujourd'hui parce qu'elle récolte 20 nominations au prix écran canadien qui se déroule cette semaine. Deux de plus, c'est deux de plus que Heated Rivalry. Et c'est ça, j'avoue, qui a piqué notre curiosité. Laïma Abouraja-Gérald, Malia Konkou, bonjour.
3: Bonjour.
0: Vous formez notre Petit Culture Club aujourd'hui. Est-ce que vous en aviez entendu parler avant qu'on vous convoque?
3: Moi, je l'avais regardé. J'avais commencé il y a quelques mois de ça. Puis j'avais peut-être arrêté au bout de quelques épisodes, mais vraiment sans raison apparente. Puis j'ai oublié. Et là, ça m'a été remis en tête, peut-être pour la même raison.
0: Ah, OK, parfait. Ouais.
4: Puis toi, non, moi, j'en avais pas du tout entendu parler. C'était passé sous mon radar complètement.
0: Ben, moi, j'en avais entendu parler. Puis je pense que Claudia Hébert, à Tout un matin, ici à Montréal, on avait fait une critique élogieuse. Karine, tu l'avais regardé aussi.
2: Ma fille de 12 ans a écouté à sa sortie. Puis elle avait adoré ça. Puis elle était bien triste de voir qu'il n'y avait pas d'autres saisons.
0: Donc, Il y en aura une deuxième. Elle est en production, c'est ça. Mais je suis vraiment contente d'avoir eu un prétexte pour regarder cette série. Puis on verra ce que ça vaut deux de plus que Heated Rivalry. Donc, je fais des clins d'œil quand même, mais quand même. On en parle vers la fin de l'émission. Mais d'abord, rappelez-vous ce soir du 26 juillet 2024.

0: Vous aurez reconnu l'inoubliable prestation de Céline Dion lors de la cérémonie d'ouverture des Jeux olympiques de Paris en juillet 2024. Après des semaines de spéculation, elle est apparue comme ça à la toute fin de la cérémonie, en direct de la Tour Eiffel, dans une robe Dior, faite sur mesure pour l'événement par la directrice artistique Maria Grazia Chiuri et son équipe, qui a nécessité la robe plus de 1000 heures de travail. Cette robe, désormais iconique, est exposée au musée McCorn à Montréal jusqu'en septembre. L'animateur Thomas Leblanc et le créateur de contenu Maxence Garneau l'ont vu et avec eux, on a décidé de faire le point sur ce qui se passe avec Céline. Bonjour à vous deux.
1: Allô, Julie.
0: Parce que là, les auditeurs et auditrices, des fois, me disent qu'on parle beaucoup de Céline, mais honnêtement, je parle toujours un peu de Céline. Mais depuis le début de cette émission, j'ai pas consacré de segment à proprement parler sur Céline. Alors, malgré le fait que
1: je suis immense... Regarde, on parle beaucoup du Canadien, c'est
0: ainsi. Mais c'est ça. On comprend. D'ailleurs, elle devrait venir chanter l'hymne national, Céline.
1: Oui, elle devrait, Céline.
0: Ou au moins moitié. Bref, alors, merci d'avoir accepté notre invitation. Thomas, tu es un éternel fan de Céline. Tu as fait un spectacle d'humour queer avec Trana Wintour en 2016 qui s'appelait Sainte Céline. C'était un bijou de spectacle. Tu as travaillé sur les balados Céline, c'est elle le boss sur audio et Céline, The Making of a Pop Icon sur CBC. Un excellent balado que j'avais dévoré. Maxence, t'es un immense fan de Céline aussi. Tu fais partie des 0,01% des plus grands adeptes de Céline à l'échelle mondiale sur Spotify.
2: Oui, très fier de ce titre.
0: Ben honnêtement, ça devrait être ta bio Instagram, Maxence. Mais pendant la pandémie en 2020, tu avais recréé des looks iconique de Céline Dion avec les moyens du bord, là, oui. Du duct tape, du papier toilette.
2: Papier d'aluminium, oui. Papier de soie, sac poubelle, beaucoup d'épingles à couche.
0: Fait que justement, vous étiez les deux, les personnes tout indiquées pour parler de Céline. En quoi, puisqu'il est question d'abord de cette robe, en quoi Céline, c'est une icône de la mode? Parce qu'on l'oublie peut-être des fois.
1: C'est inattendu. Pour moi, il y a un timing intéressant en ce moment, parce qu'on est en 2026. En 2016, donc René décède en janvier 2016. Céline, on ne sait pas trop qu'est-ce qui va arriver avec elle. Et rapidement, la mode devient sa bouée de sauvetage. Mm-hmm. C'est à cette époque-là qu'elle se met à assister à des semaines de mode.

0: Elle va participer au Met Gala à deux reprises.
1: Elle venait de divorcer artistiquement avec Annie Orth, avec qui elle a renoué à l'instant.
0: Elle renoue pour la tournée.
1: Et donc, c'était La Roach, qui est aussi le styliste de Zendaya.
0: Et cet été, ce sera le 10e anniversaire de cette fameuse photo où Céline porte le grand coton ouaté Titanic, et où elle sort d'une chambre d'hôtel parisienne qui a mis l'Internet en feu, on va se le dire, en 2016. Et là, pour nous, 10 ans plus tard, on arrive à cette exposition où finalement Céline est vraiment consacrée comme icône de mode. Et avant 2016, les fans, on le savait qu'elle avait, on aimait mais son style, mais c'était pas reconnu dans l'industrie. Mm. Une maison comme Dior, ce serait pas nécessairement affiché aussi publiquement avec une chanteuse très populaire comme Céline Dion.
1: Maxence.
2: Mais c'est qu'elle a eu des looks iconiques. T'sais, on se rappelle du tuxedo à l'envers.
1: Et ça, elle avait été la risée à ce moment-là. Oui. Je me souviens plus, c'était pour les Grammys, je pense.
0: Les Oscars. L'année après My Heart Will Go On.
2: Mais maintenant, dans les articles de looks iconiques des Oscars, il est tout le temps là. Fait que c'est ça. Tu sais, je veux dire, avant, on la voyait un peu quétaine, Céline, pendant longtemps.
0: La robe de l'Eurovision. Ben oui. Incroyable.
2: Avec son petit... Ah, mon Dieu. Mais il y a eu des looks marquants. Puis c'est ça, tu sais. Puis je pense qu'avec 2016, avec La Roach, après ça, elle s'est vraiment amusée avec ses looks. Ça faisait jaser. Il y avait des looks qui fonctionnaient. Il y en avait que ça passait pas au conseil. Puis à un moment donné, en entrevue, il y avait un animateur français qui avait dit, mais on se dit, elle est en train de péter les plombs, Céline Dion. Puis avait dit, Céline Dion a commencé à vivre. C'était comme sa façon à elle de s'exprimer à ce moment-là. Puis c'est ça qui a fait qu'elle est devenue une fashion icon. Mmh.
1: Mais reconnue. Martin Saint-Victor.
3: Le crédit devrait aller à Annie Orth et non à La Roach.
1: J'allais vous poser la question. Le fait que là, ils ont renoué pour la suite des choses. Annie Orth redevient donc sa styliste. Qu'est-ce que ça augure pour Céline, icône de la mode?
0: Ben, moi, j'ai très hâte parce que Annie Orth avait été en charge de refaire l'image de Céline pendant la résidence à Vegas dans les années 2000. Il y avait eu cette première image où Céline avait les cheveux blonds courts. La légende veut qu'on a enregistré un DVD qui n'est jamais sorti. Puis l'image a été refaite pour faire un nouveau DVD parce que les cheveux blonds courts, ça vendait moins que les cheveux longs puis les looks de reine, finalement. Donc, Annie Orth était responsable à la fin des années 2000 de refaire ce look-là pour Céline. Et pour les gens qui comprendraient moins, c'est toutes les relations avec les ateliers privés, avec les designers, venir les robes. Ça peut paraître simple, mais c'est excessivement complexe, c'est excessivement relationnel aussi. Il y a des designers qui, à l'époque, ont accepté d'habiller Céline Dion grâce à cette relation-là, toutes les relations à Paris, à Milan. Donc, de revoir Annie Orth, de la savoir impliquée dans le spectacle, ça donne très, très hâte.
1: Un look plus élégant, plus chic, plus mature.
2: Annie a tout le temps fait des looks classe pour Céline. C'est très digne, noble. Elle a toujours avantagé sa silhouette. Fait que je pense qu'on va avoir des beaux looks de retour. Tu sais, de la diva est de retour. Moi, c'est à ça que je m'attends avec Annie. Puis j'étais bien content de savoir qu'elle allait être de retour.
1: Ben, déjà, sa vidéo promo où elle annonçait son retour, Céline, le 30 mars, on la voit. Elle est très chic. Ça peut paraître simple, mais elle est chic avec des escarpins hauts comme ça aussi. C'est la grande classe. Et c'est signé Annie Orth, là, ça. Donc, ça augure bien.
3: L'affiche aussi.
2: Les affiches.
1: Absolument. OK, parlons un petit peu de l'expo. Ça dure 10 minutes. C'est une immersion, c'est très court. Qu'est-ce que vous en avez pensé? Maxence, je sais que tu es resté un peu sur ta faim.
2: Ben, c'est ça. Moi, j'aurais aimé ça un peu plus d'évolution parce qu'en fait, tu rentres dans une salle, il y a la robe qui est sur un mannequin dans une boîte en verre. C'est le fun, tu peux te promener autour, la voir 360. Il y a tellement de détails, tu sais, sur cette robe-là avec tous les petits cristaux attachés. Fait que c'est bien le fun.
1: Oui, mais comment elle est, la robe? Peut-être nous la décrire rapidement.
2: Donc, c'est une robe avec des manches longues, un petit col montant également, et une traîne, mais c'est toutes des petits cristaux qui sont accrochés après les matériaux, là. C'est magnifique. C'est une étincelle dans la nuit. Je veux dire, quand t'es dans la tour Eiffel, c'était l'étoile polaire. C'était magnifique. T'sais, puis avec la pluie, c'était dramatique.
1: Mais la robe qui reflète la pluie à quelque part aussi.
2: Oui, c'est comme des petits cristaux d'un sapin de Noël. avec la pluie, ça crée, pour moi, c'était la température parfaite pour cette robe-là.
3: Le retour de Céline.
2: Puis, dans l'expo, justement, il y a des écrans. Puis au début, tu as comme de la pluie dans les écrans. Après ça, le film part avec des extraits de la performance. En fait, tu entends la performance.
1: On voit Céline revenir dans les rues de Paris rapidement. Les fans, excitation. Céline qui est contente, elle se fait maquiller. Elle monte l'espèce d'escalier bancal de la Tour Eiffel avec des running shoes, en fait. Elle est
2: en dessous
1: de
2: sa grande robe glam, elle a des running shoes.
1: Et là, on voit la prestation au complet.
0: Mais ce qui est intéressant du choix qui a été fait dans la scénographie, c'est que c'est une robe spectaculaire pour un moment spectaculaire et on présente ce qui est, c'est, on y va pour le spectaculaire. On n'y va pas pour le documentaire.
1: Ça, c'est un aspect intéressant. On ne sait rien finalement de comment la robe elle a été faite puis qu'est-ce qui a nécessité ces mille heures-là.
0: Exactement. Ouais. On ne sait pas grand-chose du processus de création, de comme qu'est-ce qui a influencé la robe. On n'en sait pas plus non plus. On a lu évidemment beaucoup, on a entendu Thomas Joly en parler, mais on n'en sait pas tellement plus sur la performance en tant que telle, mm-hmm. le choix de la chanson de l'hymne à l'amour. Mais pour moi, c'est un moment de recueillement. Il y a quelque chose de pratiquement sacré. Je l'ai regardé deux fois. C'est Pierre-Étienne Loca, le scénographe, qui a fait la mise en espace. Puis pour moi, c'est un choix simple, mais qui convenait de prendre un scénographe de théâtre, de rappeler que c'est un moment spectaculaire. La robe est éclairée de l'arrière aussi. Ouais. Et dans une ligne qui dure une dizaine de minutes, à un certain moment, l'éclairage change, elle sera éclairée de rouge. Donc, il y a quand même juste assez d'évolution, mais c'est pas dans cette pièce-là qu'on va en apprendre plus nécessairement sur ce moment, cette robe ou cette chanson.
1: Mais ce moment-là était tellement, tu l'as dit, mais spectaculaire.
2: Ben,
0: tu parlais du balado que j'ai animé pour CBC, The Making of a Pop Icon. On m'avait demandé de m'enregistrer l'audio, puis la série commence avec ça. Quand je regarde, quand la cérémonie a lieu et je regarde, et je me souviens, puis je l'ai revécu en voyant la robe, je pleurais, j'étais pas arrêtable. Pour moi, c'est venu. Faut se replacer à cette époque-là aussi, en juillet 2024. Le documentaire sur Céline vient de sortir sur Amazon. Elle a fait ses 5 entrevues, notamment avec Jean-Philippe Dion ici au Québec. Et on savait qu'elle avait souffert beaucoup. Et là, elle revient.
1: On l'a vu souffrir dans le documentaire,
0: c'est
1: ça. Ouais.
0: Fait que pour moi, c'est comme ça vient boucler quand même ce moment-là. Ouais. Et il faut savoir aussi que les dernières années, c'est au niveau des relations publiques de Céline Dion, c'est probablement un des moments les plus difficiles de sa vie. Annuler toutes ses tournées à cause de la COVID et de la maladie, faire un retour, mais au niveau des assurances, des fans qui veulent voyager, toutes les
1: mentir
0: spectacles.
1: Mentir à ses fans pendant un bout, c'est qu'elle a souffert de ça.
0: C'est
1: aussi,
0: ça, c'est ce qu'elle dit aussi. Donc, il y a vraiment, tout s'inscrit, et ce retour olympique-là, il y avait eu la couverture du Vogue Paris aussi, ou plutôt cette année-là, nous mène à ce retour cet automne à Paris. Oui. Mais c'était pas simple, c'était pas vendu. Elle avait annoncé avant la COVID une pandémie, je pense que tu avais acheté des billets, Maxence, pour aller la voir à Vegas.
2: Au World. Une nouvelle résidence, puis on était plusieurs avoir acheté des billets, finalement, l'annuler. De toute façon, c'était la COVID.
1: Martine Saint-Victor, comme stratège en communication, ce genre d'événement-là, ça doit être un cauchemar. Côté marketing.
3: Annuler,
1: gérer tout ça.
3: Oui, ben absolument. Et surtout, c'est qu'il y a eu les annulations, il n'y avait pas de transparence au début.
1: Oui, c'est ça, exact.
3: Et on a senti à la sortie du documentaire que c'était presque pour ça. C'était presque pour confirmer aux assurances qu'elle avait été malade. Pour essayer d'annuler cette transparence et de dire c'est vrai que j'étais
1: pour
3: pas...
1: Pour compenser le manque de transparence.
0: Ces années avant le retour aux Jeux olympiques, aussi, nous, au Québec, on n'avait jamais eu d'éclipse médiatique aussi longue de Céline Dion.
1: C'est vrai. Parce qu'elle en a eu toujours des moments où elle s'éclipsait, en fait.
0: Quand elle a eu les enfants et tout ça, mais où incognito, ce genre de moment-là, on y a été habitué, mais ces deux années-là où on n'avait pas de nouvelles, on ne savait pas qu'est-ce qui arrivait. Eugénie, on s'écrivait, puis j'étais comme, qu'est-ce qui se passe?
1: On s'est beaucoup écrit. Mais là, elle a annoncé donc le 30 mars dernier, la journée de sa fête, une série de concerts à Paris à la Défense Arena. J'espère rien apprendre à personne. 16 concerts sur 2 mois environ.
0: Elle revient!
1: Environ 9 millions de personnes ont fait la file d'attente virtuelle pour des billets. Environ 8,5 millions de personnes sont reparties bredouilles, j'en suis. C'est un engouement monstre pour une artiste qui, est malade et aussi qui n'a pas créé des albums phénoménaux non plus depuis, 15-20 ans. C'est un gros, une grande affirmation que je viens de faire, mais je suis sûre que vous comprenez ce que je veux dire.
4: Ce serait quoi le dernier?
1: A New Day, je pense, en 2002.
0: Au niveau du succès commercial.
1: Ouais. C'est une précision importante.
0: Taking Chances a eu quand même du succès, mais ouais.
1: Mais Taking Chances, c'est vrai, en 2008, effectivement. Mais après ça, c'est pas le débat du tout que je veux partir en ce moment. ma question, c'est, avec une artiste comme Céline, donc, qu'est-ce que ça prend pour revenir et pour réussir ce comeback, ce retour?
2: Mais moi, je pense que les fans s'attendent au classique, tu sais. C'est pour ça qu'elle est une icône aujourd'hui, puis est associée à la nostalgie savant. Fait que je pense que faut que Céline plaise à ses fans avec les classiques qu'on attend d'elle.
1: Donc son vieux répertoire, quoi, des années 90, les power ballades, les hits.
2: Mais c'est ça qui est stressant parce qu'on sait plus si elle est capable de chanter comme avant, tu sais. Ouais. Fait qu'on sait pas si on va pouvoir avoir les tunes qu'on aime. Mais parce que je veux dire, là, elle a sorti une nouvelle chanson, Danson. C'est pas pour Danson qu'on va aller la voir. Là.
1: Attends, on va quand même un petit peu l'écouter, là. On l'écoute.

0: Goldman, oui. Céline.
1: Excuse-moi, j'ai fait une sieste, je viens de me réveiller.
0: J'allais vous demander votre réaction. Bon, Maxence, on a compris. On va peut-être pas faire tout ce voyage-là pour l'entendre chanter dans son.
1: J'ai été déçue de cette chanson.
0: Toi, t'as été déçue. Oui. Mais la suite, donc, créativement, pour Céline, c'est quoi, Thomas Leblanc?
1: La suite, créativement, ben, dans la dernière année, elle a eu donc ce retour en 2024. On l'a vu moins, donc il y aurait peut-être... On pourrait présumer qu'elle enregistre de la nouvelle musique, peut-être.
0: Ben, elle va sortir un nouvel album d'ici la fin de l'année. C'est ce qui a été annoncé. Ah. Probablement en collaboration avec le chanteur et producteur Icar, français, que je connais pas vraiment, en fait, qui je pense est une star française, en fait.
1: Je pense, elle nous l'a dit. C'est quand elle a fait les entrevues en 2024, elle disait, je vais revenir, je vais chanter, c'était quand même une question de vie ou de mort. Je sais pas si... Puis pour moi, en fait, le symbole où je veux aller avec ça, vous allez trouver ça peut-être drôle, mais la danson est sortie le même jour que la nouvelle chanson de Madonna. I Feel So Free. Les deux sont arrivés ce matin-là, j'étais comme, c'est Noël. Fait que là, j'écoute les deux. Et j'ai des choix différents. Finalement, la chanson de Madonna qui est beaucoup plus dansante que celle de Céline Dion. Et ça m'a fait me questionner, c'est quoi ce besoin d'être actuel au goût du jour? Et Madonna, elle a quand même 67 ans, elle y arrive. Céline, on est vraiment dans la trame sonore peut-être d'un autre temps de la vie, là, peut-être plus avancé. Fait que pour moi, quand même, je sens pas qu'elle essaie d'être dans le moment présent, dans notre époque nécessairement, mais c'est pas une mauvaise chose. Tu parlais de la nostalgie aussi, Maxence. Je dirais que Céline, le monde d'avant, il nous file entre les doigts. Là. Il est en train de se désagréger.
0: D'avant
1: Céline,
0: la pandémie.
1: C'est le symbole de ce monde d'avant. Là. C'est le symbole de ces années 90, 2000. Moi, je suis DJ dans des soirées thématiques, Eugénie. Puis My Heart Will Go On, ou Pour que tu m'aimes encore, ou J'irai où tu iras. C'est comme ça reste des grands moments fédérateurs. On se retrouve, on chante. Je pense que les gens ont envie de vivre ça. Puis Maxence, tu parlais des fans aussi. Il y a différents types de fans. Des fans qui connaissent quand même la phase, qui connaissent les chansons des albums très précisément, mais Céline a beaucoup de fans un peu généralistes. Là.
0: Oui, tout à fait.
1: Tu sais, qui vont aimer I'm Alive, qui vont aimer quand même de base les chansons, mais pas nécessairement plus en profondeur.
0: Puis là, quand on passe les cinq chansons les plus écoutées, sont un petit peu larguées.
1: C'est ça.
0: C'est vrai qu'il y a toutes sortes de fans, mais est-ce que Maxence, toi, c'est important pour toi que Céline soit pertinente dans la nouvelle musique qu'elle va apporter?
2: Ben non, puis je pense pas que c'est ça mon attente non plus, tu sais. Puis Marjo fait tout le temps les mêmes tunes. Elle sort plus de nouvel album, puis tout le monde, on va l'avoir en spectacle pareil. Puis c'est pas pour rien qu'elle n'en sort plus de nouvelles tunes, parce que ces vieilles tunes, ils marchent, puis c'est ça qu'on veut d'elle.
0: Ouais.
2: Pour moi, Céline, c'est un peu la même chose qu'elle devrait faire. Tu sais, je trouvais ça bien beau, le danson, après avoir passé ma déception, j'étais comme, c'est une berceuse qu'elle s'offre à elle-même. Puis ça, je trouvais ça touchant.
1: Ouais.
2: Mais après, j'étais comme, on n'était pas obligé de l'entendre.
0: Elle l'aurait pu garder pour elle.
2: Exactement. Mais c'est pour ça, tu sais, aussi, Céline, on le sait, elle s'est un peu coupée du monde avec sa maladie.
0: Ouais.
2: Elle est très enfermée. Pour être créatif, puis être dans l'air du temps, il faut quand même vivre avec les autres.
0: On peut se demander qu'est-ce qu'elle a à raconter,
2: exact.
0: En fait, Céline, parce qu'elle dit qu'elle est transparente envers ses fans, mais avec ses fans, mais tu sais, moi, on sait-tu, tu sais, c'est qui ses amis, qu'est-ce qu'elle mange pour souper, on sait pas grand-chose au final, à part son histoire.
1: Mais c'est toujours un peu la dichotomie du mythe de Céline Dion. C'est cette idée de la transparence qui est finalement hyper organisée et contrôlée.
0: Un petit peu plus opaque, oui. Ouais. Karine Lefebvre?
3: On jase. Disons que d'ici la fin de l'année, elle annonçait une série de spectacles plus près de chez nous. Là. Mettons que ça arrive et que vous avez l'opportunité d'aller la voir. Qu'est-ce que vous attendez à voir si elle montait, par exemple, sur la scène du Centre Bell? Qu'est-ce que en quoi vous seriez satisfait de votre soirée?
1: Bien, pour moi, c'est la Céline francophone. Pour moi, je voudrais un spectacle pratiquement entièrement français. Je sais qu'elle doit faire les grands hits anglophones, mais pour moi, ce moment-là, j'aimerais... j'aimerais beaucoup, beaucoup vivre ça.
2: Ben, une communion avec le Québec, avec son public québécois, je trouve qu'elle s'est beaucoup éloignée de son identité québécoise dans les dernières années. Puis j'ai hâte qu'on la retrouve, notre Céline de chez nous. Non, mais puis qu'elle soit fière d'être Québec. Tu sais, comme quand elle est allée sur les pianos en 2008, puis qu'elle avait fait venir plein d'artistes de chez nous pour des duos. Puis, tu sais, ça, pour moi, c'est notre Céline.
0: Je veux un duo avec Fred Pellerin,
1: la nouvelle génération.
0: Ben oui, moi, je vais répondre à ta question,
3: oui,
0: Catherine, puisque moi, je rêve de voir comme Céline Unplugged.
1: Oui!
0: Céline acoustique, mais on le sait, ben, d'après ce qu'on a vu avec les symptômes de la maladie de la personne réelle, syndromes... Une grande émotion lui provoque des crises. Mmh. Je sais pas comment elle va gérer ça à Paris, mais moi, je dis, fais une plus petite salle de 3000 personnes pendant, mettons, 8 mois. Ouais. Et puis avec 3-4 instruments, puis quelque chose, parce que là, on aurait la communion, là, on aurait fort probablement le répertoire francophone aussi.
4: On peut faire un spécial télévision comme ça, un plug, comme Elvis tout, avait fait.
0: Comme Elvis, comme Nirvana, je veux dire. Ouais. Elle est capable, elle en est capable. Mais tu parlais, puis on va terminer là-dessus, Maxence Garneau, mais tu parlais de la Céline québécoise.
2: Oui.
0: Puis je regardais ce matin le compte Instagram de Céline, puis je remarque qu'il n'y a presque plus rien en français. Mmh. Alors qu'avant, tout était au moins bilingue. Là, tout est écrit en anglais. Évidemment, c'est pas elle, là, c'est son équipe. Même les hommages pour le décès de Maman Dion et de René sont en anglais. Ouais. Comment est-ce que vous voyez, vous, cette présence-là, ce changement-là un peu?
2: Mais c'est que je trouve que Céline est loin de son identité, puis ça paraît que c'est pas elle qui est derrière ses réseaux sociaux.
0: Ou une équipe québécoise mais proche
2: exact,
0: d'elle.
2: Exact. Ouais. Son équipe est vraie. Mais on le sait, elle n'est plus québécoise. Je veux dire, tout le monde est c'est vraiment plus la même équipe qu'avant. Fait que ça, je trouve ça difficile quand même à vivre, ce changement-là. Parce qu'on dirait qu'on l'a perdu un peu, notre Céline. Moi, j'ai hâte qu'elle se réapproprie vraiment son image puis son identité, qu'on la sent toute là puis en contrôle de son projet, je pense.
0: Ouais, puis en lien avec ses racines peut-être aussi, Thomas Leblanc.
1: Je suis d'accord. Je trouve, pour moi, j'ai grandi dans les années 90, donc Céline, pour moi, c'était l'exemple d'être francophone, mais ouvert vers le monde, d'apprendre l'anglais, de pas avoir de limites. Puis je trouve que là, on sent qu'on perd un petit peu un certain côté. Puis c'est peut-être un symbole aussi plus grand. Je pose la question de notre rapport avec le français et l'anglais
0: Martine
1: au Québec.
0: Martine Saint-Victor, je me tourne vers toi pour le mot de la fin, peut-être, là, comme stratège.
4: Pour Céline, en fait, je crois que si elle écoute, si elle vient de vous entendre, je pense que elle va être attristée d'entendre ça. Parce que peut-être qu'elle ne réalise pas.
0: Oui, c'est ça. Dire. Mais on va lui envoyer l'enregistrement de cette émission. Certainement. Puis, comme d'habitude, on va lui envoyer une invitation à l'émission. Mais bon, on n'a toujours pas de réponse. Merci énormément d'avoir pris le temps de discuter de Céline. L'exposition Céline en Dior, un moment éblouissant, est présentée jusqu'au 7 septembre au Musée McCord. Thomas, tes balados sont disponibles sur audio ou sur CBC. Et Maxence, toi, tu vas voir Céline quand à Paris?
2: 25 septembre.
0: Parfait. On va te suivre sur les réseaux sociaux, on va suivre ce périple-là, évidemment. Merci beaucoup.
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0: This show, I want you to know and you to know, has been a joy for us to do for you. In fact, we call this show the Joy Machine, all right? We call it the Joy Machine because to do this many shows, it has to be a machine.
1: Yeah.
0: But the thing is, if you choose to do it with joy, it doesn't hurt as much when your fingers get caught in the gears. And I cannot adequately explain to you what the people who work here have done for each other.
2: Vous entendez Stephen Colbert qui s'adressait à son public à la maison et en salle aussi. Il disait, en fait, cette émission, elle a toujours été faite avec la joie. C'est une machine à joie, en fait. Et oui, c'est une machine, mais quand on l'huile avec de la joie, ça fait moins mal quand notre doigt est pris dans l'engrenage. Bon, c'est une traduction libre. Vous en avez sans doute abondamment parlé cette semaine, mais je tenais vraiment à revenir sur le sujet. Jeudi dernier, donc, l'animateur Stephen Colbert a animé la toute dernière émission du Late Show qu'il animait depuis 2015, mettant fin à l'espèce de franchise Late Night, si on veut, lancée par David Letterman en 1993, une tradition de 33 ans. Et la fin de cette émission, elle a été annoncée depuis des mois par CBS, le diffuseur, qui a justifié sa décision par des raisons financières. En omettant par contre peut-être une autre réalité, c'est que Paramount Global, propriétaire de CBS, était en cours d'acquisition par le géant Skydance et que ça nécessitait l'approbation du gouvernement et que sans doute de faire taire une critique de Donald Trump comme Stephen Colbert, ben ça pouvait peut-être pas nuire à cette transaction majeure. Mais donc, il arrive quoi des émissions de fin de soirée dans ce contexte-là aux États-Unis? On a convié des fans de longue date de Colbert pour nous en parler. Martine Saint-Victor, stratège en communication et directrice générale chez Edelman Montréal. On t'a lu et entendu même hier au 15-18 en parler de Stephen Colbert. C'est un sujet presque de prédilection pour toi. Et Karine Lefebvre, bien sûr, animatrice de Dis-moi ce que tu lis, qui vient faire un coucou à notre émission tout le temps. Mais là, t'es là en bonne et due forme parce que toi aussi, t'as une affection particulière pour lui. Votre lien avec Colbert, c'est quoi, Karine, si je commence par toi?
3: Ah, ben ce lien-là a commencé autour de 97-98 alors qu'il était correspondant pour le Daily Show avec Jon Stewart. Et puis ensuite, on lui a donné son propre véhicule qui était le Colbert Report où il s'amusait finalement. Il offrait une caricature de tous les pundits, je sais pas comment on le traduirait, mais donc les agitateurs, les commentateurs de droite, comme Bill O'Reilly. Et donc, réussissait quand même à être sympathique malgré la caricature. Je suis allée très loin dans mon affection pour Colbert, jusqu'à faire venir les DVD de Strangers with Candy, qui était, parce que c'est un comédien à la base, oui. Colbert, donc il vient de Second City, de l'improv. Donc, et puis ensuite, ben, moi qui avais une grande affection pour David Letterman, quand on a annoncé que c'est Stephen Colbert qui allait prendre la relève au départ de Dave, ben là, j'étais comblée, puis j'étais là dès la première émission.
2: T'as fait venir les DVD de quoi?
3: Strangers with Candy, qui est une émission en sketch avec Amy Sedaris, où Stephen Colbert était comédien. Donc oui, j'ai aussi les DVD du Daily Show. C'est à l'époque des DVD, là. J'étais pas bizarre,
2: mais là.
3: Il n'y avait pas de streaming.
2: Mais donc, ça prouve à quel point cette affection-là, elle est bien réelle. Et tu parles en connaissance de cause. Pour toi, Martine?
4: En fait, c'est un peu le même parcours que Karine. Beaucoup à The Colbert Report. Et aussi, il y a un moment... Pour moi, très important chez Colbert, c'est en 2010 où il se présente devant un comité du Sénat pour défendre les travailleurs immigrants. Et il dit, moi, j'ai fait ce travail, j'ai ramassé des légumes et je n'ai pas aimé ça. Et il y a aucun Américain qui fait ce job. Ce job est fait que par des immigrants. Alors, est-ce qu'on peut mieux les protéger? Est-ce qu'on peut mieux les accueillir? Je dis, OK, c'est différent. Parce que pour moi, cette sortie de Colbert, c'était... Un mariage entre son humour, parce qu'il faut voir cette sortie. Il y avait de l'humour, mais il y avait beaucoup d'humanité, beaucoup de profondeur, et il avait utilisé sa plateforme pour braquer la lumière sur un enjeu de société, et c'est ce qu'il a fait tous les soirs depuis.
2: Colbert a gagné 11 Emmy, dont le dernier était en septembre 2025, alors qu'on venait d'apprendre que son émission était annulée. Pourquoi c'est annulé? Parce qu'il dérange, en fait, au final. Est-ce qu'on peut assumer ça?
4: On peut l'assumer. Je crois qu'on doit regarder Colbert dans l'écosystème CBS, qui est le diffuseur. Ouais. Parce que, oui, jeudi, c'était la dernière de Colbert, mais le dimanche avant, c'était la dernière d'Anderson Cooper à 60 Minutes. Oui, qui a claqué la porte.
3: En plus de la fermeture de CBS News. À la radio.
4: Donc, il y a ce changement éditorial à CBS. Pourquoi? Parce que la nouvelle patronne, Barry Weiss, qui n'a jamais fait de télévision, est de droite et elle reçoit des ordres assez directs. Elle fait des changements qui affectent la marque CBS. Mais la marque CBS, c'est quoi? La marque CBS, c'est la rigueur. Et CBS était connu d'abord et avant tout pour son téléjournal, pour Walter Cronkite. Ils ont été mettre un type pour leur téléjournal, si vous voulez, qui n'avait pas l'expérience, qui lui aussi a sa ligne éditoriale. Donc, on assiste présentement à un changement réel chez CBS. Et il faut s'inquiéter de ça. Mm-hmm. Pourquoi? Parce qu'il n'y a pas de... Là, c'est comme s'ils recevaient des ordres directs de la Maison-Blanche. Et il y a déjà un réseau comme ça. Ça s'appelle Fox News.
2: Ouais, exact.
4: Mais sauf que ça, c'est câblé. Mais on peut
1: est-ce
4: pas...
1: qu'ils ont vraiment besoin de recevoir des ordres? Ils peuvent juste imaginer ce qui peut plaire ou non. C'est ce que ça
2: les deux, effectivement.
1: Ouais.
2: Ouais. Une espèce d'autocensure ou autodirection différente qui se pratique.
3: Et Colbert n'a jamais voulu mettre de l'eau dans son vin. Vous écoutez les premières émissions du Late Show, il était déjà très critique de Trump. Il va l'être. Ils vont, par exemple, tenir une émission. Parce que cette émission-là, pour ceux qui ne le savent pas, n'est pas en direct. Tous les Late Shows, généralement, sont enregistrés vers l'heure du souper. Parfois, on en enregistre deux aussi. Mais il y a eu des occasions où l'émission est allée en direct, notamment pendant les élections. Et on voit en direct le visage de Colbert au moment où on annonce l'élection de Donald Trump.
2: L'heure est grave.
3: L'heure est grave, mais donc, plutôt que de baisser les bras, il va faire le pari avec son auditoire de dire, ben on est dans le même bateau que vous. Mm-hmm. On a beau faire des blagues, tous les jours, il faut se présenter et il faut trouver des... Et il va d'ailleurs le faire dans les premières années, souvent, de Colbert, où les choses sont critiquées parce qu'il cherchait un petit peu son style. Mm-hmm. Mais il va offrir... Moi, ça fait partie de mes années préférées parce qu'il va offrir des entrevues différentes. Des entrevues dans un format plus long que ce qu'on connaît. Mm-hmm. Avec les petits sketchs généralement qu'on voit avec le Late Night ou ce qu'on appelle les bits. Donc, l'invité arrive avec une blague déjà presque répétée puis une anecdote. Et il va offrir des entrevues avec des penseurs, avec des politiciens, avec des astrophysiciens, avec des gens qu'on voit pas généralement dans un format comme le Late Night. Et l'idée derrière ça, essentiellement, c'est de mieux comprendre le monde et de permettre aux gens qui sont devant leur téléviseur de mieux comprendre le monde. Le problème, c'est que les gens ne sont plus nécessairement devant leur téléviseur. Ils sont généralement assis à la toilette devant leur cellulaire le lendemain matin.
2: Ben, rapidement, ils sont devenus, tous les late night, mais aussi celui de Stephen Colbert, sont très actifs sur les réseaux sociaux aussi.
3: Oui, c'est une question de survie.
2: Il y a des gens qui ont peut-être jamais regardé une émission de A à Z, mais qui ont l'impression de très bien connaître cette émission-là parce qu'ils voient des extraits comme ça. Peut-être rapidement pour prouver aussi ce qu'on disait à propos du réseau, mais qui va remplacer le créneau, Karine, le créneau du Late Show?
3: Cette réponse-là est plus complexe qu'il ne paraît. En fait, c'est une émission qui s'appelle Comics Unleashed, qui est animée par un milliardaire, qui est Byron Allen, qui lui est propriétaire de toutes sortes d'affaires. Mais on peut pas dire tant que ça qu'il le remplace, en ce sens où Allen a acheté la case horaire.
2: C'est incroyable.
3: Martin parlait du changement un peu de paradigme du côté de CBS. Ça veut aussi dire ça. Quelqu'un peut acheter la case horaire, produire son émission à ses frais. C'est ce qu'il fait d'ailleurs. Cette émission existe déjà. C'est juste qu'elle passe un petit peu plus tard.
4: Oui, elle est diffusée une heure plus tard après Colbert.
3: Et CBS, en plus d'empocher des sous en achetant l'émission déjà toute faite, peut vendre la publicité pendant les heures, les blocs publicitaires. Donc
2: c'est une
3: super acquisition. On se dira, Colbert est assez bon joueur avec Allen. Je vous dirai ce qu'il a fait d'ailleurs hier en lui parlant, parce que le dernier épisode qu'on a vu, c'était pas tout à fait le dernier épisode.
2: Ouais, OK. Ça, faut qu'on se garde du temps pour ça. Mais Martine, t'as écrit dans la presse à propos de cette émission-là, un talk show qui ne gagnera jamais de prix, vous l'aurez lu ici en premier. Alors, je tiens à mentionner.
4: Mais c'est rien contre Byron Allen. Byron Allen, il faut le dire, il y a un certain mythe autour de lui. Pourquoi? Parce que lorsqu'il avait 18 ans, il a été l'humoriste le plus jeune à être reçu chez Johnny Carson.
2: Donc,
4: il vient de ce monde. Karine l'a dit, si vous allez aux États-Unis et que vous vérifiez la météo sur le Weather Network, c'est à lui. Donc, c'est quelqu'un qui connaît...
3: Qui a bien joué ses cartes, finalement.
4: Oui, qui connaît le business des médias, mais c'est une émission qui n'est pas bonne. C'est-à-dire qu'on a 4-5 humoristes autour d'une table et puis qui s'échangent des blagues et ça n'a absolument rien à voir avec le Late Show.
2: OK, si on revient aux dernières émissions aussi du Late Show de Stephen Colbert... Comment elles ont été ces dernières semaines-là, Karine Lefebvre?
3: Ça a été ce que moi j'ai appelé un enterrement, des funérailles joyeuses.
2: C'est drôle parce que le New York Times titrait « A cancelebration ».
3: Oui.
2: Donc, un jeu de mots entre annulation, célébration, une espèce de célébranulation.
3: C'est que généralement, les animateurs ne savent pas quand ils apprennent que leur contrat est terminé, c'est rare qu'on les laisse retourner en onde. Bon, John Stewart disait cette semaine, son complice, que les gardes de Paramount l'attendaient à la sortie, lui, quand il a fait sa dernière émission, l'une de ses émissions. Colbert savait, donc a préparé cette pré-retraite être là, si vous voulez, pendant un an. Et les deux, trois dernières semaines ont été vraiment remplies des gens qui étaient importants pour lui, des gens aussi importants pour la culture américaine, que ça, de Bruce Springsteen à Steven Spielberg, Barack Obama,
4: Jane Fonda.
3: Donc, des gens qui ont aussi pris parole, des gens importants.
2: Pris parole contre Trump aussi, mais
3: absolument. Et puis des amis, tous les animateurs, le Strike Force 5, donc tous les autres animateurs qui tiennent ses compétiteurs, finalement, qui sont aussi des amis.
2: Oui, Jimmy Fallon, Jimmy Kimmel, Seth Meyers, Jon Stewart, John Oliver, tout ça, certains ont même suspendu leur propre late night.
3: Oui,
2: ils ont fait un blackout. Puis ils ont rediffusé des vieux épisodes. Par solidarité aussi. Donc, on a vu de la solidarité. Mais c'est très beau.
3: Ce qu'on a vu surtout, c'est ce qui fait de Stephen Colbert un être à part. C'est-à-dire, c'est quelqu'un de d'abord très humble. Mm. C'est un humain avant tout. C'est quelqu'un qui a des valeurs assez traditionnelles. Martine, hier au 15-18, a parlé de la foi. Je vous invite à aller réécouter cet extrait-là parce que c'était très bon. Mais donc, un homme pieux, un homme sensible, un homme intègre. D'ailleurs, on a pu voir ce côté-là de lui, notamment pendant la pandémie où il animait de chez lui avec sa femme Evie.
2: Moi, je pense que c'est mes moments préférés, mes épisodes préférés.
3: D'excellentes émissions.
2: Ouais.
3: Mais vous l'avez vu donc dans les derniers jours, s'amuser, danser, chanter. Et puis, c'est comme ça que la dernière émission s'est passé, entre autres, avec, avec notamment une performance aux côtés, aux côtés d'Elvis Costello, d'abord, puis ensuite aux côtés de Paul McCartney.
4: Alors moi, mon moment préféré, c'est que les chansons, les morceaux joués par le band de Stephen Colbert étaient... Ils n'avaient pas les droits. Alors CBS a eu à payer et...
3: comme la chanson de Charlie Brown.
4: Voilà.
2: Oui,
4: alors je lève mon chapeau à Conan O'Brien qui avait fait la même chose lorsqu'il a quitté NBC pour que NBC et à payer des frais.
3: Ils ont aussi enterré la franchise Late Show avec la visite de David Letterman. Donc, on a lancé, c'était quelque chose que Letterman faisait souvent, donc lancer des choses du toit de CBS, du Ed Sullivan Theater, donc du mobilier, puis ensuite un gâteau.
2: C'est intéressant parce qu'il a été très critique de CBS dans les dernières semaines, même le tout dernier épisode où il n'a pas mentionné Trump, par contre. Est-ce que vous avez trouvé ça curieux, vous?
4: Non, mais je ne sais pas si vous avez vu que Trump, hier, a partagé une vidéo d'intelligence artificielle et où on le voit mettre Colbert dans un bac à recyclage. Je pense que
2: quelle stupidité.
4: Oui, mais je crois
1: une poubelle, Martine. Oui, je pense qu'on peut dire c'est un bac à recyclage.
4: Et je crois qu'il voulait vraiment terminer dans l'amour, dans l'humain, et pas tomber dans ça.
2: Il parlait de joie au début.
4: Oui, il aura plusieurs autres occasions de parler de ce président.
3: Je pense que l'une des maximes de Colbert a longtemps été « kill him with kindness », donc tuez-le avec de l'amour. Puis on a senti ça, puis en même temps, Trump est un symptôme de l'époque dans laquelle on vit, et maintenant c'est Trump, peut-être que demain ce sera pire, donc d'en faire l'adversaire ou la raison principale pour laquelle il quitte, ce serait peut-être se tromper. Ça va bien au-delà de ça, je pense.
2: Ça a terminé donc cet épisode avec Paul McCartney, bon, qui n'était pas un très bon invité, mais c'était très beau parce qu'ils ont chanté
3: Hello Goodbye.
2: Un clin d'œil aussi au fait que c'est au Ed Sullivan Theater que la Beatlemania aux États-Unis est née aussi.
1: Je pensais que c'était un clin d'œil à Windows 95.
2: Non, mais peut-être qu'il y avait de ça aussi. Donc, c'est à revoir tout ça. Mais là, il arrive quoi, justement? Parce que c'est la question qu'on se posait un peu avec les changements de paradigme des diffuseurs, des producteurs, avec le climat politique et social aux États-Unis, avec un homme comme Stephen Colbert qu'on a mis à la porte, Jimmy Kimmel pendant 3 jours aussi, parce que bon, il y a eu un problème légal là, suite à un commentaire sur Melania Trump il y a quelques semaines. Il arrive quoi avec ça? Est-ce que dans 10 ans, on va encore en avoir?
4: La réponse courte, c'est oui. La réponse plus longue, c'est que peut-être sous d'autres formats. Je pense que ce qui est intéressant, et quand on regarde John Oliver, par exemple, qui est sur HBO, et pour moi, John Oliver, c'est un animateur d'émissions de fin de soirée qui a décidé d'utiliser sa plateforme différemment. Pourquoi? Parce que l'émission, c'est un sujet, il va en profondeur. L'émission de John Oliver, c'est comme l'émission Enquête sur ICI Première, mais avec de l'humour.
3: Animé par Infoman, mettons.
4: Ouais, mais où il va en profondeur, et lui, il a choisi ce format-là. John Stewart a un autre format, et ces animateurs-là ont comme mission, si vous voulez, de nous faire comprendre les choses. Ce n'est pas la mission de Jimmy Fallon, ce n'est pas la mission de Jimmy Kimmel, et il y a de la place pour ça. Ce qui m'inquiète, c'est de voir un Stephen Colbert aller lui aussi en streaming, ce qui est normal. Pourquoi est-ce que ça m'inquiète? C'est parce que ces émissions où on offre de la profondeur, il faut payer pour les regarder.
2: Ouais.
4: Et là, on aura cette ségrégation de gens qui ont de l'information versus les gens qui ne l'ont pas. Et c'est inquiétant parce que on a des représentants du gouvernement ou des élus ou des candidats qui vont à ces émissions et qui peuvent parler 7, 8, 9, 10 minutes d'un sujet, alors qu'au téléjournal, on aura un clip de 30 secondes. Mm-hmm. On ne peut pas comprendre. Donc ça m'inquiète et je crois qu'on doit être très vigilant par rapport à ça. Et cet accès à la nouvelle, cet accès à l'information est important. Là où je suis d'accord avec la FCC, croyez-le.
3: Qui est le CRTC.
4: La FCC a, il y a quelques mois, dit aux émissions comme Colbert, comme The View aussi, qui est un talk show mm-hmm. qui a beaucoup d'influence. C'est une matinale, en fait. La FCC a dit, en temps d'élection, si vous recevez un candidat démocrate, vous devez recevoir un candidat républicain. Moi, je suis d'accord avec ça.
3: Cette
4: Pourquoi?
3: Notion d'équité qu'on demande généralement aux émissions d'information.
4: Qu'on demande ici aussi au Québec. Et qu'on demande à SNL aussi.
3: Bien sûr.
4: Parce que SNL avait eu à recevoir M. Trump parce qu'ils avaient reçu Mme Harris. Oui,
2: Saturday Night.
4: Oui, donc moi, je suis d'accord avec ça. Parce que quand on commence à avoir ce genre d'influence, à recevoir ce genre de personnes, et si on dit que notre mission, c'est d'informer, on veut que les gens comprennent, on doit recevoir plus.
2: On doit
4: plus,
2: continuer d'avoir cette équité, oui. cette équité.
4: Donner la chance aux deux côtés, parce que ce qu'on doit surveiller aussi, c'est, oui, là, ces émissions perdent un peu de visibilité et on reçoit souvent des démocrates, mais on n'a pas versé de larmes, parce que quand on regarde le monde des balados, il est absolument dominé par la droite.
2: Mmh.
4: Alors, il va falloir...
3: Il n'est pas réglementé.
4: Oui,
3: c'est le Far West.
4: Donc, je pense qu'on doit être vigilant pour voir quel genre d'informations sera disponible au plus grand nombre possible.
2: Mmh. OK. La suite, donc, pour Colbert, c'est quoi?
3: En fait...
2: Karine, tu m'as appris quelque chose ce matin.
3: Il nous a fait souvent, plaisir. Même. C'est-à-dire que hier soir, à son heure habituelle, à 23h35, on a pu le voir, mais sur la télé locale, pour animer l'émission Only in Monroe, qui est une petite émission locale qui est diffusée dans le Michigan. C'est comme ça qu'il avait débuté son late night.
2: C'est incroyable.
3: Son late
1: avec
3: show
1: Jack
3: il y a 11
1: White,
3: ans.
1: Oui,
3: Jack White comme directeur musical, des invités, Jeff Daniels, et même un FaceTime avec Byron Allen, son compétiteur, celui qui prendra la suite. Je vous invite à écouter cette heure-là. Elle est disponible sur la chaîne YouTube de Stephen Colbert et vous allez voir en fait, le meilleur de Colbert, ce qu'il peut faire quand il est tout à fait libre.
1: C'est drôle.
2: Mais est-ce qu'il pourrait faire ça? Parce que là, bon, la suite pour lui, c'est qu'il va co-écrire le prochain Seigneur des Anneaux.
3: Oui.
2: Bon, moi, je ne lui connaissais pas des talents de scénariste, mais bon, ça sera à suivre, à proprement parler. Mais donc, est-ce qu'il pourrait faire ça, rendre une émission late night disponible pour tout le monde, sur YouTube, entre autres?
4: Oui, il pourrait, mais en même temps, il ne faut pas oublier, il faisait 20 millions de dollars par année.
3: Ouais.
4: Alors, il faut qu'il...
2: Pardon?
4: Année, donc je crois qu'il va s'attendre à trouver un format qui va pouvoir le rémunérer à cette hauteur-là.
3: Et puis, on peut regarder du côté de l'événementiel, par exemple, ce que Netflix a offert à John Mulaney avec Everybody's in LA, qui était un talk show, de toute façon, donc 10 épisodes, 8 épisodes, un petit mandat qui est revenu deux fois.
2: Ou même David Letterman aussi sur Netflix.
3: Où, donc, essentiellement, où on peut faire ce qu'on veut pour beaucoup, beaucoup, beaucoup de millions, puis après ça, retourner à sa vie normale.
4: Mais je crois aussi qu'on ne doit pas oublier que les Netflix et Apple de ce monde, maintenant, sont dans le direct. Donc, peut-être qu'il pourra faire une émission en direct, en streaming.
3: Comme John Mulaney le fait, par exemple.
2: Ouais. Puis ici, au Québec, on peut toujours voir Bonsoir, Bonsoir. C'est notre émission de fin de soirée pendant l'été. Martine Saint-Victor, stratège en communication, directrice générale chez Edelman Montréal. Merci d'avoir été avec nous, d'être avec nous. Karine Lefebvre, un mot peut-être rapidement sur Dis-moi ce que tu lis dans 20 minutes.
3: Trois livres pour mieux connaître Marc Laurendeau. Vous voulez pas manquer ça.
2: Ben, c'est sûr que non. Puis un mot rapide sur la Société des lecteurs que tu co-animes avec Émilie Perrault prochainement.
3: Alors, merci, émission spéciale qui va avoir lieu en direct le 31 mai prochain. À 20h, 21h dans les Maritimes, où on célèbre essentiellement la littérature francophone partout au pays. Grand club de lecture. Vous pouvez y assister d'ailleurs, aller sur le radiocanada.ca/événements. Ça risque d'être une belle tradition là, qu'on va faire naître la semaine prochaine.
2: Très beau. Merci, Karine.
3: Merci.
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7: Pensez au lieu le plus au nord que vous connaissiez. Continuez dans cette direction. Encore plus loin. Voilà, vous êtes chez nous. Ice Cove, Nunavut, le cœur de l'Arctique. Moi, je suis une femme inuite moderne. Je me suis mariée après le lycée.
8: J'ai fondé une famille.
9: Salut.
8: Et aujourd'hui, mon mari est la star locale. Tandis que moi, je ne suis que sa femme.
10: Ça te plaît, ça?
2: Ce que vous venez d'entendre, c'est un extrait de la bande-annonce de la série canadienne North of North, chronique arctique en français, parce que oui, c'est disponible sur Netflix
1: doublé
2: en pleine langue,
1: France,
2: doublé en France. Ça, c'est un autre débat, par contre. Oui, on a eu la même réaction en équipe en l'entendant. C'est une série qui est coproduite par CBC, APTN, le diffuseur autochtone canadien, et Netflix, qui est à l'honneur lors des prochains prix écrans canadiens qui récompensent le meilleur de la télé et du cinéma canadien. 20 nominations. La dernière fois qu'on a vu ça, c'est pour le succès mondial Schitt's Creek. Et c'est deux de plus que Heated Rivalry. Je le rementionne encore.
3: Rappelons-le.
2: C'est vraiment ça qui a piqué notre curiosité, en fait. Donc, avec quelques mois de retard, puisque la série, elle est disponible depuis janvier 2025, on l'a soumise donc à notre petit culture club formé cette semaine de Laïma Abouraja-Gérald et Malia Konkou. Bonjour à vous deux.
11: Bonjour.
2: Est-ce que ça vous a surpris, 20 nominations?
11: Quand même.
2: Ouais, quand même. C'est beaucoup.
11: Ouais.
2: Je nomme quand même meilleure série comique, meilleure interprétation de premier rôle, meilleure interprétation de soutien, meilleure distribution d'ensemble, meilleure d'autres comme ça. Comme je vous disais la dernière fois qu'on a vu ça, c'était pour Schitt's Creek. Donc, c'est vraiment un engouement. Qu'est-ce que ça raconte, North of North, Laïma?
11: Alors, c'est une série qui suit Siaya, qui est une jeune mère Inuk qui veut se réinventer après avoir quitté son mariage de façon spontanée et très publique. C'est une très bonne scène. Et là, elle s'installe chez sa mère avec sa fille. Ces deux personnages-là ont tout un caractère. Cette série-là se déroule dans une petite communauté arctique fictive, donc Ice Cove, où Iskov, comme on a entendu dans la bande-annonce. Et là, tout le monde se connaît et le personnage de Siaya doit apprendre à faire face au défi de la quête de soi, parce que c'est vraiment une histoire de quête de soi. Elle veut se réinventer, apprendre à se connaître au-delà de la maternité et du mariage.
2: Ouais, dans une communauté où les rôles sont assez... c'est des archétypes, en fait, là, ouais. Pas mal. Donc, il y a toute cette dimension aussi autochtone-là. Qu'est-ce qui vous a le plus marqué, vous, à l'écoute des épisodes, Malia?
12: Moi, ce que j'ai vraiment aimé, c'est le potentiel feel-good, en fait, de cette série-là. Petite anecdote très rapide, quand je vais mal, j'écoute The Office, à tel point qu'il y a des saisons, même pas des épisodes, des saisons que je peux réciter par cœur dans mon sommeil. Et j'ai une liste comme ça de séries qui dans leur atmosphère, dans la façon dont les intrigues sont amenées, dans même la colorimétrie, j'ai vraiment trouvé la colorimétrie de North of North très belle, en fait, très douce au regard. Donc, ouais. Vraiment des petits éléments comme ça qui font que je vais pouvoir regarder un contenu audiovisuel.
2: Tu pourrais y retourner. Tu as tout regardé ou tu pourrais tout regarder et tu vas y retourner.
12: Exactement. Puis, au-delà de l'aspect purement esthétique, ce que j'ai vraiment aimé, c'est que je trouve que c'est une série qui a une bonne balance entre raconter en fait une communauté sans tomber et dans le misérabilisme, mm-hmm. on y est, ou dans l'exceptionnalisme. Vraiment, on est dans quelque chose qui est très concret, dans quelque chose qui est très quotidien. On est dans la vie de Siaya, on est dans la vie aussi de sa communauté. Et j'ai bien aimé parce que c'est très facile de tomber dans l'un ou dans l'autre. Et je trouve qu'on est sur une bonne fine ligne entre les deux.
2: Parce qu'il faut dire, c'est une comédie, et c'est très drôle. Et c'est une série qui a été faite, tout le monde le disait, là, les producteurs le disaient, mais d'abord en pensant aux communautés autochtones du Canada, puis après en pensant aux autres. Mm-hmm. Et ça se dégage dans l'humour, dans l'écriture, Laïma.
11: Oui, exactement. Et moi, comme alloctone, je suis persuadée que j'ai pas saisi toutes les blagues. On se sent pas larguée, par contre. Ouais. Ça m'a pas dérangée. Puis je trouve que c'est très correct. Il y en a pas beaucoup des séries comme ça qui assument s'adresser d'entrée de jeu à la communauté autochtone. Donc, ça m'a pas dérangée. Et moi, ce qui m'a marquée dans cette série-là, c'est beaucoup d'aspects techniques. C'est la première comédie d'envergure qui est filmée dans l'Arctique. Mm-hmm. Faut quand même le souligner. En regardant la série, on a le vent d'en face. Là. On voit vraiment qu'il fait très, très froid. Il y a beaucoup d'autres aspects aussi qui m'ont marqué, la musique. Et moi, c'est pas l'élément que je remarque en général, la musique dans un film ou une série. Il y a des covers, des reprises en Ninuktitut de Dua Lipa, de Billie Eilish. Ça fonctionne excessivement bien.
2: En plus d'avoir aussi Elisapi, qui chante deux chansons, dont une reprise aussi, mais on entend du Britney Spears, du Alanis Morissette, du Caroline Polachek, du Lauryn Hill, le Ave Maria qui est interprété en chant de gorge. Moi aussi, c'est quelque chose qui m'a tout de suite frappée. D'ailleurs, on peut écouter la bande originale sur les plateformes. Là, ça a été fait par Netflix. La photographie aussi, je pense, t'a épatée.
11: Exceptionnel. C'est magnifique à regarder. Puis là, à m'entendre entendre parler, je pense que moi, c'est beaucoup ça qui m'a marqué de cette série-là.
2: Plus que l'histoire, en
11: ouais,
2: fait?
11: Oui, oui, oui. Tout okay, ce qui raconte est tes visuel, bémols. Les costumes, ouais. La musique, moi, c'est ça, je pense que je vais retenir. Puis mes bémols, je pense que j'ai de la difficulté à l'exprimer. Pour moi, c'est comme si tous les ingrédients sont là. Sur papier, je devrais adorer cette série-là, mais je suis pas capable de parler de coup de cœur. C'est okay. Comme si je trouve qu'il y a pas grand-chose qui ressort nécessairement du scénario. Il y a pas de scène que j'ai trouvée marquante ou de réplique marquante. Donc, moi, je sais pas si c'est une série vers laquelle je retournerais comme Malia, mais j'ai quand même passé un bon moment et je trouve que c'est une série qui a énormément de charme.
2: Pour toi, Malia?
12: Mais je partage en fait, parce que tu m'en avais touché un mot, un peu une sorte de preview quand on s'en est parlé dans le couloir. Et effectivement, c'est là où j'ai remarqué à quelques minutes de l'émission que j'en arrivais un peu au même constat. Mais
2: est-ce que c'est obligatoire?
12: Je pense pas que ce soit. Je pense que c'est une bonne chose parce que c'est vraiment une série qui est la première en son genre et on peut pas attendre d'une série qui est justement précurseur qu'elle couvre tous les angles. Oui. Et c'est, je pense paradoxalement, ce qui fait qu'elle soit autant nominée. C'est parce que elle, c'est presque une sans bien sûr mettre de côté tout le travail qui a été fait, tout le contenu qui est vraiment très pertinent, mais il y a quand même quelque chose de très symbolique dans le fait qu'elle récolte 20 nominations. Ouais. Je pense que c'est surtout parce que elle ouvre la porte à d'autres séries qui vont elles couvrir des angles morts un peu plus nichés, un peu plus obscurs. Puis c'est là où on va créer un genre finalement, et c'est là où on va permettre à la communauté d'être représentée dans toute son individualité, mais là, c'est vraiment quelque chose de très général.
11: Je suis 100% d'accord. On parle beaucoup, ces temps-ci, de décoloniser nos imaginaires, donc lire des livres, regarder des séries, regarder des films qui sont faits, qui sont créés par des gens, des communautés qui se racontent eux-mêmes. Exact. Et ça a une importance capitale, et je pense que cette série-là est une très, très belle avenue pour décoloniser son imaginaire. Et en ce sens, j'ai aucune difficulté à la recommander à tout le monde.
2: Je rappelle que les créatrices de la série sont Stacey Aglock McDonald, qui est une productrice originaire de Gugluktuk, au Nunavut, Alethea Arnakuk Barry aussi, qui est une réalisatrice inuite. Le rôle principal est assuré par la comédienne Anna Lambe, qui joue donc le rôle de Saya. Elle aussi, elle vient d'Iqaluit, en fait. Mm-hmm. Donc, on sent vraiment que ça parle à la communauté, que c'est fait par la communauté autochtone. Moi, honnêtement, j'ai vraiment aimé ça. Ça dure 21 minutes. Je pense qu'après 40, si ça avait été des épisodes de 45 minutes, j'aurais trouvé que ça s'essouffle un peu. Mais je trouvais le rythme bon. Visuellement, je trouvais ça superbe. Sublime. Le contraste des vêtements colorés
11: des
2: boucles d'oreilles avec la neige, tout ça, la musique, le jeu des acteurs, les caméos. Il y a beaucoup de caméos, beaucoup que je connaissais pas, d'autres que j'ai appris par la suite. Pour moi, ça m'a plu. Moi, je vais y retourner très certainement. Mais peut-être que le fait qu'il y avait plusieurs diffuseurs d'impliqués, je rappelle Netflix, CBC, APTN, peut-être que ça brouillait les cartes un peu, Laïma.
11: Oui, puis j'ai lu des entrevues en ce sens, puis les créatrices ont dit qu'elles ont dû faire certains compromis. Les diffuseurs ont voulu leur demander de couper certaines blagues, mais c'est parce que les diffuseurs allochtones ne comprenaient pas les blagues. Donc, je pense qu'elles sont quand même allées au front là, pour défendre leur vision. Et en ce sens, c'est vraiment réussi. Puis si je peux compléter avec quelque chose que j'ai beaucoup aimé de la série, c'est que dans ces récits-là d'émancipation féminine, le personnage de Saya parle beaucoup du fait qu'elle veut quelque chose qui est juste à elle. Elle veut apprendre vraiment à se réinventer. Mais souvent, ces récits-là, c'est des récits individuels. La femme pense à elle d'abord. Et l'émancipation du personnage ici passe par son implication dans la communauté.
2: Tout à fait.
11: Et ça, c'est une valeur qui est hyper importante chez les Inuits, chez les Autochtones. Et ça, je pense que c'est une des choses qui m'a le plus touchée très profondément dans l'émission.
2: Merci beaucoup, Laïma Abourajah Gérald, Malia Konkou, merci. Merci Maxence Garneau, merci Thomas Leblanc, Jeannie. Martine Saint-Victor, Karine Lefebvre anime dans 7 minutes. Dis-moi ce que tu lis. Les prix écrans canadiens se déroulent du 27 au 31 mai. North of North est disponible sur CBC ou Netflix. Merci à toute l'équipe. Je vous reviens la semaine prochaine avec une émission un peu spéciale. On vous racontera tout ça.
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16: Bonjour, ici Julien Latraverse à Vancouver, en Colombie-Britannique. Voici vos informations. Des voix autochtones s'élèvent partout au pays pour contester la légitimité constitutionnelle et historique de la démarche de la première ministre albertaine Danielle Smith. Pour les leaders des Premières Nations et les spécialistes des politiques autochtones, la question de la souveraineté provinciale se heurte au traité historique. Danette Starr-Blanquett, professeure adjointe à l'École supérieure de politique publique Johnson-Shoyoma de Regina et membre de la Nation Cree de Starr-Blanquett, rappelle que les traités fondamentaux, notamment les traités 4, 6, 7, et 8, qui couvrent de vastes portions de l'Alberta et de la Saskatchewan, ont été conçus directement entre la couronne britannique et les Premières Nations, bien avant que ces provinces ne soient créées en 1905. Et plus tôt cette semaine, plus de 400 personnes et 50 navires ont tenté d'acheminer de l'aide humanitaire vers la bande de Gaza avant d'être interceptés en mer par les autorités israéliennes. Parmi ces personnes, 12 Canadiens ont été détenus et 3 d'entre eux vont retourner demain au pays, à Vancouver. La ministre des Affaires étrangères, Anita Anand, a convoqué l'ambassadeur israélien à Ottawa dans la foulée de cette affaire. Et le nouveau pont transfrontalier Gordie Howe surplombe maintenant la rivière Détroit entre la ville américaine et la municipalité de Windsor au Canada après 20 ans d'attente. Le milieu des affaires et les citoyens de la région sont de plus en plus impatients au moment où la date d'ouverture reste toujours indéterminée. Ottawa et Washington offrent des versions différentes de ce qui se trame en coulisses. Les précisions de Philip O'Brien.
17: Le pont Gordie Howe fait maintenant partie du paysage de Windsor, mais cette infrastructure construite au coût de 6,4 milliards de dollars se laisse désirer. Comme beaucoup de résidents de la région, le directeur de la Société de développement commercial du quartier de Sandwich Town, Stephen Hargraves, attend l'ouverture officielle avec impatience.
18: It's a $6 billion piece of international infrastructure. The excitement for a lot of people is turning to frustration that it has.
17: L'enthousiasme des résidents s'est transformé en frustration, dit-il. L'ouverture du pont a été reportée à plusieurs reprises, mais le gouvernement fédéral assure qu'il sera inauguré ce printemps lorsque des tests seront complétés sur la structure. Or, l'administration Trump a encore une fois insinué la semaine dernière que l'inauguration était liée à l'issue des négociations commerciales entre Ottawa et Washington. Le maire de Windsor, Drew Dilkins, croit que les Américains veulent faire du pont un levier dans ces négociations. Mais Drew Dilkins ne veut pas être un pion dans le jeu de Donald Trump. Le Canada ne doit pas capituler, dit-il, en échange de l'accès au pont Gordie Howe.
19: And so if we have to wait a few more months until the climate is better and we get a good deal for our country, I'm satisfied to do that.
17: Il est plus important pour le Canada d'obtenir un bon accord commercial, pense-t-il, quitte à encore reporter l'ouverture du pont. Ici Philip O'Brien, Radio-Canada, Toronto.
16: En sport, les Rough Riders de la Saskatchewan affronteront ce soir les Blue Bombers de Winnipeg à Saskatoon. Les Riders joueront dans la ville des ponts pour la première fois depuis 1991. Même si le vert et blanc a subi une défaite contre Calgary lors de son premier match préparatoire, plusieurs joueurs estiment que cette période de pré-saison sert surtout à peaufiner le jeu avant le début officiel de la saison. C'est notamment le cas du demi-défensif Kerfala Exumé et du receveur Samuel Emilius.
20: C'est de corriger les erreurs, de revoir les jeux qu'on a vus, les erreurs qu'on a faites, puis c'est de les répéter avec, en faisant les bonnes assignations. Et puis de pratiquer à la vitesse à laquelle on pratique pour être prêt pour le prochain match.
21: On s'est bien préparé, je te dirais. Le camp d'entraînement, c'était bâtir notre culture, comprendre notre système encore, parce que ça faisait 6 mois qu'on n'avait pas joué. Donc le match pré-saison, c'est justement pour s'améliorer, concrétiser sur les opportunités qu'ils vont nous donner, et puis bâtir pour la saison qui arrive.
16: Les supporters sont attendus ce soir au stade Griffith pour cette rencontre contre Winnipeg. Et au hockey, le Canadien de Montréal aura l'occasion de prendre les devants 2-0 ce soir en Caroline du Nord pour le deuxième match de la finale de l'Association de l'Est. Le tricolore a remporté une victoire convaincante lors de la première partie jeudi. Les deux matchs suivants auront lieu à Montréal en début de semaine prochaine. Les explications de Kevin Breton.
22: Les Canadiens viennent chercher un match en Caroline et gagnent le match numéro 1.
23: Il n'y a rien de garanti.
0: pas parce que t'as gagné la dernière game, t'as bien joué, que ça va tout arriver. Tu rebâtis ça à chaque game.
4: L'entraîneur Martin Saint-Louis résume ainsi le défi qui attend le tricolore ce soir. Philippe Danault et ses coéquipiers s'attendent effectivement à affronter des Hurricanes affamés.
0: C'est pas une équipe que tu vas voler des games, là. Donc, faut bien jouer game après game contre eux parce que c'est, comme je te dis, une équipe qui bourdonne beaucoup autour de notre net, puis ils vont aller chercher beaucoup de shots. Donc, faut être solide dans nos détails. Ouais. Donc, on sait que c'est une équipe qui va sortir extrêmement fort ce soir.
4: Les Hurricanes seront confrontés à leurs démons. Lors de leurs deux dernières présences en finale de l'Est, ils ont échappé chaque fois les deux premiers matchs de la série devant leurs partisans avant de perdre la série. Des ajustements sont donc à prévoir du côté de la troupe de Rod Brind'Amour qui aura beaucoup à prouver et des fantômes du passé à faire taire. Ici Kevin Breton, Radio-Canada, Montréal.
16: Voilà, c'était les informations. Passez une bonne fin de journée.
3: Aujourd'hui, on revisite les archives d'Allopolis, en club de lecture, la littérature ouvrière et trois livres pour mieux connaître, Marc Laurendeau.

Ici Karine Lefebvre. Bon samedi, bienvenue à Dis-moi ce que tu lis. Un grand merci à Eugénie Lépine-Blondeau qui a pris la relève la semaine dernière. Ça m'a permis de prendre quelques jours de repos. C'est très, très apprécié. Et d'ailleurs, ce sera encore plus apprécié parce qu'on a un menu assez chargé pour la prochaine heure. 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Une émission qui sera co-animée avec Émilie Perrault qui va s'appeler La Société des lecteurs. 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On va faire ça donc le dimanche 31 mai à 20h, 21h dans les Maritimes en direct. Et on vous invite à venir célébrer la littérature avec nous. Donc c'est tout simple, radiocanada.ca/événement si vous voulez venir dans les studios de Montréal le 31 mai prochain pour célébrer les livres avec nous. Voilà qui est dit. Alors, beau menu, je vous le disais. Club de lecture aujourd'hui. On va s'intéresser, en fait, on vous emmène à l'usine aujourd'hui avec le livre À la ligne, feuillet d'usine de Joseph Pontius. On l'a fait lire par

0: Et c'est vraiment bien ancré, bien connu, bien compris, une référence. Alors, je m'étais dit, bon sang, je sais pas c'est quoi.
1: Je veux savoir à quoi on me compare. Donc, oui. À la ligne est paru en 2019. Je pense qu'il a été réédité récemment en format folio, donc en format poche. Il a connu d'ailleurs un grand succès. Je disais, Olivier, que le livre s'inscrivait dans la littérature ouvrière. Donc, c'est pas un roman, c'est pas un essai. Comment tu décrirais le bouquin?
2: Ben, c'est un ouvrage assez particulier dans la mesure où c'est un... Il y a pas de désignation générique claire d'abord de la part de l'auteur dans ce livre-là. À la ligne, le sous-titre, c'est Feuillet d'usine, donc le feuillet comme pratique d'écriture journalière, oui. Cahier de notes. Et puis, dans la dédicace, c'est écrit « Ce livre est dédié à... » Donc, je pense qu'il y a une volonté de la part de l'auteur, justement, de garder les frontières floues sur le plan du genre. Mm-hmm. Donc, c'est un récit en vers dans lequel un ouvrier raconte en fait le déroulement de ses journées.
1: Le quotidien d'une vie à l'usine, lui qui ne vient pas d'un milieu ouvrier et qui va donc s'y retrouver pour des raisons financières d'abord, mais qui va quand même y travailler pendant 2 ans dans différentes industries.
2: Exact, il va travailler dans une industrie où il va être appelé à manipuler des fruits de mer, à égoutter du tofu, puis après ça, à être nettoyeur dans un abattoir. Donc c'est trois secteurs d'activité très différents, mais... Il réussit à en rendre compte de manière très particulière dans ce sens.
1: Et de nous y emmener aussi, de nous le faire vivre. Mais tu l'as dit, Olivier, avec une grande portée poétique. Donc, on vous en reparle. Ce sera en club de lecture un petit peu plus tard à l'émission. Merci à vous deux. On va aussi se parler d'histoires criminelles avec Karine Perron, co-autrice de la filière Allopolis, avec Annie Richard et Jean-Philippe Rousseau, publié aux Éditions de l'Homme. Salut Karine.
3: Bonjour.
1: Allopolis, pour les plus jeunes auditeurs à l'écoute, c'est un défunt journal tabloïd qui va couvrir la actualité culturelle au Québec pendant plus de 50 ans, donc a cessé ses activités, je pense, autour de 2004. Tu n'y as jamais travaillé, tu es recherchiste audiovisuel. Pourtant, en 2019, tu prends la décision de faire l'acquisition du fonds d'archives d'Allopolis. Pourquoi?
3: Et en fait, c'était une décision strictement égoïste au départ, parce que c'est quand même mon fond de travail. Je suis recherchiste audiovisuelle, donc je travaille sur des émissions de true crime. Et je me disais, si cette collection-là disparaît, moi, je vais perdre la moitié de mon travail. Je veux dire, ça se pouvait pas. Et je m'imaginais tous les autres recherchistes aussi qui devaient avoir accès à cette collection-là. Donc, c'était purement égoïste. Quand je suis allée la chercher, j'ai eu un petit vertige. C'est quand même énorme parce que c'est 1953-2004. Mais en fait, aujourd'hui, ça m'a amenée ailleurs. Et justement, le livre qu'on a publié avec Annie Richard et Jean-Philippe Rousseau en est la preuve.
1: Qui s'intéresse pour ce premier tome aux vedettes du crime au Québec. Il y aura d'autres tomes. On va s'en parler au cours de l'émission. Merci d'être avec nous, Karine.
3: Merci.
1: Mais d'abord, je vais vous le présenter, mais... J'oserais dire qu'il se passe de présentation. C'est l'un de nos grands journalistes et communicateurs.
4: Bonjour, Marc Larando. Merci. Bonjour.
1: Estimé collègue aussi. J'ose pas vous dire ex-collègue, Marc, parce que vous avez...
4: On s'est côtoyé très tôt le matin.
1: On s'est côtoyé à l'époque avec René.
4: Il y a une ou deux décennies.
1: Ah, quand même, oui. Puis j'ose pas dire ex-collègue parce que vous continuez de prendre le micro, Marc.
4: À l'occasion.
1: À faire de l'analyse politique ou à parler de sujets que vous maîtrisez bien. Quand on est journaliste depuis 1973, Marc Larando, de quoi ça a l'air, notre régime, notre consommation d'actualité aujourd'hui, alors que vous avez pu avoir le nez dedans tous les jours, mais quelle place elle occupe l'actualité dans votre quotidien aujourd'hui?
4: Alors, c'est une part immense.
1: Oui, encore aujourd'hui.
4: Oui. Évidemment, ça a changé. Je ne lis pas 5 quotidiens par jour, là, comme je le faisais quand je faisais la revue
1: presse.
4: C'était même plus à l'époque. Donc, je suis plus sélectif là-dessus. Et les médias sociaux et la télévision maintenant, étant donné que beaucoup de choses, beaucoup d'événements se déroulent, on voit des conférences en direct, des conférences de presse en direct du bureau du président. Faut les voir, faut être équipé pour les voir, se donner le temps de les regarder, de les analyser, d'en tirer des constats. Alors oui, l'actualité occupe une place énorme dans ma vie encore, même si j'écris moins, je fais à la pige des fois certaines choses, je participe à des documentaires, j'ai enseigné pendant presque 30 ans la mélodie ralentie, tout ça, mais je suis encore actif intellectuellement, il faut aussi se garder actif, et l'actualité est une des façons, et on peut contribuer de temps en temps aussi.
1: Marc, on dit souvent que l'histoire est condamnée à se répéter, parfois parce qu'on n'apprend pas, ou enfin on a la mémoire courte. Comment à votre avis?

0: vie? Est-ce qu'on peut y remédier quand on pense qu'en ce moment, là, la consommation d'actualité se fait au quotidien généralement? On a une personne sur deux au pays qui dit consommer son actualité avec les réseaux sociaux, surtout chez les 18-34 ans, ça monte à presque 74-75%. Les réseaux sociaux, ce sont des médias éphémères, c'est pas comme un journal. Il n'y a pas de tradition, par exemple, comme le téléjournal.
1: Surtout pas de normes éthiques et de contrôle de la vérité.
0: Ouais.
1: Surtout pas la garantie d'une salle de rédaction et d'un appareil. Pourquoi on regarde le téléjournal, encore ceux d'entre nous qui le regardent? Parce qu'on sait qu'il y a eu une hiérarchie des nouvelles là-bas, ce qu'on ne trouve pas dans les médias sociaux où tout est lancé là, directement comme ça.
0: Le bébé chat comme la conférence de presse pour annoncer une guerre sur un autre continent.
1: Tandis qu'au TJ et dans d'autres, je ne veux pas minimiser les émissions d'information qui existent. Il y en a RDI notamment. Et on met les nouvelles et leur analyse par ordre d'importance aussi.
0: Et puis on nous offre une perspective aussi du contexte historique. Ça, c'est pas. On est comme téléspectateur presque garanti au moins qu'il y a une réflexion derrière ces choix-là.
1: Oui, et ça évite ce qui se passe dans la société américaine où plusieurs études ont démontré qu'il y a une polarisation extrême. Pourquoi? Parce que les gens vont voir ce qui est le plus irritant, choquant, et se pompent.
0: C'est l'émotion qui prime.
1: Oui, exactement. Alors, dans la mesure où on a de moins en moins de nouvelles bien présentées, là, dans l'ordre qu'il faut, et d'analyse, c'est ça qu'on risque. Une société davantage polarisée et qui donne les effets politiques que l'on voit chez nos voisins du Sud. Mm-hmm.
0: Olivier?
2: Oui, en fait, en vous écoutant, M. Arando, je me demandais si vous étiez quelqu'un qui écoutait des podcasts, parce qu'on a parlé de...
0: Il en fait, en tout cas, des podcasts, des balados.
2: Mais si vous en recommanderiez quelques-uns qui vous apparaissent particulièrement pertinents, justement, pour bien comprendre l'actualité.
1: Au premier chef, celui du New York Times, The Daily.
0: Oui.
1: Souligné, là, j'ai fait avec Anne-Marie Dissot, ma conjointe, et ça s'est fait graduellement, la crise d'octobre, le 11 septembre 2001, et plus récemment, évidemment, l'anniversaire, le 30e anniversaire du référendum de 1995.
0: Qui sont de grands outils pédagogiques. Je sais qu'ils sont peut-être pas pensés comme ça, mais si je les fais entendre à mes adolescents ou à mes jeunes adultes, par exemple, on a là des décennies, presque un siècle de résumé avec deux acteurs.
1: Ça,
0: oui, tout
1: vraiment,
0: à fait. Vous avez des fans dans la maison, marquez pas.
1: On les a vécus. Hein. C'est pour l'avoir vécu. C'est qu'Anne-Marie et moi, avec une perspective différente, un âge différent, on ne travaillait pas nécessairement toujours ensemble.
0: C'est vrai.
1: Et donc, on a vécu ces événements-là. Il y a même dans le cas de la crise d'octobre où on était. On ne se connaissait même pas quand ça s'est déroulé. Puis, on a porté notre point de vue différent pour expliquer la crise. On a beaucoup aimé cette expérience.
0: Marc, l'exercice qu'on vous a demandé de faire pour nous aujourd'hui, c'est de sélectionner des livres qui ont été marquants dans votre parcours de lecteur. Bon, on a essayé d'y aller avec trois livres. Je sais que c'est difficile.
1: Oui.
0: Il faudra faire une prise 2 et une prise 3. Mais j'ai envie de vous emmener dans l'enfance. Donc, le premier livre marquant qui se retrouve sur la liste des livres que vous avez sélectionnés, Marc Lorandeau, c'est Jules Verne.
1: Oui.
0: Le Tour du monde en 80
1: celui-là,
0: jours.
1: Celui-là, il y avait aussi Michel
0: Strogoff. Oui.
1: Mais celui-là, il est intéressant parce que il est bien structuré, puis il fait appel à toutes sortes de valeurs. D'abord, il est écrit en 1872. Le personnage, c'est Phileas Fogg, et qui est un espèce de personnage conventionnel par certains côtés, sa minutie sur l'heure et tout ça. Un autre personnage aussi, c'est Jean Passepartout, qui est un peu son domestique pour la circonstance. Ils font un tour du monde. Moi, comme adolescent, entre le collège classique où j'entrais là, et la fin du cours primaire, c'est quelque chose que j'ai dévoré dans sa version écrite. Là, j'avais aucune image et typographique là, c'est-à-dire et ça, c'était ce que je veux dire, c'était pas une bande.
0: C'est pas une bande dessinée. Nous, on a droit. Les quarantenaires et les cinquantenaires ont eu droit à une version bande dessinée qui était diffusée le samedi matin à Radio-Canada.
1: Et je n'ai vu le film que longtemps après.
0: C'est bien.
1: Mais ça a certainement influencé mon désir de devenir journaliste. Pourquoi?
0: C'est ce que j'allais vous demander, bien sûr.
1: C'est que ça nous fait voir, évidemment, Il y a de l'humour en partant aussi, hein, dans ce qui se passe dans le club anglais où on met au défi Phileas Fogg de faire le tour du monde. Il gage la moitié de sa fortune, à l'époque 20 000 livres, pour faire, qu'il va faire le tour du monde en 80 jours. Et l'atmosphère de ce club, les personnages qu'on y voit, tout ça, c'est, il y a de la satire là-dedans. Ensuite, il part, il est interrompu par un inspecteur qui s'appelle l'inspecteur Fix, qui l'interrompt. Il croit d'ailleurs que c'est un voleur de banque. Mais là, il utilise les modes de transport. N'oubliez pas que le livre est écrit en 1872. Alors, il voyage en train, pas en avion, là, il voyage en train, il voyage à dos d'éléphant, en bateau, bien sûr, dans toutes sortes de... À un moment donné, d'ailleurs, les gens brûlent le bois du bateau pour se réchauffer, et le bateau ne peut plus fonctionner. Toutes sortes d'aventures. Oui. Et il y a là-dedans une générosité aussi. En Inde, ils vont secourir une jeune femme, Madame Aouda, qui va devenir, d'ailleurs, la conjointe de Phileas Fogg à la toute fin. Il y a une générosité là-dedans. Il y a une invitation à l'aventure.
0: À aller vers l'autre aussi. On n'est pas dans le regard colonisateur, disons, parce que là, c'est un regard a posteriori, mais on est dans une curiosité de découverte du monde.
1: Oui, tout à fait. Ouais. Et alors que... les gens auraient pu rester tranquillement chez eux, mais la planète commençait à s'unifier, il y avait des rapports entre les pays. C'est intéressant. Jules Verne développait, chez un jeune adolescent, la curiosité et éventuellement le désir de vivre tout ça. Je n'ai pas fait le tour du monde en 80 jours, mais j'ai visité la plupart des pays qui sont... décrit là-dedans, Inde, Chine, États-Unis, bien sûr,
0: Égypte. Est-ce que c'était à la hauteur du monde que vous avez fait imaginer,
1: tout
0: Jules Verne? Absolument.
1: En plus, même. Wow. Et ce que j'aimais, c'est la relation entre les personnages passe-partout. D'ailleurs, il y a une générosité. À un moment donné, il vient le sauver. Et ça retarde son voyage, mais Phileas Fogg vient sauver son domestique. Alors, il y a cette attitude-là, d'ailleurs, Madame Daoud, qui va devenir sa femme, on vient la sauver. Hein. Vous savez qu'elle fait l'objet d'un sacrifice humain, c'est Madame Aouda. Il y a un sacrifice humain où elle est brûlée et passe-partout, et Phileas Fogg vont la secourir. Il y a des personnages comme ça dans les reportages de Céline Galipo. Non, c'est vrai, il y a des femmes qu'on brûlait pour d'autres raisons.
0: Ouais.
1: Alors, c'est, même si c'est écrit en 1872, c'est extrêmement actuel. Et ce qu'on aime là-dedans, c'est les valeurs. Et la principale est la suivante. Ce qui est conventionnel, ce qui est réglé au quart de tour, c'est bien. Mais ce qui est mieux, c'est ce qui est imprévu.
0: Oui.
1: Ce qu'on essaie, la tentative, l'audace. C'est un éloge de l'audace, du courage, de la détermination aussi, parce que c'est inouï. À cause des fuseaux horaires, il pense qu'il a perdu. Et à cause... Il a regagné sa journée perdue. Il est chez lui, puis il a perdu son pari. Là, tout à coup, passe-partout, oui. Le domestique lui dit, mais non, à cause des fuseaux horaires, vous avez gagné une journée. Alors, à toute allure, il se précipite au Reform Club, où l'attendent les gentlemen qui ont parié contre lui, et il gagne. Alors, c'est assez extraordinaire.
0: Un récit qui n'a pas pris une ride de dire, vous en parlez, Marc, avec tellement de vivacité.
1: C'est comme si c'était hier.
0: Wow.
1: Vraiment.
0: Alors, le tour du monde en 80 jours, si vous ne l'aviez pas encore lu, je pense que la suggestion est convaincante. Marc, deuxième livre marquant dans votre parcours, c'est la biographie de René Lévesque. Attendez que je me rappelle. Donc, quelle importance elle a, la biographie de Lévesque? Parce que Lévesque, vous l'avez rencontré comme journaliste, vous l'avez interviewé.
1: Oui.
0: Donc, qu'est-ce qu'a pu vous apprendre cette biographie que vous ne saviez pas déjà?
1: Deux choses, je vous dirais que oui, je l'ai interviewé souvent, René Lévesque, mais en particulier pour ce livre. Je suis allé à la maison du Vernet où se tenait le lancement et je l'ai interviewé sur le livre. Et à l'époque, la critique que l'on formulait, c'était « Ah, c'est, il a fait ça un peu brouillon, il a fait ça un peu trop vite. » Mais c'est tout le charme d'un livre de journaliste. C'est une traversée du siècle, écrite dans le style familier qui lui est parfois très direct, et qui est celui de René Lévesque. Il y a, par exemple, on trouve un brin d'autodérision. C'est rare chez les hommes politiques.
0: Oui.
1: Par exemple, il raconte que le soir du premier référendum, 1980, il dit « Je me suis mis à chanter Jean du pays, en faussant, écrit-il. » et j'ai ajouté « à la prochaine », ce qui était également une fausse note. Vous voyez, il décrit...
0: Il y a un regard sur son propre parcours.
1: Oui, trouvez des politiciens qui font ça.
0: C'est vrai.
1: C'est le côté attachant de l'évêque. C'est ça, il est capable de rire de lui-même.
0: Et je le parcourais hier, j'en lisais des grands pans et je riais beaucoup. C'était un homme très drôle. Il y a une candeur quand même là-dedans. Bon, il compare entre autres Stockholm au West Island ou à Toronto. Si jamais vous aviez l'intention d'aller à Stockholm, il vient de vous sauver une couple de milliers de piastres. Mais donc, il y a beaucoup d'humour et il tient aussi à parler de tout ce qui s'est passé avant la politique, en disant, peut-être que les gens ne trouveront pas ça intéressant, mais pour moi, c'est intéressant. Il parle de la Gaspésie, il parle de ses parents, il parle de ses débuts à la radio, en fait, dans l'armée, à la radio. C'est fascinant, tout ça.
1: Peut-être avez-vous vu la scène aussi où Trudeau tente de le recruter pour travailler. Non, d'ailleurs, c'est quelqu'un d'autre, c'est des amis qui disent, tu pourrais écrire dans Cité Libre, toi aussi, c'est une revue prestigieuse. Oui. Or, il était déjà une star à la télé. Trudeau le rencontre à la... cafétéria de Radio-Canada, il lui dit « Ah, c'est bien sans faire de la télévision, mais sais-tu écrire? » L'évêque, évidemment.
0: Un peu baveux.
1: Il décrit la scène, je l'avais entendu parler, mais il l'a décrit telle qu'elle. Et il rajoute l'impression qu'il a eue de Trudeau. C'était un juriste de pointe, là, qui s'intéressait aux choses constitutionnelles et légales, mais dont la culture, écrit l'évêque, se limitait à ça. C'est-à-dire qu'il n'avait pas la possibilité d'étendre la discussion à autre chose. Évidemment, il a été très insulté de cette
0: description.
1: Et évidemment, point de mire, son émission de télé s'est terminée, puis il est allé vers la politique à l'invitation de Jean Lesage. Il y a autre chose aussi qu'il raconte dans le livre et qui est fascinant. Il couvrait la Seconde Guerre mondiale. Il a couvert aussi l'entre-deux, c'est-à-dire en 50. Il va en Russie, un des rares. Il va en Russie et il rencontre Nikita Khrushchev.
0: Qui vient de succéder à Staline. Des années
1: Pardonnez-moi, Staline vient de mourir.
0: Ouais.
1: Et là, il le rencontre et il le décrit d'une façon très, très, très amusante. D'ailleurs, il s'approche de nous, il dit qu'il était un homme... je vais essayer de trouver la citation exacte parce qu'elle est vraiment... Il est l'antithèse vivante du stalinisme figé, buté, de plus en plus étouffant des dernières années. Il décrit toujours Khrushchev, trapu et replet, le teint rose et l'œil porcin. Il est solide et débraillé comme un paysan mal dégrossé.
0: Alors, n'a pas la langue de bois, là,
1: c'est
0: ici.
1: Du l'évêque. Et là, ce qui se passe, c'est que Khrushchev voit que l'évêque a une enregistreuse et s'approche de lui. Il lui dit, gardez votre enregistreuse ouverte. Et là, il s'approche de Lester B. Pearson. On est en 55. Il est ministre des Affaires extérieures.
0: Pas encore premier ministre.
1: Non, c'est ça. Et il lui dit... vous, là, avec votre affaire de l'OTAN, là, vous voulez vous nous entourer d'une ceinture de sécurité. Qu'est-ce que c'est que cette affaire-là? Vous nous menacez. Alors, Pearson bafouille, littéralement. Comment vous nous considérez comme une menace? On vient de faire la guerre à vos côtés, vous nous considérez comme une menace. Pearson n'est pas capable de répliquer à tout ça. C'est vous qui êtes la menace, réplique Khrushchev. Et il parlait fort, de manière stridente, Khrushchev.
0: Hein, c'était, à ce moment-là, À ce moment-là, l'évêque est journaliste, donc...
1: Il est journaliste. Alors, il publie, c'était le scoop de la décennie, la fondation de l'OTAN qui se heurtait à l'Union soviétique. Alors, l'évêque pense que ça va être publié. Et il la lit, d'ailleurs, dans les journaux étrangers d'Europe. Il était content, il lit son article, l'entrevue qu'il avait faite. Ouais. Et il arrive au Canada, puis il dit, avez-vous vu mon article? Personne ne l'avait lu. Il a lu sous d'autres signatures son scoop. C'est parce que il appelle ça les mandarins côteleux de la fonction publique fédérale avaient voulu protéger Pearson, l'empêcher d'avoir l'air faible. Mm-hmm. Et donc, on censurait l'article. Il n'a pas été publié. Le scoop, il avait un grand scoop qui finalement est passé inaperçu. En ce qui le concerne, la nouvelle avait déjà fait son tour de piste partout en Europe et on savait que Khrushchev était contre la fondation de l'OTAN. J'en parle parce que c'est actuel. On parle de l'OTAN et les États-Unis. On avait accédé à leur demande, après tout, là, pour fonder l'OTAN, pour la faire. Ce sont eux, avec le président qu'ils ont, hélas, qui veulent le démanteler. Là. Alors, ironie du sort.
0: Tout ça est fascinant. Attendez que je me rappelle de René Lévesque. Donc, et puis, de ce que j'en comprends, passer dans le droit public, parce que ça fait un certain temps, moi, j'ai pu le lire gratuitement sur archive.org. Ah. Donc, vous pouvez même, si vous ne le trouvez pas à la bibliothèque, il est disponible en entier.
1: Ouais. On entend la voix de Lévesque.
0: Ah, tellement.
1: Les gens disent, ah, c'est brouillon, c'est pas comme un livre d'historien.
0: On entend
1: la voix de Lévesque.
0: On passe un bon
1: moment. C'est formidable, de ce point de vue. Et je garde précieusement ce que j'apporte. Ici mon exemplaire dédicacé.
0: Rien
1: après l'entrevue,
0: ça.
1: Il l'a signé.
0: Marc Laurendeau, on va passer à votre troisième et dernier livre marquant. Celui-là vient de remporter le prix Médicis 2025. Il était sur toutes les lèvres cet automne. Colcos d'Emmanuel Carrère. On vous l'a offert en cadeau, celui-là, puis vous l'avez lu pour nous. En fait, ça vous a fasciné, Marc.
1: Oui, des amis, c'est-à-dire Pierre Huet, que vous connaissez, mm-hmm. et Lynn Robert.
0: Qui a collaboré à votre biographie.
1: C'est ça.
0: Oui.
1: Et ils l'ont fait venir de Paris.
0: Mm-hmm.
1: Et c'était un magnifique cadeau. J'ai passé des heures, voire même des semaines à lire ça, parce que c'est assez long. Alors, c'est une biographie, Colcos. Hein,
0: oui, Colcos
1: d'Emmanuel
0: Carrère.
1: C'est le nom d'une ferme collective. Et ce que ça signifie pour le livre, c'est que parfois, dans la famille de Mme Carrère-Dancos, grande soviétologue,
0: qui était la mère d'Emmanuel Carrère.
1: C'est ça, oui, merci. On se regroupait dans la chambre à coucher de la mère quand le père n'était pas là, tous les enfants, et on faisait colcos.
0: Elle avait transformé un mot...
1: Oui, ça voulait dire la chambre à coucher. On n'avait pas assez de pièces dans ce temps-là. Mm-hmm. On se réfugiait tous dans la chambre à coucher pour y dormir quand le père était absent. C'est ce qu'on faisait. On faisait colcos, l'expression. Maintenant, les fermes collectives, ça n'a pas été toujours une expérience heureuse en Union soviétique.
0: Ouais. Avec Colcos, Emmanuel Carrère va essentiellement conjuguer la petite histoire, l'histoire de sa famille, de ses ancêtres, de sa généalogie, à la fois russe et géorgienne, avec la grande histoire, l'histoire du siècle finalement. Il va les faire se croiser.
1: Là aussi, c'est une traversée du siècle. Ça, c'est assez extraordinaire. Et pourquoi je m'intéresse à ça?
0: Ouais.
1: Pour être allé 6 fois en Russie, dont 3 quand c'était l'Union soviétique, et 3 autres fois, ça n'était que la Russie. Mais j'ai aussi visité les républiques. Et j'ai souvent interviewé Mme Carrère-Dancos comme journaliste télévisuelle. C'est une des premières entrevues que j'ai faites quand elle a écrit « L'Empire éclaté ». Et ensuite, le pouvoir confisqué. J'ai interviewé à ces deux occasions-là. Puis à la radio de Radio-Canada. Après le coup d'État de 1991, peu après, et elle me disait ce qu'elle pensait de Boris Yeltsin. Et après ça, une longue entrevue fleuve réalisée par Lisette Lantagne, longue entrevue avec Mme Carrère-Dancos sur l'état de la Russie à l'époque de Poutine.
0: Mm-hmm. Donc,
1: vous comprenez que ce livre va chercher de profondes résonances.
0: Oui, c'est intéressant parce qu'il entre donc dans la généalogie de la famille et puis et découvre finalement qu'il était issu d'aristocrates, de gens très riches à la fois du côté russe et géorgien, mais des gens qui dont le quotidien va changer avec la révolution bolchevique, qui vont complètement perdre tout ce qu'ils ont.
1: Ah, c'est incroyable comme ces gens-là. En effet, vous le disiez, Mme Carrère-Dancos provient d'une famille. Son nom, c'est Zurabichvili, hein, c'est géorgienne, mais russe aussi là. Et donc c'est des aristocrates russes montant très très haut là. Il y avait même quelqu'un dans la famille qui avait été demoiselle d'honneur de l'impératrice Alexandra. C'est des gens qui avait des domaines. Il y en a même une qui avait en Toscane un grand domaine où elle avait des serres. Il y en avait une même de leur famille qui apprenait des langues. C'était 6 jours par semaine. Il y avait un préposé, c'est pas le terme, c'est un précepteur qui allait lui enseigner une langue différente. Ça c'est une détente de Madame Carrère-Dancos. Une langue différente tous les jours. C'est des gens qui ont vécu dans le luxe, très très proche de la famille impériale. D'un côté, puis il y avait la famille géorgienne aussi. Alors, quand arrive la révolution, ces gens-là perdent tout, tout. Et se ramassent en France, où ils ont des emplois vraiment misérables. Il y en a beaucoup qui vivent d'expédients. Il y en a les plus habiles réussissent. Mme Carrère-Dancos a réussi à se trouver un job dans une librairie, puis à étudier. C'est souvent la façon de s'en sortir. Beaucoup de ces gens-là deviennent chauffeurs de taxi ou chefs magasiniers. panier au comment s'appelle ce magasin? C'est le Bon Marché.
0: Alors, au Bon Marché,
1: oui. Oui, tout à fait. Alors, ils vivent d'expédients. Et vous n'avez pas idée à quel point ces Russes, qui avaient l'aristocratie, qui avaient connu le grand luxe, les domaines, se retrouvaient pauvres, sans rien. Des petits appartements, peu de vêtements, ils se déplaçaient avec le minimum, mais ils se sont graduellement débrouillés et sont devenus. Madame Karatankos est un cas là, mais il y en a d'autres qui se sont trouvés.
0: D'ailleurs, le roman débute par son décès, par son enterrement en grande pompe avec Emmanuel Macron. Donc, elle a retrouvé la gloire de ses ancêtres. Oui. Mais qu'est-ce qui vous a intéressé davantage, Marc, là-dedans? Soyez honnête. Est-ce que c'est la leçon d'histoire ou est-ce qu'il n'y a pas aussi tous ces secrets de famille, les choses que Carrère va débroussailler avec un roman russe? Donc, par exemple, que son grand-père maternel avait collaboré avec les Allemands. Est-ce que c'est cet aspect humain-là ou c'est le fait que tout ça soit mélangé, c'est que c'est un objet hybride?
1: Votre question m'envoie dans différentes pistes, là, mais d'abord, je vous dirais que Mme Karatankos, effectivement, elle a été très frustrée de voir, et ce qui m'intéressait là-dedans, c'était à la fois l'histoire et à la fois la petite histoire. Oui. J'ai été comblé pour les deux. Mais Emmanuel Carrère, son fils, révèle que son père, donc le grand-père, était un collaborateur. Collaborateur avec les Allemands, les nazis. Et ça peut s'expliquer parce que qui était l'ennemi? C'était les bolcheviks qui combattaient les bolcheviks à l'époque, qui étaient même l'espèce de rempart civilisationnel contre les bolcheviks. C'était les nazis. Et puis, cet homme parlait allemand aussi très, très bien. Alors, il est devenu un traducteur allemand, puis plus proche des Allemands par la suite. Vous savez, ce qui s'est passé, c'est qu'à la libération, les troupes de la résistance sont venues le chercher anonymement. Ils l'ont enlevé de la circulation et on ne l'a jamais revu. Alors, révéler ça, Mme Carrère-Dancos a craint, elle qui était académicienne, qu'on lui enlève son titre, ses fonctions, qu'on la retire de tout ça, qui avait été chèrement acquis. Alors, elle n'a pas pardonné à son fils sur le coup. Ils ne se sont pas parlé pendant des années. Moins deux ans, ils ne se sont pas parlé. Finalement, elle lui a dit, puis il glisse ça dans le roman, c'est un roman, c'est une autofiction, il glisse ça entre deux portes, entre deux pages. Finalement, tu as bien fait d'écrire ce livre-là. Lui dit-elle, mais ça n'a pas été facile. Pensez à cette femme qui ne parlait que le russe quand elle était enfant. Elle tente d'atténuer ça, mais plusieurs témoins disent qu'elle ne parlait que le russe quand elle est arrivée en France.
0: Et qui va devenir une grande académicienne.
1: Et qui protège la langue française, qui est à la tête de l'institution. Alors, c'est une réussite extraordinaire. Et elle n'est pas la seule. Il y a eu dans la communauté russe aussi, en France, qui s'est établie en France, des peintres, des artistes, qui ont émergé. Il y a des gens qui ont réussi aussi comme collectionneur de tableaux. Dans toutes sortes de domaines, la communauté russe a réussi à retrouver un peu de son lustre. Mais ça a été très, très dur. Je ne saurais trop insister sur la misère qu'ils ont connue. Hélène Carrère-Dancos, elle est étudiée en sciences politiques, en histoire, et je recherchais ça aussi, comment elle voit la Russie. Elle voit, c'est drôle parce que je l'ai interviewée pour Radio-Canada à une époque, elle était très sévère pour Gorbatchev, parce qu'elle aime être à contre-courant. Comme tout l'Occident louait Gorbatchev, il est pas tout à fait bien ajusté.
0: Elle était plus critique, oui.
1: Dans une entrevue qu'elle m'accorde, elle trouve très, très bon Yeltsin. Je comprends que c'est début des années 90, mais Yeltsin, c'est devenu un Soulon et un corrompu. Je regrette, mais c'était pas ça au début. Mais de ce côté-là, elle a manqué de de prévision, et son fils le souligne. Et oui. même chose pour Poutine, d'ailleurs. Vous savez que jusqu'à la fin...
0: Elle va louer Poutine. Elle voit là, l'avenir de la Russie.
1: Ce qu'elle me disait en entrevue il y a quelques années, c'est le KGB, c'est là qu'est le réservoir des fonctionnaires, comme nous, les nappes en France. Alors, on les prend, on les trouve là où ils sont, les fonctionnaires. Alors, d'avoir quelqu'un qui vient du KGB, c'est parfait. Mmh. Et elle ajoutait même, pas dans cette entrevue, mais plus tard, plus récemment, là, juste avant la guerre, « Non, il ne va pas envahir l'Ukraine. » Non, quand même, il ne va pas envahir l'Ukraine. Ben, il l'a fait.
0: Mais l'histoire lui aura prouvé le contraire.
1: Mais c'est une grande soviétologue. Il faut lire ses livres. Il faut approfondir, parce qu'elle donne tout le contexte social. Elle ne fait pas juste des prévisions. Ouais. Et elle parlait à Poutine, elle parlait à ces gens-là. Alors, elle les connaissait, les côtoyait.
0: Kolkhoz nous donne envie de le faire. Vos amis vous connaissent bien, clairement, Marc, en vous offrant Kolkhoz. Merci beaucoup, Marc Laurent. Ça a été passionnant.
1: Merci.
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0: En entrant à l'usine, bien sûr, j'imaginais l'odeur, le froid, le transport de charges lourdes, la pénibilité, les conditions de travail, la chaîne, l'esclavage moderne. Je n'y allais pas pour faire un reportage, encore moins préparer la révolution, non. L'usine, c'est pour le sou. Au fil des heures et des jours, le besoin d'écrire s'incruste tenace comme une arête dans la gorge.
1: C'est un extrait. En fait, vous avez entendu la voix de l'auteur français Joseph Pontus lire les premiers mots de « À la ligne, feuillet d'usine », son premier roman, puisqu'il aura écrit d'autres livres, en fait, participé à un collectif, inspiré de son travail comme ouvrier dans des usines en Bretagne. « À la ligne » a été récompensé de plusieurs prix à sa sortie, dont le Grand Prix RTL Lire et le prix Eugène Dabi, « Le peuple et le style ». C'est le livre qu'on a choisi de mettre au club de lecture aujourd'hui. Et on l'a fait lire par le professeur et chercheur Olivier Parenteau. Bonjour, Olivier.
2: Bonjour.
1: Et l'essayiste et éboueur, auteur d'ordures, Simon Paris-Poupard. Rebonjour, Simon. D'abord, c'était ton idée de nous faire lire à la ligne, feuillet d'usine. Quand on entend les premiers mots, mais même quand on entend les premières pages, on pourrait penser qu'on est dans un roman d'époque ou en tout cas une France qui appartient au passé. Mais non, c'est un roman contemporain.
2: Contemporain et ancré dans des enjeux contemporains et des classes laborieuses. Parce qu'au tout départ de l'émission, on parlait là, d'une certaine polarisation. Puis en préparation de l'entrevue, en fait, on se disait que peut-être que la littérature s'était coupée d'une partie de la population. Puis ce que Pontus fait et découvre, je crois, dans sa démarche, c'est un univers, en fait, qui intéresse beaucoup les gens. Puis un univers qu'il découvre. Puis on parlait de genre au début. Effectivement, il se distingue de l'établi. L'établi, le livre, mais aussi le mouvement des établis en France dans les années 60, qui sont ces gens qui ont quitté l'université pour aller investir le milieu ouvrier pour éventuellement créer la révolution. Mm-hmm. Puis on se distingue de ça par le genre, qui est celui plutôt un peu inclassable, comme disait Olivier, du journal, du témoignage, parce qu'effectivement, je crois que devant ce qu'il découvre, il est lui-même un peu abasourdi. Il ne sait pas exactement quoi en faire. Donc, à ce moment-là, c'est comme si l'écriture devient la seule possibilité devant l'absurde. L'absurde étant ce système qui le dépasse, dans lequel il a pénétré, mais qui pour autant est investi depuis des années, de là le temps long, par des ouvriers et des ouvrières méconnus.
1: Le cœur de la France dans ce cas-ci. Donc, c'est pas son milieu du tout. Il arrive à l'usine, il a la mi-trentaine, fin trentaine, il est éducateur spécialisé, il a suivi sa compagne en Bretagne et par manque de boulot, va donc financièrement devoir se résoudre à intégrer l'usine. Qu'est-ce que ça change, Olivier, qu'il n'appartienne pas d'une certaine façon à ce monde-là, qu'il ait connu un autre monde, un autre rythme que celui de l'usine?
3: Ben, je pense que son passé, on pourrait dire d'intellectuel, il est passé par les grandes écoles. Mmh. C'est un homme de livres, là, on peut dire. C'est pour ça aussi qu'il disait au début, quand on l'écoutait, là, il disait l'objectif c'était d'aller travailler, mais très vite le besoin d'écrire s'est imposé. Puis c'est une des belles qualités aussi. Je sais pas si Simon, si t'as remarqué, mais du livre, c'est qu'il y a une dimension très auto-réflexive. Il y a beaucoup de passages dans lesquels la chaîne de montage conduit à la page. Donc à comment on écrit. Puis je pense que ce que tu disais tantôt, ça m'a fait penser au fait que le caractère versifié de ce livre-là, c'est pas de la poésie, c'est vraiment les phrases sont découpées de manière très saccadée et ça crée un rythme de lecture très effréné. Là.
1: Moi, comme à l'usine.
3: Oui, c'est ça. On lit ça et on est un peu à la ligne nous-mêmes. Ouais. On est comme sur une chaîne de pas de montage, mais une sorte de chaîne de mots, de segments de phrases. Et il y a là quelque chose de vraiment exceptionnel. Je pense que le sujet sert la forme et la forme est servie par le sujet. Là, il y a une sorte d'échange qui est vraiment riche dans ça. Puis je pense que il vient pas de ce milieu-là, mais c'est un ouvrage aussi qui est très beau aussi parce qu'il est sans prétention. Il y a quelqu'un qui arrive là qui dit bon ben je tombe dans un univers qui ne m'est pas familier, que je ne connaissais pas, que je ne pouvais pas soupçonner. Et je tente d'en rendre compte. Puis ce qui est beau aussi, c'est la fascination que cet univers-là génère chez lui. C'est-à-dire qu'on peut envisager l'usine comme un endroit déshumanisant, le travail à la chaîne, les ouvriers comme les maillons d'une chaîne. Mm-hmm. Mais il y a quand même une paradoxale beauté qui est reconnue à l'usine. L'immensité, les chaînes de montage, les machines, il y a comme quelque chose de fantastique. C'est comme si quand il rentre dans ces endroits-là, ça dépasse un peu l'entendement. Mm-hmm. Et puis, c'est fortement représenté, ça, en fait, dans le récit.
1: Ouais, Simon, l'usine, finalement, le suit. Même quand il est hors de l'usine, il pense à l'usine. L'usine le suit.
2: Mm-hmm. Oui, puis c'est ça, la beauté, il le voit presque dans le rêve. C'est comme une vie continue, sans cesse. Puis c'est effectivement, le rythme sert effectivement ce qu'il vit, parce qu'on a l'impression de ça, qu'il est habité par l'usine, parce qu'il vit par les collègues, par cette vie complexe qu'il n'avait en fait jamais entrevue jusqu'au moment où il est rentré dans l'usine. Mmh. Fait que ça, franchement, c'est fort. Puis je crois que, là, je veux dire un gros mot, la neutralité axiologique, là, le fait que lui, en tant que témoin, là, c'est-à-dire témoin de la réalité, il arrive là sans a priori. Puis c'est ce qui lui permet, je crois, d'avoir une posture de neutralité, donc de voir quelque chose de beau. C'est-à-dire, le mouvement des établis, c'était des gens qui étaient investis d'une mission sociale qui teintait, je crois, leur regard. Puis plutôt que de voir de la beauté chez les autres ouvriers, ouvrières, bien, ils voyaient comme une certaine misère et un désinvestissement de la chose politique. Mm-hmm. Ce que lui n'avait pas du tout.
3: Non.
2: Puis ça, moi, j'ai trouvé, c'est ça qui permet, selon moi, la beauté.
3: C'est un livre dans lequel il y a le constat d'une fatalité, c'est ouais. Il faut que la production continue.
1: Ouais. Mm-hmm.
3: Et donc, comment je fais, moi, comme ouvrier, pour m'assurer que mon travail nuira pas au prochain sur la ligne? Puis c'est là qu'elle est la camaraderie, c'est l'art, en fait, de ne pas empiéter sur le territoire du prochain, puis l'art de ne pas freiner la cadence. Parce que ce qui choque paradoxalement le plus les ouvriers dans ces usines-là, c'est quand le rythme est freiné et stoppé par quelqu'un qui fait mal son travail.
1: Mm-hmm.
3: Et il y a là un bel hommage aussi à la camaraderie ouvrière là, qui est rendue de cette façon-là. Mais c'est pas un livre dans lequel on lit un plaidoyer politique qui dirait abat le capitalisme, il faut absolument que la production industrielle cesse. Là. C'est pas du tout ça le projet. Là.
1: En même temps, on peut entendre, ou en tout cas nous comme lecteurs, on peut y avoir une position critique. Il note une certaine déconnexion du reste du monde avec la vie de ce qui se passe en usine. Il dit en page 25, je vais paraphraser, « Nous produisons plus de 1000 couronnes de crevettes par jour. » Il est, vous l'aurez compris, dans une usine de fruits de mer en Bretagne, avec une vingtaine de mini-crevettes par couronne. Quels opérateurs avant nous? Quel pays? Mm-hmm. Pour quel salaire? Quels enfants? Mm-hmm. Donc, il soulève quand même tout le non-dit derrière ces gestes très machinaux de devoir prendre les crevettes et puis les empaqueter comme ça. Il s'arrête, en tout cas en pensée, pour se demander à quoi sert ce qu'il est en train de faire.
2: Ouais.
1: Ouais, les conséquences de ce système-là.
3: L'absurde de tout ça.
2: C'est ce que j'allais dire. Effectivement, c'est ce qui ressort le plus. Le terme fort, pour moi, c'est l'absurdité. Puis là, je pensais En attendant Godot, de Beckett. Mais c'est comme si lui, l'écriture lui permet à un moment de sortir un peu. Puis c'est difficile parce que l'ouvrier, l'ouvrière, la raison pour laquelle il y a peut-être peu de livres, c'est que c'est astreignant de travailler aussi fort. Puis il le dit souvent, il arrive le soir crevé. Alors c'est pas évident. Ouais. C'est pas évident effectivement de l'écrire, mais ces petits moments-là lui permettent la liberté. Puis ça, c'est beaucoup. Puis pour lui, si la critique du capitaliste, c'est de dire c'est une machine qui est en route, je peux y faire à peu près rien, mais ce qui reste, c'est de constater l'absurdité.
1: Mm-hmm.
2: Puis pour moi, ça, c'est déjà beaucoup. Puis de le faire de la sorte, en fait, ça fait que le livre est plus acceptable qu'une critique sociale forte et frontale.
1: Parce qu'il a vécu donc cette solidarité-là. Il a travaillé au sein de cette machine-là. Il a l'impression d'en faire partie.
2: Mm-hmm.
1: Bon, parmi les thèmes, on a parlé de consommation, de capitalisme, certainement. Est-ce qu'il y en a des thèmes qui vous ont touché particulièrement, Olivier?
3: Ben, deux autres peut-être que j'aimerais mentionner rapidement. Il y a la guerre. Il y a un intertexte riche autour de la guerre dans cet ouvrage-là. Les deux citations qui précèdent les sections, là, l'ouvrage est divisé en deux grandes sections. C'est des citations du poète Guillaume Apollinaire qui ont été tirées de ses lettres à son amoureuse pendant la Première Guerre mondiale. D'ailleurs, je pense que c'est pas un hasard. Apollinaire était un engagé volontaire à la guerre. Puis lui, c'est comme un peu, on pourrait dire, un engagé un peu volontaire dans l'univers usinier.
1: Mm-hmm.
3: Et donc, il y a beaucoup de passages dans ce livre-là où l'imaginaire des tranchées, en fait, de la boucherie, de la violence du quotidien est mis de l'avant. Puis aussi, justement, on revient un peu à la question de l'absurdité, là, c'est-à-dire comme un peu les soldats des tranchées qui se retrouvaient devant un ennemi ou qui était souvent invisible. Lui, il est dans un univers dont il ne voit pas, en fait, le bout. Là, il ne voit pas le bout de la ligne de montage.
2: Mm-hmm.
3: Fait qu'il y a tout un intertexte sur la guerre, en fait, dans ça, puis qui fonctionne bien, surtout dans la deuxième partie du livre où il est nettoyeur dans un abattoir. Mmh. Et là, il se ramasse à pousser avec un jet d'eau des parties d'animaux, des oreilles, des yeux, des sabots. Puis ça rappelle un peu là, le ce qu'on pouvait voir. Oui, voilà. Ouais. Donc, il y a ça qui est quand même assez riche. Puis l'autre thème qui m'apparaît vraiment important, puis c'est on pourrait dire qu'il est à l'exact opposé, c'est l'amour, en fait. Il y a une histoire d'amour aussi dans ce livre-là. Mm-hmm. Il y a beaucoup question de l'aimer, là, de la bien-aimer, de sa femme, de celle qui l'a suivi en Bretagne, et pour laquelle on sent aussi qu'il travaille. Mm-hmm. Il se sent une responsabilité de on pourrait dire, là, de manière un peu traditionnelle, de faire vivre le ménage. Là. Puis,
1: il y a contribuer,
3: oui, c'est ça, exact. Ouais. C'est ça. Puis il y a une fierté aussi pour elle. Et il y a un beau discours amoureux, en fait, aussi dans ce livre-là. Puis je... peut-être aussi associé à ça, sa mère aussi, qui a un rôle... Il y a des beaux chapitres dans lesquels il essaye de faire comprendre à sa mère pourquoi il fait ça.
1: Mm-hmm.
3: Donc, il y a de l'amour aussi.
1: Ouais. Mm-hmm. Simon, Paris-Poupard, d'accord avec Olivier?
2: Oui, tout à fait. Puis en fait, c'est peut-être ce qui lui permet d'accepter l'absurdité de sa situation.
1: Uh-huh.
2: C'est l'idée d'un sacrifice.
1: Mm.
2: Puis ça peut paraître un peu fort, là, mais j'ai l'impression que lui, c'est comme ça. C'est peut-être le narratif qu'il se donne pour pouvoir passer au travers, au-delà bien sûr de la subsistance qu'il nomme souvent. Là. C'est-à-dire en France, il y a la dynamique de l'intérim, des CDD, là, qui était quelque chose d'assez courant là, en sociologie du travail des années 80 à 2000. C'est-à-dire on est tanné d'avoir des CDD, des contrats de durée déterminée au moment où on peut pas avoir un emploi constant. Alors il y a quelque chose de l'obligation de travailler. Puis c'est comme s'il s'astreint un peu à tout ça à cause... par l'amour.
1: Mm-hmm.
2: L'amour lui permet un peu de justifier une certaine cohérence de tout ça interne. Sinon, il ne resterait que l'absurde. Puis là, on aurait dit qu'il voudrait se flinguer quasiment.
1: Ouais. Malheureusement, même son travail a été célébré, malheureusement, il est décédé tragiquement assez jeune, quelques années après la publication du roman, d'un cancer. Mm-hmm. Lui aussi. Donc, on n'aura pas le regard de Joseph Pontus. Simon, puisque la littérature ouvrière, tu la fréquentes, si je lis à la ligne Feuillet d'usine de Joseph Pontus, puis je veux poursuivre mon exploration en littérature ouvrière, je vais où?
2: Québec ou France?
1: Ben, à ta guise.
2: parce que Québec, je crois que c'est un filon à exploiter. Vraiment, il faut remonter, mais bien sûr, ouvrier et urbanisme. Les deux ensemble, il faut revenir à bonheur d'occasion, pied de la pente douce, quelque chose d'absent. Puis en fait, moi, ça m'a beaucoup questionné sur la raison, en fait, pour laquelle on a si peu écrit sur notre milieu ouvrier.
1: Oui, alors qu'il est très important dans la
2: très important. Puis il y a Serge Bouchard qui l'a fait un peu avec les routiers. Mm-hmm. Ça, c'était magnifique. Du diesel dans mes veines. Mm-hmm. Fait que pour moi, il y a quelque chose à explorer et développer. Là.
1: Eh bien, voulais-tu ajouter, Olivier, rapidement?
3: Si vous me donnez une petite minute, je voudrais quand même dire un mot d'un livre que Joseph Pontus mentionne lui-même explicitement dans son livre, puis c'est le livre de Thierry Metz qui s'appelle « Journal d'un manœuvre ». Mm-hmm. C'est le livre qui, dans la ligne, il dit que c'est le livre qui l'a le plus marqué, lui, comme écrivain, sur la question de la condition ouvrière. J'ai lu le « Journal d'un manœuvre », c'est un petit ouvrage de 100 pages, 110 pages, et c'est effectivement un ouvrage inclassable aussi, dans lequel on suit au quotidien l'histoire d'un ouvrier sur un chantier. Puis là, pour le coup, je dirais que la dimension littéraire puis la charge poétique dans ce livre-là est vraiment plus développée que dans la ligne. Là. Donc, c'est vraiment un ouvrage que je recommande là, aux gens qui sont intéressés d'aller voir un peu plus loin.
1: À la ligne, Feuillet d'usine de Joseph Pontus, Olivier Parenteau, Simon Paris-Poupard, merci beaucoup de l'avoir lu pour nous.
2: Ça fait plaisir.
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1: Et on va conclure cette heure avec Karine Perron, recherchiste audiovisuelle et co-autrice de la filière Allopolis, dont le tome 1 s'appelle « Les vedettes du crime au Québec ». Je le mentionnais plus tôt, Karine, en 2019, tu fais l'acquisition des archives du journal Allopolis, plus de 50 ans d'actualité culturelle. Qu'est-ce qu'on retrouve dans ce fond-là? Bon, je présume donc articles et photos, mais qu'est-ce qu'il y avait d'autre qui t'attendait?
5: J'ai eu plein de surprises.
1: Oui.
5: En fait, c'est sûr que j'avais les négatifs aussi.
1: Donc, photos non publiées.
5: Exactement. Mais parfois, j'ai des lettres. des lettres des gens qui ont été qui ont vécu le conflit et qui ont écrit aux journalistes pour les remercier de les avoir aidés, surtout dans des disparitions, des histoires comme ça. Donc j'ai trouvé des lettres, j'ai trouvé des vieilles, c'est des pièces en métal, où c'était gravé pour faire les dessins. Là, le nom m'échappe, là, c'est bête. Beaucoup de dessins.
1: Ouais.
5: Tout était dessiné parce que quand on pouvait pas être sur une scène de crime, ben, on la dessinait. Donc, et ça, c'est fascinant. Ils sont vraiment beaux, les dessins. Et, voilà. C'est un peu, mais on touche aussi pas qu'au crime. On touche à plein d'autres choses. Que ce soit l'éclipse solaire en 1963 à grand-mère. Bon, je savais pas, mais les photos sont magnifiques. Donc, il y avait autre chose. On s'intéressait aussi au système judiciaire. On parlait à l'arrivée des chiens policiers, l'entraînement des SWAT, les laboratoires médico-légaux, la balistique. Donc, c'est un puits d'informations extraordinaire.
6: C'est pas pour les criminologues aussi une mine d'or.
5: Mm-hmm.
6: Quand, par exemple, il y a une vague de types de crimes, mettons les hold-up, Montréal était champion des hold-up à une époque. Est-ce qu'il n'y a pas matière à étude là, pour que les criminologues montrent les origines de ça, par
5: exemple? Absolument. Mm-hmm. Mais en fait, ils s'en servent encore parce que ça, semblerait-il qu'entre les années 60 et 70, c'est les recensements du crime les plus justes qu'on a eu au Québec. Donc, elles servent encore, cette banque-là sert encore pour les gens. Mais aussi, souvent, on avait les photographies des exhibits qu'on présentait à la cour et tout ça était conservé.
1: Mm-hmm.
5: Alors que aujourd'hui, ces dossiers-là sont disparus parce que les causes sont fermées depuis belle lurette. Mais moi, j'ai encore les dents de Madame une telle qu'on essayait d'identifier à telle époque. Donc, oui, c'est les dents en photo, évidemment. Mais en fait, si on veut replonger dans des crimes non résolus, j'ai énormément d'informations qui peuvent aider. La réouverture de dossiers.
1: Non, et comme Marc le soulignait, donc, tu nous donnes aussi un contexte sur l'évolution du système judiciaire, par exemple. Bon, je sais, Karine, qu'on vous a probablement déjà posé la question, mais en même temps, la filière Allopolis, le tome 1, qui s'intéresse aux vedettes du crime, est paru cet automne. Grand succès, grand intérêt aussi de la part du public. Mais pourquoi vouloir revaloriser en premier tome l'histoire de ceux qui ont en fait qui ont fait leur fond de commerce avec avec la brutalité, avec la violence? Il y a des gens qui sont morts, des innocents aussi qui sont morts à cause de ces crimes-là. Pourquoi avoir choisi de commencer là?
5: On a commencé avec eux parce qu'évidemment c'était l'accroche qui a été pendant probablement une trentaine d'années le pain quotidien de ce journal-là. Donc tout le monde les connaissait, c'est un vrai feuilleton. Je pense que c'est important de montrer à quel point ces criminels-là voulaient passer dans les journaux, voulaient avoir un certain capital sympathique.
1: Ils allaient jusqu'à relancer les journalistes.
5: Ben, ils envoyaient leurs photos.
6: Les avocats aussi. ça appartenait à une époque à Raymond Daou, le grand criminaliste. Donc, certaines de ses causes rebondissaient là-dedans, puis ça l'intéressait.
5: Absolument. Je crois que j'ai tellement de photos de Raymond Daou dans chacun des dossiers que j'ouvre. Mais justement, ces gens-là utilisaient le journal pour essayer d'avoir une certaine sympathie auprès du public. Puis les gens, à la limite, étaient un peu perplexes. Ils les idolâtraient un peu parce qu'ils faisaient ce que personne n'aurait pu faire. Donc, ils vivaient un peu par procuration, une vie qu'ils n'auraient jamais pu mener. Mais le journal aussi s'en servait pour pouvoir faire des ventes. Évidemment.
1: Ouais.
5: Donc, l'idée est partie de Mérine qui descend de l'avion et qui se présente comme la reine d'Angleterre alors qu'il y a ses menottes au poing. Moi, je me suis dit non, ça se peut pas. Donc, c'est comme ça qu'est né les vedettes du crime au Québec.
6: L'incendie d'un certain cabaret là, par un gang dans les années 70.
5: De Richard Blass.
6: Voilà.
5: Ouais, c'est ça. Exactement. Il y a eu quand même 13 personnes qui sont décédées. Il y en a eu plusieurs, mais ça, c'est un crime odieux mm-hmm. qu'il a commis, qu'on a. On rend hommage quand même à ces victimes-là, innocentes. Mm-hmm. Il y a eu aussi par la suite, on n'en parle pas dans celui-ci, mais dans le prochain, mais le Bluebird aussi, qui est un acte criminel odieux.
6: Tout Monica Lemaitre, et je me demande si on ne peut pas reconstituer ça par les archives, par vos archives.
1: Elle y est d'ailleurs, elle a une grande part. Je vous laisse ma copie, Marc, vous pourrez le feuilleter. Karine, il nous reste quelques secondes en terminant. Vous, d'un point de vue personnel, qu'est-ce que ça vous a apporté d'être cette propriétaire de ces archives d'affaires criminelles québécoises?
5: Je ne sais pas ce que ça m'a apporté, mais ça m'a amenée ailleurs, justement, mm-hmm. à écrire, à découvrir que je pouvais aller au-delà de la recherche. Et je trouve ça fascinant d'écrire du documentaire et de présenter la société d'un autre point de vue. Donc, surtout dans les prochains, vous allez voir, on a vraiment un aspect de la société qui est tout autre.
1: Donc, le tome 2, on l'attend au cours des prochains mois. Je présume il est écrit en révision,
5: en
1: Karine?
5: Octobre.
1: En octobre prochain. Fantastique. Karine Perron, merci beaucoup. La filière Allô Police, les vedettes du crime au Québec, c'est disponible aux éditions de l'Homme maintenant. Attrapé à la ligne, feuillet d'usine, Joseph Pontus, merci à vous deux de l'avoir lu. Marc Laurendeau, merci beaucoup.
6: Un grand plaisir.
1: Merci à toute l'équipe qui a travaillé fort à la confection de l'émission encore cette semaine, à la technique Mathieu Perrier, Dimestre Marilyn Dumont-Sange, à la recherche Florence Mignot, Annabelle Ouellet, à la réalisation Mathieu Beauchamp. Je vous dis à la semaine prochaine.
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11: Aujourd'hui, au Radio-Journal, clôture du Conseil général de la CAQ.
12: Notre nouveau gouvernement va retirer la TVQ sur plusieurs produits qu'on utilise dans la vie de tous les jours.
11: Malgré les critiques de l'opposition, Christine Fréchette en rajoute. Et des Canadiens de la flottille pour Gaza de retour au pays.
13: Tous les participants de la flottille ont passé par l'hôpital pour faire un contrôle médical.
11: Bonjour, ici Rebecca Kwan. Bienvenue au Radio-Journal. La première ministre du Québec, Christine Fréchette, annonce la suspension de la TVQ sur des biens courants de consommation pour alléger le coût de la vie des Québécois. Elle fait ainsi fi des craintes de son ministre des Finances et des critiques de l'opposition. Valérie Gamache a assisté à la clôture du Conseil général de la Coalition Avenir Québec à Lévis.
14: Christine Fréchette est accueillie par ses militants sur une ritournelle sportive. Pourtant, cette dernière réunion de famille avant les élections démarre sur une note discordante.
15: Député, c'est mon travail.
14: Le ministre des Finances, Éric Girard, doit se défendre d'avoir signifié à la première ministre son inquiétude face au rythme des dépenses du gouvernement. Il explique aujourd'hui que le contexte mondial a évolué, évoquant le détroit d'Ormuz qui demeure bloqué.
15: L'impact sur le coût de la vie des Québécois est très important.
14: Dans son budget, il avait réservé 250 millions de dollars au successeur de François Legault. Christine Fréchette n'exclut pas de dépenser davantage.
16: Il faut trouver un juste équilibre. Si la situation évolue du côté des finances publiques puis qu'elle évolue aussi pour les Québécois, il faut redéfinir ce juste équilibre.
14: La preuve pour les partis d'opposition que rien n'a changé à la CAQ. Le chef libéral Charles Milliard.
17: Madame Fréchette semble prendre les Québécois pour des valises.
14: La première ministre martèle que depuis 40 jours, les Québécois ont une nouvelle CAQ devant eux, mais elle admet que le message ne sera pas facile à passer.
18: On va être à l'image de nos équipes de hockey, puis on va faire mentir toutes les prédictions, puis on va gagner les prochaines élections.
14: Aujourd'hui, la survie de la CAQ semble reposer sur ses épaules. À preuve, aucune nouvelle orientation n'a été adoptée lors de ce Conseil général. Les militants ont choisi de suivre leur capitaine pour sauter sur la patinoire électorale.
18: Alors, au travail! Go, Habs, go!
14: Ici Valérie Gamache, Radio-Canada, Lévis.
11: Un nouveau rapport affirme que le mouvement souverainiste québécois a reculé sur la question du vivre ensemble avec les immigrants. C'est un des constats dressés par l'organisation Oui Québec à la lumière d'une vaste consultation tenue auprès de 50 groupes de la société civile. Le rapport complet sera dévoilé demain lors d'un atelier de réflexion sur l'indépendance à Montréal. Les précisions d'Andréane Williams.
19: Les Québécois ont envie d'un grand projet collectif et s'inquiètent du recul du vivre ensemble au Québec. C'est ce qui ressort d'une consultation menée auprès d'une cinquantaine de groupes, dont des chambres de commerce, des centrales syndicales et des groupes communautaires, par Oui Québec, une organisation citoyenne dont la mission est d'engager la société civile autour du projet d'indépendance du Québec. Sa présidente, Camille Goyette-Gingras.
20: Leur souhait, c'est qu'on se projette dans un avenir à travers un grand projet collectif. Ce souhait-là, il est important parce qu'il fait ressortir aussi deux blocages que eux ressentent. Un premier, qui est un sentiment que le monde bouge autour d'eux sans qu'ils aient du contrôle. Puis de l'autre côté, ils se disent, ben finalement, comment on se rassemble?
19: La consultation démontre entre autres que 77 % des groupes souhaitent une révolution tranquille 2.0. Par ailleurs, 64 % ont l'impression que le vivre ensemble recule au Québec.
21: Pourquoi je voudrais qu'on fasse l'indépendance?
19: Édouard Lamarre, 20 ans, a pris part à des discussions sur l'indépendance organisées par Oui Québec à Montréal samedi. Il déplore que l'indépendantisme au Québec soit souvent perçu comme un mouvement qui exclut les personnes immigrantes.
21: J'ai grandi avec plein d'amis de toutes sortes d'origines. Eux aussi, le Québec, pour eux, là, ça peut être un pays.
19: Pour plusieurs groupes consultés, la conjoncture américaine et ce qu'ils considèrent comme une dépendance envers Ottawa alimentent une volonté de changement. Ici Andréane Williams, Radio-Canada, Montréal.
11: L'Iran et les États-Unis font état d'une percée dans les discussions pour mettre fin à la guerre après des semaines de tractations et de tensions diplomatiques entre les deux pays. Selon le président américain Donald Trump, une entente se rapprocherait grandement et les négociations se concentreraient maintenant sur les détails du texte. Téhéran a également évoqué une tendance au rapprochement, tout en mentionnant que la question du programme nucléaire iranien ne faisait pas partie pour l'instant de l'entente qui est discutée. Selon Donald Trump, l'accord prévoit notamment la réouverture du détroit d'Ormuz. Des Canadiens qui étaient à bord de la flottille en route vers la bande de Gaza et qui ont été arrêtés par les autorités israéliennes reviennent au pays en fin de semaine. Deux d'entre eux ont atterri à Montréal plus tôt cet après-midi et d'autres sont attendus demain. Au total, 12 Canadiens se trouvaient à bord de la flottille qui a été interceptée en mer Méditerranée par l'armée israélienne. Ces militants pro-palestiniens ont passé plusieurs jours en détention et dénoncent les mauvais traitements qu'ils auraient subis. C'est notamment le cas de la Montréalaise Safa Chebi qui a témoigné de ce qu'elle a vécu à son arrivée à l'aéroport.
22: Il y a des harcèlements sexuels, il y a des fractures, il y a une personne qui a une hémorragie interne. Tous les participants de la flottille ont passé par l'hôpital pour faire un contrôle médical, tout sans exception, parce que le minimum que tu peux avoir, des bleus et des blessures, ça c'est le minimum.
11: Les allégations des militants arrêtés n'ont pas pu être vérifiées de manière indépendante. Et puis enfin, le Canadien de Montréal affronte ce soir les Hurricanes dans le deuxième match de leur série présentée en Caroline. Le Canadien mène les échanges 1-0. C'était votre Radio-Journal.
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23: Avec nos invités, Annick Charrette, Michel Lacroix, Laurent Jalbert, Antoine Charbonneau de Mers qui soumet son roman à la critique de Nicolas Titley et de Nicolas Mavrikakis. Nos analystes de l'actualité sont Xavier Brouillette et le docteur Jean-François Chicoine, avec Jean-Philippe Tupriani. Et en troisième heure, en exclusivité pour les gens qui nous écoutent à la radio d'ici première, on accueille l'illusionniste Luc Langevin, le rappeur Yassé Didon, et on finit la soirée avec Jean Fugère, avec nos musiciens Colder Nash au clavier, Hébé de Registre à la batterie, Grégory Clergé à la guitare, et notre chef d'orchestre, le meilleur bassiste en ville, Paul Charles.

0: samedi, Paul.
1: Bon samedi, Marie-Louise.
0: Comment ça va, Paul?
1: Ça va très bien, et vous?
0: Oui, non, pas mal, mais vous avez de l'énergie aujourd'hui, vous êtes...
1: Toujours, on est toujours.
0: C'est vrai. Vous êtes branchés sur l'énergie, vous. On accueille nos invités de cette première heure, nos analystes de l'actualité, le philosophe Xavier Brouillette. Bonsoir, Xavier.
2: Bonsoir.
0: Et le docteur Jean-François Chicoine.
3: Bonsoir,
0: bonsoir, Jean-François. Ensemble, on accueille notre invité de cette première heure, Annick Charrette, présidente de la Fédération nationale des communications et de la culture et l'une des courageuses qui ont poursuivi Gilbert Ozon au civil. Bonsoir, Annick.
4: Bonsoir.
0: Alors, Annick, on l'a appris mercredi, Gilbert Ozon ne fera pas appel de la décision de la juge qui l'a rendu responsable d'agression sexuelle dans un jugement qu'elle a rendu le 31 mars dernier. Il va aussi payer la somme de 930 000 $ aux demanderesses. Pour vous, Annick, c'est la fin d'une très longue saga judiciaire qui s'est amorcée en 2017. Comment vous vous sentez?
4: Ah, mon Dieu! Le seul mot, je pense, qui décrit, c'est ouf.
0: Oui.
4: J'aurais dû dire... C'est

0: par l'IA, enfin générer des textes par l'IA pour utiliser comme comparatif. C'est une méthodologie qui est, donc il y a une ironie derrière ça quand même. Et au Cégep du Montréal où je travaille, nous on avait 9 étudiants qui ont été accusés. Les 9 ont été blanchis.
1: Ah, c'est bien de le dire parce qu'on les accuse de tous les torts, les étudiants.
0: Tout à fait. Puis évidemment, tu sais, ils ont reçu une lettre comme quoi ils avaient plagié avant qu'il y ait des démarches qui ont été entreprises pour valider un peu cette chose-là. Donc c'est quand même dommage comme situation.
1: Trop de méthode, Jean-François. Qu'est-ce qui vous a indigné cette semaine?
2: On voit toujours Donald Trump comme un fou. Cette semaine, on s'est vraiment aperçu qu'il était parfaitement corrompu et peut-être pas si fou que ça. Les insurgés, anarchistes du Capitole, il a voulu les indemniser. Mmh. Il est débouté pour l'instant. Il paraît que ça va prendre une dizaine de jours, mais d'après moi, il va réappliquer. Et là, on est vraiment dans l'immoralité pure. Ça m'a parfaitement indigné.
1: Mmh. Voilà, on commence fort, hein, l'indignation. Alors, pour répondre à cette question, vous aussi qui nous écoutez, qu'est-ce qui vous a indigné cette semaine? Vous allez sur la plateforme audio, vous cliquez sur la bulle de conversation associée à notre émission « Tout peut arriver » et voilà, vous dialoguez avec nous. Bienvenue à toutes et à tous. Nous allons commencer cette émission comme à chaque semaine en retrouvant notre fier collaborateur Jean-Philippe Tupriani pour la partie nationale de sa très populaire revue de la semaine.
3: Marie-Louise, on va enfin l'avoir, notre référendum, hein? Sauf que c'est en Alberta.
1: Oui.
3: La première ministre, Danielle Smith, l'a annoncé jeudi soir. Ce sera le 19 octobre. La semaine passée, un juge avait pourtant dit non, ça marche pas le référendum. Les Autochtones n'ont pas été consultés. Danielle Smith fait appel, mais elle a choisi une entourloupette. Hein? Oui. Un référendum sur un référendum.
1: Faut le faire, hein, quand même.
3: Ouais, avec cette question.
4: Should Alberta remain a province of Canada? Or should the government of Alberta...
3: L'Alberta doit-elle rester une province du Canada ou le gouvernement de l'Alberta doit-il entamer la procédure juridique prévue par la Constitution canadienne afin de tenir un référendum provincial contraignant sur la question de savoir si l'Alberta doit ou non se séparer du Canada? Bon, il y a deux choses de certaines dans la vie, la mort et les questions référendaires alambiquées. Ce ne sera pas oui ou non, d'ailleurs, ce sera A ou B. A, l'Alberta reste une province du Canada.
1: Oui.
3: B, on dit oui pour qu'on fasse un autre référendum. Pourquoi faire simple? Danielle Smith dit qu'elle va... voter pour que l'Alberta reste. Elle veut passer à autre chose après, mais c'était aussi la stratégie de David Cameron avec le Brexit.
1: C'est vrai.
3: Vous voyez comment ça finit.
1: Ouais.
3: Pourtant, Mark Carney dit oui à tout pour l'Alberta. Hein. Pipeline, fin des mesures environnementales. D'ailleurs, il est allé s'expliquer avec le premier ministre de la Colombie-Britannique qui en a un peu son tas des génuflexions climatiques devant l'Alberta.
5: This country cannot work if separatist premiers,
3: ce pays ne peut pas fonctionner si la seule façon d'avoir l'attention du gouvernement, c'est d'avoir des mouvements séparatistes, a-t-il dit devant Mark Carney. Puis les concessions n'empêchent pas la tenue du référendum, visiblement. Pas plus que les concessions, d'ailleurs, devant Trump nous ont épargné des tarifs. Alors, Mark Carney, lui, bon, répète ses banalités habituelles.
6: Ce qui est fondamental, c'est de bâtir dans la manière appropriée, c'est de partenariat avec les peuples autochtones, c'est dans une manière soutenable, durable et avec nos travailleurs et travailleuses.
3: Bon, l'expression développement durable est sur le point de demander une injonction pour qu'on arrête de la citer de travers. Mais le Canada fonctionne, dit Mark Carney. À preuve, on va dépenser un milliard pour une coupe de match de soccer de la FIFA. Mais surtout, le chef de l'opposition, Pierre Poilievre, qui cherche un peu de lumière hein, depuis que le gouvernement est majoritaire, c'est lui pourquoi il va voter en Alberta.
7: Les conservateurs vont faire campagne pour convaincre les Albertains de rester au Canada, d'unir notre pays. Nous allons faire la même chose au Québec si le PQ gagne des élections.
3: Bon, c'est quand même lui qui répète depuis 4 ans que le pays est brisé, mais qui tente de le briser, donc? Ses collègues conservateurs provinciaux, Danielle Smith, mais à l'autre bout aussi, Tony Wakeham, hein, premier ministre conservateur de Terre-Neuve-Labrador, qui rejette l'entente Churchill Falls avec le Québec. Petit rappel, le décembre 2024, les premiers ministres de l'époque, François Legault, Andrew Furry, on dirait que ça fait des années, signent une entente sur la centrale hydroélectrique de Churchill Falls, dont le Québec paie son électricité à un prix dérisoire à cause d'un contrat. 2/10 de cents le kilowattheure jusqu'en 2041. Alors, on fait une entente gagnant-gagnant, win-win, à l'époque. On va payer plus cher pour 50 ans, puis on finance en plus la rénovation de la centrale puis deux autres barrages. C'est la fête à l'époque, sauf que les conservateurs sont élus en promettant de revoir l'entente, nomment un comité pour l'étudier, sur lequel siègent des opposants. On choisit toujours bien ses experts. Et le rapport cette semaine conclut que l'entente ne sert pas les intérêts de la province. Mais le premier ministre Wickham précise...
8: We're not tearing anything up. And we're not starting over from scratch.
3: On ne déchire pas l'entente, on ne recommence pas du début, mais du même souffle.
8: I want to invite our partners in Québec. And the federal government.
3: J'invite nos partenaires québécois et le gouvernement fédéral à venir à la table négocier de bonne foi. de bonne foi. Hein? Combien ils ont eu du fédéral pour leur centrale de Muskrat Falls, gouffre financier qui a mis la province en faillite, presque 6 milliards de dollars. Quand combien Hydro-Québec a reçu du fédéral dans son histoire?

0: Oh, zéro. Le nouveau super ministre de l'économie, Bernard Dréville, lui dit qu'il veut pas que le fédéral s'en mêle, sauf une fausse chalet.
1: La question, c'est est-ce qu'il doit intervenir? Je dirais non, il ne doit pas intervenir. Maintenant, si M. Carney a des choses à proposer qui pourraient contribuer à en arriver à une entente, on va certainement écouter.
0: Non, pas intervenir, mais intervenir. C'est un peu un Québec indépendant dans un Canada uni. Là, ça illustre très bien la carrière politique de Bernard Drainville, d'ailleurs. Mais tant qu'à renégocier, autant saisir l'occasion.
1: Il nous demande des choses.
0: Oui.
1: Quand tu demandes, quand l'autre partie demande, ça ouvre la porte à ce que le deuxième partenaire fasse des demandes également.
0: Ben voilà.
1: Alors, si Terre-Neuve demande des changements, bien évidemment, Hydro-Québec demandera des changements de son côté également.
0: Est-ce que ce sera win-win, sa première ministre? Elle cherche toujours le bon cliché.
2: On a convenu tous les deux qu'il fallait avoir une entente gagnant-gagnant et conclure cette négociation-là à brève échéance.
0: Et ça veut dire quoi, au juste, ça?
2: Il faut garder l'équilibre global. Il va falloir garder l'équilibre global, donc on va discuter.
0: Soyez heureuse, Marie-Louise, l'ère populiste est passée. Nos élus parlent de plus en plus comme ChatGPT. Christine Fréchette, d'ailleurs, qui remonte dans les sondages en dépensant à tout vent. Hein, elle revenait de Paris où elle a rencontré le président Emmanuel Macron et elle lui a remis un chandail du Canadien au nom d'Alexandre Texier, le joueur français du Canadien. Celui qui, quand il score, comme je dis, le Martin McGuire de la France crie comme ça.
3: Lancé et le but d'Alexandre Texier! Texier! De 3-1! Avec le plus tricolore des tricolores.
0: Ah, le plus tricolore des tricolores. Surtout quand il frappe le palais avec sa crosse. Du coup, selon Christine Fréchette, la diplomatie par le chandail Texier a donné des résultats avec Macron.
2: Je lui ai offert un chandail à l'effigie du joueur français dans l'équipe du Canadien, Monsieur Texier, Alexandre Texier. À ce moment-là, il y a vraiment, je dirais, une approche très cordiale puis amicale, pratiquement, qui s'est installée.
0: OK, mais est-ce qu'il y a eu des résultats?
4: Des rencontres productives, chaleureuses, qui nous ont permis de parler de plusieurs sujets d'intérêt communs et des sujets concrets, je vous dirais, pragmatiques également.
0: OK, comme quoi? Aller chercher l'appui de Macron à la candidature de Montréal pour accueillir la Banque de la guerre?
4: Ouais. Il ne s'est pas avancé, il ne s'est pas engagé, puis je n'ai pas cherché non plus à ce qu'il me donne son appui.
0: Ah ben oui, une belle rencontre qui aurait pu être un courriel, comme ceux qui espèrent recevoir la CAQ pour recruter des candidats. À tout à l'heure.
5: Ah oui! Merci Jean-Philippe.

0: forme de revue de la semaine se poursuit avec notre invité Annick Charrette, présidente de la Fédération nationale des communications et de la culture et l'une de ces courageuses qui ont poursuivi Gilbert Rozon au civil. Bienvenue parmi nous officiellement, Annick Charrette.
1: Merci, Marie-Louise.
0: Alors, Annick, je le disais en ouverture d'émission, on l'a appris mercredi, Gilbert Rozon ne fera pas appel de la décision de la juge qui l'a rendu responsable au civil d'agression sexuelle. Il va payer aussi la somme de 930 000 $ à 8 des 9 demanderesses, comme l'a choisi la juge. On le disait en ouverture d'émission, pour vous, c'est la fin d'une très longue saga judiciaire, Annick, qui s'est amorcée en 2017. Vous êtes devenue au passage l'une des figures de proue du mouvement MeToo au Québec, certainement. Alors, si vous le voulez bien, aujourd'hui, on va revenir ensemble sur toute cette affaire. Le 19 octobre 2017, nos collègues Amélie Pineda du Devoir, Monique Néron et Émilie Perrault, qui sont à l'époque au 98.5, publient, diffusent leur enquête. Une dizaine de femmes témoignent des violences sexuelles qu'elles auraient subies de la part de Gilbert Rozon. Comment vous réagissez ce jour-là, Annick Charrette? Vous êtes où? Vous faites quoi?
1: Je suis au boulot. Je travaille en équipe. On est dans une aire ouverte et des gens se lèvent et disent pas à moi. Ils disent, avez-vous vu ce qui arrive à Rozon? Il a été dénoncé pour des agressions sexuelles. Puis moi, je suis à mon bureau. Puis c'est comme si je prenais un ascenseur qui descendait au troisième sous-sol d'un coup parce que moi, ce qui m'est arrivé dans ma vie avec cet homme-là, je pensais que c'était l'effet du hasard, une opportunité qui s'était présentée pour lui dans un contexte qui n'était pas répétitif. Là, je pensais pas que c'était un agresseur en série. Et moi, j'avais gardé ça secret pendant 40 ans parce que je ne voulais pas être dans l'œil de personne une victime. C'était pas dans ma nature de me désigner moi-même comme une victime. Et donc, je serrais les dents parce que j'avais honte et parce que... c'est ça. Et quand j'ai appris ça, ça m'a vraiment... c'est comme un ascenseur pour moi. Ça a fait comme... OK, mais qu'est-ce qui se passe? Cet homme-là a fait ça toute sa vie. Puis moi, j'en fais partie. Puis ces femmes-là viennent de concrétiser ça. Alors, j'étais très troublée. Je suis partie à la maison. Quand j'ai ouvert la porte, je suis rentrée. Ma fille était assise dans le salon. Ma fille, à l'époque, avait 18 ans. Et je l'ai regardée. J'avais 18 ou 19 ans, oui. Je me souviens plus. Je l'ai regardée, puis je me suis dit, j'avais cet âge-là. J'étais une enfant, là, parce que je regardais ma fille avec les yeux d'une mère, bien évidemment. Oui. Et moi, j'ai permis à personne, parce que si ma fille subissait ça... moi, je ferais un malheur. Et moi, j'ai permis à personne de prendre ma défense parce que je me suis tue. J'ai serré les dents et je me suis tue. J'ai avalé ma honte. Et là, je me suis dit, ben, c'est pour ma fille, pour l'avenir des enfants, on ne devrait jamais faire ça. On devrait se tenir debout. Voilà. Puis ne jamais avaler notre honte.
0: Vous avez décidé alors de porter plainte à la police pour une agression sexuelle que vous affirmez avoir subie en 1980 alors que vous aviez 19 ans. Qu'est-ce qui vous a poussé à porter plainte, Annick?
1: Ben ça. Et ouais. En fait, je me suis dit, ben, je vais aller à la police, mais c'est les noms qui étaient mentionnés dans la recherche de Amélie Pineda et de Monique Néron, c'était des noms, il y avait des noms connus là-dedans, tout mm-hmm. ça. Moi, j'ai dit, bon, c'est pas dans ma vie, je veux pas être sous le devant, j'ai pas choisi ça.
0: Vous avez choisi l'ombre?
1: Oui. Oui. Derrière la caméra plutôt que
0: exact.
1: Le devant.
0: Vous avez travaillé dans les médias toute votre vie.
1: Oui, mais. Oui. Et. Je me suis dit, bon, ben, je vais aller rajouter une pierre à l'édifice. Je vais leur dire que ça a commencé même avant ce qui venait d'être mis sur la table. Oui. Et voilà, puis ça sera un témoignage de plus, c'est tout. Je vais être assis dans le dernier siège derrière. Parce que la première chose que j'ai demandé à la police, c'est ne dévoiler mon nom à personne. Je veux pas être dans l'espace public. Je vais vous apporter ce témoignage-là et c'est tout, c'est fermé. C'est ce que j'ai fait. Sauf que c'est pas la réalité de ce qui s'est passé.
0: Parce qu'il y a 14 femmes qui vont déposer une plainte au même moment à la police contre Gilbert Rozon. En fait, en 2018, le directeur des poursuites criminelles et pénales a retenu une seule plainte, la vôtre, qui va mener à une accusation de viol et d'attentat à la pudeur. Vous êtes la seule à avoir eu un procès au criminel oui. contre Gilbert Rozon.
1: Et vous savez pourquoi?
0: Pourquoi? Oui.
1: Pour la simple et bonne raison, parce que j'ai été assise sur le siège en arrière. Oui. À savoir que, comme je ne connaissais aucune... ben, j'en avais croisé professionnellement, mais je ne connaissais pas du tout aucune des plaignantes qui étaient dans le groupe des courageuses, d'ailleurs. Mais je ne faisais pas partie de ce groupe-là. Oui. J'ai jamais fait un commentaire sur les médias sociaux. Je n'ai jamais parlé avec des journalistes parce que je voulais protéger ma preuve, comme je connaissais quand même quelques éléments de droit. Et c'est pour ça, parce que selon le procureur, puis moi je crois pas nécessairement que c'était de bons prétextes, mais selon le procureur, c'était le seul témoignage qui était pas contaminé et qui pouvait aller de l'avant judiciairement.
0: Au cours du procès qui se tient en décembre 2020, entre octobre et décembre 2020, Gilbert Rozon déclare que c'est vous, en fait, qui a sollicité un rapport sexuel. Selon la juge, il aura réussi à instaurer la fameuse notion de doute raisonnable. Comment vous avez réagi le jour où il donne cette version-là? Il dit que c'est vous qui êtes allé le retrouver dans la chambre. Et que c'était consentant, Annick. C'est son argument, Gilbert Rozon, à l'époque.
1: Mais il leur a dit dans le procès civil qu'il non, il n'était pas consentant. Il était... je ne sais pas comment il appelait ça.
0: Soumis.
1: Oui, c'est ça. Soumis
0: à votre désir.
1: C'est dans sa nature profonde.
0: Ouais. Comment vous réagissez quand il invoque ça dans son témoignage?
1: D'abord, il faut savoir la mécanique du procès parce que lui a eu ma déposition à la police pendant deux ans. Il l'a eu entre les mains pour la lire, la décortiquer, se trouver une parade pour chacun des éléments que je mentionnais dans cette déposition-là. Et quand on a été en cour, sa version à lui, on l'a eu in situ, en cour, et sans que le procureur ait une soirée seulement pour refaire un interrogatoire sur sa version. Moi, je suis assise dans la salle de cour. Et j'entends ça, et je vous jure, quand je l'ai entendu, j'ai ri. Je me suis dit, ça se peut pas qu'il vienne de dire ça. C'est impossible. Je m'attendais tellement pas à ça. Je m'attendais à ce qu'il dise, ben, on était consentants tous les deux, bien que j'avais refusé deux fois la veille. Oui. Non, j'ai refusé deux fois, ça, il l'a admis, mais le lendemain...
0: À 7 heures du matin, il raconte que vous êtes entré, vous, dans la chambre. Oui, dans sa chambre, là où il dormait.
1: Et il était... en position d'avoir des relations sexuelles, semble-t-il, à cette heure-là, en dormant.
0: Dans la poursuite que vous avez intentée au civil, qui est déposée en juin 2021, vos avocats stipulent que ce jour-là, quand vous entendez ça, ce scénario inventé, ce sont les termes de vos avocats, ça a été vécu pour vous comme un deuxième viol.
1: Bien, c'est comme je vous dis, la première chose, j'étais tellement éberluée que j'ai ri. Et après, j'écoutais ça, puis je me disais, c'est pas possible. C'est pas possible. Qui disent ça. J'étais sans, comment je pourrais dire, je sais pas, épinglée sur un mur en me disant, mais qu'est-ce que je fais avec ça? Comment je fais ça? Ma fille était avec moi, puis j'étais comme, qu'est-ce que je fais avec ça? C'est comme, je reçois ça, mais je peux rien faire. En fait, savez-vous pourquoi c'était comme un deuxième viol? Mm-hmm. Parce que quand on est une victime dans un procès judiciaire, on n'a aucune voix. C'est que le procureur qui parle. Je ne suis pas représentée. Moi, je subis encore quelque chose sur lequel je ne peux pas parler, je ne peux pas me défendre, je ne peux pas attaquer. Je dois attendre que le procureur ait une réaction à cet égard-là. Il n'y a pas personne qui me représente. Je n'ai pas d'avocat.
0: C'est le système du criminel que vous allez d'ailleurs critiquer, hein, parce que ce qu'il faut savoir, il faut rappeler aux gens qui nous regardent, aux gens qui nous écoutent, que votre nom n'a été dévoilé qu'au moment du verdict, à votre demande, Annick. Pourquoi d'ailleurs?
1: Ben, comme je vous l'ai dit au départ, je ne voulais pas être... Je voulais que ma vie soit tranquille. Je voulais pas que mes proches soient incommodés. Puis à un moment donné, je me suis dit, c'est pas vrai que passer à travers ça, ça va servir à rien. Il faut que ça serve à quelque chose. Puis comme on se connaît un petit peu, moi dans la vie, je suis une militante, je suis une battante, je me suis dit, tant qu'à traverser ça, que ça serve à quelque chose, puis qu'au moins je puisse en parler, parce que ce que j'ai vécu dans le procès judiciaire, c'est une épreuve incroyable. J'ai été en état de choc post-traumatique après le procès judiciaire, là, pendant quelques semaines. Là. Je me souviens d'un moment où j'étais dans mon lit, je tremblais, je pleurais, et la seule chose que j'étais capable de dire, c'est « je suis en crise, je suis pas capable, j'étais tellement fâchée, là ». J'étais tellement fâchée là, de ce que je vivais, de mon impuissance dans un procès judiciaire, que je savais pas comment sortir de cet état qui tournait toujours en rond. Puis c'est pas moi. Moi, là, c'est pas moi, ça.
0: T'es une femme d'action.
1: Oui.
0: Oui, oui, absolument. Donc, vous acceptez qu'on dévoile votre identité.
1: Oui.
0: Le jour du verdict. Le verdict va être prononcé le 15 décembre 2020. Gilbert Rozon a été acquitté des accusations de viol et d'attentat à la pudeur par la juge Mélanie Hébert de la Cour du Québec. Elle a rappelé que le verdict d'acquittement ne signifie pas que les gestes reprochés à M. Rozon ne se sont pas produits, ni que la victime, vous, n'étiez pas crédible. Elle a même dit que la version de Rozon lui apparaissait moins plausible que la vôtre, mais il aurait réussi, selon son jugement, à instaurer le fameux doute raisonnable. C'est très important dans le droit criminel. Comment vous vivez le verdict? Là, on est le 15 décembre 2020. Là, on va connaître votre identité. Vous allez donner des entretiens. Le premier, d'ailleurs, à notre très respectée collègue Katia Gagnon de la presse. Oui. Comment vous vivez le verdict à l'époque, Annick?
1: Ben, il y a une nuance dans ce que vous avez dit qui est importante dans le verdict. C'est qu'elle a aussi dit que le procureur n'a pas réussi à faire la preuve du contraire, surtout, de la déclaration de Roson. Puis ça, c'est peut-être la première chose que mon avocat qui a pris la cause au civil, le maître Johnston, m'a dit. Ben, il dit, moi, je vais réussir à la faire, cette preuve-là.
0: Au civil?
1: Oui. Mais parce que la performance du procureur, pour lui, avait été médiocre. Moi, je suis pas même d'en juger, mais le résultat m'amène à penser que, bon, c'était peut-être pas le meilleur de la Terre, mais bon, je jugerai pas de ça. Il avait les moyens qu'il avait, contrairement à Roson, qui avait de super moyens. Comment j'ai vécu le verdict? Ben, ça aussi, c'est comme une descente en ascenseur ultra rapide, parce que tu dis, bon, ben, c'est terminé, ça arrivera, il y a rien d'autre qui va se passer que ça. Tout ça pour ça. Mais en même temps, je me suis dit, ben, moi, je veux parler du processus judiciaire. Parce que autant, tu sais, un viol, c'est une agression. Un coup de poing, c'est une agression. Un coup de poing, ça fait pas partie de ta vie en général. Un viol, c'est une relation sexuelle non consentie, violente. Puis, ben ça, t'en as dans ta vie. T'sais. Puis dans l'œil du public, c'est peut-être pour ça que c'est moins grave, un viol, parce que ça existe dans l'entièreté d'une vie, une relation sexuelle. Ben là, elle est pas consentante, ben tu sais, il va y en avoir d'autres, des consentantes. Ça va. C'est peut-être ça qui fait la différence entre la façon dont on conçoit l'impact d'un viol dans une vie par rapport à l'impact que si on s'était fait battre sur le coin d'une rue. Ça, parce que ça arrivera pas. Là. C'est vraiment une violence spécifique que tout le monde reconnaît étant une violence. Alors que la violence sexuelle, ben ça peut toujours être tempéré par d'autres visions de la chose. Puis, ben un procès judiciaire, c'est comme un viol parce que tu sais pas quoi faire avec, tu sais pas comment t'en remettre. Ça t'est arrivé dans ta vie, puis tu te dis, qu'est-ce que je vais faire avec ça maintenant, là? Moi, je me suis dit, qu'est-ce que je vais faire avec ça? Ce que j'ai, cette rage que j'ai par rapport à ce procès-là, ben on va en faire quelque chose. On va continuer d'avancer.
0: Le 23 juin 2021, vous êtes la quatrième femme à déposer une plainte au civil contre Gilbert Roson. Vous reprochez à M. Roson de vous avoir violé, bien sûr, en 80, mais d'avoir menti à la cour alors qu'il témoignait sous serment dans le cadre de son procès criminel pour les mêmes événements. Vous réclamiez à l'époque 1,3 million de dollars, Annick. Les poursuites au civil seront réunies. En tout, c'est 9 femmes, les courageuses, qui vont poursuivre M. Roson pour la somme de 14 millions de dollars en dommages non pécuniaires et punitifs. Le procès va se tenir c'est très long, hein, c'est 60 jours d'audience, de décembre 2024 à septembre 2025. Le jour de la décision, la juge Chantal Tremblay va écrire dans son jugement 477 pages. Ça paraît le 31 mars que Gilbert Roson est un prédateur sexuel. Qu'est-ce que ça change, ça? Que ce soit écrit par une juge.
1: Je trouve que ça change beaucoup de choses. Ouais. Je trouve que nos sociétés ont de la difficulté à mettre des mots, font des euphémismes sur beaucoup de choses. T'sais, génocide, pas très populaire pour les temps qui courent. Mais bref, prédateur sexuel, ça me satisfait beaucoup parce que c'est ce qu'il est. C'est un homme qui, toute sa vie, a manipulé les femmes, a abusé des femmes, a abusé de son autorité, a abusé de son pouvoir, de son argent pour faire quelque chose de dégradant. Il y avait Sophie Moreau, une des... Elle n'était même pas majeure. C'est grave. C'est grave. C'est ma fille. C'est toutes nos filles. C'est les vôtres. C'est notre société qui doit regarder ça. C'est grave. Cet homme-là a fait ça toute sa vie, protégé par son statut. Un ancien premier ministre est venu témoigner de sa vertu. Waouh! Ça, c'est notre société. Ça, c'est le regard qu'on doit porter sur nous. Comment on juge ça? Comment on fait en sorte que le droit, on va avancer comme société en changeant des choses? Parce que c'est très sexiste, le droit. Hein? C'est créé sur une base très... une vision judéo-chrétienne qui a évolué parce qu'il y a eu des aménagements puis tout ça. Mais encore, pourquoi les femmes victimes de viol, mais les hommes aussi, il y en a, là?
0: Oui.
1: Se sentent salis. C'est quoi ce regard-là, alors que c'est quelque chose qu'on a subi, comme si on n'avait pas fait la bonne chose, qu'on aurait dû se préserver. On était des femmes vertueuses, on se serait préservées, on ne serait pas mis en situation de subir ça. C'est ça, en fait, qu'on dit aux gens. C'est pour ça que les victimes ont honte, parce qu'ils sentent que la société les regarde comme quelque chose qui a été sali, mais surtout qu'ils n'ont pas fait la bonne affaire.
0: Oui. Et le processus judiciaire au criminel, bien qu'il se soit un peu transformé au cours des dernières années, continue de perpétuer ce regard-là. La victime parfaite, hein, c'est Brian Johnston, qui a été votre avocat au civil. Bruce Johnston, pardon. Votre avocat au civil qui le disait. On cherche encore la victime parfaite quand on rentre dans un processus judiciaire. On questionne tout le passé de la plaignante, entre autres.
1: Là. Un procès en agression sexuelle, c'est d'abord et avant tout le procès de la crédibilité de la victime. Mm. Et non pas des faits et gestes de l'agresseur. Est-ce que la victime est vraiment une vraie victime? C'est pour ça que j'ai dit en conférence de presse que je trouve que la présomption d'innocence devrait être contrebalancée par la présomption d'honnêteté de la victime. Parce que les fausses déclarations d'agression sexuelle, c'est une très petite portion, c'est moins de 5% des agressions.
0: Et on continue dans le vocable de dire que ça se pourrait que ce soit une fausse déclaration.
1: Oui.
0: Bien sûr. On remet en question et en doute continuellement la parole des femmes qui disent avoir été victimes d'agressions sexuelles. Ça continue en France, vous le voyez bien avec l'affaire Patrick Bruel, qui occupe beaucoup d'espace médiatique. Je vous cite le jour du verdict au civil. Annick Charrette, vous avez dit, ça c'est très important, ça fait partie de la guérison, ce verdict, de ne plus porter le poids de ces événements-là qui ont pour beaucoup détruit nos vies. J'aimerais qu'on revienne sur cette phrase-là ensemble aujourd'hui. Annick, on aimerait comprendre.
1: La destruction?
0: Oui. Qu'est-ce que ça veut dire, une agression sexuelle qui détruit une vie?
1: Quand tu as 20 ans et que tu subis ça, il y a quelque chose, un regard que tu portes sur toi qui fait en sorte... Moi, ma réaction, ça a été de me dire, je ne me mettrai plus jamais en position où quelqu'un va m'agresser. Je vais toujours être en position de défense. Ça, ça a été vrai tout le long de ma vie. J'étais quelqu'un en position de défense. Je laissais pas les gens approcher. Ça a probablement eu des effets pas seulement négatifs, parce que ça a fait moi de quelqu'un de combatif, mais en même temps, on voudrait des fois déposer les armes, on voudrait être vulnérable. Puis moi, je l'étais jamais. J'étais toujours en position de défense. Ça nous modèle. Puis j'ai regardé mes consœurs courageuses. On est toutes différentes, tu sais. On a tous réagi différemment. Il y en a pour qui ça a été fondamentalement perturbant, qui ont laissé sur la table des carrières, où ils ont laissé des opportunités, où ils ont laissé des amours parce que elles ont pas supporté à chaque fois, elles avaient un regard sur elles qui était comme, arc, je suis quelque chose de pas valable. Moi, c'est un peu ça aussi que j'avais, là. Fallait que je prouve que j'étais valable tout le temps, parce que avoir été violée, c'est comme avoir été réduite. J'ai transcendé ça plus vieille, dans la quarantaine, en me réappropriant moi-même et autre chose. Mais...
0: En réussissant votre carrière aussi.
1: Oui,
0: forcément.
1: C'est sûr. Puis avoir. Non, mais tu sais, à un moment donné, tu apprends aussi que tu peux laisser des brèches, puis que là, ah, il y a des gens qui rentrent, puis ça fait pas si mal que ça, tu sais. Fait que, ah, OK, il y en a de plus en plus. Puis là, moi, j'ai une vie heureuse. T'sais. Moi, je suis chanceuse, là. J'ai une vie heureuse, là. Je suis quelqu'un de choyé par la vie. Mais j'ai eu ce combat avec moi-même toute ma vie, là. Mais il y en a qui gagnent pas ce combat-là.
0: Vous avez dit aussi, les 10 dernières années, Gilbert Rozon a marché dans la rue libre, la tête haute, arrogant. Moi, j'ai pris mon siège et j'ai attendu. C'est à lui de baisser la tête maintenant. Moi, je ne la baisserai plus jamais.
1: Exact.
0: Ouais.
1: Je souhaite que toutes les victimes aient cette possibilité de marcher les yeux vers le devant, puis de se dire, je vaux la peine dans la vie. Personne va me réduire encore. Je suis quelqu'un de bien. Je ne suis pas responsable. Parce que c'est tough passer par-dessus l'idée de la responsabilité.
0: C'est la chose la plus difficile.
1: Oui. Oui. Oui. Même maintenant, même intellectuellement, là, je suis capable de me dire, c'est pas de ma faute, c'est pas moi, j'avais 20 ans, que j'étais... Mais non. Il y a toujours un petit fond qui monte en disant, j'aurais peut-être pas dû faire ça. Mais je me suis fait dire pendant 8 ans, dans tous les procès, dans toutes les procédures, pourquoi vous étiez là? Pourquoi vous n'êtes pas parti? Pourquoi vous n'avez pas appelé votre père? Pourquoi vous n'avez pas fait ça? Pourquoi? J'ai fait des mauvais choix. J'ai été victime. J'ai fait de mauvais choix. Mais c'est pas moi qui m'a agressé. C'est lui qui m'a agressé. Est-ce que parce que je fais des mauvais choix, je mérite ça?
0: Non. Comment l'expérience vous a transformé? On parle quand même de... C'est 9 ans dans votre vie, là, depuis 2017. Là. Ça a été très, très, très prégnant pendant 9 ans. Comment ça vous a transformé, Annick?
1: Ben, ça m'a transformée, comme je disais, on marche toujours vers un destin, là, on évolue dans la vie, là, mais Ça m'a transformée parce que j'ai rencontré des gens, j'ai fait des alliances, j'ai découvert le système de justice que j'aurais peut-être pas souhaité découvrir.
0: Mais vous êtes là pour le critiquer maintenant, puis c'est ça qui est formidable.
1: Oui, puis je vais continuer parce que une fois qu'on est debout, on s'assoit pas. Hein. On se met pas à genoux surtout.
0: Oh non.
1: Non.
0: Plus jamais.
1: Jamais. Jamais.
0: Alex Charrette, merci énormément d'être avec nous ce soir. Merci à vous. Vraiment.

0: avec moins de haine. On retrouve notre collaborateur, le fabuleux Jean-Philippe Cipriani, pour la partie internationale de sa revue de la semaine.
1: Marie-Louise, je commence avec cette vidéo troublante qui a fait le tour du monde. Itamar Ben-Gvir, ministre de la Sécurité nationale d'Israël, qui humilie les membres de la flottille pour Gaza après qu'ils aient été capturés. Donnez-moi-les pour longtemps, on va les mettre dans nos prisons. Ils ont été pris évidemment en eau internationale, ce qui est tout à fait illégal. Cette flottille symbolique voulait briser le blocus, apporter des vivres à Gaza, où la population est victime de génocide reconnu par plusieurs organisations internationales. Le premier ministre Benjamin Netanyahou a réprimandé mollement son ministre en disant qu'il est en rupture avec les valeurs du pays, mais ça ne veut rien dire, il va le garder, ministre. Itamar Ben-Gvir, c'est l'extrême droite pure. Hein. C'est un fasciste, il est homophobe, raciste, un suprémaciste juif qui ne cache pas sa haine des Arabes. C'est lui qui fêtait au Champagne l'adoption d'une loi pour pendre des prisonniers palestiniens. Et c'est lui surtout qui assure le pouvoir à Netanyahou depuis 2023 en faisant partie de son gouvernement. Alors, sur cette flottille, il y avait une douzaine de Canadiens, dont Olivier Huard, hein, le grimpeur écolo du Pont-Jacques-Cartier, qui était venu sur notre plateau il y a un an et demi.
0: Absolument.
1: Ils ont tous rapporté avoir été frappés, brutalisés par les forces israéliennes. La ministre des Affaires étrangères du Canada dénonce...
2: La vidéo partagée par Ben-Gvir est déplorable.
1: Mais on s'entend qu'on s'émeut surtout parce que ce sont des Occidentaux cette fois. Parce que l'an dernier, Ben-Gvir avait fait la même chose avec des prisonniers palestiniens et là, tout le monde s'en fichait. D'ailleurs, c'est quelque chose qui vous indigne. On en a parlé un petit peu avant le début de l'émission.
0: Oui, elle réagit beaucoup, Annick, depuis le début de cette partie internationale.
1: Et c'est peut-être ce qui est le plus révélateur de cette histoire. Ouais. On va aux États-Unis, quant à eux, qui ont inculpé un dangereux criminel, Raoul Castro, 94 ans, pour complot pour assassiner des Américains. Pourquoi? Parce qu'il y a 30 ans, en 1996, Cuba a abattu des avions civils d'opposants à Fidel Castro qui étaient entrés dans leur espace aérien. Raoul Castro était ministre de la Défense. Bon, l'avocat personnel de Donald Trump, qui se trouve à être aussi ministre de la Justice États-Unis, défend la mesure.
3: My message today is clear.
1: Le message, c'est que nous n'allons jamais oublier aucun de nos citoyens, sauf bien sûr s'ils sont tués par la police de l'immigration. Mais le scénario d'un enlèvement de Raoul Castro comme Nicolas Maduro au Venezuela n'est pas dans les plans selon Donald Trump.
4: There won't be escalation. I don't think there needs to be.
1: Il n'y aura pas d'escalade, le pays s'écroule, c'est un désastre et ils ont perdu le contrôle. Ben oui, parce que depuis janvier, les États-Unis imposent un blocus pétrolier à Cuba. C'est vraiment la catastrophe. Mais cynique comme il est, Donald Trump offre une aide de 100 millions pour le problème qu'il a lui-même créé. Sauf qu'il y a d'autres choses à fouetter. D'abord, il ne veut pas aller au mariage de son fils. Hein, il est trop occupé avec l'Iran. L'Iran, je pense, Jean-François, que c'est le nom du nouveau parcours de golf qu'il a à Mar-a-Lago. Et il veut aider les pauvres victimes qui ont attaqué le Capitole le 6 janvier 2021, comme vous le disiez, ses partisans qui l'ont gracié. Mais en plus, il demande au Congrès de créer un fonds d'indemnisation pour les dédommager. 1,8 milliard de dollars. Son ministre de la Justice le défend encore.
5: Would you be okay with people who were convicted of hurting police getting taxpayer money?
6: Just to be clear, people that hurt police get money all the time.
1: Seriez-vous disposé à leur donner de l'argent? Juste pour préciser, tous les jours, il y a des gens qui ont blessé des policiers qui reçoivent de l'argent quand ils poursuivent. Non, habituellement, ce sont les gens qui ont été blessés par les policiers. Il y a des républicains au Congrès qui s'y opposent. Et Trump veut aussi son milliard de fonds publics pour construire sa méga salle de balles à la Maison-Blanche.
7: But we have a drone port.
1: Qui va avoir un port pour les drones, elle aura des vitres pare-balles. Finalement, ce sera un bunker. Hein? Et là aussi, le Congrès, au Congrès des Républicains, s'oppose à de l'argent public. Bon, ça fait sourire, mais ce qui fait sourire et peut-être pleurer, c'est d'entendre l'ultra-milliardaire Jeff Bezos qui parlait ainsi de Trump dans une entrevue cette semaine à NBC.
8: And I think he is a more mature, more disciplined version of himself than he was in his first.
1: Il est vraiment une version plus mature et plus disciplinée qu'à son premier mandat. Il a de bonnes idées. Il faut reconnaître qu'il a eu raison sur beaucoup de choses.
0: On est vraiment dans 1984, George Orwell. Je sais qu'on le dit beaucoup, mais il faut le rappeler, je pense, chaque jour.
1: Alors, pour alléger l'atmosphère, terminons sur l'actualité monarchique. Mardi, les Britanniques qui écoutaient tranquillement Four Non Blondes à Radio Caroline ont entendu ceci.
9: This is Radio Caroline. We have suspended our normal programs until further notice as a mark of respect following the passing of His Majesty King Charles III.
1: Ici Radio Caroline, on suspend nos programmes pour la mort du roi Charles. La mort du roi Charles annoncée par erreur. Le message préenregistré s'est déclenché.
0: Non!
1: Il est pas mort. Tout va bien. La station a présenté ses excuses.
0: Est prêt, en tout cas,
1: on est très prêts, mais Quand même, Radio Caroline qui annonce faussement la mort d'un roi. Oui. Je laisse les amateurs de hockey interpréter ça comme ils veulent. Il y a peut-être un message là-dedans.
7: Attendez, là, je...
1: Caroline.
7: Excusez-moi, ça m'a pris du temps, hein? C'est formidable.
1: On va regarder le match ce soir.
7: Merci Jean-Philippe.

0: Montréal. En direct, on retrouve nos analystes de l'actualité, Xavier Brouillette, professeur de philosophie au Cégep du Vieux-Montréal, et le docteur Jean-François Chicoine, pédiatre et professeur à la Faculté de médecine de l'Université de Montréal. Votre mot de la semaine, Jean-François, c'est interrelié. Vous vous inspirez de ce qui se passe. Évidemment, l'épidémie d'Ebola en République démocratique du Congo, le surgissement de l'antivirus qui inquiète aussi. Bien sûr, parlons de la RDC. Il y aurait 750 cas suspects au moins, là, selon l'Organisation mondiale de la santé, et 177 décès suspects en RDC, alors que l'épidémie se propage rapidement. La question fondamentale, oui.
1: Il faut préciser que c'est Ebola.
0: C'est Ebola, bien sûr, bien sûr, bien sûr. C'était, ça portait à confusion.
1: Ben, je n'étais plus sûr si on était dans l'antivirus.
0: Ah non, on n'est pas dans l'antivirus, on est dans l'Ebola. Bon, alors, Dr Chicoine, on a besoin de vos lumières. Qu'est-ce qui est en train de se passer? On voit les virus se multiplier. L'Ebola, évidemment, ça ressurgit là, en RDC. Il y a eu de nombreuses victimes.
2: Les spécialistes en épidémiologie disent que les virus, ce sera le 21e siècle. Parce que les virus sont là. La capacité de se changer et de se modifier beaucoup. Et la plupart des maladies émergentes, à peu près le 2/3, viennent des nouveaux virus. Alors, on en a déjà eu beaucoup depuis le début du 21e siècle. Oui. Le SRAS, la fameuse COVID, le Zika qui atteignait les femmes enceintes et tout.
0: Au Brésil,
2: alors, on en a déjà à peu près 7-8. Et puis là, ben, l'Ebola, on le connaît depuis les années 70, sauf qu'il y a toujours, en fait, des souches différentes qui commencent en général, dans une région en Afrique, ça a déjà été la Guinée, la Sierra Leone, ça a déjà été l'Ouganda. Oui. Là, c'est la République démocratique du Congo. Ils connaissent ça. Le premier Ebola s'appelait la souche Zaïre. Ils ont eu de nombreux morts, 3 000-4 000, il y a à peu près 6 ans. Et puis finalement, le virus finit par être contenu par les activités de prévention.
0: Extrêmement dangereux.
2: Mortel à peu près à 50%, oui. Surtout quand on n'a pas d'unité de soins intensifs autour de chez nous. Donc, ça a toujours inquiété tout le monde. Là, ça reprend. Et c'est un peu attendu. On s'entend, les virus, ils profitent du fait de la déforestation. Ils profitent du contact entre... Là, c'est des chauves-souris, surtout, qui habitent dans les régions forestières en Afrique, qui contiennent l'Ebola. Ils profitent des ondes guerrières. Et naturellement... Là-bas, ben, il y a des guerres aux frontières. Il y a des groupes armés qui vont là pour les mines, comme les Belges y allaient autrefois. Ça va pas bien. Et là, le virus émerge. Là, on a une nouvelle souche en plus qui fait que malgré les compétences là, du Congo, on n'a pas dépisté rapidement. Il paraît que ça fait 2 mois ou 3 mois que le virus serait installé. Oui. On est en train de revoir certains morts. Mais on n'a pas été capable de dépister ce nouveau-là qui s'appelle le Bundi Bungyo, qui est pour lequel on n'a pas des appareillages pour le dépister. Donc, on est en train, sur les morts ou les malades qu'on a en ce moment, tous ne sont pas prouvés. C'est vraiment...
0: C'est pour ça qu'on utilise le terme suspect.
2: C'est ça, c'est vraiment en train de s'installer. Je demandais à Joanne Liu, elle dit...
0: qui a traité des malades de l'Ebola en Afrique.
2: Qui est allée aussi. Oui. Puis j'ai dit, non, pars pas tout de suite, Joanne, non plus, là, c'est assez, là. On a aussi besoin de toi ici. Mais c'est comme une machine à café dans laquelle vous mettez le test puis qui sort. Le problème, c'est que c'est la première fois où, c'est pour ça que je parle d'interrelié, où on se retrouve avec aussi peu de fonds américains sur place.
0: Voilà.
2: Alors, le USAIDS n'existe plus, donc tout le personnel n'est plus là. Le CDC, c'est des clowns maintenant au CDC.
0: C'est Robert Kennedy.
2: Oui, on ne sait pas trop qui est là. Normalement, ils surveillent l'épidémiologie. Et actuellement, ils font déjà des déclarations. Rubio a déjà fait des déclarations, comme quoi tout va bien, exactement comme Trump dit, c'est la paix, il n'y a plus de guerre, j'ai discuté avec les Iraniens. Alors, eux, tout va bien, il ne se passe rien. Clairement, l'OMS a perdu 20% aussi de ses fonds là-bas. Donc, c'est la raison pour laquelle l'OMS a déclaré une urgence internationale. Ce n'est pas parce qu'on va attraper l'Ebola ici à Montréal. C'est tout simplement que c'est notre responsabilité aussi de contenir cela et d'essayer le plus possible d'appuyer les organisations internationales. On est un petit peu comme dans les problèmes économiques. Plus on est unilatéral et non multilatéral,
3: exact,
2: plus on se fait avoir.
3: Ouais.
2: Et actuellement, à l'OMS, on essaie d'avoir, de passer une loi particulière pour dire que ce qui est découvert actuellement avec l'Ebola, ben, ça pourrait être profitable à tout le monde. Donc, c'est vraiment... On se demande des fois quelle sorte d'économie on devrait avoir, mais là on dirait que la nature nous dit qu'il faut effectivement être interrelié parce que les zones deviennent de plus en plus dangereuses et de moins en moins contrôlées. Alors il y a pas de danger
3: pour
2: l'Ebola,
3: pour nous au Canada,
2: mais déjà les réseaux de conspirationnistes, ouais, de complotistes sont en train de s'installer parce que bon, certaines frontières sont inutilement fermé, là, selon les experts, dont celle des États-Unis, des Indes. En fait, ce qu'il faut faire avec l'Ebola, c'est dépister la personne, l'identifier, regarder si elle a des symptômes. On est déjà en train de réguler, en fait, l'équipe du Congo pour la manifestation sportive aux États-Unis dans un mois.
1: La Coupe du Monde.
2: Ils vont rentrer aux États-Unis, puis on les met en isolement pour 21 jours. Donc, il y a une grosse mobilité internationale là-dessus. En même temps,
3: dans,
2: comme
3: dans
2: vous
3: un esprit de résistance, pas oui, dans un esprit de coopération.
2: Non, pas du tout. Ouais, c'est vraiment politique, là. Et en même temps, ben, il y a cette histoire d'antivirus-là qui est arrivée sur un bateau.
3: Oui.
2: 3 morts, beaucoup. Et l'antivirus, c'est complètement autre chose, mais c'est encore de l'animal à l'homme. C'est un petit rat pygmé avec une longue queue. Là. Ça ressemble à une grosse gerboise, si vous voulez. Et ça, il y en a toujours dans les Andes, donc, et en Argentine. Mais généralement, l'antivirus, on peut en avoir au Québec aussi, mais c'est pas communiqué entre deux hommes ou deux femmes ou chez l'humain. Ça s'attrape directement de la bête, là, du rongeur. Sauf la souche des Andes, qui, elle, est associé à de la communication interhumaine. Donc, on a l'impression qu'un des voyageurs, bon, c'est un Néerlandais, a acquis cela en Argentine, et puis finalement, sa conjointe l'a acquis et tout. Mais ça, c'est quand même une épidémie bourgeoise. On s'entend, on est sur une croisière, on a pu le contenir.
3: Faites bien de le dire.
2: Mais l'Union européenne a quand même collaboré, tous les pays se sont installés. C'est un bon test, l'antivirus. Oui. Mais l'antivirus, pas dangereux pour nous dans la vie.
1: Que les virus soient juste sur un bateau,
2: c'est
1: finalement.
2: Ça. Et clairement, il va y en avoir d'autres. Cette semaine, on apprenait, bon, par exemple, qu'il y avait de la maladie de Lyme à Montréal, que d'autres virus atteignent les différentes croisières. C'est vraiment quelque chose sur lequel on doit s'armer et pour lequel on pourrait faire des éléments autour de l'environnement, y songer. Mmh. Mais quand on pense que la rougeole est en train de monter, et la rougeole, déjà 2000 cas aux États-Unis à cause des antivaccinaux depuis janvier 2026, la rougeole n'attaque pas les animaux. La rougeole, c'est juste interhumain. Alors, on n'est même pas capable de s'occuper de nos propres virus. Alors, je pense qu'on ne doit pas accuser les autres pays ni les animaux de nous les contacter. Mais ce n'est pas la dernière fois, Marie-Louise et tout le monde, qu'on se parle de virus.
3: Bon, ça va revenir dans la prochaine saison, tout est arrivé, hein, Dr. Chicoine.
2: Ça va revenir, c'est une autre forme d'agression.
3: Mais vous serez là.
2: Au moins, elle est communautaire, celle-là.
3: Merci Jean-François. Xavier, votre mot de la semaine, je ne l'ai pas eu.
4: Enracinement.
3: Ah voilà, enracinement. Vous vous inspirez entre autres de ce rassemblement d'une centaine de personnes au Parc La Fontaine, c'était lundi à Montréal, en avant-midi à l'occasion d'une fête populaire contre le fascisme. En fait, le regroupement composé de diverses organisations et de voisins préoccupés s'opposait à un rassemblement de Nouvelle Alliance. Oui. Un groupe indépendantiste et nationaliste identitaire au message jugé comme étant d'extrême droite.
4: Oui. Oui. En fait, je ne porterai pas de jugement si c'est extrême droite ou pas, mais ce qui était intéressant, je suis allé voir leur site web quand même pour m'informer, pour aller à la source, et on retrouve là un certain nombre de discours où on parle des grands déracinements, où on parle qu'il faut revenir à une identité originaire qui serait la semence durable de notre sol. Donc l'enracinement, la semence du sol, ça nous rappelle ces expressions par exemple du Québécois de souche, toutes ces métaphores en fait d'enracinement dans le sol. Et puis c'est très intéressant parce que ces métaphores, elles ont une histoire, elles ont une origine. Et j'avais envie de raconter une histoire aujourd'hui peut-être. Hein, j'avais
3: c'est
4: envie.
3: Tellement intéressant.
4: C'est une histoire athénienne, c'est une histoire que les Athéniens se racontaient dans l'Antiquité aussi. C'était une histoire que les Athéniens se racontaient d'ailleurs très souvent pour se rappeler à quel point les Athéniens, c'était un peuple qui était exclusif. C'est-à-dire la vie politique athénienne était limitée aux Athéniens, hommes, mâles, majeurs et tout, donc femmes, enfants, esclaves et étrangers. c'est surtout là-dessus que je veux insister,
3: oui,
4: était exclu. Pourquoi? Parce qu'il se réclamait d'un ancêtre qui s'appelait Éric Tonios. Alors le nom, bon, ça on le retiendra peut-être pas, mais cet ancêtre Éric Tonios, on disait qu'il était né de la terre. Littéralement, et le mot grec pour dire né de la terre, c'était autochtone. Aujourd'hui, ce mot a pris un sens évidemment différent, mais littéralement en grec, ça veut dire quelqu'un qui est issu du sol. Et cette métaphore de l'enracinement, elle était partout dans les discours officiels. Et ce qui est intéressant, c'est qu'on a un dialogue de Platon. Alors, j'aime beaucoup citer Platon, on
3: oui,
4: le sait.
3: Les Grecs, toujours les Grecs.
4: On apprend beaucoup de choses avec eux.
3: Oui.
4: Mais Platon, donc, avait repris un pastiche, si on veut, des discours officiels athéniens. Et il expliquait, donc, comment les Athéniens étaient issus d'une bonne naissance, ce qu'on appelle une bonne naissance. Alors, il explique, et je le cite rapidement, cette bonne naissance des Athéniens a eu comme premier fondement l'origine de leurs ancêtres, qui, au lieu d'être des immigrés et de faire de leurs descendants des métèques dans le pays où ils seraient eux-mêmes venus du dehors, étaient des autochtones, habitants et vivant vraiment dans leur patrie, nourris par la terre maternelle. Et là, on a des expressions « bonne naissance »,« vrais habitants », le privilège de l'enracinement qui s'oppose en fait à toute personne qui serait immigrante venant de l'extérieur. On les appelait les métèques, littéralement dans l'Antiquité. C'est un terme qui restait aujourd'hui, qui peut être encore péjoratif. Mais donc, ce terme-là, l'étranger...
3: Qui est même dans une chanson.
4: Ah ben oui, Georges Moustaki,
3: oui,
4: bien sûr.
3: Ouais, avec ma gueule de métèque.
4: Exact.
3: Oui.
4: Mais donc, l'autre qui, par la loi de l'enracinement, est condamné à le rester... même pour des générations éventuellement. Et donc, c'est intéressant de voir comment ce récit ancien, qui est un mythe, hein, je raconte pas tout le détail du mythe, là, c'est quand même une histoire un peu scabreuse, on va passer les détails.
3: Ah,
4: mais
3: oui,
4: mais bon, les gens pourront aller lire sur Internet assez facilement. Mais ce récit quand même informe des positions politiques qui aujourd'hui se réclament aussi de conceptions qui sont exclusives de la nation, selon lesquelles, au fond, notre identité serait fixée dès l'origine et que l'origine serait l'essence de la nation. Dans le cas de Nouvelle Alliance, c'est la Nouvelle-France. Mais on peut trouver aussi d'autres, au Canada, par exemple, anglais, il y a le Dominion Society of Canada,
3: oui,
4: qui sont aussi, qui font la promotion de la remigration. Donc, vraiment, l'expulsion des étrangers, essentiellement. Ou en tout cas, de gens qu'on considère comme étant étrangers, ce qui est cohérent avec ce qu'on voit aux États-Unis, d'ailleurs, avec oui. Jean-Philippe le mentionnait un peu plus tôt.
5: Même donc, en Grande-Bretagne
4: même
5: aussi.
4: En Grande-Bretagne aussi.
5: La manifestation.
4: Tommy Robinson, je pense, ouais.
3: Oui, donc, le week-end dernier,
4: exact.
3: 60 000 personnes,
4: donc,
3: selon l'évaluation de la police, qui
4: exact,
3: se sont réunies
4: ça,
3: à Londres.
4: C'est des ouais. discours qui circulent, mais c'était surtout pour moi rappeler ou montrer en fait que derrière ces métaphores-là d'enracinement, de souche, de sol, de semences et tout, ben, au fond, on est dans des mythes. Et ces mythes nous rappellent que l'origine devrait déterminer l'essence de la nation, alors qu'on s'entend au Québec depuis la Nouvelle-France, il y a quand même beaucoup de choses qui se sont passées. Donc, c'est important de le rappeler. Et qu'au fond, l'identité, par
3: c'est
4: définition...
3: C'est moins qu'on peut se dire, oui,
4: oui. L'identité serait exclusive, comme si même des identités multiples ne pourraient pas exister. Et je pense que c'est intéressant quand même de s'intéresser à ces métaphores-là politiques, parce que ce sont des métaphores, faut jamais l'oublier, personne ne naît de la terre. Là. Plus jeune, j'avais une poupée bout de chou, elle était née du sol.
3: Vous aviez une poupée bout de
4: chou? J'avais ma poupée bout de chou, elle s'appelait Nicolas.
3: Ah?
4: Mes enfants ont joué aussi avec, j'allais la promener en carrosse.
2: Moi, j'ai toujours refusé de les examiner pour calmer les enfants.
4: Mais
3: c'était très à la mode, mais, ça, dans les années 80.
4: Mais,
3: quelle horreur!
4: Boutade mis à part, c'est important de rappeler que derrière l'enracinement, facilement derrière l'idée du sol ou de la souche.
3: Oui.
4: Tout à fait.
3: Oui.
4: Ce sont des métaphores et qu'aucune métaphore politique est neutre. Et derrière ces métaphores se cachent aussi des fois des projets politiques qui... Il vaut la peine d'en parler pour les critiquer ou en tout cas pour les mettre de l'avant, pour faire en sorte que les gens sachent aussi ou comprennent bien les messages qui sont véhiculés dans ces discours.
3: Oui, Marie-France Lemaine, notre précieuse réalisatrice, me souffle à l'oreille qu'on peut lire Deleuze ou Édouard Glissant
4: ah,
3: aussi,
4: bon,
3: bien sûr.
4: Il y a beaucoup, ouais. beaucoup de... Sur ces métaphores-là, il y a beaucoup de choses.
3: Ouais.
4: Je revenais à l'origine de l'Antiquité, mais à travers les époques, il y a beaucoup de choses sur la notion de sang, le sang mm-hmm. qu'on partage entre nous, le rapport à la terre, l'enracinement. Ouais. Si on lit le Dominion Society of Canada, par exemple, on va dire les Canadiens, le Canada n'est pas un pays d'immigrants parce qu'au fond, les premiers, c'est des settlers, c'est des builders.
3: Oui.
4: Là, je cite parce que c'est en anglais. Mais
3: les affaires de sang, ça remonte pas à la royauté, ça?
4: Ah, ben c'est la royauté, la bonne naissance. Alors, ben, oui, tout à fait.
3: Naissance.
4: Et pour les Athéniens, évidemment, c'est une oui. affaire de sang. Et le mot pour désigner ce que les Grecs appelaient la bonne naissance, littéralement, c'est le mot eugénie. C'est-à-dire, littéralement, le préfixe eu qui veut dire la bonne et génie, génos, qui renvoie à génétique, par exemple, aujourd'hui.
3: Eugénisme.
4: Exact. Et donc, il y a ben, évidemment, ces personnes-là ne font pas la promotion de l'eugénisme explicitement, là, après, il faudrait leur poser la question. Mais la réalité, c'est on est dans une logique ici, effectivement, d'un sang, d'une filiation qui nous ramènerait à une origine qui déterminerait pour toujours, en fait, d'une manière immuable, l'identité d'une nation.
3: Xavier Brouillette et Jean-François Chicoine, merci énormément d'être avec nous.
2: Avec plaisir.
3: Tout au long de ces saisons de Tout peut arriver. On vous retrouvera l'an prochain. Je parle de ça parce que vous savez que c'est, bon, c'est un peu coulé dans le béton, là. Je souhaite que vous soyez avec nous sur ce plateau. Je vous demande un peu comme ça, brûle pour point, en direct à la radio, de vous commettre. Hein? C'est une forme de manipulation.
2: Commettre avec vous, c'est un plaisir.
4: Avec plaisir.
3: Oui, on a beaucoup de plaisir. Jean-Philippe Cipriani et Annick Charrette, merci énormément d'avoir été avec nous aujourd'hui. Merci, Annick. On vous souhaite une suite lumineuse.
5: Merci.
3: Voilà, vous avez été importante dans tout ce processus judiciaire. Merci. Alors, vous restez avec nous pour ceux qui nous regardent à la télévision et ceux qui nous écoutent en radio, à la radio en direct. On est de retour en deuxième heure. Il y aura l'exercice critique en direct. Michel Lacroix sera avec nous. Restez là.
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9: Bonsoir, ici Louis de Belval. Voici les informations. Tout d'abord, nouvelle de dernière heure. Aux États-Unis, d'importantes forces policières sont mobilisées à Washington après que plus d'une vingtaine de tirs eurent retenti à un pâté de maison de la Maison-Blanche, près de la 17e rue. Un suspect qualifié d'instable par les autorités qui faisait l'objet d'une ordonnance restrictive a été abattu et transporté à l'hôpital dans un état critique. Un passant aurait aussi été atteint grièvement dans un échange de coups de feu. Le président Donald Trump était présent à la Maison-Blanche au moment de l'incident. Et par ailleurs, l'Iran et les États-Unis font état d'une percée dans les discussions pour mettre fin à la guerre après des semaines de tractations et de tensions diplomatiques entre les deux pays. Selon le président américain Donald Trump, une entente se rapprocherait grandement et les négociations se concentreraient maintenant sur les détails du texte. Téhéran a également évoqué un rapprochement tout en mentionnant que la question du programme nucléaire iranien ne faisait pas partie pour l'instant de l'entente qui est discutée. Selon Donald Trump, l'accord prévoit notamment la réouverture du détroit d'Hormuz. Et puis la France interdit l'accès à son territoire au ministre israélien de la Sécurité nationale Itamar Ben-Gvir après sa publication d'une vidéo controversée. Le politicien d'extrême droite s'y trouve aux côtés de militants de la flottille pour Gaza qui sont agenouillés avec les mains liées. Greta Juris a plus de détails.
10: Sur la plateforme X, le ministre français des Affaires étrangères, Jean-Noël Barrot, déclare que son gouvernement ne peut tolérer que des ressortissants français soient intimidés ou brutalisés à la suite de la diffusion de la vidéo par le ministre israélien Itamar Ben-Gvir. Le politicien s'y moque de militants de la flottille pour Gaza qui se trouvent agenouillés à côté de lui sur un navire israélien, certains avec le front au sol et avec les mains liées.
11: Il peut agir!
10: Une avocate de l'une des flottilles, Anna Boucharab, estime toutefois que le bannissement du ministre israélien est une mesure insuffisante.
11: Ils peuvent faire plus encore que ça, parce que, nous le répétons, le problème ce n'est pas simplement de prendre une vidéo des atrocités qui ont eu lieu. Le problème, c'était d'avoir enlevé les Français.
10: Le ministre Jean-Noël Barrot demande pour sa part, comme son homologue italien, que l'Union européenne impose elle aussi des sanctions au ministre Ben-Gvir. Parmi les 12 militants canadiens de la flottille pour Gaza qui ont aussi été arrêtés, l'un d'entre eux, Olivier Huard, croit qu'il se trouve dans la vidéo controversée.
12: Ils nous ont fait mettre à genoux pendant, je pense, 2 heures de temps en plein soleil sur le bateau.
10: De son côté, la ministre canadienne des Affaires étrangères, Anita Anand, a convoqué l'ambassadeur israélien à Ottawa dans la foulée de cette affaire. Ici Greta Juris, Radio-Canada, Montréal.
9: La première ministre du Québec, Christine Fréchette, annonce la suspension de la TVQ sur des biens courants de consommation pour alléger le coût de la vie des Québécois. Elle fait ainsi fi des craintes de son ministre des Finances et des critiques de l'opposition. Valérie Gamache a assisté à la clôture du Conseil général de la Coalition Avenir Québec à Lévis.
13: Christine Fréchette est accueillie par ses militants sur une ritournelle sportive.
5: Pourtant, cette dernière réunion de famille avant les élections démarre sur une note discordante.
13: Député, c'est mon travail.
5: Le ministre des Finances, Éric Girard, doit se défendre d'avoir signifié à la première ministre son inquiétude face au rythme des dépenses du gouvernement. Il explique aujourd'hui que le contexte mondial a évolué, évoquant le détroit d'Ormuz qui demeure bloqué.